0: toute sa vie.
1: Et puis elle lui a inculqué ce côté artistique, puisque je crois que la mère de Saint-Exupéry était musicienne et peintre.
0: Oui, l'ensemble des enfants, dont mon arrière-grand-mère Gabrielle, ont été éduqués aux arts, et donc elle faisait des pièces de théâtre dans le domaine. Et, il peignait. J'ai moi-même à la maison des toiles de mon arrière-grand-mère, des aquarelles absolument magnifiques et qu'on garde précieusement parce qu'elles ont une histoire familiale absolument incroyable.
1: Et puis il y a une autre femme présente dont on connaît peu le nom, c'est Paula Henschel, qui était, je crois, la gouvernante d'Antoine de Saint-Exupéry.
0: Alors je connais pas.
1: Elle est dans Pilote de guerre et il dit qu'elle a été un bouclier tout au long de ses jeunes années. Vous voyez, je vous apprends quelque chose.
0: Bah écoutez, vous me l'apprenez.
1: Il se trouve que le château de la Mole, c'est la propriété de la grand-mère maternelle aussi. Oui. C'est un château qui a été revendu à Patrice de Caulemont, qui est décédé l'an dernier, du club 55 Saint-Tropez. Mais c'est un château qui était dans votre famille pendant des années.
0: Exactement, dans lequel la mère de Saint-Exupéry avait été enterrée et que nous avons pu ramener dans le caveau familial il y a quelques années.
1: Et puis il y a un autre château important dans la vie de Saint-Exupéry et qui aujourd'hui revit, c'est le château de Saint-Maurice de Rémens.
0: Exactement, donc c'est ça la maison d'enfance dont Antoine de Saint-Exupéry parle avec beaucoup de nostalgie. C'est toute son enfance et vraiment il a des souvenirs absolument incroyables. Il en parle d'ailleurs dans ses œuvres. C'est un domaine où il a inventé, c'est un domaine où il a joué avec son frère disparu, avec ses sœurs. Et c'est un domaine qu'il a vraiment adoré. Et d'ailleurs, ce château a pour objectif de devenir un musée dans les prochaines années. On parle depuis plusieurs années de ce projet qui est entre les mains de la région, qui a été racheté par la région il y a quelques années. Nous sommes actuellement en train d'étudier la possibilité, la faisabilité de faire revivre ce lieu, de faire de ce château un musée à la mémoire, à la gloire d'Antoine de Saint-Exupéry et du Petit Prince, puisque c'est l'endroit parfait. C'est juste au nord de Lyon, c'est vraiment pas très très loin et c'est un lieu qui vraiment est rempli d'histoire et rempli de nostalgie. C'est un lieu qui a besoin de travaux absolument immenses mais qui peut revivre et qui va revivre dans les prochaines années et évidemment quand ce sera ouvert, on en parlera et on invitera évidemment tous les auditeurs puisqu'on veut en faire un lieu de vie, un lieu de connaissance, un lieu de savoir et un lieu de mémoire.
1: À propos de savoir, on ne peut pas dire que les études d'Antoine de Saint-Exupéry était très brillante.
0: Non, mais on s'est rendu compte que c'était quelqu'un d'assez rêveur finalement, malgré le sérieux de l'adulte qu'il était et du pilote qu'il est devenu, de l'excellent pilote qu'il était. C'est vrai que c'était pas quelqu'un qui était très très bon à l'école, mais qui approuvait avec son écriture, avec sa façon de voir le monde, avec sa poésie, avec sa philosophie, que finalement il avait un attrait pour les lettres notamment.
1: Oui, mais ce qui est extraordinaire quand on voit le sérieux, la précision d'Antoine de Saint-Exupéry, c'est qu'à l'école il lâchait son stylo et l'encre tombait.
0: Exactement, c'était vous savez on l'appelait Pique la Lune, hein, il regardait un peu le ciel un peu tout le temps avec son nez si particulier, si reconnaissable, et donc c'était vraiment quelqu'un qui avait pour ambition de qui rêvait, qui regardait déjà les nuages en fait, c'est quelqu'un qui regardait déjà en l'air.
1: Et puis il était indiscipliné, je crois, et régulièrement puni, il revenait de l'école en pleurs et sa mère le consolait.
0: Oui, c'est marrant de dire qu'il était indiscipliné parce que puisque il est devenu militaire et que il s'est battu pour la France, il a combattu, il est mort pour la France. Et c'est marrant de voir les deux personnalités cohabiter finalement de cet enfant qui était un enfant finalement à la fois rêveur et indiscipliné et qui est devenu un adulte respecté et puis un héros.
1: Voilà. Mais Thomas Rivière, ce qui est étonnant aussi, c'est que là on devine l'écrivain. Son seul prix à l'école, ça a été un prix de narration française en troisième, je crois.
0: Exactement. Et puis on se rend compte que finalement, il s'en est plutôt bien sorti.
1: Et puis la poésie l'a toujours passionné. Je crois qu'à 6 ans, il commençait à écrire des poésies et qui réveillait sa mère la nuit pour les lire.
0: Comme on le disait tout à l'heure, ils ont vraiment été éduqués dans les arts et dans la culture. Et vraiment, je pense que très tôt, ils ont été amenés à manier, lui, son frère et ses sœurs, la poésie ainsi que la peinture, comme on l'a dit tout à l'heure. Et c'est vrai que ça fait partie d'eux. Ça fait vraiment partie d'eux. Et donc, on retrouvait la poésie dans les écrits plus tard d'Antoine de Saint-Exupéry. Oui. Donc tout a été forgé à cet âge-là.
1: Oui, mais quand même, se retrouver à 3h du matin, réveiller sa mère, c'est ce que faisait Raymond Devos avec sa femme quand il écrivait un texte. Il dit « Maman, j'ai écrit ça, et qu'est-ce que t'en penses ?»
0: Vous voyez, c'est rigolo, l'histoire est incroyable.
1: Et je sais qu'il a écrit un livret d'opérette qui n'a jamais été monté, qui s'appelait « Le Parapluie ».
0: Exactement. Mais en fait, Antoine de Saint-Exupéry a beaucoup écrit, que ce soit les livres qu'on connaît bien sûr, les articles de journaux, ou toute sa correspondance, puisque nombre de ses correspondances ont été publiées. Et c'est vrai que c'est quelqu'un qui écrivait beaucoup, tout comme il dessinait beaucoup. On en parlera certainement tout à l'heure. Qui dessinait sur les bouts de nappe, sur les sous-bocs, qui dessinait dans des carnets, qui les laissait un peu partout. Donc c'est quelqu'un qui laissait des traces.
1: Il a fait de l'aviation, mais il aurait pu finir à l'école navale. Mais il a raté l'oral.
0: Exactement, il a raté l'oral et finalement sa destinée a été tout autre et ça a été une destinée absolument fantastique puisque il a eu 1000 vies. C'est quelqu'un qui est mort à 44 ans et on se rend compte que il en a vécu des choses en 44 ans.
1: Mais il se trouve aussi qu'il a fait les beaux-arts en architecture Saint-Exupéry, Thomas Rivière, mais qui ne connaissait rien à l'architecture.
0: Non, il n'avait pas de notion. Alors, c'est vrai que quand on fait ce type d'école, c'est pour apprendre. Mais il avait cette passion pour le dessin. Et souvent, les architectes sont des dessinateurs. Et Saint-Exupéry a illustré lui-même Le Petit Prince et a laissé une œuvre considérable en termes de dessin. Donc, il y avait déjà cet attrait pour le crayon et pour le trait.
1: En même temps, il avait envie de liberté. Il était allé au service militaire, persuadé qu'il pourrait réussir à ce moment-là.
0: Exactement, et finalement, ça l'a mené à vivre certains de ses rêves, puisque ça l'a amené à devenir le pilote qu'il est devenu.
1: Oui, sauf qu'au service militaire, je crois qu'il espérait voler, il se retrouve avec la corvée de patates.
0: Exactement, et puis il commencera évidemment aussi, il sera mécanicien, donc on ne vole pas tout de suite quand on rentre, et ça a été un long parcours, mais il y est arrivé.
1: Et ce long parcours, on va l'évoquer à travers une autre date importante, justement, le 18 juin 1921. À tout de suite sur Sud Radio avec Thomas Rivière pour parler d'Antoine de Saint-Exupéry et du Petit Prince.
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1: Sud Radio, les clés d'une vie, mon invité Thomas Rivière, arrière-petit-neveu d'Antoine de Saint-Exupéry. On va évoquer tout à l'heure les 80 ans du Petit Prince, un livre qui va encore continuer pendant des générations et des générations à toucher beaucoup de lecteurs. On évoque d'abord le parcours de Saint-Exupéry, on a évoqué ses débuts. Et le 18 juin 1921, son premier vol libre, le premier tour en double commande sur un Farman F-40, qui est un avion de reconnaissance de la Première Guerre mondiale.
0: Tout à fait.
1: Et c'est, je crois, que la conséquence de la concrétisation d'un rêve, car il rêve d'être volé.
0: Exactement. Depuis tout petit, Antoine de Saint-Exupéry voulait voler et regarder le ciel. Il a toujours souhaité voler. Il a donc, on l'a dit tout à l'heure, passé son baptême de l'air très tôt. Et donc, comme concrétisation de ce rêve, il a enfin pu accéder à cela avec beaucoup de conviction, parce que c'était une véritable volonté.
1: Et un passionné de Saint-Exupéry a écrit une série grâce au Petit Prince et parce qu'il aimait ce Petit Prince.
4: Les chevaliers du ciel dans un bruit de tonnerre.
1: Jean-Michel Charlier, qui a écrit Tanguy et la Verdure, le chevalier du ciel, chanté par Johnny Hallyday, a découvert ce milieu avec le Petit Prince et Saint-Exupéry.
0: Ah ben je ne le savais pas, vous me l'apprenez.
1: Alors, donc, premier vol libre et le 37e régiment d'aviation à Casablanca en 21, car là il commence une carrière de militaire, Saint-Exupéry.
0: Exactement, ça fait partie de l'incroyable destinée d'Antoine de Saint-Exupéry. Il a eu 1000 vies, c'est ce qu'on disait tout à l'heure. C'est que, on en parlera certainement tout à l'heure, mais il a travaillé pour l'aéropostale, il a été un pionnier de l'aéropostale, mais il a fait ses classes et il a commencé comme militaire. Et donc, c'est une partie importante de sa vie puisque jusqu'au bout de sa vie, finalement, il sera ce combattant, ce héros qui mourra pour la France. Et donc, ça fait vraiment partie de son ADN. Et ça fait partie de ce personnage à la fois lumineux, courageux, qui a tout consacré pour la liberté, pour la France et pour ce qu'il pensait être juste.
1: Alors, ce qui est étonnant, Thomas Rivière, c'est que alors qu'à l'élève, à l'école, il est un élève pas du tout brillant, là, dans l'armée, en un peu plus d'un an, il va vraiment monter toutes les marches vers le sous-lieutenance.
0: Exactement, il va gravir les échelons parce que il a trouvé sa voie, il n'était certainement pas à l'aise à l'école et que à l'armée, il va gravir les échelons comme vous avez dit pour trouver sa place.
1: Alors, il va à Istres, ensuite il va à Villacoublay où il va commencer à voler et puis il va être affecté au 34e régiment d'aviation du Bourget.
0: Oui.
1: Et le Bourget, à l'époque, c'est le premier aéroport civil de Paris qui restera le seul jusqu'à la construction d'Orly.
0: Il y a une histoire assez folle avec le Bourget, puisque c'est un lieu de Saint-Exupéry. Il y a des lieux comme ça qui racontent l'histoire de Saint-Exupéry. On peut parler de Toulouse, on peut parler évidemment de Paris, on peut parler de New York. Mais le Bourget, on a eu un espace Saint-Exupéry pendant longtemps où il y avait des expositions dédiées. Ils ont des morceaux de l'appareil dans leur réserve qui sont préservés, parce qu'il faut y faire très attention, c'est très fragile. Le dernier avion d'Antoine de Saint-Exupéry, le Lightning P38, eh bien ils ont des qui ont été repêchés bien des années plus tard, eh bien ils ont des morceaux. Donc c'est un véritable musée qui n'est pas évidemment dédié qu'à Saint-Exupéry, mais Antoine de Saint-Exupéry a sa place au Bourget, et pour toutes ces raisons-là.
1: Et en même temps, c'est au Bourget que le 1er mai 1923, il a eu un accident qui aurait pu lui coûter la vie.
0: Oui, et c'est vrai que Antoine de Saint-Exupéry, on se pose, il y a des questions qu'on pose beaucoup sur Saint-Exupéry. Est-ce que c'était un bon dessinateur? Est-ce que c'était un bon pilote? Moi, j'ai envie de répondre oui à toutes ces questions. C'était un très bon dessinateur et ses dessins ont fait le tour du monde. On en parlera tout à l'heure. C'est un pilote absolument incroyable. Faut se dire qu'à l'époque, les avions n'étaient pas du tout aussi fiables et sûrs. C'est pas les avions d'aujourd'hui. Quand on voit qu'il pilotait des avions dans les années 20, dans les années 30, que plus tard, à l'heure de l'aéropostale, il traversera les océans. Des accidents, il en a eu plusieurs. Bien, fort heureusement, la plupart du temps, il s'en est très bien sorti. Et ça lui a inspiré des scènes clés du Petit Prince, d'ailleurs. Faut savoir que la technologie à l'époque, les appareils n'étaient pas aussi fiables qu'aujourd'hui. Mais c'était un excellent pilote.
1: En même temps, avec l'accident, on se retrouve bloqué à terre. Il va être contrôleur de fabrication dans un comptoir de Tuileries. Il va faire des tas de choses qui l'ennuient, car la vie au sol, Antoine de Saint-Exupéry, ça l'ennuie complètement.
0: Oui, mais en même temps, il va faire des choses au sol et il va également au long de sa carrière déposer des brevets dans l'aéronautique. Donc c'est quelqu'un qui finalement comble le vide et ne s'ennuie jamais, parce que c'est un inventeur, c'est un créatif dans tous les sens du terme, puisqu'il est capable d'imaginer des brevets d'aéronautique et il est capable d'écrire et dessiner. Donc c'est vraiment quelqu'un qui passe sa vie à créer.
1: Oui, parce que je crois que c'est pas un commercial. Je crois qu'il a travaillé dans une usine de camions et en un an et demi, je crois qu'il a vendu un camion.
0: Oui, il n'avait pas la fibre commerciale.
1: C'est autre chose. Et alors ensuite, il est engagé par une compagnie qui s'appelle Latécoère. Et là, le constructeur Pierre-Georges Latécoère a construit des avions pendant la guerre. Après la guerre, il a pris ses avions et il a fait avec ses avions ce qui est devenu l'aéropostale.
0: Exactement, une des plus grandes épopées du siècle passé, la grande épopée de l'aéropostale, c'est tout simplement incroyable de se dire que ces pilotes courageux montaient dans ces avions dont on parlait tout à l'heure et traversaient l'Atlantique, traversaient les océans, traversaient les déserts pour acheminer le courrier, pour créer du lien entre les hommes. D'ailleurs, Saint-Exupéry en parlera dans Le Petit Prince. Hein, il faut, pour créer du lien, c'était très important. Aujourd'hui, ça nous paraît un petit peu lointain avec les moyens de communication qu'on a, instantané. On envoie des messages très vite, mais à l'époque, quand le courrier se développe partout dans le monde, eh bien, il faut des gens pour acheminer le courrier. Et Saint-Exupéry fera partie, comme bien d'autres grands pilotes illustres, bien de ces pionniers qui ont marqué l'histoire, qui avaient un courage incroyable et qui ont fait des choses magnifiques.
1: Oui, Thomas Rivière, il faut savoir qu'il est à terre, qu'il s'ennuie, et grâce à quelqu'un, il va pouvoir rencontrer le président de cette société et retrouver un avion.
0: Exactement. Il va pouvoir voler. Voilà. On revient toujours à ça, puisque c'est quelqu'un qui souhaitait voler, et c'est vrai que alors il a été également il y a eu des étapes, puisqu'il a été chef d'escale à Cap Juby notamment. Oui. Il n'a pas toujours volé quand il était dans l'aéropostale, mais il a fait partie de ses pionniers.
1: Et puis je crois que c'est à Toulouse qu'il fait la connaissance de Jean Mermoz, qui fait partie, je crois que la compagnie elle a 120 pilotes à l'époque.
0: Exactement, et Jean Mermoz, avec qui il écrira un bout de l'histoire de l'aéropostale, bien sûr, et dont on retrouve évidemment dans ses écrits ses plus grandes histoires.
1: L'aéropostale, c'est vraiment une aventure hors du commun qui a marqué le siècle, Thomas Rivière.
0: Encore aujourd'hui, je pense que l'aéropostale séduit les gens. C'est vraiment quelque chose qui a marqué l'histoire de l'aviation, mais qui a marqué le grand public. Évidemment, les générations qui l'ont connu sont en train de disparaître, bien sûr, mais ça reste dans l'imaginaire collectif et ça fait rêver, tout simplement. on parle d'aventure, on parle de... Enfin, moi, je prends souvent cet exemple de me dire, mais qui, dans les années 30, voyageait? Qui voyait le monde? Qui prenait l'avion? Il y avait... L'aviation civile n'existait pas. Enfin, aujourd'hui, Saint-Exupéry, quand on voit ce qu'il a fait, c'est absolument magnifique. D'ailleurs, je vais vous raconter une petite anecdote, puisque... ma grand-mère nous racontait souvent, ma grand-mère donc qui était la nièce d'Antoine de Saint-Exupéry, quand Antoine de Saint-Exupéry nous a quittés, elle avait 14 ans. Et elle se souvient de son oncle qui était un ovni, on ne parlait pas comme ça à l'époque, mais c'était quand il arrivait dans la maison familiale, quand il allait voir sa sœur et qu'il voyait ses neveux et ses nièces, il leur racontait ses aventures, il racontait ses exploits. Et donc c'était fabuleux, parce qu'à l'époque, évidemment, il n'y avait pas autant de fiction, cinéma, télévision, radio, comme on peut avoir aujourd'hui. Eh bien, il arrivait, il racontait ses exploits, il racontait ses voyages, et c'était une porte ouverte, véritablement, sur le monde. Et ma grand-mère me racontait avec émotion toutes les grandes histoires que Saint-Exupéry pouvait avoir, et c'était vraiment quelque chose de magique, parce que très peu de gens faisaient ça à l'époque.
1: Exactement, c'était un pionnier. Et puis il y a quelqu'un d'autre qui a compté beaucoup dans la vie de Saint-Exupéry, Thomas Rivière, c'est Henri Guillaumet, un autre pionnier de l'aviation.
0: Exactement, il fait partie avec Mermoz de ces grands noms de l'aéropostale. Et donc ça fait partie de ces pilotes absolument incroyables, avec cet épisode de la Cordillère des Andes, bien sûr, qui a été raconté partout, au cinéma, comme dans la littérature et dans les livres de Saint-Exupéry. Et c'est vraiment une histoire d'amitié, et c'est vraiment une histoire de camaraderie également, parce que il y avait une véréritable solidarité entre les pilotes de l'aéropostale, parce qu'ils étaient ils faisaient le même boulot, avec la même difficulté, avec le même danger, et donc ils savaient évidemment le risque qu'ils prenaient à chaque fois qu'ils montaient dans ces avions. Ils connaissaient leur mission, et c'était des véritables amis.
1: Voilà, l'amitié, elle était née un jour après la guerre 14-18. Henri Guillaumet traîne sur les Champs-Élysées, et à la terrasse d'un café, il rencontre Mermoz. Qu'est-ce que tu fais en ce moment? Je viens d'être engagé à l'aéropostale, viens avec moi. Et c'est comme ça que ça a commencé.
0: Exactement.
1: Et ça, le parcours de Saint-Exupéry est fait de choses comme ça, de l'aéropostale, mais pas seulement. Et il y a une autre date importante aussi, parce qu'il y a l'aviateur et l'écrivain, c'est le 4 décembre 1931. À tout de suite sur Sud Radio avec Thomas Rivière pour parler d'Antoine de Saint-Exupéry et du Petit Prince.
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1: Sud Radio, les clés d'une vie, mon invité Thomas Rivière, arrière-petit-neveu d'Antoine de Saint-Exupéry. Vous connaissez le sujet par cœur, puisque c'est quand même l'histoire de votre famille. On évoquera tout à l'heure le petit prince qui a 80 ans cette année. On évoque le parcours de Saint-Exupéry. Et puis le 4 décembre 1931, c'est un très grand jour, car ce jour-là, il reçoit le prix Fémina pour son roman Vol de nuit. Et ça, c'est un tournant dans sa vie d'écrivain.
2: Tout à fait. Le prix Fémina, c'est évidemment une reconnaissance du monde de la littérature. Et c'est un prix très important pour Antoine de Saint-Exupéry, qui est donc reconnu comme écrivain. Et c'est vrai qu'aujourd'hui, il n'y a aucun doute sur le fait que ce soit un grand écrivain, peut-être l'écrivain français le plus lu dans le monde aujourd'hui. Et c'est un marqueur, en effet, c'est un marqueur. Et ça fait de Vol de nuit un classique, ça fait de Vol de nuit un livre absolument magnifique que je vous invite à redécouvrir. Et ça fait de ce livre, évidemment, la synthèse de tout ce qu'il est, de ce pilote, voyageur, écrivain. Et donc c'est vraiment hyper important.
1: C'est le courrier doit passer quoi qu'il arrive, comme au temps du Far West, et on sacrifie sa vie s'il le faut.
2: Exactement, ils ont une mission, ils sont en mission, et ils vont jusqu'au bout. Et donc c'est vraiment un livre majeur. C'est un livre d'une beauté absolument incroyable. Et d'ailleurs, je peux déjà vous annoncer, puisqu'on en parle, que après le succès de Terre des Hommes, illustré par Riyad Sattouf, c'est un livre illustré. Oui, oui. Il y a une 150 illustrations, oui. Travail incroyable de Riyad Sattouf, avec un succès phénoménal. Hein, c'est plus de 100 000 exemplaires vendus. Et après le succès de Terre des Hommes, Riyad Sattouf va s'attaquer à Vol de nuit pour faire revivre Vol de nuit et pour faire redécouvrir Vol de nuit, puisque les gens ont redécouvert Terre des Hommes l'année dernière grâce à cette version illustrée. Et donc Vol de nuit va être également illustré, et ça sortira dans les prochains mois.
1: Alors, il faut savoir qu'au départ, il avait été sélectionné pour le Goncourt, Vol de nuit, mais il y a une jalousie entre le Goncourt et le Fémina à l'époque, puisque les gens du Goncourt sont accusés d'être misogynes par les dames du Fémina. C'est pour ça que le prix a été créé, et il va se retrouver avec le prix Fémina alors qu'il aurait pu avoir le Goncourt.
2: Je crois qu'il y a toujours eu une guéguerre entre le Goncourt et le Fémina. C'est vraiment quelque chose qui, chaque année, encore aujourd'hui, qui aura le prix. Et je crois que, justement, les listes ne sont pas les mêmes pour ces raisons-là.
1: Alors, il se trouve aussi qu'il y a un fan inconditionnel, qui est l'un des premiers fans de Saint-Exupéry, c'est André Gide.
2: Oui.
1: Car André Gide a préfacé en plus Vol de nuit, et il a convaincu les dames du Fémina d'accorder le prix.
2: Alors, faut savoir que Saint-Exupéry écrivain était contemporain de bien des auteurs et de bien d'artistes et qu'il côtoyait, qu'il voyait donc à Paris, dans ce Paris mondain et artistique. Et donc, en effet, il côtoyait André Gide, comme il a croisé plus tard Renoir. Voilà, ça fait partie de ces grands noms que Saint-Exupéry a pu croiser, tous ses contemporains, et qui ont aidé, qui ont permis, qui ont rendu possible, la montée de Saint-Exupéry comme auteur, puisque à la base il n'était pas reconnu comme tel, et que toutes ces rencontres ont fait que il a été adoubé finalement par d'autres artistes, et que il est devenu lui-même cet écrivain connu et reconnu.
1: Oui, en plus il faut savoir que Saint-Exupéry écrivait depuis toujours aux Beaux-Arts, il noircissait chaque jour pendant les cours des dizaines de feuillets.
2: Exactement, il comblait beaucoup le vide. Saint-Exupéry, c'est vraiment quelqu'un qui a été très productif et très créatif à toutes les époques de sa vie. Et donc, c'est vraiment quelqu'un qui a laissé énormément de traces partout.
1: Et son premier texte, qui s'appelait L'évasion de Jacques Bernis, est paru en extrait dans Le Navire d'Argent, une revue dont c'était le dernier numéro. Et après, c'est devenu un livre qui s'appelait L'Aviateur.
2: Exactement.
1: Et c'est vrai qu'il a convaincu un éditeur de publier ses textes, qui n'était pas évident au départ.
2: Je pense que c'est jamais évident pour aucun auteur, d'autant que on n'attend pas d'un aviateur qu'il écrive. Alors, ce qui est très marrant aujourd'hui, c'est que aujourd'hui, Saint-Exupéry, toute sa vie a inspiré énormément d'artistes. On le voit avec, on a parlé de Riyad Sattouf, et on peut parler de Johannes Farr, qui avait fait une bande dessinée sur Le Petit Prince il y a quelques années. Mais il a également inspiré les pilotes, et il a inspiré des générations de pilotes écrivains derrière lui, des gens qui ont eu envie également de prendre la plume pour raconter ce qu'ils voyaient d'en haut.
1: Pierre Clostermann, par exemple, après la guerre, et je crois qu'il a aussi aimé beaucoup Saint-Exupéry.
2: Oui, voilà, c'est un autre exemple de l'aura d'Antoine de Saint-Exupéry.
1: Alors, après Vol de nuit, il y a Courrier Sud, qui est là aussi où Saint-Exupéry évoque l'héroïsme du pilote, la solitude, et là aussi, ça a été un livre important dans sa carrière.
2: Oui, courrier. La carrière d'Antoine de Saint-Exupéry, son œuvre se résume en 4 livres, et chaque livre a marqué son époque, et chaque livre fait partie aujourd'hui du patrimoine et du panthéon de la littérature française. Je le disais tout à l'heure, Saint-Exupéry, c'est l'auteur le plus connu dans le monde, c'est peut-être l'auteur français le plus lu. Il fait rayonner la France et la francophonie depuis plus de 80 ans. Et c'est vrai que chacun de ses livres a marqué à son époque, l'histoire de la littérature et de l'aviation.
1: Il existe depuis 1998 un raid sportif qui s'appelle Courrier Sud, oui, qui se déroule au Maroc pendant une semaine à la Toussaint.
2: Exactement, et il y a beaucoup d'événements sportifs ou d'événements comme ça qui portent le nom d'Antoine de Saint-Exupéry, parce que c'est le dépassement de soi, c'est très important. Je vous le disais tout à l'heure, il a inspiré énormément de pilotes, de personnes. C'est quand on lit Saint-Exupéry, c'est quelque chose de très inspirant. Donc c'est tout à fait normal qu'aujourd'hui, les titres de ses livres soient repris pour des événements de ce type.
1: Et quand on lit Courrier Sud, Thomas Rivière, en filigrane, il y a l'histoire d'amour avec cette femme.
3: Vous trouvez que mes histoires sont des histoires d'amour? Moi, je trouve pas tellement. Je trouve que
1: Louise
3: ce sont
1: de Villemorin.
3: Des histoires.
1: Car Louise de Villemorin, qui a fini sa vie avec André Malraux, son camarade d'enfance, elle avait un autre camarade d'adolescence qui était Antoine de Saint-Exupéry.
2: Tout à fait, une histoire absolument incroyable. C'est cette histoire des histoires d'amour d'Antoine de Saint-Exupéry, des histoires passionnées, des histoires absolument incroyables avec des rencontres. Et Saint-Exupéry était très amoureux Louise de Villemorin.
1: Ils étaient tout jeunes tous les deux, ils étaient camarades d'enfance par des copains communs.
2: Exactement. Et donc, ils ne finiront pas leur jour ensemble, mais ça reste, fait partie de ces rencontres très importantes.
1: Et je crois je crois que la mère de Louise de Villemorin ne voulait pas entendre parler dans un de ses
2: exemples. Exactement, c'est un peu la raison pour laquelle, leur relation n'a pas duré, puisque à l'époque, les parents avaient leur mot à dire sur les fréquentations.
1: C'est pas de chance qu'on a parlé de ses fiançailles en disant que c'était des fiançailles pour rire, je crois.
2: Oui, exactement. La formule est plutôt jolie entre guillemets.
1: Alors, il y a quelqu'un d'autre qui rentrait dans sa vie, et là, ça a été très important. Au cours d'un voyage en Argentine, Antoine de Saint-Exupéry rencontre Consuelo Succene Sandoval de Gomez, qui est une femme née au Salvador, qui a été journaliste, artiste peintre, qui s'est mariée 2 fois, qui est veuve et qui a beaucoup d'argent. Et c'est le grand amour.
2: Exactement. Il l'épousera. Et donc ils vivront une passion absolument incroyable. Et c'est une femme très importante dans sa vie. C'est une relation aussi tumultueuse. On parle de la neige et du feu. On parle évidemment d'une relation assez folle, mais d'un amour profond.
1: Alors l'histoire entre Consuelo et Antoine de Saint-Exupéry est assez étonnante parce qu'ils ont un point commun, c'est qu'ils n'ont aucune notion du rangement et de l'argent.
2: Exactement, ça fait partie de la légende, on va dire, en tout cas familiale. Et c'est vrai que ils vivaient une vie, une grande vie. Alors Saint-Exupéry avait connu le succès avec ses livres, bien sûr. Mais c'est vrai que ils étaient habitués des bonnes tables parisiennes, à la brasserie Lippe notamment, où il y a encore la table Antoine de Saint-Exupéry. C'est vrai qu'ils avaient cette vie parisienne très mondaine.
1: C'est-à-dire qu'en fait, ils vont passer une partie de leur vie à avoir l'électricité coupée, à avoir des huissiers, à être poursuivis par les impôts.
2: Oui, et puis à demander des avances aux éditeurs avec qui ils travaillent. Ça fait partie de la légende.
1: Mais en même temps, il y a une fusion entre eux.
2: Exactement. C'était une passion. Voilà, je pense qu'on peut parler de fusion ou de passion, ils se sont inspirés l'un l'autre, ils se sont nourris l'un l'autre, et ça a été une véritable histoire d'amour.
1: Et je crois même que quand Antoine de Saint-Exupéry a eu un accident très grave, un de plus, au Guatemala, c'est sa femme Consuelo qui est intervenue pour éviter l'amputation de la main.
2: Oui, exactement. Donc, elle était présente. Elle était présente à toutes les étapes. Elle était présente quand elle a été en exil plus tard aux États-Unis et au Canada. On a des vidéos en couleur. On a retrouvé il y a quelques années des vidéos quand ils étaient au Canada dans les années 40. Et donc, ils étaient très présents. Ils étaient très très très très très unis.
1: Et moi, je sais qu'après la mort de Saint-Exupéry, elle a eu une vie mondaine. Et quelqu'un qui a été très proche d'elle, et il me l'a avoué le jour de ses 100 ans, quand je l'ai reçu dans Les Clés d'une vie, c'est Henri Verne, le créateur de Bob Morane.
2: D'accord.
1: Qui est devenu le meilleur ami de Consuelo, et elle lui a fait ses confidences pendant des années.
2: D'accord, écoutez, vous me l'apprenez.
1: Alors, il y a aussi le côté journaliste, car il va travailler au service de propagande d'Air France, on ne parle pas de communication, oui. Il va être un des pionniers des films d'Air France d'aujourd'hui.
2: Exactement, Saint-Exupéry, c'est peut-être moins connu, son côté journaliste, mais finalement, les livres qu'il a pu écrire, que ce soit Courrier Sud ou Vol de Nuit, sont des livres dans lesquels il raconte le monde tel qu'il le voit, où il le décrit. Il décrit son quotidien, il décrit son métier. Et donc, il a toujours aimé raconter le monde tel qu'il était. Et finalement, quand on regarde Le Petit Prince, dont on parlera tout à l'heure, Le Petit Prince, c'est également une photographie du monde tel qu'il était dans les années 40, avec ce monde d'adultes que l'enfant ne comprend pas. Donc, on y retrouve véritablement vous savez, un journaliste, ça pose des questions. Un journaliste, ça pose des questions, et Le Petit Prince, il pose des questions, il pose beaucoup de questions, si bien que le pilote, l'aviateur, est un peu ennuyé, un peu agacé, et qu'il finit par lui dessiner une poète avec un mouton. Donc, Saint-Exupéry, il aimait poser des questions, et il avait tout à fait sa place dans ce rôle de journaliste.
1: Voilà, et celui qui a repéré le talent de journaliste de Saint-Exupéry, c'était Pierre Lazareff. À l'époque, il est jeune journaliste, jeune directeur de Paris Midi, qui va devenir France Soir, et de Paris Soir. Il a démarré comme chroniqueur le soir mondain, et puis il est monté en grade, et il va confier des reportages, notamment à Moscou, à Saint-Exupéry. Le plus dur, c'est d'avoir la copie, parce que il n'écrit pas beaucoup et il est toujours en retard, Saint-Exupéry.
2: Visiblement, c'est encore une fois la légende qui les raconte que il n'était pas toujours il fallait rendre la copie. D'ailleurs, si on parle de retard dans la genèse du Petit Prince, Le Petit Prince est sorti en 43, comme on l'a dit tout à l'heure, aux États-Unis. Il devait sortir en 42.
1: Et il y a un reportage aussi qu'il a accepté, moyennant une avance parce qu'il avait besoin d'argent, pour un journal, L'Intransigeant, qui était un grand journal du matin. Et là, ce reportage va tourner au drame. Il veut tenter le raid Paris-Saigon en 3 jours, et puis il va tomber dans le désert, ce qui va faire la fortune de L'Intransigeant.
2: Oui, et c'est surtout que cette scène donc d'un avion qui tombe dans le désert avec un avion abîmé lui inspirera finalement une scène clé, la scène d'ouverture du Petit Prince. Donc finalement, on en parlera tout à l'heure certainement, mais Le Petit Prince est la synthèse de toute sa vie. Bien et sûr. Donc il est allé piocher dans ces événements. Donc sans ces événements, où à chaque fois, puisque on l'a dit tout à l'heure, il y a plusieurs avions qui ne sont pas arrivés à bon port, eh bien ça a permis de créer une œuvre absolument phénoménale.
1: Oui, mais en même temps, cet accident, c'est incroyable. Il aurait dû ne pas survivre. Et avec son pilote, ils se sont perdus dans le désert. Et ils ont failli mourir de faim et de soif.
2: C'est le hasard. Ils ont été retrouvés comme ça. C'est une chance absolue. Et voilà, c'est une destinée. Sinon, ça nous aurait peut-être privé du Petit Prince. Donc, on est vraiment ravis que ça a permis de forger un peu plus la légende.
1: Oui, parce que Saint-Exupéry disait qu'il avait eu des mirages, des hallucinations. D'ailleurs, dans Terre des Hommes, il raconte tout ça.
2: Oui, et puis les hallucinations. Si je reviens sur le Petit Prince, hein, on n'est pas loin de l'hallucination également. Donc, tout ça est un tout. Hein. On parlait tout à l'heure de Cap Juby. On parlait de quand il était chef de poste à Cap Juby, à Tarfaya, où il avait adopté un renard des sables, un fennec, qui est devenu le renard du Petit Prince, avec le côté apprivoise-moi, cette scène qui est la scène préférée de tous les lecteurs du Petit Prince du monde entier. Donc, vous voyez, on est vraiment dans la synthèse de tout ça. Toutes ces aventures, on les retrouve dans ses écrits et inversement.
1: Et ben, c'est pour ça qu'on va évoquer Le Petit Prince à travers la date du 22 avril 2026. À tout de suite sur Sud Radio avec Thomas Rivière pour parler du Petit Prince et d'Antoine de Saint-Exupéry.
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1: Sud Radio, les clés d'une vie, mon invité Thomas Rivière, arrière-petit-neveu d'Antoine de Saint-Exupéry. On a évoqué donc tout le parcours de Saint-Exupéry et bien sûr la synthèse, c'est Le Petit Prince. Il y a 80 ans de l'édition française chez Gallimard cette année et le 22 avril 2026 est sortie une édition interactive du Petit Prince. Qu'est-ce que c'est ?
2: Exactement, pour célébrer les 80 ans du Petit Prince, nous avons fait appel à un studio anglais qui s'appelle le studio Minalima. Ce sont des artistes, des graphistes qui ont travaillé, qui ont un pédigré absolument incroyable, puisque c'est eux qui ont fait les décors et tous les éléments papier, comme la carte du maraudeur dans les 8 films Harry Potter. Et ils ont illustré les trois premiers Harry Potter. Ils ont fait nombre de classiques, que ce soit Alice au Pays des Merveilles, que ce soit Peter Pan, Magicien d'Oz, etc. Et ils sont venus nous voir il y a 2 ans avec cette envie d'illustrer Le Petit Prince. Et comme on souhaitait trouver une bonne idée et d'avoir un beau livre pour les 80 ans du Petit Prince, eh bien nous avons fait ce livre, Le Petit Prince, illustré par Minalima. Le studio Minalima, alors c'est un livre qui reprend le texte original, mais nous avons pour la première fois autorisé d'autres artistes à illustrer. Donc ce ne sont pas les dessins d'Antoine de Saint-Exupéry, ce sont des dessins faits par le studio Minalima, avec comme dans un livre pop-up, avec des pages qui se détachent, avec beaucoup de jeux papier qui peuvent arriver. Et c'est vraiment un livre magnifique qui célèbre de la plus belle des façons les 80 ans du Petit Prince. Et comme le studio Minalima est un studio qui cartonne dans le monde entier, le livre est sorti en 22 langues. C'est un tirage de 250 000 exemplaires, c'est phénoménal. Je peux déjà vous annoncer que le deuxième tirage est en route et que le troisième tirage est en cours. La demande est telle, si vous voulez, que on est, pour être sûr d'en avoir jusqu'à Noël, il y a déjà 3 tirages qui sont en cours. Et c'est un succès à la hauteur du Petit Prince, puisque le Petit Prince est un succès mondial. C'est un livre qui est lu aussi bien en France, évidemment, partout en Europe, aux États-Unis où il a été écrit, où il est né, où il a été publié la première fois, en Amérique du Sud, en Asie. On ne se rend pas compte du phénomène aujourd'hui que le Petit Prince est en Chine et au Japon. C'est un livre que les gens adorent.
1: Et en Chine, il a été découvert, je crois, grâce à la série d'animation.
2: Au film d'animation de 2015, exactement. Le film de Marcus Born, qui est le film d'animation français le plus vu dans le monde, c'est 23 millions de spectateurs dans le monde. C'est un film qui est sorti donc en 2015 en Chine et qui a fait 5 millions d'entrées. Et les Chinois ont découvert Le Petit Prince grâce... Le livre était déjà disponible, mais ce n'était pas un succès. Et ils ont voulu découvrir. Et donc maintenant, aujourd'hui, ils s'en vendent des millions chaque année. Notamment chez un éditeur qui s'appelle Guomai, qui en vend à peu près 1 million par an. Donc c'est la belle histoire continue.
1: Voilà. Il faut savoir qu'au départ, en 1942, l'éditeur du Petit Prince en Amérique, il se trouve que Saint-Exupéry est en Amérique parce qu'il a essayé de contribuer au fait que les Américains entrent en guerre contre l'ennemi, et lui demande de faire un conte de Noël. Et il n'a pas envie de faire un conte de Noël.
2: Exactement. Les éditeurs d'Antoine de Saint-Exupéry dînent avec lui en 1942 et comme il est un peu déprimé parce que il veut que les Américains prennent conscience de ce qui se passe en Europe et rentrent en guerre, il essaye de rencontrer les journalistes, les puissants, les politiques pour essayer de vraiment convaincre les Américains de rentrer en guerre. Comme ça prend du temps et que c'est très compliqué, ses éditeurs lui disent ce qui marche bien, c'est les contes de Noël, tu devrais écrire un conte de Noël.
1: Et donc il y avait Mary Poppins qui avait marché 10 ans auparavant, ça avait marqué les Américains.
2: Exactement. Et donc du coup il se met à écrire et il devait rendre sa copie pour Noël 42. Évidemment, il était en retard, c'est sorti en 43. Saint-Exupéry, et puis ce n'est pas un conte de Noël, c'est surtout ça, c'est qu'il n'a pas fait ce qu'il voulait. Il a fait ce livre qui est la synthèse de sa vie, hein, qui raconte évidemment beaucoup de choses sur lui, beaucoup de choses sur ses relations et ses voyages, ses accidents et sa carrière d'aviateur. Et donc il propose ce livre qui sort en 43, en avril 43 aux États-Unis. Saint-Exupéry en français, en anglais, il sort aux États-Unis en français, en anglais. Saint-Exupéry voit la sortie, évidemment, avant de quitter les États-Unis. Il pourra même faire des séances de dédicaces, puisqu'on a des exemplaires dédicacés en français et en anglais. Et puis après, il repartira combattre, il repartira en Europe pour libérer la France et pour servir son pays.
1: Et l'origine du Petit Prince, je crois, Thomas Rivière, que ce sont des dessins qu'il réalisait en marge de ses cahiers ou avec un petit bonhomme.
2: En fait, le Petit Prince est partout. Quand on regarde tous les dessins, on a fait une fantastique exposition au Musée des Arts Décoratifs il y a 3 ans qui présentait tous les dessins connus de Saint-Exupéry. C'est une exposition unique. Je ne sais pas. C'est la première fois qu'on voyait les dessins du livre, par exemple. Il n'avait jamais été exposé, le dessin de la couverture du Petit Prince sur sa planète ou le Petit Prince en majesté avec son costume de prince. Ces dessins ont été présentés pour la première fois. Et on s'est rendu compte que Saint-Exupéry avait dessiné, ça faisait des années déjà qu'il dessinait le Petit Prince, que ce soit dans les marges, que ce soit sur des nappes, que ce soit sur des serviettes en papier, que ce soit sur des sous-bocs, dans des carnets. Il laissait des carnets un petit peu partout où il voyageait, et on s'est rendu compte dans des correspondances. Il écrivait, il a écrit des lettres enflammées, des lettres d'amour avec le Petit Prince dans un livre qui a été édité qui s'appelle Un amour de Petit Prince. C'est vraiment quelque chose qui l'a accompagné et qui l'a synthétisé dans le livre puisqu'il lui a donné vie.
1: Oui, la seule différence, c'est que la coiffure du Petit Prince n'était pas ce qu'elle est devenue. Je crois qu'il a vu un jour une poupée chez Sylvia, une amie, et que c'est ça l'origine de la coiffure du Petit Prince.
2: Exactement, le dessin du Petit Prince a évolué, évidemment, puisque en fait, Saint-Exupéry, si vous regardez le livre, si vous regardez les dessins qu'il a fait par ailleurs, qui sont disponibles dans des livres magnifiques publiés par Gallimard, il le dessine jamais deux fois de la même façon. Il est toujours différent, mais il y a toujours on le reconnaît à chaque fois. C'est ça le dénominateur commun, c'est que il n'y a aucun doute, c'est le Petit Prince.
1: Et il se trouve en plus qu'il y a une sorte de thérapie dans le Petit Prince. Il l'a écrit presque naturellement le soir avec du Coca-Cola, des cigarettes. D'ailleurs, il y a des traces sur les manuscrits.
2: Exactement, sur le manuscrit. Alors, faut savoir que les manuscrits qui sont à la Morgan Library à New York, qui sont conservés là-bas, qu'on avait fait venir pour l'exposition au Musée des Arts Déco, on avait un avion Air France qui nous avait j'étais dans cet avion, j'ai eu le plaisir de faire ce voyage, de ramener ce texte qui n'avait jamais connu la France à Paris pour peut-être la seule fois, puisque ça ne se reproduira plus. C'est sur du papier, ce qu'on appelle onion skin, c'est de la pelure d'oignon. C'est du papier très très fin. Et aujourd'hui, les manuscrits sont conservés évidemment de la plus belle des façons, mais on y voit des ronds de tasses de café. Il y a des traces un petit peu partout parce que en effet, il écrivait tard le soir, hein, comme vous l'avez dit, et que il a laissé, c'était quelque chose de vivant.
1: Et je crois que l'illustration, il était dans une boutique de la 8e avenue et il a acheté une boîte de peinture à l'eau toute simple.
2: Oui, d'aquarelle, et qu'il a donc illustré lui-même, parce que c'est précisé sur la couverture de toutes les éditions du Petit Prince, mais ce sont les illustrations d'Antoine de Saint-Exupéry. Il y a encore des gens qui ne savent pas que Saint-Exupéry a à la fois illustré et écrit le texte. Et ce qui est marrant, c'est que ce n'est pas juste des illustrations en marge. Les dessins font partie de l'histoire, c'est-à-dire qu'il faut, sous chaque dessin, il y a une légende qui ça fait partie du texte. Ça ne reprend pas le texte du livre. Ça fait partie en plein du texte. C'est pas une bande dessinée, c'est l'association de dessins et d'un texte magnifique.
1: Voilà, et en même temps, il a jeté beaucoup de feuillets qu'on ne verra jamais.
2: Oui, il y a des chapitres entiers du Petit Prince qui ne sont pas dans la version finale, mais alors, je pense que ça, c'est le propre de chaque auteur. Il y a toujours des versions de travail d'un livre, et à la fin, il a décidé de ce qui finira par figurer dans le livre. Notamment une scène où Saint-Exupéry rencontre les hommes. Cette scène, il l'a coupée, parce que le seul être humain qu'il rencontre finalement sur Terre, c'est le pilote. Il y a une planète qui a été effacée également, une planète qui n'est pas dans la version finale. Et voilà, Saint-Exupéry a retravaillé son texte pour en faire quelque chose de magnifique sur ces 80 pages.
1: En même temps, l'origine du Petit Prince, du personnage, j'ai vu sur Internet une dizaine de versions différentes. Comment il a créé le Petit Prince, comment l'esprit est venu. Il y a des personnages, il y a des amis, Pierre Sudreau. On voit plein de notes là-dessus.
2: Alors, le Petit Prince, c'est vraiment, je pense, la synthèse de toute sa vie. C'est-à-dire qu'on y retrouve, l'enfant qu'il a été. On y retrouve son frère qui est décédé beaucoup trop jeune. On y retrouve

0: Ça fait partie évidemment des théories, mais je pense, comme je vous le disais, que il y a beaucoup d'histoires, okay. Et je pense que c'est la synthèse de toutes ces histoires. Évidemment que François Daguet, que j'ai beaucoup connu et que j'ai beaucoup aimé, figure parmi ses inspirations. C'est quelque chose de très important dans la famille.
1: Alors Thomas Rivière, il y a aussi un enregistrement qui a touché une génération dont je fais partie.
2: Il s'agit de cet aviateur qui est Saint-Exupéry. Et qui est tombé en panne dans le désert.
1: Et ça, vraiment, il enregistre ce disque parce qu'il voulait faire plaisir à ses enfants. C'est devenu un classique.
0: Et alors, je pense qu'aujourd'hui, on ne mesure pas à quel point cet enregistrement de Gérard Philipe a pu démocratiser ou faire connaître Le Petit Prince en France, en tout cas. On rencontre des gens de toutes les générations aujourd'hui, parce qu'on pourrait se dire que ça ne concerne que les plus anciens d'entre nous. Mais il y a encore des gens d'une trentaine d'années qui nous disent qu'ils écoutaient le disque à la maison, des gens qui ont 25 ans, qu'ils écoutaient la cassette. Et c'est absolument incroyable de voir à quel point ça a marqué. Le ton, la voix, tout, ça fait partie de la mythologie aujourd'hui. Et je pense qu'il y a énormément de gens qui ont découvert Le Petit Prince à travers Gérard Philipe.
1: Et Georges Poujouli, parce qu'on oublie que le rôle du Petit Prince est tenu par Georges Poujouli, qui à l'époque était célèbre parce qu'il avait tourné J'ose interdit avec Brigitte Fossé.
0: Exactement. Mais c'est vrai qu'on parle de Gérard Philipe, mais voilà, Gérard Philipe, il raconte l'histoire.
1: Alors il se trouve aujourd'hui qu'il y a une nouvelle version que vous proposez du Petit Prince avec Denis Podalydès.
0: Exactement, est sorti il y a une quinzaine de jours chez Gallimard. Un livre audio, c'est un opéra réalisé par un jeune talent qui s'appelle Balthazar Pouilloux. J'ai eu le plaisir d'aller voir sa représentation à la salle Cortot. Il y a eu deux représentations exceptionnelles. C'est un jeune de 21 ans qui a fait un opéra sur son temps libre et qui a demandé à Denis Podalydès de raconter. C'est absolument magnifique. Vous trouvez ça sur toutes les plateformes d'écoute, Deezer, Spotify et autres. Et vraiment, ça réinvente Le Petit Prince. Ça démocratise l'opéra. Les musiques sont formidables. Les chansons sont incroyables. Et la voix de Denis Podalydès,
1: C'est quelque chose. Alors en même temps, puisqu'on célèbre les 80 ans du Petit Prince, il y a aussi d'autres choses. Je vois sur la table une BD qui est la réédition d'une BD sur Saint-Exupéry que vous avez réalisée.
0: Et il y a... Exactement, nous avons réédité chez Glénat la trilogie sur Antoine de Saint-Exupéry, écrite par Pierre-Roland Saint-Lizier et dessinée par Cédric Fernandez. Il s'agit de la vie de Saint-Exupéry en trois actes, un peu comme on a fait tout à l'heure, avec l'ensemble de sa vie, la création du Petit Prince. Ça s'appelle Saint-Exupéry et l'origine du Petit Prince, c'est chez Glénat. Et vraiment, c'est une magnifique édition. Et vous trouverez partout en presse et en librairie également un 1XL magnifique, qui est un journal qui fonctionne très très bien. À l'heure où la presse a beaucoup de mal, eh bien ce journal fonctionne très bien, avec un dossier sur Saint-Exupéry et une magnifique affiche signée par Félix Delep, qui est un auteur de bande dessinée, qui a fait Le Château des Animaux notamment, qui est une fantastique bande dessinée chez Casterman. Donc quand vous dépliez le magazine, ça vous fait une fantastique affiche. Ça c'est vraiment c'est déjà un succès d'ailleurs. Et je signale également la sortie d'une encyclopédie.
1: Incroyable.
0: Toute petite encyclopédie, c'est la mini encyclopédie, c'est la version miniature d'une encyclopédie qui est déjà sortie aux éditions Guin et Memine. Et là vous allez retrouver tout ce que vous devez savoir sur Le Petit Prince. Voilà, c'est ce qui m'a aidé pour préparer l'émission.
1: Et en même temps, je vois qu'il y a aussi il y a un timbre, je crois, qui va sortir.
0: Exactement, pour célébrer les 80 ans du Petit Prince. On a voulu rendre hommage à Saint-Exupéry. On parlait tout à l'heure du pionnier de l'aviation et de l'aéropostale. Eh bien, on a des millions de timbres qui vont être édités dans les prochains jours à l'effigie du Petit Prince. Et se dire que pour les 80 ans du Petit Prince, il va y avoir des millions d'enveloppes et de lettres qui vont voler dans toute la France et qui vont parcourir les cieux comme Saint-Exupéry le faisait. On trouve que l'histoire est très très belle. Et on a voulu travailler également donc avec à la Poste, mais aussi avec la Monnaie de Paris, avec qui on travaille et on collabore depuis plus de 30 ans. On a fait une pièce de 2 euros. Et ça, les collecteurs, je vous l'offre.
1: Oh, merci.
0: C'est une pièce de 2 euros. On avait fait un billet de 50 francs, souvenez-vous, il y a une trentaine d'années. Un très beau billet qui est célébré Saint-Exupéry. Et 30 ans après, faire une pièce de 2 euros pour les 80 ans du Petit Prince, on trouve que le symbole également est très joli.
1: Il y a même des stylos à billes.
0: Et oui, on a fait des très belles collaborations, puisque le Saint-Exupéry, c'est l'écriture. Et donc du coup, on a approché la maison Bic pour faire également des magnifiques stylos et voilà, plein de produits dérivés de qualité qu'on fait pour continuer à faire vivre le Petit Prince.
1: Oui, car votre mission, finalement, Thomas Rivière, c'est que le Petit Prince continue à traverser les générations.
0: Exactement. Notre mission première, c'est de protéger le Petit Prince. C'est-à-dire que aujourd'hui, on protège le Petit Prince à travers le droit d'auteur, à travers le droit moral et à travers le droit des marques. On ne veut pas que le Petit Prince tombe entre de mauvaises mains et on ne veut pas que les gens fassent, entre guillemets, n'importe quoi avec le Petit Prince. Donc, du coup, on

0: s'est structuré pour pouvoir répondre aux demandes et pour pouvoir faire des belles collaborations dont on serait très fier. Il y a évidemment toutes ces sorties éditoriales parce que ce que je préfère faire, c'est des livres et des bandes dessinées et c'est là que je prends le plus de plaisir. Mais faire également des expositions immersives comme on l'a fait avec Culture Espace à l'atelier des Lumières.
1: Il y en a une autre à Bordeaux et à Beaux-de-Provence.
0: Exactement, elle est en ce moment à Bordeaux et au Beaux-de-Provence. Elle est à Dortmund aussi pour nos amis allemands depuis quelques semaines. Elle sera à Amsterdam à la fin de l'année. On va revenir à Paris normalement cet été. On a fait plus de 750 000 visiteurs depuis le début. C'est une façon de redécouvrir Le Petit Prince. En fait, quand vous faites une exposition comme ça, qui est vue par 750 000 personnes, les gens, en sortant, d'abord ils y vont en famille, donc les enfants découvrent Le Petit Prince, et quand ils ressortent, ils passent par la boutique et ils rachètent une édition. Le Petit Prince, dans son édition la plus simple, en édition de poche, s'est vendu dans ses expositions à des dizaines et des dizaines de milliers d'exemplaires grâce à ces expositions. Donc tout ce qu'on fait, c'est pour faire redécouvrir l'œuvre. C'est pour ça qu'on a fait un film en 2015, c'est pour ça qu'on a fait des séries télé, c'est pour ça qu'on a fait des spectacles musicaux, qu'on a fait des comédies musicales, qu'on a fait des opéras, cet opéra de Balthazar Pouilloux. Voilà, tout ça est pour redécouvrir l'œuvre.
1: En tout cas, je suis sûr que de là-haut, Saint-Exupéry doit être très fier de son arrière-petit-neveu et de toutes celles et ceux qui défendent sa famille, car si j'ose dire, vous réservez Thomas Rivière un traitement royal au Petit Prince.
0: Merci beaucoup.
1: Continuez ainsi.
0: Merci beaucoup.
1: Merci, les clés d'une vie, c'est terminé pour aujourd'hui. On se retrouve bientôt. Restez fidèles à l'écoute de Sud Radio.
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1: Très belle journée à vous qui nous écoutez sur Sud Radio 0826 300 300. Vous savez que c'est le numéro sur lequel vous nous appelez et vous êtes de plus en plus nombreuses et nombreux à avoir ce réflexe, et vous avez bien raison. Merci d'être au rendez-vous sur Sud Radio. Je suis très heureux de continuer à vous accompagner pour ces débats de l'été 10h-13h avec l'équipe qui est autour de moi, et je l'en remercie. Antoine Dizzy à ma gauche, bonjour Antoine.
2: Bonjour Anthony, bonjour à tous.
1: Avec nos débatteurs qui nous rejoindront à partir de 10h30.
2: Exactement, avec vous autour de la table aujourd'hui, Arnaud Stéphan, fondateur de l'agence La Note de Com, Mathieu Bachalonnet, communicant et président de M2B Conseil, et Véronique Chabourine, analyste stratégique, et bien sûr vous au 0826 300 300.
1: On a de cesse de le répéter, cette antenne c'est la vôtre, vous nous appelez, on prend le temps de discuter avec vous. Priorité vous est donné, les sujets qu'on abordera durant ces débats, notamment un live TikTok qui part à la dérive totalement avec une influenceuse, figurez-vous, qui dit: si vous êtes en situation de handicap et que vous avez des problèmes de santé, vous n'avez pas votre place sur cette terre. Des propos qui ont choqué sur les réseaux sociaux. C'est une découverte de la rédaction Sud Radio, une exclusivité dont on parlera tout à l'heure avec nos débatteurs. On reviendra aussi sur notre cher Premier ministre Sébastien Lecornu en déplacement en Gironde, qui a déjà été hué dans le Porche. On fera un point dans un instant avec vous, Louis Randazzo, bonjour.
3: Bonjour Anthony, bonjour à tous.
1: Alors, dans un instant, oui, je viens de le dire. Albin Texera, bonjour.
4: Bonjour Anthony, bonjour à tous.
1: Notre invité de ce matin à partir de 10h, le député La France Insoumise, Rodrigo Arenas, et également conseiller à la municipalité de Paris.
4: Exactement, alors que la France enchaîne les épisodes de canicule depuis le mois de mai, de nombreux locataires témoignent vivre dans de véritables bouilloires ou grippins thermiques. Alors pour ce faire, Rodrigo Arenas a lancé la plateforme soslogement.fr. Nous allons en parler avec lui et nous allons revenir aussi sur l'actualité, notamment la visite de Sébastien Lecornu à 10h15. Nous allons évoquer tous ces sujets avec lui.
1: Pour réagir évidemment sur la visite de Sébastien Lecornu, vous nous appelez au 0826 300 300. Si vous êtes dans la région, vous nous appelez. Et puis si vous voulez aussi réagir, interagir avec le député Rodrigo Arenas, vous nous appelez au 0826 300 300. Et j'en profite d'ailleurs pour vous dire bonjour.
4: Bonjour.
1: Merci d'avoir accepté notre invitation sur le plateau de Sud Radio. Et puis sur les réseaux sociaux, Elvin vous attend pour les questions. Bonjour.
5: Bonjour Anthony, bonjour à toutes et à tous.
1: Avec notamment la question de la matinée sur ce djihadiste que Jacques Cardoz a reçu ce matin, qui se plaint de ne pas pouvoir repartir de la France alors même qu'il a demandé la déchéance de sa nationalité. Vous pouvez réagir sur ce sujet. Ça vous a beaucoup fait bondir au 0826 300 300. Allez, les débats de l'été, c'est parti.
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1: Rodrigo Arenas, vous êtes député La France Insoumise, également conseiller à la ville de Paris. Vous lancez cette plateforme soslogement.fr pour dénoncer ces situations de logement qu'on pourrait qualifier de quoi ? Précaire, insalubre, ça dépend du cas de chacun.
6: En fait, l'essentiel de mes permanences en tant que député et maintenant aussi en tant que conseiller de Paris, vous l'avez rappelé, concerne le logement. Et dans beaucoup de situations, pour pas dire l'essentiel, les habitants et les habitantes, notamment chez les bailleurs sociaux, m'expliquent que quand ils écrivent aux bailleurs, soit, comme disait Coluche, on leur explique comment se passer de ce dont ils ont besoin, ou alors il y a une minimisation des situations dramatiques dans lesquelles vivent des habitants et les habitantes, notamment des familles avec enfants. Et à ce titre-là, moi, l'idée, c'est que je me suis rendu compte, c'est que c'est quelque chose de systémique. C'est pas quelque chose qui est conjoncturel, c'est pas quelque chose qui est ponctuel. C'est-à-dire que parfois, ça concerne un ensemble de bâtiments, un ensemble de tout un quartier dans lequel le bailleur fait peu ou mal son travail et qui met concrètement les habitantes et les habitants locataires dans des situations inextricables. Et que là, c'est le pot de fer contre le pot de terre. Donc, à partir de là, mon rôle, c'est de visibiliser ce qui, pour eux, paraît invisible, parce qu'ils sont, comme on dit, bien heureux d'avoir un appartement tout cas, c'est ce qu'on leur dit régulièrement. Estimez-vous heureux d'avoir un appart. Donc, à partir de là, ne râlez pas. Et donc, mon objet, c'est de le visibiliser, tout simplement, à travers un site internet qui n'est pas un site de propagande, qui n'est pas un site partisan. C'est juste les personnes qui le souhaitent peuvent faire une vidéo de leur situation, la mettre très facilement, parce que la technologie le permet, en visibilité. Et donc, tout le monde, même vous, pouvez aller consulter ces vidéos qui met en fait l'état du bâti dans lequel habitent ses habitants, qui pour moi est insupportable.
1: Albert Texier.
4: Quels sont les types de témoignages que vous avez recueillis? Quelle température fait-il dans les appartements sur Paris, par exemple?
1: On en parle parce que vous le contextualisez dans le cas de la canicule, notamment.
4: Voilà.
6: Alors, c'est dans le cas de la canicule. D'ailleurs, ça a été la base du logement. Pourquoi? Parce que j'étais en conseil de Paris et j'ai demandé au maire de la capitale et donc à ses élus de permettre aux habitants de faire l'urgence. Notamment, je parlais à l'époque de mettre en place ce qui maintenant devient un peu une habitude, de mettre des couvertures de survie inversées sur les fenêtres, de permettre d'occuper les espaces qui sont réfrigérés. Je pensais notamment à tous les lieux saints, les églises, etc., qui sont les lieux réfrigérés, de permettre cet accueil-là. Et la réponse qu'il m'avait apportée à l'époque, qui m'avait profondément choqué, qui m'avait valu une réaction d'ailleurs assez virulente, il m'a dit allez voir sur paris.fr parce que tout est là. Je le prends au mot, puisqu'à paris.fr, maintenant il y a soslogement.fr. C'est-à-dire que cette invisibilisation dans une sorte d'institutionnalisation de la souffrance des habitants, aujourd'hui, il convient de la mettre en œuvre par eux-mêmes, parce que les gens sont à bout. Donc vous avez raison de dire que la canicule a révélé cela, le manque de volets, le manque d'occultants, les écoles qui certaines ont dû fermer parce que c'était insupportable de faire classe pendant la canicule. Toutes ces situations aujourd'hui sont systémiques, et elles sont systémiques parce que nous avons aujourd'hui une capitale, mais pas seulement Paris, c'est une question nationale aujourd'hui et parfois dans d'autres pays du monde aussi, qui ne prend pas en compte depuis des années ce que nous connaissons aujourd'hui, c'est-à-dire le changement climatique. Et on n'a pas pris la mesure. Il y a des pays qui l'ont fait. Vous avez par exemple la Hollande qui a investi des milliards et des milliards d'euros pour permettre de lutter ou de s'adapter à la hausse du niveau des mers. Vous avez la Chine aussi qui a planté des arbres de façon massive, notamment dans le désert de Gobi, pour préserver la capitale. Mais ça, c'est des politiques qui mènent depuis 50 ans. Et donc nous, on est à la rue là-dessus. C'est-à-dire qu'on n'a pas pris la mesure de ce changement qui était annoncé et qui aujourd'hui arrive, et que les locataires se prennent de plein fouet, alors qu'on aurait très bien pu le faire. Et vous connaissez la capitale. Nous avons de plus en plus de tours qui en acier et en verre
1: et
6: qui
1: en
6: nécessitent
1: verre,
6: de la clim.
1: Comme le pavillon souhaité à l'Assemblée nationale.
6: Par exemple, qui n'est pas que le projet de Yael Braun-Pivet, mais je vous laisse enquêter là-dessus. Ils sont plusieurs à s'être mis sur ce sujet-là, de différents groupes. Et donc, à partir de là, oui, il y a une adaptation de la France à cette situation. Et ce que vous disiez tout à l'heure dans les sujets précédents, notamment ce qui se passe en Gironde, qui est un drame pour les personnes qui sont victimes, sont aussi dans cette logique-là. Aussi dans cette logique que nous n'avons pas pris la mesure du changement qui est là et que nous aurions pu anticiper parce que nous savons depuis 50 ans. Et ce site permet justement de le mettre en avant. Donc, c'est des questions, vous m'avez posé la question tout à l'heure, c'est des questions de moisissures sur les murs parce que les fenêtres ne sont pas adaptées, c'est des questions de logements qui sont insupportables parce que le soleil vient taper sur des baies vitrées qui ne sont pas adaptées, il n'y a pas de volets, il n'y a pas d'occultants.
4: Et que moi, 40 degrés des fois, jusqu'à 40 degrés.
6: Moi j'ai mesuré plus que ça parfois, oui bien sûr. Vous avez sur ma circonscription par exemple toute une politique de réhabilitation mais qui correspond à un temps qui n'existe plus.
1: Vous êtes dans
6: plus.
1: Le 14e arrondissement.
6: Vous voyez ce que je veux dire? C'est des projets qui ont été décidés à un temps qui n'existe plus. Donc vous allez refaire par exemple de la réhabilitation autour pour faire baisser la température, on va dire 2 à 4 degrés, ok, mais ça vaut quand vous êtes à 30-32 degrés. Mais quand vous êtes à 40, à 45, comme vous venez de le dire, mais tous ces projets-là sont obsolètes. Aujourd'hui, il convient, comme je l'avais proposé, de faire un moratoire sur toutes les constructions. Dès que vous avez un espace, ne construisez pas. Laissez la végétation revenir, parce qu'on sait qu'aujourd'hui, le meilleur ventilateur, le meilleur climatisation, eh bien, ça s'appelle un arbre.
1: Mais
6: donc, vous voyez,
1: faire
6: c'est toutes ces questions-là.
1: Quand on a une crise du logement à ce point développée dans la ville de Paris, on a du mal à loger. On a même débarqué la semaine dernière des personnes qui étaient en situation irrégulière ou régulière ou en attente d'être régularisées. Vous l'avez vu, notamment sur le SAMU social du 13e arrondissement, où qui ont été délogés manu militari, embarqués dans des bus pour des destinations dans d'autres villes qui peut-être les auraient davantage souhaitées que Paris. Comment on fait? Parce que si on ne construit pas de nouveaux logements, on les met où ces gens-là?
6: Alors il n'y a pas que ces gens-là, parce que là vous pointez une partie de la population qui sont les personnes qui sont à la rue clairement, ou qui sont dans des hôtels sociaux, ou qui n'acceptent plus de vivre dans ces conditions-là, et elles ont des droits. Mais la question qui se pose aujourd'hui, c'est que c'est un problème systémique. Donc aujourd'hui vous avez moins d'habitants à Paris. D'ailleurs tout le monde le dit, c'est un problème pour les écoles, avec les enfants, etc. Deuxièmement, vous avez plus de logements qu'avant, et vous n'avez toujours pas réglé le problème. Par contre je vois qu'il y a 2 millions de mètres carrés de bureaux qui ont été construits et qui sont non occupés. Vous voyez, c'est ça où quand je dis qu'il faut penser les choses de façon globale, il faut penser de façon globale. Donc vous avez des solutions d'urgence qu'il faut prendre, mais vous avez aussi une planification sur le temps long qui n'a pas été faite.
1: Et à la fois des ascenseurs qui tombent en panne, je l'ai beaucoup accueilli sur cette antenne, on l'a beaucoup dénoncé sur Sud Radio, dans l'émission que je présente, faut que ça change, avec des ascenseurs en panne, des personnes âgées qui restent bloquées chez elles pendant des mois, voire des personnes en situation de handicap, utilisatrices de fauteuils roulants. Si vous construisez pas de nouveaux logements, vous construisez pas des logements adaptés aux nouvelles normes.
6: Vous avez tout ça, et le sujet que vous évoquez m'amène sur vraiment un problème concret, c'est que ce qui est provisoire devient permanent. Donc vous avez aujourd'hui des personnes qui sont dans des hôtels sociaux parce qu'elles ont le droit d'y être, avec leurs enfants parfois, mais qui restent pendant des mois, voire des années. Donc vous voyez, c'est ça aujourd'hui, où cette urgence qu'il convient de faire. On doit mettre les personnes à l'abri, notamment quand les intempéries sont là. On a la canicule à Paris, mais vous allez avoir les inondations à l'automne, comme tous les ans. Il y a que cette question du changement climatique amène ces situations-là. Il n'y a pas une réflexion d'ensemble pour faire en sorte de prendre en compte ces situations-là.
1: C'est pour ça que
6: je fais ce site.
1: Que j'accueille Olivier, qui nous appelle de Melun, au 0826-300-300 et qui veut réagir à ce que vous dites, Rodrigo Arenas. Bonjour Olivier.
3: Bonjour à tous.
1: On vous écoute Olivier.
3: Alors la problématique, moi je voulais faire un tout petit focus sur la problématique des fours thermiques de tous ces gens qui sont dans des appartements pas isolés ou mal isolés et qui font que quand il fait chaud ils glissent complètement. J'ai personne pour l'instant que j'aurais entendu passer sur un média qui fasse le calcul de pollution et énergétique, de savoir ce que coûterait une rénovation énergétique globale des 15 millions d'appartements qu'il doit y avoir à rénover en France, en termes de fabrication des matériaux, transport des matériaux, installation, versus on met un climatiseur dans une pièce et l'appartement devient pour une pièce vivable. Je pense honnêtement que l'hystérie des écologistes qui veulent absolument faire des isolations de tous les appartements existants, même si c'est une bonne idée d'avoir des appartements isolés qui soient thermiquement adaptés au réchauffement climatique, il n'y a pas à discuter sur le sujet. Mais transformer un vieux truc qui est une passoire en quelque chose qui serait vivable dans le cadre du réchauffement climatique me paraît complètement illusoire.
1: Vous seriez pour reconstruire, Olivier ?
3: Pardon ?
1: Vous seriez pour la nouvelle construction neuve ? De la nouvelle construction.
3: Non, mais vous ne pouvez pas remplacer 15 millions d'appartements.
1: Bah oui,
3: donc,
1: bien sûr.
3: Il faut gérer 15 millions d'appartements qui sont des fours thermiques. Je ne vois pas pourquoi on dépenserait autant de matériaux, de transport, d'énergie pour les fabriquer, d'énergie pour les transporter, d'énergie pour les faire installer, versus un climatiseur qui coûte...
1: Dans un instant, Olivier et Rodrigo Arenas va vous répondre.
6: À tout de suite. Je pense que monsieur a raison.
1: Sur Sud Radio. Attends, dans un instant, on revient.
6: Ok. Merci.
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1: 10h16 sur Sud Radio, merci d'être toujours à l'écoute de nos débats de l'été. Notre invité, le député La France Insoumise, Rodrigo Arenas, est également conseiller à la ville de Paris. Olivier, à l'instant, vous posez une question, monsieur le député, sur la question de la pollution et de la rénovation de ces passoires thermiques.
6: Monsieur a raison, c'est pas un problème parisien. N'importe quelle personne qui habite dans les grandes villes de France a vécu une situation dramatique. Si ce n'est lui, c'est quelqu'un qu'il connaît ou sa famille ou quelqu'un de proche. Donc aujourd'hui, la question c'est est-ce qu'on accepte la radicalité des choses ? La radicalité, c'est pas un gros mot, c'est juste se dire que continuer à construire et rénover comme on le faisait dans les années 80, 90, 2000, ça a vécu et qu'il faut résolument prendre un autre chemin. Vous savez, moi j'ai fait un calcul qui va paraître utopique, mais à Paris, il faut un arrondissement d'arbres. C'est ça la situation. Donc je dis pas qu'il faut sacrifier un arrondissement. Je dis qu'en termes global, il faut qu'il y ait autant de végétation, autant d'arbres, autant de place à la nature pour faire en sorte qu'on puisse sortir, respirer. Ça a été le cas pendant la Covid, quand notamment les étudiants, qui sont dans une situation extrêmement précaire, et contrairement à ce qu'a dit un journaliste d'une autre chaîne sur Canal+, non, c'est pas vrai que quand on habite sur les toits, on vit la canicule de la même façon que quand on est au rez-de-chaussée. Ce n'est pas vrai. Donc il y a ce côté aussi hors sol aussi qui rentre en ligne de compte. Donc monsieur a raison, il faut oser cette radicalité et qu'aujourd'hui quand on décide des solutions techniques, c'est pas les solutions d'un monde qui était à 30 degrés. On est dans un monde qui est à 40 voire plus, qui va augmenter. Donc vous voyez, c'est ça aujourd'hui qui convient de réfléchir, qui convient d'avoir, et c'est à ce niveau-là qu'on met la focale. Vous avez la question de l'électricité que monsieur n'aborde pas. Pour pouvoir construire et pour pouvoir aménager des quartiers, il faut aussi réfléchir aussi à l'électricité, puisque on sait aujourd'hui, ce qu'on dit quand même depuis des années, que l'été l'été, il y a moins d'eau, que ce soit dans le Rhône ou ailleurs, là où il y a les centrales nucléaires, et qu'on doit arrêter les centrales nucléaires parce qu'il n'y a pas assez d'eau pour refroidir le cœur du
1: réacteur. C'est inédit, d'ailleurs. Il n'y a jamais eu autant de réacteurs éteints en même temps.
6: Voilà. Et quand on disait ça, quand moi je disais ça en tout cas, on disait qu'on était des affreux écologistes, écolo-terroristes, etc. Bon, voilà. Aujourd'hui, ce qui terrorise, c'est le climat. Et pour pas être terrorisé, justement, et qu'on vient de l'aborder de plein fouet. Et moi, je fais surtout confiance aux nouvelles générations parce qu'on est en dette vis-à-vis d'elles. Et moi, je pense que la jeunesse doit prendre une place très importante dans cette situation. Parce que finalement, vous savez, quand on parle du principe de précaution, on leur permet pas de vivre avec les mêmes droits que nous avons, nous, de vivre relativement sereinement.
1: Olivier, vous êtes d'accord avec ce que vient de dire Rodrigo Arenas ?
3: Alors, oui et non. Je suis désolé, monsieur Arenas.
6: Non, c'est ça la démocratie, c'est bien.
3: Alors, l'avantage de la clim, c'est que vous en avez besoin quand il fait chaud. Et quand il fait chaud, vos panneaux photovoltaïques ou éventuellement vos éoliennes, elles tournent. Donc, il y a suffisamment maintenant sur le territoire d'éoliennes et de panneaux photovoltaïques pour assumer complètement la charge d'un climatiseur par appartement. Il faudrait faire le calcul, mais honnêtement, je l'ai fait en croix avec une intelligence artificielle. Ça passe. Donc, la problématique de la centrale nucléaire qui doit être suppléée quand il fait trop chaud, alors que moi je suis un grand pro-nucléaire, je suis entièrement d'accord. Maintenant, il faut pas exagérer, à 2 degrés près, on pourrait monter un tout petit peu le niveau de température des choses qui passent devant les centrales, ou avoir des centrales qui auraient des systèmes de refroidissement un peu différents, et 13, ça passerait aussi.
1: 13 mais, réacteurs en nucléaire à l'arrêt.
3: Oui, mais parce que c'est hyper... C'est des grandes précautions et je suis d'accord pour qu'on prenne. Mais pour revenir juste précisément au climatiseur, un climatiseur par rapport pour tous les apparts de France, vous avez largement de quoi faire avec les panneaux photovoltaïques. Ça marche en même temps, c'est une symbiose totale. Pour le coup, là, on a un truc qui fonctionne bien.
1: Merci beaucoup, Olivier, de nous avoir appelé spontanément au 0826-300-300. Rodrigo Arenas, peut-être voulez-vous lui répondre ?
6: Une réaction rapide, parce que la question, c'est ce qui a été sur la clim pendant un certain temps. C'est qu'il faut arrêter de réfléchir seulement sur l'espèce humaine. Aujourd'hui, sur la canicule, il y a des centaines et voire des milliers, si ce n'est plus, d'animaux qui ont souffert de la canicule. Vous avez aussi des arbres et des végétaux qui ont souffert de ça. Donc vous n'allez pas mettre de la clim dans les champs, par exemple. Donc est-ce que la solution, c'est que les agriculteurs arrosent des espèces qui ne sont plus endogènes, c'est-à-dire qui ne résistent pas aux hausses de température, ou est-ce qu'on change de modèle ? C'est ça aujourd'hui qui est en question. Donc la clim, pour nous les êtres humains, c'est peut-être bien parce que chacun regarde un peu son intérêt, et ça je peux le comprendre, mais quand on le met dans un truc global, en fait ça fonctionne pas la clim, et ça on le sait.
1: Alors, je voudrais juste qu'on fasse un point sur la situation de Sébastien Lavitte, de Sébastien Lecornu, le Premier ministre en Gironde, avec vous, Louis Randazzo. Où est-ce qu'on en est là aujourd'hui, actuellement ?
8: Alors oui, Anthony, le Premier ministre Sébastien Lecornu est en Gironde aujourd'hui, accompagné de 6 ministres, pour tenter de renouer le dialogue avec des élus locaux très remontés contre l'État. En cause, l'incendie qui a ravagé 42 000 hectares fin juillet, le plus important en France depuis 1949. Arrivé hier, le Premier ministre s'est rendu sans caméra au Porge, la commune la plus touchée par ces incendies. Ce passage discret a visiblement fait évoluer ses annonces du jour. Matignon promet désormais une reconstruction accélérée, pilotée par une mission de 5 experts avec priorité donnée au logement des sinistrés. À son arrivée sur place, le Premier ministre Sébastien Lecornu a été copieusement sifflé par les habitants.
1: Je vous propose d'écouter d'ailleurs. Rodrigo Arenas, c'était pas sa place là, Sébastien Lecornu ? Que d'y être ? Pourquoi il se fait huer de la sorte ?
6: C'est sa place et c'était prévisible qu'il se fasse huer. On a parlé tout à l'heure des manquements de plusieurs années pour lutter contre les risques en fait ou les conséquences du changement climatique. Aujourd'hui, ce sont les habitants auxquels vont mes premières pensées évidemment qui sont affectés. Ce sont des gens qui ont perdu la mémoire de leur famille parfois parce que ça a brûlé dans l'incendie de leur maison. Ce sont des drames psychiques qui vont avoir lieu parce que quand vous êtes dans ces situations comme ça, c'est extrêmement intense. Et aujourd'hui, on voit l'impréparation qui était prévisible, malheureusement, que c'est tombé en Gironde, mais ça aurait pu malheureusement tomber ailleurs. Vous avez parlé des inondations, ça va être le cas dans pas longtemps. Est-ce qu'on est là pour faire du témoignage politique ? Aller voir quand ça chauffe ou aller voir quand ça mouille ? Non, la question c'est comment est-ce qu'on prépare ?
4: Mais justement, les politiques, on a l'impression quand même que quand on regarde les habitants sur place, on a des témoignages. Par exemple, Olivier qui nous dit, on n'attend pas grand chose, mais là, effectivement, on n'attend plus rien. On en a marre des politiques. On a l'impression, finalement, que les Français n'ont plus confiance dans les politiques. Pas que envers le gouvernement, mais tous les politiques.
6: Ouais, bah moi-même, parfois, ça m'arrive, ouais. ça m'arrive parfois à l'Assemblée nationale d'avoir des débats qui me paraissent complètement lunaires. Quand vous avez par exemple sur la réforme des retraites, quand vous avez les pompiers qui expliquent qu'on ne peut pas travailler 2 ans de plus parce que c'est un métier à haut risque et intense, eh bien, et qu'on leur dit circuler, il y a rien à voir, ou met 2 ans de plus, et qu'en plus on les réprime de façon violente quand ils manifestent, mais ils ont raison de dire que, qu'en tout cas dans ce gouvernement, eh ben il y a rien à attendre et rien à espérer. Moi, ce que je dis, c'est que j'attends du Premier ministre de faire la lumière complète sur les choix qui ont été faits, puisque vous avez la polémique qui est montée. Est-ce qu'on a favorisé une ville par rapport aux autres? Non, c'est pour les gens, c'est pas pour moi.
4: Non, mais selon vous, on a favorisé plutôt le Cap-Ferret plutôt que le port, vous pensez?
6: Non, moi j'attends les résultats de l'enquête. Je suis pas quelqu'un, je suis pas une Cassandre qui vient taper sur là où ça fait mal. Non, ces personnes ont demandé à juste titre une commission d'enquête. Il faut qu'elle ait lieu.
1: C'est le sentiment des gens qui habitent le Porge que le Cap-Ferret a été...
6: Je peux pas leur donner tort. Vous savez que dans ces territoires-là, dans ces régions-là, dans ces départements, vous avez plus de 90% des forêts qui sont privées. C'est-à-dire que le risque, il est là, et que parfois, en tout cas, c'est les rapports que j'ai pu consulter, les travaux n'ont pas été faits pour faire en sorte, par exemple, d'avoir des points d'accès d'eau pour les pompiers. Ce sont les agriculteurs qui ont amené leurs citernes pour que les pompiers fassent leur travail. Vous pensez que c'est sérieux? Donc les gens ont raison de dire que c'est dégueulasse et qu'ils sont maltraités. Maintenant, la question, c'est comment ils apportent une réponse collective. Et désolé, moi, je veux pas politiser le débat parce qu'on fait pas de la politique sur le malheur des gens. Mais pourtant, une présidentielle qui arrive, ça sera un sujet majeur.
4: Mais un petit sujet, quand même, il y a un de vos collègues, député LFI, Jean-François Coulombe, qui avait dit pendant cette affaire du Porge, il avait demandé si les bourgeois du Cap-Ferret vont désormais accepter de contribuer davantage fiscalement. Et ça avait fait beaucoup parler. Il a supprimé d'ailleurs son tweet. Il avait dit qu'il y avait une lutte des classes. Vous êtes de cet avis?
6: Moi, je pense qu'aujourd'hui, quand vous regardez par exemple la question des assurances, qui sont au cœur de ce problème, elles ne perdent jamais. Voilà, c'est-à-dire que plus vous avancez dans le risque climatique, parce que c'est ça dont on est en train de parler, plus les critères se renforcent et moins de gens sont assurés par rapport à ça. Vous savez, il y a des territoires dans notre pays, notamment dans les départements d'outre-mer, où les gens ne peuvent pas assurer leurs habitations parce que c'est trop cher, parce qu'ils sont sur les traits de côte, par exemple. Mais ça va arriver aussi dans les
4: Hexagones. Mais face au réchauffement climatique, les riches sont avantagés. C'est un peu ça le tweet que
6: oui,
4: que
6: vous avez. Mais il n'y a pas que sur cette question-là. Plus vous avez des moyens d'une façon générale, plus vous pouvez vous prémunir du risque. On est en période estivale,
1: et
6: si vous permettez. Plus vous avez de l'argent, plus vous avez les moyens de partir en vacances.
1: Donc
6: vous
1: moyens, êtes dans vous cette situation-là. Quand même réduit le fonds vert passant de 2,5 milliards à 830.
6: Pas moi pour l'occurrence, c'est
1: plutôt
6: le gouvernement.
1: Non, je dis oui, mais quand même avec le soutien du Parlement, malgré tout, 2,5 milliards à 837 millions en 2026. 2,5 milliards, c'était en 2024.
6: Oui.
1: C'est pas là aussi quand même
6: c'est
1: là où bas blesse?
6: C'est un scandale et je sais pas pour vous corriger, mais nous n'avons pas, en tout cas les députés de mon groupe, donné un feu vert à la baisse du fonds vert. Au contraire, nous avons dit très clairement qu'il fallait au contraire l'abonder et de mettre davantage de moyens sur cette situation-là.
1: Vendredi, le Conseil constitutionnel s'exprimait sur différents textes, notamment celui de la fin de vie et également l'interdiction des réseaux sociaux pour les mineurs de moins de 15 ans. Vous portez quel regard là sur à la fois l'adoption de ce texte définitivement sur la fin de vie et sur l'interdiction des réseaux sociaux de moins de 15 ans, pour les mineurs de moins de 15 ans, sachant que vous avez vous-même travaillé sur ces questions-là?
6: Écoutez, sur le texte de la fin de vie, d'abord, il y a beaucoup de fake news qui ont été données sur le fait que ça serait une loi qui était une loi pour encourager à la fin de vie. Ce n'est pas le cas. Il y a des moments de critères qui sont mis en place qui sont de nature à être des garde-fous. Donc, je tiens d'abord à rassurer vos auditrices et vos auditeurs. Il n'y a aucune incitation à mettre la fin de vie de façon autoritaire. Non, au contraire, c'est quelque chose de compliqué à mettre en œuvre. Et heureusement, parce que c'est pas une décision neutre qui a prise en place. Et concernant les réseaux sociaux, moi, je me rends compte que finalement, ce que j'avais dit et ce que mes camarades de la France Insoumise avaient dit, que ce texte ne passerait pas le Conseil constitutionnel parce qu'il n'était pas en accord avec les réglementations européennes, notamment sur les questions de liberté individuelle, c'est malheureusement confirmé parce que ce sont les enfants qui sont victimes et qu'il faut aujourd'hui mettre le point d'honneur sur ce que moi j'appelle des dealers de données. Ce sont les plateformes qui aujourd'hui organisent l'addiction des enfants et aussi des adultes et qui les mettent dans une situation de faire en sorte que les réseaux sociaux sont devenus toxiques pour les jeunes. Donc voilà, aujourd'hui la situation dans laquelle nous sommes.
1: Mais ça, vous c'est êtes que... d'accord du coup avec la majorité.
6: Pardon. Enfin,
1: vous êtes du coup d'accord avec la majorité présidentielle.
6: Ben non, puisqu'elle a insisté sur une voie qui, d'un point de vue parlementaire, était une impasse.
1: Sur le fait que les réseaux sociaux sont toxiques pour les moins de 15 ans.
6: Oui, c'est mais ça vous savez, moi je suis un ancien dirigeant associatif, j'ai travaillé assez longuement avec un grand philosophe qui est notamment un grand spécialiste des réseaux sociaux et du numérique qui s'appelle Bernard Stiegler, et déjà nous disions que les réseaux sociaux étaient toxiques et qu'il fallait vraiment trouver une solution là-dedans. Donc ce n'est pas quelque chose de nouveau que la classe politique, notamment le membre du gouvernement ou de ses soutiens, le découvre aujourd'hui, ou en tout cas aille sur ce chemin, bah écoutez, tant mieux, mais en tout cas le chemin parlementaire qu'ils ont suivi était une impasse, ils le savaient, Emmanuel Macron a voulu passer en force, le Conseil constitutionnel lui a dit...
9: Elle passera plus cette loi.
6: Ben, cette loi va être difficile puisque le Conseil constitutionnel a dit ce qu'il avait à dire. Mais par contre, une loi est nécessaire, et notamment de lutter contre les plateformes, c'est évidemment volontaire. Mais vous
1: êtes favorable
6: au
1: référendum ? Comme le souhaite Gabriel Attal, vous êtes favorable à un référendum sur cette loi ?
6: Référendum, c'est une sortie, on va dire, honorifique. Ouais. Non, c'est pas une question de référendum. C'est une question de comment est-ce qu'on accepte le changement de civilisation. Vous savez... On va venir sur l'école parce que ça va être la rentrée là-dessus.
1: Ouais. Merci.
6: Vous n'avez pas besoin d'une loi. Une circulaire suffit pour interdire les téléphones portables ou les plateformes au sein des établissements, notamment des lycées. Il n'y a pas besoin d'une loi pour ça.
1: Merci beaucoup, Rodrigo Arenas. Je rappelle, vous êtes député de la France Insoumise et conseiller municipal à la ville de Paris. Vous lancez cette plateforme soslogement.fr pour dénoncer les situations de logements précaires ou insalubres qui méritent qu'on les regarde de plus près chez les bailleurs sociaux. Vous bougez pas, dans un instant, nos débatteurs se mettent autour de la table et on va notamment parler de ces réseaux sociaux. Est-ce que justement les lives TikTok peuvent tout se permettre ? Est-ce que nos influenceurs et influenceuses peuvent tout se permettre sous le motif de la liberté d'expression ? Avec cette influenceuse qui a dit « Si vous avez des problèmes de santé, si vous êtes en situation de handicap, vous n'avez rien à faire sur cette terre ».
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1: 10h, passé de 32 minutes, les débats de l'été continuent sur Sud Radio. Merci d'être aussi nombreuses et nombreux à la fois à nous écouter, mais aussi à nous appeler. Et ça, sachez que ça nous fait un grand plaisir. Au 0826-300-300, Jérémy qui vous attend, avec Anthony également à la réalisation. Il a souhaité rester avec nous autour de cette table, et je remercie Rodrigo Arenas, député La France Insoumise, parce que justement, nous allons aborder un sujet qu'on a abordé juste avant dans notre entretien, le sujet des réseaux sociaux. Mais avant, je vais saluer nos amis débatteurs et débatteuses. Je vais commencer avec elle, Véronique Chabourine. Bonjour.
2: Bonjour.
1: Alors vous êtes analyste stratégique.
2: Oui.
1: Merci de revenir autour de cette table. On est très heureux. Arnaud Stéphan, bonjour.
3: Bonjour.
1: Fondateur de l'agence Note.com. Et puis Mathieu Bacchialone.
4: Parfait. Parfait.
1: Ah, c'est comme ça qu'il faut le prononcer.
4: Oui, c'est ça, c'est pas mal, c'est bien prononcé.
1: De MDB Conseil, président et fondateur. Merci
4: à tous
1: les trois d'être venus ici, tous les quatre, de vouloir débattre avec nous sur ce premier sujet. Et vous pouvez nous réagir, vous aussi, au 0826-300-300. Est-ce que, sous couvert de la liberté d'expression, sous couvert d'être sur des réseaux sociaux, est-ce que l'on peut tout dire? Je vous propose d'écouter ce qui s'est passé sur un live TikTok ce week-end.
5: On te met dans des petites cases, tu sais, quand t'es handicapé ou que t'as des problèmes de santé, les agences immobilières...
6: Quand t'es handicapé ou que t'as des problèmes de santé, pour moi, t'as rien à faire sur cette terre. Je t'invite à prendre la ligne droite et partir. Parce que tu rendras service au peuple, aux gens qui sont sur cette terre. Et tu sais, j'ai envie de te dire une chose. Une plante qui n'a pas assez d'eau pour se nourrir, elle meurt. Autant que nous, on est là sur cette terre. C'est le cycle de la vie.
5: C'est ça.
6: Tu as peut-être fait quelque chose dans ta vie qui est magnifique. Et si tu es malade aujourd'hui, c'est pour de bonnes raisons. Ce n'est pas méchant ce que je dis, hein.
1: Alors, avant de vous dévoiler l'identité de cette influenceuse, ça a été repéré par la rédaction de Sud Radio. C'est du vrai, hein, ce que je vous fais écouter là. Voilà, on a découvert ça pas plus tard qu'hier soir. On a été interpellé nécessairement par ses propos. Elle a quand même souhaité faire un démenti, enfin pas en tout cas un démenti, mais présenter ses excuses. Ça vaut son pesant d'or également. Écoutez.
6: Mon intention pendant ce live-là, ce n'était pas de blesser qui que ce soit. Peut-être que si ça avait été différemment, ça aurait été différent, et je pense que oui. Ce n'était absolument pas mon intention. J'étais là pour blesser personne, vraiment. Je vois qu'aujourd'hui, il y a pas mal de gens qui ont été blessés, et c'est vrai que là-dessus, je m'en excuse, hein, c'était pas du tout mon but. Je pense que j'ai quand même le droit d'avoir une opinion sur ce sujet-là, sur d'autres sujets aussi. Moi aujourd'hui, ce qui me révolte un peu aussi, la liberté d'expression n'existe pas.
1: Alors, voilà, forcément, à la fois elle s'excuse, et puis à la fois elle se justifie. Est-ce que c'est une opinion d'être bien contre les personnes qui ont des problèmes de santé ou contre les personnes qui sont en situation de handicap? C'est évidemment la question que je vais vous poser dans un instant. Je tiens juste à préciser que ça provoque l'indignation générale sur les réseaux, notamment l'Union nationale des mamans d'enfants handicapés, qui considère que ces mots sont d'une gravité extrême. Rodrigo Arenas.
7: D'abord non, l'eugénisme n'est pas une opinion dans notre pays. C'est d'ailleurs, l'histoire de France montre bien que quand on pense qu'il y a une catégorie de la population qui ne mérite pas d'être sur Terre, ça amène aux pires dérives. Je pense évidemment à la Shoah en vous disant ça, où on a mis dans des camps de concentration des personnes justement handicapées, parce qu'homosexuels aussi, et que non, c'est illégal. Donc aujourd'hui, il appartient au procureur de la République de saisir cette affaire, parce que une opinion, oui, on a le droit d'opinion dans ce pays, on a le droit d'expliquer l'expression, mais on respecte aussi la loi. Et en l'occurrence, non, en France, on n'a pas le droit de dire qu'il y a une partie de la population qui doit quitter la Terre parce qu'elle ne correspond pas aux critères que cette dame a. Et en tout cas, je tiens à lui dire, pour peu que mon opinion l'importe, c'est que ce qu'elle dit est parfaitement, de mon point de vue, illégal et qu'elle est passible de poursuite, clairement, puisque c'est une opinion qui est mise sur un réseau public.
1: Donc c'est une situation que Sud Radio vous révèle aujourd'hui. Mathieu Bacchialone, ça...
4: Oui, j'imagine qu'on va tous être d'accord sur ce plateau là-dessus. Bon, c'est de la bouillie intellectuelle, ce qu'a dit déjà. Et puis, Rodrigo
2: a raison de rappeler que ce n'est pas une opinion, c'est avant tout un délit, et que il y a des lois dans ce pays, ce sont les lois de la République. C'est, ça peut paraître bateau de dire ça, d'enfoncer les portes ouvertes, mais ce n'est pas parce qu'on est un influenceur et qu'on est sur un canal qui va être sur Internet ou sur les réseaux sociaux qu'on est au-delà des lois. Et donc effectivement, je pense que le procureur de la République doit se saisir de ce sujet, il doit y avoir des sanctions.
1: Arnaud Stéphane.
3: Mais au-delà des sanctions, ce qui me traumatise dans ce que j'ai entendu, c'est le champ lexical. On est au tréfonds de la pensée intellectuelle. On est au tréfonds de ce qui est même de l'expression d'une idée ou du suivi d'une idée dans ce qu'elle dit pour s'excuser. Elle se victimise ensuite pour expliquer qu'il n'y a plus de liberté d'expression. Tout ça est extrêmement confus. Je pense malheureusement que c'est la prime aussi à des modes d'expression qui, au-delà d'être illégaux ou pas, évidemment que les propos sont dégueulasses, et évidemment ils sont du point de vue de la loi, ils sont illégaux. Mais je pense même pas que ça soit la loi qui touche à cette dame. C'est la bêtise crasse et la possibilité aujourd'hui à tout le monde de devenir un média et d'avoir des gens qui vous suivent. C'est ça qui moi me marque le plus. C'est que cette personne, elle est pas tout seule avec quatre personnes de sa famille qui disent oh, c'est merveilleux, liberté d'expression, c'est bien ce que tu dis. Elle est suivie. Il y a plein de gens qui regardent cette dame. Et c'est là où on est proche de ce film dont on rappelle, qui était un très mauvais film d'ailleurs, mais qui est devenu un bon film.
7: Avec ça, c'est votre opinion.
3: Voilà, ça c'est mon opinion, qui s'appelle Idiocratie, où finalement tout devient complètement absurde et les trucs les plus débiles deviennent ce qui amène au pouvoir. Avec un président catcheur.
1: Véronique Chabourin.
8: Oui, bon, évidemment, je partage ce qui a été dit précédemment. Les propos sont extrêmement graves et c'est à la justice, effectivement, de faire son travail et de déterminer s'il doit y avoir des sanctions. Je crois qu'il y a deux choses, en fait. C'est la première, évidemment, l'influence est régulée, c'est pas une zone de non-droit. Et effectivement, ces personnes qui ont acquis une visibilité et une puissance médiatique, il y a toute une partie, en fait, de leur activité qui est régulée maintenant grâce à la loi qui a été votée en 2023 sur justement les pratiques commerciale de l'influence. En revanche, après, lorsque ces personnes s'expriment sans, on va dire, activité financière rémunérée derrière, évidemment, elles sont régies par, comme tout à chacun, la loi de la liberté d'expression et donc elles doivent évidemment avoir conscience de ce qu'elles disent. À partir de là, je crois qu'il y a aussi une forme d'asymétrie entre la puissance médiatique que ces personnes ont acquis et la responsabilité éditoriale. Je prends l'exemple d'un média, il y a une équipe éditoriale qui va avoir tout un travail en fait de modération derrière.
1: Et surtout, on vérifie les informations qu'on transmet.
8: Et on impose aussi des contradicteurs. Un influenceur qui a 10 millions de followers n'a pas l'obligation de faire parler des contradicteurs et va affirmer un parti pris. Après, il y a quand même la modération des plateformes. Et il faut le dire, les plateformes, si un contenu va être reporté, comme avec un caractère de diffamation, etc., il va être potentiellement, je l'espère en tout cas, retiré de la plateforme. Mais entre le moment où il est publié et le moment où il va être retiré, entre guillemets, le mal est fait.
3: Enfin, on peut dire quand même que c'est nul à la base, quoi. Je veux dire, moi, ce qui me marque, c'est ça, c'est la nullité du propos, la nullité
1: et la comparaison
3: du fond,
1: à la plante verte qui a besoin d'eau pour se nourrir. C'est chaleureux. On va accueillir Nicole au 0826 300 300 dans un instant. Vous bougez pas.
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1: 10h, passé de 42 minutes sur Sud Radio pour les débats de l'été qui continuent de 10h à 13h avec nos débatteurs en plateau, que ce soit Arnaud, Stéphane, Mathieu, Bachalone, et je vais me régaler à chaque fois de dire votre nom, Véronique Chabourine, et puis le député de la France Insoumise, Rodrigo Arenas, qui a souhaité rester avec nous en plateau, et je vous remercie pour débattre sur ce sujet des réseaux sociaux et cette information que nous vous révélons ce matin en exclusivité sur Sud Radio. D'ailleurs, je vous ai pas donné le nom de cette influenceuse qui s'appelle Indocile, et qui, du coup, depuis ce scandale, a mis tous ses réseaux en privé, qui, du coup, a tenu des propos qui visaient à dire que les personnes atteintes d'un problème de santé ou en situation de handicap n'avaient pas leur place sur cette terre. Je vous propose de réécouter rapidement ces propos.
2: Bah, on te met dans des petites cases, tu sais, quand t'es handicapé ou que t'as des problèmes de santé, les agences immobilières...
3: Quand t'es handicapé ou que t'as des problèmes de santé, pour moi, t'as rien à faire sur cette terre. Je t'invite à prendre la ligne droite et partir. Parce que tu rendras service au peuple, aux gens qui sont sur cette terre. Et tu sais, je vais me dire une chose. Une plante qui n'a pas assez d'eau pour se nourrir, elle meurt. Autant que nous, on est là sur cette terre. C'est le cycle de la vie.
4: C'est ça.
3: Tu as peut-être fait quelque chose dans ta vie qui est magnifique. Et si tu es malade aujourd'hui, c'est pour de bonnes raisons. Ce n'est pas méchant ce que je dis, hein.
1: Ce n'est pas méchant ce que je dis. Nicole au 0826 300 300 veut nous appeler de Gradigan, c'est ça? Bonjour.
5: Oui.
1: Alors,
5: bonjour.
1: Vous, ça vous fait réagir ça, hein?
5: Oui, parce que à la fois c'est scandaleux et puis j'ai reconnu tout à fait la phrase que ma fille nous a dite un jour. Ma fille qui a un handicap invisible, elle nous a dit « Personne ne veut de moi, je suis un déchet de la société ». Voilà. C'est une petite, elle est née bébé narcoleptique. Elle n'a été dépistée qu'à l'âge de 17 ans à la clinique du sommeil. Dès sa première molécule, on a vu la belle au bois dormant qui s'éveillait. Et à partir de là, elle n'a cessé de progresser. J'écris dans une biographie sa résilience. Elle a actuellement un diplôme de secrétaire médicale décerné par la Croix-Rouge. Donc, c'est quand même un critère de qualité. Mmh. Et ben, malgré ses démarches de recherche d'emploi, personne
1: ne veut la recruter
5: depuis des années.
1: Alors qu'elle est tout à fait en capacité de travailler.
5: Oui, elle a sa voiture, elle a le permis.
1: Vous êtes en Gironde, hein, c'est ça?
5: Oui.
1: Bon, alors du coup, Nicole, on en profite, on est en direct. Si jamais vous êtes médecin, dentiste, kinésithérapeute, que vous êtes à la recherche d'une secrétaire médicale, il y a une jeune femme qui est tout à fait en capacité de travailler, de le faire. Donc intéressez-vous à son profil, appelez-nous au 0826 300 300. Et puis Nicole, vous nous ferez passer son CV.
5: Ah oui, tout à fait, avec plaisir. D'ailleurs, bien. Elle n'a besoin d'aucun aménagement
1: en plus,
5: de son planning. Ouais. Voilà.
1: Et son handicap, elle sait le gérer.
5: En plus, elle est très jolie.
1: Oui, bon, ça. Peut-être que ça fait plaisir à Robert Ménard, maire de Béziers, qui a dit qu'il aimait les femmes jolies suite à ses affiches. Merci, Nicole, pour ce témoignage. J'en profite pour rappeler aux auditrices et aux auditeurs qui ne le savent pas ou qui le savent, mais je suis moi-même non-voyant, moi-même en situation de handicap. Forcément, ce genre de choses, moi, m'interpelle parce que ça n'empêche en rien de travailler, ça n'empêche en rien d'être un membre à part entière de la société. Rodrigo Arenas, vous-même, vous avez travaillé sur les questions d'inclusion à l'Assemblée nationale.
6: Bah, c'est quelque chose de central parce que je suis un ancien dirigeant associatif de parents d'élèves, donc c'est quelque chose
1: qui est très important. Ancien président de la FCPE.
6: Voilà, et quand les lois sur l'inclusion ont commencé à arriver de façon plus massive que juste la compassion et on va dire la charité fut-elle républicaine, on a bien vu que pour l'essentiel le pays n'était pas prêt, donc c'est vrai que ça occupait beaucoup de nos préoccupations. On avait des parents d'élèves qui étaient formés exclusivement, j'ai envie de vous dire, pour les parents dont les enfants n'avaient pas la possibilité de faire usage de leurs droits parce que l'école les enseignants parfois, même s'ils émettaient du bon cœur, mais où l'institution en elle-même n'était pas prête à ça. Mais j'ai envie de vous dire que tout est possible. D'ailleurs, moi je suis parlementaire, vous l'avez rappelé, on a un député, je pense à M. Pétavi notamment, qui est en chaise roulante, il y a des aménagements qui ont été faits pour lui, il y a un député du Rassemblement National qui, comme vous, est aveugle.
1: José Borin.
6: Et donc des aménagements ont été faits aussi pour lui. Donc en fait, on peut faire les choses, et moi je vais pas revenir sur cette influenceuse, je suis assez d'accord avec vous, il y a un moment donné
1: et Sébastien Pétavi qui d'ailleurs s'était indigné contre le vote debout à l'Assemblée nationale, qui était accepté à l'Assemblée, qui a été rejeté à l'unanimité au Sénat.
6: Exactement.
1: Hein,
6: on a dû déplacer l'urne parce qu'il faut monter à la tribune pour voter, pour élire le président ou la présidente de l'Assemblée nationale. Oui. Et donc la logique de déplacer l'urne, vous voyez, c'est ça aujourd'hui qui convient de prendre en compte, et ça commence à l'école.
1: La question que je vous pose là à tous et toutes autour de cette table, est-ce que sous le motif de la liberté d'expression, on peut tout dire, et est-ce que l'ARCOM ne devrait pas s'emparer de ce sujet, Arnaud Stéphan?
4: L'ARCOM,
1: l'autorité de régulation de la communication.
4: Autonomée pour aujourd'hui.
1: Qui est notre gendarme sur Sud Radio et comme d'autres médias.
4: Mais c'est le gendarme de Saint-Tropez un peu. Je veux dire, ils sont quatre. Il y en a un qui est en pause, l'autre qui est en vacances. Je veux dire, c'est pas très sérieux. Et tout à l'heure, vous évoquiez la capacité de l'ARCOM aujourd'hui d'utiliser des robots pour aller chercher des informations sur
1: les propos vous engagent, Arnaud Stéphan.
4: Mais oui, mais évidemment qu'ils m'engagent. Et heureusement, ben là, pour le coup, c'est ma liberté d'expression.
1: Oui.
4: Je pense que l'idée d'avoir des robots pour aller chercher des informations sur des contenus sur les réseaux sociaux ou sur des médias en ligne m'inquiète un peu plus. Voilà, parce que encore une fois, mettre une technologie dont on ne sait pas encore vraiment comment elle fonctionne, avec des biais, etc., me semble une mauvaise idée. Puis ça me rassure pas de savoir que c'est un robot qui va décider de tel signalement ou de ne pas signaler un autre propos. Mais il y a quand même, vous me permettrez, il y a un petit angle mort dans la conversation qu'on vient d'avoir.
1: Que ouvrez-nous les yeux.
4: Un angle mort. J'ai pas dit que c'était aujourd'hui, le handicap est un sujet.
1: Mais pas que le handicap, elle a quand même précisé les problèmes de santé. C'est-à-dire que vous avez un cancer, vous êtes bon à mourir, c'est ce qu'elle dit. Hein, je ne sais pas d'ailleurs jusqu'où va sa maladie. Est-ce que vous avez une grippe? Ça marche aussi.
4: Je vais finir mon propos, vous allez voir. Pardon. Je vais essayer d'être intéressant. Le problème du handicap et le problème des maladies longues, on va dire, c'est qu'aujourd'hui, vous avez une partie de la population qui sort complètement. Par exemple, du monde de l'emploi. Mmh. Quand vous sortez du monde de l'emploi, vous sortez de la sociabilité. Quand vous sortez de la sociabilité, vous ne restez plus que dans un monde autour de votre maladie, autour de votre handicap. Et c'est extrêmement difficile. Mmh. Parce que, aujourd'hui, vous avez un... J'ai travaillé sur j'ai eu un cabinet à une époque, il y a une dizaine d'années, qui, justement, travaillait avec le monde du handicap en entreprise. Il y a un truc qui est très notable, c'est que le symbole du handicap en France, c'est un fauteuil roulant. Or, c'est extrêmement peu de gens qui sont en vérité en fauteuil roulant. Et que l'immense majorité des gens qui sont en situation de handicap sont souvent, comme la dame qui nous a appelé tout à l'heure, des handicaps qui ne se font pas forcément visibles. Beaucoup de maladies liées à la psychologie, qui sont liées...
6: C'est l'essentiel.
4: Exactement, c'est l'essentiel. Et ça... Malheureusement, ça échappe complètement à la fois au pouvoir public, à la fois aux politiques publiques. Il n'y a pas grand-chose qui est fait. On voit bien qu'il y a un certain nombre de gens aujourd'hui qui sont dans la rue, qui ne devraient pas y être. Parce que justement, ils sont victimes de maladies souvent mentales ou qui se sont déclenchées suite à l'usage de drogue, d'alcool,
1: etc. Et puis après, on a des cas psychiatriques comme cet homme qui a violé, puis asséné trois coups de couteau, une jeune femme qui rentrait d'une soirée, c'était la nuit dernière.
4: Et je pense qu'aujourd'hui, Alice, l'image aussi du handicap et de la maladie dans la société est liée au fait que ces gens sont désocialisés et sont pas du tout au milieu de la société.
1: Mathieu Bachelonnet.
4: Ça changerait complètement le sentiment ou la perception des citoyens.
7: Moi, je voulais revenir plutôt, si vous me permettez, sur la partie éducation, parce qu'on a parlé de l'école. Et moi, ce qui me stupéfait à chaque fois, mais c'est le réflexe qu'on a certaines fois aussi quand on a affaire à, par exemple, à des terroristes qui ont grandi ici. Le réflexe qu'on a, et moi, j'aurais ce même réflexe pour cette personne, c'est se dire, En fait, ces gens sont a priori allés à l'école de la République, sont totalement dénués de tout sentiment, de tout humanisme. Et c'est ça qui me terrifie, c'est de voir la bêtise de cette personne, mais derrière cette bêtise, il y a surtout une sécheresse d'âme et de cœur qui est quand même assez terrifiante.
1: Je suis désolé, Mathieu Lenné, on va juste

0: vérité, parce que, je le redis, en tout cas pour le gouvernement, nous n'avons rien à cacher, et pour cause.
1: Sébastien Lecornu, Premier ministre, en déplacement en Gironde, désolé de vous avoir interrompu, Mathieu Bachelonnet, mais c'était important de l'entendre. Il a notamment promis une transparence.
2: C'est vrai que ça aurait été dommage de rater cette séquence, quand même.
1: Oui. Véronique Boucherine.
3: Oui, et moi je crois qu'il faut pas. Enfin, la question de se dire est-ce qu'il faut réguler ou est-ce que l'ARCOM doit intervenir sur les sujets d'influence lorsque, notamment en dehors de la partie, on va dire, commerciale, lorsqu'on a des personnes qui ont effectivement plusieurs millions de followers et qui sont notamment sur certaines plateformes comme TikTok, l'algorithme va même pas déterminer si vous avez énormément de followers au démarrage, mais il peut pousser un contenu pour quelqu'un qui a 10 followers. Je pense qu'il faut pas, retirer cette option, parce que, à mon sens, la puissance médiatique, comme je le disais tout à l'heure, il y a une vraie asymétrie entre les règles que va avoir un média et les règles que va avoir un influenceur. Et je crois que si on doit faire un travail de régulation à nouveau, peut-être qu'il faut pas, il faut pas éviter cette option-là.
4: Anthony, peut-être jeter le bébé avec l'eau du bain. C'est-à-dire que là, on est vraiment dans les tréfonds de les fausses sceptiques des réseaux sociaux, mais dire aussi qu'il y a quand même des choses très bien qui se passent aussi sur les réseaux sociaux. C'est une alternative qui permet à des personnes de faire émerger les sujets, de traiter d'une autre façon, là où les médias traditionnels n'auraient pas forcément, n'iraient pas forcément parce que, pour des questions d'audience, pour des questions de plein de choses.
2: De temps,
4: dire que sur les réseaux sociaux, il y a aussi des choses formidables qui s'y passent.
3: Mais ceux-là seront pas réglés. Enfin, ils seront pas...
4: Oui, mais en fait, là, on revient au péché originel, c'est-à-dire dire qu'il y a une régulation qui effectivement est sûrement très bien, d'ailleurs. Enfin, c'est pas la question, mais est assez assez précise et drastique pour les médias dits traditionnels et encore assez impensée pour les réseaux sociaux. Mais ce que je veux dire, c'est qu'il faudrait pas non plus vouloir tout réguler sur les réseaux sociaux parce que ça empêcherait sûrement certains contenus, certains créateurs qui font un travail extraordinaire et qui permettent de proposer des choses différentes et de sortir d'une. J'ai pas envie qu'on ait une uniformisation aussi sur les réseaux sociaux à ce titre-là.
5: De toute façon, on n'a que l'ARCOM. C'est l'outil institutionnel que nous avons qui permet de réguler les choses. Donc, au contraire, il faut lui donner les moyens de faire son travail. Et c'est bien ça. On parlait des pompiers, il faut leur donner les moyens de faire leur travail. C'est bien ça le sujet où on a. C'est ce qui fait service public. Aujourd'hui, on leur retire des moyens pour le faire. Donc, c'est un problème. Et quant à l'ARCOM, vous remarquerez que la question aussi, c'est les médias. Moi, quand je viens à CSU de radio, quand je réponds au Monde, au Figaro, etc., je connais leur histoire, je connais leur orientation politique, je sais globalement où ils vont, donc je sais à qui
1: Nous, ici, on n'a pas d'orientation politique, je tiens à le préciser quand même.
5: Mais vous avez ici des chroniqueurs ou des éditorialistes qui clairement sont identifiés et c'est très bien parce que c'est la liberté d'expression. Mais je sais à qui je réponds,
1: à qui je réponds pas.
5: Moi je réponds pas à Frontières et à CNews pour être clair. Par contre je peux répondre à l'UMA, au Figaro, etc. parce que je connais leur histoire et je connais aussi leur orientation. Donc ça, le problème sur les réseaux sociaux c'est que il y a tout et n'importe quoi et il y a pas d'identité dans cette histoire. Donc c'est difficile de le faire. Mais après moi je suis d'accord avec vous. Si on parle des réseaux sociaux, il faut parler aussi des centres de détention des données qui arrivent de plein fouet dans tout le pays du monde. Et je suis très content d'avoir trouvé à Santiago du Chili, dans la banlieue de Santiago, des jeunes qui se mobilisent contre les data centers parce qu'il y a une question d'eau, il y a une question d'électricité, il y a une question d'aménagement urbain, il y a une question de destin commun, il y a une question de propriété intellectuelle aussi qui se pose et que je préfère m'adresser aux personnes qui sont entre guillemets en lutte contre les effets négatifs de ces data centers plutôt que d'avoir la parole officielle d'Amazon ou Google. Et ça, c'est aussi intéressant à avoir.
1: Merci beaucoup, Rodrigo Arnaz, d'être resté avec nous un peu plus longtemps que prévu. Pour ce débat sur les réseaux sociaux et cette liberté d'expression. Oui, c'est vrai que je vous ai lancé l'invitation pendant la pub et vous avez accepté parce que ça était en résonance avec le sujet qu'on abordait juste avant dans notre entretien. Merci en tout cas d'être venu. Je le rappelle, vous lancez cette plateforme soslogement.fr pour dénoncer la situation inacceptable des gens qui profitent de baux sociaux. À retrouver donc sur soslogement.fr. Vous êtes également conseiller municipal à Ville de Paris. On Merci. Revient dans un instant. On va accueillir Doumé de Montréal qui veut réagir à ces propos indignes, en tout cas que vous qualifiez autour de cette table, sur bien les réseaux sociaux. Et après, on ira en Gironde. On parlera donc de la visite de Sébastien Lecornu. À tout de suite sur Sud Radio.
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1: Il est 11h sur Sud Radio, passé de 3 minutes. Et je suis très heureux de vous accompagner jusqu'à la fin de cet été. Pour le 10h-13h, on débat ensemble, on se parle vrai avec les débatteurs autour de la table. Ils sont tous là, elle aussi, Véronique Chabourine, bonjour, enfin rebonjour, avec Arnaud Stéphan, rebonjour aussi, bonjour. Mathieu Bachalon et... ouais, je le dis bien. Oui, il a l'air d'être d'accord. Autour de cette table avec ce débat qui continue par téléphone au 0826-300-300 et Doumé de Montréal dans le Gers qui nous rejoint. Bonjour Doumé.
2: Oui, bonjour. Bonjour à tous.
1: Vous vouliez réagir à cette information sur Sud Radio que nous révélons ce matin sur cette jeune femme qui, sur un live TikTok, dit gros, si vous avez des problèmes de santé, si vous êtes en situation de handicap, eh bien, vous n'avez pas votre place sur cette terre.
2: Bien, écoutez, je ne suis même pas scandalisé. Moi, je suis attristé. C'est d'un niveau de réflexion, niveau poisson rouge. Bon, cette jeune fille ou jeune femme qui s'est soi-disant excusée, elle aurait dû présenter des excuses plus claires, avec un peu plus de cohérence.
1: Oui. Ceci dit... Elle dit notamment qu'elle a le droit d'exprimer une opinion.
2: Mais c'est très bien. Mais
1: est-ce que c'est une opinion que de discriminer les gens de la sorte?
2: Mais pas du tout, c'est pas une opinion, c'est une posture, mais qui est scandaleuse. Bon, ensuite, qu'elle se fasse pas de soucis. Moi, je suis pour qu'il y ait une régulation des réseaux sociaux, je ne suis pas pour l'interdiction des réseaux sociaux. Mais quand je vois que le Conseil constitutionnel vient de retoquer l'Assemblée, et que ils n'ont pas confirmé l'accès à
1: moins de 15 ans aux réseaux sociaux. Des réseaux sociaux aux mineurs de moins de 15 ans, oui.
2: Voilà. Donc, quand on a affaire à des gens qui interviennent, des pseudo-influenceurs qui ne s'influencent qu'eux-mêmes, hein, moi, je pose la question, je pose la question surtout aux gens qui la suivent. Réfléchissez un peu, et puis au lieu de lui mettre un like, comme on dit maintenant, ou le pouce en l'air, vous faites comme César, vous mettez le pouce en bas, hein.
1: Ouais,
2: sans hésitation, on va plus vite.
1: Et ça, c'est pas encore possible sur TikTok, la plateforme où elle a fait son live. Je sais que c'est possible sur YouTube, notamment. Je crois qu'on peut mettre un dislike, mais on peut pas mettre.
2: Après, j'ai un petit parallèle à faire. Bon, comme je suis souvent en Italie, je me suis un peu renseigné.
1: Pas comme Mathieu Bachalone, du coup.
2: En tant qu'ancien enseignant, j'ai suivi un reportage et donc j'ai voulu avoir les confirmations. Vous savez qu'au niveau de handicap, en France, nous sommes très en retard. Au niveau de l'apprentissage de l'école en Italie, tous les enfants en situation de handicap sont pris en charge par l'école publique et il y a à chaque fois, devant un enfant, un accompagnant ou un référent. À la journée.
1: Ouais.
2: Donc nous, je veux bien qu'on soit pour les droits de l'homme, pour l'évolution des enfants, l'éducation, etc. Mais il faut mettre des moyens. Et on aurait peut-être après un regard différent sur le handicap. Parce que le handicap, s'il n'est pas accepté à l'école, comment on peut l'accepter après dans l'apprentissage et au milieu du travail? Ça me paraît difficile.
1: Merci beaucoup, Doumé, pour votre réaction au 0826-300-300. Je vous embrasse et vous nous rappelez quand vous voulez. On va faire un point sur les réseaux sociaux. Elvin, ça réagit beaucoup.
3: Ouais, sur ce sujet notamment, il y a Brigitte Pelletier qui nous dit il ne faut pas oublier de préciser que 80% des handicaps sont invisibles et c'est important à souligner dans ce débat.
1: C'est effectivement vrai. 18,2 millions de personnes en France sont en situation de handicap et 11 millions de personnes sont dites aidantes au quotidien ou à le vivre presque 24 heures sur 24 avec un membre de sa famille. Donc,
4: c'est un sujet dont devraient s'emparer les candidats à l'élection présidentielle, parce que vous avez énormément de gens qui sont des électeurs et qui devraient aussi mettre ce sujet sur la table pour que les candidats s'en emparent, parce que je pense que c'est une élection présidentielle est un moment où on peut mettre en avant un certain nombre de sujets, et quand vous regardez le nombre d'électeurs qui sont susceptibles d'être eux-mêmes en situation de handicap, c'est considérable.
1: Comptez sur nous, en tout cas, vous savez, chez Sud Radio, avec Faut que ça change, la seule émission d'ailleurs du paysage audiovisuel français sur un média national généraliste qui traite du handicap chaque semaine. Ça reprend à la rentrée et on y veillera, Arnaud Stéphan. On va faire un point sur la situation en Gironde avec vous, Albin Texera, avec notamment Sébastien Lecornu, qui dit qu'il n'a rien à cacher.
5: Exactement, on le rappelle, Sébastien Lecornu qui est en visite officielle au Porche pour rencontrer les sinistrés et les élus. On le rappelle, il a d'abord été accueilli ce matin sous les huées. Je vous propose d'écouter. On l'entend, beaucoup de mécontentement, Anthony.
1: Menteur, notamment.
5: Exactement, on peut le comprendre. Et Sébastien Lecornu a compris, il a dit, je comprends qu'il y a cet énervement, ce mécontentement. Il s'est d'ailleurs entretenu avec certains d'entre eux, notamment les pharmaciens, un pharmacien, un sylviculteur et un sinistré du Porge, ainsi que les élus. Il vient de prendre la parole devant les médias et il reconnaît que les choix n'ont pas été pris depuis Paris, que tout a été fait au niveau local et surtout qu'il y a une transparence totale et qu'aucune... Il y a souvent cette rumeur qui a été dit comme quoi le Cap Ferré a été avantagé plutôt que le Porge. Lui, il botte en touche, il dit il n'y a aucun choix qui a été fait.
6: Nous n'avons strictement rien à cacher sur le déroulé des opérations de protection incendie de ces dernières semaines. Ça vaut pour les Landes, ça vaut pour la Gironde. Je fais une parenthèse, je remercie les acteurs des Landes, préfets, parlementaires, élus locaux, d'avoir accepté de faire le déplacement. Je m'étais interrogé, pour être transparent, à aller dans les Landes cet après-midi, mais jusqu'à encore quelques heures, vous le savez, il y avait une incertitude importante sur la suite des opérations de lutte contre le feu. Et je me suis dit que je voulais surtout pas perturber ce qui se passait. Donc, merci d'avoir accepté de venir en Gironde.
5: Incertitude, on le rappelle, qui dans les Landes a été fixée puisque le feu est désormais fixé du côté de la Gironde. Sébastien Lecornu continue sa visite. Des annonces concrètes sont attendues dans la journée, notamment pour la reconstruction du Porge.
1: Et il réfute d'ailleurs toute théorie complotiste, l'a-t-il précisé. Merci beaucoup, Albin Texera, pour ce point de la visite du Premier ministre Sébastien Lecornu en Gironde, justement avec cette question que nous vous posons. Était-il nécessaire que Sébastien Lecornu se rende en Gironde? Et qu'en attendre exactement? Je vais me tourner vers mes débatteurs en plateau, Mathieu Bacciolone.
7: Moi, ça me pose une question. C'est la pérennité et l'utilité de ce type de déplacement. Dans une autre vie, moi j'étais en cabinet ministériel, donc j'en ai fait pas mal des déplacements comme ça. C'était pas à Matignon, c'était un plus petit ministère, mais je sais très bien comment ça se passe.
1: C'était Beauvau ?
7: Non, c'était au ministère des Transports. Et mais bon, c'est un peu le même mécanisme, mais c'est toujours un peu, donc c'est le grand barnum qui arrive, donc on mobilise les services de l'État, qui sont souvent excellents, hein, pour le coup, on peut leur tirer un chapeau. Les services préfectoraux sont excellents, notamment pour tout ce qui est organisation de déplacement. Donc ça mobilise les services de l'État. Il faut à la veille tout ce qui est sécurité, les renseignements territoriaux, le déminage, l'arrivée sur place, ce grand barnum avec vous connaissez, nos amis de Sud Radio connaissent aussi le pool press avec les caméras qui suivent. Enfin tout ça est très orchestré. Et en fait,
1: le presse, hein, rappelons-le, c'est les journalistes suivent.
7: On l'a vu, hein, ça a été pareil. Il s'est entretenu. J'ai entendu que pharmacien, sylviculteur, je sais plus quoi. Je pense que ça a été casté avant. Donc il y avait le moment. Vous avez tout le déroulé vous avez le conducteur, hein, d'un déplacement. Donc il y avait sûrement marqué, 10h02, entretien avec un panel sélectionné par la préfecture de machin et tout. Donc en fait, je pense que ça interroge sur ce type de déplacement qu'on continue à faire parce qu'en réalité, les médias sont demandeurs.
1: C'est très intéressant ce que vous racontez.
7: Du coup, les politiques le font, ça s'auto-alimente. Et au milieu de tout ça, il y a souvent des habitants qui sont là, on les a vus, qui sont un peu, et je peux les comprendre, circonspects par rapport à toute cette théâtralisation. Donc moi, la question que je poserais, c'est quid de ces grands déplacements? J'ai pas la réponse, parce que c'est vrai que si les politiques vont pas sur le terrain, on leur reproche d'être hors sol et de rester dans leur ministère. Oui. Mais ce type de déplacement, je pense, a peut-être un petit peu vécu. Il faudrait, j'ai pas la réponse forcément, mais repenser un peu ce type de présence des autorités sur le terrain.
1: C'est très intéressant ce que vous racontez, Mathieu Bacciolone, parce que faut le raconter ce que nous on reçoit en invitation presse lorsqu'il y a ce genre d'événement. Effectivement, on reçoit. Alors déjà, on nous demande de nous accréditer parce qu'ils veulent savoir qui vient. Ça veut dire que potentiellement, on peut aussi vous refuser. Pour une raison ou une autre, et on ne vous le dira pas laquelle. Et ensuite, on vous donne un programme de la journée. Il y a des moments qui sont parfaitement ouverts. On appelle ça notamment les micro-tendus ou les questions à la presse. Micro-tendus, vous voyez bien ce que c'est. Vous le voyez d'ailleurs quand vous regardez la télévision. C'est le moment de temps d'échange. Et puis vous avez des moments hors caméra et hors presse.
7: Les off.
1: Les off. Exactement.
7: Ou les faux off. Enfin.
1: Voilà, ou les faux off, exactement. Vous avez aussi des déjeuners qui sont organisés très souvent avec le préfet, les représentants même de la ville, de la région parfois. Et tous ces moments-là sont extrêmement codifiés, très cadrés. Et il y a nécessairement des moments de casting où on dit, bah tiens, on va passer à tel endroit, à telle heure. Ça veut dire qu'il n'y a rien de naturel finalement dans ces déplacements-là.
4: Je ne voulais pas non plus que ça soit la fête du slip.
7: Après il y a un minimum de préparation aussi.
1: Bien sûr, mais
4: ça peut pas non plus être la ligue d'improvisation.
1: Non, mais je veux qu'on explique aux auditeurs exactement comment ça se passe.
4: Oui, mais c'est normal.
1: Les coulisses, vous voyez, si vous voulez.
4: Vous avez n'importe quel chanteur, quand il se déplace, il y va pas non plus, ou quel acteur.
1: Bien sûr.
7: Je pense que ce type de déplacement, ce grand type de déplacement, c'est une sorte de Barnum un peu.
4: J'allais rebondir là-dessus, Mathieu.
1: Moi,
4: je suis d'accord avec toi pour la bonne et simple raison, c'est que même en termes de sémantique, on commence à être complètement à côté de la plaque. Regardez le terme qui a été utilisé, voyage officiel. Bon, il allait venir en loose day.
1: Hier, c'est ce qu'il a fait au Porge.
4: Non mais
1: il est venu sans caméra.
4: Mais il est venu sans caméra, mais vu les services de l'État, un premier ministre quand il se déplace, ça se remarque. Hein, il vient pas avec sa DX et il se gare même en double fil en warning parce qu'il a le droit. Et évidemment, il y a tous les services de l'État, il y a son cabinet, il y a son service
7: il
4: de sécurité.
7: Il fut un temps où le président Mitterrand allait à Cancale manger des huîtres.
4: Oui, il y avait quand même les gens du GSPR partout.
1: On a un président qui fut un temps y aller même en scooter.
4: Des maires en scooter.
1: Vous bougez pas. On reprend cette discussion dans un instant sur Sud Radio.
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1: Et on reprend nos débats de 10h à 13h avec bien les débatteurs en plateau, Arnaud Stéphan, Mathieu Bacciolone et puis Véronique Chabourine pour cette question que l'on se pose. Est-ce que ce déplacement de Sébastien Lecornu en Gironde a encore un sens aujourd'hui, juste avant justement Arnaud Stéphan, vous reveniez sur les propos de Mathieu Bacciolone. Et vous sembliez dire que, voilà, là c'est peut-être le déplacement qu'il fallait faire, mais de trop.
2: C'est pas de trop, c'est le format, même ouais. en termes de communication. Quel est l'objectif poursuivi? L'objectif poursuivi, c'est de se montrer et de dire que on a bien conscience de la gravité du sujet. Enfin, on n'avait pas besoin d'un déplacement du Premier ministre pour comprendre la gravité du sujet. Encore une fois, on mélange tout et on essaye de faire rentrer tel un enfant capricieux le triangle dans le rond Fisher-Price parce que on a du mal à occuper la fonction, en vérité. L'incarnation de la fonction est devenue tellement compliquée qu'on la remplace par une prise de parole médiatique. Mais en termes de communication, regardez l'extrait que vous avez passé en début d'émission quand vous avez pris
1: l'AUE.
2: Non, quand il a été pris, même l'AUE, ça peut être organisé, ça peut être de la claque, on est en période préélectorale. Mais la prise de parole du Premier ministre.
1: Ah oui.
2: Ce sentiment de déroulement d'éléments de langage et même un ton pressé. Bon bah voilà, je vous fais ma déclaration. Il y avait quasiment pas d'émotion, il y avait quasiment pas d'affect dans la prise de parole. Il y avait une prise de parole
1: après,
2: pour avoir une prise de parole.
1: Ça, non,
2: parce qu'il faut nourrir la machine médiatique, parce que si on fait pas cette déclaration à telle heure, on sera pas au
1: mais c'est pas le style Lecornu, ça, justement.
2: Mais c'est pas tant ça.
1: C'est toute
2: la parole politique qui
1: très
2: pose
1: expressif.
2: Un problème. Mais je vous dis, c'est vraiment les dernières années sont vraiment des années noires pour la communication en règle générale et pour la communication politique en particulier. C'est extrêmement mauvais.
1: Quand je disais le déplacement de trop, c'est que vous parliez du voyage officiel, là où finalement on s'en doute bien que c'est pas un voyage non officiel.
2: Oui, mais au-delà de ça, c'est quelle est la fonction du politique et quel est le poids de la parole politique. Et aujourd'hui, je suis pas sûr que la parole politique du Premier ministre pour annoncer des choses concrètes, parce qu'il allait annoncer des choses non concrètes. Non, mais je veux dire, qu'est-ce que c'est que cette
1: Allez.
3: Non, écoutez, moi, je vais pas contester en tout cas le déplacement, parce que je pense précisément que s'il ne s'était pas déplacé, on lui aurait reproché, et il est parfaitement dans l'exercice et de sa fonction. Après, ce que je trouve quand même intéressant dans ce déplacement, c'est qu'on passe de la gestion de crise à la reconstruction. Les 6 ministres qui l'accompagnent montrent bien que on est sur un sujet vraiment systémique et que évidemment ça touche différents domaine. La question que ça pose, à mon avis, l'enjeu pour aller plus loin, c'est est-ce qu'on va reconstruire avec, entre guillemets, les vulnérabilités, c'est-à-dire en ne prenant pas en compte le changement climatique, les adaptations qui vont être nécessaires dans le futur. L'idée, c'est pas de reconstruire hyper rapidement et à l'identique, même si j'entends qu'il y a des gens qui ont perdu leur maison, et évidemment pour ces personnes-là, ça pose une question d'urgence et d'immédiateté. Mais derrière, est-ce qu'on va reconstruire en anticipant un changement climatique? C'est plus ça qui me m'interroge.
1: Mathieu,
2: très bien. C'est devenu un passage obligé, le changement climatique. Enfin, il n'empêche que il y a quand même 300 personnes qui ont été arrêtées pour avoir mis le feu. La question, elle est d'abord là. Je veux dire, oui, ça chauffe, mais enfin, il faut quand même quelqu'un avec des systèmes d'allumage de feu pour créer la situation que nous avons vécue sur les derniers mois. 300 personnes ont été arrêtées pour avoir mis le feu dans les différents.
1: Et 40 000 hectares brûlés. Enfin, ça ne tient même pas compte d'ailleurs des 1300 hectares qui ont brûlé dans les Landes. 91 000 hectares depuis le début de l'année, Mathieu Bacciolone.
4: Parce que Véronique parlait d'urgence, la question d'urgence, et en fait, la question d'urgence à agir, elle est aussi, c'est le problème, c'est le couteau sous la gorge du politique. C'est-à-dire que l'emballement médiatique rajouté à l'émotion. C'est ça le cocktail. C'est-à-dire qu'on a un drame sur lequel On peut agir, mais peu ou prou, et il y a certaines fois des aspects qu'on ne maîtrise pas ou qu'on ne maîtrise pas encore. Sauf que aujourd'hui, il y a une, vous l'avez vu, on l'a vu, une nécessité, une impérieuse volonté de tout connaître et d'avoir une réponse dans l'immédiat. Donc le politique qui devrait, mais qui ne le fait pas, mais je jette pas la pierre, hein, mais qui devrait certaines fois dire, écoutez, le temps n'est pas, on n'est pas arrivé au temps de la solution. Il faut qu'on analyse la solution, voilà, pour savoir comment ça s'est passé. Les réponses vont arriver, il ne le fait pas. Du coup, là, vous allez avoir tous les projecteurs vont être braqués maintenant, alors que la solution va peut-être arriver dans 2-3 mois, parce qu'on aura fait l'enquête pour avant sur les pyromanes, on aura pu savoir ce qui était des problèmes d'entretien du terrain, je sais pas, de problèmes de voilà. Ça va arriver sûrement dans 3 mois, dans 4 mois, mais à ce moment-là, on sera passé à autre chose. Donc, du coup, le politique, il est un peu victime de cet emballement médiatique et de ce calendrier, mais il l'alimente lui aussi. Vous voyez, c'est une sorte de, c'est le hamster dans sa roue. C'est-à-dire que les médias ont envie de réponses immédiates. Le politique a envie de donner, ce que disait Véronique, a envie de montrer qu'il agit. Du coup, il rentre dans ce rythme-là. Et du coup, on arrive à des paroles qui sont des paroles un peu creuses, du sorte de faux volontarisme. Et ça, c'est sur ce sujet, mais c'est sur plein d'autres sujets.
1: Pour l'instant, c'est très délicat de s'exprimer de toute façon sur ce déplacement, parce que à l'heure actuelle, il n'a rien annoncé de toutes les manières.
4: Donc, il ne peut pas annoncer grand-chose.
2: Faire les choses nouvelles. Et donner des moyens supplémentaires.
1: Oui. Okay. On a Rodrigo Arenas ce matin, qui était mon invité.
4: Député. Rodrigo Arenas au téléphone.
2: Il est déjà au téléphone.
1: Député de la France Insoumise, qui lui disait, écoutez, moi en tout cas, je pense que le vrai sujet c'est celui de l'assurance et que les assureurs ne jouent pas leur partition.
2: Oui, mais c'est un des éléments. Enfin, je parle sous le contrôle de mes camarades de plateau, il faut pas s'arc-bouter uniquement sur des histoires d'assurance. Oui, les histoires d'assurance, mais c'est pas que pour ce coup-là, hein. C'est pour le en règle générale et même dans la vie de tous les jours.
1: Mais quand vous avez votre restaurant qui brûle et qu'on vous dit que votre perte d'exploitation n'est pas activable parce que vous n'êtes directement pas concerné, mais on vous avait fermé administrativement parce qu'il fallait évacuer la zone, votre perte d'exploitation, elle est réelle. Et en fait, les assureurs ne seront pas en rendez-vous parce que de toute façon, l'État ne fait rien pour que les assureurs soient contraints.
2: C'est souvent le cas dans les catastrophes naturelles. Oui, mais votre voiture a été emportée par le sujet. Ah bah oui, mais c'est
1: la
2: pas
1: colère,
2: nous,
1: elle vient aussi de là.
2: Vous
1: n'auriez
2: pas dû vous garer là, c'était inondable. Enfin, encore une fois, c'est pas tant ça. C'est est-ce qu'on arrivera c'est de la gestion de tous les jours. Excusez-moi, c'est de la gestion de tous les jours. C'est de la popote. Ce qui est important pour le politique, parce qu'on parle du politique, c'est la possibilité de prévoir, de faire de la stratégie. C'est-à-dire de se placer, non pas dans le cas qui vient d'arriver aujourd'hui de cette catastrophe, mais de celle qui pourrait arriver dans 5 ans, dans celle dans 10 ans. Quels sont les moyens qu'on met en marche? Est-ce qu'on utilise un peu plus de drones, de détection? Est-ce qu'on utilise un peu plus les moyens satellitaires? Est-ce qu'on utilise un peu plus l'IA pour détecter des moments où il y a un certain nombre d'éléments qui se coordonnent et qui peuvent donner une catastrophe, etc. Faire de la prospective. Ce et pays ne fait plus de prospective. Mmh. C'est un truc de fou, quand même.
3: Oui, le débroussaillage, tout simplement, aurait été déjà une réponse. C'est quand même des choses assez simples qui n'étaient pas faites, en tout cas pas suffisamment faites, à l'échelle du territoire national.
4: Sur l'anticipation, je suis tout à fait d'accord avec Arnaud. En revanche, sur la question des assurances, c'est pas que de la popote. C'est de la popote dans la gestion, mais c'est le rôle des pouvoirs publics aussi d'être fort vis-à-vis des assureurs.
2: Il y en a peut-être qui sont très méchants avec eux parce qu'ils attendent la fin de leur pause pour se retrouver.
4: C'est bien ce que je veux dire. Et on sait, sans faire de complotisme, parce que le mot peut arriver très vite, on sait à quel point les représentants des assureurs sont bien implantés à Bercy.
1: Oui. Et puis, pardonnez-moi, mais quand vous avez un commerçant qui est impacté par cela et à qui on lui dit, bah en fait, on va peut-être vous faire le retour du PGE, il l'a quand même mauvaise. Il y est pour rien pour les incendies. Et on lui propose une solution, ça sera peut-être un prêt. Enfin, vous comprenez bien que la venue d'un politique pour lui faire ce genre d'annonce, elle passe de travers. Sachant toutes les situations que les gens victimes de ces incendies ont connues, comme les gens qui vivent au Porges et qui ont l'impression qu'on a privilégié le Cap Ferret. Enfin, une visite comme celle-ci, si vous n'avez pas des annonces concrètes, elle ne sert à rien.
4: Après, pour revenir sur le, justement, j'aimerais revenir sur la question qu'a ferré le Porsche. Oui. Dire qu'a priori, rien, aucune preuve tangible à aucun moment ne permet de dire que le cap ferré a été privilégié par rapport au Porsche. Et pour connaître un petit peu ce type d'intervention, voir la façon dont ça s'est passé. À aucun moment, je peux imaginer que le préfet ou je ne sais pas qui a donné l'ordre en disant clairement allez au Cap Ferret et n'allez pas au Porsche. Ça, pour le coup, je pense que vraiment, si on peut le redire à l'antenne, dire que évidemment, les habitants du Porsche peuvent avoir, peuvent être en colère, peuvent être tristes, peuvent avoir le sentiment que on n'a pas fait le maximum. Je n'ai pas de preuve, mais je pense réellement que ce n'est pas le cas.
1: Et on a eu des témoignages sur le radio où les gens disaient qu'il y avait plus un pompier sur au Porsche. Vous voyez. C'est ça aussi qui aujourd'hui les perturbe beaucoup. Il n'y avait plus un pompier, même pour évacuer les gens qui n'avaient même pas reçu le SMS. C'est ça qui est reproché aujourd'hui à la gestion de la crise au Porsche.
2: Et au-delà de ça, regardez, hier on montre des images, on ne met pas dans le contexte. Vous parliez des médias, tout d'un coup, la valeur du média, et heureusement qu'il y avait une régulation. On met des images hier d'un hélicoptère australien. Qui
1: est capable d'embarquer beaucoup plus d'eau que, enfin, découper plus d'eau qu'un Canadair.
2: Qu'un Canadair. Cet hélicoptère, c'est un Chinook. Je vous demande d'aller regarder la date de lancement du Chinook. Ça doit être à peu près, il y a entre 50 et 60 ans, le lancement du Chinook, cet hélicoptère. J'ose imaginer que c'est pas avant-hier que nos amis australiens ont utilisé le Chinook pour les incendies et que cet hélicoptère, il y en a des dizaines et des dizaines et des centaines qui sont dispo et qui pourraient être reconditionnés.
1: On ne voit pas beaucoup la 400M non plus. Hein. On l'a vu
2: la 400M, c'est un gadget. On essaye de le mettre à peu près à tout. Oui. Prochaine fois, pour le ramassage scolaire, on va utiliser la 400M. On utilise la 400M pour tout. Si on essaye tellement de le vendre et justifier les 10 milliards de surcoût, que voilà.
1: On va dans un instant passer sur votre regard de l'actu. Vous avez un coup de cœur, un coup de gueule, Véronique Chabrine?
3: Oui. Un coup de gueule.
1: D'accord, ce sera en deux secondes.
3: Oui.
1: Non.
3: Le questionnaire de l'administration américaine à l'OTAN, aux alliés de l'OTAN.
1: Arnaud Sépan.
2: J'ai un coup de cœur. J'aurais pu faire un coup de gueule, mais j'ai les transformer en coup de cœur pour les maires qui reprennent le pouvoir sur le domaine public.
1: Mathieu Bachelonnet.
4: Et un coup de cœur pour les championnats d'Europe de natation et la moisson de médailles, notamment le formidable Léon Marchand.
1: Allez, à tout de suite sur Sud Radio.
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1: Et de retour sur l'antenne de Sud Radio, toujours avec nos débatteurs en plateau, que ce soit Arnaud Stéphan, Mathieu Bachalonnet, Véronique Chabourine. On est ensemble jusqu'à 13h. À 12h40 précisément, notre face-à-face du jour, ce sera avec la haut-commissaire à l'enfance de la République française, Sarah El-Haïry, qui a été aussi ex-ministre déléguée à cette même question. On va revenir avec elle sur les décisions du Conseil constitutionnel sur la loi qui visait à interdire les réseaux sociaux aux mineurs de moins de 15 ans. Qui a été éconduite, cette loi, au grand désespoir d'Emmanuel Macron et Gabriel Attal, qui lui réclame un référendum. Ce sera notre sujet de tout à l'heure. Un référendum, est-ce que c'est bien nécessaire? Est-ce que c'est la bonne loi pour le faire? À 11h40, tout à l'heure, on en parlera avec nos débatteurs en plateau. Vous nous appelez pour réagir au 0826-300-300 et nous dire ce que vous en pensez. Mathieu Bachalonnet, je commence avec vous, votre regard sur l'actu aujourd'hui.
2: Oui, dans cette actualité, pas toujours très drôle, un petit coup de cœur pour les championnats d'Europe de natation. Il y avait un petit parfum de Paris 2024 qui est revenu pendant quelques jours sur la piscine olympique de Saint-Denis avec le retour de Léon Marchand qui a été fidèle à la légende déjà qu'il est en train de construire. Donc un très beau moment derrière Léon Marchand d'autres champions notamment Marie-Ambre Molu qui était une jeune femme dont c'est un des premiers titres qui est championne d'Europe et donc médaille d'or championne d'Europe. Rappeler que c'est un sport assez exigeant, assez aride, et je conseillerais à nos auditeurs le très beau documentaire qui se trouve sur les plateformes de vos confrères de France Télévisions sur la vie de Léon Marchand et son entraînement. C'est un documentaire qui a été réalisé par son papa et qui est très intéressant pour voir un peu derrière la gloire et derrière les moments très courts de médiatisation et de salles debout acclamées, il y a des heures et des heures et des heures et des heures d'entraînement dans l'eau dès 5h du matin d'une vie assez monacale. Et j'avais envie de faire quand même, puisque ce serait dommage d'avoir quelque chose de totalement rose, un petit coup de gueule quand même sur la ministre des Sports qui a brillé par son absence lors de ces championnats d'Europe. Alors moi j'y étais le samedi, le maire de Saint-Denis, Ali Bagayoko, était là, a pris la parole, a remis les médailles, donc c'était le rôle d'un maire. C'est pas ma famille politique, mais voilà, il était là, il était présent. La ministre des Sports n'était pas là. J'ai regardé son compte Twitter, il y avait absolument rien, pas de photos. Il y a eu quelques tweets hier quand même, quand il y a eu quelques médailles, mais vraiment on sentait que c'était soit généré par l'IA, soit c'était un stagiaire qui a eu à qui on a filé les codes pour tweeter. J'ai trouvé ça dommage parce que c'était un beau moment de communion et bon voilà.
1: Véronique Chabourine.
3: Moi, c'est un coup de gueule. Donc, c'est le questionnaire envoyé par l'administration Trump récemment aux alliés de l'OTAN. Pourquoi ? Parce que ça ressemble encore évidemment à une action de diplomatie transactionnelle qui caractérise bien ce que Donald Trump fait depuis son retour au pouvoir aux États-Unis. Et en fait, ce même questionnaire, donc qui pose des questions sur notamment est-ce que vous soutenez la politique américaine, est-ce que vous achetez de l'armement aux États-Unis, etc. Évidemment, on sait que il n'a pas besoin du questionnaire pour connaître les positions de ses alliés. En revanche, ce questionnaire va formaliser, objectiver en fait les prises de position des alliés. Et il intervient dans un timing qui est assez intéressant puisque c'est le moment où en fait Washington réévalue sa présence militaire en Europe. Donc moi ce que j'y vois c'est quand même un engagement des États-Unis qui peut en fait se transformer en variable de négociation notamment grâce au questionnaire.
1: Arnaud Stéphan.
4: Oui,
1: alors sauf si vous voulez réagir, hein, les amis, évidemment.
4: Non, mais enfin, sur ce que vient de dire notre ami Bachelon sur le. Je ne sais pas qu'est-ce qu'une ministre des Sports a à faire à part être un championnat d'Europe qui a lieu en France.
2: C'est pas très compliqué, il faudra l'expliquer. En plus, même pour elle, pour sa communication.
4: Elle avait Aquaponais,
2: Léon Marchand, dans la foulée, elle passe sur France Télé, il y a une interview où elle dit que c'est formidable, que c'est grâce à la politique sportive française. Même en termes de communication, pour elle, égoïstement, je comprends pas.
4: Mais bon. Non, c'est catastrophe, enfin bref. Sur moi, mon coup de cœur, qui aurait pu être un coup de gueule, mais qui est un coup de cœur, c'est sur ces maires qui reprennent le pouvoir sur le domaine public, c'est-à-dire qu'on voit de plus en plus cet été des maires qui enfin comprennent que la vie des citoyens et des touristes quelquefois est pourrie en permanence, alors que ça soit par les vélos et les trottinettes électriques sur les trottoirs. On voit que boum, ça y est, ça tombe. Il y a des mairies qui ont mis 136 euros de pénalité pour les gens qui se promènent en trottinette électrique. C'est devenu impossible à Paris, dans la région parisienne, de ne pas faire du gymkhana pour éviter ces véhicules sur les trottoirs. Quand vous avez des enfants, vous faites vos courses, vous devenez complètement fou. Le salon du mobilier sur les plages où les gens arrivent avec des cuisines, des tables, etc. et occupent complètement la plage. Et quand vous n'avez pas évidemment la sono qui allait avec, et on voit que cet été, bim, pareil, les maires font tomber des pénalités pour les gens qui occupe indûment l'espace public et qui pourrissent la vie des autres. Et puis c'est aussi les parcs qui sont devenus sans autorisation des lieux de fête, des lieux d'anniversaire, des lieux, et donc qui est une privatisation du domaine public par des gens qui n'en ont pas l'autorisation, qui n'ont même pas demandé à le faire, en plus qu'ils le font sans règle, donc qui nettoient pas, qui restent à des heures indues, on est obligé de faire venir des agents municipaux, etc. Et je vois que quand même, au lieu de me plaindre du fait qu'il y ait ces incivilités, je vois que les maires, et beaucoup de maires qui ont été des néo-élus, je pense notamment à celui de la Seine-sur-Mer, parce que j'étais à la Seine-sur-Mer il n'y a pas longtemps, et j'ai vu que, et en plus ils communiquent beaucoup sur les réseaux sociaux, justement sur cette lutte contre les incivilités. Si vous allez voir le c'est un jeune maire en plus, et sur ses réseaux sociaux.
2: Sur tout ce qu'il fait.
4: Oui, mais il n'y a pas que lui, parce que je parlais de la banlieue parisienne. Il y a aussi des maires LR, je pense à Levallois-Perret, où dorénavant c'est 136 euros si vous êtes sur les trottoirs en trottinette électrique ou en vélo. Et ça se multiplie dans la France, et c'est heureux, parce qu'encore une fois, quand vous avez des enfants, quand vous êtes en vacances, quand vous êtes dans un parc, vous n'avez pas envie d'entendre la sono des uns, les anniversaires des autres. On peut juste regretter une dernière chose, c'est que le dernier élément qui pourrit la vie des gens, et je lance un appel à l'industrie du casque audio, qu'est-ce que vous avez fait pour que les gens vous rejettent autant et mettent sur haut-parleur systématiquement leur téléphone pour qu'on ait toutes les vidéos, les conversations.
1: Elle était si bien
4: avec
1: cette époque du Walkman, Arnaud Stéphane.
4: Exactement.
1: Hein, vous, voilà. Ce côté rétro qui est si plaisant parfois. Merci à tous les trois pour votre regard sur l'actu. Je vous propose qu'on passe à notre sujet dans un instant sur ce référendum souhaité par notamment Gabriel Attal sur la question de cette loi qui a été déboutée au Conseil constitutionnel sur l'interdiction des réseaux sociaux aux mineurs de moins de 15 ans. À tout de suite sur Sud Radio.
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1: Et on est toujours sur l'antenne de Sud Radio avec vous, mesdames et messieurs, qui nous écoutez. Peut-être commencez-vous à préparer le moment du déjeuner, vous avez bien raison. Nous, on est avec vous, en tout cas, au moins jusqu'à 13h, avec Mathieu Bachalonnet, Arnaud Stéphan, Véronique Chabourine, qui sont très motivés à nous parler de cette question du référendum souhaité par Gabriel Attal sur cette loi de l'interdiction des réseaux sociaux pour les mineurs de moins de 15 ans, qui a été rejetée par le Conseil constitutionnel ce dernier vendredi, alors même que la loi sur la fin de vie, elle, a été approuvée. Si ça vous fait réagir, évidemment, vous nous appelez au 0826 300 300. Appelez-nous aussi pour la radio libre de midi. On vous écoute sur n'importe quel sujet, même depuis ce matin. Est-ce que le témoignage que nous avons eu, notamment dans cette matinale, avec ce djihadiste revenu de Syrie, déchu de sa nationalité française à sa demande, est encore bloqué dans ce centre de rétention administrative à Lille et ne peut pas partir, selon ses propres propos, à cause de blocage administratif côté français. Nous pensions que c'était l'Algérie qui ne voulait pas le reprendre. Il prétendait, en tout cas à notre antenne et au micro de Jacques Cardoz, que bien c'est l'administration française qui ne le laisse pas partir. Il a au moins jusqu'à la fin de l'année pour bien voir sa situation évoluer. Êtes-vous favorable à son départ trouvez-vous normal finalement qu'il soit encore en rétention administrative alors même qu'il ne veut plus être français, qu'il a demandé à être déchu de sa nationalité et que ça a été d'ailleurs accepté par l'État français. On revient sur cette question du référendum. Gabriel Attal, je le disais, lui propose bien qu'on ait recours à cela pour nous exprimer. Alors, je ne sais pas très bien sur quoi, parce que finalement, est-ce qu'on est pour, est-ce qu'on est contre, quand Rodrigo Arenas, tout à l'heure, député de la France Insoumise, était à ce micro, lui était pour une loi. De ses propres propos, lui voulait une loi qui soit conforme au droit européen et disait que la responsabilité incombait aux réseaux sociaux. Alors faut-il une loi ? Peut-être que ce serait ça le référendum. Ou doit-on interdire aux enfants de moins de 15 ans l'accès aux réseaux sociaux, Mathieu Bachalonnet ?
2: Bon, il y a deux choses à mon avis. Il y a déjà le fait que Gabriel Attal a besoin absolument d'exister dans cette campagne, notamment dans son duel avec Édouard Philippe, qui fait de feu de tout bois sur tous les sujets. Donc bah là, il propose le référendum, ce qui n'est pas extrêmement original, puisque généralement en France, quand on ne sait pas trop quoi faire, on propose un référendum. Donc c'est très dans la logique Attal. Deuxièmement, moi ce qui me gêne un peu, mais je pense qu'on ne va pas forcément tous être d'accord sur ce plateau là-dessus, c'est qu'il y a un côté, je trouve, un peu populiste en plus dans ce recours au référendum. Je ne suis pas contre le référendum, hein, c'est pas ce que je dis.
1: Mais qu'on le met à toutes les sauces.
2: Dans ce timing surtout, c'est-à-dire qu'on a, en fait, ça veut dire quoi ? Ça veut dire que dès le Conseil constitutionnel est pas d'accord et rejette une loi, ben en fait, on s'en fiche, on se dit bon, c'est pas grave. De toute façon, le Conseil constitutionnel, on s'en fout de leur avis, on va faire un référendum. Non, le Conseil constitutionnel, il a quand même un rôle dans le jeu administratif, dans le jeu institutionnel de la Ve République. Il est quand même garant d'une certaine conformité de la loi par rapport à certains principes qui sont dans la Constitution. Donc le Conseil constitutionnel a un vrai rôle. Après qu'on veuille modifier la loi, c'est le rôle des parlementaires, à mon avis. Dans ce cas-là, ils se remettent au travail, ils amendent, ils reproposent quelque chose. Mais la solution du référendum à tout craint, surtout dans ce timing-là, je pense que c'est pas une très bonne idée. Il y a un côté un peu populiste et démago derrière tout ça.
1: Véronique Chabonne, oui.
3: Oui. En fait, je suis pour évidemment le référendum dans l'exercice démocratique, mais précisément dans ce cas, non, je comprends pas. Et pour moi, la principale raison, c'est que tout simplement, ce référendum ne va pas résoudre la question qui est posée par cette loi, qui est la proportionnalité et la question technique, en fait, parce que il y a une question technique. Vous l'avez dit. En fait, il y a évidemment, les réseaux sociaux en fait imposent. Il y a un texte de loi dans le cadre du DSA qui impose la protection des mineurs. Et pour ce faire,
1: Digital Service Act.
3: Et pour exactement pour ce faire, l'Union européenne travaille actuellement sur une solution justement pour déterminer si la personne est mineure ou majeure sans avoir de faille sur la protection des données et sur l'identité des personnes. personne. Et en fait, aujourd'hui, je crois que cette question, la loi, évidemment, réseaux sociaux, elle est parfaitement légitime, puisque je pense que tout le monde s'accorde à dire qu'il faut protéger les mineurs. En revanche, moi, je rejoins ce que vous avez dit. Je crois que si le Conseil constitutionnel a émis des restrictions, il faut retravailler le texte de loi. Et par ailleurs, il faut aussi travailler main dans la main avec le DSA et l'Union européenne sur cette question, parce que le rapport de force avec les plateforme, c'est pas juste la France qui peut le tenir, en fait. C'est vraiment au niveau européen.
1: Arnaud Stéphane, le dernier référendum, on en parlait en off tout à l'heure, c'était 2005. Et quand on voit le résultat, on se demande bien si ça, comme Mathieu Bachalonnet, est-ce que ça aura un réel impact ? Est-ce que c'est bien utile ?
4: Oui, mais la question sur 2005 était une question beaucoup plus large. Et avec des sujets beaucoup plus structurants.
1: Ce que je veux dire, c'est qu'on ne fait pas un référendum sur la loi de la fin de vie qui a énormément divisé. Et sur une loi, pardonnez-moi, certes, d'importance capitale pour nos enfants, mais qui ne touche pas toutes les Français, tous les Français. Tout le monde n'est pas concerné par des ados.
4: Mais au-delà de ça, le fait d'avoir, le fait d'utiliser le référendum, cette peur de tomber dans un système plébiscitaire, parce que c'est aussi ça, dans le fond de l'esprit de certains de nos politiques, c'est ça. Et l'utilisation, évidemment, pour contourner le Conseil constitutionnel est un peu maladroite. Mais quand on regarde le fond de cette affaire de l'interdiction, moi je suis favorable à l'interdiction pour les moins de
1: 15 ans.
4: D'utiliser les réseaux sociaux. Je vois pas ce que des enfants, des ados ont à faire sur des réseaux sociaux. Vraiment, je vois pas. Ils ont autre chose à faire, et notamment lire des livres. Ça peut être très utile. Ça évitera de dire des bêtises comme la dame que nous avons eue en enquête, et avec la pauvreté de son champ lexical.
1: Oui. L'influenceuse sur
4: le problème,
1: TikTok.
4: C'est que en fond, il y a aussi la capacité à faire appliquer véritablement ce texte, en vérité. Parce que ça a été dit très justement.
1: Alors parlez un peu plus dans votre micro.
4: Les réseaux sociaux sont gérés d'abord par les États-Unis et qui sont très sourcilleux sur le fait qu'on s'attaque à leur plateforme. Mmh. Et ça, ils sont capables de montrer les dents et de mordre. Dezio, c'est la loi aux États-Unis, c'était l'échange entre la capacité d'autogérer les réseaux en échange du maintien d'une loi particulière qui protège en vérité les GAFAM en les déresponsabilisant de poursuites.
1: C'est-à-dire Google, qu'ils ne sont Apple, pas éditeurs. Facebook, Amazon, Microsoft.
4: Voilà, ils ne sont pas éditeurs, ils sont diffuseurs de contenu. Et ça, malheureusement, aujourd'hui, le cadre de nos règles de droit n'est pas tout à fait clair. Et Dezio, en termes européens, il y a un gros travail à faire. Mmh. Et enfin, la dernière chose, c'est que je suis toujours très étonné que des personnalités politiques qui nous expliquent qu'il ne faut pas utiliser le référendum à mauvais escient, tout d'un coup, parce que justement, et je suis totalement d'accord avec le camarade Malchon, ils sont dans une très mauvaise posture politique, sortent du magasin des farces et attrapes la possibilité de faire un référendum sur un sujet extrêmement secondaire.
1: Voilà. Mais ce c'est que ça ne concerne pas tout le monde, cette histoire des mineurs de moins de 15 ans.
4: Excusez-moi ma franchise, mais on s'en fout, en fait. Ce qui est intéressant, c'est l'insincérité, encore une fois, que tout cela démontre. C'est-à-dire que vous avez une arme institutionnelle que le politique a rangée dans son étui pour surtout pas l'abîmer depuis 2005. Depuis 2005, ça fait 21 ans qu'il n'y a pas eu
1: un référendum national. Était à la tête du gouvernement.
4: Oui, mais
1: certes,
4: bien sûr, il aurait pu faire une loi référendaire, aurait pu demander l'utilisation du référendum sur d'autres sujets et des sujets beaucoup plus importants. Il ne l'a pas fait, là il le propose parce que, évidemment, c'est un totem. Et en France, nous sommes le pays des totems, il y en a plus que dans la totalité de l'Amérique. Il y a plus de totems ou de l'Océanie, il y a plus de totems en France que partout ailleurs dans le monde. On a une spécialité, les ronds-points et les totems. Là, tout d'un coup, il fallait faire absolument cette loi. Elle ne passe pas, ils sont pas contents, scrogneux, faisons une une loi référendaire pour pouvoir gagner malgré le fait qu'on ait perdu.
1: On en parlera avec Sarah El-Haryé tout à l'heure, qui est haut-commissaire à l'enfance de la République française, justement pour voir un petit peu quel est, elle, son point de vue sur cette question. Vous nous appelez au 0826 300 300 si vous aussi vous pensez que là, le référendum, c'est un peu un instrument de communication politique davantage qu'un réel outil de démocratie. Mathieu Bachelonnet, je sens que vous frémissez.
2: Sur ce sujet ?
1: Oui.
2: Non, mais je pense que tout a été dit, mais c'est un sujet important qui, malheureusement, comme beaucoup d'autres, est instrumentalisé pour des vues politiciennes. Et la nouvelle que j'ai à vous annoncer, mais vous en doutez, c'est que ça va pas aller en s'arrangeant dans les prochains mois. Puisque c'est la course des petits chevaux, comme on dit, a commencé, et que la plupart des sujets, on parlait du handicap tout à l'heure, j'espère que des sujets comme celui-là, qui nécessiteraient un consensus, ou du moins un débat de haut niveau, ne vont pas être confisqués avec des propositions à l'emporte-pièce uniquement pour valoriser un ou une candidate dans la course vers cette élection qui rend fou.
1: Véronique Chabourine.
3: Oui, non, je rejoins les propos. C'est vrai qu'on ne doit pas instrumentaliser le référendum. Après, j'ai même un questionnement si effectivement cette question-là peut rentrer dans, je crois que

0: en effet.
1: C'est un mal profond de la Ve République. C'est que cette constitution que j'aime beaucoup, à son origine, la manière dont elle avait été conçue, était justement un équilibre à peu près parfait avec un exécutif fort et la possibilité de poser des questions au peuple sur des questions importantes. Et aujourd'hui, il y a eu une trentaine de modifications de la constitution, pas pour le bien de la constitution, pour la désarmer complètement de son esprit. Et en revanche, on s'est complètement assis sur l'utilisation du référendum. Encore une fois, 21 ans qu'il n'y a pas eu de référendum en France. Regardez le nombre de référendums qu'il y a eu sur les dix premières années de la Ve République. Et dernière chose, c'est que on vient de dire ne pas oublier quand même qu'il y a eu 3 référendums dans un territoire français qui s'appelle la Nouvelle-Calédonie, que ces 3 référendums ont amené à la volonté des gens de la communauté de Nouvelle-Calédonie de rester en France. Et que on est en train, encore une fois, de faire un mauvais sort à ce choix déterminant et déterminé des néo-calédoniens de rester français, en essayant de trouver quand même une sortie de la communauté française de cette île si importante au niveau stratégique et géopolitique.
2: Oui, notamment avec la Chine, les minéraux,
1: sa position stratégique. Je vous rappelle que c'était une base très importante des Américains pendant la Seconde Guerre mondiale. Elle joue un rôle très important aussi. Pour la France au point de vue géostratégique.
2: Pour autant, la Constitution fonctionne puisque le Conseil constitutionnel arrive à s'emparer encore de ces questions-là et à émettre des avis qui ont l'air d'être issus du bon sens. Vous trouvez pas ?
1: C'est trop large là maintenant, on n'a pas le temps, il reste quelques minutes, mais le Conseil constitutionnel, c'est un vrai souci. On est complètement sorti des clous de l'esprit de la Ve République, ça devait pas être du tout être ça, le Conseil constitutionnel à la base. Le Conseil constitutionnel, depuis les années 70, s'est auto-autorisé à juger le droit par rapport à des préceptes quasiment philosophiques. C'était encore une fois pas du tout l'esprit de la Ve République, en tout cas dans l'esprit du général de Gaulle et de Michel Debré qui en est le rédacteur principal.
2: Véronique Chabourin.
3: Oui, de toute façon, je pense que le texte n'aurait pas pu être appliqué même s'il n'avait pas été retoqué par le Conseil.
2: À l'instar de l'Australie.
3: Retoqué par le Conseil constitutionnel, tout simplement parce que dans l'application, on n'est pas encore en mesure d'avoir des solutions qui permettent de déterminer l'âge, enfin est-ce que quelqu'un est mineur ou pas, et sans enfreindre la protection des données et toutes les règles qui réglementent notre pays. Donc, en fait, je pense que la question, elle est surtout dans l'exécution aussi de cette loi, et c'est ça qu'il faut résoudre en priorité.
2: Oui,
0: pour répondre à Arnaud, le sujet n'est pas tant le Conseil constitutionnel que la mauvaise qualité juridique des lois qui sortent du Parlement. On l'a vu à plusieurs fois, c'est assez fréquent que le Conseil constitutionnel censure, alors pas forcément l'intégralité de la loi, mais souvent des parties de textes, parce que souvent les textes sont mal rédigés, la procédure accélérée n'aide pas le rôle des parlementaires pour amender correctement les textes. Il y a souvent une volonté de les majorités de les faire passer assez rapidement, et du coup on arrive à ces qualités de textes qui ne sont juridiquement pas bons, et qui fait que le Conseil constitutionnel, pour le coup, est dans son rôle lorsqu'il censure peu les parties qui posent problème sur ces textes de loi.
1: C'est important ce que vient de dire notre ami. Il faut quand même rappeler à nos auditeurs que depuis l'arrivée d'Emmanuel Macron au pouvoir, le Parlement est resté en
0: procédure accélérée.
1: En procédure accélérée.
0: Exactement.
1: Non-stop.
0: Qui était normalement une procédure d'exception.
1: Donc nous sommes rentrés dans une espèce de sprint marathon qui ne permet absolument pas de réfléchir, de travailler normalement. Il faut absolument, telle la machine à saucisse, sortir des lois, des règles en permanence, sans avoir le temps de travailler en commission, sans avoir le temps de travailler dans des missions d'information, etc.
2: Pour ou contre le référendum sur cette loi d'interdiction des réseaux pour les mineurs de moins de 15 ans. Vous nous appelez au 0826 300 300 également si vous attendez quelque chose ou non d'ailleurs de la venue du Premier ministre Sébastien Lecornu en Gironde, si vous attendez des annonces spécifiques, si vous habitez même au Porge et que vous trouvez que la venue de Sébastien Lecornu est quelque peu, comment dirais-je, risible de votre point de vue. Vous nous appelez au 0826 300 300.

0: Et nous pour la radio libre dès midi, on aura aussi la venue de Sarah El-Haïry pour revenir sur cette loi d'interdiction des réseaux sociaux pour les mineurs de moins de 15 ans qui est haute commissaire à l'enfance de la petite enfance de la République et nous détaillera d'ailleurs les mesures du plan qu'elle souhaite mettre en place jusqu'à l'ONU. Me reste à remercier nos débatteurs en plateau, Arnaud Stéphan, vous êtes président et fondateur de l'agence Note de Com. Mathieu Battialoni, vous êtes président fondateur de M2B Conseil. Et puis vous, Véronique Chabourine, merci beaucoup. Analyste stratégique, vous nous appelez au 0826 300 300 pour la radio libre avec Clément Barguin qui va me rejoindre sur ce plateau à partir de midi. A tout de suite.
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1: Et le voilà, il est arrivé enfin. Clément Barguin, bonjour.
2: Bonjour Anthony, bonjour à tous.
1: Vous avez passé un bon week-end?
2: Très bon week-end, reposant.
1: Reposant, oui.
2: En forme pour attaquer cette semaine.
1: Vous aviez des cernes vendredi, vous n'avez plus rien aujourd'hui.
2: Bah oui, ça fait du bien de dormir.
1: Bon, dans un instant, la radio libre, Clément Barguin et notre face-à-face à 12h40.
2: Et oui, notre face-à-face, ce sera avec Sarah El Haïry, la haute commissaire à l'enfance. On reviendra bien évidemment avec elle sur la décision du Conseil constitutionnel qui censure l'interdiction des réseaux sociaux aux moins de 15 ans.
1: Et puis, vous, au 0826-300-300, vous nous appelez, que ce soit sur la question de l'interdiction des réseaux sociaux aux mineurs de moins de 15 ans, ou encore sur la venue, dite voyage officiel de Sébastien Lecornu. Le Premier ministre est en déplacement en Gironde et au Porges également. Bien, vous nous appelez au 0826-300-300 pour nous dire ce que vous en pensez. Est-ce que ça va changer quelque chose à votre quotidien? Est-ce que vous trouvez que c'est un déplacement juste de communication? Eh bien là, réagissez, vous nous appelez. Jérémy vous attend au standard de Sud Radio. On va aussi faire un point sur la situation de cette visite en Gironde de Sébastien Lecornu avec Louis Randazzo dans un instant. Mais avant cela, on va accueillir au standard Olivier, du CIO de Assuréland. Bonjour.
3: Oui, bonjour.
1: Alors, merci de prendre le temps de venir nous parler. Vous vouliez réagir justement sur la venue de Sébastien Lecornu en Gironde et sur ses annonces.
3: Bon, après, c'est le rôle du Premier ministre un peu de porter la voix des sinistrés, et on voit bien, vu l'importance des dégâts, que l'attente est immense, hein, d'accord. Alors, ce qu'on peut constater, hein, et c'est factuel, c'est que les assureurs n'ont pas attendu des déclarations pour déjà s'engager, d'accord. Hein, il y a des engagements qui existent déjà, puisqu'ils ont prolongé déjà la déclaration de sinistre jusqu'au 31 août, alors qu'on a normalement 5 jours contractuellement pour faire une déclaration en cas d'incendie. Donc là, c'est prolongé jusqu'au 31 août. Et ils ont également pris en charge, même pour les personnes dont les habitations n'ont pas été endommagées, les frais de relogement pendant les évacuations des zones. Donc voilà, les assureurs sont mobilisés. Après, il y a un temps incompressible. Il faut que les experts se rendre sur site, sur place, pour faire un chiffrage du montant des dégâts. Ensuite, ils vont rédiger un rapport, faire un chiffrage, le transmettre à l'assureur, et ensuite l'assureur pourra verser les premiers acomptes d'indemnisation pour commencer les travaux de reconstruction.
1: Ouais, mais
3: et malheureusement, si vous voulez...
1: Du côté des professionnels, ces questions d'assurance, là, elles font doucement rire, parce que on a eu des témoignages, notamment sur Sud Radio, de professionnels qui avaient en exploitation un restaurant, un hôtel, etc., qui ont été obligés d'évacuer, voire même de fermer administrativement, parce qu'ils étaient dans la zone, mais pas directement concernés par des indemnisations à la reconstruction. Ben, eux, ils ne peuvent pas faire valoir la perte d'exploitation.
3: Alors, le cas douloureux, justement, c'est en effet pour les professionnels, d'accord, qui n'ont pas été touchés par l'incendie.
1: Et la pour zone certains, ça a incendiée. Été jusqu'à plus de 10 jours d'inexploitation.
3: Tout à fait. Mais dans les contrats d'assurance perte d'exploitation, dans la majorité des contrats, il y a des contrats qui existent, qui prennent en charge, même si vous n'avez pas eu de dommages directs, mais dans l'immense majorité des contrats, la perte d'exploitation ne joue qu'uniquement s'il y a un dommage matériel. Donc c'est là où, si vous voulez, les pouvoirs publics ont rôle à jouer, parce que l'indemnisation ne pourra venir que du gouvernement, que des pouvoirs publics, justement, pour ces cas-là. Parce qu'en termes d'assurance, si vous n'avez pas eu de dommages directs, alors il y a quelques contrats qui existent qui permettent de couvrir ce type d'événement, même si vous n'avez pas été touché, mais le contrat perte d'exploitation, on va dire classique, couvre pas, en effet, s'il n'y a pas eu de dommages directs.
1: Comment on pourrait se protéger à l'avenir de ce genre d'incident? Parce que on a le cas des inondations, on a les incendies, on a l'impression quand même que les épisodes de catastrophes, qu'elles soient naturelles ou d'origine criminelle, se multiplient. Ça va malheureusement pas aller en s'améliorant, en avançant dans le temps. Qu'est-ce qu'il faut qu'on fasse quand on est professionnel sur le point de vue de ces contrats d'assurance qui en plus vont voir les primes augmenter?
3: Bien sûr. Alors, le vrai sujet par rapport à ça, c'est un, la prévention, et deux, la fin de la reconstruction à l'identique, parce qu'il y a une obligation légale pour les assureurs de reconstruire à l'identique. Alors, il y a un projet de loi qui est en lecture au Sénat, justement, pour supprimer cette obligation de reconstruction à l'identique. Donc, c'est en cours d'examen au Sénat.
1: Ça veut dire que si ma maison est détruite dans un incendie ou ravagée par des inondations ou une autre catastrophe, l'assureur est censé m'indemniser à la hauteur de ce que coûterait la reconstruction à l'identique sur la base de plan, ma maison.
3: Tout à fait.
1: Et pas à sa valeur de revente potentielle.
3: Donc, c'est vraiment l'assureur est là pour vous remettre en l'état où vous étiez avant la survenance du sinistre, d'accord? Ouais. Ou en reconstruction à neuf, si vous avez une option de reconstruction à neuf, C'est ça le principe. Mais si vous voulez, il faut déjà, donc, en matière de prévention, peut-être repenser l'aménagement des forêts, faire en sorte que les plans de prévention incendie soient respectés, puisque vous avez une obligation de débroussailler, suivant les communes, à 50 mètres, voire à plus de 50 mètres, suivant les zones. Donc, c'est vraiment la prévention, si vous voulez, qui va, limiter les dégâts, clairement, puisque si le feu ne peut pas atteindre parce qu'il n'y a pas de végétation autour de votre maison sera protégée en cas d'incendie d'une parcelle de forêt limitrophe, d'accord? Donc ça, c'est un premier point. Et contre les inondations, peut-être repenser aussi la reconstruction et ne pas reconstruire à l'identique, justement, pour construire avec des matériaux plus résilients, mettre en place les matériaux qui existent pour justement éviter, on ne pourra pas éviter une inondation, en revanche, on pourra en limiter les dégâts, le montant des dégâts, donc limiter, si vous voulez, la hausse que l'on subit année après année, puisqu'il y a une sinistralité malheureusement qui augmente chaque année, avec le coût des matériaux aussi qui flambe, avec la crise énergétique et géopolitique que l'on connaît. Donc c'est vraiment ça le sujet de fond sur le moyen et le long terme.
2: Olivier Moustakakis, Sébastien Lecornu est sur place, il devrait s'exprimer à 13h pour faire quelques annonces. Vous, concrètement, en tant qu'assureur, qu'est-ce que vous attendez du Premier ministre aujourd'hui?
3: Alors, ça, il faudrait interroger les assureurs. Je pense que les assureurs n'attendent rien de particulier. Les assureurs font leur métier. Leur métier, c'est d'assurer et d'indemniser lors de la survenance d'un sinistre. Donc voilà, donc ils sont mobilisés, ils ont ouvert des guichets pour leurs sinistrés. Ils ont aussi diligenté des expertises et des experts sur le terrain pour pouvoir accélérer, si vous voulez, les évaluations. Et ils vont faire leur métier. Donc le sujet, est-ce que les assureurs vont payer? C'est leur métier, ils vont payer. Donc c'est pas la question, si vous voulez. Le vrai sujet, quand une maison est entièrement détruite, ça va être ensuite le processus de reconstruction, qui là peut prendre du temps, parce que est-ce que les entreprises et les matériaux seront disponibles ou pas? Ça, c'est un vrai sujet. Donc, ça peut prendre, en effet, entre 18 mois et 2 ans pour que la reconstruction soit effective. Mais en attendant, il y aura une prise en charge, selon votre contrat, des frais de relogement, parce que vous ne pourrez pas, bien évidemment, pendant les travaux de reconstruction, loger dans votre habitation.
2: Et tout ça est gérable malgré le nombre d'habitations qui ont été détruites ou partiellement détruites?
3: Oui, il n'y a aucun sujet là-dessus. Les assureurs sont solvables, c'est leur métier. Ils sont contrôlés.
2: Gérables, je disais, au niveau même du relogement de toutes ces personnes, des travaux, comme vous dites, avec toutes les complexités qu'il y a aujourd'hui. Est-ce que tout ça est vraiment réalisable ou est-ce qu'il y a quand même des inquiétudes à avoir?
3: Alors, tout ceci est réalisable. Après, tout va dépendre sur les délais du temps d'intervention des entreprises. Est-ce qu'elles sont disponibles ou pas? Est-ce que tous les matériaux sont disponibles ou pas? Et ça, malheureusement, ce n'est pas quelque chose que les assureurs maîtrisent.
1: Olivier,
3: ça dépend de la disponibilité des entreprises.
1: De votre expertise, pour savoir, est-ce qu'on a un regard et puis maintenant assez de recul pour savoir combien de sinistrés exactement cela concernerait?
3: Non, à ce stade, c'est trop tôt, parce qu'il n'y a pas un de chiffrage pour l'instant du montant. On sait qu'il y a plusieurs centaines de maisons qui ont été
1: habitations. Oui, c'est plutôt le nombre de victimes plus que du montant du préjudice.
3: Alors, il y a déjà eu des victimes, des pompiers qui sont décédés, malheureusement.
1: Non, je parlais évidemment, une énorme pensée aux victimes qui sont tombées avec ces incendies. Non, je parlais vraiment des victimes qui, ont connu leur habitation dévastée et sinistrée.
3: Alors, par chance, le sinistre incendie, c'est le plus rare en habitation, heureusement. D'accord?
1: Et même sa fréquence est un peu baissée. Grâce aux efforts de nos pompiers.
3: Grâce aux efforts des pompiers, aux efforts aussi peut-être de prévention, c'est les plans de prévention incendie qu'ont mis en place les communes aident aussi en ce sens, pour limiter des zones exposées à ce type, malheureusement, de feu. Voilà. Donc, après, les assureurs maîtrisent le sujet. C'est leur métier. Donc, voilà, il faut les laisser travailler. en toute sérénité, et ils font le nécessaire, si vous voulez, pour venir en aide aux personnes, malheureusement, qui ont été touchées par ces incendies.
1: Olivier, restez avec nous, si vous le voulez bien. On va faire un point avec Louis Randazzo, justement, sur la visite du Premier ministre en Gironde.
4: Au Porge, une des communes les plus touchées par l'incendie, où il a été copieusement sifflé. Les habitants lui reprochent notamment d'avoir abandonné la commune. Sébastien Lecornu s'est défendu de ces accusations lors d'un point presse à Mérignac il y a une trentaine de minutes. Il dénonce des dérives un peu complotistes face au méga-feu, tout en apportant de la transparence sur la façon dont se sont déroulés les événements.
5: C'est pas des choix qui ont été décidés depuis Paris. Pour être honnête, la plupart des choix des premières heures n'ont pas été décidés non plus depuis Bordeaux. On est véritablement dans une approche tactique très très déconcentrée de la prise de décision. Et il y a de la colère, il y a de l'émotion, ça c'est bien naturel, hein. Les gens ont tout perdu. Mais je veux quand même qu'on remette un tout petit peu de vérité, de rationalité dans ce qui s'est passé. Ça permettra à tout le monde de se faire une opinion, mais qui repose sur des faits objectivés.
4: Actuellement, le Premier ministre poursuit son déplacement par une table ronde avec les élus locaux et les acteurs de la reconstruction à Mérignac. Des annonces concrètes sont attendues dans moins d'une heure à 13h lors d'un point presse. Selon Matignon, la reconstruction sera accélérée sans transiger sur la prévention et l'adaptation aux risques futurs. La priorité sera donnée aux sinistrés. Sinistrés dont vous faites partie, Alain Blanc, bonjour, vous êtes en direct avec nous sur Sud Radio. Vous êtes un habitant du Porge, vous avez été sinistré donc, et aussi vous êtes président de l'association DFCI du Porge. Qu'est-ce que vous retenez, vous, ce matin de la visite du Premier ministre ?
6: Oui, tout d'abord, bonjour.
1: Bonjour.
6: Ce que je retiens, que il nous a feinté. Alors, hier après-midi, c'était dimanche, il est venu en sourdine, il est venu discrètement.
1: Personne sans caméra. Savait,
6: personne. Et puis, aujourd'hui, il nous a feinté parce qu'on l'attendait devant la mairie. Après, on nous a fait déménager dans la route de Bordeaux qu'il allait arriver. Et finalement, il est arrivé depuis le bassin, il a pris des petites routes pour aller à la caserne des pompiers, et puis au bout d'un moment, depuis la caserne des pompiers, il a pris non pas la route de Bordeaux, mais il a pris la route qui va à Somos, la petite commune qui a démarré le feu, et il est passé par le temple et via Mérignac, voilà. Mmh. Et là, on n'a pas accepté, parce qu'on aurait vu, on aurait voulu qui s'expriment devant nous, qui disent quelque chose, mais on n'a rien su.
1: Ah, Alain, vous bougez pas, on revient juste dans un instant, vous nous appelez au 0826 300 300, si vous aussi bien ce déplacement vous indigne ou vous pensez qu'il ne sert à rien, si ce n'est que de la com politique. 0826 300 300, vous venez partager avec nous ce que vous en pensez. Vous pouvez aussi réagir sur les autres sujets qu'on a abordés depuis ce matin, ce djihadiste qui était parti en Syrie et qui est revenu en France, qui a été incarcéré, qui a purgé sa peine et qui aujourd'hui se trouve en centre de rétention administrative, qui a demandé la déchéance de sa nationalité. C'était un témoignage fort sur Sud Radio ce matin. Et qui visiblement est bloqué parce que la France ne le laisserait pas repartir, alors même que le climat avec l'Algérie est plus que tendu. Voilà, si ça vous, là aussi, ça vous questionne, vous voulez réagir, vous nous appelez au 0826 300 300. On parle aussi de l'interdiction des réseaux sociaux pour les mineurs de moins de 15 ans avec cette loi qui a été retoqué par le Conseil constitutionnel. Gabriel Attal qui demande un référendum. Pensez-vous que ce soit bien utile? Appelez-nous au 0826 300 300. Là aussi, on vous attend. Ou si vous-même, vous voulez réagir sur ce que l'on vous a dévoilé en exclusivité sur Sud Radio. Cette dame, lors d'un live TikTok, qui a dit: si vous avez des problèmes de santé, si vous êtes en situation de handicap, vous n'avez pas votre place sur Terre. À tout de suite.
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1: Et oui, on est ensemble jusqu'à 13h. Bon appétit si vous êtes à table, bonne route si vous êtes au volant et à l'écoute de Sud Radio. Merci de votre fidélité. Merci aussi de vos appels, parce que vous êtes nombreuses et nombreux à nous appeler au 0826 300 300, comme Alain qu'on va recevoir dans quelques instants. Christophe également qui nous appelle. Mais avant, Clément Barguin qui est avec moi sur le 12h-13h, ça me fait très plaisir. On va avoir notre rendez-vous face à face dans quelques dizaines de minutes.
2: Et oui, à 12h40, on va revenir sur cette décision du Conseil constitutionnel qui censure l'interdiction des réseaux sociaux aux moins de 15 ans. Décision qui fait beaucoup réagir. On va en parler avec Sarah El-Haïry. Elle est haute commissaire à l'enfance et elle réserve sa réaction à Sud Radio.
1: Oui, et qu'on interrogera notamment sur cette loi retoquée par le Conseil constitutionnel sur l'interdiction des réseaux sociaux pour les mineurs de moins de 15 ans. On en discute tout à l'heure, mais avant ça, on va du côté des réseaux sociaux de Sud Radio sur lesquels vous pouvez nous écrire avec Elvin DeFazio.
8: Oui, alors ça fait réagir notamment la question des assurances. Marie Soisa qui nous écrit « Ce qu'on attend du Premier ministre, ce sont d'abord des mots de soutien et de compassion. Pour la question de la réunion, elle n'aboutira à rien, je n'y crois pas. » Il y a aussi des réactions de Marie Lieven qui crie « Pourquoi c'est toujours aux victimes de justifier leur préjudice ? On paye tous les mois nos assurances, elles savent donc ce que l'on assure, non ?» Et puis il y a la question des photos, des preuves. Certains remettent en question, notamment certains disent ne seront jamais indemnisés à la hauteur de ce qu'ils ont perdu. On connaît notamment les assurances. Et puis la question de reconstruire à l'identique. Votre invité parlait de reconstruire à l'identique. Brigitte oui. Pelletier qui dit « Et comme les plans des habitations, les photos et autres preuves ont brûlé dans les incendies, ils vont se baser sur quoi pour reconstruire à l'identique ?»
1: Voilà, c'est aussi ce que disait une invitée sur Sud Radio, qu'il fallait de plus en plus avoir recours au cloud, hein, vous savez, c'est ce système numérique où vous stockez vos données en ligne et essayez d'avoir le maximum de choses dématérialisées pour pouvoir y accéder n'importe quand, n'importe où. Merci Elvin DeFazio, vous revenez aussitôt, vous avez des réactions sur les réseaux sociaux, vous continuez à nous écrire sur Facebook, le compte X, Instagram, TikTok et surtout sur le live YouTube de Sud Radio en commentaire, Elvin prend bien le soin de vous lire. Tout à l'heure, donc Sarah El-Haïry,
2: la haute commissaire à l'enfance,
1: pour le face-à-face, donc sur notamment cette question d'interdiction des réseaux sociaux pour les mineurs de moins de 15 ans. Mais avant ça, Alain, qui est au 0826 300 300, vous êtes toujours là, Alain?
9: Oui.
1: Merci d'avoir patienté, Alain. Du coup, vous, comme les commentaires sur les réseaux sociaux, j'ai l'impression que vous n'en attendez rien, voire même vous êtes déçu et en colère parce que, vous nous le disiez, le Premier ministre aurait emprunté des petites routes depuis le bassin d'Arcachon, mais ne serait pas venu par là où on vous a dit qu'il se passerait, voire même où on vous a orienté.
6: Et non, on attendait à la mairie, après on s'est déplacé, on pensait le voir arriver depuis la route de Bordeaux, et puis manque de chance, il est arrivé par l'autre côté, par derrière, par des petites routes.
1: Voilà. Vous-même, vous êtes habitant du Porge?
6: Je suis né au Porge.
1: Ouais. Vous attendiez quoi de cette rencontre avec le Premier ministre Sébastien Lecornu?
6: Mais moi, je pensais que il nous ferait un discours, d'abord pour les sinistrés, pour les maisons, pour les sinistrés. Après, je pensais qu'il parlerait de la forêt, parce que la forêt coupait tous ses arbres. Parce qu'il y a des arbres. Après, quand ils vont plus y être, on va se noyer, parce qu'ils vont plus pomper. Ils ne vont plus pomper l'eau. Après, il y a quelques années de ça, on nous a obligés à faire un dossier là pour la forêt. Et là, maintenant, le dossier, le plan de gestion, c'est un plan de gestion qu'on a fait là pour gérer tout ça. Mais le plan de gestion, il n'existe plus. Alors on a payé pour rien et il faudra recommencer plus tard encore. Mais il ne sera pas encore gratuit celui-là. Voilà.
1: C'est quoi ce plan de gestion pour les forêts? Expliquez-nous.
6: C'est un plan de gestion pour gérer la forêt. Quand les pays arrivent à tel âge, il faut les éclaircir. Telle année, il faut les broussailler.
1: D'accord, c'est comme un plan de prévention incendie, finalement.
6: Voilà, tout à fait.
1: Et voilà. Vous-même, vous êtes sinistré de ces incendies, Alain?
6: Ah oui, j'ai perdu pas loin de 100 hectares. Ah oui. Et oui,
1: je suis vraiment désolé.
6: J'aurais bien voulu que le Premier ministre nous en parle un petit peu parce que pour eux, replanter la forêt, bien sûr, c'est bien beau, on va couper les pins. C'est pas tout, couper les pins. Mais après, il faut arracher les souches. Il faut dessoucher avant de labourer et de planter. Il y a du travail considérable et surtout un coût. Voilà, c'est ça.
1: Oui, un coût. Alain, si le Premier ministre, là, vous écoutez, vous voudriez lui dire quoi?
6: Et je voudrais lui dire que qu'est-ce qu'il fait comme effort pour les habitations et pour la forêt? Qu'est-ce qu'il fait? Parce que quand il est venu, là, il a dû voir quand même qu'il y avait du dégât quand même. Hein. Je pense que... Et puis ça recommencera encore tant qu'on ne nous écoute pas sur le terrain. C'est sûr.
2: Alain, vous dites quoi c'est aujourd'hui? Vous n'avez pas d'interlocuteur en face de vous?
6: Non, j'ai personne là. Non, je suis tout seul là, j'ai personne. Voilà.
2: C'est un sentiment de quoi? D'être abandonné par les pouvoirs publics, par nos représentants?
6: Oui, là, en ce moment, oui, parce que il a, de la façon qu'il a fait, là, il est parti sans rien nous dire, se cacher, c'est caché, là.
1: Vous trouvez que Sébastien Lecornu s'est caché et que c'était pas juste l'organisation qui faisait qu'il ne pouvait pas venir jusqu'à vous?
6: Je sais pas, j'ai pas compris. Je sais pas pourquoi. On ne l'a pas vu, on ne l'a pas entendu. On s'est posé beaucoup de questions. On ne sait pas.
1: Et ça voilà. Vous fait mal aujourd'hui?
6: Ça fait très mal. Oui, ça fait mal parce que on pensait qu'il allait nous annoncer quelque chose, faire un discours. Mais il y avait pas mal de monde qui attendait. On attendait tous. Eh bien non.
1: Vous auriez espéré quoi de ce discours de la part du Premier ministre, Alain, ce matin?
6: Qu'ils nous promettent quelques aides, quelque chose, autant pour ceux qui sont sinistrés des maisons, surtout, et puis ceux qui sont sinistrés pour leurs travaux. Ils n'ont plus d'atelier, tout ça. Et puis la forêt. Voilà, moi je m'attendais à ce qu'ils passent un discours et puis qu'ils... Voilà. On n'a rien eu.
2: Oui, Alain, des annonces doivent, je précise quand même, hein, le Sébastien Lecornu, des annonces doivent être faites à 13h. Là, peut-être que vous obtiendrez quelques réponses à vos nombreuses questions.
6: Peut-être, on espère.
1: En tout cas, en plus,
6: le bois va se vendre pas cher. Il a plus la même valeur. Oui. Il a plus la même valeur. Et puis, il va falloir le couper rapidement. Parce que les petites bêtes vont s'y mettre au bois, là.
1: Oui, bien sûr. Merci beaucoup, Alain. Je vous souhaite énormément de courage dans ce moment très, très difficile que vous traversez. J'ose même pas imaginer ce à quoi vous devez faire face. En tout cas, vous savez que l'antenne de Sud Radio vous est toujours ouverte. Merci de nous avoir appelés au 0826 300 300. Vous le faites quand vous voulez vraiment. Ce soir, dans Les Vraies Voix, avec Frédéric Brindel, nous reviendrons, j'imagine, sur les annonces de Sébastien Lecornu de ce midi à 13h. Vous restez bien à l'écoute de Sud Radio. Merci Alain, je vous embrasse. On va accueillir Christophe. Bonjour Christophe.
9: Oui, bonjour.
2: Bonjour.
9: Bonjour à vous.
1: Bonjour Christophe. Racontez-nous, vous, ce qui vous agace dans cette visite.
9: De toute manière, ce qui m'agace, moi j'attends rien de personne ni des politiques de toute manière, parce que aujourd'hui on sait très bien que c'est de la com, c'est de la communication, c'est histoire de faire parler, d'utiliser encore certaines situations pour pouvoir exister. Mais comme disait le monsieur, moi aujourd'hui il y a du désarroi chez beaucoup de personnes aujourd'hui, parce qu'il y a une économie qui est en berne sur la région. Il y a de la détresse. Moi, quand j'entends ce monsieur précédemment, là, qui est exploitant forestier, qui a perdu énormément, et c'est vrai que il y a personne vraiment
1: hectares,
9: qui se tournait. Voilà. Mais c'est toute une économie. Il y a énormément de commerçants aujourd'hui, d'artisans, des gens qui ont perdu énormément leur outil de travail. Et donc voilà. Encore une fois, après les discours, quand j'entends qu'on attend de discours, moi j'attends aucun discours, parce que ce qui est important, c'est pas les discours, parce qu'ils savent en donner, ça ils savent en faire, et ils en font depuis pas mal de temps. Mais par contre, c'est des actes. Maintenant, il faut des actes concrets.
1: Christophe, vous bougez pas, vous restez avec nous. On doit juste faire un point sur ce qui arrive dans un instant, et on revient avec vous. Clément Barguin.
2: Oui, 12h40, on reçoit Sarah El-Haïry, la haute commissaire à l'enfance, pour revenir sur cette décision du Conseil constitutionnel qui censure l'interdiction des réseaux sociaux au moins de 15 ans.
1: Christophe, restez avec nous, vous aussi, à l'écoute de Sud Radio, on revient tout de suite.
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1: De retour sur l'antenne de Sud Radio, bon appétit si vous nous écoutez et que vous êtes en train de prendre votre déjeuner. Merci de nous écouter si vous êtes en voiture ou même sur la plage, soyons fous, au bord de la piscine. Clément Barga, en tout cas, lui, revient de week-end, il est frais et il est avec nous sur l'antenne de Sud Radio. Clément Barga, notre face-à-face qui arrive dans moins de 10 minutes.
2: Dans moins de 10 minutes, on reçoit Sarah El Haïry, la haute commissaire à l'enfance, qui va revenir, bien évidemment, sur cette décision du Conseil constitutionnel qui censure l'interdiction des réseaux sociaux au moins de 15 ans. Ça fait beaucoup réagir.
1: Au 0826 300 300, en tout cas, vous nous appelez comme Alain, mais comme l'a fait aussi Christophe, qui est toujours avec nous normalement, et puis Olivier de Bordeaux, qu'on va prendre aussi. Bonjour Olivier.
2: Christophe, alors Christophe, vous êtes...
1: Oui, mais je croyais qu'on avait Olivier de Bordeaux aussi.
3: Oui, je sais pas, c'est avec Olivier ou avec Christophe?
1: Non, alors Christophe.
2: Vous disiez, Christophe, on attend maintenant des mesures concrètes, des actes concrets.
3: Oui, c'est des actes, parce qu'en fait, jusqu'à présent, les discours, tout ça, ce sont des effets d'annonce. Et ça, ils sont champions du monde pour faire des effets d'annonce. Mais par contre, après, dans les actes, eh bien, il y a moins d'élan. Des promesses, ils savent les donner. Il y a eu des tas de promesses qui ont été faites déjà depuis pas mal de choses sur différentes situations. Et on a très bien vu qu'après, quand les médias ou quand l'actualité change un petit peu de secteur, eh bien, les promesses, elles n'aboutissent pas. Donc voilà, et je pense que ça va être encore de la même acabit, parce que ils ont pas de solution de toute manière. Ce qu'il faut, c'est vraiment prendre de véritables mesures et de la prévention. Il y avait moyen de prévenir aussi beaucoup tout ça. Il y a eu des alertes depuis des années. Les exploitants forestiers, les professionnels ont fait des alertes par rapport au pare-feu, par rapport à tout ça. Il y avait des demandes qui n'ont pas été exploitées. Il y avait de grandes promesses par rapport au Canadair, par rapport à ça. Et on a vu quoi ? Rien du tout. En fait, ils ont même abandonné les commandes. Enfin, voilà. Donc, il ne faut pas s'étonner que les gens ne s'intéressent plus à la politique et ne croient plus à leur leader. Voilà. Il n'y a plus de leader politique. Ils ne pensent que vraiment à leur poste aujourd'hui. Et donc, moi, je n'ai pas de colère, mais j'attends plus rien de personne. Je crois qu'aujourd'hui, il y a une solidarité qui est sur le terrain par rapport à un élan de solidarité exceptionnel. Et c'est toujours en train de se faire, de s'organiser. Et je crois que les gens tireront eux-mêmes les conclusions. Voilà. Et puis, il faut rien attendre, mais prendre des décisions à un moment donné. Et puis, voilà. Et surtout, ne plus se laisser avoir par des beaux parleurs, quoi.
1: Alors, il y en a un autre qui, visiblement, n'attend plus rien. Et cette fois, il est bien là, Olivier de Bordeaux. Bonjour, Olivier.
4: Oui, bonjour à tous. Merci.
1: Merci à vous de nous appeler au 0826-300-300. Vous, vous n'attendez plus rien depuis longtemps, puisque apparemment, vous êtes sinistré de 2022 et vous n'avez toujours pas été indemnisé.
4: Mais tous les sinistrés de 2022 n'ont pas été indemnisés. De toute façon, c'est des effets de com', en fait. Là, le cornu, il vient, il dit « j'ai rien à cacher ». J'ai vu qu'il dénonçait des dérives un peu complotistes. Donc, au lieu de venir avec des annonces concrètes, de toute façon, c'est compliqué pour eux de faire des annonces concrètes parce qu'ils sont mauvais du début à la fin. Depuis 2010, il y a une commission qui prévoit le réchauffement, qui dit qu'on risque des feux. Depuis 2010, ils savent que les pompiers sont en difficulté, qu'on n'y a pas assez d'effectifs. Ils leur tapaient sur la gueule en janvier dernier, là, si ma mémoire est bonne. Ils étaient en train de taper littéralement sur les pompiers qui demandaient des moyens, d'effectifs. Là, j'ai vu la dernière fois, ils expliquaient les pompiers qu'ils n'avaient même pas des cagoules, même pas des bonnes cagoules. Enfin, c'est un truc de fou. C'est-à-dire que la maintenance, les avions, enfin, honnêtement, ils sont nuls. Ils ont fait des coupes de tous les côtés. À côté de ça, on a les entreprises du CAC 40 qui sont en train de flamber en termes de dividendes. Ces gens sont pas à notre service. Ils sont pas au service des citoyens. Ils sont à leur service,
1: ouais.
4: Et ils le font avec notre argent.
1: Mais gouverner, c'est prévoir, mais prévoir, c'est aussi parfois choisir, et choisir, c'est renoncer, Olivier.
4: Force est de constater qu'ils n'ont jamais rien prévu, parce qu'ils savaient depuis 2010 qu'ils n'ont pas prévu pour les pompiers, qu'ils ont laissé planter aussi du pain résineux.
1: Mais vous pouvez...
4: J'entendais ce matin, c'est une forêt, c'est comme si on avait planté des forêts d'allumettes, hein.
1: Moi,
4: il n'y a aucune planification écologique.
1: Moi,
4: je connais la région un peu.
1: Je me fais juste avocat du diable, ou en tout cas, d'apporter un peu de contradiction. Vous imaginez bien que déjà Sébastien Lecornu en 2022, il n'était pas Premier ministre. Donc on lui prête peut-être des intentions qui ne sont pas les siennes.
4: Non, je suis pas d'accord avec vous. Alors c'est bien de faire l'avocat du diable, mais
1: justement,
4: Sébastien Lecornu, il est dans un gouvernement qui était là en 2022. Hein, on est d'accord.
1: Oui, mais il n'était pas Premier ministre à l'époque.
4: Il y en avait d'autres. La question, c'est pas la peau directement du Premier ministre. Le Premier ministre, il représente un gouvernement, une politique, un gouvernement dans laquelle il s'est inscrit. Il a été très content de devenir Premier ministre. D'ailleurs, ça lui assurera une très très bonne retraite. Il faut assumer les responsabilités qui vont avec. C'est un gouvernement qui, depuis 2017, n'a rien fait, si ce n'est couper. Voilà. Donc après, il faut choisir où on coupe. Moi, le prévoir, en effet, vous avez raison, gouverner, c'est prévoir. Ces gens n'ont rien prévu
1: oui,
4: alors qu'ils avaient...
1: Oui, et prévoir, je vous disais aussi, c'est choisir. Il y a des chantiers sur lesquels il faut choisir, et choisir, c'est renoncer. Donc il y a forcément des choses sur lesquelles on renonce.
4: Je suis d'accord. Eh ben, on aurait pu renoncer, par exemple, à exonérer les patrons du CAC 40 qui ont assez d'argent comme ça pour l'investir dans les moyens des pompiers. Vous voyez, ça, c'est un choix citoyen. Mmh. Eux, ils n'ont pas fait ce choix-là.
1: Ou le fonds vert qui est passé de 2,5 milliards en 2024 à 837 millions en 2026.
4: C'est le choix des copains, c'est pas le choix des citoyens. Voilà, donc ils ont renoncé aux citoyens pour privilégier les plus riches. Il suffit de regarder qui s'enrichit aujourd'hui en France. On comprend très bien pourquoi nous, on est dans la misère.
1: Ouais. Je veux vous remercier, en tout cas, Olivier de Bordeaux. Je le rappelle, vous êtes un des sinistrés de 2022. Vous dites que les sinistrés de 2022 n'ont toujours pas été indemnisés. On est en 2026, là, fait donc 4 ans. Merci d'être venu témoigner sur l'antenne de Sud Radio. Je vous embrasse. Vous nous rappelez quand vous voulez. Pareil pour Christophe. Vous aussi, je vous embrasse. Et puis, faites bien attention à vous, respectivement, messieurs. Merci à Alain qui nous a appelé, à Olivier aussi de Assuréland. Clément Barguin, dans un instant, notre invité du face-à-face.
2: Dans quelques secondes, on reçoit Sarah El-Haïry, la haute commissaire à l'enfance, pour revenir sur cette décision du Conseil constitutionnel qui censure l'interdiction des réseaux sociaux aux moins de 15 ans.
1: Et qui va nous détailler les mesures de son plan qu'elle envisage de porter jusqu'à l'ONU. À tout de suite sur Sud Radio.
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1: De retour sur l'antenne de Sud Radio avec Clément Barguin pour ce 12-13 et ce rendez-vous, ce face-à-face avec notre invité Sarah El Haïry, haute commissaire à l'enfance de la République française. Bonjour.
2: Bonjour. Bonjour.
1: Merci d'avoir pris le temps bien aujourd'hui de venir nous parler sur Sud Radio. Première question, le Conseil constitutionnel vendredi censure la loi, en tout cas pas dans son intégralité, mais du moins sur l'article principal qui concerne l'interdiction des réseaux sociaux pour les mineurs de moins de 15 ans. C'est un échec.
2: Objectivement, c'est oui, un échec pour la protection des mineurs. Après, il y a des éléments dans cette décision qui sont intéressants à lire. Je pense bien sûr le fait de reconnaître que les réseaux sociaux peuvent porter effectivement un certain nombre de dangers. Je vois le fait d'avoir retenu quand même l'interdiction du téléphone portable pour le coup au lycée. Mais soyons très clairs, il ne faut pas tourner autour du pot. Oui, c'est un échec parce que c'est une protection qui est nécessaire. Et c'est pas une sorte d'obsession ou quoi que ce soit. Il suffit de discuter avec finalement ces adolescents qui aujourd'hui disent bah oui, je sais que ça me fait du mal, mais en même temps, si je m'en exclus seul, bah je suis stigmatisé, je me retrouve isolé. Discuter avec les parents qui ont vu leurs enfants franchement aspirer dans un gouffre d'algorithmes et se retrouver un jour en ouvrant la chambre finalement avec des traces de scarification sur le bras ou à consulter parce qu'il y a l'installation malheureusement de troubles et de la santé mentale. Donc en fait tout ça nous amène à être très conscients. On a longtemps essayé de discuter, de combattre en fait une partie du contenu de ces réseaux sociaux. On se rend bien compte que franchement, ça ne fonctionne pas. Alors la chose à faire, en tout cas ce qui me paraissait l'essentiel, c'était de trouver le chemin pour protéger d'abord les plus vulnérables, les enfants. Et donc c'était dans ce sens. Maintenant, j'ai envie de vous dire, il y a des combats qu'il faut mener parce qu'ils sont durs, ils sont techniquement compliqués, ça je l'entends, entre la Commission, la Constitution, le fait que les plateformes sont des plateformes internationales. Mais il ne faut pas lâcher. Il ne faut pas lâcher pour les enfants, en fait. Et pour les parents, au passage. Hein.
3: Sarah El Haïry, les sages ne contestent pas, en effet, hein, l'objectif de protéger les enfants, mais ils considèrent que le dispositif porte une atteinte disproportionnée aux libertés. Est-ce que le texte était mal calibré? Et si oui, qu'est-ce qu'il faut changer aujourd'hui? Sarah El Haïry.
1: Visiblement, on vous a perdu, Sarah El Haïry. Est-ce que c'est bon ou pas encore? Alors, dans un instant, on va essayer de vous récupérer, Sarah El Haïry, mais je voudrais aussi qu'on lui fasse écouter la réaction de Rodrigo Arenas, qui, de son point de vue, qui est donc député de la France Insoumise, dit que finalement cette loi, elle ne sert à rien puisqu'il faut davantage, Clément Barguin, s'en remettre à l'Union européenne et à sa réglementation, et puis qu'il faut surtout légiférer autour des plateformes et que c'est la charge des plateformes que de
3: oui, c'est ce que beaucoup disent aujourd'hui. C'est vrai qu'il faut reporter la faute sur les plateformes et qu'on ne pourra pas porter le combat seul à l'échelle uniquement de la France. Donc tout est là, c'est là l'enjeu. Qu'est-ce qu'on fait aujourd'hui?
1: Ça y est, visiblement elle revient. Sarah El Haïry, vous nous entendez?
3: Alors on va essayer de la rejoindre.
1: Bon. Sarah El Haïry? Non. Bon. Alors moi je pense que si vous voulez cette question quand Rodrigo Arenas la traite du point de vue de la France insoumise et qu'il s'en remet aux plateformes en disant que c'est aux plateformes de contrôler ce qui se passe sur l'activité des mineurs, ça va. Ah bah ça y est, elle est de retour avec nous. Sarah El Haïry, est-ce que vous avez entendu ce que nous disions par rapport au député de la France Insoumise, Rodrigo Arenas, qui était notre invité tout à l'heure? Non, toujours pas. Non. Alors, je vous propose...
2: J'ai malheureusement pas entendu la...
1: Je vous propose d'écouter ce que disait justement le député de la France Insoumise tout à l'heure, Rodrigo Arenas, sur justement cette loi qui a été retoquée par le Conseil constitutionnel.
4: ce texte ne passerait pas le Conseil constitutionnel parce qu'il n'était pas en accord avec les réglementations européennes, notamment sur les questions de liberté individuelle. C'est malheureusement confirmé parce que ce sont les enfants qui sont victimes et qu'il faut aujourd'hui mettre le point d'honneur sur ce que moi j'appelle des dealers de données. Ce sont les plateformes qui aujourd'hui organisent l'addiction des enfants et aussi des adultes et qui les mettent dans une situation de faire en sorte que les réseaux sociaux sont devenus toxiques pour les jeunes.
1: Alors, les réseaux sociaux sont devenus toxiques pour les jeunes. On a encore perdu Sarah El Haïry. Visiblement, la connexion est vraiment très mauvaise ce midi. Clément Barguin, les réseaux sociaux sont-ils vraiment toxiques pour les jeunes? Là, je pense que globalement, qu'on soit de gauche ou de droite, même du centre, tout le monde s'entend à dire
3: bien sûr. Quand on voit d'ailleurs les réactions politiques, que ça soit à gauche, à droite, du côté de la France insoumise ou du Rassemblement national, tout le monde s'accorde à dire qu'aujourd'hui les réseaux sociaux sont un véritable problème. Après, toute la question, c'est comment on régule ça justement. Est-ce qu'il faut une interdiction au moins de 15 ans comme c'était proposé par le gouvernement? Certains ont dit que ce texte était mal calibré, que ça portait en effet atteinte aux libertés. Il y a cette question des données qui va aujourd'hui être en capacité de vérifier l'âge. Comment on fait pour interdire très concrètement les réseaux sociaux au moins de 15 ans? C'est toutes ces questions-là qui aujourd'hui sont posées avec des réactions multiples, oui. Notamment Gabriel Attal pour en revenir.
1: Alors,
3: à lui,
1: Gabriel Attal qui lui veut un référendum. Bon, ça semble être davantage une mesure de communication politicienne parce que même le calendrier politique ne le permettrait probablement pas. Vous l'organisez quand? D'ici aux élections présidentielles. Visiblement, on a encore du mal à avoir Sarah El Haïry. Vous êtes là, ça y est?
2: Ouais, j'ai changé de lieu.
1: Bon, écoutez, tant mieux, on vous retrouve. Rodrigo Arenas, député de la France Insoumise tout à l'heure, disait à mon micro qu'il, de son point de vue, trouvait que cette loi n'avait pas vraiment de sens, puisque déjà on n'aurait pas les moyens de la faire appliquer, mais que surtout il fallait davantage s'en remettre à ce que l'Union européenne fait de son côté, et que il fallait davantage encadrer les plateformes, et que les réseaux sociaux sont toxiques pour nos jeunes. Vous rejoignez
2: parce
1: quand
2: qu'ils
1: même
2: sont toxiques. Mais bien sûr, mais parce qu'ils sont toxiques. Alors il faut évidemment protéger les plus fragiles et les plus vulnérables, c'est-à-dire dans un premier temps par notre droit national. Enfin, on est souverain sur ça, bon sang. Et puis le temps de la régulation européenne, il arrive et il arrivera, mais il est lent. Il est trop lent. Moi, j'ai pas envie de me retrouver en face de parents et de leur dire on savait, on n'a rien fait. Vous voyez ce que je veux dire? Je trouve que c'est une manière de se défausser sur quelqu'un d'autre. Moi, je comprends pour le coup. Ok, on prend acte de la décision du Conseil constitutionnel, mais il y a deux réactions à avoir ou deux manières à avoir. C'est déjà qu'est-ce qu'on peut faire maintenant tous collectivement, c'est-à-dire les investisseurs prendre leurs responsabilités. Il y a plus de 3000 procès en cours et je crois que c'est plus simple aujourd'hui de protéger finalement les enfants face à des dangers physiques. Regardez, quand on interdit aujourd'hui la cigarette pour les enfants, quand on les protège en leur disant bah oui, il faut mettre une ceinture de sécurité, on se pose pas 10 000 questions. Mais la santé mentale, bah, d'un coup, on commence à poser un peu
1: Sarah
2: plus de sujets.
1: On peut pas dire qu'on peut, on protège mieux nos enfants sur des enjeux physiques. Vous avez quand même 85 000 plaintes qui touchent des mineurs sur des violences sexuelles. On a eu le cas de Liana avec 9 mois de non-instruction judiciaire sur son cas, qui a ému d'ailleurs la France entière. Et puis, on découvre, ici et là, au détour de nos actualités, des enfants qui sont les proies de prédateurs sexuels dans les écoles, dans les colonies de vacances. J'ai même vu que vous, là-dessus, avez... posté un tweet sur une colonie de vacances en Corse, je crois, que vous avez visité, où vous dites « Nos enfants, plus que jamais, doivent être mis à l'abri ». Donc on ne peut pas dire qu'on les protège mieux sur le plan physique que sur le plan virtuel.
2: Ce que je dis, c'est que sur les violences sexuelles, il y a un tabou qui commence à être brisé. Et oui, il y a des dangers partout. Et que la meilleure manière de lutter contre ces dangers, c'est de donner, faire de la prévention, c'est de contrôler les antécédents, c'est d'être intraitable sur les décisions de justice, parce que oui, c'est des prédateurs, que malheureusement, 80% de ces violences, elles sont quand même à la maison. C'est des gens qu'on connaît. C'est un parent, c'est le copain de la famille, c'est un grand-oncle. Enfin, c'est des gens qui sont invités à être à la maison, dans 80% des cas. Ouais. Et pour ça, bah, faut une transformation globale. C'est le sens du rapport que j'ai remis. Mais quand
1: justement,
2: je dis, la loi protège mieux les violences physiques, c'est malheureusement aujourd'hui personne questionne l'obligation de porter une ceinture de sécurité dans une voiture pour un enfant ou de poser un siège auto. Mmh. C'est ça que je dis. Et je dis juste, moi, j'ai pas envie de déléguer aux autres la capacité que nous avons aujourd'hui à protéger les enfants. Et donc, faut plutôt trouver le chemin, même si c'est dur techniquement, mais garder l'objectif. L'objectif aujourd'hui, c'est on sait que les réseaux sociaux ne sont pas faits pour les enfants. Et d'ailleurs, tous les jours, on voit des drames. Et donc, comment on fait pour écrire le bon texte sans attendre demain que quelqu'un, une autre instance ou une autre institution, finalement, décide de le faire? Moi, je crois que c'est notre responsabilité collective, et donc faut se remettre d'une certaine manière au travail, et que en attendant, on fait du scoring, les investisseurs assument, qu'on soit aux côtés des parents en interdisant le téléphone portable au lycée. Bon, on peut pas laisser les parents et les ados seuls face pour le coup à ces géants. Ça serait d'une injustice folle.
1: Clément Barguin, justement, le rapport.
3: Ouais, vous avez plusieurs propositions hein, dans ce qui concerne les réseaux sociaux, notamment celle d'un espèce, si on peut dire, de Nutri-Score, pardon, oui, pour les réseaux sociaux. Est-ce que vous pouvez nous en dire un peu plus? Là aussi, il s'agit de sensibiliser parents et enfants. Alors, de quoi il s'agit?
2: Vous savez, moi, je suis quelqu'un qui fait jamais la morale. Et jamais je suis dans un discours moralisateur. Par contre, ce que je vois, c'est que la preuve, la régulation, elle est lente, elle est longue. Regardez, la loi, elle a été votée par l'Assemblée et le Sénat. Résultat des courses, elle est censurée, il faut retravailler dessus. Mais en attendant, l'idée d'un Nutri-Score, c'est quoi? C'est de dire qu'il y a, des sites qui sont plus ou moins, protecteurs ou favorables aux enfants. Et donc, un peu comme on s'est habitué à acheter son paquet de chips, son paquet de pâtes ou son jus, bon, on sait, si on a envie de manger du A, du B ou du C ou du D, on le sait. Personne ne vient te faire la morale, mais tu as cette information. Et ces sites, en particulier sur la partie numérique, donc l'exposition des enfants au numérique, où on n'a aucune info. C'est pas comme quand tu vas au cinéma et tu sais que c'est interdit au moins de 16 ou pas, ou au moins de 13, ou c'est tout public. Et là, l'idée, c'est d'avoir quelques topics en termes numériques, c'est-à-dire quelques items, quelques éléments qui permettent de savoir si le site, il a protégé, il a pensé aux enfants ou pas du tout. Et donc, on pourrait avoir des lettres, un chiffre permettant de dire aux parents, franchement, soyez vigilants, c'est pas du tout fait pour un enfant, même accompagné de 10 ans ou 12 ans, parce que, je sais pas, il y a des images, parce qu'il y a du scrolling infini, parce que il y a ce qu'on appelle en termes, pour le coup, tech, des dark patterns, c'est-à-dire des outils pour les rendre addicts, sur lesquels déjà nous, on se bagarre. Il suffit de commencer à scroller le soir et puis on se rend compte que le temps, il passe plus vite que d'habitude. Et donc, finalement, dire, écoutez, là, c'est pas top, ou au contraire, et du coup, ça va favoriser aussi une économie du numérique, qui prend acte, ou qui prend en compte, en tout cas, les besoins des enfants et donc leur santé, pour le coup, mentale et physique. Et cette information, elle permettrait déjà, je trouve, de faire une sorte de filtre ou de tri. Mais c'est une étape. Moi, je suis pas naïve. Quand je vois que le Conseil constitue censure l'article 1, que le temps que ça nous a pris pour faire le DSA et l'IA Act au niveau européen, je veux dire, c'est pas demain qu'on va avoir ces interdictions ou ces régulations européennes. En attendant, je préfère qu'on avance.
3: Ouais, quand on voit le blocage justement administratif qu'il y a aujourd'hui, est-ce qu'il n'y a pas une responsabilité à mettre aussi sur les gérants de ces plateformes? Vous parliez de ce Nutri-Score. Est-ce qu'on se dit pas aussi aujourd'hui qu'il faudrait des réseaux sociaux conçus différemment, peut-être pour les mineurs? Est-ce que là aussi, plutôt que de passer par un texte législatif,
2: je suis mille fois d'accord. Ouais. Ah non, c'est complémentaire. En fait, moi, je considère que le texte législatif, c'est la responsabilité, pour le coup, de la puissance publique, du législateur. Ça, c'est clair. Parce que ce qui est dangereux, il n'y a pas de raison de laisser des enfants exposés à des choses dangereuses juste parce qu'on n'arrive pas bien à l'interdire ou à le réguler. Enfin, c'est du coup, chacun son job. Mais le fait de penser autrement la conception des sites, moi, je crois que c'est sur ça qu'il faut aller. Et du coup, ça veut dire quoi? Penser des sites qui sont plus protecteurs, qui sont moins addictifs. En ce moment, au moment où je vous parle, il y a plus de 3000 procès aux États-Unis sur les conséquences de sites, pour le coup, qui ont amené jusqu'à, malheureusement, des suicides. Mais il y a des choses comme du cyberharcèlement, le fait de tomber dans des troubles de l'anorexie, des scarifications. Enfin, il y a énormément de dangers. Et donc, face à ça, moi, je crois qu'il y a la place pour une autre économie. Alors, moi, j'appelle ça le safe child by design. C'est un mot, c'est vrai, désolé pour l'anglicisme. Mais c'est simplement le fait de le concevoir de manière plus protectrice, au lieu de réparer à chaque fois et de courir derrière les dangers et finalement essayer de limiter les traumatismes, dire on peut le penser autrement et penser avec plus de sécurité à la base.
1: Parmi les mesures protectrices

0: judiciaire aujourd'hui, on n'y inscrit que les condamnations définitives. Mmh. Et comme on connaît le temps de la justice, l'idée c'est de se dire, moi, en tout cas, ma proposition c'est de se dire, bah, par exemple, quand vous avez une décision administrative, mais quand vous avez une décision administrative et que vous avez été viré, par exemple, du monde de la culture ou, pour le coup, de l'éducation nationale, parce que vous avez eu des comportements, et donc c'est une décision administrative ou une procédure en cours. C'est-à-dire que la décision de justice définitive n'est pas faite, mais il y a déjà une première condamnation en première instance et que vous êtes en appel. Je suis désolée. Eh ben, principe de précaution. Moi, je veux pas que cette personne, elle se retrouve auprès de mes enfants. Pour une raison toute simple. Les enfants, c'est pas une population comme les autres. Et aujourd'hui, on a des fichiers qui sont effectivement ceux, on va dire, de l'éducation populaire. Et c'est une superbe école. Et la majorité des gens qui sont dans l'éducation populaire, en fait, ils veulent qu'on renforce et qu'on leur donne accès à l'ensemble des informations. En même temps, renforcé par ce qu'on a appris dans le monde du sport, ce qu'on a appris aujourd'hui avec le fameux fichier des cadres interdits dans l'éducation nationale, mais dans tous les secteurs. Il n'y a pas de raison. Les prédateurs, vous savez, ils se déplacent. Ils passent d'un territoire à l'autre et d'un secteur à l'autre. Et donc, ce qu'on faisait hier, c'est une bonne chose. On continue à le faire. Mais je pense qu'il faut aller plus loin, c'est-à-dire les procédures en cours et les fichiers administratifs.
1: Merci beaucoup, Sarah El-Airi, navrée avec ses problèmes de connexion. On a perdu
0: je suis vraiment désolée. Oui, je suis très confuse.
1: Je le rappelle, vous êtes haute commissaire à l'enfance de la République française, ex-ministre également en charge de ces questions. Vous développez ce plan que vous voulez porter jusqu'à l'ONU. Merci, Clément Barguin.
2: Merci à vous.
1: Pour ce rendez-vous du 12-13. Et puis moi, je vous dis à demain sur Sud Radio de 10h à 13h pour les débats de l'été qui continuent. Et puis, bonne écoute sur Sud Radio. Les déclarations de Sébastien Lecornu, Premier ministre, à venir à 13h, qui seront largement débattues ce soir dans les vraies voix de Frédéric Brindel.
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0: Nous sommes le mardi 18 août. Bon réveil à l'écoute de Sud Radio. Il est 6h.
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0: Tout de suite, un point sur votre actualité. C'est avec vous, Léo Ardourel. Bonjour Léo.
2: Bonjour à tous. Les communes, les habitants et les entreprises touchées par les incendies cet été dans le Var bénéficieront des mêmes dispositifs d'aide qu'en Gironde. Promesse faite hier soir par Emmanuel Macron à Bormes-les-Mimosas. L'incendie dans le massif du Gouraud-Bessillon a été le feu le plus long de l'histoire du Var, selon le président, qui a aussi tenu à rendre hommage aux quatre pompiers décédés cet été depuis le début de la saison. Il a aussi appelé à tirer les leçons de ces épreuves. Nous aurons à penser l'avenir, souligne le chef de l'État, tout en rappelant que la saison des feux n'est pas encore terminée. La cinquième canicule de l'été, elle touche à sa fin. Les dernières vigilances oranges sont levées à 6h ce matin. 6 départements étaient encore concernés, l'Ardèche, les Bouches-du-Rhône, la Drôme, le Gard, le Var et le Vaucluse. Météo France qui prévient, les 35 à 37 degrés seront encore atteints aujourd'hui sur les régions méditerranéennes. Il faudra attendre jeudi pour retrouver de la fraîcheur sur l'ensemble du pays. Un ralliement de taille pour Édouard Philippe. Gérald Darmanin apporte son soutien à l'ancien Premier ministre pour la présidentielle. Une élection à laquelle il renonce pour ne pas rajouter de la division. C'est en tout cas ce que déclare le garde des Sceaux dans un entretien accordé à la Voix du Nord. Le ministre de la Justice fera sa rentrée le 30 août prochain à Tourcoing en présence du candidat Horizon. Dans l'actualité également, ce drame dans le Morbihan. Deux femmes sont mortes hier après la chute d'une voiture dans le port de Port-Louis. La conductrice a raté sa manœuvre et le véhicule a basculé dans l'eau. Les victimes étaient âgées de 58 et 78 ans. À l'étranger, Jared Kushner espère un début du désarmement du Hamas à Gaza d'ici un mois. L'émissaire américain s'est longuement entretenu hier à Tel Aviv avec Benjamin Netanyahou, le premier ministre israélien qui a exclu tout retrait de l'enclave palestinienne avant cette étape. Et puis, c'est le grand jour pour Sophie Adnot. L'astronaute va devenir la première femme française à effectuer une sortie dans le vide spatial. Une mission qui va durer un peu plus de 6 heures afin de remplacer une antenne de l'ISS. Voilà pour l'essentiel. Excellent début de matinée à tous.
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0: À quoi s'attendre du côté du ciel pour aujourd'hui? On va poser la question directement à Rémi André. Bonjour Rémi.
3: Bonjour à tous, bonjour à toutes. Eh bien ça y est, c'en est terminé de cette cinquième canicule de l'année. Avec donc ce matin encore jusqu'à 6h, 6 départements. Mais ensuite, eh bien, plus aucun département en vigilance orange canicule. C'est le calme qui revient sur notre pays. Alors un calme relatif avec tout de même quelques nuages. Tout d'abord ces nuages, ces entrées maritimes dans le sud-ouest, mais qui vont se dissiper dans l'après-midi. Des nuages près de la Manche, ceux-là en revanche vont persister. Ils peuvent même apporter quelques gouttes de pluie faible. Et on les verra ensuite entrer à l'intérieur des terres en cours d'après-midi. Et puis d'autres nuages vont se former dans l'après-midi sur le relief du sud-est, notamment avec encore quelques averses orageuses possibles sur la Corse, le Massif central ou les Alpes. Attention tout de même dans le sud-est, les températures resteront encore assez chaudes, voisines de 31 à 35 degrés. Donc pas de canicule certes, mais avec un petit peu de vent et cette chaleur, attention, le risque d'incendie reste encore assez fort dans ce secteur sud-est.
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0: Et impossible de démarrer sa journée sans l'horoscope de Camille. Bonjour Camille.
4: Bonjour à tous. Amis Bélier, vous aurez envie que les choses avancent vite, mais une attente imprévue pourrait finalement jouer en votre faveur. Les taureaux, votre avis sera écouté et apprécié, car vous saurez trouver une solution simple à un problème aujourd'hui. Les Gémeaux, votre journée sera rythmée par les échanges et les imprévus. Vous pourriez passer d'un sujet à l'autre avec une étonnante facilité. Les cancers, vous ressentirez le besoin de ralentir pour mieux apprécier ceux qui vous entourent. Lion, vous pourriez être amené à prendre une décision que d'autres hésitent encore à assumer. Les Vierges, une promenade, un repas partagé ou un moment de calme vous permettra de retrouver une belle énergie. Les Balances, vous aurez envie de casser la monotonie, changer d'itinéraire, essayer une nouvelle activité ou même accepter une invitation de dernière minute. Les Scorpions, faites simplement attention à ne pas tirer de conclusions trop hâtives aujourd'hui. Sagittaire, votre esprit d'aventure ne demandera qu'à s'exprimer, laissez une place à l'imprévu les Sagittaires. Capricorne, les idées seront plus claires que d'habitude et une première étape pourrait être franchie plus facilement que prévu. Les Verseaux, vous pourriez enfin prendre le temps de réfléchir à un projet personnel, souvent remis à plus tard. Et puis enfin, du côté des Poissons, une belle inspiration pourrait naître au moment où vous y attendez le moins. Je vous souhaite à tous une très très belle journée. Prenez soin de vous.
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0: Allez, c'est parti pour une nouvelle émission, un nouveau réveil que nous passons ensemble en ce mardi 18 août. C'est un vrai bonheur de vous accompagner, comme d'habitude, sur Sud Radio, accompagner ceux qui ont peut-être repris le boulot depuis hier, et puis accompagner aussi ceux qui sont la coule douce, on va dire ça, pour donc ce mardi et ses vacances d'été. On est ensemble jusqu'à 10h avec, eh bien, à partir de 7h, Jacques Cardos qui arrive pour le Grand Matin Sud Radio à ses côtés. Vous avez vos rendez-vous habituels, 7h50 avec Guy Carlier. On retrouvera aussi Albin Texerin pour l'actualité des réseaux sociaux et votre revue de presse. Et puis Léo Ardourel, lui, est avec nous chaque demi-heure pour un point complet sur l'actualité. Rémi André sera avec nous pour la météo d'ici une petite demi-heure à peine. Mais avant ça, il est avec nous pour nous emmener en escapade.
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0: Bonjour Rémi André.
3: Bonjour John.
0: Allez, on repart en balade, en escapade avec vous dans nos terroirs, cette chronique qui tout au long de l'été nous permet d'un peu mieux découvrir nos territoires à la rencontre de celles et ceux qui les façonnent. Hier, eh bien, nous étions du côté de Roquefort avec ses fleurines et on change de registre aujourd'hui, hein, je crois.
3: Oui, effectivement, nous allons changer aujourd'hui et nous allons, pas bien loin de là évidemment, sur le Rocamadour. Alors, changement de fromage, mais toujours dans cette tournée des AOP du Sud, direction le Lot, désormais sur le Cos de Gramat, où j'ai retrouvé Éric Chauffeton, éleveur de chèvres avec son épouse. Une terre sèche et caillouteuse, particulièrement marquée cette année par le manque de pluie, mais qui offre des paysages à couper le souffle jusqu'à ce site si spectaculaire qu'est Rocamadour, accroché à sa falaise. C'est sur ce cos que naît le Rocamadour, petit fromage de chèvre au lait cru, protégé par son AOP. Alors Éric et sa femme ont repris une ferme il y a une vingtaine d'années, avant de se lancer quelques années plus tard dans l'aventure caprine. Un choix de vie autant qu'un choix professionnel, entre envie de transmission et volonté de vivre pleinement de leur travail. Éric, qu'est-ce qui vous a conduit à choisir la chèvre plutôt qu'un autre élevage ?
5: On a repris cette ferme en 2004. Et en 2008, on a monté la chèvrerie et on a créé donc cette chèvrerie avec fromagerie pour fabriquer du Rocamadour.
3: Vous faisiez quoi avant tous les deux ?
5: Moi, j'étais dans l'hôtellerie et ma femme est comptable de métier. Alors, c'était déjà un rêve de gosse. Mon grand-père était agriculteur et donc je rêvais d'être agriculteur.
3: D'accord. Mais votre grand-père ne faisait pas de chèvre ?
5: Non, il était dans les vaches laitières.
3: Et qu'est-ce qui vous a pris de faire de la chèvre ?
5: Déjà, j'aimais le fromage de Rocamadour. Donc déjà, le fromage, et puis après, on voulait faire un produit qui nous fasse vivre de notre travail. Voilà. Et donc la chèvre, c'était quand même une bonne opportunité.
3: C'est quoi une journée type en ce moment ?
5: Une journée type en ce moment, c'est 6 heures sur la ferme. Donc la traite commence à 6h15, 6h20. Elle finit sur les coups des 8 heures. Donc traite, nettoyage. Après, je soigne les animaux. Et sur les coups des 9h, 9h30, je commence en fromagerie. Et là, je vais finir vers midi et demi. On va refaire la traite le soir à 18h. Donc nous, on fait des visites en plus tous les soirs.
3: Vous recevez du monde tous les soirs ?
5: Voilà, on fait des visites de la ferme les soirs. Donc visite de la traite, de l'élevage et on leur montre les fromages dans les caves d'affinage.
3: Alors ça doit être intéressant, ils doivent être très captivés.
5: Oui, surtout qu'on fait traire les enfants. Donc ça plaît. Du moment qu'il y a des animaux, ça plaît en général.
3: Ah, puis la chèvre se prête parfaitement à ça.
5: La chèvre est un animal sympathique qui aime bien se faire caresser, tout ça, donc est proche de l'homme.
3: L'AOP, ça tire vraiment vers le haut l'agriculteur.
5: Alors, moi je dis, on a la chance d'être dans une zone AOP, donc on s'en sert. Et ça me permet, tous les restaurants avec qui je travaille, si demain je suis pas en AOP, ils iront voir ailleurs. Voilà, donc commercialement parlant, c'est quand même plus intéressant. Et on a une très bonne équipe au niveau de l'AOP qui s'en occupe à merveille. Donc... on a la chance d'y être, donc il faut en profiter.
3: Oui, d'autant que pour vous, c'est une aide précieuse, parce que ils sont là régulièrement pour...
5: Voilà, on a tout ce qui est suivi technique. Si j'ai le moindre problème, on a un technicien fromager qui va venir. Voilà, donc on est, et puis après, tout ce qui englobe tout ce qui est analyse, puisque tout ça c'est englobé dans l'AOP. Donc, ça nous permet de toujours savoir où on se situe, et au moindre problème, on peut être vite réactif.
3: La fête des fromages.
5: À Rocamadour.
3: Ça se passe quand ?
5: Donc ça s'est passé le week-end de Pentecôte.
3: Oui.
5: Donc c'est toujours le dimanche de Pentecôte et donc c'est toute une journée où il y a plusieurs producteurs de rocamadour et d'autres producteurs de d'autres régions. Chaque année, il y a un AOP qui est à l'honneur, qui est invité, donc et c'est une fête qui amène beaucoup de monde.
0: Eh bien Rémi, je suis impressionné donc par ce rythme de vie d'Éric Chauveton.
6: Sur ce COS, effectivement, et cette tournée des fromages AOP va se poursuivre demain, direction le Cantal, cette fois-ci un petit peu plus au nord, avec Cyprien Duroux qui affine à la fois le Cantal et le Salers dans une cave assez extraordinaire.
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0: Et Rémi, on repart en visite avec vous demain matin, mais avant ça, on vous retrouve d'ici une petite vingtaine de minutes à peine pour un nouveau point sur la météo. Vous restez dans le coin, dans quelques instants, on a rendez-vous avec Frédéric Brindel, ça sera le meilleur de vos vraies voix. À tout de suite.
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0: Bon réveil, vous êtes sur Sud Radio et pendant tout l'été, on se fait plaisir à cette heure-là en retrouvant pour vous un petit classique de l'été. Une chanson qui nous a marqué. Et on remonte en 2004. Souvenez-vous de cette chanson, cette rencontre entre Calogero et Passy. Voici Face à la mer sur Sud Radio.

0: Calo Passy, trop jeune pour mourir.
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2: Bon réveil, écoute de Sud Radio, j'espère que vous avez bien dormi, que vous profitez de ces températures qui ont quand même, on peut le dire, un peu chuté hein, par rapport à la semaine dernière pour rattraper le soleil, le sommeil manquant, voilà, lapsus révélateur, soleil-sommeil. En tout cas, sur Sud Radio, on est en pleine forme pour vous accompagner jusqu'à 10h avec Jacques Cardoz à partir de 7h pour le grand matin. Et d'ici là, les débats qu'on commence à aborder sur l'antenne de Sud Radio, les sujets qui ont fait l'actualité de ces 24 dernières heures. Ça se passe dès maintenant avec les vraies voix de Frédéric Brindel.
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2: Et le retour de notre Louis de Kergorlay. Louis, alors, les chiffres sont tombés ce matin. On s'y attendait, de toute façon, on le sent bien. Le coût de la vie pour nos étudiants ne cesse de s'accroître encore.
3: Exactement, et pour en parler avec nous dans cette info en plus, nous accueillons Manon Moret, secrétaire générale du syndicat étudiant UNEF. Bonjour.
4: Bonjour, merci pour l'invitation.
2: Bonjour Manon, merci d'être avec nous.
3: Alors rapidement, je vais détailler le rapport que vous avez publié aujourd'hui. Donc pour vous, il y a trois causes. L'augmentation du coût de la vie étudiante, donc la hausse du prix des loyers, près de 3% en un an. La hausse du prix des transports, presque 2,30%. Et l'inflation sur les produits alimentaires. Je voulais déjà vous demander, première question, est-ce que la précarité étudiante, c'est aujourd'hui devenu la norme ?
4: Bah, c'est ce qu'on a tendance à penser en réalité, c'est que effectivement, là vous détaillez des postes de dépenses chez les étudiants qui sont des postes obligatoires, donc on n'a pas le choix, on a besoin de se déplacer sur son lieu d'études, on a besoin de pouvoir payer un logement, de pouvoir se nourrir, et donc tous ces postes de dépenses obligatoires qui augmentent chaque année, ils donnent effectivement une augmentation constante du coût de la vie. Et c'est vrai qu'on a tendance à considérer aujourd'hui qu'un étudiant précaire c'est normal, un étudiant qui mange des pâtes c'est normal, un étudiant qui travaille à côté de ses études c'est normal, sauf qu'en fait toutes ces réalités dans la vie étudiante ne sont pas quelque chose de normal, puisque c'est toute la réussite universitaire qui peut être mise en danger.
2: Oui, et les conditions de travail. Question Michael Sherman.
5: Non, simplement de aujourd'hui, moi je le vois, j'ai été étudiant il n'y a pas si longtemps que ça. C'est vrai que c'est une réalité que je pense que vous vivez et que les étudiants vivent. Moi, quand j'ai dû travailler pour payer mes études, c'est mes ambitions peut-être universitaires qui ont dû être abaissées parce que je me concentrais sur mon pouvoir d'achat plutôt que sur la réussite de nos études. C'est pour ça notamment que les bourses sont intéressantes, importantes dans un pays et pour soutenir nos étudiants. Et quelles propositions vous faites au gouvernement ou aux parlementaires pour améliorer le cadre de vie des étudiants ?
2: Manon.
4: Oui, alors peut-être deux choses. Effectivement, vous parlez de salariés étudiants, c'est important d'en parler parce qu'on vient aussi à la réforme des bourses. Le salariat étudiant aujourd'hui, c'est la première cause d'échec à l'université. Ça concerne plus de la moitié des étudiants. Et donc effectivement, aujourd'hui, ce qu'il faut, c'est réformer le système de bourses. À l'UNEF, ça fait des années, des décennies qu'on revendique l'allocation d'autonomie, qui est une réforme complète du système de bourses pour arriver à une allocation à minima au seuil de pauvreté pour tous les étudiants chaque mois. Donc ça, c'est une revendication aujourd'hui, voilà, qui est majoritaire chez les étudiants, qu'on revendique depuis très longtemps. Des discussions sur la réforme des bourses avec le gouvernement, on en a eu. En 2023, on nous a promis une réforme des bourses. On a passé 2 ans et demi à se concerter avec le ministère de l'Enseignement supérieur à négocier sur cette réforme des bourses pour finalement se faire rappeler en juillet 2025 pour nous expliquer qu'il n'y aurait pas de réforme des bourses faute de moyens. Donc voilà, c'est des revendications qu'on a depuis très longtemps. Il y a une urgence et pourtant, le bilan aussi de ces chiffres, c'est aussi des fausses promesses tenues par les gouvernements successifs d'Emmanuel Macron et des politiques qui ont davantage précarisé les étudiants.
2: La question de Geoffrey Vupérot à Manon Moret, secrétaire générale de l'UNEF.
6: Oui, j'ai eu aussi ma période étudiante il y a une quinzaine d'années où j'ai connu mes semaines au pain sec avec 10 euros comme beaucoup d'étudiants. Je m'en suis sorti. Alors évidemment, c'est difficile pour tous les étudiants. Maintenant, pour les bourses, pourquoi pas améliorer? Mais moi, avec une vision plutôt de long terme pour la France, j'imagine des bourses plutôt allouées à des domaines d'activité ou des domaines d'études qui auraient un intérêt pour le pays.
2: Ouais.
6: Les sciences sociales, moyen. Voilà.
2: Ça a un intérêt, les sciences sociales.
6: Non. Enfin, dans une certaine mesure. Dans une certaine mesure.
2: Vous étiez
6: pas bon en maths. Voilà. Dans une certaine mesure. Mais on parlait tout à l'heure de cyberattaque. On parlait d'intelligence artificielle. Il y a des domaines d'activité ou des domaines d'études dans lesquels on aurait intérêt. Et il y a des domaines qui sont moins indispensables ou en termes de quantité. Voilà.
7: Bon, alors, réponse de Manon Moret au très libéral Geoffrey Vuperrot.
4: Oui, excusez-moi, je trouve cette intervention un peu hors sol par rapport à ce que c'est l'enseignement supérieur aujourd'hui en France. En fait, on ne peut pas conditionner l'accès à l'aide sociale pour les étudiants en fonction du choix d'études. Quand on est jeune, on doit avoir le droit de pouvoir s'orienter vers la filière de son choix, dans l'université de son choix. À partir de ce moment où on conditionne les aides sociales, on force des étudiants à s'orienter, des étudiants qui ne veulent pas faire les études qui n'ont pas choisi. C'est pas des étudiants qui réussissent à l'université. Donc aujourd'hui, que ce soit les sciences sociales, les sciences dures, comme on peut les appeler, c'est des filières en fait qui sont importantes et qui ont permis aussi à nos sociétés de pouvoir se développer. Donc moi, je suis frontalement en désaccord avec ce que vous posez et je pense que le débat aujourd'hui, c'est pas dans quelle filière on donne des aides sociales, mais comment on fait en sorte que notre système d'aide sociale aujourd'hui pour les étudiants soit adapté au milieu étudiant actuel et permette l'émancipation et l'indépendance des jeunes aujourd'hui.
6: Alors, bourse et aide sociale sont deux choses différentes, attention.
7: Oui, d'accord. Mais bon, vous, ce que vous voulez dire, Geoffrey, finalement, c'est qu'il faut relancer. Ouais, mais c'est à tiroir, en fait, votre analyse là. Mais...
6: Moi, je pense à l'intérêt de la France à long terme. Ouais.
7: Bon, alors, question Bruno Pomard.
8: Mais on trouve l'argent où ? Encore une fois, moi, je veux bien qu'on donne de l'argent à nos étudiants. Ouais,
7: mais enfin, c'est pas normal qu'ils soient obligés, vous rendez compte.
8: Mais
7: on n'a pas parlé des loyers. Parlons des loyers, par exemple. D'accord, parce que ça m'énerve. Moi, j'ai été jeune aussi.
8: Il y a les Crous.
7: Pour avoir un appartement à Paris, c'est n'importe quoi. Et tout le monde se gave. Les loyers, et je fais un investissement locatif, et patati. Et ce sont les étudiants qui trinquent.
8: Mais vous avez raison. Dans le 16e arrondissement, vous voulez un appartement pour continuer vos études ?
7: Pourquoi ? Moi, j'étais dans le 17e, dans le 18e.
8: Même s'il n'y a pas assez de place, ça existe. Mais je pense que. Je crois que.
7: Il n'y a plus de place dans les Crous.
8: On rêve totalement dans ce pays parce qu'on est toujours en train. Les aides, elles existent. Les étudiants, j'en connais plein qui bossent, qui vont dans les fast-food, qui vont dans les restaurants, etc. J'en croise tous les jours.
7: Donc ils bossent.
8: Moi, je suis dans les restaurants tous les jours, je vois des étudiants qui bossent.
7: Donc ils bossent pour gagner de l'argent, ils bossent pour leurs études.
8: Mais depuis la nuit des temps, ça existe.
7: Exactement.
8: Excusez-moi. On est dans une société où on doit filer du polyvinyle à tout le monde. On assiste tout le monde. Stop, quoi.
6: Moi, pour m'en sortir, je fais un crédit.
7: Allez-y, Manon.
4: J'aimerais bien répondre quand même à cette intervention et je pense que ça résume à elle seule en fait la manière dont on considère la jeunesse et les étudiants aujourd'hui. Je vais répondre point par point à ce que vous avez posé. Première chose, sur les logements Crous. On peut parler de logements Crous, mais en 2017, quand on nous promet la construction de 60 000 logements étudiants en 5 ans et que aujourd'hui, 5 ans après l'échéance qui avait été fixée par le président Emmanuel Macron, on a seulement 15% des logements qui ont été construits Crous, oui, effectivement, il y a du mal logement, mais avant tout parce que les politiques derrière ne sont pas les bonnes. Sur la question du salariat, peut-être que le salariat étudiant existe depuis la nuit des temps, mais encore une fois, ce n'est pas normal. Ce n'est pas normal d'avoir des étudiants qui doivent consacrer 100% de leur temps aux études, qui doivent travailler à côté de leurs études, sachant que c'est la première cause d'échec à l'université. Enfin, sur l'argent, effectivement, on connaît la situation budgétaire de la France, mais encore une fois, il faut pouvoir pointer les responsables, c'est-à-dire les gouvernements successifs d'Emmanuel Macron.
8: Vous faites de la politique,
4: et si le gouvernement cherche aujourd'hui de l'argent, moi j'aimerais pouvoir lui dire qu'il y a 211 milliards qui sont donnés à des entreprises chaque année sans condition. Donc l'argent, il existe. Les choix budgétaires, ce sont avant tout des choix politiques. Et les choix politiques qui ont été faits par le gouvernement depuis 10 ans, c'est de précariser la jeunesse, de précariser l'enseignement supérieur.
7: C'est vrai, elle existe, la précarité. C'est vrai, Bruno.
8: J'attends que Madame représente l'UNEF, elle fait de la politique plus que...
7: Mais non, pas du tout. Ils sont à deux dans un studio de 20 mètres carrés.
8: C'est n'importe quoi.
7: Mais c'est pas normal de mettre tout votre argent là-dedans, Frédéric, pour quelqu'un qui...
8: Ces éléments de langage, je les ai entendus. D'ailleurs, Louis Boyard fait le tour le gars qui a fait un an de fac, là, il fait le tour des facultés. C'est exactement les éléments de langage de la France Insoumise. Donc, la dame est gentille.
7: Ils peuvent avoir
8: fait de la politique avant tout.
7: Mais oui.
8: Non, mais elle est dans son rôle.
4: Excusez-moi, c'est un débat budgétaire et un débat politique.
8: Vous faites de la politique.
4: Première chose, je suis responsable syndicale. Deuxième chose, un choix budgétaire est un choix politique.
7: Voilà.
4: Ça, c'est important.
7: Justement.
4: Oui, effectivement, nous avons un discours syndical et politique et on ne va pas s'excuser d'expliquer quelle est la situation aujourd'hui des étudiants dans les universités. Et c'est quelque chose, monsieur, rendez-vous dans une université, rendez-vous dans une file alimentaire et vous allez voir des étudiants qui vous expliquer que 20 euros, c'est tout ce qu'il leur reste pour manger à la fin du mois.
6: D'accord. Et on ne me l'a fait pas, ça m'est arrivé aussi. Enfin, on parle de choix politique, on choisit les filières, tous les trois. Voilà.
5: Je vais prendre la défense de l'UNEF et pourtant, j'ai pas les mêmes idées politiques que l'UNEF.
8: Mais non, mais il faut choisir les jeunes femmes.
7: Arrêtez, s'il vous plaît,
8: les filières qui rapportent à notre pays.
7: S'il vous plaît,
8: qui va finir avec une maîtrise ou un doctorat de je ne sais quoi là.
7: D'accord, juste,
5: c'est rien ma phrase.
7: Stop.
5: Oui.
7: Manon Moret a la gentillesse de nous répondre. Nous l'avons sollicitée en tant qu'étudiante. Oui, elle est secrétaire générale de l'UNEF, mais arrêtez de dire que Manon fait de la politique. Oui. Manon, elle est étudiante. Et elle répond. Soyez ferme, messieurs.
8: Mais elle est dans son rôle.
7: Je parle anglais. Je ne sais pas si vous parlez anglais. Bon, bref. Michael Sherman pour conclure.
5: Je vais prendre la défense.
7: Merci.
5: De la responsable syndicale. Et pourtant, on ne partage pas les mêmes idées politiques sur toute la ligne. Cette jeune femme, elle est dans son rôle. Un syndicat, il porte la voix des étudiants. Et si elle ne le fait pas, qui va le faire? Donc, elle a, même si on n'a pas les mêmes idées, elle est dans son rôle de défendre l'intérêt social des étudiants. Parce que si elle le fait pas, c'est évidemment pas le premier ministre ou le ministre
7: de l'université. Donc, une fois qu'on a dit ça, Michael, on le sait.
5: Voilà. Maintenant,
7: donc, votre analyse.
5: Il y a une précarité étudiante. Il y a aujourd'hui des étudiants qui ont pas le plein emploi, qui rentrent dans la vie active avec tous les prix qui ont augmenté. Il y a des réformes qui existent aujourd'hui sur l'apprentissage, sur l'alternance, où il y a des possibilités, mais il y a des filières universitaires où l'alternance ou l'apprentissage ne peut pas exister. Et le premier aujourd'hui acteur qui joue pas son rôle, c'est l'État, parce qu'ils prennent pas d'apprentis, ils prennent pas d'alternants aujourd'hui. Donc s'il y a quelqu'un qui peut donner des leçons, qui ne doit pas donner des leçons, c'est l'État, parce qu'ils prennent pas d'apprentis. Vous prenez tous les ministères, il y a pas d'apprentissage, il y a pas de stage en alternance, et c'est très compliqué de trouver une position.
8: Il faut aller en entreprise si tu veux que.
5: Mais aujourd'hui, il y a des centaines de milliers de fonctionnaires. Mais donc elle a raison de défendre les étudiants.
7: Oui, quand même.
5: Et il faut aussi penser aussi, on n'est pas à leur place. Ils vivent une époque où il y a énormément de métiers qui vont disparaître.
6: Exactement.
5: Il faut défendre nos étudiants.
7: C'est ce que disait Geoffrey. Voilà. Il faut adapter tout ça.
5: Bon, il faut s'adapter.
7: Évidemment, une nouvelle fois, tout ce qui a été dit autour de ce plateau était intéressant. Mais merci Manon Moret, je le rappelle, secrétaire générale de l'UNEF, de nous avoir rappelé quand même les données du problème. C'était votre sujet, Louis de Kergorlet. C'est le problème, c'est que vous choisissez de très bons sujets et du coup.
3: Ben voilà, ça anime tout le monde. Hein,
7: on rappelle donc le coût de la vie étudiante, Louis, qui s'envole et bon. Il y a un moment où il faut que ça s'arrête, quoi.
3: Voilà, exactement. Si vous voulez, je vous redonne très rapidement les chiffres. Donc, au niveau de la hausse du prix des loyers, c'est plus 3% en un an, plus 1% au niveau CROUS. Hausse des transports, plus 2,29% pour un étudiant non boursier. Et inflation produits alimentaires, plus 0,87%.
7: Bah oui, voilà. Merci beaucoup, Manon Moret.
2: Frédéric Brunel, que vous retrouvez avec ses vraies voix tous les soirs entre 17h et 19h sur Sud Radio en direct. Et on ouvrira un autre débat d'ici un petit quart d'heure à peine. Le temps de retrouver Jean-Paul Delperrier pour les pronos épiques, Rémi André pour la météo et puis un point sur votre actualité aussi qui arrive dans un instant. Ça sera avec Léouard Ourel. À tout de suite sur Sud Radio.
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2: À quoi s'attendre du côté du ciel pour aujourd'hui? On va poser la question directement à Rémi André. Bonjour Rémi.
11: Bonjour à toutes, bonjour à toutes. Eh bien, ça y est, c'en est terminé de cette cinquième canicule de l'année. Avec donc ce matin encore jusqu'à 6h, 6 départements. Mais ensuite, eh bien, plus aucun département en vigilance orange canicule. C'est le calme qui revient sur notre pays. Alors, un calme relatif avec tout de même quelques nuages. Tout d'abord, ces nuages, ces entrées maritimes dans le sud-ouest, mais qui vont se dissiper dans l'après-midi. Des nuages près de la Manche, ceux-là, en revanche, vont persister. Ils peuvent même apporter quelques gouttes de pluie faible. Et on les verra ensuite entrer à l'intérieur des terres en cours d'après-midi. Et puis d'autres nuages vont se former dans l'après-midi sur le relief du sud-est, notamment avec encore quelques averses orageuses possibles sur la Corse, le Massif central ou les Alpes. Attention tout de même, dans le sud-est, les températures resteront encore assez chaudes, voisines de 31 à 35 degrés, donc pas de canicule certes, mais avec un petit peu de vent et cette chaleur, attention, le risque d'incendie reste encore assez fort dans ce secteur sud-est.
2: Quel bonheur, quel plaisir de vous accompagner pour ce mardi 18 août. Il est 6h30.
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2: Et on fait un point sur l'actualité avec Léo Ardourel. Bonjour Léo.
12: Bonjour à tous. Les communes, les habitants et les entreprises touchées par les incendies cet été dans le Var bénéficieront des mêmes dispositifs d'aide qu'en Gironde. Promesse faite hier soir par Emmanuel Macron à Bormes-les-Mimosas. L'incendie dans le massif du Gouraud-Bessillon a été le feu le plus long de l'histoire du Var, selon le président, qui a aussi tenu à rendre hommage aux quatre pompiers décédés cet été depuis le début de la saison. Il a aussi appelé à tirer les leçons de ces épreuves. Nous aurons à penser l'avenir, souligne le chef de l'État, tout en rappelant que la saison des feux n'est pas encore terminée. La cinquième canicule de l'été, elle touche à sa fin. Les dernières vigilances oranges sont levées à 6h ce matin. 6 départements étaient encore concernés, l'Ardèche, les Bouches-du-Rhône, la Drôme, le Gard, le Var et le Vaucluse. Météo France qui prévient, les 35 à 37 degrés seront encore atteints aujourd'hui sur les régions méditerranéennes. Il faudra attendre jeudi pour retrouver de la fraîcheur sur l'ensemble du pays. Un ralliement de taille pour Édouard Philippe. Gérald Darmanin apporte son soutien à l'ancien Premier ministre pour la présidentielle. Une élection à laquelle il renonce pour ne pas rajouter de la division. C'est en tout cas ce que déclare le garde des Sceaux dans un entretien accordé à la Voix du Nord. Le ministre de la Justice fera sa rentrée le 30 août prochain à Tourcoing en présence du candidat Horizon. Dans l'actualité également, ce drame dans le Morbihan. Deux femmes sont mortes hier après la chute d'une voiture dans le port de Port-Louis. La conductrice a raté sa manœuvre et le véhicule a basculé dans l'eau. Les victimes étaient âgées de 58 et 78 ans. À l'étranger, Jared Kushner espère un début du désarmement du Hamas à Gaza d'ici un mois. L'émissaire américain s'est longuement entretenu hier à Tel Aviv avec Benjamin Netanyahou, le premier ministre israélien qui a exclu tout retrait de l'enclave palestinienne avant cette étape. Et puis, c'est le grand jour pour Sophie Adnaud. L'astronaute va devenir la première femme française à effectuer une sortie dans le vide spatial. Une mission qui va durer un peu plus de 6 heures afin de remplacer une antenne de l'ISS. Voilà pour l'essentiel. Excellent début de matinée à tous.
2: Allez, les pronos hippiques de ce mardi 18 août, c'est avec vous Jean-Paul Delperrier. Bonjour Jean-Paul.
13: Bonjour à tous. Pour ce mardi 18 août, nous prenons la direction de Deauville avec le prix du Vieux Bassin sur le tracé des 2500 mètres de la piste en gazon avec 16 concurrents. C'est la Réunion 1, course 8. Début 18h30. Le 15, Jekley de Grey sera longuissime en favori. Ce cheval est des plus réguliers devant les 4, Boogie, 16, Sarastro, 5, Dourian, 7, Azapico, 14, Britannia, 3, Aloysius et 9, Princesse d'Amour. 15, 4, 16, 5, 7, 14, 3 et 9. Réunion de course 3 à Divonne-les-Bains pour ma sélection du jour, le 3, Next Lobe.
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2: Et on continue de profiter ensemble de ce bel été, ce mardi 18 août qu'on passe tous ensemble avec jusqu'à 10h le petit puis le grand matin. Et oui, à partir de 7h, c'est le grand matin avec Jacques Cardoz et vos appels évidemment. Ah oui, si vous avez envie de participer à l'antenne, envie de parler d'un sujet qui vous touche de près, de loin, un sujet qui vous fait réagir, vous appelez le 0826 300 300. C'est Jérémy qui répondra à vos appels jusqu'à 10h. On aura l'occasion de retrouver tout à l'heure aux alentours de 7h50 Guy Carrier pour un portrait des personnalités de l'antenne de Sud Radio. Et lui, il en connaît des personnalités. C'est même, eh bien, tous les jours, l'occasion avec lui de retrouver ses personnalités à son micro. Je parle évidemment de Jacques Messis. qui recevait cette année dans Les Clés d'une vie une romancière française qui est l'une des plus lues du monde. Elle s'appelle Tatiana de Ronay.
14: Elle a été journaliste avant d'écrire plusieurs livres passés totalement inaperçus. Et puis, en 2007, le vent a tourné avec une histoire qu'elle avait intitulée « Elle s'appelait Sarah ».
15: Oui, c'est une histoire assez incroyable. C'est un parcours éditorial de rêve, en fait. C'est un roman que j'ai donc écrit il y a fort longtemps déjà, puisque je l'ai écrit de mémoire. J'ai commencé à l'écrire en 2001 ou 2002, en anglais. Il s'appelait Sarah's Key, la clé de Sarah. Lorsque je l'ai proposé à mes éditeurs de l'époque, on va pas citer le nom, ils l'ont refusé.
7: Et même votre agent américain n'est pas parvenu à trouver un éditeur.
15: Oui. Ce livre a été refusé partout, des dizaines, des vingtaines de fois. Donc je l'avais complètement mis de côté.
7: Il se trouve, c'est extraordinaire parce que les livres refusés, moi j'ai un exemple, un jour, de joyeux farceurs ont envoyé un manuscrit de Marguerite Duras entièrement retapé.
15: Oui, j'ai entendu parler de ça.
7: À l'éditeur qui l'a refusé.
15: Oui.
7: C'est extraordinaire. Donc votre livre est refusé.
15: En tout cas, j'ai fait le deuil de ce livre, je suis passée à autre chose. Et puis un jour, j'ai déjeuné avec une éditrice qui s'appelle Héloïse Dormesson. Je devais l'interviewer pour le magazine Elle, pour lequel je travaillais, pour l'interroger sur sa nouvelle maison d'édition. Et puis, to cut a long story short, comme on dit en anglais, pour aller un peu plus vite, je l'ai revue avec son compagnon. Et ce livre, ce manuscrit s'est retrouvé entre leurs mains. Et moi, j'étais absolument persuadée que ce livre n'allait pas les intéresser. Pourquoi est-ce que ils me diraient oui? Pourquoi est-ce que cette petite maison d'édition me dirait oui alors que tout le monde m'avait dit non depuis 2 ans? Eh bien, c'est eux qui ont décidé de publier ce livre, de le faire traduire d'abord par Agnès Michaud, que je salue au passage. Et ce livre, ensuite, a connu un destin complètement fou. Je dirais que toutes les étoiles étaient alignées à ce moment-là. Il a été vendu dans 40 pays. Il y a eu un film remarquable, où Christine Scott Thomas joue dedans, adapté par Gilles Paquet-Brenner. Ce livre, en fait, il m'a échappé. Il a vécu cette vie, il vit encore, hein, cette vie extraordinaire, puisqu'on m'écrit encore. Il est étudié en classe dans de nombreux pays. Et donc, je me souviens que début mars 2007, parce qu'on revient à cette date, on avait les frémissements de ce qui se passait. On avait déjà les ventes à l'étranger, mais on ne savait pas que ce livre allait connaître ce destin. Et je me souviens d'être incrédule. J'étais incrédule. Je ne m'attendais absolument pas à ce qu'elle allait venir ensuite.
7: Et les étoiles alignées, ça voulait dire que c'était le moment de publier ce livre?
15: Ah, complètement. Je pense qu'aujourd'hui, ça aurait été un livre très compliqué. Je rappelle que c'est un livre qui revient sur la Ralph du Veldiv, une journaliste américaine qui va mener une enquête de nos jours. Enfin, de nos jours, pour elle, ça se passe, c'était il y a 20 ans, hein. Donc en 2000, pour savoir ce qui s'est passé dans sa famille, il y a une petite fille juive qui a disparu, dans sa belle famille. Et donc, les deux histoires vont se rejoindre. Je pense qu'aujourd'hui, ça aurait peut-être été très compliqué de publier ce livre aujourd'hui. Mais à ce moment-là, c'était le bon moment.
7: Oui, et en même temps, c'est une époque où le sujet n'était pas forcément traité dans les livres.
15: Vous voulez dire qu'il n'était pas... Oui, bien sûr. En fait, c'était la raison des refus que j'avais. C'était, oh non, vous n'allez pas revenir sur cette période, juin 42, le rêve du Veldiv, personne n'a envie de parler de ça, personne n'a envie d'y revenir. C'était vraiment l'omerta. Depuis, bien sûr, on en a beaucoup parlé. Depuis, bien sûr, ce livre, je vous dis, est étudié en classe. Pas seulement en France. Donc oui, on en parle, et tant mieux.
7: Alors il se trouve qu'en plus, Héloïse Dormesson avait créé cette maison d'édition et son père lui avait dit, c'est mon nom, hors de question que tu t'en serves. Elle a quand même pris le nom.
15: Elle a quand même pris le nom, oui, effectivement.
7: Alors il se trouve en plus qu'effectivement, à cette époque, on n'en parlait pas beaucoup. Et les premières ébauches de cette rafle du Veldiv et de ce qui s'est passé dans les camps, eh bien Jean Ferrat l'avait chanté.
16: Ils étaient 20 et 100, ils étaient des milliers, nus et maigres, tremblants dans ces wagons plombés.
7: Nuit et brouillard, qui est aussi un documentaire d'Alain Resnais, qui débutait, un documentaire de 30 minutes. C'est vrai qu'à l'époque, il a été censuré, on ne parlait pas de ces sujets.
15: Mais vous savez que pour écrire ce livre, je me suis basée sur énormément d'ouvrages qui étaient à l'époque, mais on les imprimait plus, ils n'existaient plus. J'ai dû aller, je me souviens, rue des Rosiers, pour chercher tous ces livres que je cite à la fin d'Elle s'appelait Sarah, parce que je ne voulais absolument pas me tromper sur les dates, sur ce qui s'est passé, même si mon livre est un roman, je ne pouvais pas prendre le risque d'inventer ou de me tromper sur ce qui s'est vraiment passé le 16 juillet 42 à Paris. Et quand je suis allée chercher ces livres qui étaient tous épuisés, je me souviens que la libraire d'un certain âge a dit « Mais pourquoi ça vous intéresse ? Pourquoi vous voulez écrire là-dessus ?» Et je me souviens, j'ai répondu « Parce que je suis française et que j'ai honte. »
7: Et en même temps, vous êtes allée à Drancy, vous êtes allée à Beaune-la-Rolande, oui, qui étaient les camps intermédiaires avant l'extermination, et vous avez retrouvé quelques témoins.
15: Ah, ça a été difficile, hein, de les faire parler. Je me souviens d'un très vieux monsieur qui rentrait du marché à Beaune-la-Rolande et qui m'a dit « On ne parle jamais de ce qui s'est passé ici. Jamais. »
7: Mais c'est une époque aussi où nos parents ne parlaient pas de la guerre. Aujourd'hui, elle est entrée dans l'histoire, oui, on n'en parlait jamais.
15: Bien sûr, moi je sais que mes parents qui ont tous les deux connu la guerre, alors c'est vrai qu'ils étaient encore assez jeunes au moment de la guerre, mais on parlait pas de ça. On ne parlait pas de ça. Et maintenant, aujourd'hui, heureusement, on en parle. Et puis, nous sommes en temps de guerre. Donc, il faut parler de ce qui s'est passé.
7: Mais même quand on voit les camps d'extermination, à Radio Londres, la première trace de ces camps d'Auschwitz, c'est en 43, pas avant, parce qu'un prisonnier s'est échappé et a envoyé sa lettre à Radio Londres. Avant, personne n'en parlait. Oui. C'est extraordinaire.
15: C'est extraordinaire.
7: Alors, il se trouve que ce film, justement, que vous évoquez, il a été réalisé. En voici la bande originale. Là aussi un concours de circonstances, car il se trouve que le réalisateur avait un scénariste que vous connaissiez.
15: Oui, c'est vrai que ça a été une belle histoire. Rien que d'entendre ces quelques notes me donne des frissons. C'est donc Serge Joncourt, mon ami, donc je me sentais en confiance puisque c'est lui qui a écrit le scénario. C'était la première fois qu'un de mes romans était adapté. J'ai eu la chance après d'en avoir d'autres, mais c'était la première fois. Et je trouve qu'il a fait un magnifique travail. Je trouve que ce film est très beau. Je sais qu'il est passé il y a pas très longtemps sur la télévision française et il a eu énormément d'échos parce que ce film et ce livre mine de rien en 15 ans hein, déjà le temps passe, mais c'est un thème je pense qui intéresse encore et hante encore.
7: Oui, et Tatiana Drouet, je crois en plus que ce film a une particularité, c'est-à-dire que vous avez choisi ce réalisateur alors que vous aviez d'autres propositions beaucoup plus intéressantes financièrement des Américains.
15: Alors, je vous corrige tout de suite, je n'ai rien choisi parce que quand on cède les droits de son livre à un éditeur, c'est l'éditeur qui décide, oui, de tout. Et à l'époque, je n'avais pas d'agent. J'en ai un aujourd'hui, c'est l'agent qui décide. Mais bon, j'ai fait confiance et je pense que j'ai eu raison à cette époque puisque le film a quand même été une belle réussite.
2: Jacques Pessis et son invité Tatiana de Ronay qui était donc dans Les Clés d'une Vie, émission à retrouver en intégralité. Ça se passe directement sur les réseaux sociaux de Sud Radio et notamment sur notre site internet sudradio.fr. Vous restez avec nous dans un instant avant de retrouver Jacques Cardoz et le début du Grand Matin. Eh bien, on aura rendez-vous avec Frédéric Brindel pour le meilleur de vos vraies voix. À tout de suite.
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2: J'espère que tout va bien, que vous vous réveillez avec le sourire et du bon pied. C'est grâce à Sud Radio qui vous accompagne donc jusqu'à 10h avec dans un instant, une poignée de minutes à peine, le début du Grand Matin avec Jacques Cardoz. Mais avant ça, on se met déjà dans l'ambiance. Et oui, on retrace l'actualité de ces 24 dernières heures avec l'un des débats qui vous était proposé hier soir dans Les Vraies Voix Sud Radio.
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7: Au cours d'une conférence de presse tenue à la mi-journée à Mérignac, le président peut-être, on ne sait pas, mais pour l'instant il n'est que Premier ministre, déclare sortir l'artillerie lourde pour aider la Gironde et les Landes à se relever des importants incendies. Sébastien Lecornu, donc, avait pourtant été reçu par les huées des habitants sinistrés ce matin. Notre question du soir, vous y répondez hein, sur la chaîne YouTube. Vous n'hésitez pas à nous appeler aussi au 0826 300 300. Comprenez-vous les sifflets à l'encontre de Sébastien Lecornu? Allez, ambiance, c'était ce matin à son arrivée.
19: Moi je suis un membre du village et j'ai le droit de passer chez moi. Et personne ne m'empêchera, je vous le dis tout de suite. Alors mettez-moi les menottes tout de suite.
20: Non, c'est pas grave.
19: On a le droit d'approcher un ministre. On est le peuple de France.
7: Voilà, avec ce monsieur évidemment qui s'est fait entendre. Alors au-delà de cela, c'est vrai qu'il y a il y a cette faconde de gens comme ça touchés, mais surtout, et je crois que le Premier ministre l'a compris, on y reviendra dans cette émission, il y a la tristesse de ces gens et avoir connu le pire comme ils ont connu effectivement explique tout. Avant de recevoir notre invité, puisque dans un instant, nous allons parler avec un des habitants du Porge. Le Porge, c'est cette municipalité qui s'est sentie très exclue, qui s'est sentie minimisée dans l'importance qu'on portait justement à la reconstruction. Et on va faire le point dans un instant avec l'un de ses habitants qui était présent ce matin. Un mot quand même avant vous, les vraies voix, Bruno Pomard. On comprend, ça ne pouvait pas être autrement, même si c'est pas forcément à l'encontre directement de Sébastien Lecornu. Si.
8: Oui, on peut comprendre le désarroi, la tristesse de ces gens-là qui ont tout perdu, il faut le rappeler, des centaines de maisons qui sont parties en fumée. On peut entendre, et en même temps, je dirais, on peut comprendre que le ministre soit pas allé directement en contact. Pourquoi? C'est très simple, parce que je pense que ça aurait été un brouhaha, il n'y aurait pas eu une discussion saine. Donc voilà, mais je pense
7: d'autant
8: pas qu'il
7: n'avait pas souhaité avoir un service d'ordre assez
8: c'est
7: important.
8: C'est pour ça, voilà, il n'a pas voulu manquer de respect, je pense, à ses habitants, loin de là. L'essentiel, c'est qu'il trouve les réponses. Mais je crois que ça a évité qu'il y ait un affrontement qui est totalement inutile, mais encore une fois, soutien total aux habitants de Porge, évidemment.
7: Bon, vous êtes un élu, vous aussi, Michael Sherman. Vous savez que la rencontre avec les administrés, quand il y a un problème, c'est toujours particulier à gérer aussi.
5: On est face à un désarroi de familles, comme l'a dit Bruno, qui ont tout perdu. Donc je pense que la dignité de ne pas faire de polémique sur un sujet tel. Puis après, il y a un autre débat. Je pense que le Premier ministre Sébastien Lecornu est préparé à l'ingratitude. On n'embrasse pas la carrière politique à un si haut niveau de l'État.
7: Ouais.
5: Si on n'est pas prêt au sifflet.
7: Ça fait partie de l'addition.
5: Ça fait partie du job, on ne monte pas sur scène si on n'est pas prêt à se faire siffler.
7: Alors justement, avant de retrouver notre invité qui fait partie donc de ce groupe de personnes habitant du Porge, juste votre réaction, Geoffrey Vuperrot. Vous sentez ça comme des sifflets? Alors c'est important d'avoir votre avis, c'est-à-dire de l'autre côté de la caméra, on l'aura à l'intérieur puisque notre invité va nous le dire, vous percevez ça comment? Une attaque directe contre le gouvernement, contre le Premier ministre, contre tout le monde et personne?
6: Je pense que malheureusement, évidemment, il y a ce contexte des incendies, il y a ce contexte qui est difficile à prévoir, donc je pense pas qu'on puisse, dans cette situation spécifique, aller contre Monsieur Lecornu. Par contre, je pense qu'il y a un cumul de ras-le-bol qui fait que les gens sont plus enclins à prendre la parole de façon un peu plus agressive, et il faudrait qu'on commence à réfléchir à répondre à ce ras-le-bol général, en fait. Et n'importe quelle étincelle, c'est le cas de le dire, pourrait déclencher des révoltes.
7: Allez, dans le vif du sujet avec Marc Dalla-Samba, producteur et manager d'artistes, et qui était présent au Porge ce matin pour la visite de Sébastien Lecornu. Bonsoir Marc.
21: Bonsoir.
7: C'est très gentil de nous accorder un peu de votre temps. C'était une journée particulière. Bon, vous avez entendu, Marc, j'ai voulu déjà faire parler nos trois vraies voix pour dire comment on avait ressenti les choses. Alors vous, de l'intérieur, c'était quoi? C'était direct contre le Premier ministre, direct contre le gouvernement?
21: Non, ça n'a pas été direct contre le Premier ministre. Déjà, on n'a pas compris pourquoi il est venu hier en cachette. Il était sur la commune déjà en cachette, on n'était pas au courant, on a appris ça par les réseaux, par des journalistes. Aujourd'hui, on attendait qu'il vienne voir le peuple, la population. Il n'est pas venu, et pareil, on a été bloqué par les gendarmes, on ne pouvait pas accéder à son niveau à lui.
7: Ouais, c'est pour ça qu'on entend le monsieur d'ailleurs qui dit « mettez-moi les menottes, j'ai le droit, je suis un citoyen », ça explique bien, c'est important ce que vous dites, ouais.
21: Exactement. Et du coup, ils avaient bloqué les rues, ils sont venus en cachette, ils sont repartis en cachette. Et on a réussi à rentrer une fois que la gendarmerie a été levée, on s'est rendu sur la caserne des pompiers. Donc on a eu un peu ce qui avait été dit, parce que c'est là-bas où il a été reçu. Et après, on a entendu à 13h, comme tout le monde, à 13h30, quand il a décidé de faire sa conférence de presse. Ce qu'on trouve dommage, c'est que ils ont parlé des reconstructions, de 12 millions d'euros d'aide. Mmh. 12 millions d'euros, ça correspond à quoi? Ça aurait été le Cap Ferré, ça aurait été 3-4 villas. Mmh. Sur le Porge, 12 millions d'euros, sur 183 maisons, ça va être réparti comment?
7: Ouais, ça c'est très important. C'est-à-dire que il y a les questions sur ces prix, mais c'est le communicant qui s'auto-piège, c'est-à-dire allez, on va faire un effet d'annonce, on met 12 millions. Mais 12 millions, c'est qui, c'est quoi, c'est pourquoi? Alors si ça se trouve, ça peut servir ou pas.
0: Bon, l'état, oui,
7: on va rentrer dans le vif du sujet parce que merci Marc d'évoquer cette conférence de presse. C'est l'objet dans notre deuxième partie. On va écouter les moments importants de Sébastien Lecornu et puis vous allez bien sûr donner votre avis. Mais vous, Marc Dalassamba, je le rappelle, donc présent au Porge, enfin présent au nom des habitants de la ville du Porge, est-ce que vous pourriez nous rappeler en quoi votre municipalité a été particulièrement mobilisée? Qu'est-ce qui fait que vous vous sentez finalement infériorisé par rapport aux villes voisines dans ce vaste projet de reconstruction?
21: C'est-à-dire que déjà, comme je disais au début, ils annoncent une somme, d'accord, on ne sait pas à qui ça va revenir, on n'en sait pas plus, ils annoncent beaucoup de choses, on sait très bien que les partis politiques ils font des belles promesses, mais les actes où ils sont, et ils n'ont pas parlé aussi des locataires, parce qu'il n'y a pas que des propriétaires, il y a des locataires qui se retrouvent sans rien. Mmh. Et du coup, les assurances pour les locataires, c'est 20 jours d'assistance maximum, et après, il n'y a plus rien.
7: Ouais.
21: Donc de voir une vie toute perdue, d'avoir tout perdu d'un coup, qu'est-ce qu'on fait après?
7: Oui, parce qu'il y a le propriétaire qui perd sa maison, mais il y a le locataire qui voit sa maison brûler avec dedans tous les souvenirs de la famille. C'est très important. Donc tout ça, c'est autant de questions. Vous avez peut-être les vraies voix des questions pour Marc, Bruno Pomard.
8: Oui, Marc. Oui, mais je pense que évidemment tout le monde est mobilisé. On a entendu la conférence de presse du Premier ministre qui a dit d'abord que les premiers à rembourser, c'est quand même les assureurs. Parce que là, ils nous prennent quand même un paquet de pognon tout au long de l'année.
7: Ça va faire l'objet d'un... On a récupéré justement une déclaration là-dessus, parce que c'est important.
8: Qu'il casque sérieusement. Les 12 millions d'euros, c'est l'État, c'est nous, c'est nos impôts, et tant mieux que ça puisse aider nos compatriotes de ce secteur-là. Et puis, il va y avoir tout ce qui est collectivité locale. Je pense à la région. Glaise, le président du département de Gironde, a dit effectivement qu'il viendrait en aide. Donc, tout ce petit monde va délier leur bourse et puis aider au financement. La première des préoccupations actuellement, c'est de reloger toutes ces personnes, c'est ça le vrai problème. Alors, le plus gros problème, c'est celui-là.
7: Est-ce que tout le monde a été relogé autour de vous, Marc? Comment ça se passe?
21: Eh ben, la plupart, c'est relogé dans des appartements temporaires Airbnb à des prix extraorbitants.
7: C'est-à-dire que les gens relogés payent un loyer qui est très cher, c'est ça?
21: Ouais. Très cher, ou sinon, la solution, c'est le camping dans un mobilhome.
8: Oui.
21: Au milieu des pins.
7: Oh là là, ouais.
8: Le secteur était. Mais les assurances quand même jouent le jeu là sur le fait de retrouver des appartements etc aux personnes. Je pense qu'une partie est prise en charge par les assurances.
7: Hein. Sur ces loyers.
8: Sauf si je mets
21: les propriétaires.
7: Pour les propriétaires.
21: Pour les propriétaires, pas pour les locataires.
8: Oui, pour les propriétaires, oui, d'accord.
7: Ah ouais. Ah ouais, bon, d'accord.
8: Il y aura sûrement quand même des aides. Enfin, moi, je le pense réellement. Compte tenu du contexte, mais ce qu'a annoncé encore une fois Lecornu, je pense qu'il y aura une mobilisation sur ce sujet.
7: Mais ce que dit Marc, et là, je comprends bien la nuance que vous apportiez, Marc Dalassamba, c'est-à-dire que, effectivement, c'est peut-être

0: 1 million d'euros, des maisons à 3, 4 millions.
1: Mmh. Oui, certains ont dit d'ailleurs, il y a eu des déclarations en disant que parce que c'est un endroit où il y a tous les people, toutes les personnalités, les gens qui ont beaucoup d'argent.
2: Vous avez donc une lumière médiatique.
3: Pardon, Michael.
4: Quand il y a une lumière médiatique, le témoignage de Marc, il est primordial. Ouais. Parce qu'on réhumanise. Derrière ces drames, il y a des familles qui sont à la rue, qui l'acceptent de se mettre en lumière. C'est courageux de sa part. Hein, parce que il a pas de titre et c'est pas un politique. Et de aussi abaisser sa dignité et de montrer ce côté, dans cette situation délicate, bravo Marc. Et il faut que vous sensibilisiez. Merci. Et c'est important que dans la presse vous fassiez écho, parce que vous n'existerez auprès des politiques que si vous faites du bruit sur les réseaux sociaux et dans les médias.
2: Mais vous, Marc, vous avez donc avec les autres habitants du Morges notamment constitué une association, quelque chose de structuré.
0: Alors moi déjà j'ai monté une association pour les sinistrés. C'est pour organiser des concerts solidaire.
2: Oui, puisqu'on le rappelle, vous êtes producteur et manager d'artistes. Hein.
0: Voilà, donc vous êtes partenaire aussi Sud Radio, faut le rappeler.
2: Ah, avec grand plaisir, voilà. Ben oui. Le concert, il est quand, Marc ?
0: Le dimanche 30 août.
5: Frédéric Bradel, de retour chaque soir entre 17h et 19h dans vos vraies voix de l'été. D'ici quelques instants, vous allez pouvoir commencer à parler vrai avec nous. Bah oui, puisque on ouvre la ligne directe du standard, le 0826 300 300, pour vous permettre de converser avec Jacques Cardoz qui se prépare et qui arrive. Elle est dans moins de 2 minutes pour le début du grand matin. À tout de suite.
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5: Il est 6h56, bon réveil à vous. Vous êtes bien sur Sud Radio et Jacques Cardoz vient d'arriver pour le début du Grand Matin. Bonjour Jacques.
10: Bonjour John Rakotozafi et bonjour à tous. Merci d'avoir choisi Sud Radio pour votre matinée du mardi 18 août. Apéro bruyant, partie de ping-pong, rire aux éclats, c'était peut-être le programme de vos vacances. C'est en tout cas devenu le quotidien infernal dans des villages des Vosges, à tel point qu'il a fallu saisir les élus du département. Entre touristes et riverains, les relations sont de plus en plus tendues et on en parle, c'est un coup de gueule à venir dès 7h. La précarité étudiante ne cesse de s'aggraver, s'alarme leur principal syndicat. Les étudiants doivent-ils impérativement travailler pour financer leurs études? Ce sera la question du jour de 7h35. Pourquoi le piratage des données du fisc n'est pas une cyberattaque comme les autres? Il faut s'attendre à de nouvelles arnaques, de nouveaux messages intempestifs, sans doute encore plus sophistiqués que les précédents. On sera avec un hacker qui va nous détailler tout cela à 8h15. Et puis c'est notre question du jour. 678 000 Français piratés par le fisc. Avez-vous peur d'être la prochaine cible d'une arnaque? Vous donnez votre avis sur X, YouTube. Vous pouvez aussi nous raconter votre expérience en commentaire. On est notamment sur Facebook, YouTube ou X. Et puis Sébastien Lecornu a promis des aides. Hier, 100 millions d'euros d'aides cumulées ainsi qu'un fonds de garantie. On verra ça avec les sinistrés du bassin d'Arcachon, ce qu'ils en pensent. C'est le fil conducteur de la matinée jusqu'à 9h. Et vous nous appelez au 0826 300 300. Pour l'heure, on ne peut pas commencer cette journée sans l'horoscope. Et c'est avec Camille.
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10: Bonjour Camille.
11: Bonjour à tous. Ami Bélier, vous aurez envie que les choses avancent vite, mais une attente imprévue pourrait finalement jouer en votre faveur. Les taureaux, votre avis sera écouté et apprécié, car vous saurez trouver une solution simple à un problème aujourd'hui. Les gémeaux, votre journée sera rythmée par les échanges et les imprévus. Vous pourriez passer d'un sujet à l'autre avec une étonnante facilité. Les cancers, vous ressentirez le besoin de ralentir pour mieux apprécier ceux qui vous entourent. Lion, vous pourriez être amené à prendre une décision que d'autres hésitent encore à assumer. Les vierges, une promenade, un repas partagé ou un moment de calme vous permettra de retrouver une belle énergie. Les balances, vous aurez envie de casser la monotonie, changer d'itinéraire, essayer une nouvelle activité ou même accepter une invitation de dernière minute. Les scorpions, faites simplement attention à ne pas tirer de conclusions trop hâtives aujourd'hui. Sagittaire, votre esprit d'aventure ne demandera qu'à s'exprimer. Laissez une place à l'imprévu, les Sagittaires.

0: Capricorne, les idées seront plus claires que d'habitude et une première étape pourrait être franchie plus facilement que prévu. Les Verseaux, vous pourriez enfin prendre le temps de réfléchir à un projet personnel souvent remis à plus tard. Et puis enfin, du côté des Poissons, une belle inspiration pourrait naître au moment où vous y attendez le moins. Je vous souhaite à tous une très très belle journée. Prenez soin de vous.
1: Belle journée à vous Camille, on passe aux prévisions météo.
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1: Et c'est avec vous Rémi André, il fait déjà un peu moins chaud aujourd'hui. Bonjour Rémi.
3: Bonjour Jacques, effectivement un petit peu moins chaud dès ce matin et depuis 6h, eh bien tous les départements qui restaient en vigilance orange en sont sortis. Maintenant c'est le calme qui revient sur l'ensemble de notre pays avec une relative fraîcheur. Alors ce matin les températures sont quand même très douces, il fait 19 à 20 degrés sur le bassin parisien, encore 24 à 25 degrés au bord de la Méditerranée, mais ces températures sont tout à fait respirables et dans la journée, eh bien ces températures on va dire seront presque de saison, atteignant les 23 degrés à Brest ou 28 degrés à Paris, 28 degrés également à Rennes. On ira jusqu'à 31 degrés à Limoges comme à Toulouse. Il fera encore assez chaud sur le Languedoc, sur le Roussillon, également sur la Provence, puisque vers la Méditerranée, on pourra encore atteindre les 36 à 37 degrés à Marseille ou à Montpellier, avec un petit peu de mistral et de tramontane. Encore attention aux feux de forêt. Et puis, c'est une journée qui restera assez belle, sauf que nous avons des nuages sur le sud-ouest. Ceux-là vont se dissiper, mais ceux qui sont arrivés par les bords de la Manche, eux vont persister une bonne partie de la journée, pourraient même apporter quelques gouttes, juste quelques gouttes, en pénétrant à l'intérieur des terres.
1: Merci Rémi, à tout à l'heure. Il est très précisément 7h sur Sud Radio. Bonne journée à tous. 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
1: On commence avec les informations et c'est avec vous Léo Ardourel, bonjour.
4: Bonjour, bonjour à tous. Le Var bénéficiera des mêmes dispositifs d'aide que la Gironde et les Landes. C'est la promesse d'Emmanuel Macron hier soir lors de son traditionnel discours à Bormes-les-Mimosas. Le Premier ministre Sébastien Lecornu a annoncé un peu plus tôt toute une série de mesures pour les sinistrés. Des incendies comme des accélérations des permis de construire ou encore des aménagements fiscaux. Le chef du gouvernement assure vouloir sortir l'artillerie lourde pour la reconstruction. Selon lui, le coût cumulé des dispositifs annoncés représente plus de 100 millions d'euros. Sébastien Lecornu qui réclame un audit approfondi de l'ANSSI. Réaction après le piratage qui a touché le système d'information des impôts fin juin et fin juillet. Les données d'au moins 678 000 particuliers professionnels ont été dérobées. Le Premier ministre demande l'accélération du plan de sécurisation des systèmes d'information de l'État. Gérald Darmanin renonce à se présenter à la présidentielle. Le garde des Sceaux annonce dans un entretien à la Voix du Nord qu'il soutiendra Édouard Philippe. Un choix pour ne pas rajouter de la division, selon le ministre de la Justice, qui estime que l'ancien Premier ministre a les qualités d'un homme d'État. Les deux hommes s'afficheront ensemble le 30 août prochain lors de la rentrée politique de Gérald Darmanin à Tourcoing. Des recherches en cours pour retrouver les occupants d'un voilier à la dérive au large de l'Île-Dieu. L'alerte a été donnée hier en fin de journée par les passagers d'un ferry qui ont remarqué l'embarcation en mauvaise posture alors que la mer était un peu agitée. Le bateau était vide et aucune balise n'a été enclenchée selon la préfecture maritime. Aux États-Unis, un procès à haut risque pour Meta, accusé d'avoir rendu les ados accros à Facebook et Instagram. Le groupe de Mark Zuckerberg est attaqué par 29 États américains qui lui réclament près de 200 milliards de dollars. Le procès qui se tient en Californie doit durer 7 semaines. Et puis, c'est un coup de pouce attendu par de nombreuses familles. L'allocation de rentrée scolaire est versée aujourd'hui à 3 millions de foyers modestes. Une aide sous condition de ressources et qui représente en moyenne 450 euros par enfant. Voilà pour l'info. Excellente matinée à tous.
1: Belle matinée à vous, Léo Ardourel, et à tout à l'heure pour d'autres informations. Dans le prochain quart d'heure, le ras-le-bol des résidents des villages des Vosges qui n'en peuvent plus, des touristes bruyants. Dans la France qui travaille, ce sera l'histoire d'un concept novateur, le traiteur-restaurant. C'est nouveau, on vous en parle dans un instant. Et puis, la suite des coups de cœur de l'été avec une balade à Hong Kong dans un instant. Mais d'abord, l'actualité près de chez vous.
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1: 7h03, on s'intéresse à l'info près de chez vous, près de chez nous, avec vous Albin Texera. Bonjour Albin.
5: Bonjour Jacques, bonjour à tous.
1: Et à la une de Sud-Ouest, cette question ce matin après les annonces du gouvernement face aux incendies en Gironde. Le plan du gouvernement peut-il éteindre la colère ?
5: À Mérignac, Sébastien Lecornu a présenté un plan de soutien qui pèsera près de 100 millions d'euros, avec notamment 10 millions pour la Gironde et 2 millions pour les Landes. L'État promet aussi d'accélérer la reconstruction pour les maisons détruites. Les permis de construire à l'identique pourront être délivrés sous un mois. Mais la question des assurances reste particulièrement sensible. Le Premier ministre reconnaît « on s'est fait engueuler à la place des assureurs » alors que de nombreux sinistrés attendent encore des solutions pour se reloger et reconstruire. Sud-Ouest nous offre, nous délivre cet énervement, ce mécontentement des habitants. Mais on le rappelle quand même, les entreprises touchées bénéficieront par ailleurs d'exonérations de cotisations sociales et de taxes foncières pendant 3 mois, tandis que l'agriculture recevra des aides ciblées.
1: Dans la dépêche du midi, cette histoire folle, l'appel d'un commerçant dévasté par une arnaque en ville.
5: Guillaume Villain.
1: En ligne, pardon.
5: Exactement, Guillaume Villain, patron d'une crêperie à Cornebarieux en Haute-Garonne, s'est fait vider 24 000 euros après avoir répondu à un faux mail de Mondial Relais lui demandant 99 centimes pour récupérer un colis. Le lendemain, un fonds conseiller bancaire l'appelle et lui fait croire qu'il va sécuriser son compte. En réalité, un virement instantané de 24 000 euros est effectué vers un compte à l'étranger. Le commerçant, qui doit désormais payer ses 4 salariés, l'URSSAF et la TVA, témoigne « Il ne me reste que 17 euros sur mon compte courant et 177 euros sur le professionnel ». Il lance aujourd'hui un appel à ses clients pour tenter de sauver son établissement et alerte aussi sur les escrocs capables de monter des arnaques particulièrement sophistiquées.
1: Et on termine avec le sport. Félix Lebrun fait la une du Midi Libre.
5: Félix, la suite logique en titre, car oui, à 19 ans, le Montpelliérain vient de remporter à Malmö dimanche le premier grand smash de l'histoire du tennis de table français. Si vous vous y connaissez pas vraiment, c'est un peu l'équivalent d'un grand chelem en tennis, Jacques. Après avoir gagné en finale face au japonais Tomokazu Harimoto 4-7-1, et cette victoire lui permet de grimper à la deuxième place mondiale, son meilleur classement. Son entraîneur Nathaniel Molin se confie auprès de Midi Libre. Il préfère d'ailleurs parler d'aboutissement, de quelque chose qui ouvre la porte à d'autres grandes compétitions plutôt que du soulagement.
1: Et on passe avec vous, Albin, à l'actualité des réseaux. C'est le hashtag On en parle à 7h05 sur Sud Radio. Depuis plusieurs jours, un nom qui avait marqué les attentats du 13 novembre refait énormément parler sur les réseaux sociaux et j'ai envie de dire là où on ne l'attend pas.
5: Exactement. Souvenez-vous, Jawad Ben Daoud, surnommé à l'époque le logeur de Daesh, qui avait hébergé notamment l'un des terroristes des attentats du 13 novembre, fait aujourd'hui la promotion de son fast-food à Agadir au Maroc. Il avait été condamné pour avoir hébergé 2 membres du commando des attentats de Paris en novembre 2015 avant d'être acquitté en appel sur cette accusation. Son retour dans l'actualité est donc particulièrement commenté, notamment en raison de son passé judiciaire. Une vidéo dans laquelle il présente son établissement circule massivement sur les réseaux sociaux.
6: Tu nous dis à quoi sur la carte ou pas, Jawad?
7: Ah,
6: tu nous dis à quoi sur la carte ou pas?
7: Sandwich chicken rouge, sandwich chicken jaune, escalope rouge, dinde rouge, dinde jaune et kefta pur bœuf. Le sandwich de dinde, il a 30 dirhams. Le sandwich kefta 50, sandwich poulet 40. Et c'est que de la frappe. Et comme tu peux le constater, frérot, nous avons là de la baguette traditionnelle française.
6: Vas-y, si on n'a pas partout.
7: Le drapeau de la France.
6: Eh ouais, elle a pas tort. Branchez-vous.
7: Pourquoi on n'est pas content, les haters? C'est du French fast food.
6: Merci.
5: Du French fast food à Agadir, oui. Et forcément, les réactions sont nombreuses. Certains internautes dénoncent ce qu'ils considèrent comme une situation incompréhensible au regard de son passé, tandis que d'autres rappellent qu'il a été acquitté dans le procès concernant les attentats.
1: Effectivement, il avait été acquitté. Merci Albin Texera. On va passer au coup de fil de l'actu à présent.
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1: Soyez les bienvenus si vous nous rejoignez à 7h07 sur Sud Radio. Belle matinée à vous. On s'intéresse à la situation qui est devenue intenable. Selon des riverains, dans des petites villes touristiques des Vosges, c'est l'un des effets d'un tourisme trop festif. L'association SOS Massif des Vosges lance sur notre antenne une alerte sur ce surtourisme et cette fréquentation importante en altitude sur les crêtes à la station de la Bresse. Elle regrette notamment la transformation du massif massif en parc d'attractions. On est avec Dominique Imbert, président de l'association SOF, SOS Massif des Vosges. Bonjour Dominique Imbert.
8: Bonjour.
1: Soyez le bienvenu sur Sud Radio. Vous vivez à la Bresse, vous faites face à de nombreuses incivilités. Racontez-nous à quoi vous faites face en ce moment.
8: Alors, écoutez, la question que l'on se pose, en fait, nous ne parlons pas de surtourisme. Nous parlons de surfréquentation, parce que c'est essentiellement une surfréquentation qui est liée à au développement des loisirs en montagne et à la transformation rapide aujourd'hui du massif des Vosges en parc d'attractions. Alors, une des conséquences, c'est effectivement ce que vous évoquez, c'est-à-dire une gêne provoquée par la présence massive de personnes qui viennent ici dans les gîtes notamment, et ils viennent clairement pour
1: des moments festifs. Dominique Imbert, je suis navré, mais la ligne n'est pas très très bonne. Ce que je vous propose, c'est quelques secondes d'abandonner la vidéo et de nous rappeler en audio. Ce sera plus simple et comme ça, on aura une très bonne qualité sonore, j'en suis sûr. Je rappelle effectivement la situation aujourd'hui qui est devenue intenable pour les riverains dans ces petites villes touristiques des Vosges. On va le faire juste, on va vous rejoindre juste dans un petit instant. À tout de suite.
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1: 7h10, c'est le coup de fil de l'actu. Encore toutes nos excuses pour la qualité sonore. On retrouve tout de suite Dominique Imbert, président de l'association SOS Massif des Vosges. Je vous le disais il y a un instant, vous vivez à la Bresse et vous faites face à de nombreuses incivilités. Que se passe-t-il exactement, monsieur Imbert?
13: Alors, pour dire les choses très simplement, nous pensons que la question qui se pose aujourd'hui, c'est pas la question du surtourisme, c'est la question de la surfréquentation liée au développement massif des loisirs dans le massif vosgien. Mmh. Parce que le tourisme, nous sommes pas absolument pas opposés au tourisme. Tout le monde a le droit de venir visiter un pays, une montagne, etc. D'ailleurs, le tourisme, c'est ça, c'est aller sur un lieu pour en profiter de ses atouts, de la beauté, du calme, enfin de tout ce qui fait qu'un pays est visitable. Je dirais d'ailleurs que la majorité de la France répond à ces critères. Mais transformer une zone de montagne, notamment, en parc d'attractions, en équipant massivement avec toutes sortes d'équipements de loisirs qui n'ont rien à y faire et qu'on peut retrouver n'importe où dans le monde, en France ou ailleurs, c'est une grave erreur et c'est ça qui est la cause principale des conséquences que vous évoquiez, notamment les gênes provoqués par la surfréquentation et de jeunes ou de moins jeunes d'ailleurs qui louent des gîtes par exemple dans des zones habitées et qui toute la journée, tout le week-end font la fête par exemple.
1: Si je comprends bien, le problème, c'est la cohabitation entre les riverains et ces touristes qui s'installent peut-être dans des lotissements et qui font des barbecues, rigolent le soir, jouent au ping-pong. C'est ça, c'est un peu l'idée.
13: Oui, si c'était que ça serait.
1: Alors qu'est-ce qu'il y a d'autre? Quels sont les autres désagréments?
13: C'est là. Vous savez, aujourd'hui, on loue des gîtes qui peuvent accueillir 40 à 50 personnes. Donc, c'est loué en général par des groupes qui viennent, je ne sais quoi, faire la fiesta tous les week-ends. Ils sont équipés de jacuzzi, de vous savez, enfin jacuzzi, piscine et toutes sortes d'équipements qui sont souvent d'ailleurs situés à l'extérieur, sur les balcons, sur les terrasses. Oui. Et ils font la fête toute la nuit, à musique à fond. Je ne vais pas
14: Qu'est-ce qu'il y a eu d'autre? J'ai entendu Dominique Imbert, président de l'association SOS Massif des Vosges, qu'il y avait eu même un drone qui avait parcouru les hauteurs des communes où vous êtes.
13: Non, c'est possible, j'ai pas entendu parler de ça, mais bon, écoutez, c'est possible. Vous savez, il y a toutes sortes d'événements en Suisse. Ouais. Les gens qui sont là viennent là, ils ne connaissent pas, ils viennent pas là pour le tourisme, hein, je vous dis, ils viennent pour le loisir, pour la fête. Et par exemple, ils se permettent sans aucune autorisation, et actuellement ça quand même ça pose des problèmes, de tirer des feux d'artifice tous azimuts, hein, pour fêter l'anniversaire de la copine, du copain, je ne sais quoi. Non, et alors, si vous voulez, c'est une des conséquences, mais il y en a plein d'autres de conséquences.
14: Vous dites là, que les élus sont en train de transformer le massif en parc d'attractions, c'est-à-dire qu'est-ce qu'ils ont fait très exactement? Je crois qu'il y a beaucoup de VTT, il y a beaucoup d'animations autour de la montagne. Racontez-nous ce qui a été organisé.
13: Alors, il y a à la fois des équipements qui sont construits, qui sont des équipements très très lourds, hein, des luges d'été, c'est de la luge en ferraille, hein, de la luge en acier, ça, c'est des pistes qui défigurent complètement le massif. Il y a des tyroliennes partout qui sont en train de s'installer, d'autant plus qu'une concurrence s'établit entre les différentes communes et les différentes communautés de communes. Il y en a une qui fait quelque chose, l'autre à côté veut la même chose, en mieux, en plus grand. Et alors, ça, les effets sont monstrueux, parce que vous avez les tyroliennes, donc des via ferrata, ce qu'ils appellent des via ferrata, qui sont en réalité des grandes passerelles installées sur les falaises versant alsacien, qui est assez abrupte et assez jolie, qui défigure complètement le versant, qui a un effet très très grave sur la faune, notamment les oiseaux qui nichent sur ces, des oiseaux protégés la plupart du temps, des chouettes de tingmal, enfin toutes sortes d'animaux et d'oiseaux, qui a un effet et qui sont des équipements, non pas ce qu'on appelle traditionnellement une via ferrata, qui n'intéresse que les alpinistes et qui est très spécialisé. Ici, il s'agit d'une véritable d'un équipement touristique qui implique.
14: Vous avez le sentiment que ça n'est plus du tout l'amour de la montagne. En fait, c'est tout à fait autre chose. C'est pour ça que vous parlez de parc d'attractions aujourd'hui.
13: Absolument, absolument.
14: Et qu'est-ce que vous demandez très exactement ? Qu'est-ce que vous demandez très exactement aujourd'hui ?
13: Eh bien, écoutez, le problème, c'est que quand on évalue toutes les conséquences que je vous ai pas citées, parce qu'il y en a plein, hein, je vous parle de la pression sur l'eau et l'assainissement, la production de déchets, la pression immobilière sur des résidences secondaires, la fragilisation de la vie locale à l'année, c'est une économie en plus excessivement dépendante du tourisme. En cas de crise touristique, tout peut s'effondrer très rapidement. On a une artificialisation des sols, on a véritablement les conséquences sont. Je vous parle même pas de la pression automobile, hein, et de la multiplication des parkings pour accueillir tous ces gens. Donc on est véritablement dans une politique désastreuse.
14: Pour conclure, Dominique Imbert, qu'est-ce que vous demandez précisément, si vous avez un appel à lancer aux élus, qu'est-ce que vous demandez aujourd'hui?
13: Oh, je sais pas si je dois m'adresser aux élus, j'ai l'impression qu'ils n'entendent rien, qu'ils sont totalement autistes. Mais si on peut leur dire quelque chose, c'est arrêtez vos conneries, quoi. Hein. On va le dire très franchement, vous êtes en train de transformer le massif des Vosges en un parc de loisirs, en un Disneyland qui petit à petit va mourir doucement. Au lieu de faire vivre les villes, les communes, ça les fait mourir. Il n'y a plus de commerce ouvert hors saison, par exemple, ou de moins en moins.
14: Merci,
13: enfin, on est vraiment dans une logique. Oui.
14: Merci Dominique Imbert, on a bien compris votre témoignage et votre coup de gueule, et très bonne journée malgré tout dans les Vosges. Vous pouvez commenter, réagir au 0826 300 300 bien sûr. Dans un instant, le rappel des titres, la rencontre avec notre restaurant Trateur et un nouveau concept commerçant en Loire-Atlantique.
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14: Il est 7h17 et vous en avez l'habitude, c'est le rappel des titres. Le Premier ministre promet de sortir l'artillerie lourde pour venir en aide aux sinistrés. Dans le détail, délivrance de permis de construire en moins d'un mois, dégrèvement total des taxes foncières, notamment pour les entreprises, celles dont les entrepôts ont été détruits par les incendies en Gironde. Emmanuel Macron promet le même type de mesures pour les sinistrés du Var. Le projet d'installation d'une base aérienne de la sécurité civile à Mont-de-Marsan Mont-de-Marsan dans les Landes, de nouveau étudiée. C'est ce qu'annonce Laurent Nunez, le ministre de l'Intérieur, pour lutter contre les incendies. Des incendies, par ailleurs, désormais maîtrisés dans le Pas-de-Calais et la Drôme. Étonnante situation à l'hôpital de Strasbourg. Les hélicoptères de secours du SAMU ont dû interrompre leur survol ces trois dernières semaines. La raison, eh bien, des vols illégaux de drones qui livrent la prison voisine. Gérald Darmanin renonce à se porter candidat pour 2027. Il ne veut pas ajouter de la division, a-t-il dit. Il apporte son soutien à Édouard Philippe. Le Premier ministre Sébastien Lecornu a présidé hier une cellule interministérielle de crise pour faire le point sur le piratage informatique d'ampleur qui a touché l'administration fiscale. Une commission d'enquête pourrait voir le jour au Sénat. L'opposition dénonce la plus grande attaque de notre histoire. Et puis enfin, la FIFA limoge son numéro 3, un Français, Kevin Lamour. C'est lui qui s'était opposé au patron, Monsieur Gianni Infantino. h 18, c'est l'heure de la France qui travaille. On s'intéresse donc à cette boucherie artisanale qui n'est pas comme les autres. Elle se transforme en restaurant de grillade lorsque vient le moment du repas. Et on est avec vous, Hyssen Monsour à Saint-Herblain en Loire-Atlantique. Bonjour Hyssen Monsour.
15: Bonjour.
14: Bienvenue sur Sud Radio. Vous êtes donc le gérant du restaurant, le fils du boucher, une boucherie traiteur qui propose donc aussi un service à table. Est-ce que vous pourriez nous présenter votre établissement ?
15: Bien sûr, tout à fait. Nous, on a ouvert une boucherie en Loire-Atlantique, donc à Nantes, il y a aujourd'hui plus de 5 ans. Et donc, on a décidé de bifurquer justement vers la restauration pour proposer en plus de notre boucherie. Donc nous, on a mis en valeur les produits français, les éleveurs français, avec des agneaux du Poitou-Charentes, des agneaux de la baie du Mont-Saint-Michel, avec des bœufs limousins et bien sûr nos fameux poulets label rouge. Et donc on a décidé tout simplement de bifurquer vers la restauration en proposant sur notre nouveau magasin à Saint-Herblain un service restauration où on fait justement griller nos viandes directement sur place. Voilà.
14: Donc du coup c'est un deux en un. Vous êtes à la fois traiteur et à la fois restaurant. Les gens qui viennent regardent la vitrine et choisissent et vous cuisinez devant eux, c'est ça?
15: Voilà, tout à fait. Donc on a décidé en fait tout simplement de créer un écosystème, c'est-à-dire que de l'éleveur à l'assiette. Donc on a un partenariat avec des éleveurs français, on mature nous-mêmes nos viandes quand on les reçoit, on fabrique nos charcuteries, on fait vraiment tout maison. Le client peut regarder, choisir sa viande directement en vitrine, mm-hmm. et puis du coup la choisir et puis la consommer directement sur place.
14: Avec des produits de qualité, hein, Wagyu, Black Angus, Charolaise, Limousin, évidemment, qui viennent de France. Où est-ce que vous êtes situé exactement? Il est où votre restaurant?
15: Notre restaurant, il est placé donc dans la zone d'Atlantis, en face du grand centre atlantique de l'hôpital Atlantique, enfin de l'hôpital de la clinique de l'Amant.
14: De Saint-Herblain en Loire-Atlantique, c'est donc assez facile à trouver. Vous avez parlé de génération vous-même parce que vous êtes boucher de père en fils. Jusqu'à quand remonte la première génération très exactement?
15: Alors, la première génération de boucher remonte à mon père. Il faut savoir qu'on est 5 garçons et on a tous suivi le parcours du papa. Donc on a grandi dans la boucherie, on a tous mis notre
14: votre savoir-faire, votre regard personnel à chacun sur le travail familial. Vous faites combien de couverts par service Hyssen chaque jour?
15: Alors par jour, on va faire entre 30 et 40 couverts. Par jour, oui, tout de même. Et puis on est ouvert toute la journée, du coup en boucherie sur sur sur le même magasin. Donc de 10h à 14h et puis de 16h à 19h, on est ouvert en boucherie. Et donc on peut vendre de la viande comme une boucherie traditionnelle classique. Voilà.
14: Bon bah écoutez, j'imagine que c'est une affaire qui tourne bien grâce à cette idée de deux services en un d'une certaine façon. Bravo Hissène Mansour, je rappelle que vous êtes gérant du restaurant Le Fils du Boucher et on vous trouve du côté de Saint-Herblain en Loire-Atlantique. Dans un instant, on va passer au coup de cœur de l'été.
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14: 7h22, bonjour Christophe.
17: Bonjour Jacques.
14: Direction Hong Kong cette semaine, n'est-ce pas ?
17: Oui, cette semaine, je donne mon coup de cœur de l'été à celle que l'on nomme le port au parfum, niché dans un archipel de 260 îles en mer de Chine. Hong Kong, une destination qui se découvre après 13 heures de vol et se révèle par sa gastronomie, son art de vivre, sa nature comme une destination tout à fait inattendue et étonnante. Pour en parler, Paul Le Guyader, fondateur de l'agence Asian Roads. Bonjour Paul.
18: Bonjour Christophe.
17: Alors vous, sur un plan personnel, vous avez mis un pied à Hong Kong pour la première fois il y a 23 ans. Et quelle a été votre impression ? Qu'est-ce que cette ville est devenue selon vous en 23 ans ?
18: D'un point de vue touristique, elle conserve une forte attractivité avec un mix entre des découvertes urbaines, naturelles, une gastronomie riche et une histoire et une culture propre. Donc Hong Kong a vraiment de nombreux atouts variés à offrir à tout type de voyageurs.
17: Et qu'est-ce qui ne cesse de vous séduire quand vous êtes à Hong Kong ? Vraiment un truc qui marche toujours sur vous ?
18: Ah bah c'est le, j'en parlais tout de suite, c'est la baie de Victoria qui est incroyable. Et il y a différentes façons de la découvrir, là encore pour différents profils de voyageurs. Mmh. On peut notamment prendre un funiculaire qui vous mène à un très beau point de vue sur le pic Victoria. On peut aussi monter à bord du Star Ferry, qui est un service de bateau-taxi qui est assez emblématique, qui date de 1880, qui permet de traverser la baie de Hong Kong en 10 minutes pour un tarif modique. On peut aussi prendre une jonque traditionnelle au moment du coucher de soleil pour voir les bâtiments de la ville très, très impressionnants à ce moment-là. On peut aussi monter sur les hauteurs de l'île de Hong Kong pour y randonner sur des chemins qui serpentent entre 200 et 400 mètres d'altitude. Mmh. Donc avec toujours des superbes vues sur cette baie de Victoria magnifique. Et enfin, le soir, on peut aussi prendre un petit cocktail dans un bar rooftop ou dans un restaurant gastronomique de la ville avec des vues toujours panoramiques sur cette baie. Assez génial.
17: Ouais, j'ai l'impression qu'il y a le panorama, la vue sur la baie et les couchers de soleil sont des choses finalement assez romantiques à Hong Kong. On s'attendait pas à cette vision-là. Combien de temps vous conseillez de rester à Hong Kong à celles et ceux que vous envoyez là-bas ?
18: Alors, Hong Kong peut être un passage express, mais avec un minimum de 2-3 jours, mais je conseille forcément d'y rester plus longtemps. Hong Kong est vraiment varié, donc on peut notamment y rester plusieurs jours pour ceux qui aiment la gastronomie, avec une cuisine riche, variée, la cuisine cantonaise, mais aussi une cuisine fusion asiatique-occident. On peut y faire de la randonnée aussi, il y a énormément de sentiers de randonnée. Moi personnellement, j'y retourne 15 jours, uniquement sur Hong Kong en février prochain, pour découvrir quelques-uns des nombreux sentiers de la ville. À Hong Kong, on peut se balader d'île en île en prenant des bateaux-taxis. Donc on peut aller dans des îles parfois interdites aux voitures pour y goûter des spécialités de fruits de mer. Donc c'est toujours très sympa, très très convivial. Hong Kong, on peut aussi passer un séjour balnéaire de plusieurs jours en fin de voyage en Asie ou en Chine. Il y a des nombreuses plages sauvages, donc superbes. Hong Kong, c'est aussi une destination shopping. Donc il y a tout un tas de magasins spécialisés et détaxés. Donc on peut y trouver des produits de mode, des produits électrotechniques, des produits de spécialité locale. Et enfin, il faut souligner qu'il y a beaucoup d'événements culturels et sportifs à Hong Kong. Donc les Hongkongais sont des avides randonneurs et il y a des courses en montagne notamment et aussi le marathon d'Hong Kong tous les ans au mois de janvier. Donc c'est voilà, il y a toujours quelque chose à faire à Hong Kong pour y rester plusieurs jours et pas uniquement 2-3 jours. 2-3 jours, c'est si on veut un passage express pour un premier voyage, mais pour y revenir plus tard et y rester un peu plus longtemps.
17: Rapidement, Paul, 3 idées de destination à partir de Hong Kong ou dans lesquelles on peut rayonner.
18: Alors, Hong Kong a un énorme avantage, c'est que c'est situé au milieu de l'Asie. Donc ça peut être intégré à tout voyage, alors une escale un peu longue, à tout voyage en Asie, vers l'Océanie, vers l'Asie, notamment avec la compagnie Cathay Pacific, qui est reliée à tous les pays d'Asie. Donc une escale à l'aller ou au retour. Et sinon, depuis 2018, il y a aussi une nouvelle gare à Kowloon, donc en plein cœur de la ville, qui permet de relier la Chine continentale.
17: D'accord.
18: Donc à Hong Kong, on peut y voyager sans visa. C'est aussi le cas maintenant pour la Chine continentale. Donc depuis Hong Kong, on peut prendre un train de 15 minutes pour Shenzhen. Shenzhen, c'est la ville de l'autre côté de la frontière, la ville un peu moderne chinoise, enfin un peu, même beaucoup moderne, une vraie ville futuriste. Notre agence peut notamment y proposer des tours en taxi-robot, c'est toujours quelque chose d'assez détonnant.
17: Génial.
18: On peut se faire des livraisons en drone, un café, ouais, en plein milieu d'un parc, donc voilà, des expériences comme ça dans cette ville futuriste. Donc Shenzhen, aussi ça peut être la très jolie région de Guilin. Guilin est située à 3 heures de train, donc toujours le train depuis Hong Kong vers Guilin. Donc là, c'est une région assez typique, donc en plein milieu d'une région de pic karstique, de pain de sucre. On peut s'y balader à pied, à vélo. On peut aussi découvrir des rivières en terrasse dans cette région. On peut goûter du thé dans une des nombreuses plantations de thé.
17: D'accord.
18: Donc voilà quelque chose d'assez typique à 3 heures de train de Hong Kong.
17: Parfait, Paul.
18: Et il y a également des trains.
17: Oui, ouais. On va être obligé de s'arrêter là, malheureusement. Merci beaucoup, Paul Le Guyader, pour tous ces conseils.
18: Plaisir.
17: Vous êtes fondateur de l'agence Asian Road, je le rappelle. On retrouve toutes ces informations sur discoverhongkong.com et aussi sur votre site asianroad.com, c'est ça ?
18: C'est tout à fait ça.
17: Merci beaucoup,
18: merci
17: Paul.
18: Christophe.
17: À bientôt, au revoir.
18: Bel été à vous, à bientôt, au revoir.
14: Et merci Christophe Jiquel, et bien sûr, et à demain, prochain quart d'heure, la précarité étudiante. Faut-il accepter l'idée que les étudiants soient contraints de travailler pour financer leurs études ? Les nouveaux chiffres sur le budget de nos jeunes sont alarmants. Et puis on commence à respirer, c'est une météo un peu moins chaude qui nous attend. À tout de suite.
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14: Bonjour Rémi, 7h28 sur Sud Radio. La journée commence. Elle est déjà un peu moins chaude, heureusement.
3: Alors, effectivement, elle est déjà moins chaude. On a commencé donc par les bords de la Manche où là les températures se sont un petit peu rafraîchies, mais nous avons des nuages là dans ce secteur, les nuages les plus épais d'ailleurs sur les Hauts-de-France, des nuages qui peuvent apporter quelques gouttes et qui vont entrer à l'intérieur des terres en cours d'après-midi. Nous avons également des nuages dans le sud-ouest là avec des températures voisines de 20 degrés également, mais là ces nuages vont se dissiper laissant passer de belles éclaircies. Et puis sur le relief de la Corse, des Alpes du Sud, quelques averses orageuses sont encore possibles aujourd'hui, mais elles seront beaucoup plus rares qu'hier ou avant-hier. Donc c'est une journée assez calme, avec la sortie justement des derniers départements en vigilance orange, donc plus de canicule maintenant, c'est terminé, ce qui va nous donner des températures dans l'après-midi, on va dire presque de saison, températures qui peuvent atteindre les 26 à 28 degrés du côté de Paris par exemple, ou de Rennes, pas plus de 24 degrés sur les bords de la Manche, alors que sur les bords de la Méditerranée, on pourra encore atteindre du côté de Montpellier ou de Marseille les 36 à 37 degrés.
14: Merci Rémi, à tout à l'heure. Il est très précisément 7h30 sur Sud Radio. Bonne journée à tous, bon réveil. 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
14: L'heure des informations avec vous, Léo Ardourel. Bonjour.
4: Bonjour, bonjour à tous. Le Var bénéficiera des mêmes dispositifs d'aide que la Gironde et les Landes. C'est la promesse d'Emmanuel Macron hier soir lors de son traditionnel discours à Bormes-les-Mimosas. Le Premier ministre Sébastien Lecornu a annoncé un peu plus tôt toute une série de mesures pour les sinistrés, des incendies comme des accélérations des permis de construire ou encore des aménagements fiscaux. Le chef du gouvernement assure vouloir sortir l'artillerie lourde pour la reconstruction. Selon lui, le coût cumulé des dispositifs annoncés représente plus de 100 millions d'euros. Sébastien Lecornu qui réclame un audit approfondi de l'ANSSI. Réaction après le piratage qui a touché le système d'information des impôts fin juin et fin juillet. Les données d'au moins 678 000 particuliers professionnels ont été dérobées. Le Premier ministre demande l'accélération du plan de sécurisation des systèmes d'information de l'État. Gérald Darmanin renonce à se présenter à la présidentielle. Le garde des Sceaux annonce dans un entretien à la Voix du Nord qu'il soutiendra Édouard Philippe. Un choix pour ne pas rajouter de la division, selon le ministre de la Justice, qui estime que l'ancien Premier ministre a les qualités d'un homme d'État. Les deux hommes s'afficheront ensemble le 30 août prochain lors de la rentrée politique de Gérald Darmanin à Tourcoing. Des recherches en cours pour retrouver les occupants d'un voilier à la dérive au large de l'Île-Dieu. L'alerte a été donnée hier en fin de journée par les passagers d'un ferry qui ont remarqué l'embarcation en mauvaise posture alors que la mer était un peu agitée. Le bateau était vide et aucune balise n'a été enclenchée selon la préfecture maritime. Aux États-Unis, un procès à haut risque pour Meta, accusé d'avoir rendu les ados accros à Facebook et Instagram. Le groupe de Mark Zuckerberg est attaqué par 29 États américains qui lui réclament près de 200 milliards de dollars. Le procès qui se tient en Californie doit durer 7 semaines. Et puis, c'est un coup de pouce attendu par de nombreuses familles. L'allocation de rentrée scolaire est versée aujourd'hui à 3 millions de foyers modestes. Une aide sous condition de ressources et qui représente en moyenne 450 euros par enfant. Voilà pour l'info. Excellente matinée à tous.
14: Merci Léo Ardourel et à tout à l'heure pour d'autres informations. Dans un instant, nos escapades avec Rémi André qui va nous faire rencontrer des amoureux du Rocamadour. Et puis je vous donne le sondage du jour dont on va pas mal parler ce matin. Vous l'avez entendu dans les informations il y a un instant. 678 000 Français piratés par le fisc. Avez-vous peur d'être la prochaine cible d'une arnaque? Vous donnez votre avis sur X, sur YouTube. Vous pouvez aussi nous raconter vos expériences de victimes. En commentaire, vous choisissez ce que vous préférez. Je parle de victimes d'arnaque, bien sûr. On est sur Facebook, on est sur YouTube, on est sur X. Mais auparavant, c'est la question du jour.
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14: À 7h33, la question du jour, les étudiants sont-ils majoritairement dans la précarité aujourd'hui? C'est ce que sous-entend une étude de l'UNEF. Le syndicat étudiant explique que le coût de la vie étudiante en 2026 a augmenté de plus de 35% depuis l'élection d'Emmanuel Macron en 2017. C'est énorme et on en parle avec vous, Florian Ripper. Vous êtes directeur général et cofondateur de StudHelp, une association qui accompagne 20 000 étudiants pour un avenir sans précarité. Bonjour Florian Ripper, merci d'être avec nous.
7: Bonjour.
14: Alors je vais me faire l'avocat du diable tout de suite. Est-ce que cette étude n'est pas un peu catastrophiste ?
7: Bah, complètement. Et on a créé notre association StudHelp en 2021, en pleine sortie de confinement. 5 ans plus tard, on pensait ne plus être là parce qu'on pensait que la précarité étudiante n'existerait plus parce que les étudiants trouveraient des jobs étudiants, des stages, des alternances. Mais force est de constater malheureusement qu'elle est de plus en plus grandissante et que surtout que depuis 5 ans, les demandes sont de plus en plus urgentes. À l'époque, on avait des demandes qui étaient que sur de l'aide alimentaire. Et comme le montre le sondage de l'UNEF, aujourd'hui, c'est des demandes qui sont sur le logement, sur la santé mentale, sur l'isolement des étudiants. Et c'est des demandes qui sont un petit peu en 360 et qui touchent plus uniquement l'aide alimentaire, mais qui sont forcément aussi sur d'autres thématiques tout aussi importantes.
14: Ce qui signifie que l'étude n'est pas catastrophiste, hein. Vous pensez que l'étude est juste ?
7: L'étude, complètement. Nous, on a un sondage aussi qu'on réalise auprès de nos bénéficiaires. Je peux vous donner aussi un chiffre que j'ai sous les yeux sur la situation financière de nos bénéficiaires, de nos étudiants qui font des distributions alimentaires régulièrement chez nous. On a plus de 59% d'entre eux qui ont un reste à vivre, du coup, qui est de moins de 100 euros. Mmh. La situation aujourd'hui, malheureusement, elle est catastrophique. Nous, quand on fait des distributions alimentaires pour 200, 300, 500 étudiants, au bout de 2 minutes, les 500 inscriptions sont déjà réalisées par les étudiants qui sont de plus en plus dans un besoin assez catastrophique, malheureusement.
14: Vous avez vu cette année, pour la première fois, vous dites, des étudiants dormir dans la rue.
7: Complètement. Et c'est ce qui nous a vraiment alerté et choqué aussi, c'est qu'on a beaucoup d'étudiants qui sont à la fois bénéficiaires et qui sont aussi bénévoles auprès de nos antennes de StudHelp. On s'est rendu compte qu'on en a certains d'entre eux qui nous le précisaient pas forcément, mais qui étaient dans des situations catastrophiques. Et effectivement, certains dormaient dehors, étaient dans des situations vraiment hyper alarmantes. Il y en a qui cumulent des jobs étudiants qui font des études de 9h à 18h et de 18h à 22h ou jusqu'à 4h du matin font un job étudiant.
14: Mais Florian Ripper, je m'arrête là-dessus une seconde. Ça veut dire quoi dormir dans la rue? Vous les avez vus occasionnellement être en galère ou bien ils sont devenus SDF par la force des choses?
7: On en a qui sont vraiment devenus SDF par la force des choses. On a déjà reçu des demandes d'étudiants sur nos pages Instagram, sur mon numéro personnel, par le bouche à oreille, d'étudiants qui sont venus vers moi en me disant « Écoute, je dors dehors ce soir, j'ai aucune solution, est-ce que vous pouvez m'aider ?» Les Crous aujourd'hui sont complètement débordés. Les situations d'urgence, finalement, on se rend compte que C'est pas via les services de l'État qu'on arrive à trouver des solutions d'urgence pour les étudiants, mais finalement c'est via la solidarité et l'engagement citoyen. Très souvent les solutions qu'on a réussi à trouver, c'est via des bénévoles ou via d'autres étudiants qui se mobilisent pour aider ces étudiants qui dorment dehors, qui sont dans des situations compliquées.
14: Florian Ripert, ça veut dire quoi? Ça veut dire que leur précarité, elle est pérenne tout au long de l'année étudiante? Ou bien ça veut dire qu'ils bricolent, qu'ils passent de logement en logement, qu'ils se font loger tantôt chez un copain, tantôt chez une tante, tantôt chez... et que parfois ils sont en galère et qu'ils dorment dans la rue. Je voudrais comprendre, si vous voulez, c'est pas la même chose que d'être totalement en marge et dans la rue et en même temps aller dans une université, ou bien bricoler.
7: Alors l'exemple de l'étudiant que je vous prenais, on en a un qui dormait dans un squat malheureusement en région parisienne. Il a dormi dans un squat pendant plus de 8 mois durant toute son année scolaire. Son université n'était pas du tout au courant. Nous, il venait faire du bénévolat chez nous, on n'était pas non plus au courant. Et le concept de Studeb, c'est du parrainage-marrainage d'étudiants. Donc c'est des particuliers qui font des courses pour les étudiants. Et là, en l'occurrence, dans ce cas-là, c'est sa marraine qui nous a prévenu justement de cette situation catastrophique pour l'étudiant. On a aussi un chiffre, nous, qu'on a sorti auprès de nos bénéficiaires, c'est qu'on en a 8% qui ont déjà perdu leur logement au cours de l'année, et les raisons, c'est pour 30% à cause de la hausse des loyers, pour 20% c'est à cause de problèmes administratifs, et pour 11% c'est à cause de l'insalubrité de leur logement.
14: Florian Ripert, vous êtes directeur général et cofondateur de Studhelp. C'est une association qui accompagne des étudiants. Vous faites quoi exactement? Vous les aidez, c'est ça? Vous les accompagnez pour éviter qu'ils soient dans la précarité?
7: Le concept principal, c'est du parrainage, marrainage d'étudiants. C'est des particuliers qui vont s'inscrire pour faire des courses pour des étudiants qui sont dans le besoin. Vous, demain, Jacques Cardoz, vous pouvez vous inscrire et aider un étudiant qui est au plus proche de chez vous.
14: C'est une bonne idée.
7: Et l'aider à hauteur de ce que vous pouvez offrir. Ça peut être 10, 15, 20, 30 euros par mois. Et surtout, l'aide alimentaire est le point d'entrée, mais ça permet de créer du lien social entre l'étudiant et la personne qui va aider. Et ça permet parfois aux étudiants de pouvoir compter sur une seconde famille.
14: Alors, sur la question du travail, je vais sans doute vous choquer et prendre l'habit de celui qui se dit « Oh, c'est pas si choquant que ça ». Pour beaucoup, travailler lorsqu'on est étudiant, ça forme. Ça permet aussi de voir autre chose que ses études, peut-être d'avoir quelques opportunités. Est-ce que c'est vraiment un problème de travailler lorsqu'on poursuit des études?
7: Je suis d'accord que d'avoir un job étudiant de 18h à 20h, quand on fait 9h-18h en école de commerce, en université, ça peut paraître normal. Mais nous, ce qu'on voit sur le terrain, c'est que les étudiants sont obligés de cumuler 2, voire 3, voire 4 jobs étudiants en complément de leurs études. Et je vous donne un cas concret. On a un étudiant qui est à l'université dans l'urbanisme, qui fait 9h-18h à l'université dans le 77. De 18h à 23h, il fait un deuxième job étudiant. Et de 23h à 4h du matin, il a agent de sûreté dans une gare à la SNCF.
14: C'est quoi son deuxième job?
7: Et son deuxième job, il travaille dans la restauration.
14: Ouais.
7: Et donc, ce qui fait qu'il enchaîne de 4h, donc il termine à 4h du matin, et à 8h du matin, il réenchaîne avec ses études. C'est strictement impossible.
14: Ah, même à 20 ans, on peut pas faire face à ça. J'essaie de trouver des points positifs. Emmanuel Macron avait quand même mis en place le fameux repas à 1€. On en est où? Ça fonctionne, ça, ou pas?
7: Ça fonctionne, mais force est de constater encore une fois que les files d'attente sont de plus en plus nombreuses dans les restaurants Crous. Déjà en termes de logement, ils sont complètement dépassés par la demande, parce que aujourd'hui les demandes sont de plus en plus importantes et de plus en plus urgentes de la part des étudiants. Le repas du Crous à 1€, finalement, c'est peut-être un petit peu l'arbre qui cache la forêt, parce qu'aujourd'hui vous avez d'autres lois qui touche notamment les étudiants internationaux. Aujourd'hui, il y a les frais de scolarité à l'université qui ont été augmentés, les APL sont retirés ou vont être retirés pour les étudiants hors UE. C'est déjà ces étudiants qui sont dans une situation catastrophique et très urgente. Donc finalement, on se rend compte que peut-être les repas du Crous à 1€, c'est une très belle avancée, mais finalement, c'est peut-être l'arbre qui cache la forêt.
14: Ouais, Florian Ripert, c'est ma dernière question qui permet peut-être de prendre un peu de hauteur. Est-ce qu'on n'a pas trop de jeunes qui poursuivent des études hautement qualifiées avec des formations qui durent maintenant, grosso modo, entre 5 et 7 ans, au détriment de métiers manuels qui permettraient de gagner un peu plus rapidement sa vie, de moins s'endetter, d'être plus ancré dans la société? Qu'est-ce que vous pensez de cela?
7: Je pense pas être le bon exemple pour le coup, puisque quand j'ai terminé mon baccalauréat, on a voulu justement m'envoyer vers des métiers manuels. Je me suis forcé à aller en école de commerce, à faire de l'alternance et à être sur le terrain justement. Et c'est ce qui m'a permis d'avoir de la théorie, mais aussi de la pratique sur le terrain avec l'alternance. Et aujourd'hui, si j'avais écouté justement la conseillère d'orientation, je pense pas que j'aurais créé Studhelp et qu'on aurait pu aider des milliers d'étudiants.
14: Indépendamment de votre personnel.
7: Je pense que ça peut être effectivement une bonne voie pour certains étudiants. On en a qui arrivent complètement à réussir, mais on en a quand même encore beaucoup qui décrochent dans ces métiers manuels aussi. Il y a beaucoup d'études de l'APEC et d'autres gros acteurs aussi qui le montrent. L'alternance était une possibilité et peut-être qu'on en a trop fait autour de l'alternance aussi aujourd'hui, parce que l'alternance permet aux étudiants de pas payer l'école, de pouvoir trouver un emploi rapidement, de pouvoir être rémunéré. Mais finalement, on se rend compte qu'il y a beaucoup plus de demandes d'étudiants que d'offres d'alternance aujourd'hui pour les étudiants. Donc voilà.
14: Merci beaucoup Florian Ripert, directeur général et cofondateur de Studhelp, de nous avoir éclairé sur ce sujet. Dans les minutes à venir, il sera question de fromage de chèvre dans les balades que nous propose Rémi André. Eh oui, on va totalement changer d'univers, mais c'est ça Sud Radio. Et encore plus après, puisqu'il sera question de voyance avec le portrait de Séverine Marie qui intervient sur notre antenne sur le sujet. Portrait signé Guy Carlier. À tout de suite.
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14: Vous avez bien fait de choisir Sud Radio, il est 7h44, les titres en quelques secondes. Le Premier ministre promet de sortir l'artillerie lourde pour venir en aide aux sinistrés des incendies. Dans le détail, délivrance du permis de construire en moins d'un mois, dégrèvement total des taxes foncières pour les entreprises dont les entrepôts ont été détruits par les incendies. Emmanuel Macron promet le même type de mesures pour les sinistrés du Var. Le projet d'installation d'une base aérienne de la sécurité civile à Mont-de-Marsan, de nouveau traité et étudié. C'est ce qu'annonce Laurent Nunez, le ministre de l'Intérieur, pour lutter contre les incendies. Des incendies désormais fixés dans le Pas-de-Calais et la Drôme. Étonnante situation à l'hôpital de Strasbourg. Les hélicoptères de secours du SAMU ont dû interrompre leur survol ces 3 dernières semaines en raison de vols illégaux de drones qui livrent la prison voisine. Gérald Darmanin renonce à se porter candidat pour 2027. Il ne veut pas ajouter à la division, dit-il, et apporte son soutien à Édouard Philippe. Le Premier ministre Sébastien Lecornu a présidé hier une cellule interministérielle sur le piratage informatique d'ampleur qui a touché l'administration fiscale. Une commission d'enquête pourrait voir le jour au Sénat. Et puis enfin, la FIFA limoge son numéro 3, un Français, Kevin Lamour. C'est lui qui s'était opposé au patron Gianni Infantino.
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14: Bonjour Rémi André.
3: Bonjour Jacques.
14: Et on repart en balade, en escapade avec vous dans nos terroirs, cette chronique grâce à laquelle on découvre nos territoires. Hier, nous étions du côté de Roquefort avec ses fleurines et on change de registre aujourd'hui, n'est-ce pas ?
3: Oui, effectivement, nous allons changer aujourd'hui et nous allons, pas bien loin de là évidemment, sur le Rocamadour. Alors changement de fromage, mais toujours dans cette tournée des AOP du Sud, direction le Lot désormais, sur le Cos de Gramat, où j'ai retrouvé Éric Chauffeton, éleveur de chèvres avec son épouse. Une terre sèche et caillouteuse, particulièrement marquée cette année par le manque de pluie, mais qui offre des paysages à couper le souffle jusqu'à ce site si spectaculaire qu'est Rocamadour, accroché à sa falaise. C'est sur ce cos que naît le Rocamadour, petit fromage de chèvre au lait cru, protégé par son AOP. Alors Éric et sa femme ont repris une ferme il y a une vingtaine d'années, avant de se lancer quelques années plus tard dans l'aventure caprine. Un choix de vie autant qu'un choix professionnel, entre envie de transmission et volonté de vivre pleinement de leur travail. Éric, qu'est-ce qui vous a conduit à choisir la chèvre plutôt qu'un autre élevage ?
0: On a repris cette ferme en 2004. Et en 2008, on a monté la chèvrerie et on a créé donc cette chèvrerie avec fromagerie pour fabriquer du Rocamadour.
3: Vous faisiez quoi avant tous les deux ?
0: Moi, j'étais dans l'hôtellerie et ma femme est comptable de métier. Alors, c'était déjà un rêve de gosse. Mon grand-père était agriculteur et donc je rêvais d'être agriculteur.
3: D'accord. Mais votre grand-père ne faisait pas de chèvre ?
0: Non, il était dans les vaches laitières.
3: Et qu'est-ce qui vous a pris de faire de la chèvre ?
0: Bah déjà, j'aimais le fromage de Rocamadour. Donc déjà, le fromage, et puis après, on voulait faire un produit qui nous fasse vivre de notre travail. Voilà. Et donc la chèvre, c'était quand même une bonne opportunité.
3: C'est quoi une journée type en ce moment ?
0: Une journée type en ce moment, c'est 6 heures sur la ferme. Donc la traite commence à 6h15, 6h20. Elle finit sur les coups des 8 heures. Donc traite, nettoyage. Après, je soigne les animaux. Et sur les coups des 9h, 9h30, je commence en fromagerie. Et là, je vais finir vers midi, midi et demi. On va refaire la traite le soir à 18h. Donc nous, on fait des visites en plus tous les soirs.
3: Vous recevez du monde tous les soirs ?
0: Voilà, on fait des visites de la ferme tous les soirs. Donc visite de la traite, de l'élevage et on leur montre les fromages dans les caves d'affinage.
3: Alors ça doit être intéressant, ils doivent être très captivés.
0: Oui, oui, surtout qu'on fait traire les enfants. On fait, voilà, donc ça plaît. Du moment qu'il y a des animaux, ça plaît en général.
3: Ah, puis la chèvre se prête parfaitement à ça.
0: La chèvre est un animal sympathique qui aime bien se faire caresser, tout ça, donc est proche de l'homme.
3: L'AOP, ça tire vraiment vers le haut l'agriculteur ?
0: Alors, moi je dis, on a la chance d'être dans une zone AOP, donc on s'en sert. Et ça me permet, tous les restaurants avec qui je travaille, si demain je suis pas en AOP, ils iront voir ailleurs. Voilà, donc commercialement parlant, c'est quand même plus intéressant. Et on a une très bonne équipe au niveau de l'AOP qui s'en occupe à merveille. Donc... on a la chance d'y être, donc il faut en profiter.
3: Oui, d'autant que c'est pour eux, c'est une, pour vous, c'est une aide précieuse, parce que ils sont là régulièrement pour.
0: Voilà, on a tout ce qui est suivi technique. Si j'ai le moindre problème, on a un technicien fromager qui va venir. Voilà, donc on est. Et puis après, tout ce qui englobe tout ce qui est analyse, puisque tout ça c'est englobé dans l'AOP. Donc ça nous permet de toujours savoir où on se situe et au moindre problème, on peut être vite réactif.
3: La fête des fromages.
0: À Rocamadour.
3: Ça se passe quand ?
0: Donc ça s'est passé le week-end de Pentecôte.
3: Oui.
0: Donc c'est toujours le dimanche de Pentecôte et donc c'est toute une journée où il y a plusieurs producteurs de Rocamadour et d'autres producteurs de d'autres régions. Chaque année, il y a un AOP qui est à l'honneur, qui est invité. Donc et c'est une fête qui amène beaucoup de monde.
3: Cette tournée des fromages AOP va se poursuivre demain, direction le Cantal, cette fois-ci un petit peu plus au nord, avec Cyprien Duroux qui affine à la fois le Cantal et le Salers dans une cave assez extraordinaire.
14: Merci Rémi André. Guy Carlier est là, comme chaque jour de l'été, pour nous embarquer plein sud avec celles et ceux qui font vivre cette antenne. Aujourd'hui, Guy part en voyage avec Marie Séverine, qui nous révèle l'avenir du futur. Bonjour Guy.
1: Eh oui, bonjour Jacques, bonjour à tous. L'avenir du futur, vous l'avez compris, la chronique de ce matin est donc consacrée à Marie Séverine. Séverine Marie, on sait pas trop bien, l'astrologue de Sud Radio. Et là, j'ai un problème. Car il faut que je vous fasse un aveu avant de commencer cette chronique. Je déteste les astrologues, les devins, les augures, les oracles, les sorcières, les marabouts, les cartomanciennes, les médiums de toutes sortes. Je ne crois ni aux cartes, ni aux signes du zodiaque, ni à l'idée que Jupiter, cette grosse boule de gaz qui se trouve à 600 millions de kilomètres, puisse avoir quelque chose à foutre de ma vie. Et plus généralement, je ne crois pas à toutes les conneries cosmiques inventées pour faire les poches des malheureux. Et puis, dans ma vie, il y a la jurisprudence Elisabeth Tessier. Je vous explique, il y a une vingtaine d'années, j'ai eu une altercation à l'antenne avec cette célèbre diseuse de Bonaventure, au cours de laquelle j'avais commenté ses rencontres avec François Mitterrand, sur lesquelles, contrairement à elle, je ne m'étendrai pas. Et le lendemain de cette émission, elle me faisait un procès. Mais qu'est-ce qu'il y a, Jacques? Vous me regardez d'un air interrogatif. Je sens que vous voulez des détails croustillants sur les soirées d'Elisabeth Tessier. Allez, que dites? Ah, vous me tendez une feuille. Alors, on glisse un papier sur lequel vous avez écrit « Vas-y, balance, c'est bon pour l'audimat ». Bon, d'accord. En plus, Tessier a perdu son procès, donc on peut y aller, c'est open bar. Alors voilà, Elisabeth Tessier était venue donc dans notre émission faire la promo d'un de ses livres dans lequel elle racontait que le président François Mitterrand l'avait reçue un soir à l'Élysée pour lui demander, paraît-il, des conseils pour l'intervention de la France en Irak. Alors j'avais ironisé en expliquant qu'en réalité, il s'était contenté de lui dire « Dites-moi, chère Elisabeth, quel est le jour le plus propice pour attaquer l'Irak, mais surtout, comment se détache ce putain de soutien-gorge ?» Et elle avait répondu « Je pense que la lune sera favorable la nuit de lundi à mardi, ne vous énervez pas, c'est un scratch. » Bon, suite à ça, évidemment, elle m'a fait un procès. Figurez-vous qu'elle l'a perdu. Autant vous dire qu'ensuite, j'avais beau jeu de répéter que pour une voyante, ne pas avoir prévu qu'elle allait perdre le procès qu'elle avait elle-même intenté constituait, pour le moins, une faute professionnelle. Alors, vous comprendrez que j'avais quelques préjugés avant d'écrire cette chronique consacrée à Séverine Marie, Marie Séverine, etc. Par ailleurs, les coups de fil échangés avec elle pour préparer cette chronique n'ont pas franchement arrangé les choses. Parce qu'au lieu de me raconter sa vie, elle a surtout insisté longuement, très longuement, sur la sortie de son disque, un chef-d'œuvre, on y reviendra, ne zappez pas, le disque s'intitule « Je veux aller mieux ». À ce stade de nos conversations, c'était également mon souhait. J'avais donc décidé, malgré tout, de faire un effort, d'oublier mes préjugés, même si la biographie de Séverine constitue du pain béni pour un chroniqueur cruel. Elle a d'abord dirigé un des salons de coiffure Jean-Claude Biguine, puis elle a ensuite été gérante de bistrot, non pardon, de brasserie dans le quartier de l'Opéra, puis secrétaire de direction, dit-elle, à temps partiel. Alors, cette précision à temps partiel m'a intrigué. Non, parce que secrétaire de direction à temps complet, on visualise assez bien, mais secrétaire de direction à temps partiel, on se demande, elle tape le début des lettres en laissant quelqu'un d'autre terminer les formules de politesse. Enfin bon, quoi qu'il en soit, comme elle a soif de culture, elle est apparue à la télévision dans Tellement Vrai. Alors, soyons honnêtes, Tellement Vrai, c'est pas exactement la grande librairie. Pour vous donner une idée, l'émission était présentée par

tension. J'ai alors pensé au titre de son disque, Je veux aller mieux. Au début, j'y avais vu un argument promotionnel dont je viens de parler, un peu trop lourdement répété, mais cette phrase, je veux aller mieux, résume exactement ce que viennent lui dire ceux qui l'appellent. Ils ne lui demandent pas réellement de leur révéler l'avenir. Ils lui disent, je souffre, j'ai peur, je suis seul, parlez-moi de moi, ou tout simplement, parlez-moi, écoutez-moi, rassurez-moi, dites-moi que demain ne sera pas forcément aussi difficile qu'aujourd'hui. Ils ne cherchent pas toujours une prédiction. Ces personnes-là cherchent simplement une présence, quelqu'un qui leur accorde quelques minutes, qui prononce leur prénom. Elles ne demandent pas « que va-t-il m'arriver ?» Elles murmurent « est-ce que quelqu'un m'entend ? Est-ce que quelqu'un peut encore me dire que tout n'est pas fini ?» Et lorsqu'un de ces êtres vous confie d'une voix fragile « je veux aller mieux », peu importe finalement ce que lui répondent les planètes. Ce qui compte, c'est que dans le silence infini de sa solitude, cette personne entende la voix de Séverine qui lui réponde.

0: Merci Guy Carlier. Est-ce que vous voyez venir le journal de 8 heures bientôt dans 4 minutes? Moi, je le vois venir. Avez-vous peur de la prochaine cible, d'être la prochaine cible d'une arnaque? Vos données ont peut-être été piratées et revendues à plusieurs hackers. Ça se passe comme ça sur le Darknet. N'hésitez pas à nous raconter la dernière arnaque dont vous avez pu être victime. Vous nous laissez un message sur Facebook, YouTube, X. On lira vos messages à l'antenne et ce sera le thème de notre 8h15. On va passer dans un instant à une météo. Heureusement, un peu moins chaude, 7h56.
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0: Bonjour Rémi André, ça y est, cette fois on commence à respirer.
15: Eh oui, effectivement, comment

0: On commence à respirer avec donc la fin de cette cinquième canicule de l'année, des températures qui dans l'après-midi seront, on va dire, de saison, très estivales malgré tout. 28 degrés sont prévus à Paris comme à Rennes, jusqu'à 28 degrés également à Nancy. Plus au sud, eh bien on ira jusqu'à 31 degrés à Limoges comme à Toulouse, et le maximum aujourd'hui pourrait être de 36 ou 37 degrés du côté de Montpellier ou de Marseille. Alors ces températures estivales mais plus respirables sont également accompagnées de quelques nuages. Alors dans le sud-ouest, ces nuages sont en train de se dissiper, il va faire beau sur la moitié sud, alors que sur les bords de la Manche, là, les nuages seront plus persistants, pourraient même apporter quelques gouttes en cours de journée.
1: Merci Rémi André, à tout à l'heure. Il est très précisément 8h et je vous souhaite un très bon réveil à l'écoute de Sud Radio.
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1: Les informations avec vous, Léo Ardourel. Bonjour.
3: Bonjour, bonjour à tous. Un hommage à la France qui résiste au feu. Les incendies étaient au cœur de la prise de parole d'Emmanuel Macron hier soir dans le Var à l'occasion de son traditionnel discours pour la libération de Bormes-les-Mimosas. L'interdiction des réseaux sociaux pour les moins de 15 ans retoquée par le Conseil constitutionnel. On en parle avec Hugo Martinez, fondateur d'une association de lutte contre le harcèlement scolaire. Et puis, c'est le grand jour pour Sophie Adno. L'astronaute va devenir la première femme française à effectuer une sortie dans le vide spatial. Les communes, les habitants et les entreprises touchées par les incendies cet été dans le Var bénéficieront des mêmes dispositifs d'aide qu'en Gironde, promesse faite hier soir par Emmanuel Macron lors de son discours de Bormes-les-Mimosas pour l'anniversaire du débarquement de Provence. L'occasion pour le chef de l'État de saluer les forces de secours et de sécurité, mais aussi la résilience des sinistrés.
4: Vous avez toutes et tous ensemble tenu, et c'est aussi ce visage, une France courageuse qui tient, qui montre sa solidarité, qui sait organiser les choses pour déplacer les femmes et les hommes qu'il faut d'un seul coup loger, car le pire pourrait advenir, qui sait se retrousser les manches pour nourrir ces soldats du feu qui vont aller prendre tous les risques en votre nom et pour vous. Et je remercie aussi nos soignants et nos associations qui ont été comme à chaque fois mobilisés. C'est aussi cela, le visage d'une France qui a ses valeurs de l'héroïsme, de l'entraide et cette capacité à s'engager.
3: Et l'incendie dans le massif du Gros Bessillon a été le feu le plus long de l'histoire du Var, selon le président, qui a aussi tenu à rendre particulièrement hommage aux 4 pompiers décédés depuis le début de la saison. Il a aussi appelé à tirer les leçons de ces épreuves. Nous aurons à penser l'avenir, souligne le chef de l'État, tout en rappelant que la saison des feux n'est pas encore terminée. La cinquième canicule de l'été, elle, touche à sa fin. Les dernières vigilances oranges sont levées depuis 6h ce matin. 6 départements du sud-est étaient encore concernés. Plus aucun département en alerte orange, ce n'était plus arrivé en France depuis le 29 juillet. Dans le reste de l'actualité, un ralliement de taille pour Édouard Philippe. Gérald Darmanin apporte son soutien à l'ancien Premier ministre pour la présidentielle. Une élection à laquelle il renonce pour ne pas rajouter de la division, c'est ce que déclare le garde des Sceaux dans un entretien à la Voix du Nord. Les moins de 15 ans auront finalement bien accès aux réseaux sociaux au mois de septembre. La loi visant à leur en interdire l'accès a été censurée en fin de semaine dernière par le Conseil constitutionnel. Une défaite pour Emmanuel Macron qui en faisait l'une des mesures phares de la fin de son mandat. Le président a donc chargé son premier ministre Sébastien Lecornu de rédiger une nouvelle version de la loi plus robuste. Une erreur selon le fondateur de l'association de lutte contre le harcèlement scolaire Hugo Martinez. Il estime qu'interdire n'est pas la bonne méthode pour mettre fin à ce fléau.
5: Quand on a un outil comme celui-ci, comme ça peut être le cas d'une voiture, il y a un permis qui est passé pour pouvoir utiliser cette voiture. Eh bien, je crois qu'il faut la même chose pour les téléphones, pour les réseaux sociaux. Je ne comprends pas pourquoi on s'obstine sur ce texte. L'Australie a mis en place ce genre de mesures et ils sont en train de réfléchir et de songer à y revenir. Tous ceux qui y sont passés se rendent compte qu'en réalité, d'abord, techniquement, c'est très compliqué. Et on sait à quel point les enfants peuvent être ingénieux dans la manière dont ils peuvent détourner quand on leur interdit. Et moi, je crois que, vous voyez, cet effet de seuil de dire à 15 ans, ça y est, direct, on leur donne accès, c'est pas la bonne méthode. Je pense qu'il n'y a pas que du mal. Pas jeter le bébé avec l'eau du bain. Je pense que les réseaux sociaux, il faut avoir une autre approche et c'est pas l'approche coercitive qui sera la bonne.
3: Le Conseil constitutionnel a estimé que le texte de loi porté par le gouvernement entravait à la liberté d'expression des plus jeunes. À l'étranger, Jared Kushner espère un début de désarmement du Hamas à Gaza d'ici un mois. L'émissaire américain s'est longuement entretenu hier à Tel Aviv avec Benjamin Netanyahou. Le premier ministre israélien a exclu tout retrait de l'enclave palestinienne avant cette étape. Le Graal pour tous les astronautes. Sophie Adno va vivre cet après-midi probablement la mission de sa vie. Pendant plus de 6 heures, elle va quitter la station spatiale internationale pour changer une antenne de communication du vaisseau. Une mission exigeante, rare et risquée, mais surtout marquante pour tous ceux qui l'ont vécu, selon Olivier Sanguy, responsable de l'actualité spatiale à la Cité de l'Espace à Toulouse.
2: C'est une sensation assez unique. Alors les astronautes la perçoivent d'une façon différente. Il y a quand même le côté qu'on sent vraiment qu'on est dans l'espace. On n'est plus dans un vaisseau, on est vraiment à l'extérieur. C'est aussi, bon, assez extraordinaire de tous ceux qui l'ont fait, parce que au lieu de regarder la Terre depuis un hublot dans la Station Spatiale Internationale, on est dehors physiquement, même si on est dans un scaphandre qui est un mini-vaisseau, on voit un petit peu mieux où on est. C'est-à-dire, on peut avoir des vues où on regarde, bon, alors c'est compliqué parce que dans un scaphandre, c'est dur de se pencher, mais on voit ses pieds et 400 km plus bas, il y a la Terre.
3: Sophie Adnot, qui deviendra la deuxième femme européenne à faire une sortie extra-véhiculaire, la première française. L'intégralité de sa mission sera retransmise en direct sur la Web TV et la chaîne YouTube de la NASA. C'est la fin de ce journal. Merci de l'avoir suivi. Excellente matinée à tous.
1: Belle matinée à vous, Léo Ardourel, et à tout à l'heure pour d'autres informations à venir. Le piratage du fisc est une très grosse affaire. C'est un sénateur socialiste qui dit ça. Il parle de zone d'ombre sur ce vol de données. Qu'est-ce que cela signifie pour vous? On va être concret en essayant de vous dire quel est le lien entre ce qui s'est passé et cette attaque et ce piratage du fisc et les arnaques dont nous sommes victimes, parce qu'elles sont encore plus sophistiquées et plus les voleurs, les pirates ont d'informations sur vous, et plus ensuite il est facile de vous faire chanter. On va vous parler de cela et vous nous appelez au 0826 300 300, et puis vous donnez bien sûr votre avis sur X, sur YouTube, vous choisissez Facebook, pourquoi pas. L'autre fil conducteur de la matinée, les étudiants sont-ils majoritairement dans la précarité aujourd'hui? C'est ce que sous-entend une étude de l'UNEF. Le syndicat étudiant explique que le coût de la vie étudiante en 2026 a augmenté, tenez-vous bien, de plus de 35% depuis l'élection d'Emmanuel Macron en 2017. Là aussi, fil conducteur, vous nous appelez au 0826 300 300, mais tout de suite, on passe à l'actualité près de chez vous.
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1: Si vous nous rejoignez, belle matinée à vous. Il est 8h07 sur Sud Radio et comme chaque jour à 7h, on est avec vous, Albin Texera, bonjour.
7: Bonjour Jacques, bonjour à tous.
1: Et on regarde ce qui se passe du côté de nos titres en France, et notamment celui-ci pour le premier d'entre eux, à la une de la presse de la Manche, un grand dossier consacré à la hausse des cambriolages dans ce département.
7: Eh ben oui, les maires du Cotentin sont en alerte face à la multiplication des signalements. Entre janvier et juin 2026, 528 cambriolages ont été recensés dans la Manche, soit 23% de plus qu'en 2025. Plusieurs communes sont touchées. Les élus évoquent aussi des repérages suspects autour des habitations. Les cambrioleurs n'hésitent plus à agir en pleine journée, même lorsque les habitants sont absents pour quelques heures. La presse de la Manche donne la parole aux victimes, comme Cédric, qui raconte son retour de vacances après le cambriolage de son pavillon. On a l'impression qu'ils ont mis leurs sales pattes sur toutes nos affaires, témoigne-t-il.
1: En première page de la Provence, aujourd'hui, nous avons des nouvelles d'un politique qui s'est fait discret depuis quelques semaines.
7: Les vacances studieuses du député Sébastien Delogueux. Voilà comment la Provence le présente. Après sa défaite au municipal à Marseille, l'élu LFI s'est fait plus discret cet été, prenant 3 semaines pour digérer la défaite. Mais il assure avoir continué à travailler pour les Marseillais, avec une permanence restée ouverte tout l'été. Il s'est notamment penché sur le centre pénitentiaire des Baumettes et sur le dossier des sinistrés de l'Estac. Il est aussi intervenu sur des problèmes très concrets comme les ascenseurs en panne ou les rats dans certains quartiers. Et pour répondre à ceux qui pensent qu'il a disparu du paysage politique marseillais, il l'affirme: aujourd'hui, je suis davantage dans l'ombre.
1: Et on termine avec le sport. L'Olympique Lyonnais se déplace ce soir à Istanbul pour affronter Fenerbahçe en barrage de Ligue des Champions. Et les journaux s'intéressent à un rendez-vous qui pourrait peser très lourd pour ce club.
7: Exactement, le Progrès insiste sur l'enjeu sportif, mais surtout financier ce matin, de cette double confrontation. Une qualification pour la phase de Ligue des Champions serait primordiale pour les finances de l'Olympique Lyonnais, qui doit impérativement retrouver l'équilibre. Le club lyonnais peut espérer une rentrée financière considérable en cas de qualification, car oui, une victoire en phase de Ligue rapporte 2,1 millions d'euros à chaque match pour le club lyonnais. données. De son côté, l'équipe évoque un véritable chamboule-tout à Istanbul. L'OL va devoir affronter un Fenerbahçe considérablement renforcé avec notamment Greenwood, Kanté, Asensio ou encore Skriniar dans une ambiance particulièrement bouillante. Le quotidien sportif rappelle que l'OL, qui veut croire en ses rêves de Ligue des Champions, joue déjà une partie de son destin européen.
1: Ouais, et rendez-vous ce soir donc pour le match aller. Attention hein, pour Lyon, parce qu'en face, il y a deux anciens Marseillais, Guendouzi et Greenwood.
7: Là, on sent la patte marseillaise.
1: C'était la petite blague du matin. Il est 8h09 dans un instant. Je vous le disais, ce sera le grand entretien tout à l'heure avec des conséquences concrètes. On va essayer de vous expliquer avec un hacker éthique. Vous savez ce que c'est qu'un hacker éthique? Ben, c'est quelqu'un qui a été hacker dans sa vie et qui est passé du bon côté de la barrière et qui aujourd'hui essaye de nous éclairer sur la problématique du Darknet. Et il va nous expliquer quelles sont les conséquences de cette attaque, ce piratage contre l'administration fiscale. Mais tout de suite, on est avec Pauline qui est à Beaune. Bonjour Pauline.
8: Bonjour Jacques, bonjour à tous.
1: Merci de nous avoir appelé ce matin, 0826 300 300. Je le disais, il y a un lien direct entre ces données qui sont volées sur le Darknet et les conséquences et les arnaques. Et vous avez été victime d'une arnaque.
8: Alors oui, alors plus particulièrement mes parents, en fait, il y a une dizaine d'années, au début, vous savez, des mails qu'on recevait dans nos boîtes, dans nos boîtes mail, ou en plus qui n'étaient pas forcément très bien écrits, mais bon, on se méfiait pas plus que ça. Et donc mes parents ont reçu un mail de leur banque, les invitant à entrer leur code, en fait, et alors là, ils se sont fait dérober 15 000 euros. Donc, on était stupéfaits parce qu'on pensait même pas que ça pouvait arriver, en fait. Mmh. Et avec du recul, on se dit que oui, on aurait dû s'en rendre compte parce que quand même, il y avait des fautes et tout. Moi, ce qui m'inquiète beaucoup, c'est qu'aujourd'hui, je reçois au quotidien dans ma boîte mail du travail des mails. Mais cette fois-ci, on va dire que ça a nettement évolué, des mails très bien faits. Et je pense qu'on est aujourd'hui tous capables de se faire avoir.
1: Oui.
8: Parce qu'en fait, là, moi, pour vous donner un exemple concret, donc je suis enseignante et sur le webmail sur lequel je reçois tous les mails de l'académie, les mails frauduleux arrivent avec des noms utilisés, des noms qui existent réellement dans l'académie. Ils volent l'identité du personnel de l'identité. Et ça, c'est dramatique parce que là, pour le coup, on est tous vulnérables, on peut tous se faire avoir. Comment identifier que la personne qui m'écrit finalement n'est pas la vraie personne? C'est pas possible.
1: Exactement.
8: Donc moi,
1: vous avez
8: très peur.
1: Oui, mais vous touchez du doigt le vrai problème, Pauline. Il y a deux choses dans un mail. Il y a à la fois, effectivement, l'écriture. Alors, les fautes de français, ça paraît à peu près évident. On se méfie tout de suite. Mais ensuite, il y a les sigles. Lorsqu'on voit République française ou qu'on voit ce genre de choses, on a tendance à se faire avoir. Et puis après, il y a les données. Effectivement, quand on se dit, mais ils ont un niveau de précision, un niveau de connaissance qui, en réalité, fait que je me sens en confiance. Et puis, c'est ça le problème. Et aujourd'hui, avec ce piratage massif, attention, c'est une très très grosse affaire ce qui s'est passé auprès du fisc. Eh bien, ça veut dire que les informations qui sont maintenant et qui circulent sur le Darknet, elles sont encore plus précises. Est-ce que ça vous fait peur, Pauline?
8: Ah bah complètement, mais je pense qu'un jour on va tous avoir de sérieux problèmes en fait. Moi j'ai régulièrement peur de voir mes comptes vidés, alors vous allez me dire ça va peut-être pas m'arriver, mais enfin quand même on se dit que avec tout ce qui se passe finalement, si ça peut arriver. Et moi si, je vis dans la crainte, clairement.
1: On racontait sur l'antenne ce matin un petit peu plus tôt l'histoire de ce boucher, d'un commerçant en tous les cas qui maintenant fait appel aux dons dans sa région parce qu'il a dû débourser 20 ou 30 000 euros comme ça, parce que effectivement il s'est fait arnaquer de la même façon que vos parents, Pauline. En fait, qu'est-ce qui s'est passé? C'est-à-dire qu'en fait, ils ont reçu un mail, ils ont cliqué sur un lien.
8: C'est ça qui les informait qu'il y avait un document qui avait été mis en ligne sur le site de leur banque. Et évidemment, il a fallu qu'ils rentrent leur code d'accès. Et c'est là que c'est là que tout a commencé en fait, parce qu'en entrant les codes d'accès, les hackers avaient accès à tout. Et c'est comme ça qu'ils ont dérobé l'argent qui était sur le compte.
1: C'était exactement, et je le dis pour tous ceux qui nous écoutent, c'était exactement le même procédé pour le commerçant qui s'est fait voler plusieurs dizaines de milliers d'euros et dont la presse parle ce matin, et qui disait « j'ai cliqué, j'ai cru qu'au contraire j'allais mettre de l'argent en sécurité ». Et non, il n'a pas mis d'argent en sécurité. Et c'est terrible, c'est terrible. Merci Pauline, en tous les cas, de nous avoir appelé. Et très belle journée à vous du côté de Beaune. On va voir dans le détail, on va voir dans le détail ce que tout cela signifie dans un instant, je vous le disais. On sera avec un hacker éthique. Il va nous donner tout ce qu'il ne faut pas faire et au contraire tout ce qu'il faut faire pour se prémunir face à toutes ces arnaques. À tout de suite, il est 8h14.
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1: Il est 8h16, soyez les bienvenus sur Sud Radio. L'administration fiscale confirme le vol de données massif. Elle le fait tardivement, puisque le vol a eu lieu fin juin. Et hier soir, elle a envoyé un courrier bien plus détaillé. Les données ont été dérobées immédiatement, vendues à d'autres hackers. Près de 700 000 foyers sont concernés. On va essayer de comprendre quelles en sont les conséquences pour nous. Au quotidien, Baptiste Robert, vous êtes ce que l'on appelle un hacker éthique. Bonjour. Et soyez le bienvenu sur Sud Radio. Votre société d'abord aide à faire face à la protection des données, c'est bien de cela dont il s'agit concernant votre société ?
21: Exactement. Notre spécialité, ça va être de travailler sur l'empreinte numérique, c'est-à-dire toutes les données vous concernant sur Internet, de savoir tout ce qui traîne sur vous sur Internet et aussi les supprimer le cas échéant.
1: Alors d'abord un fait, c'est le secret fiscal des Français qui a été dévoilé. Un sénateur socialiste dit que c'est vraiment très grave. Qu'en pensez-vous ?
21: Alors effectivement, c'est assez inédit dans le sens où le revenu fiscal de référence, c'est une donnée qui d'habitude ne circule pas sur Internet. C'est quelque chose qui n'apparaît pas sur Internet. Et donc là, on est sur quelque chose d'inédit, relativement grave dans le sens où il peut y avoir des conséquences dans la vie réelle, plus que maintenant, la donnée de combien vous posez, quel est votre patrimoine, va potentiellement circuler sur Internet et va être mis dans la main, pas de cybercriminels, mais de criminels qui pourraient utiliser cette information pour vous cibler et potentiellement venir chez vous pour du cambriolage, séquestration, etc.
1: Concrètement, lorsque un criminel possède le revenu fiscal de référence, le taux de prélèvement à la source, ça veut dire qu'il peut cibler et qu'il peut être encore plus dans le détail et donc apparaître encore plus vrai et authentique à mes yeux de quelqu'un qui va se faire arnaquer. C'est bien comme ça que ça fonctionne.
21: Alors, il y a plusieurs sujets. Il y a le sujet des emails de phishing. C'est les fameux emails qui vont vous inciter à cliquer sur un lien. Et effectivement, plus vous avez de la donnée personnalisée, plus votre email de phishing va être crédible et donc potentiellement, vous allez cliquer. Mais il faut garder en tête que le but de ces cybercriminels, quand ils envoient des emails de phishing, c'est de faire du nombre. Donc, ils en envoient des millions et des millions Et ce qu'ils veulent attraper, c'est les gens qui sont un peu les moins adeptes à la technologie. Donc même s'il y a des erreurs, même si c'est pas personnalisé, et ben si on arrive à attraper quelqu'un avec un email de phishing qui est pas très très bien fait, ça veut dire qu'on va pouvoir l'emmener très loin et qu'on va pouvoir lui soutirer un maximum d'argent. Donc il y a effectivement ce risque qui est aussi un risque théorique de personnalisation. Et le deuxième risque, c'est ce que je racontais sur le ciblage des personnes, mais on parle encore une fois d'assez peu de personnes en réalité, puisque vous l'avez dit, il y a 600 000 contribuables qui ont fuité, mais sur les 600 000, il y a 300 000 personnes physiques, donc vous et moi, et 300 000 sociétés, personnes morales. Et dans ces 300 000 personnes physiques, bah tous ne sont pas très fortunés. Il doit y avoir une petite portion proportionnelle à la population française qui a beaucoup d'argent. Et j'espère, en tout cas, que le travail a été fait par la Direction générale des finances pour prévenir ces gens qui ont un patrimoine important, parce que c'est eux qui ont été mis en danger et ils doivent, à l'issue de cette fuite de données, prendre des mesures en termes de sécurité physique, c'est-à-dire installer des caméras, des alarmes, si c'est pas déjà le cas chez eux.
1: Ah bon, carrément, vous iriez jusque-là à installer des caméras chez soi ?
21: Ah, tout à fait. Si vous avez de l'argent, beaucoup d'argent, et que vous êtes dans la fuite de données, il y a une nécessité de considérer sa sécurité physique et d'installer autour de chez soi les mesures adéquates. Si vous avez des tableaux, si vous avez beaucoup d'argent, ça arrive chez plein de Français. Il y a une nécessité, puisque aujourd'hui, on a un peu mis une cible sur votre tête de par cette fuite de données.
1: Oui, parce que pour qu'on comprenne bien, hein, que tout le monde ait le même niveau d'information, ce qui a été vendu, c'est l'identifiant fiscal, l'état civil, l'adresse postale, l'adresse mail, le numéro de téléphone, la situation familiale, le nombre de personnes à charge, le nombre de parts fiscales, la référence fiscale de référence, le taux de prélèvement à la source et la liste des messages échangés avec le fisc. Donc on imagine un peu toutes les mécaniques qu'il peut y avoir dans la tête des criminels à partir de ça. Qu'est-ce que vous en pensez, vous qui êtes hacker éthique?
21: En fait, le sujet, il est assez simple. Dans tout ce que vous avez listé, dans ces données-là, ce qui va m'intéresser le plus, ça va être l'adresse postale de la personne et le revenu fiscal de référence. Ça donne une indication sur est-ce que vous avez de l'argent ou pas. Et quand je suis un cambrioleur, quand je vais monter une petite équipe pour potentiellement aller faire des enlèvements, des séquestrations, cette information, elle est capitale parce que je vais tout de suite aller chez, entre guillemets, un bon client, chez quelqu'un qui aura de l'argent et qui va être potentiellement amené à payer. Et donc, c'est ce fameux revenu fiscal de référence qui est un vrai problème dans la fuite, puisque ça permet de classer tout de suite les bons clients des mauvais clients. Alors, c'est pas les cybercriminels qui vont faire ça. Et c'est là où faut faire la distinction. Les cybercriminels, ils sont rentrés dans le système, ils ont pris les informations. Là, la problématique, elle est s'il y a une collaboration, une communication entre cybercriminels et criminels. On l'a vu dans le passé, c'est déjà arrivé, c'est-à-dire qu'il y a eu par exemple tous les enlèvements, les séquestrations sur les détenteurs de crypto-monnaies et les détenteurs de crypto-monnaies ont été ciblés notamment à l'issue de fuites de données sur des sites spécialisés de crypto-monnaies. Donc c'est une mécanique qu'on a déjà vu se mettre en place. Espérons qu'elle ne se mette pas en place dans le cas présent. En tout cas, ce qui est sûr, c'est que cette fuite de données aujourd'hui, elle est vendue sur le dark web, mais elle n'est pas publiée largement pour l'instant.
1: Baptiste Robert, pour qu'on comprenne bien, alors vous avez tendance un peu à minimiser le nombre parce que vous dites effectivement, vous donnez les chiffres exacts, sur les 680 000, vous dites il y a 300 000 particuliers, et puis pour les autres ce sont des entreprises, mais j'imagine qu'en nombre de foyers, nombre de personnes touchées, en réalité, on parle quand même de 700 000 personnes qui potentiellement peuvent à un moment donné être attaqués, être ciblés. Concrètement, pour monsieur, comme on dit, pour madame Michu, qu'est-ce que ça veut dire? Qu'est-ce que je dois craindre?
21: Alors, ce serait même une personne, ce serait déjà trop. Oui. Qu'on se le dise, et ce hack, il est inédit de par la cible qui a été touchée, la Direction générale des finances publiques. Donc c'est déjà, l'acte en lui-même est déjà grave, et c'est important de le redire. Ensuite, qu'est-ce que monsieur et madame tout le monde peuvent faire? C'est aujourd'hui la chose première que vous devez faire, même avant ce hack, c'est être vigilant. C'est-à-dire dans toutes les communications, vous en avez parlé à l'antenne juste avant, notamment dans toutes les communications que vous allez recevoir de la part de la Direction Générale des Finances Publiques, c'est être extrêmement méfiant. Vous recevez un email, vous recevez un texto qui va être siglé, qui va être de la part des finances publiques, le premier réflexe c'est de ne cliquer sur absolument rien et d'aller sur impots.gouv.fr et d'aller dans votre espace voir si vous avez des messages, si effectivement il y a bien quelque chose à faire. C'est au lieu de cliquer sur les liens dans les messages, c'est d'aller sur le site concerné directement. Vous ouvrez un navigateur sur le téléphone ou sur l'ordi, peu importe, et vous regardez directement. Il faut avoir un niveau de vigilance qui est accru et être en capacité de considérer chaque message et de ne pas aller vite. Il faut réfléchir. Et c'est le problème du téléphone, c'est que souvent, on lit vite, on réfléchit pas, on clique très vite. Il faut prendre son temps, réfléchir.
1: Et oui, et vous avez tout à fait raison, Baptiste Robert, hacker éthique face à la problématique du piratage du fisc, c'est qu'on répond trop vite, il y a une sorte d'immédiateté, d'injonction à répondre. Donc si je comprends bien, que ce soit un mail, un texto, un WhatsApp, à chaque fois, je suis informé, j'ai un doute, je ne fais absolument rien et je vérifie tout de suite, je double-check et je vais sur le site comme si j'appelais mon banquier en fait. Hein, c'est ça, c'est j'appelle le fisc, j'appelle l'administration en question, on est bien d'accord?
21: Exactement.
1: Bon.
21: Exactement, et c'est la même logique partout, que ce soit pour les impôts ou pour tous les autres sites. Quand vous recevez des textos avec vous avez reçu une amende, des choses comme ça, un colis est arrivé, cliquez sur le lien pour suivre votre chronopost. C'est la même logique partout. À chaque fois que vous recevez des textos un peu étranges, un peu suspects, et ben, il faut aller sur le site et ensuite, vous allez avoir votre information.
1: Parfois, Baptiste Robert, les mails vous attirent, même si vous vous dites, non, il faut pas que je le fasse, ça vous attire. Pourquoi? Parce qu'ils sont malins, ils vous disent par exemple, vous devez recevoir un remboursement, un trop-perçu de l'administration. Et donc c'est essentiellement grâce à ce genre de messages mensongers que, en général, les gens se font avoir. Hein. En ce moment, c'est ce qui circule, hein. C'est un trop-perçu de l'administration.
21: En fait, c'est un biais psychologique. C'est-à-dire que quand on va vous dire, et on est tous pareils, quand on va vous dire, on va vous donner de l'argent, vous avez tout de suite, mais immédiatement envie de savoir de quoi on parle. Et donc, on va jouer sur ces biais-là, de la même façon que dans la période de Noël, on va vous dire « Ah, un colis est en attente ». Il y a des grandes chances que pendant la période de Noël, vous ayez des colis en attente. Et donc, ils vont jouer, ils vont s'adapter. Et les attaquants, les cybercriminels qui sont en face sont des gens malins. Ils sont pas idiots. Et ils s'adaptent au contexte, à la période. On l'a vu pendant le Covid aussi, par exemple, où on a eu des attaques qui étaient personnalisées. Donc, c'est quelque chose qui bouge énormément. Et c'est un réflexe. Il faut vraiment lutter contre ces réflexes primaires, te dire, vite, je vais avoir de l'argent, je vais essayer de cliquer. C'est te dire, attends, ça vient de qui? Qu'est-ce que c'est? Tiens, c'est bizarre quand même.
1: Ouais. Alors, il y a ça, et puis il y a aussi ce que j'appellerais l'effet papillon dans le processus de vol. Je m'explique. Le piratage de la Fédération Française de Tir avait conduit à un vol ensuite d'armes à feu. On peut imaginer des arnaques donc très recherchées, c'est-à-dire qu'il y a un effet papillon.
21: Exactement, et c'est même le problème principal de cette fuite de données de la Direction Générale des Finances Publiques. C'est quand la Fédération Française de Tir a fuité, il y a une liste d'adhérents de la Fédération Française de Tir. Donc c'est des gens qui aiment aller tirer dans un cadre sportif. Des criminels, donc c'est-à-dire des personnes qui ne sont pas forcément férus de la technologie, ont récupéré cette liste et sont allés déguisés par exemple en faux policiers à deux, à trois, sonner aux portes des adhérents en disant « Bonjour, c'est la police, il y a un problème avec vos armes. Pour avoir une arme à la maison, c'est extrêmement réglementé, vous devez avoir un coffre, il y a toute une manière de faire. On est la police, on va récupérer votre arme et venez demain au commissariat pour la récupérer. » Sans aucune violence, sans rien du tout, ces criminels ont réussi à récupérer une arme et c'est toujours ça de prix pour eux et c'est plusieurs milliers d'euros facilement récupérés pour eux.
1: Pour terminer, Baptiste Robert, je voudrais vous citer la déclaration d'un sénateur, Thierry Cozic. Il dit « Il semble qu'il y ait beaucoup de zones d'ombre sur ce vol de données qui s'annonce comme la cyberattaque la plus grave de l'histoire de notre pays ». Qu'est-ce qu'il veut dire ? On nous cache quelque chose ? On ne sait pas encore tout ?
21: Il faut un peu raison garder. Il y a beaucoup d'agitation autour de cette cyberattaque. Malheureusement, des fuites de données, on en a toutes les semaines, toutes les mois, depuis plusieurs mois, plusieurs années maintenant. Il y a un effort concentré d'attaquer la France, les institutions françaises et les entreprises françaises. Malheureusement, il y a l'éducation nationale qui a été touchée également. Il y a eu le ministère de l'Intérieur. Des grandes institutions françaises qui ont été touchées, il y en a beaucoup et c'est un vrai problème et ça nécessite vraiment un sursaut et un plan de modernisation immédiat de la part du gouvernement maintenant. Et aujourd'hui, on nous cache pas forcément quelque chose. Je pense qu'il y a plus une question de délai. Comment ça se fait que l'attaque qui a eu lieu il y a un mois et demi maintenant n'est révélée qu'aujourd'hui, probablement plus par incompétence qu'une certaine volonté de cacher des choses.
1: Merci beaucoup Baptiste Robert. Et sur ce sujet, très belle journée à vous. Et sur ce sujet, on va compléter tout de suite avec vous, Albin Texeira, parce que c'était notre question ce matin sur Sud Radio.
7: Exactement, vous posez sur les réseaux sociaux 678 000 Français piratés par le fisc. Avez-vous peur d'être la prochaine cible d'une arnaque? Et dans les commentaires, ça fait déjà beaucoup réagir. Vous nous dites, si l'État n'est pas capable de sécuriser tout ça, il est responsable de toutes ces démarches frauduleuses. Et Joël nous dit, la plus grosse des arnaques organisées, c'est de vouloir tout numériser alors que rien n'est sécurisé. Et forcément, dans les chiffres, ça se fait remarquer. Vous êtes 79% à penser que vous pouvez être victime d'une arnaque dans les prochaines semaines.
1: Merci beaucoup Albin Texeira. Dans un instant, marmite du pêcheur, pistou, aïoli, oulala, j'ai l'eau à la bouche. Ce sont les bonnes recettes de notre comptoir. Alors évidemment, à 8h30, vous êtes peut-être plutôt au café, au thé ou au chocolat. Mais Sud Radio fait escale dans le Vaucluse. Et puis ça se confirme, il devrait faire un peu moins chaud, nous dira Rémi André dans quelques secondes.
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1: 8h32 sur Sud Radio, c'est l'heure du journal avec vous Léo Ardourel, bonjour.
28: Bonjour à tous, une journée à haut risque sur le front des incendies dans les Bouches-du-Rhône. Le département est placé en alerte rouge, feu de forêt, 10 départements sont en orange dans le Var où se trouvait hier soir Emmanuel Macron. Le chef de l'État a prononcé son traditionnel discours à Bormes-les-Mimosas pour l'anniversaire du débarquement de Provence. L'occasion pour le chef de l'État de rendre hommage à la France qui résiste au feu.
4: Vous avez toutes et tous ensemble tenu, et c'est aussi ce visage, une France courageuse qui tient, qui montre sa solidarité, qui sait organiser les choses pour déplacer les femmes et les hommes qu'il faut d'un seul coup loger, car le pire pourrait advenir. qui sait se retrousser les manches pour nourrir ces soldats du feu qui vont aller prendre tous les risques en votre nom et pour vous. Et je remercie aussi nos soignants et nos associations qui ont été comme à chaque fois mobilisés. C'est aussi cela, le visage d'une France qui a ses valeurs de l'héroïsme, de l'entraide et cette capacité à s'engager.
28: Et le président a notamment confirmé que les communes et les habitants sinistrés du Var bénéficieront des mêmes aides qu'en Gironde annoncées un peu plus tôt par Sébastien Lecornu, comme des délais raccourcis pour les permis de construire ou encore des aménagements fiscaux pour les entreprises. Dans l'actualité également, Gérald Darmanin apporte son soutien à Édouard Philippe pour la présidentielle. Le garde des Sceaux renonce à sa candidature qui n'apporterait selon lui que de la division. Il affirme dans un entretien à La Voix du Nord agir dans l'intérêt général. C'est un coup de pouce attendu par de nombreuses familles. L'allocation de rentrée scolaire est versée aujourd'hui à 3 millions de foyers modestes. Une aide sous condition de ressources qui représente en moyenne 450 euros par enfant. Le français Kevin Lamour, licencié par la FIFA, le numéro 3 de l'instance, quitte son poste de directeur des opérations après s'être ouvertement opposé à Gianni Infantino et son projet d'ouvrir la FIFA à des investisseurs privés. Et puis en foot toujours, l'Olympique Lyonnais affronte les Turcs de Fenerbahçe ce soir à Istanbul dans le cadre du barrage aller de la Ligue des Champions. Le coup d'envoi, c'est à 21h. Très bonne journée à tous.
0: Bonne journée à vous Léo Ardourel et nous on va jeter un petit coup d'œil vers le ciel, on souffle, on respire Rémi André.
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0: Bonjour Rémi André.
2: Bonjour Jacques, bonjour tout le monde. Effectivement, on commence à respirer un petit peu puisque les derniers départements du bord de Rhône sont repassés en jaune, donc plus de vigilance orange canicule, même s'il fait encore un petit peu chaud ce matin sur les bords de la Méditerranée avec des valeurs de 24 à 26 degrés, qu'il fera encore chaud dans l'après-midi, mais une situation estivale de saison avec des valeurs atteignant les 36 à 37 degrés entre Montpellier, Nîmes ou Marseille. Des températures qui sont respirables sur le reste du pays, puisqu'on atteindra les 28 degrés sur la moitié nord, à Rennes, à Paris ou à Nancy, et que l'on ira jusqu'à 31 degrés pour le secteur de Limoges ou de Toulouse. Alors, avec ces températures estivales, nous avons encore quelques nuages dans le sud-ouest ce matin. Ils sont en train de se dissiper, ce sera du beau temps sur la moitié sud, alors que vers la Manche, en revanche, les nuages qui sont arrivés ce matin deviendront plus présents cet après-midi, apportant même par endroits quelques gouttes.
0: Merci Rémi André et à tout à l'heure. Nos conseils de l'été dans un instant. Quelles sont les erreurs à éviter si on veut perdre du poids et se préparer pour la rentrée? Eh bien, on a convoqué un coach sportif. Il est préparateur physique du côté d'Evian en Haute-Savoie. Il nous donnera tous les bons conseils pour sortir de l'été très tranquillement. Mais dans un instant et tout de suite, on passe à l'actualité des réseaux.
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0: Et c'est avec vous Albin Texera, bonjour, le
3: bonjour
0: hashtag
3: Jacques.
0: On
3: bonjour
0: en parle avec cette polémique dans le monde des influenceurs qui a explosé ces dernières heures.
3: Eh ben oui Jacques, si je vous diffuse ce son, vous savez de quelle influenceuse on va parler peut-être.
5: Salut les gars, j'espère que vous allez bien, bienvenue dans ce nouveau vlog d'août.
0: Elle est très connue. Hein.
3: Cette voix, c'est Léna Maouf, plus connue sous le nom de Léna Situation. Plus de 3 millions d'abonnés sur YouTube. Depuis près de 10 ans, elle filme son quotidien avec ses proches et partage notamment chaque été ses célèbres vlogs d'août suivis par des millions de personnes. Mais depuis quelques jours, une polémique touche son cercle d'amis. Dans certaines de ses vidéos apparaît Gisèle Journeau, fondatrice de l'agence d'influence Gisèle Paris, avec qui Léna Situation serait amie depuis plusieurs années. Le nom de Gisèle Journeau a été relancé sur les réseaux sociaux par la députée de la France Insoumise, Rima Hassan. Elle lui reproche notamment d'avoir relayé et soutenu à plusieurs reprises des contenus favorables à Israël et à l'armée israélienne dans le contexte de la guerre à Gaza. Elle appelle au boycott de son agence. Un message très rapidement que Léna Situation a liké et dans la foulée, l'influenceuse s'est désabonnée de Gisèle Journeau sur les réseaux sociaux. Une décision qui a évidemment beaucoup fait parler, puisque les deux femmes seraient proches depuis plusieurs années. D'autres influenceuses et influenceurs de leurs entourages ont également pris leur distance avec Gisèle Journeau, certains la qualifiant même de sioniste. De son côté, l'agence Gisèle Paris conteste les accusations les plus graves. Elle affirme n'avoir jamais soutenu un génocide et annonce des suites judiciaires concernant les contenus qu'elle considère comme haineux.
0: Oui, et Gisèle Paris, qui est désormais victime d'un véritable raid numérique, numérique et qui est victime de cette affaire de façon assez spectaculaire sur les réseaux. Merci Albin Texera. On va passer au comptoir Sud Radio à 8h38. Tout l'été, Sud Radio donne la parole aux bistrots et restaurants de France pour prendre le pouls du pays, de ses habitants et de ses territoires. Aujourd'hui, nous sommes avec Claude Dalmasso, gérant du restaurant L'Authentique, situé à Cazeneuve, dans le Vaucluse. Bonjour Claude Dalmasso.
8: Bonjour.
0: Bonjour. Oui. Alors, votre cuisine, c'est la cuisine comme à la maison, d'une certaine façon,
8: oui.
0: C'est ça ?
8: Oui, c'est la cuisine traditionnelle. Voilà, nous, on cuisine un peu tous les plats, mais c'est vraiment la cuisine familiale qu'on fait.
0: Alors, voilà. je le disais, Claude Dalmasso, vous n'avez jamais quitté ce territoire qui vous est cher. Vous êtes un vrai enfant du pays. Vous avez fait vos armes à Apt avant de vous installer à Cazeneuve, où vous avez repris cet établissement en 2019. Racontez-nous comment s'est passée la reprise et les premières années, comment elles se sont passées.
8: Alors, la reprise s'est très bien passée, très très bien. Seulement, après, on a eu ce fameux Covid.
0: Ben oui.
8: Ça a été un petit peu compliqué, comme il y avait à peine un an qu'on était installé. Mais on a su s'adapter, à proposer de l'emporter. Et on a très, très bien travaillé pendant cette période de fermeture. Et après, petit à petit, à la reprise normale, on est reparti bien d'avant, avec beaucoup de repas à thème, beaucoup de soirées organisées, beaucoup d'animations, voilà.
0: Alors racontez-nous un peu quelles sont les caractéristiques de l'Authentique dans le Vaucluse.
8: Nous, on fait un travail un petit peu au mois, on fait toujours un programme au niveau des animations qu'on propose et repas.
0: D'accord.
8: On a une grosse clientèle locale. On a beaucoup d'habitués, on est ouvert à l'année et on a une saison d'hiver, nous automne, hiver, printemps qu'on travaille correctement. Voilà.
0: Quels sont les plats que vous préparez, que vous aimez préparer?
8: On touche un peu tous les produits comme le gibier, en saison d'automne. Après, on propose tout ce qui est cassoulet, choucroute. On fait marmite du pêcheur, l'aioli, soupe au pistou, voilà, ça c'est un petit peu notre... Après on propose tout ce qui est des produits comme la tête de veau, langue de bœuf, les rognons.
0: Oui, donc il y a à la fois du très traditionnel et en même temps des plats de saison, j'imagine qu'en ce moment c'est un peu plus léger quand même.
8: Là, par exemple, samedi on a fait la soupe au pistou,
0: ouais.
8: On a fait la marmite du pêcheur mercredi dernier... La vendredi, il y a l'aioli. Voilà, on essaye d'adapter un peu les plats par rapport après aux températures aussi.
0: Oui, là justement, il doit faire un petit peu moins chaud. Après, peut-être que chez vous, on respire aussi. Hein. Peut-être que la chaleur n'est pas vécue de la même façon. Est-ce que ça va aller un peu mieux? Est-ce que ça va un peu mieux là déjà en termes de fréquentation?
8: Alors en fréquentation, là sur le mois d'août, c'est un petit peu mieux.
0: D'accord.
8: Mais on sent quand même qu'il y a un petit recul par rapport à l'année dernière.
0: Ouais, vous diriez quoi? Vous diriez que les gens sont inquiets de l'avenir, peut-être?
8: Oui, c'est un peu un tout. Oui, un peu l'avenir, de faire un petit peu attention. Il y a un peu l'actualité.
0: Oui, le prix de l'essence.
8: Et ces chaleurs, quand il fait chaud, on mange moins, on consomme un peu moins.
0: Ouais.
8: Mais voilà, après on est bien optimiste pour l'automne. On a un planning qui se remplit bien. On fait beaucoup de repas de groupe. Alors on a de la surface, on a du parking, on a un jeu de boules. C'est vrai qu'on fait beaucoup de repas de groupe.
0: Oui, c'est un programme très complet, donc l'Authentique. Vous êtes situé où exactement? Parce que je disais Cazeneuve dans le Vaucluse, on localise pas forcément très bien.
8: Alors Cazeneuve dans le Vaucluse, c'est un village perché du Luberon. Hein. On est à 530-540 mètres de hauteur. Hein. On est à peu près 530 habitants. On est sur les hauteurs d'Apt, en gros. On passe Apt et on est à 10 km d'Apt.
0: Ouais, voilà. Écoutez, vous savez quoi, ça donne vraiment envie, hein, parce que là, c'est une région absolument magnifique. Puis alors, en plus, si vous proposez un peu toutes les cuisines, qu'elles soient traditionnelles, à l'automne, ça doit vraiment être agréable, hein, quand il fait un petit peu moins chaud, hein, c'est ça?
8: Oui.
0: Eh oui.
8: C'est même moi, on reprend plaisir à cuisiner. Voilà, c'est nous pour nous, c'est pas la juillet-août, c'est toujours la période de faire des plats en sauce. C'est toujours. C'est un peu moins, ça tire un petit peu moins.
0: Ouais.
8: C'est pas la période la plus attractive.
0: Claude Dalmasso, combien de couverts chaque midi, chaque soir, et à combien sont les prix chez vous?
8: Alors, nous, on a un plat du jour qui est à 14 euros, notre premier plat du jour.
0: D'accord,
8: voilà.
0: Très bien.
8: On a d'autres plats, mais notre produit. Après, on a une formule hors juillet-août, parce que comme les gens, comme la clientèle ne font pas de repas complet, et après en semaine qui est entrée plat dessert à 20 euros.
0: Ouais.
8: Voilà. Et après le week-end, on a une formule entrée plat dessert qui est à 29 euros.
0: Oui, c'est quand même très raisonnable pour, j'imagine, une très bonne qualité avec essentiellement des produits de la région, hein, Claude Dalmasso.
8: Mais on essaye de travailler un petit peu avec une paire de maraîchers. Après la viande, on fait venir, on travaille avec un abattoir qui est au Revers du Bion.
0: Mmh.
8: Et après, on travaille avec les maisons. Après, le problème, c'est pour la livraison. Pour venir nous livrer, c'est un petit peu compliqué.
0: Bon.
8: Voilà. Maintenant, si vous n'êtes pas rentable ou pas assez, on ne vous livre plus.
0: Voilà. Eh oui, ça fait partie des difficultés. Merci Claude Dalmasso et très belle journée à vous, voilà. Donc du côté de la région d'Apt.
8: Au plaisir.
0: Au plaisir. Voilà. Et je rappelle que les bistrots et restaurants disparaissent. Et si vous voulez apporter votre soutien à leur défense, eh bien vous allez vers la pétition Bistrots et Cafés de France. Vous la trouvez sur l'application et sur le site sudradio.fr. Et puis vous pouvez aussi chercher dans votre barre de recherche sur n'importe quel navigateur. Soutenons les bistrots tout attaché et vous le trouverez dans un instant. Les conseils d'été, après tout ça, après les bons plats, quelles sont les erreurs à éviter si on veut perdre du poids et se préparer pour la rentrée? Eh bien, notre coach est avec nous. À tout de suite.
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0: 8h47, vous avez peut-être pris un peu de poids durant l'été. Ne bougez pas, on va vous remettre en forme. Les erreurs à bannir pour se muscler ou perdre du poids, elles sont là grâce à Arnaud Dubuc, il est coach sportif. Bonjour Arnaud Dubuc.
31: Et bonjour.
0: Vous êtes préparateur physique du côté d'Évian en Haute-Savoie, hein, c'est bien cela?
31: Exactement, c'est ça, à côté de Genève, autour des viandes, dans cette zone-là.
0: Bon, en tous les cas, ceux qui sont sur YouTube ou qui nous suivent via une vidéo, Facebook par exemple, ils peuvent vous voir, on a votre image, vous avez l'air très affûté, bravo. On va regarder et on va voir avec vous quelles sont les erreurs à éviter. Quelle est la première erreur à ne pas faire finalement lorsque l'on arrive et qu'on est motivé en cette fin d'été, on se dit, voilà, il faut que je me remette en forme.
31: Alors, Je vais en décevoir certains, mais je vais pas sortir une recette miracle. Le premier truc, c'est qu'il faut se concentrer sur notre alimentation.
0: Mmh.
31: Et que, c'est-à-dire que la base, c'est pas que de s'entraîner, c'est aussi ce qu'on met dans notre assiette. Et que du coup, si on mange trop, on se doute bien qu'on va pas perdre du poids.
0: C'est évident.
31: Et que c'est évident. Et que tout se base par rapport à une balance. Et que si on a un déficit calorique pas suffisant, donc on mange un peu plus que ce qu'on dépense dans notre journée, et ben on perdra pas de poids.
0: Arnaud Dubuc,
31: voilà, c'est le premier conseil.
0: Ça, c'est le premier conseil, c'est l'alimentation. Mais vous êtes coach sportif, alors dites-nous quelles sont les erreurs à éviter pour ce qui est de la reprise physique, j'ai envie de dire, pour le sport.
31: Ok, et ben pour la reprise, dans ce cas-là, l'erreur à éviter, c'est de vouloir aller trop vite.
0: D'accord.
31: Vouloir aller trop vite. Maintenant, on est tous impatients. Et ce qu'il faut comprendre, c'est que le meilleur programme, c'est le programme qu'on est capable de tenir dans le temps. Et changements radicaux, c'est jamais la meilleure solution.
0: Eh oui, mais ça, c'est la première erreur. Hein. On est très motivé. On se dit, allez, cette semaine, je prends 3 cours. Puis au bout de 15 jours, on n'a plus envie, quoi. C'est ça le problème. Hein.
31: Exactement. C'est souvent comme ça.
0: Hmm. Alors, quels sont les sports. Qu'est-ce que vous pouvez préconiser et qu'est-ce qui est à éviter lorsqu'on revient de l'été comme ça et qu'on a. On s'est arrêté pendant 2 mois ou qu'on n'a pas fait beaucoup de sport.
31: Qu'est-ce que je peux vous répondre à ça? Moi, je pense qu'on peut reprendre tout et n'importe quoi. Faut juste avoir un certain degré de. Faut reprendre doucement, être progressif et comprendre que notre corps c'est pas une machine et qu'il va s'adapter petit à petit. Mais il faut pas lui en mettre trop d'un coup.
0: Ouais. C'est quoi la bonne dose alors? C'est une ou deux séances par semaine ou c'est plus que ça?
31: Écoutez, pour reprendre, si on faisait rien du tout, 1 ou 2 séances par semaine, je pense que c'est très bien. Et après, on peut commencer à augmenter petit à petit, passer de 2 à 3, de 3 à 4. Mais jamais s'imposer un truc trop haut, et on va revenir au problème d'avant, c'est que si on s'impose direct un truc trop haut, c'est très très rare les gens qui vont réussir à le maintenir sur le temps.
0: Vous, Arnaud Dubuc, qu'est-ce que vous préconisez? Vous êtes coach sportif, quand vous venez chez les gens, vous vous déplacez chez les gens, non, parfois?
31: Oui, oui. Ouais,
0: alors,
31: exactement.
0: Qu'est-ce que vous faites? Vous faites des exercices au sol avec les gens? Qu'est-ce que vous préconisez?
31: Alors, principalement, on fait beaucoup de renforcement, beaucoup de travail de musculation, ce qui est quand même très important, même dans le cas d'une perte de poids. On sait que plus on est musclé en soi, plus on est en bonne santé. C'est un signe de longévité.
0: Mm-hmm.
31: Et que même dans le cas d'une perte de poids, on sait qu'il faudrait maintenir sa masse musculaire. Et au final, plus on a de masse musculaire, plus on va brûler de calories. Donc ça nous aide aussi.
0: La musculation, c'est pas qu'un truc de jeune en fait, hein. C'est ça que vous nous dites?
31: Et pas du tout. Et on a de plus en plus de clients justement de 50, 60, 70 ans qui s'en rendent compte.
0: Ouais, c'est les darons se mettent à la muscu.
31: Les darons, c'est ça exactement.
0: quels sont les sports qu'on peut... Vous savez que le padel en ce moment, ça cartonne. Tout le monde se met au padel. Est-ce qu'on peut perdre du poids avec le padel ou bien ça reste un petit sport de loisir comme ça?
31: Non, on peut perdre du poids avec n'importe quel sport, n'importe quelle activité physique, que ce soit même de la marche ou quelque chose de moins, on va dire, énergivore que le paddle. Donc avec le paddle, en fait, ce qu'il faut comprendre, c'est que tout se base encore une fois sur l'alimentation. Du moment qu'on bouge plus que ce qu'on va ingérer, ce qu'on va manger, tout fonctionne.
0: Et oui,
31: donc le paddle, c'est très bien.
0: Et oui, Arnaud Dubuc, toute la question, c'est la différence entre notre alimentation, enfin la dépense énergétique, et puis les calories qu'on récupère tous les jours en passant à table. Dernier petit conseil, quelqu'un qui n'a pas fait de sport là pendant 2 mois, vous lui diriez quoi pour recommencer tranquillement? Le bon programme sur 2-3 mois, c'est quoi? D'abord un peu de marche, ensuite un peu de renforcement. Expliquez-nous quel est le petit programme là sur 2 mois, la petite recette.
31: Enfin, si la personne était complètement inactive, je dirais d'essayer de se faire au moins 2 petites séances semaine, une séance pas trop dure, mais une petite activité un peu cardio, ou si juste marcher, ça commence à être un peu compliqué juste à marcher. Sinon, faire un petit sport un peu comme le paddle, où on bouge un petit peu, c'est ludique, ouais, qu'on s'amuse. Et une deuxième séance, comme je vous ai dit tout à l'heure, un tout petit peu plus renforcement musculaire, aller dans une salle de sport, où on a un peu de matériel, faire quelques exos avec un peu de poids, un peu de charge.
0: Merci beaucoup Arnaud Dubuc pour tous ces conseils. On va essayer de suivre tout ce que vous nous avez dit là tout de suite à l'antenne, et pour essayer de perdre du poids et surtout d'être bien en forme pour la rentrée. Je rappelle que vous êtes coach sportif et préparateur du côté d'Evian en Haute-Savoie. C'est l'heure d'accueillir Xavier Louis qui anime les plus beaux détours de France, ce réseau qui regroupe les plus belles petites villes de France que l'on peut retrouver sur le site plusbeauxdétours.com et dans le guide des 100 plus beaux détours réalisés avec Michelin et offerts dans les villes labellisées. Hier, nous étions en Lorraine et aujourd'hui, nous rejoignons le sud de Paris. Bonjour Xavier.
1: Bonjour Jacques, bonjour à tous. Oui, j'avais eu l'occasion de vous emmener à Provins, en Seine-et-Marne. On va y revenir, en Seine-et-Marne, mais cette fois-ci en direction de Moret-sur-Loing. C'est à côté de Fontainebleau. Moret-sur-Loing, c'est une jolie petite cité médiévale qui a beaucoup inspiré, à juste titre, le peintre Sisley. Le point de vue, d'ailleurs, qu'il a beaucoup peint, d'ailleurs, sur le vieux pont et sur l'église est vraiment exceptionnel. Le centre-ville renferme de belles maisons à pans de bois. À noter que tous les dimanches d'été, le centre de ville est réservé aux piétons. Du 28 au 30 août, vous pouvez participer au festival Paradisio. L'entrée est gratuite.
0: Est-ce qu'il y a d'autres animations ?

0: Alors qu'on surnomme, à juste titre, la Venise du Gâtinais. Mmh. Figurez-vous, Jacques, qu'il y a 132, incroyable, pas moins, ponts et passerelles. C'est une ville magnifiquement fleurie, ce qui ne gâte rien. Et l'on peut notamment partir en croisière sur le Loing. C'est une belle idée, ça.
1: C'est aussi la ville des célèbres pralines.
0: Et oui, alors là, il faut aller, après votre balade dans la ville, c'est rejoindre la boutique Mazet. Alors d'abord, c'est un très beau bâtiment, l'extérieur, bâtiment Renaissance. Et alors l'intérieur, waouh, là, c'est pour les petits et les grands, c'est magnifique.
1: On peut retrouver Moret-sur-Loing, comme Montargis, et toutes nos belles petites villes sur le site plusbeaudestours.com et dans le guide des 100 plus beaux détours offerts dans les villes labellisées. À demain.
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1: Et heureusement, il fait un petit peu meilleur aujourd'hui. Rémi André, bonjour.
15: Bonjour, effectivement, au niveau des températures, cela baisse, par le nord notamment. Et, c'est-à-dire qu'il fera encore un petit peu chaud dans le sud, mais on est sorti maintenant de la vigilance orange canicule, même si avec un petit peu de mistral et de tramontane, attention aux feux de forêt, les bords de la Méditerranée restent encore avec 24 à 26 degrés dès ce matin, et qu'il pourra faire jusqu'à 36 à 37 degrés entre Montpellier, Nîmes, Arles et Marseille. Donc encore de la chaleur, mais estivale et de saison, avec donc ces nuages dans le sud-ouest qui sont déjà en train de se dissiper, et les nuages qui arrivent, eux, par la Manche, vont être encore bien présents aujourd'hui, notamment donc depuis la Bretagne jusque vers les Hauts-de-France. Ils vont entrer à l'intérieur des terres avec un dégradé nuageux, apportant localement quelques gouttes, et puis ce sont des nuages en fait qui nous amènent de l'air un petit peu plus frais par le nord, de l'air frais qui tout au long de la semaine va s'enfoncer vers le sud, et attention à avec cet air frais en altitude, avec de la chaleur dans le sud-est, jeudi soir et vendredi, nous pourrions avoir des orages forts, voire violents dans le sud-est.
1: Merci Rémi André, à plus tard, bonne journée à vous. Il est tout juste 9h sur Sud Radio, belle matinée à tous.
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1: C'est l'heure des informations avec vous Léo Ardourel, bonjour.
16: Bonjour à tous. Dernière rentrée politique pour Emmanuel Macron. Le chef de l'État a prononcé hier soir son

0: Traditionnel discours pour la libération de Bormes-les-Mimosas, une prise de parole depuis le Var et durant laquelle il a notamment été question des incendies. Des étudiants toujours plus précaires à quelques jours de la rentrée, c'est ce que révèle le dernier rapport de l'UNEF sur le coût de la vie étudiante. Et puis c'est le grand jour pour Sophie Adnaud, l'astronaute va devenir la première femme française à effectuer une sortie dans le vide spatial. Le Var bénéficiera des mêmes dispositifs d'aide que la Gironde et les Landes, c'est la promesse d'Emmanuel Macron. Hier soir, lors de son discours à Bormes-les-Mimosas, le Premier ministre Sébastien Lecornu a annoncé un peu plus tôt toute une série de mesures pour les sinistrés des incendies, comme l'accélération des permis de construire ou encore des aménagements fiscaux pour les entreprises. Lors de sa prise de parole, le président a également tenu à rendre hommage aux pompiers et notamment aux 4 soldats du feu qui sont décédés cet été en mission.
1: Et je veux avoir une pensée là aussi particulière pour les 4 sapeurs-pompiers décédés depuis le début de la saison. Pour la centaine de blessés ou intoxiqués parmi nos sapeurs-pompiers qui ont été touchés depuis le début de la saison, beaucoup continuent encore à lutter. Nous sommes à leur côté, nous n'oublions personne. Et c'est avec beaucoup de respect que je m'incline devant eux, leurs frères d'armes, leur famille et leur mémoire. Il y aura un lendemain. J'espère que dans les jours à venir, on pourra déclarer le feu éteint. Le vent qui souffle est une bonne nouvelle pour vous ce soir, pas la meilleure nouvelle pour nos pompiers. Et donc il faut rester vigilant. Et nous savons que la saison n'est pas terminée.
0: Mais ce n'était plus arrivé depuis le 29 juillet. Plus aucun département n'est ce matin en alerte orange. Les 6 dernières vigilances canicules ont été levées à 6h dans le sud-est. Météo France s'attend à une nette baisse des températures à partir de ce jeudi. Sébastien Lecornu réclame un audit approfondi de l'ANSSI. Réaction après le piratage qui a touché le système d'information des impôts fin juin et fin juillet. Les données d'au moins 678 000 particuliers et professionnels ont été dérobées. Le coût de la vie est de moins en moins tenable pour les étudiants. C'est l'alerte lancée par l'UNEF, l'un de leurs principaux syndicats. Dans une longue enquête, il met en avant une augmentation moyenne de 35% du coût des dépenses depuis l'arrivée d'Emmanuel Macron au pouvoir. La conséquence, selon l'UNEF, de promesses non tenues comme la construction de logements étudiants bien moindres qu'annoncés ou encore une réforme des bourses avortée faute de moyens. Le tout couplé à des politiques qui précarisent les étudiants, selon la secrétaire générale du syndicat, Manon Moret.
2: Par exemple, le dégel des frais d'inscription en 2024 qui, du coup, a augmenté les frais d'inscription. Là, aujourd'hui, on a plus de 37% d'augmentation des frais d'inscription depuis 10 ans, ce qui est énorme. Donc, des frais qui sont obligatoires pour la grande majorité des étudiants. Une baisse d'APL il y a quelques années. Donc, c'est vraiment une précarisation constante mise en place par les gouvernements successifs d'Emmanuel Macron qui explique en fait que aujourd'hui les étudiants sont une partie de la population plus touchée par la hausse du coût de la vie que l'entièreté de la population.
0: Et entre 2025 et 2026, le coût moyen de la vie pour les étudiants a augmenté de 888 euros. Dans ce contexte, c'est un coup de pouce attendu par de nombreuses familles. L'allocation de rentrée scolaire est versée aujourd'hui à 3 millions de foyers modestes. Une aide automatique sous conditions de ressources et qui représente en moyenne 450 euros par enfant. Aux États-Unis, un procès à haut risque pour Meta, accusé d'avoir rendu les ados accros à Facebook et Instagram. Le groupe de Mark Zuckerberg est attaqué par 29 États américains qui lui réclament près de 200 milliards de dollars. Le procès qui se tient en Californie doit durer 7 semaines. C'est un moment rare et hors du temps que s'apprête à vivre Sophie Adnaud. En début d'après-midi, l'astronaute française en mission dans la Station Spatiale Internationale va sortir dans l'espace. Elle ira remplacer une antenne de l'ISS. Une mission loin d'être anodine, mais aussi très exigeante mentalement et physiquement, selon Olivier Sangui, responsable de l'actualité spatiale à la Cité de l'Espace à Toulouse.
3: Tout ce qui peut paraître simple sur Terre devient extrêmement compliqué. Alors déjà dans l'espace c'est un petit peu le cas, mais quand on est en sortie extravéhiculaire, sortie en scaphandre, c'est décuplé. Plier le bras, fermer le poing pour attraper quelque chose est un effort physique. Pour donner une idée, classiquement, on dit que fermer le poing d'un scaphandre, c'est l'équivalent de vouloir écraser une balle de tennis. C'est extrêmement pragmatique, il y a des entraînements au sol, ces entraînements sont notés, et donc quand on sort, c'est qu'on a eu les meilleures notes. On choisit ceux qui se sont montrés le plus aptes au moment de l'entraînement pour sortir.
0: Et pour Sophie Adnaud, cette sortie extravéhiculaire va durer environ 6h30. Vous pourrez la suivre en direct sur la Web TV et la chaîne YouTube de la NASA. Et puis un mot de foot, l'Olympique Lyonnais affronte les Turcs de Fenerbahçe ce soir à Istanbul dans le cadre du barrage aller de la Ligue des Champions. La rencontre débute à 21h. C'est la fin de cette édition. Excellente matinée à tous.
4: Bonne journée à vous, Léo Ardourel. Et bien sûr, on vous retrouve pour de prochaines informations plus tard. Dans la prochaine demi-heure, la colère ne retombe pas. En Gironde, le Premier ministre est arrivé sous les huées hier. C'était quasiment en direct. Vous l'avez peut-être vécu avec nous aux alentours de 9h30. Et il est reparti sans convaincre. Témoignage à venir. Et puis, vous pouvez réagir toujours au 0826 300 300. Je vous rappelle le fil conducteur de la matinée sur les arnaques après les attaques et le piratage monstre de l'administration fiscale. On s'intéresse au lien, à l'effet papillon qu'il peut y avoir entre ces attaques à répétition. Est-ce que vous vivez, vous, en termes d'arnaque? Vous nous appelez au 0826 300 300 et bien sûr, on en discute dans un instant, mais tout de suite, on passe à l'actualité des réseaux.
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4: 9h06, c'est l'heure du hashtag On en parle avec vous, Albin Texera. Bonjour Albin.
6: Bonjour Jacques, bonjour à tous.
4: Depuis plusieurs jours, un nom qui avait marqué les attentats du 13 novembre refait énormément parler sur les réseaux sociaux.
6: Jawad Ben Daoud, surnommé à l'époque le logeur de Daesh, qui avait hébergé deux terroristes du 13 novembre dans son appartement, avait fait parler notamment avec cette séquence juste après l'assaut de Saint-Denis le 18 novembre 2015.
7: J'ai appris que c'était chez moi et que les individus sont retranchés chez moi et que voilà, j'étais pas au courant que c'était des terroristes. On m'a demandé de rendre service, j'ai rendu service monsieur. On m'a dit d'héberger deux personnes pendant trois jours et j'ai rendu service normalement. Je sais pas d'où ils viennent, d'où... on est au courant de rien monsieur, si je savais, vous croyez que je les aurais hébergés?
6: Condamné en première instance pour avoir hébergé deux membres du commando des attentats de Paris, il a finalement été acquitté en appel. Mais son retour dans l'actualité aujourd'hui est particulièrement commenté sur les réseaux sociaux. Jawad Ben Daoud a ouvert un fast-food qui s'appelle Chez Jawad à Agadir au Maroc. Il n'hésite pas à faire la promotion de son fast-food d'ailleurs sur les réseaux sociaux.
8: Tu nous dis à quoi sur la carte ou pas Jawad? Tu nous dis à quoi sur la carte ou pas?
9: Sandwich chicken rouge, sandwich chicken jaune. Escalope rouge, dinde jaune et kefta pur bœuf. Le sandwich de dinde, il est à 30 dirhams. Le sandwich kefta 50, sandwich poulet 40. Et c'est que de la frappe. Et comme tu peux le constater, frérot, nous avons là de la baguette traditionnelle française.
8: Vas-y, si on n'a pas partout.
9: Le drapeau de la France.
8: Ouais, elle n'a pas tort. Bon, chez vous.
9: Pas content, les haters, c'est du French fast food.
8: Merci.
6: Du French fast food French qui fast food. Forcément fait réagir sur tous les réseaux. Certains internautes dénoncent notamment ce qu'ils considèrent comme une situation incompréhensible au regard de son passé, tandis que d'autres rappellent qu'il a été acquitté dans le procès concernant les attentats et qu'il a bien le droit d'ouvrir un fast food qui s'appelle Chez Jawad.
4: Merci Albin Texera, voilà qui est dit. On passe à vous chers auditeurs, 0826 300 300. Vous pouvez nous appeler bien sûr sur ces arnaques dont on parlait il y a un instant. Bonjour, vous êtes avec nous.
10: Bonjour.
4: Bonjour monsieur le maire Stéphane Delpera.
10: Bonjour.
4: Vous êtes avec nous, vous êtes le maire de Saint-Médard-en-Jalles. Dans un instant on rencontrera ces victimes d'arnaque. J'en parlais il y a un instant, mais tout d'abord, on va avec vous évoquer le déplacement de Sébastien Lecornu, le Premier ministre qui estime, alors les chiffres ont varié hein, on a parlé de 12 millions d'euros et puis maintenant on parle de 100 millions d'euros d'aide au total consacrés à la région. On ne sait plus très bien qui croire et comment sont faites les additions. Qu'est-ce que vous avez pensé de cette visite, vous, monsieur le maire?
10: Écoutez, sur les chiffres, 12 millions, ça concerne en réalité l'aide aux collectivités locales et le chiffre de 100 millions, c'est la prise en compte d'allègements de cotisations sociales ou d'impôts pour les entreprises qui ont été impactées. Mais voilà, on voit bien que c'est un pistolet à eau. On nous promettait l'artillerie lourde, c'est ce qu'a dit Monsieur Lecornu hier. Mais en réalité, on a des mesurettes d'urgence qui permettent certes d'accompagner les sinistrés, donc ça c'est plutôt positif, mais qui permettent pas d'envisager l'avenir avec sérénité, de faire les investissements dont on aurait besoin. C'est une question de sécurité nationale aujourd'hui. Les canicules, les incendies, la pollution de l'air qui s'en est suivie, l'évacuation de villes entières, de sites industriels. Voilà, c'est ça à quoi nous sommes confrontés aujourd'hui, dès cet été. Et l'avenir s'annonce quand même difficile si on écoute les scientifiques et ce qu'ils imaginent pour les 30 années qui arrivent. Donc on attend autre chose de l'État quand même qu'un comportement d'assureur qui accompagne les gens pour remplir leur déclaration de sinistre. C'est bien, mais 12 millions pour les collectivités concernées, Gironde-et-Landes, c'est l'équivalent de mon budget d'entretien des bâtiments, si vous voulez. Donc ça vous donne un ordre de grandeur.
4: Effectivement, Stéphane Delpera, Vincent, je rappelle que vous êtes maire de Saint-Médard-en-Jalles. Vous dites, on attend autre chose qu'un comportement d'assureur. Quelles sont les aides précises? On a parlé de délivrance de permis de construire de moins d'un mois. Bon, ça, j'imagine que c'est positif, mais ça n'enlève pas toute la période durant laquelle il va falloir dépolluer, nettoyer, puis ensuite, et toute cette période incompressible dont les assureurs sont responsables. C'est-à-dire que tant toutes les expertises ne sont pas faites, de toute façon, le début des travaux ne peut pas commencer. Et ça, ce temps-là, il va durer probablement au moins une année.
10: Oui, c'est ça, parce qu'en réalité, le permis sur un mois, toutes les mairies savent faire ça. Si l'État, en effet, ne prend pas 6 mois pour nous répondre ou met pas des bâtons dans les roues, c'est quelque chose de très facile. Mais vous avez raison de dire qu'il y a des choses très lourdes à faire. D'abord, la forêt, il va falloir couper 42 000 hectares pour que les pertes soient les plus limitées possibles et réutilisées en énergie bois, par exemple, ou pour les papeteries, mais ça suffira pas. On risque d'avoir des inondations cet hiver et importantes, notamment du côté du bassin d'Arcachon avec le bassin versant. Pourquoi ? Parce qu'en Pin-Maritime, ça consomme 125 litres d'eau par jour. Vous multipliez par 42 000 hectares et vous voyez le résultat que ça peut donner. Si on a des pluies abondantes en plus cet hiver, ça va être catastrophique. Donc c'est des investissements énormes et puis surtout pour préparer la sécurité du pays demain.
4: Qu'est-ce que ça veut dire ? C'est intéressant ce que vous nous dites, Stéphane Delpera, Vincent, sur ce point précis, parce que vous nous prévenez de possibles inondations. Ça veut dire quoi? Ça veut dire qu'il faudrait faire des investissements tout de suite pour éviter ces inondations. Quel type d'investissement?
10: Il faudrait évidemment entretenir les fossés, mais il va falloir prévoir également des travaux plus importants pour essayer de conduire l'eau sans qu'elle aille polluer, par exemple, les ostréiculteurs du bassin d'Arcachon, voire qu'elle déboule dans certaines communes du bassin d'Arcachon. Donc il va falloir creuser, modifier les fossés, faire des tranchées, s'assurer que l'eau reste au maximum sur place, et ça, c'est des travaux très importants.
4: Ce sont des travaux d'aménagement en réalité. Est-ce que le département peut le faire? Est-ce que la région peut le faire? Ou bien est-ce qu'il aurait fallu que des investissements plus lourds proviennent de Paris, comme on dit?
10: C'est-à-dire qu'il faut que les sylviculteurs dont c'est la responsabilité le fassent, mais vous imaginez qu'ils ne peuvent pas faire ça dans la situation économique dans laquelle ils se trouvent. Donc il faut qu'en effet l'État soit au rendez-vous et qu'il soit au rendez-vous pour préparer la suite, la reconstitution de cette forêt, alors qu'il ne peut pas se reconstituer à l'identique, même si ça restera du Pin-Maritime. Il faut aussi des zones agricoles, des zones tampons pour protéger les villes. Il faut faire en sorte que l'eau soit gardée dans les sols. Voilà, c'est des investissements très importants. De manière générale, nous ne sommes pas prêts aux événements climatiques auxquels nous allons faire face dans les prochaines années. Vous savez, quand on parle d'adaptation...
4: Il y a quelque chose que je ne comprends pas, Stéphane Delpera, Vincent. Vous en avez parlé avec le Premier ministre ou avec les services de l'État de cela hier?
10: Oui, on parlait, écrit depuis déjà des années, puisque en 2020... si vous voulez, en 2022, on nous avait annoncé des canadaires dans le sud-ouest. On les attend toujours. Donc, si vous voulez, moi, je crois plus trop à ce genre de discours, de promesses, de communication gouvernementale. Hier, on avait 5 ministres avec le Premier ministre, tout ça pour annoncer 12 millions d'euros pour les collectivités, si vous voulez. Non, il faut vraiment prendre le taureau par les cornes, parce qu'encore une fois, c'est une question de sécurité pour les Françaises et les Français. Est-ce qu'ils vont pouvoir vivre dans un pays en sécurité, qui préserve leur santé, avec une eau de qualité, avec un air respirable, des températures supportables, des bâtiments publics adaptés? C'est ça l'enjeu, tout simplement, des années qui viennent. C'est pas avec 12 millions d'euros, si vous voulez, qu'on va arriver à faire ça, quoi.
4: Oui, Stéphane Delpera, Vincent, maire de Saint-Médard-en-Jalles, il y a aussi un autre enjeu, c'est les aménagements autour de la forêt. Parce que il y a un certain nombre d'interlocuteurs et d'acteurs locaux qui nous disent il faut créer des pare-feux beaucoup plus larges. Ça nécessite peut-être des destructions et des réaménagements. Est-ce qu'on est prêt à ça dans les environs?
10: Oui, bien sûr. Moi, j'en parle avec les sylviculteurs. Si vous voulez, on a eu un méga feu qui avançait à 1 km/h, qui s'est arrêté à 7 km de ma ville, ville dans laquelle j'ai des sites industriels extrêmement sensibles, y compris un site nucléaire, puisque on fait partir les missiles pour Brest depuis Saint-Médard-en-Jalles. Donc, vous imaginez la situation. Donc, évidemment qu'il faut des bandes, notamment d'exploitation agricole autour des villes. Il faut restaurer des zones humides parce que la lutte contre les incendies dépend beaucoup de l'hygrométrie. Dans les périodes de sécheresse, si on a des sols comme ils sont aujourd'hui, les pompiers peuvent pas travailler. Ils sont face à des feux absolument monstrueux, des pyrocumulonimbus par exemple. Et donc c'est des travaux d'aménagement importants, mais c'est vrai aussi pour isoler nos écoles, nos EHPAD, changer les systèmes de chauffage, climatiser bien sûr pour les plus fragiles. Enfin voilà, ce sont des travaux absolument énormes. Il faudrait Moi, je parlais d'efforts de guerre, c'est-à-dire qu'il faut qu'on mobilise nos ingénieurs, nos agriculteurs, nos entreprises, bref, que tout le monde s'y mette pour préparer le pays comme les Hollandais l'ont fait après avoir été noyés sous la mer après-guerre. Il y a eu des milliers de morts, ils ont fait les polders, ils ont travaillé sur leur paysage, sur l'eau pour éviter de nouvelles catastrophes. Bon, bah, c'est à ça que nous sommes aujourd'hui confrontés. Rendez-vous compte, il y a même des feux en Belgique, donc il faut vraiment que l'Europe se réveille et se mettre en tête de protéger ses citoyens, parce que l'enjeu, il est là.
4: Vous citez l'Europe, justement, Stéphane Delpera-Vincent, et d'ailleurs, vos propos nous font vraiment mesurer l'ampleur des investissements qu'il faudrait consacrer à la région. Est-ce qu'avec la région Aquitaine, vous pourriez porter le fer, justement, auprès de l'Union européenne? Parce que j'ai envie de dire, c'est un peu peine perdue, Paris, en ce moment. Donc, est-ce qu'il n'y a pas peut-être un coup à jouer avec l'Europe? Parce que là, les investissements sont plus lourds, sont plus importants, et puis on peut planifier sur un certain nombre d'années.
10: Ah oui, je partage complètement votre avis. C'est vrai que la France aujourd'hui a des difficultés budgétaires, même si elle se les fabrique parfois elle-même. Mais en tout cas, l'Union européenne a des capacités d'intervention. D'abord, ça sera nécessaire pour la protection civile. Il va falloir doubler les moyens, parce que vous l'avez vu cet été, la Grèce, l'Espagne, la France, l'Allemagne, la Belgique, les feux sont partout. Donc à un moment, nos moyens seront limités. Et puis l'Europe, elle doit choisir son avenir. Est-ce qu'elle veut devenir un continent qui décline? Un continent dont le climat change, qui en manque d'eau, qui est face à des canicules, à des méga-feux, où est-ce qu'elle se réveille et elle fait les investissements qui vont bien pour assurer la sécurité de sa population et sa compétitivité, parce que l'économie, l'agriculture, moi j'ai une pensée pour nos agriculteurs qui vivent des moments absolument terribles avec la sécheresse que nous connaissons depuis maintenant quelques semaines et qui se demandent quel sera leur avenir. Est-ce qu'on veut rester un continent où c'est possible de travailler, c'est possible d'investir, d'avoir une économie qui fonctionne, une agriculture qui fonctionne? C'est ça les vraies questions à se poser pour l'Union européenne aujourd'hui, plutôt que de multiplier les règlements qui fatiguent tout le monde et qui compliquent la vie de tout le monde. Il faut que l'Europe devienne le fer de lance de l'investissement pour garder un continent habitable, compétitif et qui reste un continent où on peut vivre et travailler.
4: Monsieur le maire de Saint-Médard-en-Jalles, pour finir, vous diriez que la visite de Sébastien Lecornu hier, c'était une opération de communication, parce que à vous entendre là, on a l'impression qu'on est quand même très loin du compte.
10: Ah oui, moi je suis dégoûté et je suis vraiment en colère quand j'ai vu ce matin qu'il en faisait un argument de chantage pour le vote du budget à l'Assemblée nationale. Quand j'ai ouvert mon quotidien régional ce matin, j'ai vu une déclaration de Monsieur Lecornu. Ces aides sont valables à condition que le budget soit voté. Non mais franchement. Refuser d'aller voir les habitants du port JR comme il l'a fait, je les ai eus, je peux vous dire qu'ils sont très remontés, et nous dire le lendemain après avoir annoncé quelques mesurettes, ah non mais c'est pas sûr, pour ça il faut que le budget soit voté, je sais pas si c'est de l'incompétence ou si c'est du cynisme, mais franchement ça m'a fait mal au cœur ce
4: et
10: matin.
4: Et en plus ça c'est quelque chose qu'il ne vous a pas dit sur place, vous l'avez découvert vous dans les journaux ce matin?
10: Oui, on l'a découvert ce matin dans la presse, que c'était en réalité une opération politique avec quelques mesurettes pour nous dire après, mais attention, il faut bien voter à l'Assemblée nationale, sinon vous ne l'aurez pas. Franchement, on est tombé bien bas dans ce pays.
4: On vous sent écœuré, Stéphane Delpera-Vincent.
10: Oui, franchement, je suis écœuré parce que moi, ce qui me préoccupe dans la vie, vous savez, c'est pas les petites polémiques, c'est la sécurité de mes concitoyens. Moi, j'ai vu les évacuations dans des EHPAD, j'ai vu le retour des personnes âgées dans des états de souffrances importants. Je vois la détresse psychologique, les problèmes de santé, les difficultés auxquelles nous devons faire face, nos agriculteurs aujourd'hui qui sont en train de mourir. Et tout ça pour avoir des petites opérations de com' et des menaces sur les votes à venir à l'Assemblée nationale. Franchement, c'est pas à la hauteur.
4: Merci infiniment Stéphane Delperra, Vincent, maire de Saint-Médard-en-Jalles, de nous avoir consacré du temps sur Sud Radio. Dans un instant, témoignage à venir. Vous réagissez au 0826 300 300. On parle de ces mails frauduleux, des fausses livraisons qui vous ont fait perdre des dizaines de milliers d'euros. Deux témoignages à venir. À tout de suite, il est 9h20.
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4: Vous avez la parole sur Sud Radio, il est 9h22, on parle de ces données qui ont été piratées par le fisc. Près de 700 000 Français sont concernés. Je vous posais la question, est-ce que vous avez peur d'être la prochaine cible? Et vous avez répondu oui à 75% ce matin. Vous avez été nombreux à donner votre avis sur X, sur YouTube, sur Facebook. On est avec Jessica. Bonjour Jessica.
18: Bonjour Jacques.
4: Soyez la bienvenue sur Sud Radio. Vous nous appelez de Nancy, ville que j'adore et que j'ai bien connue dans une autre vie. Racontez-moi, vous vous êtes fait avoir aussi via une fausse livraison de colis, c'est ça?
18: Oui, c'est ça. En fait, moi, je me suis fait avoir. En fait, j'attendais vraiment un colis à ce moment-là, donc c'est pour ça que je me suis pas méfiée. Donc quand j'ai reçu un SMS qu'il fallait que je paye 1,99€ pour reprogrammer la livraison que j'avais ratée, j'ai pas vraiment réfléchi. Et en fait, ce qui m'a surpris, c'est que le site, il vraiment ressemblait à celui du transporteur, tout était pareil. Donc moi, j'ai rentré ma carte bancaire et quelques heures plus tard, j'ai vu que j'avais eu plusieurs prélèvements d'effectifs d'achat que je n'avais pas fait, quoi.
4: Ouais.
18: Donc, c'est des démarches, j'ai dû bloquer ma carte. Et voilà, c'est à quel point c'est crédible, en fait, parce que je suis pas du genre à me faire avoir. Et là, je m'en suis voulu de me dire, mais tout était pareil, quoi.
4: Non, mais on s'en veut toujours, hein. Je vous rassure tout de suite, on s'en veut toujours. Ils vous ont volé combien?
18: À peu près 1 500€.
4: Oh là là là. Et ensuite, vous avez essayé de voir avec votre banque ou vous avez
18: oui,
4: essayé...
18: c'est ça. Bon, j'ai dû faire un peu de forcing parce que bon, ils ont beaucoup ce cas-là, mais voilà, le fait d'avoir rentré mes données bancaires au début, il tiquait un petit peu quoi, mais finalement, j'ai réussi à me faire rembourser.
4: Ah, mais vous avez de la chance parce que c'est pas toujours le cas, hein.
18: C'est vrai.
4: Et depuis, est-ce que vous faites plus attention depuis cette histoire?
18: Alors depuis, dès que je reçois un SMS comme ça, je clique sur aucun lien et je vais directement sur le site officiel. Voilà, je contourne le truc ou si c'est la banque, j'appelle la banque, savoir si vraiment mon conseiller a cherché à me joindre, etc. Je passe que par les plateformes officielles, quoi.
4: Il m'est arrivé exactement la même chose. Quelqu'un qui m'appelait, qui s'est fait passer pour une marque très connue. Je la cite, hein, American Express. Et je lui ai dit au bout d'un moment, écoutez, vous savez quoi, je vais appeler mon banquier. Et là, il a raccroché. Voilà. Ouais, donc c'est ce que nous disait Baptiste Robert, notre spécialiste ce matin, le hacker éthique, il nous disait à chaque fois que vous êtes sollicité, surtout ne faites rien, ne cliquez sur rien et revérifiez. J'imagine depuis Jessica que maintenant vous êtes parée, mais on en reçoit quand même beaucoup. Vous continuez de recevoir des mails, non?
18: Oui, quand même. Bon, après, maintenant, tout est en spam, etc. C'est vrai que maintenant, il y a moins de démarchages téléphoniques aussi, de ce que j'ai vu. Là, il y a une loi qui est passée, etc. Donc, voilà, mais je réponds plus à rien. Je passe que par les sites officiels, ouais.
4: Il faut. Merci pour votre témoignage, Jessica, et très bonne journée du côté de
18: Merci.
4: Nancy. On va prendre la direction de Castelnaudary, je vais y arriver, avec vous, Jean-Maurice. Vous avez eu une arnaque via votre banque. Enfin, vous pensiez que c'était votre banque dont il s'agissait, et en fait, pas du tout.
19: Bonjour, chers amis.
4: Bonjour, Jean-Maurice.
19: Il était bien écrit sur mon combiné le nom de la banque à laquelle j'appartiens.
4: En plus.
19: Et j'ai donc reçu un appel m'indiquant qu'il s'agissait du service de répression des fraudes de cette banque. Indiquant que j'étais victime d'un prélèvement frauduleux et qu'ils avaient mission de tout faire pour que ce prélèvement n'ait pas lieu.
4: Qu'est-ce qui s'est passé ensuite?
19: Et tout simplement, il m'a été demandé de couper ma carte, c'était cousu de fil d'or, une expression de français extrêmement technique, bien faite. Il m'a été demandé de remettre ma carte à un messager, après l'avoir coupée en deux pour qu'elle puisse pas être utilisée. Sauf que j'ai gratté avec mon couteau suisse les trois numéros derrière, j'ai coupé un coin de la carte de façon à ce que aucun numéro ne puisse être relevé. Un messager sonne à ma porte. Effectivement, j'ouvre, le citoyen en question me demande l'enveloppe avec la carte, je lui ai remis la carte écornée de laquelle il ne pouvait rien faire. Il ne pouvait rien en faire puisque la moitié du numéro était disparu. Sauf que j'ai été stupéfait dans l'entretemps. J'ai eu un appel, je réponds, je mets en attente, et il était inquiet, l'autre bout, le citoyen, parce que je l'avais mis en attente. Et je lui ai simplement indiqué que j'avais demandé conseil à mon conseiller bancaire, qui est une amie, et qu'elle m'a surtout dit de ne rien faire. Donc, je veux bien lui remettre la carte écornée, mais que je ne croyais pas du tout à son histoire. Je ne regrette qu'une chose, c'est de ne pas avoir pris ce citoyen-là qui est venu à la maison. Il est venu à la maison 10 minutes après.
4: Ouais, mais ça, c'est très, très important, Jean-Maurice. Il faut le dire à tous ceux qui nous écoutent. Attention à cette arnaque. Oui. Elle est très connue. C'est ce que l'on appelle l'attaque au coursier. C'est un coursier qui est censé venir à votre secours, récupérer, soi-disant, votre ancienne carte ou celle qui fonctionne pas ou celle que vous allez couper. En réalité, il va s'en servir pour vous piquer de l'argent. Ça marche comme
19: bien
4: ça.
19: Évidemment. Bien évidemment.
4: Et au final, qu'est-ce qui s'est passé? On vous a volé ou pas?
19: Pas du tout, parce que comme j'avais écorné la carte, il n'a plus rien à faire.
4: Oui.
19: J'avais enlevé des numéros sur la carte que je lui ai remise, mais elle était inutilisable.
4: Attention, parce que vous savez qu'une carte, même si elle est coupée, si les numéros sont lisibles, il peut très bien s'en servir, notamment sur Internet. Hein.
19: Autrement dit, j'en avais gardé un bout de la carte, si vous voulez.
4: D'accord. Utile. D'accord.
19: Donc,
4: vous êtes malin.
19: C'est ce qui m'a sauvé. Je ne regrette qu'une chose, c'est de ne pas avoir pris ce citoyen en otage, vous voyez, et puis d'attendre l'arrivée de la police.
4: Peut-être pas quand même. Bon, écoutez, en tous les cas, voilà, le message est passé. Et attention à ces fameuses arnaques aux coursiers, Jean-Maurice. Et très belle journée du côté de Castelnaudary.
19: Une présentation cousue de fil d'or, je suis pas un perdreau de l'année, mais j'y ai cru.
4: Et
19: c'était tellement bien fait que ça paraissait plausible.
4: Mais c'est toujours...
19: Il avait mon numéro de compte.
4: Mais
19: il disposait mon numéro de compte qu'il m'a cité.
4: Ils ont tout. Parfois, ils vous disent, je vous donne les 4 derniers chiffres et ceci. Enfin, ils sont malins, mais alors, vous pouvez pas vous y imaginer. Faites attention à vous, Jean-Maurice. Bonne journée. Dans un instant, Jacques Pessis avec Tatiana Doronet et ses destins de star. Et puis, on ira à Giverny. Connaissez Giverny? C'est en Normandie. Et là-bas, on va y rencontrer un chef qui propose un plat 100% tomate. Et figurez-vous que ce n'est pas le gazpacho. Alors, à tout de suite.
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4: Bonjour Jacques Pessis.
26: Bonjour Jacques.
4: Parmi vos invités cette saison dans Les Clés d'une Vie, il y a eu Tatiana de Ronay, l'une des romancières françaises les plus lues dans le monde.
26: Elle a été journaliste avant d'écrire plusieurs livres passés totalement inaperçus. Et puis, en 2007, le vent a tourné avec une histoire qu'elle avait intitulée « Elle s'appelait Sarah ».
27: Oui, c'est une histoire assez incroyable. C'est un parcours éditorial de rêve, en fait. C'est un roman que j'ai donc écrit il y a fort longtemps déjà, puisque je l'ai écrit de mémoire. J'ai commencé à l'écrire en 2001 ou 2002, en anglais. Il s'appelait « Sarah's Key », « La clé de Sarah ». Lorsque je l'ai proposé à mes éditeurs de l'époque, on ne va pas citer le nom, ils l'ont refusé.
26: Et même votre agent américain n'est pas parvenu à trouver un éditeur.
27: Oui. Ce livre a été refusé partout, des dizaines, des vingtaines de fois. Donc je l'avais complètement mis de côté.
26: Il se trouve extraordinaire parce que les livres refusés, moi j'ai un exemple, un jour, de joyeux farceurs ont envoyé un manuscrit de Marguerite Duras entièrement retapé.
27: Oui, j'ai entendu parler de ça.
26: À l'éditeur qui l'a refusé.
27: Oui.
26: C'est extraordinaire. Donc votre livre est refusé.
27: En tout cas, j'ai fait le deuil de ce livre, je suis passée à autre chose. Et puis un jour, j'ai déjeuné avec une éditrice qui s'appelle Héloïse d'Ormesson. Je devais l'interviewer pour le magazine Elle, pour lequel je travaillais, pour l'interroger sur sa nouvelle maison d'édition. Et puis, to cut a long story short, comme on dit en anglais, pour aller un peu plus vite, je l'ai revue avec son compagnon. Et ce livre, ce manuscrit s'est retrouvé entre leurs mains. Et moi, j'étais absolument persuadée que ce livre n'allait pas les intéresser. Pourquoi est-ce que ils me diraient oui? Pourquoi est-ce que cette petite maison d'édition me dirait oui alors que tout le monde m'avait dit non depuis 2 ans? Eh bien, c'est eux qui ont décidé de publier ce livre, de le faire traduire d'abord par Agnès Michaud, que je salue au passage. Et ce livre, ensuite, a connu un destin complètement fou. Je dirais que toutes les étoiles étaient alignées à ce moment-là. Il a été vendu dans 40 pays. Il y a eu un film remarquable, où Christine Scott Thomas joue dedans, adapté par Gilles Paquet-Brenner. Ce livre, en fait, il m'a échappé. Il a vécu cette vie, il vit encore, hein, cette [S2] Oui. [S1] Vie extraordinaire, puisqu'on m'écrit encore. Il est étudié en classe dans de nombreux pays. Et donc je me souviens que début mars 2007, parce qu'on revient à cette date, on avait les frémissements de ce qui se passait. On avait déjà les ventes à l'étranger, mais on ne savait pas que ce livre allait connaître ce destin. Et je me souviens d'être incrédule. J'étais incrédule. Je m'attendais absolument pas à ce qu'elle allait venir ensuite.
26: Et les étoiles alignées, ça voulait dire que c'était le moment de publier ce livre?
27: Ah, complètement. Je pense qu'aujourd'hui, ça aurait été un livre très compliqué. Je rappelle que c'est un livre qui revient sur la Ralph du Veldiv, une journaliste américaine qui va mener une enquête de nos jours. Enfin, de nos jours. Ça se passe, c'était il y a 20 ans, hein. Donc en 2000.
26: 2012.
27: Pour savoir ce qui s'est passé dans sa famille, il y a une petite fille juive qui a disparu. Dans sa belle famille. Et donc, les deux histoires vont se rejoindre. Je pense qu'aujourd'hui, ça aurait peut-être été très compliqué de publier ce livre aujourd'hui. Mais à ce moment-là, c'était le bon moment.
0: Oui, et en même temps, c'est une époque où le sujet n'était pas forcément traité dans les livres.
27: Vous voulez dire qu'il n'était pas... Oui, bien sûr. En fait, c'était la raison des refus que j'avais. C'était, oh non, vous n'allez pas revenir sur cette période, juin 42, le rêve du Veldiv, personne n'a envie de parler de ça, personne n'a envie d'y revenir. C'était vraiment l'omerta. Depuis, bien sûr, on en a beaucoup parlé. Depuis, bien sûr, ce livre, je vous le dis, est étudié en classe, pas seulement en France. Donc oui, on en parle, et tant mieux.
0: Alors, il se trouve qu'en plus, Héloïse d'Ormesson avait créé cette maison d'édition, et son père lui avait dit, c'est mon nom, hors de question que tu t'en serves. Elle a quand même pris le nom.
27: Elle a quand même pris le nom, oui, effectivement.
0: Alors, il se trouve en plus que, effectivement, à cette époque, on n'en parlait pas beaucoup, et les premières ébauches de cette rafle du Veldiv, et de ce qui s'est passé dans les camps, eh bien, Jean Ferrat l'avait chanté.
1: Ils étaient 20 et 100, ils étaient des milliers, nus et maigres, tremblants dans ces wagons plombés.
0: Nuit et brouillard est aussi un documentaire d'Alain Resnais qui débutait, un documentaire de 30 minutes. C'est vrai qu'à l'époque, il a été censuré, on ne parlait pas de ces sujets.
27: Mais vous savez que pour écrire ce livre, je me suis basée sur énormément d'ouvrages qui étaient à l'époque, mais on les imprimait plus, ils n'existaient plus. J'ai dû aller, je me souviens, rue des Rosiers pour chercher tous ces livres que je cite à la fin d'Elle s'appelait Sarah, parce que je ne voulais absolument pas me tromper sur les dates, sur ce qui s'est passé, même si mon livre est un roman, je ne pouvais pas prendre le risque d'inventer ou de me tromper sur ce qui s'est vraiment passé le 16 juillet 42 à Paris. Et quand je suis allée chercher ces livres qui étaient tous épuisés, je me souviens que la libraire d'un certain âge a dit « Mais pourquoi ça vous intéresse ? Pourquoi vous voulez écrire là-dessus » Et je me souviens, j'ai répondu « Parce que je suis française et que j'ai honte ».
0: Et en même temps, vous êtes allé à Drancy, vous êtes allé à Beaune-la-Rolande, oui, qui étaient les camps intermédiaires avant l'extermination, et vous avez retrouvé quelques témoins.
27: Ah, ça a été difficile, hein, de les faire parler. Je me souviens d'un très vieux monsieur qui rentrait du marché à Beaune-la-Rolande et qui m'a dit « On ne parle jamais de ce qui s'est passé ici. Jamais. »
0: Mais c'est une époque aussi où nos parents ne parlaient pas de la guerre. Aujourd'hui, elle est entrée dans l'histoire, oui, on n'en parlait jamais.
27: Bien sûr, moi je sais que mes parents qui ont tous les deux connu la guerre... Alors c'est vrai qu'ils étaient encore assez jeunes au moment de la guerre, mais on ne parlait pas de ça. Et maintenant aujourd'hui, heureusement, on en parle. Et puis nous sommes en temps de guerre, donc il faut parler de ce qui s'est passé.
0: Mais même quand on voit les camps d'extermination, à Radio Londres, la première trace de ces camps d'Auschwitz, c'est en 43, pas avant, parce qu'un prisonnier s'est échappé et a envoyé sa lettre à Radio Londres. Avant, personne n'en parlait. Oui. C'est extraordinaire.
27: C'est extraordinaire.
0: Alors, il se trouve que ce film, justement, que vous évoquez, il a été réalisé. En voici la bande originale. Là aussi, un concours de circonstances, car il se trouve que le réalisateur avait un scénariste que vous connaissiez.
27: Oui, c'est vrai que ça a été une belle histoire. Rien que d'entendre ces quelques notes me donne des frissons. C'est donc Serge Joncourt, mon ami, donc je me sentais en confiance puisque c'est lui qui a écrit le scénario. C'était la première fois qu'un de mes romans était adapté. J'ai eu la chance après d'en avoir d'autres, mais c'était la première fois. Et je trouve qu'il a fait un magnifique travail. Je trouve que ce film est très beau. Je sais qu'il est passé il y a pas très longtemps sur la télévision française et il a eu énormément d'échos parce que ce film et ce livre, mine de rien, en 15 ans hein, déjà, le temps passe. Mais c'est un thème, je pense, qui intéresse encore et hante encore.
0: Oui, et Tatiana Brunet, je crois en plus que ce film a une particularité, c'est-à-dire que vous avez choisi ce réalisateur alors que vous aviez d'autres propositions beaucoup plus intéressantes financièrement des Américains.
27: Alors, je vous corrige tout de suite, je n'ai rien choisi, parce que quand on cède les droits de son livre à un éditeur, c'est l'éditeur qui décide, oui, de tout. Et à l'époque, je n'avais pas d'agent, j'en ai un aujourd'hui, c'est l'agent qui décide. Mais bon, j'ai fait confiance et je pense que j'ai eu raison à cette époque, puisque le film a quand même été une belle réussite.
0: Oui, et Christine Claude-Thomas, à l'époque, vivait en France.
27: Oui.
0: Elle était presque française et anglaise, un peu
27: c'est
0: comme
27: ça.
0: Vous. Et vous avez tourné avec elle dans ce film.
27: Oui, j'ai tourné avec elle. J'ai même tourné une scène juste derrière son épaule. D'ailleurs, je fais toujours une petite... J'essaye de faire une petite apparition à la Hitchcock dans tous les films qui ont été adaptés de mes romans. C'est assez drôle. C'est la seule chose que j'impose aux réalisateurs, parce que je suis très cool, comme on peut dire. Je ne suis pas une écrivaine qui va dire « Ah non, page 12, il y avait ça et vous l'avez enlevé. » Je leur donne carte blanche. Je demande juste de faire une apparition.
0: Et vos enfants sont aussi dans ce film?
27: C'est vrai que mes enfants ont joué. D'ailleurs, ils ont été marqués à vie par ça. Ils étaient jeunes hein, à l'époque. Ils devaient avoir 14 et 16 ans. Et ils ont joué comme figurants dans la scène, terrible scène de la RAF du Veldiv, enfin dans le Vélodrome. La reconstitution du Vélodrome, ils ont été marqués à vie par cette journée de tournage.
0: C'est vous ne regrettez pas de les avoir envoyés dans ce tournage?
27: Non, parce que je pense que d'abord, je les avais emmenés aussi avec moi à Drancy, Bonne-la-Rolande. Hein, donc ils étaient quand même un petit peu au courant de sur quoi leur maman écrivait. Mais ça leur a ouvert les yeux de voir cette scène incroyable de reconstitution. Ça nous a quand même permis de vraiment comprendre l'horreur de ce que ça a pu être.
4: C'était Tatiana Doronet en compagnie de Jacques Pessis. Jacques Pessis que vous retrouvez tous les jours à 13h sur Sud Radio dans son émission Les Clés d'une Vie. Aujourd'hui, il reçoit Hugo Frey. Il est 9h40, on file en cuisine avec vous Albin. Bonjour Albin Texera,
2: bonjour,
4: c'est l'heure
2: Jacques.
4: De notre rubrique Déjà en cuisine et qui est votre invité du jour?
2: Eh ben aujourd'hui c'est David Gallienne, chef propriétaire du Jardin des Plumes et d'Oscar à Giverny en Normandie, une étoile au guide Michelin. Bonjour chef.
3: Bonjour, bonjour à tous.
4: Bonjour.
2: Alors aujourd'hui direction le potager et on va parler d'un incontournable de l'été avec vous, la tomate. Il paraît que vous la cuisinez avec beaucoup de perfection paraît-il, c'est vrai?
3: Ouais, c'est vrai que c'est un légume fruit que j'adore et que j'affectionne particulièrement et encore plus quand il fait ses chaleurs en ce moment. Une tomate qu'on peut manger crue, cuite, sous mille et une formes et il existe mille et une variétés aussi, donc c'est un légume fabuleux.
4: Alors comment vous la cuisinez justement? C'est quoi le fameux plat 100% tomate? On m'a annoncé un plat 100% tomate. Je suis curieux de savoir de quoi il s'agit.
3: Ouais, exactement. Eh ben, écoutez, je suis parti d'un grand classique qui est une de mes madeleines de Proust, qui est la tomate farcie, mais qui est farcie avec un chutney de tomate indien qui s'appelle kasundi. On extrait aussi l'eau de la tomate par cryogénisation. Donc, on cuit la tomate par le froid. Et ça, c'est une inspiration venue de la fabrication du cidre de glace au Canada lorsque j'avais, lors d'un de mes voyages, découvert cette méthode qui permet par le froid de faire ressortir la sucrosité naturelle du fruit. Et donc, on a une autre tomate très puissante, très sucrée qu'on vient assaisonner et infuser avec les herbes du jardin. Donc voilà, c'est une tomate pleine de fraîcheur qui est servie froide et non chaude. Laquée, confite, fondante, moelleuse, enfin voilà, à découvrir sans plus tarder
4: et sans modération. On peut y aller sur la tomate, hein, c'est pas ça qui fait grossir.
2: Ouais.
3: Exactement.
2: Justement, vous nous parlez de la tomate confite, la tomate farcie généralement elle est servie chaude, vous la servez froide. Est-ce que on peut manger une tomate chaude ou c'est vraiment la chose à ne pas faire?
3: Si, bien évidemment, mais alors une tomate chaude, mais même une bonne sauce tomate avec un bon plat de pâtes, tout simplement, c'est le régal des petits mais des grands, hein, j'ai envie de dire. Donc non, bien évidemment, une tomate chaude, c'est aussi très bon.
2: Et justement, comment bien choisir sa tomate quand on est, par exemple, sur les étals? Comment on la choisit bien? Comment on sait que c'est une bonne tomate qu'on va cuisiner?
3: Alors, les tomates, j'ai envie de dire, c'est un peu comme le vin. Hein. Il y a un vin qui s'accorde avec chaque plat, il y a une tomate qui s'accorde avec chaque recette. Il y a des tomates qui sont plus gorgées d'eau que d'autres, donc ça dépend si on veut les cuire ou non, ou pas les cuire. Moi, je vais plutôt sur un carpaccio de tomate, aller sur une tomate qui est charnue mais juteuse. Pour faire des tomates confites, je vais aller sur une tomate qui, elle, au contraire, est très peu, où il y a très peu de pépins de tomates à l'intérieur et très peu de jus, style une ondine cornue par exemple. En plus elles sont longues et c'est facile, on les monde, donc ça c'est le petit tips, mais c'est très facile. On fait une petite incision au derrière de la tomate, on enlève le pédoncule et on les passe 10 secondes pas une de plus dans l'eau bouillante et la peau se retire hyper facilement.
2: Pas mal,
3: c'est
2: ça, comme
3: aussi beaucoup plus agréable à déguster. On coupe la tomate en deux, un petit filet d'huile d'olive, un peu d'ail, quelques herbes de Provence, thym, romarin, origan, marjolaine, et on fait sécher ça au four toute une nuit. Et après, on mange de la tomate tout l'hiver, et ça, c'est formidable.
2: Et il y a aussi cette question, moi, en été, j'adore le gazpacho. de tomates. Est-ce que c'est pas mal quand même à cuisiner ou finalement vous le grand chef vous n'appréciez pas voilà le gazpacho?
3: Ah si, j'adore ça. Ah. J'adore ça, c'est même hyper rafraîchissant et manger une soupe froide l'été c'est super, surtout quand on a des appétits qui sont un peu restreints avec ces grosses chaleurs, c'est très bon, c'est très frais. Et puis le gazpacho de tomates, on part sur une base de tomates mais finalement on y met un peu ce qu'on veut, c'est un peu comme la soupe, on ouvre le bac à légumes du frigidaire et puis si on a un bout de concombre, un bout de poivron, un bout de d'oignon cébette ou quoi, on vient finalement faire un peu notre gazpacho comme on l'aime. Moi, j'aime bien l'assaisonner, le relever d'une petite pointe de vinaigre de cidre parce que je suis normand et que j'adore l'acidité. Mais on y viendrait forcément, bien évidemment, mettre un peu de vinaigre balsamique et puis on se met une bonne bourrate au milieu de ça avec un bon filet d'huile d'olive et du basilic du jardin et le tour est joué quoi.
2: Je note le tips du cidre Jacques.
4: David Gallienne, vous avez appris la cuisine grâce à votre grand-mère, c'est ça?
3: Tout à fait. C'est mamie qui m'a transmis cette passion et cet amour pour la cuisine avec un grand-père qui lui-même cultivait tous les produits qu'on pouvait manger à la ferme. Et ma grand-mère a élevé 13 enfants de la DAS et j'ai toujours connu ma grand-mère derrière les fourneaux pour préparer, cuisiner les repas de famille et Dieu sait qu'on était nombreux donc c'est en la voyant cuisiner que ça m'a donné envie d'en faire mon métier.
4: Ça faisait des sacrés tablés ça à 15 autour de la table.
3: Et 15 plus une fois que tout le monde était réuni avec enfants et petits-enfants, ouais, on était plutôt des tablettes d'une trentaine. Ouais.
4: Il en fallait des tomates, hein, là. Quelles sont les tomates rares qu'il faut choisir aujourd'hui?
3: Bah, rares, j'ai pas envie de dire rares, parce que ça fait quelques années où les maraîchers ont remis en culture des variétés dites anciennes telles que la tomate ananas, la tomate noire de Crimée, la cœur de bœuf, etc.
4: C'est à elles que je pensais en disant rares, mais c'est vrai qu'elles sont de moins en moins rares, c'est celles qui sont les plus charnues, hein, les plus goûtues.
3: Exactement, enfin moi c'est celles que j'affectionne particulièrement.
2: Et il y a aussi cette question, on en parlait ici à la radio, la tomate mozzarella. En été, c'est un peu l'incontournable du barbecue, notamment pour accompagner une bonne viande. Tomate mozzarella, comment on la cuisine bien? C'est quoi la bonne tomate à choisir pour accompagner une mozzarella?
3: Bah, on la cuisine pas, on l'assaisonne. Et après, l'assaisonnement, c'est vraiment, j'ai envie de dire, au goût de chacun. La cuisine, c'est très subjectif. Après, si on aime le côté floral, on va aller lui mettre des fleurs. Si on aime le côté herbacé, on va aller lui mettre des herbes. Moi, je l'aime le plus simple possible. Donc, un filet d'huile d'olive et plutôt une huile d'olive fruitée. Dessus, on vient mettre un peu de fleur de sel, un bon tour de moulin de poivre parce que j'aime bien le poivre.
2: Bien sûr.
3: Et puis du basilic, mais le basilic je m'amuse parce que nous on cultive une vingtaine de variétés de basilic à la maison, donc du pourpre, du vert, du fin vert, du basilic citron, du basilic plutôt poivré, du basilic cannelle. Enfin, on peut s'amuser et finalement c'est là où justement la salade de tomate mozza prend une autre tournure quand on vient y rajouter des herbes qui ont un goût particulier, quoi.
2: Il faut s'amuser et on va s'amuser. Moi, ce soir, j'ai un barbecue, donc j'ai noté tous les conseils.
4: Hein. Ouais, beaucoup d'assaisonnement et beaucoup d'herbes. C'est le secret.
3: J'ai pas reçu l'invitation, moi.
2: Hein. Ah, je vous invite.
4: Bon, en tous les cas, on sait où il faut aller. Hein. Ça se passe à Giverny. Belle journée à vous, chef.
3: Merci, à très bientôt. Au revoir.
4: Merci, Albin. Et dans un instant, Guy Carlier qui va nous parler de Marie Séverine, l'astrologue de Sud Radio, pour sa chronique. À tout de suite.
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4: Guy Carlier est là, comme chaque jour de l'été, pour nous embarquer plein sud avec celles et ceux qui font vivre cette antenne. Aujourd'hui, Guy part en voyage avec Marie Séverine, qui nous révèle l'avenir du futur. Bonjour Guy.
28: Eh oui, bonjour Jacques, bonjour à tous. L'avenir du futur, vous l'avez compris, la chronique de ce matin est donc consacrée à Marie Séverine. Séverine Marie, on ne sait pas trop bien, l'astrologue de Sud Radio. Et là, j'ai un problème. Car il faut que je vous fasse un aveu avant de commencer cette chronique. Je déteste les astrologues, les devins, les augures, les oracles, les sorcières, les marabouts, les cartomanciennes, les médiums de toutes sortes. Je ne crois ni aux cartes, ni aux signes du zodiaque, ni à l'idée que Jupiter, cette grosse boule de gaz qui se trouve à 600 millions de kilomètres, puisse avoir quelque chose à foutre de ma vie. Et plus généralement, je ne crois pas à toutes les conneries cosmiques inventées pour faire les poches des malheureux. Et puis, dans ma vie, il y a la jurisprudence Elisabeth Tessier. Je vous explique, il y a une vingtaine d'années, j'ai eu une altercation à l'antenne avec cette célèbre diseuse de bonne aventure, au cours de laquelle j'avais commenté ses rencontres avec François Mitterrand, sur lesquelles, contrairement à elle, je ne m'étendrai pas. Et le lendemain de cette émission, elle me faisait un procès. Mais qu'est-ce qu'il y a, Jacques? Vous me regardez d'un air interrogatif. Je sens que vous voulez des détails croustillants sur les soirées d'Elisabeth Tessier. Vous me tendez une feuille. Alors, vous me glissez un papier sur lequel vous avez écrit « Vas-y, balance, c'est bon pour l'audimat ». Bon, d'accord. En plus, Tessier a perdu son procès, donc on peut y aller, c'est open bar. Alors voilà, Elisabeth Tessier était venue donc dans notre émission faire la promo d'un de ses livres dans lequel elle racontait que le président François Mitterrand l'avait reçue un soir à l'Élysée pour lui demander, paraît-il, des conseils pour l'intervention de la France en Irak. Alors j'avais ironisé en expliquant qu'en réalité, il s'était contenté de lui dire « Dites-moi, chère Elisabeth, quel est le jour le plus propice pour attaquer l'Irak, mais surtout, comment se détache ce putain de soutien-gorge ?» Et elle avait répondu « Je pense que la lune sera favorable la nuit de lundi à mardi, ne vous énervez pas, c'est un scratch. » Bon, suite à ça, évidemment, elle m'a fait un procès. Figurez-vous qu'elle l'a perdu. Autant vous dire qu'ensuite, j'avais beau jeu de répéter que, pour une voyante, ne pas avoir prévu qu'elle allait perdre le procès qu'elle avait elle-même intenté constituait, pour le moins, une faute professionnelle. Alors, vous comprendrez que j'avais quelques préjugés avant d'écrire cette chronique consacrée à Séverine Marie, Marie Séverine, etc. Par ailleurs, les coups de fil échangés avec elle pour préparer cette chronique n'ont pas franchement arrangé les choses. Parce qu'au lieu de me raconter sa vie, elle a surtout insisté longuement, très longuement, sur la sortie de son disque, un chef-d'œuvre, on y reviendra, ne zappez pas, le disque s'intitule « Je veux aller mieux ». À ce stade de nos conversations, c'était également mon souhait. J'avais donc décidé, malgré tout, de faire un effort, d'oublier mes préjugés, même si la biographie de Séverine constitue du pain béni pour un chroniqueur cruel. Elle a d'abord dirigé un des salons de coiffure Jean-Claude Biguine, puis elle a ensuite été gérante de brasserie dans le quartier de l'Opéra, puis secrétaire de direction, dit-elle, à temps partiel. Alors, cette précision à temps partiel m'a intrigué. Non, parce que secrétaire de direction à temps complet, on visualise assez bien, mais secrétaire de direction à temps partiel, on se demande, elle tape le début des lettres en laissant quelqu'un d'autre terminer les formules de politesse. Enfin bon, quoi qu'il en soit, comme elle a soif de culture, elle est apparue à la télévision dans Tellement Vrai. Alors, soyons honnêtes, tellement vrai, c'est pas exactement la grande librairie. Pour vous donner une idée, l'émission était présentée par Mathieu Delormeau, dans le slip duquel Cyril Hanouna vidait des assiettes de spaghettis qui n'ont pas vraiment contribué au rayonnement culturel de la France. Mais reconnaissons qu'à ce moment de mon enquête, j'aurais pu écrire une chronique extrêmement méchante sans lever le petit doigt. Seulement voilà, avant d'être cruel, il faut tout de même essayer d'être juste. Alors, je suis allé regarder précisément ce que faisait Marie, Séverine, Marie. J'ai écouté ses interventions, ses réponses et surtout les personnes qui s'adressaient à elle. Et quelque chose a commencé à me gêner. Pas chez elle, chez moi, car derrière les signes astrologiques, les prédictions, tout ce à quoi je ne continue de ne pas croire, j'ai découvert une femme qui essayait d'aider les gens avec ses mots, ses intuitions, sa manière à elle, certes, mais avec une certaine attention. J'ai alors pensé au titre de son disque « Je veux aller mieux ». Au début, j'y avais vu un argument promotionnel dont je viens de parler, un peu trop lourdement répété, mais cette phrase « Je veux aller mieux » résume exactement ce que viennent lui dire ceux qui l'appellent. Ils ne lui demandent pas réellement de leur révéler la vérité.

0: On est avec Anthony Martin Smith sur Sud Radio. C'est le prochain rendez-vous, 10h-13h. Comment ça va, Anthony ?
1: Bonjour Jacques, bonjour tout le monde, ça va très bien et vous ?
0: Bon, bah écoutez, oui, ça va très très bien. J'ai appris, et je ne connaissais pas cette chanson de Marie Séverine, l'astrologue de Sud Radio. Vous connaissiez, vous, Anthony ?
1: Oui.
0: Bon, et vous aimez ?
1: Oui.
0: Vous n'avez pas l'air convaincu.
1: Écoutez, je suis...
0: C'est un petit oui.
1: Marie est une collègue.
0: D'accord,
1: que
0: très bien.
1: Beaucoup.
0: Non. Bon, écoutez, de quoi allez-vous nous parler ce matin entre
1: 10 et 13 ? Écoutez, dans un instant, on va revenir sur les incendies en France. Est-ce que les annonces de Sébastien Lecornu, les déclarations d'Emmanuel Macron sont à la hauteur ? Est-ce que l'État sera au rendez-vous ? Eh bien, vous réagissez au 0826 300 300. On aura également 5000 enfants qui vont partir en vacances alors qu'ils n'en ont malheureusement pas les moyens grâce à l'intervention de la solidarité du Secours Populaire. On va aussi parler de la sortie extravéhiculaire dans notre face-à-face du jour de Sophie Adnaud qui va sortir de la station internationale pour aller changer une antenne de communication. Et on va aussi très largement revenir sur ce méga piratage dont vous parlez depuis ce matin sur l'antenne de Sud Radio. Pour réagir, 0826 300 300, Jérémy est au standard et il vous attend dès à présent.
0: Bon, bah écoutez, c'est un bon programme et du coup, je vous dis belle émission, mon cher Anthony.
1: Vous aussi, Jacques, je vous souhaite de prendre un bon café, vous en avez bien mérité.
0: Belle journée à tous, à demain sur Sud Radio.
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1: Vous êtes bien sur Sud Radio, il est 10h, passé de 30 secondes.
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1: Et puis les informations avec vous, Léo Ardourel, bonjour.
12: Bonjour à tous, enveloppe pour les collectivités, délai raccourci pour les permis de construire, exonération fiscale pour les entreprises. Le Premier ministre Sébastien Lecornu a annoncé hier une série de mesures pour accompagner la reconstruction en Gironde après les méga-feux du mois de juillet. Emmanuel Macron promet les mêmes dispositifs pour les communes sinistrées du Var. Depuis Bormes-les-Mimosas, le chef de l'État a rendu hommage aussi aux quatre pompiers décédés depuis le début de la saison. Il a également appelé à tirer.

0: les leçons de ces épreuves, nous aurons à penser l'avenir, souligne le chef de l'État, tout en rappelant que la saison des feux n'est pas encore terminée. Sébastien Lecornu demande un audit approfondi à l'Agence nationale de la sécurité des systèmes d'information après le piratage du fisc. La Direction générale des finances publiques a commencé à contacter un peu plus de 350 000 particuliers concernés. Au total, 678 000 usagers, particuliers ou entreprises, se sont fait voler leurs données. Parmi les informations dérobées figurent les noms et prénoms, le revenu fiscal de référence ou encore le taux de prélèvement à la source. C'est un coup de pouce attendu par de nombreuses familles. L'allocation de rentrée scolaire est versée aujourd'hui à 3 millions de foyers modestes. Une aide sous conditions de ressources qui représente en moyenne 450 euros par enfant. Gérald Darmanin apporte son soutien à Édouard Philippe. Pour la présidentielle, le garde des Sceaux renonce à sa candidature qui n'apporterait selon lui que de la division. Il affirme dans un entretien à La Voix du Nord agir dans l'intérêt général. Le français Kevin Lamour, licencié par la FIFA, le numéro 3 de l'instance, quitte son poste de directeur des opérations après s'être ouvertement opposé à Gianni Infantino et son projet d'ouvrir la FIFA à des investisseurs privés. Et puis, c'est une première pour une astronaute française. Sophie Adnaud va sortir de l'ISS cet après-midi. Une mission extravéhiculaire qui va durer plus de 6 heures afin de remplacer une antenne de la Station Spatiale Internationale. La mission sera diffusée en direct sur la chaîne YouTube de la NASA. Excellente matinée à tous.
1: Pareillement, Léo Ardourel.
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1: Et on est parti pour ce 10h-13h, les débats de l'été. Je vous souhaite la bienvenue sur Sud Radio si vous nous rejoignez. Et puis une bonne matinée si vous continuez à nous écouter. Merci de votre fidélité. Vous savez quel est le numéro de téléphone qu'il faut que vous composiez. Voyons si autour de cette table on le connaît.
3: Oui.
1: Allez-y, tous en cœur.
4: 0826 300 300.
1: Vous n'étiez pas très convaincus les gars. Peut-être que vous bossez pour une autre radio. Il va falloir qu'on en discute à la pause. Eh bien, me reste à vous dire bonjour. Tout d'abord à la réalisation, Anthony Urvois. Bonjour à vous.
5: Bonjour la fine équipe, j'espère que vous allez bien, que vous avez passé une bonne matinée.
1: Eh ben oui, merci. Également Jérémy qui nous attend au standard, enfin qui vous attend au 0826 300 300. Bonjour Jérémy.
6: Bonjour Anthony, bonjour à toutes et à tous.
1: Albin Texera, bonjour.
7: Bonjour Anthony, bonjour à tous.
1: Dans un instant, nos rendez-vous, d'ailleurs on en a deux.
7: On en a deux, à commencer à 10h, on va s'intéresser à la faune sauvage et les incendies après la manifestation à Fontainebleau. Il y a une manifestation pour dénoncer justement ce bilan climatique. Et ben, on va faire le bilan qui s'annonce catastrophique à l'échelle nationale pour la faune sauvage. On sera avec Yannick Dagneau, photographe animalier, président de l'association Pour une forêt vivante. Et à 10h15, nous allons évoquer la journée des oubliés des vacances. Vous savez, ces enfants qui ne peuvent pas partir en vacances cet été, et ben, le Secours Populaire se mobilise pour eux. Aujourd'hui, 5000 enfants franciliens sont donc attendus du côté de Deauville. Et on sera avec Alain Beaumenel, membre du Bureau National du Secours Populaire et responsable du Secours Populaire Île-de-France.
1: Je suis très heureux qu'on puisse en parler sur Sud Radio, parce que 5000 enfants qui peuvent partir en vacances alors qu'ils n'ont pas les moyens, grâce à la solidarité, ça montre quand même que notre pays fonctionne toujours. Et puis précisons-le, hein, ce sont des animaux blessés qui par demande de la préfecture vont être abattus par un chasseur missionné, et c'est pour ça qu'il y a eu ces manifestations. On en parlera dans un instant. Antoine Dizy, bonjour.
8: Bonjour Anthony, bonjour à tous.
1: À 10h30, nos débatteurs seront en plateau.
8: Exactement, avec vous autour de la table aujourd'hui pour débattre, Emmanuel Brisson, présidente de Vivement Demain, Sarah Georgette, avocate au barreau de Paris, et Georges Parastatiste, avocat pénaliste, et bien sûr vous au 0826 300 300.
1: J'ai eu peur que vous me disiez Michel Drucker avec Vivement Dimanche, mais non, c'est pas du tout lui. Donc ressemblance possible d'ailleurs. Les sujets de nos débats aujourd'hui, les incendies en France avec Sébastien Lecornu et ses annonces, les déclarations d'Emmanuel Macron, est-ce que l'État sera ou est au rendez-vous, est-ce que c'est suffisant? On va en parler évidemment avec nos débatteurs en plateau, mais avec vous au 0826 300 300. On va parler peut-être du méga piratage, on reviendra peut-être aussi sur Antoine Dizy, aidez-moi.
8: Sur le soutien de Gérald Darmanin,
1: voilà,
8: pour Edouard Philippe.
1: Effectivement, Gérald Darmanin qui a décidé de ne pas se présenter aux élections présidentielles. Curieusement, on s'attendait plutôt au contraire. Eh bien non, il décide de rejoindre Edouard Philippe. Et puis, on va revenir sur un sujet qu'on a souhaité aborder avec vous aujourd'hui, chers auditrices, auditeurs, d'autant qu'on aura deux avocats, dont un pénaliste en plateau, sur la criminalité en France. Est-ce qu'il faut pénaliser les troubles psychiatriques, puisque vraisemblablement, il y en a beaucoup qui non pas s'en sortent, mais sont requalifiés sous la question du trouble psychiatrique et ne sont pas exposés eh bien, aux peines d'emprisonnement et aux conséquences pénales qu'il y a normalement. Elvin De Fazio, bonjour.
3: Bonjour Anthony, bonjour à toutes et à tous. Kardeşim à tous.
1: C'est quoi?
3: Mais c'est du turc. On en parlait tout à l'heure avec Albin et donc.
1: Voilà, et donc vous partagez vos offs à l'antenne de Sud Radio. Vous avez raison, faites comme chez vous les amis. Voilà. Avec vous sur les réseaux sociaux, on va notamment s'intéresser aux questions qu'on pose dans nos débats ce matin. Donc vous réagissez sur Facebook, sur X, Instagram, TikTok et sur le live YouTube en commentaire. Vous n'hésitez pas. Elvin vous lit et vous nous ferez régulièrement des points.
3: C'est ça, exactement.
1: Très bien. Et puis Louis Randazzo, bonjour.
4: Bonjour Anthony, bonjour à tous.
1: Vous restez aussi en fil rouge tout au long de l'émission. Si jamais il y a une actu, surtout, vous n'hésitez pas. Eh bien, c'est parti pour les débats de l'été, les amis.
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1: Albin Texera, on part du côté de Fontainebleau.
7: Exactement, une centaine de personnes ont manifesté jeudi dernier devant la préfecture de Melun pour dénoncer l'abattage d'animaux blessés par un chasseur mandaté après l'incendie de Fontainebleau. Mais au-delà de cette polémique locale, c'est toute la faune sauvage française qui paye un lourd tribut à une saison d'incendie inédite. 115 000 hectares déjà partis en fumée depuis janvier entre la Gironde, les Landes, la Corse, le Var et l'Île-de-France. Toute la France est concernée. Et pour faire un bilan de ce qui s'annonce catastrophique à l'échelle nationale pour la faune sauvage, nous sommes avec Yannick Dagneau, photographe animalier, président de l'association Pour une forêt vivante. Bonjour Yannick Dagneau.
9: Bonjour.
1: Bonjour à vous.
7: Alors, on va commencer par cette manifestation qui a eu lieu jeudi dernier. Pourquoi vous vous êtes présenté devant la préfecture de Melun? Pourquoi c'était important de se mobiliser pour dénoncer l'abattage d'animaux blessés par ce chasseur mandaté?
9: Alors effectivement, c'était important qu'on puisse manifester notre mécontentement, notre incompréhension, notre colère également, puisque les animaux, la faune sauvage a payé un lourd tribut suite aux incendies. La forêt Fontainebleau est interdite à la fréquentation suite à un arrêté préfectoral qui court jusqu'au 21 août. Et donc on a appris dernièrement qu'une personne, donc un lieutenant de Louveterie, mandaté par l'État, avait eu l'autorisation d'aller abattre deux animaux blessés. Donc nous, ce qui nous a dérangé dans cette histoire, c'est que malgré les nombreuses demandes de la part de différentes associations pour aller un petit peu sur le terrain et constater les dégâts occasionnés sur la faune sauvage, l'ONF verrouille ses portes et il aurait été intéressant, par exemple, qu'une personne ayant les compétences, comme un vétérinaire, à y constater sur le terrain l'ampleur des blessures des animaux concernés. Quoi.
7: Les deux animaux concernés, vous pouvez nous dire quels animaux c'était?
9: Alors, vraisemblablement, une biche et son faon.
7: Une biche et son faon. Et en quoi c'est révélateur d'une problématique aussi nationale? Je veux dire, c'est certes un cas local, mais qui est en fait un phénomène national, non?
9: Oui, tout à fait. Voilà, la forêt de Fontainebleau, c'est 2000 hectares qui sont partis en fumée. Donc c'est un dixième du massif forestier. Mais c'est sûr qu'on ne peut que relativiser quand on voit ce qui s'est passé dans les Landes. Moi, ce qui m'inquiète, sans tomber dans un discours catastrophisme, c'est je pense que c'est un avant-goût de ce qui va se passer dans les étés futurs.
7: Justement, on a vu ces images des animaux dans les Landes. On a même vu les pompiers, des fois, les rafraîchir, les sauver.
1: Les chasseurs aussi, en Gironde.
7: Les chasseurs aussi. On les a vus, ces images. Donc, pour vous, vous pensez que dans les années à venir, il faudra aussi se mobiliser de plus en plus pour protéger avant tout les animaux?
9: Oui, tout à fait. Donc là, actuellement, à cause de l'arrêté préfectoral, on a une interdiction d'aller dans le massif forestier pour apporter de l'eau aux animaux. Donc beaucoup de gens le font quand même en bordure de domaniale, donc qui n'est pas soumis à l'arrêté préfectoral. Moi, je le fais dans le cadre de mon association, mais il y a pléthore de particuliers qui le font également, pour apporter un petit peu d'eau aux animaux et les soulager sur un plan hydrique, j'ai envie de dire.
1: Est-ce que, selon vous, il faut une doctrine nationale, justement, sur cette situation sanitaire pour les animaux, particulièrement la faune?
9: Bah, ça serait intéressant qu'il y ait un moratoire et qu'on se retrouve autour de la table avec tous les acteurs, gestionnaires des forêts dominiales, les représentants de l'État, pour essayer de mettre en place quelque chose. Voilà.
4: Vous êtes favorable, vous, à ce que on interdise la chasse pendant une période donnée, peut-être étendue, le temps que la faune se reconstitue ?
9: Alors nous, ce qu'on demande, c'est qu'il y ait une, au-delà des zones qui sont sinistrées, qui ont été sinistrées par les incendies, c'est presque une question de bon sens, hein. Mais nous, on demande à ce que il y ait une suspension de la chasse pendant au moins une année. Voilà, une année, ce serait bien, le temps que les animaux recouvrent un petit peu, enfin une certaine inquiétude, parce que là, ils ont été extrêmement stressés. Alors la petite faune a payé vraiment un lourd tribut dans ces incendies. La grande faune, je suis un peu moins alarmiste, même si effectivement, il y a très certainement des animaux qui ont péri dans les flammes.
4: Mais qu'est-ce la que vous appelez petite faune et moyenne ?
9: Alors, c'est la petite faune, c'est tout ce qui est reptiles, le batracien, les insectes, voilà, ceux qui n'ont pas eu la chance d'échapper aux flammes. Mm-hmm. Tandis que la grande faune, voilà, ils ont un instinct de survie bien supérieur au nôtre.
4: Et, donc les sangliers, j'imagine.
9: Voilà, les sangliers, les chevreuils, cerfs, biches, voilà. Mm. Et ce que je disais, c'est voilà, la configuration des incendies a fait que il n'y a pas eu de phénomène d'encerclement. Donc la grande faune a pu se réfugier dans des zones refuges. Donc elle a bougé d'endroit, quoi. Ce que n'a pas pu faire la petite faune, malheureusement.
7: Vous l'avez dit, des animaux qui sont déshydratés, aussi désorientés par le feu. On a pu voir des images, notamment en Gironde, des biches par exemple, ou des animaux qui finissent dans des piscines de particuliers. Ça aussi, il y a l'impact où, en fait, ils ne savent plus où se réfugier, en fait, les animaux.
9: Alors, il y a encore quelques points d'eau en forêt de Fontainebleau. Faut pas brosser un tableau complètement noir de la situation. Il y a quelques mares dites permanentes qui arrivent à franchir la période estivale. Mais il est vrai que l'essentiel des mares, notamment les mares de Platières, là, elles sont complètement à sec, quoi. Après, il y a quelques cours d'eau aussi en proximité du massif Bellefontaine. Voilà, il y a la Seine, il y a le Loing, il y a des petites rivières. Moi, j'ai l'école en bas de chez moi. Donc, il y a encore quelques petits points d'eau où les animaux peuvent venir s'hydrater.
4: Est-ce que vous avez eu des échanges avec les associations de chasseurs locales ?
9: Non, pas du tout. Non, pas du tout. C'est ce qu'il faudrait qu'on fasse assez rapidement. La rentrée, ça me paraîtrait pas mal, puisque la saison de chasse débute en dominial, voilà, fin octobre, début novembre. Donc ça, c'est intéressant qu'on puisse se rencontrer encore une fois autour de la table et qu'on en discute tous ensemble, quoi.
4: Donc là, vous lancez l'appel justement sur Sud Radio pour que vous puissiez vous mettre autour de la table et avoir une discussion apaisée, parce que finalement, s'il n'y a pas de faune, ils peuvent pas chasser.
9: Mais on est bien d'accord. Voilà. Mais dans quelque chose, voilà, dans un échange courtois, sans agressivité, sans propos véhément, etc. Nous, on est prêt à s'asseoir et discuter avec le monde de la chasse, avec le gestionnaire de la forêt. Alors pas que mon association, hein, il y a d'autres associations qui sont sur le pont. Donc voilà, nous, on se tient prêt à débattre avec eux et trouver des solutions pour faire en sorte que la faune, elle souffre moins qu'actuellement.
7: Yannick Dagneau, photographe animalier, président de l'association pour une forêt vivante, je le rappelle. Si on est chez nous, on écoute la Sud Radio actuellement, on est touché par ce que vous racontez, si on est un simple citoyen ou une association locale, comment on peut aider, comment on peut jouer un rôle concrètement pour aider cette faune sauvage ?
9: Chacun apporte sa petite pierre à l'édifice, voilà. Alors c'est bon, l'expression vaut ce qu'elle vaut, mais voilà, c'est une petite goutte d'eau, mais il y a énormément de particuliers qui amène une petite bassine, un petit récipient, ils le remplissent régulièrement. Nous, c'est ce qu'on fait, on s'est concentré sur un secteur en bordure de forêt dominiale. On peut pas être partout, hein, parce que la forêt, elle fait 22 000 hectares. Mais voilà, cette multiplication d'initiatives fait que les animaux, ils arrivent à avoir des petits points, hein, grâce aux particuliers qui font le nécessaire pour que les animaux puissent s'hydrater à minima, quoi.
4: Merci beaucoup, Yannick Agneau. Je vous rappelle, vous êtes président de l'association pour une forêt vivante et également photographe animalier. Vous en appelez à toutes les associations en lien avec la faune de votre coin vers Fontainebleau. Eh bien, à vous mettre autour de la table sur Sud Radio. Enfin, pas autour de la table sur Sud Radio, mais en tout cas sur Sud Radio, vous en faites cet appel. Je vous remercie d'avoir pris le temps de venir nous raconter bien ce qui se passe par chez vous. Vous nous appelez au 0826 300 300, évidemment, si ça vous fait réagir. Dans un instant, Albin Texera.
7: Dans un instant, nous allons évoquer cette journée des oubliés des vacances. Vous savez, ces enfants qui ne peuvent peuvent pas partir pendant l'été, et ben le Secours populaire se mobilise depuis des dizaines d'années. Et ben cette année, les enfants franciliens sont attendus du côté de Deauville.
4: 5000 enfants, comme chaque année, qui sont aidés par le Secours populaire. On sera dans un instant avec notre invité. Bougez pas sur Sud Radio.
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4: De retour avec Albin Texera qui m'accompagne jusqu'à 10h30 et qui vous accompagne, mesdames et messieurs, pour bien nos rendez-vous de l'été. Albin Texera, quelle est votre radio préférée ?
7: Ah, Sud Radio, bien entendu, on parle vrai.
4: Faillot, mais vous avez raison, parce que moi aussi, et vous aussi, mesdames et messieurs, vous avez bien raison. Vous nous appelez au 0826-300-300, vous êtes déjà très nombreuses et nombreux. On vous prendra, c'est sûr, à partir de midi dans la radio libre, donc continuez de nous appeler. Jérémy vous attend au standard de Sud Radio. On va maintenant parler de ces 5000 enfants qui vont pouvoir bénéficier d'un élan de solidarité qui existe depuis très longtemps et qui a toujours été dans l'ADN de la France. Et c'est rassurant que de le savoir avec notre invité Albin Texera du Secours Populaire.
7: Alors Alain Baumenel, on rejoint Alain Baumenel, du responsable du Secours Populaire Île-de-France. Vous êtes avec nous, bonjour Alain Baumenel.
21: Bonjour.
4: Vous avez de la chance, hein, il vous a cité 4 fois.
7: Ben oui.
21: Oui.
7: Comme ça, on est sûr que c'est vous.
4: Aucun doute.
7: Et je vais le redire. Alain Baumenel, 5000 enfants franciliens sont attendus aujourd'hui du côté de Deauville pour cette fameuse journée des oubliés des vacances. Déjà, par commencer, peut-être pour expliquer à nos auditeurs, c'est quoi la journée des oubliés des vacances ?
21: Alors, la journée des oubliés des vacances, vous avez parlé, ça existe depuis longtemps, ça existe depuis plus de 45 ans, Secours Populaire Français. Donc, c'est une journée qu'on organise, en fait, partout en France. Là, il faut savoir que dans les 15 jours qui viennent, on a une cinquantaine de journées des oubliés des vacances qui sont organisées partout en France, à la mer, à la montagne, dans des parcs d'attractions. Et donc, pour les enfants d'Île-de-France, cette journée se déroule sur la plage de Deauville cette année, avec juste une petite rectification. En fait, c'est demain que la journée commence.
7: Ah, voilà. C'est demain. Excusez-moi. C'est demain donc, que 5000 enfants sont attendus à Deauville. Concrètement, il y a quoi ? C'est des activités de prévues ? C'est des une baignade, une balade au bord de mer ? C'est quoi ?
21: Voilà, alors je vous explique. Je vous explique tout ça. D'abord, c'est une journée d'évasion et on a toute une série d'activités prévues. Alors bien sûr, il y a les moments forts, c'est les baignades, Mais quand les enfants arrivent vers 9h, 10h et jusqu'à leur départ vers 17h, on a toute une série d'activités, des activités ludiques, des jeux, des petits jeux sportifs. On a des animations qui sont faites avec nos partenaires, notamment Disney qui va venir et les enfants font une petite chorégraphie. Avec Disney, on a des jeux de plage organisés. On a, ce qui est très important pour nous, on a des distributions de livres, on a des petits jeux éducatifs. Voilà, donc on a de quoi
4: vous
21: occuper
4: les enfants. Nos enfants à la lecture, c'est une bonne chose, ça.
21: Oui, on a plusieurs milliers de livres, qui seront distribués aux enfants. Donc chaque enfant va pouvoir lire sur la plage et rentrer avec un livre dans son foyer.
4: Mais c'est fantastique votre initiative. Alors je la connais depuis longtemps, mais c'est très heureux qu'on puisse en parler ce matin sur Sud Radio. Comment admettons, je suis parent d'un enfant, je peux pas l'envoyer en vacances. Comment je fais pour faire appel au Secours Populaire? Et vous confiez mon enfant pour justement cette journée des oubliés des vacances?
21: Alors effectivement, cette journée des oubliés des vacances, elle concerne des enfants dont les familles sont accompagnées par le Secours Populaire. Mmh. C'est-à-dire, c'est des familles qui se retrouvent en difficulté momentanément ou qui ont des problèmes effectivement financiers. Et ben il suffit que ces familles viennent frapper à une des portes de nos permanences d'accueil et on va l'écouter et on va lui proposer différents types d'aides, d'activités. Donc on sait que souvent ces familles, elles viennent pour bénéficier, enfin je devrais pas employer le mot de bénéficier d'ailleurs, c'est un mot qui est proscrit chez nous, mais pour qu'on puisse fournir une aide alimentaire, vestimentaire, mais notre rôle ne s'arrête pas là. Mmh. C'est surtout de permettre à ces familles d'accéder à tous leurs droits et le droit d'avoir des vacances, d'avoir des loisirs, d'avoir des moments d'évasion, eh bien, c'est un des droits fondamentaux. Et ça, c'est notre démarche au Secours Populaire, de pouvoir aider ces familles à ce que leurs enfants, si elles n'ont pas les moyens, si elles n'ont pas les capacités de le faire, puissent bénéficier d'une journée de vacances. Voilà, ça c'est ça notre démarche.
7: Alors, justement, les chiffres parlent d'eux-mêmes. Un enfant sur trois ne part jamais en vacances. Selon vous, ce chiffre, il évolue dans quel sens, année après année? Est-ce qu'il y a de plus en plus d'enfants qui ne peuvent pas partir en vacances?
21: Alors, ce chiffre, c'est un peu une constante, en fait, et on s'aperçoit que, alors, cette journée des vacances, elle est particulièrement importante pour le Secours Populaire parce que cette année, c'est les 90 ans des congés payés. Mmh. Ça fait 90 ans, c'était en 1936 qu'a été instaurée la loi sur les congés payés. Mais dans les faits, on se rend compte que le droit aux vacances, eh bien, pour beaucoup de familles, en fait, il ne s'est pas transformé en une réalité. Vous avez cité ce chiffre d'un enfant sur trois. Il y en a d'autres. Nous avons un sondage fait par Ipsos avec le Secours Populaire et qui est sorti au début des vacances. Et ce sondage nous dit que 27% des Français ne prévoyaient pas de prendre des vacances cet été. On a 40% des Français qui considèrent que les vacances c'est un luxe. Et pourtant, il y a 95% des Français qui considèrent que c'est absolument nécessaire, essentiel, important et en particulier pour les enfants d'avoir des vacances. Donc vous voyez, je vous ai donné peut-être un peu trop de chiffres, mais ça dessine bien une réalité qui est voilà. Et nous, donc, au Secours Populaire, notre objectif, c'est de faire en sorte que le maximum d'enfants puissent avoir au moins une journée de vacances cet été.
4: Ces chiffres sont très explicites de la situation en France. 95%, vous le dites, des Français qui considèrent que les vacances sont indispensables, mais seulement 27% d'entre eux ne peuvent pas partir en vacances et considèrent que c'est un luxe. C'est considérable, ces chiffres-là. 5000 enfants, rien que pour l'Île-de-France. Moi, c'est ça qui m'interpelle. C'est un chiffre
21: parce que,
4: à l'échelle du pays. Vous savez nous dire, j'imagine.
21: Alors, donc là, ça, c'est des chiffres qui concernent uniquement l'Île-de-France. Mais ce qu'il faut voir, comme je vous l'ai dit, c'est que nous avons une cinquantaine de journées des oubliés des vacances qui sont organisées dans tout le pays. Mmh. Donc, ça représente des dizaines et des dizaines de milliers d'enfants à qui le Secours Populaire va permettre de passer une journée, que ça soit à la plage, à la montagne, dans un parc d'attractions. Mmh. Et c'est très important parce que c'est pas seulement changer d'air, c'est pas derrière tout ça, il y a découvrir d'autres horizons, c'est gagner en autonomie pour les enfants, c'est s'émanciper, c'est créer des souvenirs parce que ces enfants qui auront pu avoir une journée de vacances, même si c'est une journée, Ben, au moins, à la rentrée, ils ont des souvenirs à raconter. Hein. Ils sont pas, comment dire, mis un peu de côté. Vous savez comment ça se passe.
4: C'est la rentrée. Parce qu'ils n'ont pas eu de souvenirs à raconter à la rentrée, alors que les camarades, eux, vont avoir des choses à raconter, à dire ah ben moi je suis allé à la plage. Et moi, j'ai rien à raconter. C'est sûr que c'est traumatisant pour un enfant de ne pas pouvoir partager ces souvenirs-là. On l'a tous vécu une fois. On a tous un copain qui a toujours vécu ce que nous, on aurait voulu vivre. Et puis, finalement, inversement, on vit des choses que les copains voudraient vivre.
21: Oui, c'est ça. Et donc, par exemple, l'année dernière, on avait réuni 40 000 enfants au Champ de Mars parce que c'était les 80 ans du Secours Populaire. Et là, ça avait été un show fantastique. Hein. La Patrouille de France avait survolé le Champ de Mars. Il y avait un concert avec Big Flo et Oli, Lena Situation. Enfin, plein de stars.
4: Vous imaginez les souvenirs
21: enfants.
4: Pour les enfants. Justement. Je suis allé voir le concert de Big Flo et Oli. Ouais. Même Albin Texeran.
7: Non, mais j'ai regardé. Alors, en travaillant le sujet, j'ai regardé ce qui a été fait l'année dernière et j'ai vu ces images et je trouvais ça fort. Surtout les réactions des enfants. Quoi, on voit que c'est des enfants qui demandent juste de sortir, de profiter. Et on a vu les sourires, je trouve ça vraiment top. En tout cas, l'année dernière, j'ai vu les images et c'était vraiment beau. Et ça a beaucoup fait parler l'année dernière parce que, voilà, il y avait ces stars aussi qui sont mobilisées. Vous avez dit Big Flo Oli, j'ai vu Vita, Marguerite, Carbone. Donc il y avait quand même, il y a aussi les stars qui se mobilisent derrière ça. Ça touche quand même aussi les personnalités.
21: Bien sûr. Et puis il y avait aussi des stars du monde sportif, des gens qui sont des modèles pour les enfants. Là, par exemple, cette année sur la plage de Deauville, on a l'équipe de l'US Ivry de handball. Il y a toute l'équipe qui vient pour participer à ce moment, faire des petits jeux avec les enfants. Et c'est toute cette chaîne de solidarité qui permet de créer justement des souvenirs pour les enfants. Et tous les bénévoles qui sont sur l'organisation, et on a en tout 1600 bénévoles qui sont mobilisés sur cet événement, depuis ceux qui vont monter dans les bus et accompagner les enfants dès 6 heures du matin, donc de tous les départements de l'Île-de-France, ceux qui seront dans l'eau, ceux qui sont dans les tentes, ceux qui sont la logistique, voilà, ça représente en tout 1600 bénévoles.
4: Merci.
21: Et ça c'est assez formidable, et pour les bénévoles aussi c'est un grand moment parce
4: Bien
21: que
4: sûr.
21: Là, les enfants qui vont venir sur la plage de Deauville, il y en a certains, ils vont venir à la mer pour la première fois.
4: Merci beaucoup Alain Bonnel, je le rappelle, vous êtes responsable Île-de-France du Secours Populaire, vous êtes aussi membre du Bureau National, avec ces 5000 enfants que vous emmenez demain à la plage de Deauville, avec tous les partenaires qui vont pouvoir leur permettre de vivre une journée inoubliable, à n'en pas douter. Merci beaucoup pour ce témoignage.
7: Quelle histoire.
4: Oui,
7: c'est un
4: effectivement.
7: Beau moment, sais-tu.
4: Je vais vous envoyer
7: histoire.
4: Mon enfant, Albin Texera, qui va venir. Mesdames et messieurs, et je pense que c'est important de le dire aussi, Alain Bomnel, ce n'est pas grave que d'avoir recours, bien au contraire, à vos services. C'est important aussi la solidarité, surtout dans les moments difficiles. Donc si vous êtes concerné, si vous êtes touché, que vous n'avez pas pu partir en vacances, que vous n'avez pas pu emmener vos enfants en vacances, que vous avez un moment temporaire ou durable, besoin d'aide, eh bien vous allez frapper à la porte du Secours Populaire. Ils sont là pour ça. Et heureusement que vous existez. Merci infiniment Alain Bomnel. Dans un instant, nous allons recevoir nos débatteurs en plateau et revenir sur cette question des incendies en France. Est-ce que la venue de Sébastien Lecornu et ses annonces sont à la hauteur? Est-ce que l'État est à la hauteur? Est-ce que les déclarations d'Emmanuel Macron, là aussi, sont à la hauteur? On va en débattre. Et avec vous, au 0826 300 300 et Albin Texera. Ben, je vous dis pas à demain, vous allez à la plage, vous?
7: Ouais, je vais à la plage. Demain, je suis à Deauville. J'y vais.
4: Bon, très bien. Merci. À demain quand même.
7: À demain. Hein,
4: n'oubliez pas que vous travaillez. À tout de suite sur Sud Radio.
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4: Ils sont là déjà en plateau avec moi, avec ces sujets qu'on va aborder dans un instant, 10h passées de 31 minutes sur Sud Radio. Vous nous appelez au 0826-300-300, vous êtes déjà très nombreux et nombreux à le faire avec Jérémy qui vous attend au standard. On va revenir dans un instant sur la venue de Sébastien Lecornu hier en Gironde, avec ses mesures phares annoncées et puis les déclarations d'Emmanuel Macron. Est-ce que l'État est à la hauteur ? Est-ce que l'État en fait suffisamment pour nos sinistrés des incendies ? C'est la question qu'on vous pose, qu'on se pose avec vous, Emmanuel Brisson. Bonjour.
32: Bonjour, merci de me recevoir.
4: Présidente de Vivement Demain. C'est quoi Vivement Demain ?
32: Vivement Demain, c'est un mouvement à l'intérieur des Républicains qui a pour objectif de casser les codes. C'est un mouvement de jeunesse qui compte aujourd'hui plus de 4000 jeunes dans toute la France.
4: Eh bien, ça promet. À ma droite, Georges Parastatis. Bonjour. Vous êtes avocat pénaliste.
33: C'est ça.
4: On vous a déjà reçu sur cette antenne, chez Magali Berda notamment.
33: C'est exact.
4: Voilà, qui, reviendra peut-être sur Sud Radio, sait-on jamais. Avec à votre droite, Sarah Georgette. Bonjour.
34: Bonjour, merci de me recevoir.
4: Merci à vous d'être là. Vous êtes avocate au barreau de Paris. On vous a reçu la semaine passée.
34: Affirmatif.
4: Et puis vous vous êtes dit, tiens, finalement, Sud Radio, c'est pas mal.
34: Oui, voilà.
4: Vous êtes plutôt spécialisée en cybersécurité.
34: Moi, je suis spécialisée...
4: Cybercriminalité même.
34: Oui, parce que j'ai eu une ancienne vie avant d'être avocat. Je faisais de la fraude et de l'antifraude dans des grands cabinets. Et je fais des... droit civil et des enquêtes internes, surtout au sein des entreprises.
4: Est-ce que l'État est à la hauteur pour venir en aide à nos sinistrés avec la venue hier de Sébastien Lecornu en Gironde et puis les déclarations d'Emmanuel Macron? Emmanuel Brisson, je commence avec vous. Est-ce que vous considérez là que les annonces qui ont été faites, notamment réduire les permis de reconstruction à un mois, ça fait davantage peser ça sur les communes, pas sur l'État?
32: Écoutez, déjà, c'est pas à l'État de résoudre tous les maux de la société, tous les maux de l'homme du 21e siècle. Au bout d'un moment, je pense que ça suffit. Moi, je comprends la colère, justement, des habitants du Porge. Il y a quand même eu 183 maisons qui ont été détruites. Il y a 183 familles qui se posent des questions qui sont extrêmement légitimes. Où est-ce qu'ils vont dormir? Est-ce que les assureurs vont être à la hauteur? Parce que c'est aux assureurs aujourd'hui d'être à la hauteur et c'est pas à l'État d'être toujours systématiquement interventionniste. Mais moi, je me pose la question de qu'est-ce que faisait Sébastien Lecornu hier, parce qu'honnêtement, ces annonces, elles ne concernent pas du tout l'État, et je pense que encore une fois, le gouvernement Macron n'est pas à la hauteur. Et aujourd'hui, la question est celle de la reconstruction. La reconstruction, ça doit pas être un parcours du combattant administratif. Excusez-moi, mais les familles qui ont vu leur maison détruite n'ont pas à se demander comment ils vont résoudre tous ces problèmes entre aller à la préfecture, aller à la mairie, appeler les assureurs. Et c'est là où justement il doit y avoir un accompagnement, mais juste un accompagnement.
4: Est-ce la fin finalement de l'État providentiel, si je résume un peu ce que vous dites, Emmanuel Brisson, Georges Parastatis?
1: L'État n'a jamais été providentiel, et de moins en moins d'ailleurs. Il est même catastrophique pour les citoyens.
4: Parlez un peu plus près du micro, s'il vous plaît.
1: L'État n'a jamais été providentiel. Ouais. Alors la fin de l'État providentiel qui n'a jamais existé, je n'y crois pas. Mais la question que je me pose, est-ce qu'on parle de permis de reconstruire ou de permis de construire?
4: Permis de construire, mais en tout cas,
1: c'est différent.
4: Construire, Anthony, c'est différent. Dites-nous.
1: C'est différent, puisque dans certains pays, il y a même des procédures... pénal pour cela. Dans certains pays, là où il y a eu le feu, où les forêts ont brûlé, comme par hasard, des villas bourgeoises ont eu le droit d'être construites. Je parle de la Grèce, c'est un pays que je connais bien. C'est-à-dire, c'est à se demander si l'origine des incendies n'est pas parfois intentionnelle, voire criminelle.
4: Oui, voilà. Alors là, en l'occurrence, on sait que ça a été
1: donc je serais curieux de voir
4: en Gironde, en provenance notamment, en tout cas ce que révèlent les premières conclusions de l'enquête, que c'est une entreprise filiale de, prestataire d'Enedis, qui lors d'une mission de débroussaillement a malheureusement donné feu à de la broussaille, et c'est ça notamment qui a créé le premier départ de feu. Après, il y a eu d'autres criminels, plus de 300, je le rappelle, personnes ont été arrêté et jugé sur ces incendies. Donc il y a une cause criminelle, mais on peut pas soupçonner Georges Parastatis qu'il y ait eu des incendies criminels pour pouvoir reconstruire des
1: villes. Je ne soupçonne rien. Je pose la question si on facilite les permis de construire sur des nouvelles villas qui n'existaient pas dans des endroits qui ont été brûlés, je voudrais me rassurer que que faciliter les permis n'est pas fait pour cela. Et je voudrais que nous soyons rassurés que il n'y aura pas des biens immobiliers construits dans des endroits qui n'étaient pas auparavant.
4: Constructible, non, a priori, ça n'a pas l'air d'être l'état de la démarche. Sarah Georgette.
34: Oui, peut-être il y a une question qu'on ne pose pas, c'est la responsabilité. C'est la responsabilité individuelle du dit chantier qui aurait causé ces feux. Peut-être que maintenant, au-delà de la reconstruction qui est effectivement incombe aux assureurs privés pour les résidences, la question c'est maintenant comment on gère une responsabilité quasi individuelle pour un enjeu de sécurité nationale civile désormais. Peut-être que au lieu de faire peser sur les communes la réduction du délai de délivrance de permis à un mois. Peut-être se demander et faire venir le prestataire en question et peut-être parler de responsabilité ou d'indemnité. Responsabilité et d'indemnité si c'est solvable et si c'est possible. Et sinon, comment on peut prévenir ce risque individuel de feu catastrophique qui pèse entre les mains d'une ou plusieurs personnes qui auraient manqué de diligence. C'est difficile de dire aujourd'hui aux habitants de Porsche, écoutez, voilà, on a un Jean-Michel là qui débroussaillait et c'est sa faute le feu. Voilà, il a fumé pendant qu'il débroussaillait, il a pas vu l'étincelle et vous avez perdu votre maison. Ça c'est plus difficile à entendre que vous allez reconstruire et vous aurez un mois pour avoir votre permis.
4: Vous dites finalement que la question de la pénalisation individuelle est davantage un sujet que la...
34: En fait, la pénalisation, elle va rien changer. Même si on crée un délit de qui existe déjà d'ailleurs, incendie volontaire, mais ça va rien changer. En fait, c'est pas la pénalisation qui va changer. Ce qui va changer, c'est de se poser la question comment on peut prévenir ce genre d'incendie qui repose quasi exclusivement sur une responsabilité individuelle.
4: Emmanuel.
32: Vous savez, les incendies en Gironde, c'est pas la responsabilité de l'État, c'est la responsabilité des bobos écolo. Honnêtement, si on se rappelle en 1949 du grand incendie à Sockatz qui a fait plus de 89 morts, qu'est-ce qui s'était passé après? C'est qu'après ce drame, on a appris à apprivoiser nos forêts. On a débroussaillé, on a entretenu nos forêts, on a créé des pistes, on a aménagé des pare-feux, on a aménagé plein de points d'eau. Et après, qu'est-ce qu'il y a eu? Il y a eu une écologie punitive, une écologie politique qui nous a dit qu'il fallait empiler les contraintes, qu'il fallait empiler les procédures, qu'il fallait empiler les interdictions, que l'homme n'avait plus le droit de se mêler de tout cela. Et résultat du compte, on n'entretient plus du tout nos forêts. Nos anciens avaient appris à le faire et nous, aujourd'hui, on ne le fait plus et on se retrouve avec un incendie qui est catastrophique aujourd'hui.
34: Et qui aurait pu être évité.
9: Ça, Jean-Jette. Oui, enfin,
1: vous ne pouvez pas vous empêcher de faire de la politique.
4: Mais qu'est-ce que vous voulez dire quoi?
32: Vous voulez mouvement politique? Tout est politique, vous êtes invité à un débat politique.
1: Pour une fois, on peut parler comment éviter les incendies, comment minimiser tout cela.
32: Vous êtes dans le complotisme depuis tout à l'heure, donc vous allez pas me dire de pas faire de politique.
1: Mais vous êtes en train de dire que les Républicains vont nous aider à prévenir les incendies, c'est ça que vous nous dites?
32: J'ai pas du tout parlé de la République.
1: Non, mais que les écolos ont été catastrophiques pour et qui sont à l'origine des incendies, c'est ça que vous dites? Que si on avait laissé les Républicains faire, on n'aurait pas de 510, c'est ça que vous dites?
32: J'ai jamais dit qu'il fallait laisser les Républicains faire, mais effectivement, nous abreuvent de normes depuis de nombreuses années et de contraintes, et au bout d'un moment, il faut peut-être ouvrir les yeux. Mais là, c'est vous qui faites de la politique.
1: Mais qui était au pouvoir? C'était vous. Les Républicains et vos amis.
4: C'est vos amis. Très jeune pour être au pouvoir.
1: Non, mais c'est vos amis. Enfin, tout ce qui s'apparente à ce que vous supportez.
4: Georges Pince.
1: Et vous dites que maintenant, c'est les autres qui n'ont pas été au pouvoir qui sont à l'origine des incendies. Enfin, peut-être qu'on pourrait laisser la politique de côté pour une fois et essayer de comprendre le drame qu'on vit. Enfin.
4: Sarah Georgette,
32: c'est vrai que vous comprenez depuis un appartement parisien.
4: Attendez, Sarah Georgette.
34: Non, mais peut-être effectivement que l'État, s'il a un rôle à jouer, c'est de nous poser face à nos contradictions humaines et de se dire, voilà maintenant, comment on réagit pour prévenir ces méga-feux. Il y a sûrement effectivement quelque chose à faire du côté de la responsabilité individuelle des individus et de, pardon pour la redondance, et comment on améliore les lisières en lisière de forêt, comment on...
4: Les plans de prévention incendie,
34: comment vous avez des formidables matières en anti-feu, que sont la laine, que sont certains géotextiles naturels.
4: Et vous disiez aussi comment individuellement on se responsabilise, notamment chez les prestataires qui travaillent pour Enedis, toute autre chose.
34: Et pas que,
4: peuvent
34: bien
4: avoir
34: sûr.
4: Des plans de prévention, d'intervention. C'est le cas pour bon nombre de prestataires quand ils interviennent dans des grands événements ou même dans des gares, des aéroports. Ils sont tous soumis à un plan de prévention des risques sociaux, psycho et puis physique. Et ça, en fait, visiblement, il faudrait peut-être davantage renforcer ces réglementations. Vous bougez pas sur Sud Radio. On revient dans un instant avec cette question qu'on vous pose au 0826 300 300. Est-ce que les annonces de Sébastien Lecornu, les déclarations d'Emmanuel Macron, dont on écoutera un extrait juste après, sont à la hauteur de nos sinistrés qui attendent des mesures fortes, des engagements clairs? Hier, on avait un auditeur qui nous disait qu'il était lui sinistré de 2022 et d'autres n'ont toujours pas été indemnisés. À tout de suite sur Sud Radio.
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4: Et Manon. Voilà, j'ai dit au réalisateur que je ne reprenais pas l'antenne. Il m'a dit 10 secondes de façon très autoritaire, toujours sur l'antenne de Sud Radio. Mesdames et messieurs, vous nous appelez au 0826 300 300 avec cette question dont nous parlons aussi dans un instant avec les débatteurs en plateau. Est-ce que les annonces de Sébastien Lecornu en visite hier en Gironde sont à la hauteur de des souffrances de nos sinistrés ? Est-ce que les déclarations d'Emmanuel Macron aussi sur les incendies dans le Var, faut pas les oublier, également dans les Landes, aussi dans le Nord, sont à la hauteur. Voilà, on sait, hein, vous nous appelez hier sur l'antenne de Sud Radio, un auditeur nous disait, Olivier de Bordeaux, si je me souviens bien, nous disait que lui, sinistré de 2022, et n'avait toujours pas été indemnisé par les assureurs, et c'est pas le seul dans ce cas-là. En plateau, Emmanuelle Brisson, présidente de Vivement Demain, Georges Parastatis, avocat pénaliste, et puis Sarah Georgette, avocate au barreau de Paris. Je vous propose d'écouter les déclarations d'Emmanuel Macron, justement, hier.
8: Mais je veux d'ores et déjà vous dire ici, après avoir échangé avec le Premier ministre, que ce qui a été annoncé par lui, en Gironde il y a quelques heures, pour les communes qui sont dans la même situation que celles qui ont été frappées, à la fois sinistrées et évacuées, les mêmes dispositifs seront mis en place. Et que les mêmes mécanismes d'accompagnement pour les communes, pour les forces économiques, pour nos compatriotes seront évidemment déployés pour venir en aide à ceux qui ont été touchés.
4: Emmanuel Macron qui s'exprimait hier, Emmanuel Brisson.
34: Ah, il y a les mots et il y a les actes. L'indemnisation, elle doit être rapide. Et là, vous nous avez parlé d'un témoignage qui disait que ça faisait des mois, voire des années, que des personnes n'ont toujours pas été indemnisées. Mmh. Excusez-moi, mais une aide qui a été annoncée par communiqué de presse ou par effet d'annonce comme ça pour faire le buzz, elle est utile aux gens uniquement lorsqu'ils reçoivent réellement l'argent sur leur compte en banque. Et aujourd'hui, c'est pas le cas. Honnêtement, on a un réel souci avec l'État parce que c'est toujours extrêmement long. Il y a toujours un combat qui est permanent. Et des personnes qui ont perdu leur maison, qui savent même plus s'ils pourront encore vivre dans la ville où ils sont nés, où ils ont travaillé, ils sont en train de se battre en permanence. Ils se battent avec l'assurance, ils se battent avec la préfecture, ils se battent avec les services de l'État. Et honnêtement, c'est juste insupportable.
4: Ils se battent avec les assurances aussi parce que très souvent, les plans de la maison ont brûlé avec la maison. Les papiers de l'assurance, les factures d'achat du mobilier, des bijoux, de tout ce que vous n'avez pas pu embarquer en évacuant, ont brûlé avec la maison. Comment on fait dans ces cas-là, mes chers amis avocats et avocates qu'on a en plateau, Georges Parastatis?
1: Je n'ai jamais eu un cas similaire au tribunal. Il ne m'est pas arrivé de défendre un cas similaire. Mais effectivement, je pense que c'est le labyrinthe et le Golgotha pour ces familles, s'ils ont rien, parce que les assurances ne lâchent pas.
4: Non. Et justement, c'est ça qui semble être un problème, notamment aussi avec les professionnels. Moi, j'ai en tête des témoignages, là aussi, qu'on a eu sur l'antenne de Sud Radio, avec ces professionnels qui ont dû fermer parce que il fallait évacuer la zone en Gironde, plus de 10 jours d'inexploitation commerciale. Et en fait, ils ne seront pas indemnisés parce que la perte d'exploitation n'est pas possible dans ce genre de cas, puisqu'ils n'ont pas directement été touchés par une destruction physique, Sarah Georgette.
34: Et oui, c'est effectivement tout le paradoxe de l'assurance privée. On s'assure sur contre certains risques, mais pas contre les conséquences collatérales d'autres risques. Et hélas, c'est pour revenir à votre question initiale, comment on instruit un dossier d'indemnisation sans preuve ? Et c'est un travail de fourmi. On va chercher dans les mails, les factures qu'on a pu recevoir. On demande des photos à des proches. Tout ça, c'est très long. C'est très ingrat parce que vous avez en face une autorité assurantielle
4: bien organisée
34: et qui a un intérêt, c'est de ne pas indemniser. Chacun défend son précaré, bien sûr. Donc dès qu'elle pourra ne pas le faire, elle ne le fera pas. Ça semble inéquitable parce que vous avez payé vos primes d'assurance et pourtant quand il faut indemniser, elle ne le fait pas. C'est très compliqué.
4: On va accueillir Guy au 0826 300 300. Bonjour Guy.
5: Bonjour Sud Radio, merci pour votre appel.
4: Bon, bah c'est vous. Merci en tout cas de prendre le temps de nous parler, Guy. Vous êtes de Paris, vous n'êtes pas d'accord, enfin vous êtes d'accord plutôt, mais vous n'êtes pas d'accord avec l'État.
5: Je suis sceptique parce que quand je vois la façon dont se comporte l'État depuis des années, et puis vous avez des auditeurs qui ont appelé, qui ont eu cette expérience de l'incendie chez eux, ils n'ont toujours pas été indemnisés.
4: Olivier de Bordeaux hier, oui.
5: Alors, mais c'est déjà l'État n'a plus d'argent, donc c'est, à chaque fois c'est de la vantardise pour calmer, pour mais c'est tout, mais c'est de la parlotte. Il n'y a pas de concret, pas suffisamment.
4: En tout cas, quand on a Sébastien Lecornu qui s'en remet aux assureurs, oui, on constate effectivement que l'État est démuni. Emmanuel Brisson, je fais réagir Guy à ce que vous dites en plateau.
5: Ben oui, et puis surtout, s'il s'en remet, il ne peut que s'en remettre aux assureurs, parce qu'il n'y a plus d'argent déjà d'une part, mais maintenant, quelle va être son action auprès des assureurs ? Parce que vous avez des gens qui sont en attente de l'action des assureurs. Les assureurs sont les maîtres, ils font ce qu'ils veulent, hein.
4: Emmanuel Brisson.
32: Moi, je pense que l'État ne fait que des effets d'annonce et l'État est incapable d'intervenir dans cette reconstruction parce qu'il y a une lenteur qui émane de l'État depuis 30-40 ans. Et donc, oui, la venue de Sébastien Lecornu hier était tout simplement inutile. Et moi, je comprends la colère des habitants du Porche.
4: On a des habitants du Porche qu'on a eu en témoignage aussi sur Sud Radio hier qui nous disaient on attendait, il n'est pas venu, en tout cas pas là où on était. Il est allé directement par d'autres petites routes voir les pompiers, mais nous, il n'est pas venu nous voir. On s'attendait à un discours, je pense, hier au témoignage de Jacques, je crois. Anthony va me confirmer ça dans deux secondes à la réalisation. Oui, il me confirme que c'est ça. C'était le cri du désespoir. Et alors lui-même, exploitant forestier, il dit « Moi, je sais pas comment je vais faire, j'ai 100 hectares qui ont brûlé ». Sarah Georgette.
34: Oui, mais comme il n'est pas le seul, lui il a perdu son outil de travail, d'autres ont perdu leur garage, leur fonds de commerce, et il est pas plus sinistré que les autres. Hélas, alors peut-être qu'effectivement on reproche à nos élus des effets d'annonce, et s'ils ne venaient pas, on leur reprocherait de ne pas venir.
4: C'est vrai ce que vous dites aussi, s'ils seraient pas venus, ça aurait été scandaleux.
34: Ça aurait été scandaleux. Oui. Donc il vient, il dit finalement la seule chose qu'il peut dire. C'est effectivement, l'État va vous accompagner, l'État va être là. La vérité, c'est que l'État n'a pas à indemniser les privés dans cette situation. En revanche, l'État a posé la vraie question, qu'est-ce qu'on fait maintenant ?
4: Georges Parastatis.
17: Moi, je ne suis pas du tout d'accord. Quand on dit que l'État fait que des effets d'annonce, l'État ne parle pas. Ce n'est pas l'État qui parle. Il n'a pas de voix, l'État. Ce sont les politiciens qui parlent. C'est les politiciens qui font des annonces. Et lorsqu'on dit que l'État est démuni, eh bien, pourquoi on les paye, les politiciens ? Quelle est la raison pour qu'on les paye ? Pourquoi ils se présentent aux élections ? S'ils n'arrivent pas à s'imposer, s'ils n'arrivent pas à avoir des initiatives, s'ils n'arrivent pas à trouver des solutions, eh bien qu'ils ne se présentent pas à ces élections, qu'ils ne soient pas payés par nos impôts, etc., etc.
4: Mais à la fois,
17: on les paye pourquoi ?
4: Oui, mais à la fois, vous savez, généralement, c'est quoi la trajectoire d'une personne qui veut être
17: le pouvoir,
4: élu ?
17: La soif du pouvoir.
4: Pas que, je pense très honnêtement au local. Quand vous avez des gens qui se présentent, ils ont vraiment envie, et je pense qu'ils sont habités par l'envie de changer les choses. Mais Emmanuel Brisson, c'est pas à vous que je vais dire.
32: Non, mais il faut pas mettre tous les politiques dans le même panier, excusez-moi.
4: Non, mais je pense qu'au départ.
32: Un élu local qui gagne même pas un péco, il est pas là pour la soif du pouvoir.
17: On parle pas d'un élu local, là. On parle de Sébastien Lecornu, on parle d'Emmanuel Macron.
4: Vous avez une trajectoire, c'est que vous arrivez au pouvoir, et une fois que vous êtes au pouvoir, vous vous rendez compte que les caisses sont vides. Qu'est-ce que vous voulez faire dans ces cas-là? Moi, je me fais l'avocat du diable, puisque vous êtes les avocats des justes. Vous, Sarah Georgette et Jean-Pierre Satis, moi je me fais l'avocat du diable. J'arrive au pouvoir et je me rends compte que les caisses sont vides. C'est quoi ma capacité, ma latitude à agir concrètement sur les choses? Si je suis Sébastien Lecornu, que les caisses de l'État, il y a plus un copec, que j'arrive sur le terrain, qu'est-ce que je peux dire?
34: Expliquer aux gens que ce n'est plus seulement une question d'argent, parce que l'argent va manquer. Expliquer aux gens maintenant qu'il faut faire nation, qu'il faut réfléchir à l'intérêt général, à l'intérêt collectif de la nation, comment on se prémunit collectivement des drames du réchauffement climatique qui vont arriver, comment on refait nation derrière un but commun. C'est ça qui nous reste quand on n'a plus d'argent.
4: Alors on va accueillir Laurent au 0826 300 300. Bonjour Laurent.
9: Oui, bonjour.
4: Votre maison, vous, elle a brûlé il y a un an. Je ne sais pas si on a toujours Guy, Anthony, à la réalisation, oui. Mais s'il veut réagir, il peut aussi. Laurent, allez-y.
9: Oui, voilà. C'est pas spécialement les assurances qui sont le gros problème. C'est tous les services de l'État. Moi, je vois, j'ai ma maison qui a été entièrement dévastée l'année dernière, au mois de juillet, par un incendie. Il a fallu que je repasse à nouveau le CU, que je repasse les demandes de permis de construire. Et ça fait plus d'un an, je n'ai toujours pas le permis de construire pour refaire ma nouvelle demeure.
4: Pardonne-moi,
34: c'est le certificat
4: Laurent,
34: d'urbanisme. C'est le certificat d'urbanisme.
4: Oui, merci beaucoup, Sarah Georgette. Oui. Allez-y, Laurent, excusez-moi.
9: Oui, je vous disais, je n'ai toujours pas eu mon permis de construire depuis plus d'un an que ma maison a été détruite. C'est-à-dire que c'est toutes les démarches administratives, les demandes de CU, les demandes de permis, tout ça, c'est très, très, très long.
4: Vous êtes de Burg, vous, Laurent, hein?
9: Oui, c'est ça.
4: C'est où exactement?
9: C'est à côté de Tarbes, dans les Hautes-Pyrénées.
4: Oui. Et donc là, vous auriez aimé finalement avoir les mêmes mesures qui ont été proposées par Sébastien Lecornu hier?
9: Ah ben non, parce que de toute manière c'est pareil. Le problème c'est que nous on n'a pu déposer le permis de construire qu'il y a que 2 mois. Mais c'est toutes les démarches qu'il y a avant à faire. Parce que bon, on parle des assurances, oui, les assurances.
4: Oui, mais vous n'en bénéficiez pas, vous, du 1 mois de construction à l'identique?
9: Ah ben non, non, moi j'ai.
4: Donc vous êtes soumis au délai, au délai d'usage?
9: Oui, le délai d'usage, mais bon, comme je vous dis, toutes les démarches avant sont très longues à faire.
4: Oui, mais dans le délai.

0: si toutefois il y parvenait.
1: Ah mais c'est pas ça que moi je demande. Je demande qu'on simplifie toutes les démarches depuis le départ. C'est tout. Que tout soit simplifié depuis le départ. Qu'on ne soit pas obligé de... Parce que les assurances, c'est les assurances, si vous voulez, vous relogent pendant un an. Mais obligatoirement, dès le départ, ils savent très bien que minimum, il y en a pour 2 ans avant de commencer à reconstruire une maison.
0: Donc là, bientôt, vous n'avez plus de logement.
1: Ben, heureusement, moi, je me suis mis mon bilhomme sur mon terrain.
0: Ah oui, vous avez été prévoyant fou, Laurent.
2: Oui, oui.
0: Merci beaucoup, Laurent, je vous embrasse très fort. Faites bien attention à vous et prenez soin surtout de vous et de vos proches. Au 0826-300-300, vous nous appelez, vous réagissez évidemment. Dans un instant, sur Sud Radio, on va revenir sur cette non-annonce de candidature à l'élection présidentielle. Et c'est si rare, mesdames et messieurs, qu'il faut le préciser. Oui, on a un homme politique qui ne veut pas aller à la présidentielle. Ah, moi, je vous avoue que ça m'a provoqué quelques émotions. Gérald Darmanin qui rejoint Édouard Philippe et qui, du coup, refuse d'aller à la candidature à l'élection présidentielle. On en parle dans un instant. Si ça vous fait réagir, appelez-nous au 0826-300-300.
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5: Leclerc, bonjour.
6: D'après mon calendrier des fruits de saison, vous devriez avoir des pêches françaises en ce moment.
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0: Vous êtes bien sur Sud Radio, vous avez bien raison, il est 11h.
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0: Oui, parlons vrai au 0826-300-300. Vous continuez à nous appeler. Un point sur l'information avec vous, Léo Ardourel. Bonjour.
14: Bonjour à tous. La 5e canicule de l'été touche à sa fin. Plus aucun département n'est en vigilance orange. Une première depuis le 29 juillet. Des pointes à 37 degrés sont encore possibles cet après-midi dans le sud-est. Mais Météo France anticipe une nette baisse des températures dès jeudi, accompagnée d'une dégradation pluvieuse et orageuse. En attendant, les Bouches-du-Rhône sont placées aujourd'hui en alerte maximale pour le risque de feux de forêt. 10 départements sont en orange, dont le Var où se trouvait hier soir Emmanuel Macron. L'incendie dans le massif du Gros-Bessillon a été le feu le plus long de l'histoire du département, selon le président qui en a profité pour rendre hommage aux 4 pompiers décédés depuis le début de la saison. Il a également confirmé depuis Bormes-les-Mimosas que les sinistrés du Var bénéficieront des mêmes aides que celles annoncées un peu plus tôt par Sébastien Lecornu pour les Landes et la Gironde. Gérald Darmanin renonce à se présenter à la présidentielle. Le garde des Sceaux annonce dans un entretien à La Voix du Nord qu'il soutiendra Édouard Philippe. Un choix pour ne pas rajouter de la division, selon le ministre de la Justice, qui estime que l'ancien Premier ministre a les qualités d'un homme d'État. Les deux hommes s'afficheront ensemble le 30 août lors de la rentrée politique de Gérald Darmanin à Tourcoing. Des recherches toujours en cours pour retrouver les occupants d'un voilier à la dérive au large de l'île Dieu. L'alerte

0: a été donnée hier en fin de journée par les passagers d'un ferry qui ont remarqué l'embarcation en mauvaise posture. Le bateau était vide et aucune balise n'a été enclenchée selon la préfecture maritime. L'allocation de rentrée scolaire versée ce mardi à 3 millions de foyers modestes. Son montant varie de 420 à 460 euros par enfant. L'aide a déjà été versée le 4 août dans les départements de Mayotte et de La Réunion. Et puis du foot, ce soir, l'Olympique Lyonnais affronte les Turcs de Fenerbahçe à Istanbul dans le cadre du barrage aller de la Ligue des Champions. Coup d'envoi à 21h, le match retour à Lyon aura lieu mercredi prochain. Voilà pour l'essentiel. Excellente fin de matinée à tous.
1: Merci beaucoup Léoard Ourel. Et puis un point aussi sur vos pronostics, Jean-Paul Delperrier. Vous êtes à Deauville-la-Touque. Bonjour.
2: Bonjour à tous. Pour ce mardi 18 août, nous prenons la direction de Deauville avec le prix du Vieux Bassin sur le tracé des 2500 mètres de la piste en gazon avec 16 concurrents. C'est la Réunion 1, course 8. Début 18h30. Le 15, Jekyll de Grey sera longuissimement favori. Ce cheval est des plus réguliers devant les 4 Boogie, 16 Sarastro, 5 Nourian, 7 Azapico, 14 Britannia, 3 Aloysius et 9 Princesse d'Amour. 15, 4, 16, 5, 7, 14, 3 et 9. Réunion de course 3 à Divonne-les-Bains pour ma sélection du jour, le 3 Next Lob.
1: Merci beaucoup Jean-Paul Delperrier, bonne journée.
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1: Et les pronostics de Jean-Paul Delperrier, évidemment, avant que je me prenne le jingle dans la tête, mais c'est de ma faute, sont à retrouver sur Sud Radio et sudradio.fr, bien évidemment. De retour sur notre plateau avec nos débatteurs, mais avant, un point sur ce que vous nous dites sur les réseaux sociaux de Sud Radio avec vous, Elvin De Fazio.
4: Ouais, alors sur la question de l'État, en fait-il assez pour aider les sinistrés, il y a beaucoup de réactions.
1: J'imagine, ouais.
4: Il y a Loulou qui nous dit absolument pas. 12 millions, c'est vraiment réellement dérisoire. Sur YouTube, vous êtes nombreux à réagir, notamment l'État n'a rien fait, au contraire, il s'est opposé aux inactivités aux inactifs des particuliers. On nous dit notamment on attend encore beaucoup plus de l'État. L'État doit absolument nous aider. Bref, beaucoup attendent beaucoup plus de ce qu'a proposé jusqu'à présent l'État.
1: Je crois qu'on attend toujours beaucoup plus. Emmanuel Brison tout à l'heure débattait sur le plateau qui est toujours là, nous disait qu'il fallait pas trop non plus en attendre de l'État. Merci Elvin De Fazio, vous revenez bien dès qu'on a des réactions sur les réseaux sociaux. On veut vous donner un nouveau rendez-vous tous les jours à partir de 11h parce que bien c'est l'été et quand on est bien en vacances ou pas forcément, mais en tout cas on est forcément au calme, un peu plus que le reste du temps. C'est aussi le temps de prendre du recul. Et il y a ces discours de l'histoire qui ont marqué des époques et qui aujourd'hui ont une résonance toute particulière. Ce rendez-vous, vous pourrez plus dire qu'on ne vous l'avait pas dit. Antoine Dizzy, racontez-nous, aujourd'hui on part en 2002, retour un peu en arrière avec Jacques Chirac.
5: Exactement, c'était il y a un quart de siècle, en 2002, au sommet de la Terre à Johannesburg. Jacques Chirac ouvre son discours par une phrase qui va rester dans les mémoires. Un avertissement sur l'urgence climatique devenu presque une formule historique aujourd'hui.
6: Notre maison brûle et nous regardons ailleurs. Nous ne pourrons pas dire que nous ne savions pas.
5: 24 ans plus tard, difficile de dire que nous ne savons pas. Canicules, incendies, sécheresses, inondations, les effets du dérèglement climatique occupent désormais régulièrement notre actualité. La phrase, elle, n'a pas vraiment vieilli. La question aujourd'hui, c'est peut-être de savoir si, cette fois, on regardera enfin.
1: Antoine Dizzy, et on reviendra demain avec un autre discours d'histoire dans « Vous ne pourrez plus dire qu'on ne vous l'avait pas dit ». Emmanuel Brisson, justement, Jacques Chirac, c'est quand même un peu l'histoire de votre camp politique.
7: Bien sûr, tout à fait. Pour moi, Jacques Chirac, ça me parle énormément. Je trouve que c'est un des derniers grands présidents qu'on a eu. Et d'ailleurs, ma famille politique, depuis Chirac, puis depuis Nicolas Sarkozy, n'a pas forcément inventé une seule idée et n'a décliné que des mesures techniques dans absolument tous les domaines. Donc oui, moi, je suis nostalgique de ces années-là.
1: Georges Parastatis.
8: Oui, quelle est votre question?
1: Ah bah, ma question, c'est est-ce que ça vous fait réagir ce que Jacques Chirac disait en 2002?
8: Mais il avait raison. C'était un homme sérieux, il avait raison. On n'en a plus des Jacques Chirac. Qu'est-ce que vous voulez qu'on dise? Il a tout anticipé.
7: Bien sûr.
8: Et on me parle des Sarkozy ou des actuels. Non, c'est à côté, c'est des Mickey Mouse.
7: Non, mais à côté, c'est des Mickey Mouse.
8: Non, mais d'accord, mais moi,
1: c'est
8: je vous dis ce que je pense. Ceux qui sont aujourd'hui au pouvoir sont des Mickey Mouse à côté de Jacques Chirac ou tous les Jacques Chirac qu'on a connus. Voilà, si on avait un Jacques Chirac ou un François Mitterrand, même si j'étais pas d'accord avec lui, au pouvoir, peut-être qu'on n'en serait pas là. Mais bon, on a des gens qui pensent qu'à avoir une place, qu'à avoir du pouvoir et qui pensent qu'à eux.
1: C'est ça, Georgette.
9: Oui, il a dit la maison brûle et il aurait aussi pu dire la maison prend l'eau. Donc, qui selon moi sont effectivement les deux enjeux qui
1: mais
9: attendent.
1: À ce moment-là, la maison prenait pas l'eau. C'est pour ça qu'il l'a pas dit.
9: Et voilà. Donc il a oublié de dire ça. Ce sont les vrais enjeux.
1: Maintenant. Un autre de votre famille politique, en tout cas avant qu'il ne la quitte, Gérald Darmanin, Emmanuel. Gérald Darmanin.
7: Ouais, vous voulez vraiment qu'on parle de Gérald Darmanin là?
1: Ben oui, justement, on va en parler. C'est encore moi qui pose les sujets, madame. Gérald Darmanin qui fait une annonce, mais ouais. qui finalement n'en est pas. Enfin, si, mais non. Il n'annonce pas qu'il va à la présidentielle. Et ça, c'est surprenant, parce qu'on s'y attendait. On s'attendait. Enfin, pas à ça. Voilà.
7: Écoutez, vous avez raison, on est le mardi 18 août et tous les Français ce matin se sont réveillés en disant « Vite, vite, je veux savoir qui soutient Gérald Darmanin ». Non mais plus sérieusement, je pense que ce sujet n'intéresse personne à part l'intelligentsia parisienne et vous les journalistes, parce qu'après tout, l'été, il n'y a pas beaucoup de sujets, donc faut bien en trouver. Et pendant ce temps-là,
1: est-ce qu'elle est en train de nous attaquer là?
7: Un petit peu. Non mais franchement, les Français sont complètement hors de tout ça. Dans la vraie vie, dans la vie des vrais Français, eh ben on parle des incendies. On en a parlé tout à l'heure. On parle du pouvoir d'achat qui n'arrête pas de baisser. Et quand je vois, honnêtement, qu'en plein mois d'août, on commence les mercato 2027, bah moi je trouve ça absolument ridicule. Et honnêtement, si Gérald Darmanin avait un peu de sens politique, il ne se rallierait pas au mois d'août, parce qu'après tout, tout le monde s'en fiche. Et on le sait très bien en politique que les premiers qui rallient sont les moins bien servis, mais il aurait organisé peut-être son ralliement en janvier-février. Donc moi, je trouve que cette annonce fait flop. Et honnêtement, c'est à l'image de Gérald Darmanin.
1: Sarah Georgette, ça fait flop?
9: Peut-être faudrait-il mesurer ça par un métrix objectif type sondage. Donc, je mets effectivement peut-être le timing politique n'était pas tout à fait opportun pour l'annoncer. Même si nous sommes là pour le commenter, alors commentons-le et disons peut-être que ça va participer au renforcement de la posture présidentielle d'Édouard Philippe. Et puis que vous dire d'autre?
1: Georges Parastatis.
8: Il aurait fait prout, c'est pareil. Hein. C'est pas flop. C'est ce que je crois. Il a pris les sondages. Il s'est dit qui c'est celui qui a la chance de l'emporter. Et je vais me rallier à lui pour être un futur premier ministre. Voilà. En substance, c'est flou.
7: Et après, prout. Il va nous parler, bien sûr, Emmanuel de responsabilité, parce qu'ils ont que ce mot-là à la bouche. Mais s'ils ne comprennent pas que les Français font un rejet de tout ce qui a touché de près ou de loin à la Macronie, c'est qu'ils sont complètement déconnectés.
8: Oui, mais ils le sont.
7: Ils le sont, ouais. Là, je vous rejoins entièrement.
1: Est-ce qu'on peut quand même lui reconnaître, à Gérald Darmanin, une certaine forme, vous le disiez, vous l'employez ce terme, responsabilité, puisqu'il décide de ne pas ajouter une énième candidature à toutes celles que nous avons déjà sur la table, et notamment
8: non,
1: à droite.
8: Non.
7: Je vais vous dire,
8: attendez. S'il avait une chance, il aurait été candidat. S'il avait une chance, il aurait été
1: candidat.
8: Mais
1: il avait cette chance.
8: Ah bon? Qui c'est qui le dit?
1: Globalement, quand les sondages d'opinion lui donnent et lui créditent quelques points malgré tout.
8: Quelques points, oui, pour arriver à un score d'humiliation. Non, il n'avait aucune chance.
1: Emmanuel Brisson.
7: Je vais vous dire, cette caste est habituée depuis des décennies à avoir des chauffeurs, à avoir des assistants. Et en fait, ils vont regarder les sondages, qui sera le mieux placé, parce qu'ils ne veulent pas perdre leur place. C'est tout. Et en attendant, ils n'inventent pas une seule idée. Ils sont paniqués à ce qu'on ait un second tour Mélenchon-Le Pen, et ils vont tout faire pour s'unir, pour garder leurs petits privilèges. Et on ne sait même pas ce qu'ils pensent. Moi, je suis désolée, mais quand j'écoute Jean-Luc Mélenchon, je l'entends parler de la Nouvelle-France, de la Palestine, il a des sujets. Quand j'écoute Marine Le Pen, elle va vous parler de pouvoir d'achat, d'immigration. Mais les autres partis politiques, moi, je trouve qu'ils ne proposent absolument rien.
1: À vous entendre, on dirait presque que vous allez prendre parti pour l'un ou pour l'autre, Emmanuel Brisson, alors même que vous êtes républicaine.
7: Ah non, justement, moi je ne prends parti pour personne, je vous dis juste que je suis dégoûtée et que je comprends aujourd'hui pourquoi les Français ne votent plus, je comprends pourquoi les Français ne veulent plus s'engager dans les partis politiques, et au bout d'un moment, il faudrait peut-être se remettre en question.
1: Je rappelle que vous êtes président d'un mouvement de jeunesse. Hein.
8: Attendez.
7: Monsieur le disait tout à l'heure, depuis Jacques Chirac, on n'a pas eu de grande figure politique. Sur cela, je le rejoins un peu. Moi, j'ai l'impression qu'on n'a que des troisièmes couteaux qui ne travaillent absolument plus. Et et au bout d'un moment, ça suffit. Il faudrait peut-être renouveler les visages et commencer à travailler.
8: Non, c'est pas des couteaux, c'est des figurines en papier, même pas. qu'ils soient déconnectés, on le sait, ils pensent qu'à eux. Mais est-ce que les Français sont connectés? Parce que si les Français revotent pour eux, ils sont capables de revoter en disant j'ai peur de celui-ci, j'ai peur de celui-là. S'ils revotent pour un qui est de leur politique, d'avoir de la Macronie, qui ne viennent plus à nouveau se plaindre sur les radios, sur les chaînes télé, dans les rues, qui ne viennent plus se plaindre s'ils revotent, parce qu'ils l'ont fait deux fois pour M. Macron. On verra bien si les Français sont connectés ou déconnectés.
1: Est-ce que le Front républicain fonctionnera encore? C'est un Jean-Jette?
9: Je n'ai pas de boule de cristal. Et là, en revanche, peut-être pour rebondir...
1: Ça a fonctionné en 2024, hein, malgré tout, le Front républicain. On pensait que ça allait être une razzia pour le Rassemblement national, que Jordan Bardella allait finir Premier ministre, et puis finalement, non. Alors oui, ils ont gagné plus 50 députés à l'Assemblée nationale, mais...
9: Qu'est-ce que ça veut dire aujourd'hui faire Front républicain, si ce n'est pour de continuer à voter pour le parti qui a déjà été élu, ou en tout cas pour la figure politique qui avait déjà été élue au suffrage universel direct juste avant. Est-ce que Front républicain, maintenant peut-être on pourrait, c'est un mot un peu galvaudé, et réfléchir à quel est le projet politique des Français, et sont-ils effectivement peut-être connectés aux enjeux qui sont les leurs dans les prochaines années, et peut-être que les candidats gagneraient à parler vrai et à dire des vérités qui fâchent, plutôt que de rester effectivement dans cette posture électorale.
1: Emmanuel Brisson.
7: Non, le Front républicain ne fonctionnera plus cette fois-ci. En 2024, lors des élections législatives, on a quand même volé la victoire au Rassemblement national. Et aujourd'hui, les Français sont en colère. On l'a vu lors des élections municipales. Ils ont gagné de plus en plus de mairies. Il y a une adhésion. Il y a même une adhésion de la bourgeoisie qui, à l'époque, votait à droite, qui aujourd'hui vote Rassemblement national. Donc, les digues sont en train, justement, de basculer. Et moi, je pense qu'honnêtement, si la droite ne se remet pas rapidement en question, on peut assister en 2027 à une victoire de Marine Le Pen. Honnêtement, Marine Le Pen aujourd'hui ne fait plus peur aux Français. D'ailleurs, elle a été crédibilisée, je trouve, par la campagne d'Éric Zemmour, qui avait une campagne qui était beaucoup plus offensive, qui parlait, lui, systématiquement d'immigration. Et on a rendu Marine Le Pen beaucoup plus sympathique. Et on l'a vu il y a quelques semaines... Marine Le Pen n'a pas perdu un point dans les sondages, alors que tous les autres candidats sont dans un mouchoir de poche. Donc oui, je pense que le Front républicain ne fonctionne plus.
1: Allez, on revient dans un instant sur Sud Radio. Si vous voulez réagir, 0826 300 300, à tout de suite.
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1: Mais oui, toujours sur Sud Radio pour les débats de l'été, 10h-13h. Il est 11h, passé de 16 minutes. Et si vous nous rejoignez, merci de votre fidélité. Vous nous appelez au 0826-300-300 avec mes débatteuses et débatteurs. Je suis content de pouvoir le mettre au féminin davantage aujourd'hui parce que le féminin l'emporte sur Sud Radio ce matin puisque nous avons Emmanuel Brisson, on a Sarah Georgette et on a Georges Parastatis. Vous êtes le seul mâle autour de cette table, à part moi, évidemment.
8: Georges. On est deux.
1: Oui, mais moi je m'inclus pas dans les débatteurs. Je voudrais qu'on revienne sur le dépôt de préavis de grève intervenu vendredi dernier de EasyJet, compagnie aérienne, à la demande de ses syndicats personnels navigants commerciaux qui voudraient un alignement de leur situation de travail, notamment de pouvoir être déclenché un peu plus en amont sur des missions, des rotations, comme on les appelle dans le métier aéronautique, un peu plus tôt, à l'instar de ce qui est fait pour les personnels navigants techniques, c'est-à-dire les pilotes, qui eux peuvent s'organiser. Et cette question qu'on vous pose, est-ce que vous trouvez normal que les transporteurs, qu'ils soient aériens, ferroviaires, puissent systématiquement poser grève pendant les périodes où vous rentrez de vacances, où vous partez de vacances? Ce préavis court jusqu'au 2 septembre. Emmanuel Brisson.
7: Chaque année, c'est la même chose. EasyJet, la SNCF, ils font toujours grève pendant les vacances. Ils font grève pendant les vacances d'été. Ils font grève à Noël. Et en fait, ils pénalisent qui? Ils vont pénaliser pas la France des honnêtes gens. Ils vont pénaliser les classes moyennes. Ils vont pénaliser les Français qui souffrent, qui ont économisé toute l'année pour payer des vacances à leurs enfants. Et moi, je trouve que c'est un peu indécent. Et honnêtement, ça n'arrange personne, ni les conditions donc des travailleurs de la SNCF et des EasyJet, et encore moins justement les Français.
1: Georgette.
9: Oui, alors si j'ai bien noté ce que vous me dites, c'est qu'en fait les PNC voudraient être déclenchés en même temps que les PNT sur les rotations. Est-ce que vraiment cela nécessitait un préavis de grève? Est-ce qu'on ne peut pas s'organiser avec les RH ou les directions internes pour résoudre ce problème et ne pas venir l'étaler sur la place publique?
1: Plus, en tout cas, de considération, notamment pour pouvoir s'organiser, etc. Et visiblement, chez EasyJet France, les personnels navigants commerciaux, comme nous le disait notre invité la semaine passée sur cette antenne, expliquait que c'était compliqué de s'organiser, de pouvoir aller chercher ses enfants à l'école ou les déposer, et donc ils réclament un alignement entre leur situation de travail et celle des pilotes.
9: En fait, ce gouvernement de la terreur chez les transporteurs, c'est assez détestable. Vous verriez vous des salariés d'études notariales faire grève pour que leur patron organise mieux les horaires de travail.
1: Ça n'aurait pas les mêmes conséquences, sur les Françaises et les Français.
9: C'est de la terreur. Voilà, c'est de la terreur.
1: Georges Parastatis.
8: Non, la terreur, c'est autre chose. La terreur, c'est de pouvoir mettre une bombe quelque part et de dire, je vais mettre une bombe, ne circulez plus. Non. Et soyons mesurés. La terreur, c'est autre chose. Et le principe, c'est quoi le principe d'une grève? C'est de gêner. Donc c'est normal que quand quelqu'un fait grève, il la fasse à un moment où il gêne.
1: Oui, mais
8: c'est la définition de la grève. Si on fait grève à un moment où on gêne pas, c'est plus une grève. C'est une simagrée. Là, une grève, c'est ce moment où on gêne.
1: C'est l'homme de gauche qui dit ça, Georges Parastatis. Gêner, oui, mais vous gênez ceux qui vous posent problème, pas ceux qui, a priori, vous donnent du travail. Vous savez, Ford disait que votre patron, c'est pas celui qui est au-dessus de vous hiérarchiquement parlant, c'est le client. Si demain vous n'avez plus de client, vous n'avez plus de boulot.
8: Mais non, mais c'est pas du tout la même chose.
1: Lorsque
8: vous gênez les passagers,
1: oui,
8: qui demandent tous remboursement, vous gênez le patron.
1: Oui,
8: alors je ne suis pas forcément pour cette grève, je ne sais rien, je ne connais pas la problématique.
1: Mais c'est pas tant la revendication des salariés d'EasyJet, elle est probablement
8: Anthony,
1: c'est pas ça que je
8: ne connais pas, Anthony, je ne connais pas la problématique de ce poste. Mais tout ce que je sais, c'est que une grève, la définition d'une grève, lorsqu'une personne décide d'une grève, stratégiquement, il l'a fait, à tort ou à raison, peu importe, stratégiquement, il l'a fait là au moment où ça gêne le plus. Si il doit choisir le moment où ça gêne le moins, il sera même lui viré de son syndicat. Hein.
7: Non mais moi j'en peux plus de
1: Emmanuel
7: ces
1: syndicats.
7: Moi j'en peux plus de ces syndicalistes de gauche qui n'arrêtent pas d'emmerder des Français et qui font grève systématiquement. Enfin au bout d'un moment ça suffit. Pourtant, on a toujours des trains qui sont en retard, on a des billets d'avion qui ne cessent d'exploser, on peut faire des Paris-Biarritz pour 600 euros, et moi je trouve pas ça normal. Et on a quoi? On a d'un autre côté...
1: Vous avez aussi une augmentation des billets de train, Emmanuel Brisson.
7: Ah oui,
1: parfois, l'avion est moins cher que le train, et même très souvent.
7: Attendez, le train, il y a toujours 4 heures de retard, c'est super cher, il y a rien qui fonctionne, la climatisation ne fonctionnait pas pendant la période de canicule, les wagons-bars étaient fermés, et après, on a quoi? On a les mecs qui travaillent à la SNCF, qui font faire grève alors qu'ils ont 11 semaines de vacances. Enfin, c'est pas normal. On est un pays qui veut pas bosser. Et à chaque fois, ils sont toujours dans la rue. Mais
8: non,
7: vraiment.
8: Non, vous pouvez pas dire ça.
7: Ah bah si. on est le pays où il y a le plus de grèves. Non, évidemment qu'on peut dire ça.
8: Non, mais c'est très politique ce que vous dites.
7: Bah oui, vous êtes de gauche,
8: vous
7: évidemment,
8: pas,
7: vous êtes de gauche.
8: D'abord, vous ne savez pas quel est mon bord politique.
7: Vous n'êtes pas de droite.
8: Pas de la droite que vous représentez, en tout cas.
1: Je ne mange pas.
8: Qui est un peu ramollo et qui, à mon avis, fait des beaux discours, mais aucun acte. Mais vous ne pouvez pas toujours vous en prendre au même. Moi, je ne suis pas forcément pour la grève, que ce soit EasyJet ailleurs. Je suis profession libérale. Mais vous ne pouvez pas toujours vous en prendre au même. Est-ce que vous comprenez que vous ne pouvez pas dire à un ouvrier « ça gêne les Français, ceux qui partent en vacances, ne faites pas grève » et ne pas dire à celui qui a un grand capital, qui fait des montages pour faire des évasions fiscales, de ne pas le faire.
7: Mais en quoi faire grève, Emmanuel, ça va faire avancer leurs droits?
8: Je ne sais
7: S'ils font
8: pas
7: grève, ils vont pénaliser les Français, ils vont
8: question,
7: pas pénaliser les
8: la
7: patrons,
8: question
7: faut être logique,
8: posé, est-ce que vous trouvez normal qu'une grève soit faite au moment où elle gêne le plus? J'ai répondu que c'est la définition de la grève. Alors
1: oui,
8: je suis pas
1: qui,
8: pour.
1: Au moment qui gêne le plus, tout est peut-être dans le plus, Georges Parastatis. Vous entendez quand même, vous avez économisé pour certaines familles toute l'année pour pouvoir partir en vacances.
8: Ah, c'est affreux.
1: Et là, vous arrivez à l'aéroport ou à la gare et on vous dit, bah non, en fait, votre train, il est annulé, votre avion est annulé. Donc, soit vous prenez la solution qu'on vous donne de substitution quand elle existe, soit on vous rembourse, vous prenez une autre compagnie où vous démourriez par vos propres moyens, ce qui généralement va vous coûter beaucoup plus cher à la dernière minute. C'est ça aussi
8: c'est
1: qu'on
8: affreux.
1: Met en exergue dans cette question.
8: On est d'accord, c'est gênant, c'est horrible, mais la question n'était pas est-ce que c'est gênant, c'est horrible, la question était est-ce que vous êtes étonné qu'une grève soit faite au moment où ça gêne le plus. C'est comme
1: appelez-nous
8: si vous me demandiez...
1: 0800 26 300 300 pour réagir, dites-nous ce que vous en pensez, parce que j'ai le sentiment qu'on n'est pas d'accord. Sarah Georgette, on vous a pas entendu encore sur cette question-là, vraiment.
9: Moi, je pense que le motif de grève est dévoyé. La grève, ça a été instauré pour assurer et conquérir des libertés fondamentales à une époque où il le fallait, où il fallait arrêter le travail des enfants, il fallait préserver les salariés vulnérables. Aujourd'hui, c'est dévoyé. Aujourd'hui, on fait une grève pour des histoires d'emploi du temps. C'est disproportionné, c'est handicapant, et pour des familles qui vont se retrouver dans l'embarras avec les enfants à ramener, la rentrée, les parents, les valises, excusez-moi, mais oui, c'est totalement dévoyé. Et disproportionné.
1: On a Anthony à la réalisation de cette émission qui me dit « Moi, on a annulé mon TGV ce week-end à cause d'une clim en panne ». Voilà, Emmanuel Brisson.
7: Mais on est un pays qui se tiers-mondise. Honnêtement, faut arrêter d'accepter l'inacceptable. Je suis désolée, mais aujourd'hui, quand on a des salariés qui ont 11 semaines de vacances, qui peuvent partir tôt du travail, qui ont des bonnes conditions de travail, ils n'ont pas à faire grève. Moi, j'aimerais bien qu'on revienne un peu dans les années 50, où là, c'était difficile, où on entendait nos grands-parents qui ne se plaignaient jamais. Aujourd'hui, on a une France qui se plaint systématiquement et qui ne veut plus bosser. Les Français, ils veulent quoi? Ils veulent toucher les allocs, ils veulent partir en vacances et ils ne veulent plus travailler.
1: Vous n'avez pas toujours des bonnes conditions de travail, si je dois vous apporter quand même un peu de contradiction. Vous avez quand même des métiers à risque, parmi notamment les cheminots qui, pour certains, se font insulter, agresser, etc. Et pas toujours pour de bonnes raisons.
7: Mais ces métiers à risque,
1: de toute façon, il n'y a pas de bonnes raisons pour agresser quelqu'un.
7: Ils existaient déjà à l'époque et ce qu'ils faisaient grève, non.
8: Mais vous en prenez toujours au même, hein.
7: Mais vous en prenez toujours à moi.
1: Mais on en prend. C'est pas qu'on s'en prend, Georges Parastatis. C'est juste que vous disiez au moment où ça gêne le plus, mais aussi de la part de personnes qui ont le pouvoir de gêner.
7: Je suis désolée, mais mon discours, c'est le discours de la majorité silencieuse. Voilà. Je vous dis la vérité, c'est le discours de milliers de Français qui, aux élections de 2027, vont voter pour les extrêmes, pas parce qu'ils sont racistes, mais parce qu'ils en ont marre. Parce qu'ils en ont marre de vos discours qui sont déconnectés.
8: Vous avez un discours parce que c'est la majorité. Si c'est pas de l'opportunisme, qu'est-ce que c'est?
7: Moi je vis dans la vraie France, moi je suis pas à Paris toute la journée dans le 7e arrondissement.
8: Mais vous ne savez pas si je suis dans le 7e ou ailleurs, et vous savez pas où je travaille, si je travaille à Paris ou ailleurs. Tout à l'heure, je prends le train pour aller à Besançon, vous voyez? Pour plaider un dossier demain matin.
7: Bah, très bien, bravo pour
8: vous. Oui, non, mais vous ne savez pas ce que je fais comme travail. Mais moi, je travaille.
12: Mais vous êtes avocat.
8: J'espère qu'il n'y aura pas une grève.
12: Justement, genre.
8: Non, mais attendez, vous ne prenez pas.
12: Vous êtes profession libérale. Vous êtes profession libérale.
8: Vous êtes en train de dire que les TGV, ça marche mal parce que, voilà. Mais peut-être ça marche mal parce que ce pays est pauvre. Peut-être que ce pays est pauvre aussi. En partie à cause des grèves, mais en partie à cause de l'évasion fiscale. Hein, à cause de vos protégés aussi. Mais
7: c'est quoi le rapport? Vous voulez quoi, que tous les riches quittent la France?
8: Non.
7: Et la France ira mieux?
8: Non, mais alors je vais vous dire quelque chose. Que tous les riches quittent la France ou qu'ils la quittent pas, ça sera pareil. Parce que dans l'état où on est, c'est comme s'ils l'avaient quitté. Quand vous avez tout le capital ailleurs et vous ne l'avez pas ici, c'est comme si vous l'aviez quitté.
12: Mais Georges, vous êtes profession libérale. Vous demain, vous faites grève. Vous ne gênez personne, si ce n'est vos clients.
8: J'ai pas dit qu'il faut gêner les gens. Vous m'avez posé une question. Est-ce que vous êtes étonné que stratégiquement ça se fasse au moment où ça gêne le plus? C'est comme si vous me demandiez, est-ce que vous êtes étonné qu'un colonel de l'armée ou général bombarde là où il fait le plus de soldats morts adverses? Non, je ne suis pas étonné. Stratégiquement, c'est étudié pour. Maintenant, est-ce que je suis d'accord ou pas? C'est une autre question.
12: Dans un instant, on revient sur l'antenne de Sud Radio. Si ça vous fait réagir, hein, comme Emmanuel Brisson, comme Georges Parastatis ou Sarah Georgette, vous nous appelez au 0826-300-300. Sud Radio, c'est votre antenne. Venez en prendre possession avec nous. Et puis, on va revenir sur cette question que l'on se pose. Les crimes en France doivent-ils changer la manière dont ils sont jugés? Est-ce que l'on peut continuer à dépénaliser les troubles psychiatriques? A tout de suite sur Sud Radio.
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12: Précisément 11h30 sur Sud Radio. Merci de votre fidélité. Vous nous appelez au 0826-300-300 si vous voulez réagir au sujet que nous abordons à l'antenne. Je crois d'ailleurs qu'on a une réaction dans un instant qu'on va prendre au standard de Sud Radio. Toujours avec mes débatteuses. Pardon Georges, mais aujourd'hui, vous êtes en infériorité numérique. Emmanuel Brisson et puis Sarah Georgette. Emmanuel, vous êtes présidente du mouvement Vivement Demain.
7: Exactement.
12: Comme Michel Drucker qui lui dit vivement dimanche.
7: Ouais, c'est un peu pareil.
12: Vous êtes plus jeune.
7: C'est aussi une ancienne campagne du RPR.
12: Est-ce que vous avez un canapé rouge comme lui?
7: Mais figurez-vous que oui, j'ai un canapé rouge chez moi.
12: Incroyable. Voilà. Bon, et bah écoutez, Sarah, Georges, vous avez un canapé rouge.
9: Négatif.
12: Avocate au barreau de Paris. Georges Parastatis, mon avocat en infériorité numérique. Vous êtes avocat pénaliste et ça va être très intéressant dans votre regard sur le sujet qu'on va aborder dans un instant sur la manière dont on traite la question du crime en France. Je le rappelle, il y a trois degrés hein, dans nos procédures judiciaires: l'infraction, le délit et le crime. Et on va s'intéresser.
8: Contravention. Délit et crime. Vous avez dit infraction.
12: D'accord, oui. Je vais pas vous contredire parce que là-dessus, je n'ai pas le recul et la connaissance juridique qui est la vôtre. Mais en tout cas, on va s'intéresser à la question de gérer les crimes et la pénalisation des troubles psychiatriques qui, justement, échappent à cette question de la peine pénale. Je crois qu'on a un appel au 0826-300-300. Cédric de Béziers, bonjour.
0: Bonjour à toute l'équipe, mesdames, messieurs.
12: Je m'attendais à ce que ce soit Robert qui nous appelle Ménard, mais non, pas du tout. C'est vous, Cédric, c'est bien mieux.
0: Non,
12: j'adore Robert Ménard, c'est pas le sujet.
0: Ça peut être aussi bien.
12: Alors, dites-nous, Cédric, ça vous fait réagir ces histoires de grève?
0: Ben, ça me fait réagir parce que j'écoute Madame Emmanuel qui dit qu'en fait la France Emmanuel ne veut Brisson, pas travailler. Ouais. Je ne suis pas d'accord avec elle. Je fais partie des rares métiers où on fait plus de 60 heures semaine et aujourd'hui on est las de travailler pour payer des impôts. C'est ça qui nous énerve un petit peu. Et je crois qu'il faudrait peut-être que les personnes qui sont politiques ou qui traînent politiquement parlant prennent une pelle et une pioche une fois de temps en temps et qu'ils apprennent ce que le mot travailler veut dire. On a un gros défaut et un gros problème dans notre pays, c'est qu'en fait, on a les feignants, donc ceux qui ne vont pas travailler, qui touchent le RSA, qui touchent les allocs, qui font des enfants et qui prennent du pognon avec notre argent à nous, parce que c'est nous qui travaillons pour leur fournir cet argent. Et il y a les vrais travailleurs, les gens qui se lèvent comme les boulangers, comme moi les routiers, comme toutes les personnes qui font bouger la France, parce que c'est nous qui faisons bouger la France, entre autres, hein, les boulangers, les bouchers, les maraîchers, les agriculteurs également. Si on n'est pas là, il n'y a pas de France. Et aujourd'hui, quand il y a un droit de grève, le droit de grève, il est parce qu'il y a des choses qui ne vont pas. Je suis pour le droit de grève, mais je suis pour le vrai droit de grève. C'est-à-dire que nous, en tant que routiers, on nous interdit de faire grève. Alors, on va pouvoir faire grève. Mais par contre, on va avoir la gendarmerie ou la police nationale à la sortie des routes et on ne suspend nos permis. Voilà ce qu'ils font. Donc, un jour, on va avoir un problème, c'est que à force de pas pouvoir faire grève normalement, on va finir par des fois en venir aux mains ce qu'on ne veut pas. Mais à un moment donné, le mouvement de grève était fait pour revendiquer des choses qui nous manquaient. Alors c'est vrai, aujourd'hui on peut pas revendiquer oui j'ai mes règles ou je me suis fait mal au doigt, j'ai cassé quatre ongles, je peux plus travailler, je voudrais encore faire plus de télétravail. Non, à un moment donné, c'est vrai qu'il faut arrêter ce genre de processus. Mais quand il y a des droits de grève qui soit réel, pour qu'on puisse vraiment dire, voilà, on s'arrête parce qu'on ne peut pas, on a un matériau ou des matériaux qui ne fonctionnent pas, on ne peut pas travailler dans ces conditions-là, on se met en danger, mais on ne peut pas faire des droits de grève comme toutes les personnes le font, notamment, et là je suis peut-être d'accord avec Dame Emmanuel, sur le...
12: Vous nous l'avez dit en deux secondes.
0: Qui ont des semaines de congés, en veux-tu, en voilà, et plus ils font grève, plus ça se dégrade. Donc il faudrait peut-être qu'eux, ils arrêtent de faire grève.
12: Est-ce que je peux faire répondre Dame Emmanuel à ce que vous venez de dire, Dame Emmanuel.
7: Oui, moi je trouve qu'on est le pays...
12: Emmanuel Brisson, évidemment.
7: Un des pays d'Europe qui travaille le moins. C'est un fait, c'est pas moi qui le dis. Et honnêtement, on a l'âge de départ à la retraite qu'on devrait largement rallonger. Enfin, si vous voulez qu'on remplisse les...
8: Jusqu'à la mort.
7: Si vous voulez qu'on remplisse les caisses de l'État, au bout d'un moment, il faudra peut-être réfléchir à rallonger notre départ à la retraite.
8: Ou rapatrier le capital.
7: Est-ce que je peux finir? Merci. Ah, mais là où je vous rejoins, en revanche, monsieur, c'est que oui, on a des gens dans ce pays qui vont davantage toucher en étant sur leur canapé, parce qu'ils vont toucher des aides qui vont accumuler, que des Français qui travaillent, qui se lèvent tôt le matin, qui vont commencer à bosser à 4 heures et qui vont avoir des conditions qui sont extrêmement pénibles. Et moi, je pense qu'il va falloir penser à revaloriser les salaires des gens qui, justement, travaillent énormément et baisser les aides, voire complètement les arrêter parce que on a justement, moi je parlais la dernière fois avec un chef d'entreprise qui me disait qu'il avait du mal à recruter une bonne main d'œuvre parce que les jeunes qui arrivent dans leur boîte, ben au bout de 2 mois ils vont se mettre en arrêt maladie systématiquement pour tout, pour rien, ils vont vouloir être en télétravail et ils vont plus travailler. Donc justement ça c'est un fait, donc oui, baisser les aides ou pour réfléchir à les stopper et revaloriser nos salaires.
1: Ça veut réagir encore ou c'est un Georgette?
9: Monsieur parle peut-être de la proportion du droit de grève avec l'enjeu réel. C'est, peut-on vraiment importuner tous les Français pour des sujets internes aux entreprises?
1: Cédric,
0: oui, d'accord avec ce qu'on a dit? Alors, on peut pas demander à nous faire travailler plus pour remplir les caisses de l'État. Ça, je ne peux pas l'entendre, ça n'est pas possible. C'est à l'État.
7: Non, mais
0: à
7: tous les autres pays d'Europe travaillent beaucoup plus que nous.
0: Non, mais je m'en moque, ça. Moi, je paye des impôts, on paye tous des impôts, mais l'État se gave et les gens font n'importe quoi avec notre argent. Alors, oui, effectivement, on travaille beaucoup moins. Pourquoi? Parce qu'on a 5,9 millions de fonctionnaires en France. D'accord? Donc, déjà, on en avait 3,6 millions. Avant Macron, maintenant, on en a 5,9 millions. Donc, déjà, quand on prend le travail du fonctionnaire de par lui-même, qui ne travaille pas beaucoup, j'en ai pour preuve, si vous voulez, je peux vous en donner 2-3, c'est un truc qui est aberrant. On ne peut pas demander aux Français de remplir les caisses de l'État. C'est à l'État à faire attention à l'argent que nous, on lui donne. On lui file du fric, il fait attention à cet argent-là. Il dépense pas, il passe pas des semaines à inviter des gens, à se balader, à faire des colloques qui servent à rien, à créer des agences gouvernementales qui ne servent absolument à rien. Et là, peut-être qu'on pourra faire attention et on fera attention à notre argent. Moi, tous les jours, tous les mois, j'apprends à mes enfants qu'on 6 et 8 ans, je leur apprends la valeur de l'argent. Pourquoi ces gens-là ne savent pas le faire? Pourquoi ils sont nuls à ce point-là? Parce qu'on a des gouvernements depuis 30 ans qui sont vraiment super nuls. Ils ne savent pas compter.
9: Là, en fait, on parle des choix fiscaux de notre pays. Est-ce qu'on taxe le travail? Est-ce qu'on taxe le capital? Est-ce qu'on taxe suffisamment le capital et trop le travail? Ça, c'est peut-être un débat qui fera consensus. La question, c'est là, et ensuite, on embraye sur l'utilisation des fonds publics par les politiques et l'irresponsabilité politique dans les choix. Sachant qu'à la base, effectivement, on parlait du droit de grève. Donc, je comprends qu'on a dévié de la question, mais que le ressentiment peut être un peu populaire. Et que finalement la fiscalité du travail est trop lourde, alors qu'on pourrait fiscaliser d'autres choses comme effectivement le capital par exemple. Mais là c'est vraiment un autre débat de société. Peut-être que défiscaliser le travail rendrait le travail plus attractif et le libéraliserait. Et il y a une autre question peut-être qui arrive derrière que les auditeurs voient, c'est qu'est-ce qu'on va faire quand l'assiette du travail va se réduire avec les nouvelles technologies qui arrivent à grands pas? Qu'est-ce qu'on va faire quand...
1: Ça, c'est un défi. Voilà. Et puis, alors,
9: comment
1: vous aurez beau
9: gérer...
1: faire la grève.
9: Exactement.
8: Vous avez entendu la solution.
9: Comment on va gérer l'occupation des Français quand l'assiette du travail va se réduire?
8: Vous avez entendu la solution de notre politique autour du plateau.
9: Peut-être qu'à ce moment-là, faire le droit de grève pour des questions d'emploi du temps, ça paraîtra désuet.
1: Ah bah, c'est sûr que là, quand l'intelligence artificielle aura pris le pas sur beaucoup de votre temps de travail, je vais pas aller jusqu'à dire que ça supprimera des emplois, ça c'est le temps qui nous le dira. Mais en tout cas, qu'il y ait moins de temps de travail disponible, c'est sûr que là, vous réfléchirez peut-être à deux fois avant de faire grève.
8: Il y a une profession tout de même, Anthony, je coupe, que l'intelligence artificielle devrait occuper, c'est la profession politicienne. Qu'il n'y ait plus de politique, c'est le monde de l'intelligence artificielle, ce serait pas mal.
7: Des magots.
1: On va accueillir Julien au 0826-300-300. Bonjour Julien.
2: Oui, bonjour.
1: Vous êtes agriculteur, vous?
2: Oui, voilà. Je suis
1: agriculteur. Et vous trouvez que c'est déplacé?
2: Oui,
1: vous nous avez pas menti, hein? On a entendu la vache derrière vous.
2: Non, c'est des brebis.
1: Ah, c'est une brebis. Il faut que j'aille un peu plus par chez vous, hein, parce que il va falloir me rééduquer sur ce que c'est qu'une brebis et une vache. Hein, vous voyez, les Parisiens comme on est quand même. Dites-nous, Julien.
2: Non, en fait, je vous appelais pour réagir en fait par rapport à l'une de vos invitées.
1: Ah, dites-moi.
9: C'est Dame Emmanuel.
2: Voilà, Emmanuel, oui, parfaitement.
1: Emmanuel,
2: oui.
1: Emmanuel Brisson, vous prenez cher, Emmanuel. Hein.
7: Ouais, j'aime bien ça.
1: Allez-y,
2: elle est de par chez nous et en fait, je connais, plus particulièrement son grand-père.
12: Oula, oula, allez-y. Balancez pas de dossiers familiaux, hein.
2: Non.
12: Dites-nous, Julien.
2: Moi, ce qui me gêne, c'est que, des personnes nous demandent de travailler plus. Bon, évidemment, je pense pas qu'on soit une catégorie de professionnels qui est visée par elle quand elle dit ça, mais quand nous on fait 80 heures, voire 90 heures par semaine, et certains qui, voilà, comme on dit, qui restent tranquillement sur le canapé et qui gagnent une fois et demie plus que nous, c'est vrai qu'il y a certaines catégories qui doivent recommencer à travailler, mais quand je sais que, voilà, tout ce qui est député, tout ce qui est sénateur, quand on voit ce qu'ils font et comment ils ont été impliqués cet hiver quand on était sur les autoroutes, quand on les appelait et qu'ils n'ont pas daigné bouger le petit doigt pour nous défendre ou prendre quelconque parti, voilà, je trouve un peu déplacé de... Il y a des payes aussi qui ne sont pas forcément justifiées là-haut, quoi.
7: Je peux répondre ?
12: Bah oui, allez-y, Emmanuel Brisson.
7: Okay.
12: En plus, il parle de votre grand-père, donc...
7: Je crois qu'il s'est trompé parce que mes deux grands-pères sont décédés. Mais non, pour vous répondre, oui, effectivement, il y a deux catégories de Français. Il y a la catégorie des Français qui travaillent, la catégorie des honnêtes gens qui vont payer leurs impôts, qui vont faire leur travail correctement et qui vont avoir la conscience du travail. Et il y a les Français qui, justement, ne veulent pas bosser, qui veulent accumuler les aides. Et c'est ces gens-là qu'il faut viser. En revanche, moi, j'en ai marre qu'on tape constamment sur les politiques. J'en ai marre qu'on mette tous les politiques sur le même panier. J'en ai marre qu'on dise que si demain il n'y a plus de députés, plus de sénateurs, on va faire des économies. C'est absolument faux.
12: On dit pas qu'il n'y en ait plus, mais peut-être moins. Mais vous rendez compte qu'on a presque autant de parlementaires qu'aux États-Unis qu'à 50 États.
7: Attendez, quand on est député, on représente un territoire. Moi, j'ai travaillé pour énormément de députés et je peux vous dire que c'est du matin jusqu'au soir, c'est le week-end qu'on voit pas notre famille. Que voilà, faire de la politique, c'est également un métier. Et au bout d'un moment, si les Français arrêtent pas de cracher sur la classe politique,
12: Julien vous dit que c'est pas dans les mêmes conditions.
7: C'est une énorme crise démocratique.
12: Emmanuel,
7: là où il faut faire des
12: économies. Il vous dit que c'est pas dans les mêmes conditions quand il est sur la route avec un tracteur à avoir froid, pardonnez-moi, mais
7: évidemment que c'est pas la même chose que d'être
12: dans un salon doré à l'Assemblée nationale ou au Sénat. C'est ça que vous voulez dire, Julien.
7: Alors quoi, demain, tout le monde a les mêmes salaires, c'est-à-dire que vous allez avoir exactement le même salaire que Julien, et dans ce cas-là, on fait plus de différenciation entre ceux qui ont fait des études, ceux qui n'en font pas. C'est ça que vous êtes en train de me dire. Vous voulez tout universaliser.
12: Je suis désolée. On reprend cette discussion avec Julien et Cédric qui apparemment est bouillant. Tout de suite sur Sud Radio.
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12: Et c'est très animé sur Sud Radio, 11h46 avec nos auditeurs au standard de Sud Radio, 0826-300-300. Julien et Cédric sont toujours avec nous, avec... cette question hein, sur les grèves, ça fait réagir. Vous êtes nombreuses et nombreux à nous appeler. N'oubliez pas qu'il y a la libre antenne à partir de midi et quart. On va aussi revenir sur ce méga piratage. Ça aussi, ça vous fait réagir sur les réseaux de Sud Radio, les réseaux sociaux de Sud Radio. Emmanuel Brisson, qui est toujours avec nous, présidente de Vivement Demain. Sarah Georgette, avocate au barreau de Paris. Et puis Georges Parastatis, avocat pénaliste. Julien et Cédric. Ça vous fait réagir cette question du droit de grève qui intervient, je le rappelle, toujours dans les moments les plus délicats pour les Françaises et les Français, pendant les vacances, les départs et les retours de vacances. C'est EasyJet qui pose ce préavis de grève depuis vendredi dernier jusqu'au 2 septembre inclus. Cédric, vous vouliez réagir?
0: Oui, complètement. J'ai entendu un Brisson qui dit finalement que on peut pas opposer celui qui a pas fait d'études et celui qui a fait des études. Ben moi j'ai pas fait d'études, mais je sais compter et je sais faire des économies. Et ceux qui ont fait des études, eh ben ils savent pas faire des économies. Alors oui, on tape sur la tronche des politiques parce que c'est eux qui nous ont vidé les caisses. Tous autant qu'ils sont, qu'ils soient de droite, de gauche, c'est grâce à eux qu'on est dans la merde dans laquelle on est aujourd'hui. Pourquoi? Parce que s'ils avaient fait des calculs corrects et qu'ils avaient fait attention et qu'ils n'avaient pas augmenté les charges patronales, ça nous aurait fait du pouvoir d'achat pour nous. Et vous voyez, je suis pas économiste, hein, j'ai pas fait d'études, hein. Moi je me suis arrêté en sixième. Mais par contre, je sais que plus on a la possibilité d'avoir de l'argent, plus on va le dépenser normalement. Donc c'est-à-dire que indirectement, on va quand même payer des impôts. On paye 20% sur à peu près tout, hein, aujourd'hui. Et ben ça nous aurait fait donc du pouvoir d'achat, de la rentrée et du PIB. Faut pas sortir d'école de Saint-Cyr pour faire ça. Voilà, j'ai pas fait d'études, mais je peux prouver en deux secondes qu'en fait on est capable de faire des économies. On enlève toutes les agences gouvernementales qui ne sert absolument à rien, si ce n'est mettre les copains des copains des copains planqués à la place, à cette place-là de directeur, de sous-directeur et d'autres agences. Je trouve ça ahurissant. Si j'aurais aimé entendre un homme ou une femme politique dire, écoutez, c'est simple, on va faire attention, c'est à nous à faire de l'économie et pas à nous à vous ponctionner.
12: Vous exagérez peut-être un peu, non? Vous n'avez pas eu François Fillon qui, à l'époque, avait dit « je suis à la tête d'un État en faillite » ?
0: Ah non, mais il l'a dit.
12: En 2007.
0: Après, il a eu un problème. Mais
12: il y en a des politiques qui disent « l'État va mal ». Même Sébastien Lecornu, il dit « on peut plus investir une flèche ».
0: Il le dit, mais regardez comment il s'est déplacé, là. Il s'est déplacé du côté de la tête du bûcher, machin et compagnie, avec tous ses copains, machin. Et combien ça coûtait, son déplacement?
12: Oui, c'est sûr que ça coûte cher. Oui.
0: Parce que ça ne servait à rien qu'il se déplace.
12: Non,
0: on sait qu'en plus de ça, c'est du montage.
12: On le dit sur l'antenne de Sud Radio, Cédric. C'est-à-dire que il se serait pas déplacé, ça aurait fait jaser tout autant qu'il se déplace. Avec son discours. Finalement, quand vous êtes politicien, il y a pas de bonne solution. Vous êtes fait pour qu'on vous tape dessus. Vous croyez pas, Cédric?
0: Mais j'ai entendu votre discussion hier et j'ai entendu justement vos invités et je n'ai pas réagi parce que je trouvais que le monsieur qui avait travaillé justement par rapport à ça avait été de bon sens quand il disait qu'en plus de ça, et je le sais depuis longtemps, qu'en fait c'est du tronqué en fait. Les discussions, les micro-trottoirs avec le ministre et machin et tout.
12: Ah, vous parliez de Mathieu Bachelonnet hier, oui, qui avait travaillé en tant que conseiller ministériel.
0: Et effectivement, il serait pas allé, on aurait gueulé, il y va, on gueule quand même. Mais il y a un problème. Il faut y aller quand c'est le moment, quand c'est chaud. Mais quand c'est chaud, tout le monde se chie dessus, donc personne n'y va. Voilà.
12: En tout cas, vous avez un franc-parler, Cédric.
7: Moi,
12: de Béziers. Emmanuel Brisson, allez-y.
7: Je veux pas que mes propos soient déformés. Ce que je disais tout à l'heure, c'est qu'un ouvrier et quelqu'un qui a fait du droit ou qui a fait Sciences Po pour devenir avocat ou pour devenir politique, bah oui, ils n'ont pas à avoir le même salaire. C'est juste.
12: Bon,
7: bah, c'est juste normal. Sinon, vous voulez quoi? Un salaire universel pour tout le monde?
8: Mais qu'est-ce que c'est que ça?
7: Peut-être que le niveau du salaire n'est pas un bon critère.
8: Ceux qui ont fait des études et il y a les gueux, c'est ça?
7: Mais c'est pas du tout
8: ceux qui ont fait des études et il y a les autres.
7: Mais ça va pas ou quoi? Je suis en train de vous expliquer que quelqu'un qui est ouvrier, il va pas gagner le même salaire que le patron, et c'est juste normal.
8: C'est pas ce qu'on a dit, mais de là à dire que vous faites un travail difficile, les politiciens, et vous voulez qu'on vous plaigne en plus.
12: Julien, vous êtes là?
7: Jamais que les politiques font un travail difficile et qu'il faut les plaindre, mais au bout d'un moment, faut arrêter de leur cracher dessus.
12: Doucement, doucement. Attendez, et Julien, vous êtes là?
7: Vous, à part oui, sur les politiques, vous dites rien d'autre.
12: Réagissez, s'il vous plaît, parce que vous, vous êtes à votre compte, je pense, dans votre exploitation.
2: Oui, oui, non, sauf que moi, le pognon que je dépense, c'est le mien, c'est pas celui des autres. Mais j'imagine bien que c'est plus facile de dépenser le pognon des autres que son propre pognon.
12: Oui, ah oui, c'est sûr.
2: Madame Brisson, vous me dites que vos deux grands-pères sont décédés, mais j'ai bien vu une photo circuler avec vous et Max Brisson.
7: Et alors?
19: Mais c'est son père.
7: Et alors, c'est mon père, il y a un problème?
19: Vous prenez pas la famille.
7: Il y a quoi, vous voulez vous en prendre à mon père?
2: Ne dites pas que vous n'êtes pas en famille. Donc,
7: non, mais mon père, il vient d'une famille d'ouvriers, monsieur. Mon père, il s'est fait tout seul, d'accord?
12: Si vous voulez vous parler.
7: Sa mère était coiffeuse, son père était ouvrier, il a réussi, ça s'appelle la méritocratie républicaine. D'accord?
2: Oui.
7: Okay. Et j'ai pas à avoir honte d'avoir un père en politique.
12: On s'écarte du sujet, les amis,
7: oui,
12: s'il vous plaît, ne parlons pas de famille.
19: Vous attaquez pas son père.
12: Moi, la question, Julien, que je vous posais, c'est justement, vous travaillez à votre compte, vous êtes à la tête de votre propre exploitation. Donc vous êtes quelque part votre propre patron, et ce que disait Emmanuel, c'est que on ne gagne pas forcément la même chose selon le niveau d'études que l'on a ou l'expérience que l'on a. Vous êtes d'accord avec ça ou pas?
2: Mais le niveau d'études, je veux bien que peut-être on n'a pas fait Sciences Po, mais en attendant, à l'Assemblée nationale, s'ils mangent à la cantine bien mieux que nous, peut-être à certains moments, c'est peut-être grâce à nous aussi. C'est pas grâce à l'éleveur argentin qui va nous fourguer de la barbac à moitié prix de la nôtre, quoi. Mais ça, c'était il y a 25 ans déjà qu'il aurait fallu s'en rendre compte de ça. Parce que là, d'ici la fin de l'année, vous avez 50% de l'élevage qui est mort, hein.
12: Bon, on a largement dérapé du sujet initial quand même, qui était celui des grèves. Mais bon, de façon très opportune, on va pas refuser un débat lorsqu'il se présente. Et puis sur cette question particulièrement de celle de la manière dont on doit être rémunéré, pardonnez-moi. Julien, je vous remercie infiniment pour votre appel et de votre fidélité à Sud Radio.
2: De me donner la parole. Merci toujours.
12: Merci à vous. Vous nous rappelez quand vous voulez. Et bon courage pour ce métier que vous faites, qui est très difficile, surtout quand vous travaillez 80 à 90 heures par semaine, comme vous nous le disiez. Je vous embrasse fort. Merci Cédric de Béziers également.
20: Merci à
12: votre franc-parler.
20: Merci à vous. Petit mot simplement, puisque je sais que vous allez rebondir sur autre chose.
12: Oui.
20: Ce serait bien de penser à une prison à Saint-Pierre-et-Miquelon. Voilà, c'est la petite phrase magique.
12: Écoutez, ça va nous faire réfléchir et on va probablement poser ça en débat cette semaine. Cédric, je vais y réfléchir avec l'équipe. Merci je vous embrasse. Faites attention à vous du côté de Béziers et sur les routes, parce que je crois que vous êtes routier comme vous nous l'avez dit.
20: Merci beaucoup de nous avoir laissé la parole.
12: Mais c'est normal, au 0826 300 300, vous nous appelez. Je voudrais rapidement, les amis, si c'est possible, avec le temps et très peu de temps qu'il nous reste, qu'on revienne sur le débat que je voulais poser, mais bon, on a pris du temps, c'est pas grave, c'est la priorité aux auditeurs. Sur ces crimes en France, très souvent, on entend dans les médias que les uns s'en sortent sous le trouble psychiatrique. Georges Parastatis, vous, avocat pénaliste, c'est une stratégie d'avocat, ça, de chercher le trouble psychiatrique pour éviter la peine?
19: Non, pas du tout. Personne ne s'en sort. Le principe est simple. Si quelqu'un a des troubles psychiatriques et qu'il est considéré fou, pas par l'avocat, par le juge, par deux experts minimum, normalement, il n'est pas condamné. Il n'est pas condamnable. On condamne quelqu'un au pénal parce qu'il a conscience de ce qu'il commet un crime. S'il n'en a pas conscience, il ne peut pas être condamné.
12: Mais vous comprenez que c'est dur pour les familles.
19: Attendez, Anthony. Oui, mais c'est dur. Il y a des choses qui sont dures. Mais il n'y a que les régimes fascistes qui condamnent les fous. Ça a toujours été comme ça. C'est le principe. Si quelqu'un est fou, il ne peut pas être condamné pénalement. Il peut être condamné civilement à réparer. Mais on ne peut pas condamner un fou. Si on commence à condamner un fou, on change de nature, de régime.
7: Ouais, mais on a l'impression que tout le monde est fou, du coup.
12: Emmanuel Brisson.
19: Ah non, mais ça c'est vous, ça c'est le politicien qui parle. Vous avez jamais été dans une... Attendez, excusez-moi.
7: Arrêtez de parler des politiques, là, au bout d'un moment.
19: Mais je suis désolé. De porte d'une salle d'audience criminelle.
7: Donc pourquoi tous ceux qui ont commis des actes terroristes sont fous?
19: Non mais...
12: La voix du calme.
21: Oh, je vous remercie. Peut-être on va dire à nos auditeurs que
9: en France, des pénalement irresponsables, il y en a à peu près 11 600 par an. D'accord, sur ces 11 600, on va descendre, il y en a la quasi-majorité qui vont être classés sans suite. Et moi, on va s'intéresser à simplement ceux qui font l'objet d'une mesure d'irresponsabilité pénale prononcée par la chambre d'instruction. C'est-à-dire, ils ont commis soit un homicide, soit une tentative d'homicide, donc les cas les plus graves. Ceux-là, il y en a une cinquantaine par an seulement que la chambre d'instruction déclare pénalement irresponsable. Donc, une cinquantaine par an, ça fait un par semaine, à peu près. Donc, il y en a qui vont vous dire que c'est marginal, d'autres qui vont vous dire que c'est beaucoup, mais sur la masse de personnes qui sont orientées au pénal dans notre pays, c'est très marginal. Et je complète le propos de mon confrère.

0: et ils en ont ras-le-bol. En tout cas, c'est ce que ça nous dit sur les réseaux sociaux, notamment dessus de Sud Radio.
1: Peut-être que la vraie question, enfin, ou peut-être que ce qui interpelle les auditeurs, c'est finalement, il n'ira pas en prison. Nous répondons, il n'ira pas en prison, mais il sera quand même privé de liberté. En revanche, il y a une autre peut-être vraie question pour notre société, c'est que fait-on de nos fous du village ? Quand la réponse carcérale n'est pas adaptée. C'est ça qui dérange.
0: Encore qu'il faudra savoir ce que veut dire fou exactement. Merci infiniment à tous les trois. C'est la fin de notre débat, mais en tout cas, nos débats continuent. Merci Emmanuel Brisson. Je le rappelle, vous êtes présidente de Vivement Demain. Vous avez pris cher aujourd'hui, hein, mais vous êtes bien battu, bien défendu. Hein. Merci beaucoup pour ce spectacle. Le popcorn était très bon. Georges Parastatis, vous êtes avocat pénaliste. Merci infiniment d'être venu. Vous reviendrez tous les deux. Sarah Georgette, je vous garde avec nous. Vous êtes avocat au barreau de Paris, mais vous êtes aussi spécialisé en cybercriminalité. Ça va être le sujet qui va nous amener dans quelques instants sur Sud Radio. On va revenir sur ce méga piratage. À tout de suite.
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0: Et un point sur l'information avec vous, Elsa Ruot, bonjour.
11: Bonjour, bonjour à toutes et tous. Les ingérences russes de nouveau dans le viseur du parquet de Paris. Il vient d'annoncer l'ouverture d'une enquête après des soupçons de manipulation visant deux candidats à la présidentielle, Édouard Philippe et Gabriel Attal, via des réseaux pro-russes. Une autre enquête avait déjà été lancée début août suite à la diffusion de fausses informations contre cette fois Raphaël Glucksmann, candidat probable à l'élection l'an prochain. Les derniers préparatifs dans la station spatiale internationale. Sophie Adenau va faire sa toute première sortie extravéhiculaire dans l'espace, et c'est inédit pour une Française. Objectif de cette mission, remplacer une antenne de communication de l'ISS. Cela devrait prendre plus de 6 heures. La Française, accompagnée d'un astronaute américain, va commencer à s'équiper dans le sas de la station. La sortie doit débuter à 14h35. Elle est retransmise en direct sur le site de la NASA et sur celui de l'ESA, l'Agence spatiale européenne. En France, alerte rouge au feu de forêt sur les Bouches-du-Rhône aujourd'hui. Le risque d'incendie est maximal sur ce département, et on a aussi un risque élevé sur 10 autres départements autour de la Méditerranée ainsi que sur l'Essonne et la Seine-et-Marne. En revanche, c'est assez rare cet été pour être souligné. Il n'y a aujourd'hui aucun département en vigilance orange canicule de Météo France. L'alerte a été levée en début de journée sur tout le sud-est. Une aide pour les familles les plus modestes à 2 semaines du retour en classe. L'allocation de rentrée scolaire est versée aujourd'hui par la CAF. Elle va de 426 à 466€ selon l'âge des enfants. Il n'y a pas de démarche à effectuer, c'est automatique pour les près de 3 millions de familles concernées. Et puis notez que c'est déjà la fin des vacances à La Réunion, la rentrée a eu lieu ce matin. Enfin en foot, Lyon va tenter de se rapprocher de la phase de Ligue de la Ligue des Champions dès ce soir avec le match aller de barrage sur la pelouse du Fenerbahçe à Istanbul en Turquie, coup d'envoi 21h. Et puis le match retour.

0: Oui, il aura lieu mercredi de la semaine prochaine au Parc Ouel à Lyon. Et c'est la fin de ce rendez-vous d'information. Bonne journée.
1: Bonne journée, Elsa Rue, excusez-moi.
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1: Et ça y est, il est là, le grand Clément Barcard.
3: Oh, rien bonjour, que ça, Clément. Bonjour Anthony, bonjour à tous.
1: Comment ça va?
3: Ça va bien et vous?
1: Bah écoutez, quand je vous vois, ça va un peu mieux.
3: Bah super.
1: Sachant que juste avant, c'était un peu animé sur Sud Radio.
3: Bah ça fait du bien, il y a du débat, il y a de la contradiction, on parle vrai, c'est ça qu'on aime.
1: Ah mais c'est ça qu'on aime, et puis je vais vous dire, on a des auditeurs, des auditrices qui nous appellent, et qui sont à la fois pertinents, mais alors vrais. Hein, vous avez entendu les témoignages qu'on a eus. Bah ça envoie, vous continuez à nous appeler au 0826 300 300 pour réagir. La radio libre va démarrer, mais juste avant on va faire un petit point sur les méga piratages avec une énorme, non plus fuite de données, mais là carrément vol de données personnelles avec les impôts. Clément Barguin, on aura aussi un face-à-face tout à l'heure.
3: Ouais. Face à face à 12h40, on va parler de Sophie Adnault, la première française en scaphandre dans l'espace. C'est un événement. On va en parler avec Benjamin Péter, qui est responsable de l'actualité spatiale à la Cité de l'Espace de Toulouse. Ça sera entre 12h40 et 13h.
1: Grande fierté française, puisque première sortie extravéhiculaire par une française.
3: Et oui.
1: Ça va être.
3: C'est un événement historique.
1: Historique. Et ça fait du bien quand il s'agit d'une femme. Une femme, toujours d'ailleurs autour de cette table. Sarah Georgette, avocate spécialisée sur les questions de cybercriminalité, qui va nous aider avec notre invité dans un instant, que nous allons accueillir. Mais avant ça, un petit point sur les réseaux sociaux avec vous, Elvin Defazio.
4: Ouais, alors notamment réaction cette fois sur la question d'Darmanin qui soutient Édouard Philippe. Est-ce venu le temps de la responsabilité? Il y a quelques réactions. Hein, Fabien qui dit que le but de Darmanin, c'est d'avoir un poste. Il changera de poulain dès que le vent tournera. Pendant que Thora nous dit c'est juste le temps des ralliements pour d'éventuels futurs postes. Alors que Nico nous dit, je pense que la France a malheureusement assez subi les conséquences, nos abandons du macronisme, je n'y crois plus. Et Véronique dit, c'est le temps des entourloupes.
1: Le temps des entourloupes, oui. Merci beaucoup, Elvin Defazio. Vous continuez à réagir sur les réseaux sociaux de Sud Radio, sur Facebook, sur X, sur Instagram, TikTok ou encore le live YouTube en commentaire. Il y a Elvin qui est là pour vous lire, bien évidemment. On va revenir sur ce vol de données, mais non pas fuite, hein, c'est important de le dire. Quand il y a piratage, il y a infraction, enfin il y a en tout cas pénétration dans un système.
5: Oui. Vulnérable, du coup.
1: Très vulnérable.
5: Et en tout cas, il y a exploitation d'une vulnérabilité. Ça ne fait pas de doute. Mmh. Alors, j'ai aussi lu que certains agents de Bercy avaient alerté depuis le mois de juin sur le risque de piratage parce que le point de vulnérabilité aurait été identifié. Ça, c'est toute l'enquête permettra de faire la lumière sur comment c'est rentré, comment le phishing a pu se produire.
1: Sébastien Lecornu a d'ailleurs réclamé une enquête interministérielle là-dessus.
5: Bah, c'est le moins qu'il puisse faire, réclamer une enquête ministérielle. À un moment, on parlait de responsabilité des politiques, responsabilité de l'usage de fonds publics. Là, quand même, il faut effectivement que le Bercy réponde tout seul de ce que ses agents ont fait ou pas fait. Mmh.
1: Je sais d'ores et déjà que ça appelle 0826 300 300 au standard de Sud Radio avec des gens qui justement s'inquiètent fortement de ce vol de données. Je vais juste accueillir un expert en cybersécurité qui nous a fait le plaisir et l'honneur de nous accompagner, de nous éclairer un peu ce matin avec vous, Sarah Georgette. Enfin, ce midi d'ailleurs. Bon appétit si vous nous écoutez sur Sud Radio. Bonjour Paul Olivier Gibert.
6: Bonjour.
1: Alors vous êtes expert en cybersécurité. J'ai très peu d'informations vous concernant parce qu'on vous a contacté vraiment en dernière minute. Mais expliquez-nous un petit peu vous le regard que vous avez, que vous portez sur cette question de la cybersécurité, de nos impôts. Ça va mal, ça va à volo là.
6: Alors ça c'est pas forcément le vocabulaire que j'aurais employé. Ce qui est constant, c'est que depuis plusieurs mois, plusieurs années, on a très régulièrement des attaques qui réussissent contre des systèmes d'information publique et qui se traduisent par des pertes, par des vols de données à caractère personnel. On a eu il y a quelques mois celui de la NTS, on a eu le FICOBA un petit peu plus tôt dans l'année, et que
1: FICOBA, c'est le fichier interbancaire, hein.
6: Voilà, et qui a été attaqué par le biais de l'administration fiscale. Donc effectivement, il y a un sujet concernant la sécurité des données personnelles et des données des entreprises qui sont gérées par les administrations publiques.
1: Mais moi, je pensais que nos données, elles étaient protégées très naïvement. Je vais me faire l'avocat du naïf, mais très naïvement avec mon identité sécurisée avec France Connect, avec l'identification biométrique via mon téléphone. Et finalement, non, mes données, elles sont pas protégées.
6: Alors, elles sont pas protégées, elles sont protégées. Il y a des faiblesses, il y a des failles.
1: 678 000 personnes se sont faites voler leurs informations et qui commencent à être contactées par la Direction Générale des Finances Publiques.
6: Oui, et c'est ce qui a été recensé sur cette faille de données, et il y en a eu d'autres. Et puis, il y a d'autres événements qui sont arrivés sur des acteurs publics, sur des acteurs privés. Je pense à un opérateur de téléphonie mobile s'est fait voler. Beaucoup.
1: Orange.
6: Non, c'est le troisième.
1: Ah, le troisième. Bouygues Telecom.
6: C'est Free.
1: Oui. Voilà, comme ça on en a dit trois et on n'est pas embêté par l'ARCOM.
6: Il y en a trois, donc globalement il n'y aura pas de souci avec l'ARCOM, qui lui a eu une faille qui était très embêtante, dans la mesure où c'était les données de connexion, d'identification de clients, plus les données de coordonnées bancaires. Ce n'est pas des choses qui sont directement très faciles à utiliser, parce que les banques ont mis en place des mécanismes de protection pour que l'on n'accède pas sans une authentification, notamment biométrique, à un certain nombre de services bancaires, mais ça permet d'avoir des attaques où des escrocs essayent de récupérer cette information ou de suggèrent de faire un virement ou de modifier les paramètres de sécurité pour accéder au compte. Donc toutes ces failles de sécurité sont des choses qui sont embêtantes. Alors pour ce qui est de l'État, il a aussi un problème qui est un problème qu'on appelle un problème de dette technique. C'est-à-dire que le système d'information de l'État, sont des choses qui ont commencé à être mises en place dans les années 60, qui ont évolué progressivement autour d'architectures très lourdes sur lesquelles on a construit des briques, des outils qui permettaient d'avoir des services plus modernes. Et donc, effectivement, ça crée une forme de fragilité structurelle pour ces systèmes d'information que l'État essaye de compenser par des mesures de sécurité, mais n'y arrive pas toujours.
1: Comment on fait, ça, Georgette, pour se prémunir de ces piratages qui sont de plus en plus fréquents, que ce soit sur nos opérateurs de téléphonie mobile, Paul-Olivier Gibert vient de le dire, mais aussi sur les impôts. On pensait pas que nos impôts pouvaient être piratables. On pensait pas non plus que ce soit le cas pour d'autres services de l'État. Comment on fait pour se protéger de ça?
5: À l'échelle individuelle, vous ne pouvez pas, puisque nous, ni vous ni moi ne sommes responsables de la sécurité des systèmes d'information de Bercy. Mmh. Donc à l'échelle individuelle, vous ne pouvez pas. À l'échelle.
1: Je peux attaquer l'État pour ça?
5: Si vous avez un préjudice, ça serait un dossier très intéressant que je prendrais si vous vous y lancez. En revanche, peut-être pour mettre en perspective, il existe un délit qu'on a créé, que le législateur a créé pour à destination des CTO, donc les responsables des services informatiques, pour faille ou pour défaillance de sécurité des systèmes d'information, dans une perspective de droit de la consommation toujours. Là, c'est pas une entreprise privée, là c'est l'État qui lui-même se fait voler les données de ses administrés. C'est à l'échelle individuel, vous ne pouvez rien faire. C'est à l'État de protéger vos données, que par ailleurs lui-même protège par des lois en droit de la consommation, mais pas en droit étatique. C'est intéressant.
1: Mais qu'est-ce que je suis censé faire maintenant que je suis informé que je suis éventuellement victime de ce vol de données et que je fais partie des 678 000 contribuables français à être concerné par ce vol de données?
5: Eh ben, vous restez très vigilant aux mails que vous recevez. Vous appliquez les mesures de sécurité classiques de double authentification, de vérification par téléphone. Vous ne changez pas le RIB de bénéficiaire quand ça vous est demandé. Vous surveillez vos mouvements de compte et de carte. Vous changez vos codes. Vous appliquez une hygiène numérique.
1: Alors, une hygiène numérique, Pierre-Olivier Gibert, ça veut dire quoi, ça?
6: Alors, une hygiène numérique, ça veut dire que il faut être prudent. Il faut faire attention aux traces qu'on laisse quand on va sur Internet. Et puis, il faut traiter de manière très suspicieuse toute demande qui arrive et toute demande qui, directement ou indirectement, peut amener un mouvement financier. Et qu'il y a des choses qu'il faut vérifier auprès de son établissement bancaire quand cela arrive. Alors il y a aussi d'autres dangers qui sont des dangers contre lesquels on peut pas faire grand chose, c'est qu'à partir des informations à la fois du fisc, d'autres opérateurs, on peut constituer des d'usurpation, exactement. C'est le risque d'usurpation d'identité qui est un problème qui est tout à fait réel. Qui n'est pas un problème neuf, hein, ça a toujours existé, mais maintenant ça se numérise et ça devient un risque qui est beaucoup plus présent et auquel il faut faire très attention.
5: Oui.
6: Et puis il y a aussi un autre principe, c'est
1: on vous entend très mal. Attendez, est-ce que ça revient? Allez-y, Paul et Gilbert.
6: Donc il y a les
1: Non, ça revient pas. Sarah Georgette, cette question d'hygiène numérique, ça veut dire que je ne réponds pas à un SMS, maman, j'ai perdu ma carte bancaire, est-ce que tu peux me dépanner sur un virement?
5: Oui, de toute façon, vous ne l'auriez pas fait en temps normal. Simplement, là, il faut se mettre en hypervigilance et scruter effectivement toute anomalie, toute rupture de rythme dans des prélèvements, sur des demandes. Si vous êtes une entreprise que vous avez, parce que là, on parle à l'échelle particulière, mais quand vous êtes une entreprise, vous faites des virements, vous avez des fournisseurs, vous avez des changements de RIB, des changements de factures, il faut rester très vigilant. Et pour rebondir sur la parole qui était donnée précédemment, rester attentif au risque d'usurpation d'identité particulière, c'est un risque accru, corrosif pour les individus et effectivement très grave, qui est rendu possible par la fuite de données personnelles.
1: Bon, merci beaucoup. Sarah Georgette, je le rappelle, vous êtes avocate au barreau de Paris, spécialisé en cybercriminalité. Et puis, je veux remercier Paul-Olivier Gibert. Vous êtes, expert en cybersécurité. Merci à tous les deux de nous avoir éclairé sur ce piratage. Clément Barguin, dans un instant, la radio libre de Sud Radio, 0826-300-300 et notre face-à-face.
3: Et notre face-à-face, on va parler de cet événement, la première sortie extravéhiculaire dans l'espace pour une Française. Il s'agit de Sophie Adno. On va en parler avec Benjamin Péter. Il est responsable de l'actualité spatiale à la Cité de l'Espace de Toulouse. Ce sera entre 12h40 et 13h.
1: À tout de suite.
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1: Oh là là, sur Sud Radio, avec Clément Barguin, c'est une belle journée, avec plein de sujets qui nous animent.
3: Plein de sujets, du débat, des discussions, ouais, de la contradiction, et tout ce qu'on aime et de la bonne humeur, oui, surtout c'est important.
1: On a Albin Texerin tout à l'heure qui part demain à Deauville. Avec le secours.
3: Avec le secours populaire.
1: Exactement. Clément Barguin, dans un instant, notre face-à-face du jour.
3: Eh bien, on va parler de Sophie Adno qui va devenir la première française en scaphandre dans l'espace. C'est un événement. On va en parler avec Benjamin Péter qui est responsable de l'actualité spatiale à la Cité de l'Espace de Toulouse.
1: Ça va être passionnant. J'ai hâte d'avance. Un rendez-vous historique. Une femme, une
3: à
1: française.
3: À 400 km de la Terre pour réparer une antenne. Une opération forcément à risque, qui demande de la préparation mentale, physique.
1: Enfin,
3: c'est passionnant. Non, j'ai vraiment du mal à imaginer ce que ça peut faire de se retrouver en scaphandre à 400 km de
1: mais
3: la
1: surtout
3: Terre.
1: Surtout dans l'espace.
3: Dans l'espace.
1: Ah, moi, j'adorerais, vraiment.
3: Ah oui.
1: Ah ouais, ouais. Ouais, moi, mon rêve, c'est d'aller dans l'espace. Vraiment.
3: Et ben un jour, peut-être.
1: Si Elon Musk nous écoute, et je sais d'ailleurs qu'il écoute très souvent Sud Radio. Voilà, Elon, emmène-moi, s'il te plaît, vraiment, c'est un appel du cœur. Au 0826-300-300, Jérémy qui vous attend au standard de Sud Radio, et vous êtes nombreuses, et nombreux, mais surtout nombreuses là, à nous appeler, puisqu'on va commencer à aller du côté de Nancy, avec Jessica qui s'est faite avoir sur le bon coin pour une reprogrammation d'une livraison d'un colis pour 1,99€. Bonjour Jessica.
12: Bonjour.
19: Bonjour.
1: Merci de nous appeler.
19: Ben, merci à vous de m'accueillir sur l'antenne.
1: Mais vous êtes chez vous ici, installez-vous. Vous voulez quelque chose à boire peut-être?
19: Ça va.
1: En tout cas, bon appétit à celles et ceux qui nous écoutent et qui sont en train de déjeuner à l'écoute de Sud Radio. Jessica, racontez-nous cette histoire. Vous êtes fait arnaquer parce que vous vouliez reprogrammer une... Enfin, on vous a demandé de reprogrammer une livraison?
19: Oui, c'est ça. En fait, j'avais acheté quelque chose sur mon coin que j'attendais. Et là, je reçois un SMS qui me dit... pour reprogrammer votre livraison, parce que vous étiez absente, vous devez payer 1,99€. Sauf que, effectivement, comme j'attendais vraiment ce colis, je pensais pas que c'était faux. Donc moi, je réponds et j'entre naïvement mon numéro de carte bancaire. Ouais. Et au bout de quelques jours, je regarde mon compte et là, je vois qu'on m'a hacké et j'ai plein de paiements que j'avais pas effectués. Et voilà, donc j'ai perdu 1,500€ dans l'histoire.
3: Ah oui, 1,500€.
19: Ouais, en petits paiements, voilà, de l'électroménager, des trucs sur des agences de voyage, enfin voilà. Donc, donc j'ai réussi après... Pardon ?
1: Et c'est quoi, du coup, les recours dans ces cas-là ?
19: Bah du coup j'ai vu avec ma banque. Au début j'étais un petit peu réticent parce qu'effectivement j'ai entré mes codes de carte bancaire. Mmh. Et voilà, de mon propre gré quoi. Donc après bon j'ai dû me battre un petit peu avec la banque et ils ont accepté de rembourser les 1,500€.
1: Oui. Et vous avez dû porter plainte?
19: J'ai pas porté plainte. J'aurais peut-être dû effectivement. Bon il est pas trop tard, hein. Ça m'est arrivé il y a pas très longtemps, donc je vais peut-être voir ça un petit peu plus loin, mais bon, je pense qu'il y a peu de chances que ça aboutisse, ce genre de choses, quoi. C'est souvent des gens qui sont pas en France et tout, donc, toujours pas.
3: Et c'est important ce que vous dites, parce que c'est souvent la méthode, là, c'est une multiplication, en fait, de petits achats, donc c'est vrai que des fois, on se rend pas forcément compte.
19: Bah oui.
1: Bon, après, 1,500€, au bout d'un moment, vous le voyez quand même, hein.
19: Oui, bah après, comme j'étais en vacances et tout, c'est vrai que j'étais pas tous les jours sur mon appli bancaire, quoi. Ouais. Donc, j'ai pas fait attention, mais c'est vrai qu'au bout de quelques jours, je dis bon, je vais quand même faire mes comptes, et là, la surprise.
1: Ouais, c'est douche froide, c'est même plus une surprise, là.
19: Ah oui, c'est ça. Et puis, ce qui m'a induit en erreur, c'est que vraiment, quand je suis allée sur le site, tout était vraiment comme un vrai site, quoi. Il y avait rien qui laissait penser que c'était faux, donc c'était vraiment troublant, quoi. Et ils font bien les choses, malheureusement pour nous.
3: Ouais, et c'est vrai qu'il y a ces arnaques qui se répètent, notamment concernant les colis. Enfin, moi, je sais que ça m'est déjà arrivé de recevoir même des SMS avec. Maintenant, on fait des photos avec l'intelligence artificielle du colis qui est devant votre porte, et pareil, on vous dit faut reprogrammer la livraison. Enfin, c'est vrai que c'est très difficile de s'y retrouver dans ces cas-là, quoi.
19: Oui, c'est ça. Et qu'est-ce que je voulais dire, je ne sais plus.
1: Même non plus.
19: Non, non, mais c'est vrai que maintenant, dès que je reçois ce genre de SMS, je réponds plus du tout et je passe tout de suite par le site officiel de moi-même. Je vais sur le site officiel voir s'il n'y a pas quelque chose. Quand je reçois un message, genre vous avez un message de votre conseiller bancaire, bah, j'appelle la banque de moi-même. Voilà, je ne clique plus sur rien, quoi.
12: C'est la fameuse hygiène numérique dont nous parlait à l'instant notre débatteuse experte du jour, Sarah Georgette, avocate, qui disait voilà, il faut faire attention, il faut être d'autant plus vigilant et redoubler d'efforts sur sa vigilance. Vous pouvez pas croire le premier venu qui vous écrit, qui vous envoie un message parce que il faut changer le destinataire d'un RIB ou tout simplement transmettre un code de sécurité sur une transaction en ligne. Voilà, faut faire attention. Merci beaucoup Jessica de nous avoir appelé sur Sud Radio.
19: Eh ben merci à vous.
12: Et puis vous nous appelez quand vous voulez. Je vous embrasse bien fort. Faites attention à vous, à vos comptes bancaires surtout.
19: Oui.
12: Hein, et puis commandez, continuez de commander. C'est bon de commander, ça fait du bien, surtout quand on reçoit les colis. Mais
19: oui, voilà.
12: Mais faites attention à votre carte bancaire. Merci Jessica. On accueille Éléonore de Chalon-sur-Saône. Bonjour Éléonore.
20: Bonjour à tous.
12: Merci de prendre le temps de nous parler sur Sud Radio 0826 300 300. Racontez-nous Éléonore.
20: Alors ben moi je partage complètement ce que vient de dire l'auditrice précédente Jessica, tout à fait, quand elle dit que les mails ou les SMS qu'on reçoit aujourd'hui sont de plus en plus crédibles. Moi c'est ce que je vis au quotidien en fait, hein, et je me dis qu'un de ces jours je vais me faire avoir. Parce que pour vous donner un exemple, dans le cadre de mon travail, donc je suis enseignante, donc on reçoit des mails de l'académie, enfin sur le webmail, et c'est tous les jours en fait que je reçois des mails avec maintenant la nouveauté, ce sont des mails envoyés par soi-disant des membres de l'éducation nationale, donc des gens qui existent réellement quand on fait une recherche sur Internet. Donc les noms existent vraiment, sauf que c'est une usurpation d'identité tout simplement. Hein. Alors maintenant, bah, comment savoir si c'est un vrai mail ou pas?
3: Ah ouais, donc, et ça vous recevez sur votre boîte mail professionnelle?
20: Oui. Tout à fait, tout à fait. Donc j'en suis à me poser la question, finalement, ces données personnelles qui nous sont volées, comment est-ce qu'elles sont volées? Est-ce que c'est via les réseaux sociaux? Est-ce que c'est quand il y a des hackings, tout simplement, hein? Est-ce que nos données fuitent à ce moment-là? Moi, je me pose la question.
12: Alors, ces données, elles sont volées par piratage informatique, ce qui s'est passé notamment à la DGFiP. Et ensuite, elles sont revendues sur ce qu'on appelle le dark web. Dark web, c'est quelque chose qui nous paraît complètement impalpable pour nous parce qu'on ne va jamais dessus. Finalement, on va sur des moteurs de recherche on tape. Je cherche un restaurant à Bordeaux, à Toulouse ou que sais-je. On a l'information. Le dark web, ça n'est pas accessible par les moteurs de recherche traditionnels. Ils sont accessibles par des plateformes ultra ultra sécurisées et avec ce qu'on appelle des VPN et ce genre de dispositifs. Et ce sont des choses qui ne sont pas accessibles simplement. Et là, vous avez plein de criminels. Et en fait, quand on vole ces données, l'objectif, c'est de les revendre. Parce que des gens vont réussir à se faire de l'argent en utilisant votre carte bancaire, en utilisant vos informations personnelles, vos coordonnées bancaires, votre avis d'imposition pour pouvoir aller faire des prêts en votre nom, par exemple.
20: Ça fait peur, hein.
12: Ouais, ça fait peur, évidemment. C'est d'ailleurs pas pour rien que ça s'appelle dark, en anglais. Ouais, hein, ouais. Dark, c'est quand même le côté sombre.
20: Sombre, donc, tout à fait.
12: Du coup, c'est comme ça que ça fonctionne. C'est-à-dire que ces données qu'on vous vole, elles sont réemployées derrière à des fins criminelles par des gens qui sauront utiliser ces données et puis en mettant des stratagèmes pour vous amassonner avec des SMS frauduleux, maman j'ai perdu ma carte, ou ce colis dont Jessica nous parlait qu'il fallait reprogrammer. Moi plusieurs fois je reçois des mails comme ça aussi, je les compte même plus. Mais ces mails-là, faut identifier un qui vous les envoie. Il faut vraiment cliquer sur l'adresse mail de l'expéditeur. Alors parfois, c'est des trucs vraiment extrêmement vraisemblables. Et puis vous avez aussi les URL, donc les adresses internet qui sur vers lesquelles on veut vous rediriger. Si on vous dit c'est la poste, vous avez un colis ou un courrier machin. Vérifiez bien que c'est l'adresse internet de la poste, laposte.net a priori, et pas laposte-cacahuète.com quoi.
3: Ouais. Et Léonore,
20: dans le cadre de mon webmail, c'est complètement différent en fait. C'est carrément l'adresse de l'académie qui est utilisée.
3: Mais oui, c'est ça. Et Léonore, justement, je voulais vous avertir parce qu'on l'a appris aussi ce matin. Il y a une nouvelle fuite de données qui concerne l'éducation nationale. Il y a 43 gigaoctets de données à l'éducation nationale qui ont été piratées. Donc là aussi, ça explique sans doute que par moment, eh bien effectivement, on puisse vous contacter directement sur votre adresse mail professionnelle. Donc là aussi, il faut vraiment redoubler de vigilance.
20: Ouais, rester très vigilant, mais je me dis qu'un jour, je vais me faire avoir. Quoi. J'espère que non, mais c'est tellement... quand on regarde ses mails, on le fait tellement vite. Enfin voilà, enfin...
12: Et ben, restez prudente, Éléonore, comme chacune et chacun des auditrices et auditeurs de Sud Radio, et nous-mêmes, d'ailleurs, on n'est pas à la Marie. Merci beaucoup
20: pour le
12: temps que vous nous avez consacré, Léonore. Continuez à nous écouter sur Sud Radio. Je vous embrasse bien fort. Au 0800 26 300 300, vous continuez à nous appeler. On revient dans un instant et notamment avec notre face-à-face, Clément Barguin.
3: Oui, à 12h40, dans une dizaine de minutes, on reçoit Benjamin Péter, qui est responsable de l'actualité spatiale à la Cité de l'Espace de Toulouse. Et on va parler de cet événement historique, Sophie Adnaud, qui va devenir la première Française en scaphandre dans l'espace.
12: Et comme dirait mon personnage de dessin animé préféré, vers l'infini et au-delà.
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12: Et de retour sur l'antenne de Sud Radio, midi, passé 30 minutes, dans quelques instants, Clément, on va partir dans l'espace.
3: Oui, on va partir dans l'espace avec Benjamin Péter, qui est responsable de l'actualité spatiale à la Cité de l'Espace de Toulouse. Et on va bien évidemment parler de cet événement historique, Sophie Adnaud, qui va devenir la première Française à faire une sortie extravéhiculaire dans l'espace. Elle sera en scaphandre, ça va commencer à 14h35. Et événement donc dont on va tout vous expliquer d'ici une petite dizaine de minutes.
12: Événement historique. Toujours sur l'antenne de Sud Radio, vos appels au standard 0826 300 300. On va aller du côté de Melun avec Olivier qui pense que la non-candidature de Gérald Darmanin est une pas si mauvaise chose finalement, c'est ça Olivier, bonjour.
31: Oui, bonjour à tous. Je pense que Édouard Philippe, c'est un candidat plus naturel. Alors je peux me tromper, hein, mais que Darmanin pour le grand macroniste. Mais je pense qu'un candidat macroniste a aucune chance d'arriver au deuxième tour. C'est deux questions qui sont différentes. La topologie de l'année dernière, de la dernière élection, c'est que 75% des voix étaient exprimées sur la totalité du corps électoral. Quand vous regardez ce qui se passe là en ce moment sur les projections, on a entre 11 et 16% pour Mélenchon et 33 et 35% pour le RN. À eux deux, ça fait 50%. Si on reste dans les mêmes cadres, ça fait 25% de voix restantes pour pouvoir arriver au deuxième tour. Ça veut dire que il faut un troisième candidat, pas 50. Or, les macronistes, quand je sonde autour de moi, c'est vrai qu'Edouard Philippe, il représente une espèce de... Un candidat old school, un peu sérieux, un peu propre sur lui, et je pense qu'il l'est réellement. Mais le problème, c'est que ça représente pas assez de voix votables pour lui. Il y a tellement de gens qui détestent le macronisme que, quel que soit le candidat, ils n'iront pas. Et puis, la droite LR se réveille un peu sur des fondamentaux qu'avait le RPR quand moi j'étais jeune. Donc, ils vont avoir certainement un candidat qui va faire quelques pourcentages aussi. Le problème, c'est que si vous faites chacun 8% sur les trois candidats PS, centre, droite, modérée, bah, vous êtes en dessous, LFI et RN au deuxième. Mais... en mathématiques.
12: Ah, petit problème de connexion. Olivier, je sais pas si vous m'entendez.
31: Le
12: problème d'Edouard Philippe, si je lis ce qui est dit ici et là, notamment sur les réseaux sociaux, et Edouard Philippe, c'est quand même le premier ministre, le petit lapsus, c'est le premier ministre quand même des Gilets jaunes. C'est lui qui, c'est le premier ministre aussi des 80 km/h.
31: Oui, mais la problématique, c'est que là, les élections là qu'on va avoir, pour la première fois, moi j'ai 60 ans, donc depuis la première fois que je suis un peu les élections, on a une quasi-certitude d'avoir un extrême-gauche face à un extrême-droite. Donc ça fausse un peu le calcul, je pense, pour les gens du milieu. Si Édouard Philippe était le seul mec un peu sérieux et modéré sur tous les autres candidats, même ceux qui vont pas aimer sa gestion des Gilets jaunes, vous savez, c'est le fameux Chirac, c'est 95% face à Le Pen. Il n'y avait pas 80% de gens qui votaient Chirac à ce moment-là pour de vrai. Donc il pourrait avoir une chance à cause de ça. Cette élection est très particulière.
12: On va à Bourges, si vous voulez bien, Olivier, restez avec nous de Melun. On va à Bourges avec Yann. Bonjour Yann.
4: Oui, bonjour Yann, gilet jaune, jardinier.
12: Voilà, c'est pour ça que je voulais qu'on vous prenne, Yann. Vous êtes oui. Gilet jaune, vous. Édouard Philippe, c'était votre ministre des Gilets jaunes.
4: On le connaît bien, Édouard Philippe, on le connaît bien. Oui, donc je voulais juste dire mon ressenti, c'est qu'Édouard Philippe, c'est une opération digne de la Pravda. C'est une opération médiatique, politique, une mise en scène depuis 2021, où il a créé son parti Horizon, on a compris que c'était pour 2027. En 2024, il dîne avec Madame Le Pen. Madame Le Pen qui va faire campagne avec un bracelet électronique. Donc elle va faire campagne pour la sécurité avec un bracelet. Vous voyez bien qu'elle va perdre les pourcentages qu'il lui faut pour gagner au deuxième tour. Mélenchon qui va faire un barrage. Moi, ce que je dis, c'est que l'élection est truquée et qu'il faut surtout pas aller voter et légitimer la victoire d'Edouard Philippe, de l'extrême centre et de l'Union européenne, de Macron, de Hollande et de Sarkozy. Quoi.
12: Mais il faut faire quoi, Yann? Parce que si vous dites que l'élection est truquée, malheureusement, il va bien falloir... Enfin, malheureusement, heureusement, je dirais qu'il faut qu'on aille voter.
4: Malheureusement, c'est un lapsus révélateur, monsieur. L'élection est truquée. Comme le référendum de 2005, on a voté non à l'Union européenne, on nous l'a imposé en 2008. Sarkozy, Hollande, qu'on fait campagne. Edouard Philippe, Macron, c'est la même chose. C'est un espèce d'extrême centre, parti unique. On est dans un système, dans une dictature, oui. On n'est pas en démocratie. Donc le scrutin est truqué. Edouard Philippe va gagner avec un barrage de l'extrême gauche contre l'extrême droite qui sont tous ensemble.
12: Yann, vous pouvez pas dire que c'est truqué. Je veux dire, l'élection, elle se tiendra comme les élections se tiennent. C'est propre même de la démocratie. Qu'il y ait des stratagèmes politiques, ça, je peux vous l'accorder. Mais par contre, vous pouvez pas dire que c'est truqué. Truqué, ça voudrait dire qu'on chercherait même à manipuler le scrutin. Là, c'est pas la même chose.
4: 17, l'affaire Fillon, monter le Mozart de la finance avec Mimi Marchand. Là, on est sur un scandale démocratique, oui ou non? En 2022,
12: Ferron, c'est pas sur un scandale médiatique. En l'occurrence.
4: Et judiciaire, François Fillon, il a fait la même chose que Bayrou. Bayrou, on l'a pas inquiété, il a appelé le Premier ministre.
12: Olivier de Melun, vous êtes d'accord avec ce que dit Yann? Je présume que non.
31: Oui, mais je comprends. Je suis pas très loin de penser comme lui, mais la problématique, Yann, si je peux me permettre, c'est que la réalité du terrain, c'est qu'il y a 34% de gens qui veulent voter RN, tu peux pas faire barrage. Parce que ces gens-là se mettront pas par terre. Quand le RN fait 18-19 et que on essaye de faire qu'il grappille pas 22, on y arrive. Mais quand il part à 33, il est devant tout le monde. Et là, les mecs qui votent PS cette année, ils vont pas arrêter l'année prochaine parce que Marine aura un bracelet ou Bardella sera homosexuel. Les gens s'en foutent, ils en auront le bol. Ils vont tester le RN. À 30%, tu les arrêtes pas.
12: Bon, a priori, vu la princesse avec laquelle il est, je crois que ça n'arrivera pas trop ce cas-là, Olivier, mais... Merci en tout cas. Merci Olivier de Melun, je vous embrasse très fort. Continuez à nous écouter sur Sud Radio et à nous appeler au 0826 300 300. Yann, merci beaucoup.
4: Oui, dites-moi. S'il vous plaît. Oui. Je termine là-dessus.
12: Bien sûr.
4: Pourquoi il y a eu un vote électronique au Havre? Pourquoi? Je vais vous le dire, moi. Pourquoi il y a eu un vote électronique? Enfin, il n'y avait pas eu de triche. C'est pour qu'à 20h, il y ait tous les médias qui en parlent. Il y a eu 10 millions de téléspectateurs. Mmh. Et 20 minutes après, il n'y avait plus personne qui regardait. C'était pour imposer Édouard Philippe comme narratif, pour le faire élire, pour représenter l'Union Européenne, les QR codes, les ZFE, les impôts sur les gilets jaunes, l'essence à 2,50€, l'inflation.
12: Merci beaucoup Yann, je suis désolé. On a très peu de temps malheureusement. Je rappelle, vous appelez de Bourges. Je continue à nous appeler au 0826 300 300 sur antenne de Sud Radio. Clément Barguin, dans un instant, ouais, notre face à face.
3: Quelques secondes, on va prendre de la hauteur avec Benjamin Peter, responsable de l'actualité spatiale à la Cité de l'Espace de Toulouse. On va parler de cet événement historique, Sophie Adnaud qui va devenir la première française à être en scaphandre dans l'espace. À tout de suite.
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13: C'est un événement historique. Aujourd'hui, Sophie Adnaud va devenir la première femme française à sortir dans l'espace.
14: À bord de la Station Spatiale Internationale, Sophie Adnaud répétait encore ces dernières heures chacun des gestes de sa future mission.
15: Avec l'astronaute américain Amin Menon, elle devra remplacer cette antenne défectueuse qui permet les communications avec les équipes au sol. 6h30 d'intervention dans le vide, à 400 km de la Terre et à 28 000 km/h. Une expérience à couper le souffle, mais très éprouvante.
12: Une expérience à couper le souffle, oui, mesdames et messieurs, c'est un jour historique à graver dans nos mémoires, à graver dans l'histoire, la première française astronaute qui va faire une sortie extravéhiculaire. On a volontairement choisi de mettre un peu en scène sur le plan sonore. Merci à Anthony à la réalisation pour son montage. Ce moment, Clément Barguin avec notre invité, on va en parler dans un instant.
3: Avec Benjamin Peter, responsable de l'actualité spatiale à la Cité de l'Espace de Toulouse. Bonjour Benjamin.
12: Bonjour.
3: Merci d'être avec nous ce midi. Alors ouais, c'est un événement qu'on peut qualifier d'historique aujourd'hui.
0: Oui, c'est un événement historique parce que effectivement, c'est la première française à réaliser une sortie extravéhiculaire. On sait qu'avant, il y a eu Claudie Aigneret qui était déjà allée dans l'espace, mais qui a fait des séjours plutôt courts, une fois dans Mir, une fois dans la Station Spatiale Internationale, et elle n'est jamais sortie à l'extérieur avec un scaphandre. Vous savez, ce scaphandre qui permet en fait d'aller dehors, c'est une sorte de mini vaisseau spatial qui vous donne de l'énergie, de l'oxygène, qui régule aussi votre température, parce que en fait quand vous êtes dehors, vous allez avoir 45 minutes de jour puis 45 minutes de nuit, donc 150 degrés puis moins 150 degrés quand il fait nuit. Donc tout ça, il faut avoir un bon équipement, et effectivement ça va être un moment historique. Donc c'est quelque chose qu'on va suivre, en tout cas nous ici à la Cité de l'Espace, avec nos visiteurs. On va mettre ça sur tous les écrans à partir de 14h35. Ça va durer 6h30 pour changer en fait une antenne qui est défaillante.
12: Une sortie extravéhiculaire, ce n'est jamais anodin, c'est dangereux. Quels sont les risques qu'elle encourt en sortant de la sorte de la station spatiale? C'est une sortie qui va durer plus de 6 heures.
0: Alors les risques, ils sont partout. Et c'est pour ça qu'on ne sort jamais dans l'espace pour le plaisir, pour rien. On le fait vraiment parce qu'il y a une nécessité, et notamment une nécessité sur l'entretien de la station spatiale. Ça fait partie vraiment des missions des astronautes d'entretenir cette station orbitale. Et là, c'est une antenne qui ne fonctionne plus. Donc oui, il y a des risques. C'est-à-dire que quand vous êtes face au vide spatial, je vous disais la température, mais les radiations. Enfin voilà, il y a beaucoup de risques qui peuvent être là. Et puis
12: les débris spatiaux.
0: Exactement, les débris spatiaux, on pense à, alors on a tous en tête Gravity par exemple, dans ce cas-là, qui est un cas extrême, mais ça fait partie des choses qui sont surveillées. C'est pour ça qu'on surveille les débris les plus volumineux pour ne pas être confronté à ce type de problème.
12: Et puis même les plus petits qui peuvent avoir l'impact d'une balle de fusil.
0: Exactement. Exactement, même les plus petits peuvent heurter et ça, alors c'est le cas quand on est en sortie extravéhiculaire, mais même l'ISS peut parfois être menacé dans ces cas-là. Mais toujours est-il que il y a des dangers aussi. C'est pour ça qu'on s'accroche en permanence, c'est-à-dire qu'un peu comme à l'accrobranche, on est toujours en train de s'accrocher sur deux points avec des mousquetons, etc., avec des longes qui font parfois plusieurs mètres. L'Américain, lui, Anil Menon, qui sera le leader de cette sortie extravéhiculaire, sera même sur le bras robotique canadien. Donc, qui va lui permettre de se déplacer, d'accéder un peu plus rapidement à certains endroits et donc de déplacer les objets volumineux. Donc oui, il y a des risques. On se souvient aussi, par exemple, en 2013, d'un astronaute italien, Luca Parmitano, qui avait failli se noyer dans son propre scaphandre, c'est-à-dire qu'il y avait de l'eau qui fuyait, il y avait une petite fuite et qui venait se coller au niveau de son visage. Donc c'était... il est revenu un peu à tâtons, les yeux fermés jusqu'au sas. C'est ses camarades qui l'ont vite déséquipé pour pouvoir l'éponger. Donc c'est jamais anodin. Et donc on va suivre. On sait qu'ils se préparent à l'ensemble des cas de figure. Ça fait partie de leur formation. On sait que des astronautes, 90% de leur formation, c'est des phénomènes, des choses qui pourraient mal se passer. Donc on prévoit tout. On a des checklists pour absolument tout, et c'est pour ça que ça dure longtemps et que chaque geste sera vraiment très précis.
3: Oui, justement, comment on se prépare? Il y a une préparation, j'imagine, physique, mais aussi mentale. Comment on appréhende cette sortie?
0: Alors, la préparation, en fait, elle date d'il y a plusieurs années, pour dire la réalité. C'est-à-dire qu'en fait, elle s'est déjà préparée. Elle a fait 150 heures en piscine déjà, que ce soit à Cologne, donc en Allemagne, au Centre européen des astronautes en Allemagne, mais aussi à Houston ensuite, quand elle a été assignée à sa mission. Et ça montre aussi l'excellence d'ailleurs de la formation européenne dans ce domaine-là, puisque vraiment les Européens sont très prisés. On sait qu'ils sont particulièrement bien formés pour le faire. Donc on se prépare déjà à faire les gestes, parfois même à faire les mêmes gestes. On se prépare des fois même pour exactement cette mission-là. Et puis mentalement, c'est-à-dire qu'il y a aussi des préparateurs mentaux. Quand vous écoutez d'autres astronautes, ils vous expliquent très clairement que quand vous ouvrez le sas et qu'il faut se jeter dans le vide, entre guillemets, même si vous êtes en apesanteur, eh bien, c'est très impressionnant. C'est ce qu'explique d'ailleurs Thomas Pesquet dans son livre, c'est quand même un moment assez, assez particulier, même si c'est le Graal. Enfin, tous le disent, le présentent comme tel. C'est-à-dire que c'est le rêve dans le rêve. Aller dans l'ISS, c'est déjà un rêve, mais alors, aller en scaphandre, qui est l'image d'Épinal, quand on dessine un astronaute, on le met en scaphandre. C'est vraiment le gros plus. Et puis je pense qu'il y a encore un rêve dans le rêve dans le rêve pour Sophie Adnault, c'est qu'on fête en ce moment les 30 ans de la mission de Claudie Aigneret. Hier c'était les 30 ans de son décollage. Wow. Donc elle qui présente ce moment-là, ces 14 ans où elle a vu décoller Claudie Aigneret, comme le moment marquant qui l'a inspiré pour devenir astronaute. Je pense que pour elle, c'est encore plus fort de vivre ça en août 2026.
3: Et vous avez des contacts avec Sophie Adnault? Vous avez pu discuter tout ça? J'imagine forcément qu'il y a des contacts réguliers avec la Terre.
0: Alors, il y a des contacts réguliers avec la Terre, pas forcément avec nous. Alors, il y a un peu moins d'un mois, on a fait une in-flight call, on appelle ça, donc un duplex, hein, tout simplement avec. Aujourd'hui, ça se fait même simplement, en Zoom ou en Teams, de cette manière-là. Donc on peut.
12: In-flight call, ça veut dire appel en vol. Hein.
0: Exactement, un appel en vol, donc un duplex avec elle de cette manière-là pour discuter avec les visiteurs aussi qui ont pu discuter avec elle, poser leurs questions. Alors c'est quelque chose qui est extrêmement codifié. On peut pas l'appeler tous les jours de cette manière-là, mais en tout cas c'est une façon un peu d'avoir pu communiquer avec elle et directement avec la Cité de l'Espace en effet.
12: C'est tout de même incroyable ce moment qui sera visible à partir de 14h35 notamment à la Cité de l'Espace dont vous êtes le représentant. J'imagine qu'il y a une grosse affluence pour assister à cet événement aujourd'hui, surtout en plein mois d'août où on est en vacances. Ça, c'est une activité où on peut venir se mettre au frais aussi.
0: Alors tout à fait. En plus, ça va être retransmis sur des écrans à l'intérieur, donc où c'est climatisé. Donc, faut pas hésiter à venir à la Cité de l'Espace pour assister à ça. Quand on est à Toulouse, ouais. Donc à partir de 14h35, il y aura l'ouverture du SAS. Donc nous, on va le retransmettre sur effectivement plusieurs écrans et notamment dans une zone qui s'appelle l'exposition Epsilon, du nom de la mission de Sophie Adnault, où tous les jours, en fait, on a des animateurs qui expliquent qui est Sophie Adnault, ce qu'elle fait, quelles sont ses expériences. Et forcément, l'ensemble de l'animation aujourd'hui sera axé sur ce moment-là pour décrypter, pour expliquer, pour que vraiment les visiteurs puissent comprendre en quoi ça consiste et pourquoi c'est si long, pourquoi c'est si difficile aussi. Hein. Vous savez, quand vous êtes dans un scaphandre, c'est comme si vous aviez à la main des balles de tennis chaque fois que vous essayez de saisir quelque chose. Donc, c'est éprouvant physiquement. Et tout ça, on va l'expliquer à nos visiteurs.
3: Et pour ceux qui ne sont pas forcément à Toulouse et à la Cité de l'Espace, on peut suivre aussi cette diffusion, notamment sur les réseaux sociaux.
0: Oui, tout à fait. Alors déjà, l'Agence Spatiale Européenne, la NASA, retransmettent l'intégralité. Donc, bon, ça dure 6h30, hein, donc il faut peut-être qu'on peut venir régulièrement la voir, puis faire autre chose et y revenir, etc. Nous, en tout cas, on va la diffuser en intégralité. En plus, alors ils ont eu le bon goût de faire ça un jour de nocturne pour aujourd'hui. Aujourd'hui, nous, on ferme à 23h, donc ça fait qu'on va pouvoir la voir jusqu'à la fin et même un peu débriefer avec nos visiteurs. Donc, ça va être vraiment un moment très important. Et puis parce que c'est pas toujours le cas, hein. Il y a des astronautes qui le font pas, qui passent 6 mois dans l'espace sans jamais sortir. Donc ça montre vraiment l'excellence de Sophie Adnault et l'excellence de la formation européenne encore une fois.
3: Et quand on passe plus de 6 heures dans un scaphandre, donc question très pratico-pratique, mais je sais pas, est-ce qu'il faut s'alimenter, est-ce qu'il faut boire, enfin comment ça se passe?
0: Alors oui, il faut vous avez en fait des gourdes hein, qui permettent de boire, voilà une petite paille qui est sur le côté qui permet de boire pour les astronautes, qui permet un petit peu aussi de s'alimenter puisqu'il y a quelques nutriments à l'intérieur, etc. Ils portent des couches aussi hein, en fait, ouais. Ça aussi il faut l'expliquer parce que 6h30 il faut aussi pouvoir aller aux toilettes, donc c'est notamment pour les astronautes qu'on a créé les couches qui sont utilisées aujourd'hui par les bébés, donc ça fait partie des applications terrestres des choses qui ont été développées au départ pour l'espace, et donc ça fait partie et puis ils communiquent en permanence donc avec le sol qui leur donne quelques instructions et puis aussi avec leurs collègues qui se trouvent à l'intérieur qui les assistent, qui vont leur donner des conseils, qui vérifient leur constante en permanence pour s'assurer que tout se passe bien et éventuellement les faire revenir si un problème devait survenir.
12: Alors, c'est une question un peu particulière que je vais vous poser, mais elle s'est posée notamment dans le sport. Peut-être que, justement, Sophie Adnault peut nous apporter là aussi une clairvoyance collective sur la question de la gestion des cycles menstruels dans l'espace. Alors elle et d'autres l'ont fait avant elle, mais notamment sur une sortie extravéhiculaire, si vous êtes en période de règles, ça doit être d'autant plus inconfortable pour une femme.
0: Oui, c'est effectivement quelque chose qui doit être anticipé. On sait que pendant des années, pour les femmes, on leur proposait des pilules contraceptives qui bloquaient complètement les règles pendant ces périodes où elles se retrouvaient
12: Ah oui, d'accord.
0: Dans l'espace. C'était aussi parfois des séjours plus courts, donc qui pouvaient, les choses pouvaient parfois s'anticiper. En tout cas, alors je suis pas dans la confidence en ce qui concerne Sophie Adno, c'est qu'elle aujourd'hui on leur propose un petit peu de faire ce qu'elles veulent, mais en tout cas c'est ça fait partie des choses qui sont pensées. Même après il y a aussi par exemple la combinaison qui au départ n'était pas du tout pensée pour une femme. Au départ, n'était pas du tout pensée pour des femmes. Donc ça aussi, ça fait partie des choses qui ont évolué pour pouvoir s'adapter à la morphologie féminine, par exemple.
12: Je suis très heureux qu'on puisse aborder cette question très librement sur l'antenne de Sud Radio parce que on n'ose pas, on pense que c'est tabou, mais c'est un vrai sujet et justement, ça doit aussi dire que même sur les missions spatiales, et visiblement ils ont pensé à tout, c'est parfaitement un métier ouvert aux femmes. C'est aussi ce que représente Sophie Adno et ça doit aussi inspirer nos petites filles. Moi, je suis papa d'une petite fille, hein, je le dis. Et si un jour elle a envie d'aller dans l'espace, j'aimerais bien, voilà, qu'elle soit inspirée par des femmes comme Sophie Adno. Vous avez peut-être petites filles, vous, qui viennent nous regarder avec les yeux pleins de rêves.
0: Oui, on a beaucoup de petites filles qui viennent effectivement et qui la voient comme un modèle, un peu comme Claudie Henneré a été un modèle elle-même pour Sophie Adno à l'époque. Donc il y a une forme de transmission dans ce domaine-là. Après, Sophie Adno le dit, elle veut inspirer autant les petits garçons que les petites filles, mais c'est vrai que les petites filles, c'est aussi pour les inspirer vers les parce que tout le monde va pas pouvoir devenir astronaute, il faut pas se leurrer non plus. Les places sont extrêmement chères.
12: Moi, ce sera le mois prochain. Concernant. Vous avez dit qu'on pouvait y aller les yeux fermés, donc a priori là-dessus je coche toutes les cases. Pardon, allez-y.
0: Mais en tout cas voilà, vers les carrières scientifiques, se dire que c'est possible, qu'il faut pas qu'il faut croire à ses rêves. En tout cas, c'est vraiment le discours qu'elle tient, qu'elle veut porter, et notamment à son retour. Vous savez que dans quelques semaines, quelques mois, elle va revenir faire ce qu'on appelle le post-tour, hein, donc le voilà, où elle va venir un peu partout pour expliquer un petit peu comment les choses se sont passées, raconter son aventure et puis justement donner envie à d'autres de croire en leurs rêves, de faire des sciences pour faire progresser toute notre connaissance, en tout cas dans ce domaine.
12: Les prérequis pour devenir astronaute.
0: Ah, il faut cocher toutes les cases dans tous les domaines, c'est à peu près ça.
12: Allez-y, parce que moi ça m'intéresse, là je prends des notes.
0: C'est ça.
12: Allez-y, les yeux fermés, ça c'est bon, c'est coché, après.
0: Très honnête. Vous savez, on a une animation ici à la Cité de l'Espace qui s'appelle « Comment l'ESA recrute ses astronautes ?» Donc, comment l'Agence spatiale européenne recrute ses astronautes, où on fait passer un petit peu des tests, justement. Alors, il y a des tests sur la mémoire, il y a des tests
12: sur... Ça, c'est
0: sur,
12: bon, j'ai pas de prompteur.
0: Sur le daltonisme.
12: Alors ça, pas de problème.
0: Il y a des tests aussi sur la mémoire à long terme, la mémoire à court terme. Et puis, ce qu'il faut aussi, c'est particulièrement savoir travailler en équipe. Autant à l'époque du début de la conquête spatiale, on cherchait quelque part un peu des cow-boys, des gens qui étaient prêts à prendre des risques inconsidérés dans tous les sens. Aujourd'hui, on cherche des gens qui ont envie de travailler ensemble, qui sont capables de réaliser des choses ensemble, en travaillant ensemble. Et donc, il y a des tests, par exemple, comme ça, où on leur demande, ils font des sortes de jeux vidéo, où certaines actions ont des influences sur ce que font les autres. Et en fait, ils doivent comprendre d'eux-mêmes qu'il faut qu'ils collaborent plutôt qu'ils soient en concurrence. Et donc, c'est ça qui fait qu'ils ont été sélectionnés, c'est qu'ils ont... envie de collaborer, envie de travailler ensemble, et puis après ce sont des têtes, hein. Enfin voilà, ce sont des gens qui sont extrêmement doués dans tous les domaines. Sophie Adno, elle est colonel de l'armée de l'air, Thomas Pesquet n'était pas militaire, hein. Thomas de l'air, Thomas Pesquet n'était pas militaire, hein. Thomas Pesquet, alors maintenant
12: pour moi. Mais Clément, est-ce que j'arrive à travailler en équipe? Je me renseigne, hein, quand même.
1: Oui, pour savoir si je peux. Vous pouvez aussi cocher cette case-là.
12: D'accord. Donc, alors, celle-là, c'est coché. Il faut être pilote, peut-être, non?
0: Pilote, c'est pas mal quand même. C'est en tout cas un gros plus. Alors, il faut, avoir moins de 50 ans. Qu'est-ce que je peux vous donner? Il faut savoir parler plusieurs langues. Il va falloir apprendre le russe.
12: Ça,
0: vous pouvez l'apprendre après. Hein, mais effectivement, ça fait partie des choses qu'il va falloir travailler très rapidement.
12: J'ai une app sur mon téléphone pour ça, là, je crois.
0: Oui, vous pouvez. Voilà, c'est bon. Je sais pas si ça suffira, mais en tout cas, ça peut vous donner un petit plus. Et puis, voilà, ça fait partie des choses, en tout cas, qui vont être nécessaires. Et puis, il faut avoir une appétence pour à la fois les sciences, l'ingénierie, et pour toutes les matières scientifiques d'une façon générale, c'est certain. Et aussi pour un peu, c'est le gros plus, ça peut être de faire des sports extrêmes, du parachute, ce genre de choses.
12: Oh, ça, c'est bon aussi. Eh, écoutez, je coche beaucoup de cases, visiblement.
0: Le prochain moment, on va recruter des astronautes. C'est pas pour tout de suite. La dernière fois, c'était 2022 avec Sophie Adno, notamment. Mais on sait pas quand sera le prochain grand recrutement, la prochaine sélection. Donc, mais vous pouvez donner votre candidature.
12: Je vais déjà venir m'entraîner chez vous. Voilà.
0: Venez.
12: Et avec Sud Radio. Hein, peut-être qu'on va envisager de faire une émission avec vous. Sait-on jamais.
0: Mais quand vous voulez.
12: Merci.
3: Depuis la Cité de l'Espace.
12: En tout cas, Benjamin, Peter, Clément Barguin.
3: Merci beaucoup. Je rappelle que vous êtes responsable de l'actualité spatiale à la Cité de l'Espace de Toulouse. C'était passionnant. Ça met des étoiles dans les yeux. On a envie de suivre cette sortie extravéhiculaire de Sophie Adno. C'est donc à suivre à partir de 14h35 et ça va durer, Benjamin, 6h30, c'est ça?
0: C'est ça, exactement. 6h30 jusqu'à la fin. Et on pense qu'elle sera bien éprouvée à l'issue de ce moment-là, qui est l'équivalent d'un marathon à peu près, hein, quand vous avez fini ça. La dépense énergétique, c'est à peu près ça, donc elle va être vraiment éreintée probablement.
12: Et merci beaucoup à regarder en direct sur la chaîne YouTube, je crois,
3: des réseaux sociaux de la NASA et de l'Agence
12: européenne et de la NASA. Merci infiniment à vous. Merci de nous appeler au 0826 300 300, auditrice auditeur. Je vous dis à demain. Je veux remercier Clément Barguin qui m'a accompagné sur ce 12-13. Merci
3: Anthony.
12: À Anthony à la réalisation, à Jérémy au standard, à Antoine Dizzy également pour la préparation des débats, à Albin Texera pour la préparation de nos entretiens, et puis à Louis Randazzo. Vous avez vu, une grosse équipe, hein, comme quoi on peut travailler en équipe. Là aussi, j'ai une cage de cocher pour pouvoir partir dans l'espace.
3: On est prêt.
12: Moi, je suis prêt. J'ai très envie de continuer à vous accompagner tout au long de cet été, mes amis auditrices, auditeurs de Sud Radio. Merci pour votre confiance.

0: De votre fidélité, vous nous lâchez pas, parce que nous on vous lâche pas. Dans un instant, Jacques Pessis qui reçoit Hugo Frey, et puis à demain sur l'antenne de Sud Radio.
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17: Dans un instant, Jacques Pessis avec son invité Hugo Frey. Mais avant, un point sur l'information avec vous, Elsa Ruot. Bonjour.
19: Bonjour à tous. La grande première de Sophie Adonneau. Elle se prépare à sortir dans l'espace pour réaliser une opération de maintenance sur une antenne de la Station Spatiale Internationale. La diffusion de cette sortie pour l'astronaute française va débuter, mais la mission à l'extérieur commencera réellement vers 14h30. Le dernier Français à avoir fait une sortie extravéhiculaire, c'est Thomas Pesquet. Il en avait réalisé 6 au total lors de ses 2 séjours dans l'ISS. Dans l'actu également, la Direction Générale des Finances Publiques appelle à la méfiance face aux courriels, SMS ou appels frauduleux, conséquence du piratage massif des données fiscales. Elle précise que les usagers concernés sont informés individuellement. Le fisc rappelle également qu'il ne demande jamais d'informations confidentielles. Notez qu'après une réunion de crise sur ce sujet hier, un audit a été demandé à l'Agence nationale de la sécurité des systèmes d'information. Une enquête ouverte par le parquet de Paris. Elle doit faire la lumière sur des soupçons d'ingérence russe ces dernières semaines, notamment des campagnes de désinformation ciblant Édouard Philippe et Gabriel Attal, tous deux candidats à l'élection présidentielle de 2027. Manon Aubry, hospitalisée, l'eurodéputée insoumise, annonce sur Instagram avoir été mordue par une vipère. Elle évoque des complications liées à l'envenimation. L'élue européenne ne pourra pas participer aux journées d'été des jeunes insoumis. Elle devrait revenir pour les Amphi 2026, l'université d'été de LFI qui débute ce jeudi dans la Drôme. Pas de réouverture en vue du détroit d'Ormuz. L'Iran assure aujourd'hui qu'il restera fermé tant que les engagements américains prévus dans le protocole d'accord ne seront pas mis en œuvre. Ce protocole d'accord signé en juin entre le régime iranien et les États-Unis prévoit notamment la fin des opérations militaires sur tous les fronts et la levée du blocus naval américain. Enfin, nouveau rendez-vous pour l'équipe de France de Cécy Foot au championnat d'Europe. Après une large victoire contre l'Angleterre hier à Strasbourg, les Bleus affrontent cet après-midi la Grèce pour leur deuxième match dans la compétition avant de retrouver demain l'Allemagne. Voilà pour l'info. Bon début d'après-midi.
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8: Les clés d'une vie, celle de mes invités. Vous êtes pour l'état civil, le doyen en activité de la chanson mondiale, mais au plus profond de votre cœur et de votre âme, vous en demeurez le Benjamin. Dans le monde d'aujourd'hui, vos chansons représentent plus que jamais des notes d'espoir pour demain. Bonjour Hugo Frey.
9: Merci, bonjour, bonjour Jacques.
8: Une fois de plus, je vous retrouve et je crois que je vous connais depuis mes débuts.
9: Oui, depuis vos débuts, moi je vous connais.
8: Exactement, mais on n'a pas changé tous les deux.
9: On a eu les débuts en même temps à peu près.
8: Exactement, un petit peu plus. Alors, vous repartez en tournée que vous n'avez jamais abandonnée, on va en parler. Oui. On va évoquer le 9 novembre, bien sûr, le retour à Paris au Dôme, Toulouse aussi.

0: Il y a une longue tournée, mais le principe des clés d'une vie, vous êtes déjà venu, c'est d'évoquer votre parcours à travers des dates clés.
1: Et là, allons-y.
0: La première que j'ai trouvée, c'est le 2 mai 1959, votre premier passage à la télévision avec cette chanson.
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0: il y avait Fanny qui chantait, une chanson d'ailleurs qui a été une chanson très importante pour les appeler en Algérie, je crois.
1: Oui, ça a été le Lili Marlène de la guerre d'Algérie pour les Français, bien sûr.
0: Bien sûr, pourquoi ?
1: Parce que quand on est militaire seul dans une comme ça en train de tenir la garde. Hein, avec son fusil, on a envie de chanter quelque chose. Et alors, voilà, il faut qu'ils aient une chanson, les soldats, pour leur service militaire, pour leur période militaire. Et pendant la guerre, c'était Lili Marlène, oui, qui a été dans le pour les Américains, les Allemands et les Français. Et pour les gens d'Algérie, ça a été ma chanson.
0: Alors, il se trouve que ce passage à la télévision est symbolique, car c'est une émission de Michel Arnaud, à qui vous devez beaucoup, car dans son cabaret Miller Larsouille, vous avez écrit les paroles d'une chanson que voici.
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0: Car vous avez copié à la main les paroles de la chanson de Serge Gainsbourg, Le Poissonneur des Lilas.
1: Oui, Le Poissonneur des Lilas. Et j'avais été voir, parce que je visitais un peu les cabarets parisiens, n'ayant pas du tout fait la vocation d'être un chanteur de professionnel, quand malgré moi je suis devenu professionnel, c'est-à-dire que j'étais payé pour chanter, ce que je faisais avant gratuitement, j'ai dit il faut aller voir un peu les gens qui font le même, qui font ce métier. Alors j'ai été dans tous les cabarets, puis j'ai abouti au Miller Larsouille, où j'ai découvert quelqu'un d'assez étonnant qui ressemblait pas aux autres. Alors je suis revenu plusieurs fois, et comme j'avais pas de magnétophone, ça n'existait pratiquement pas, je suis venu avec un carnet et je notais les paroles. Et c'était Le Poinçonneur des Lilas, et l'artiste c'était Serge Gainsbourg. Je suis le premier à avoir chanté Serge Gainsbourg,
0: oui,
1: au cabaret.
0: Et à l'époque il n'avait que deux fans à part vous, c'était Yves Montand et Simone Signoret, qui venaient le voir plusieurs fois par semaine en croyant à son avenir. C'est drôle, hein.
1: Ils étaient venus au Milan.
0: Oui, oui.
1: Ben oui, bien sûr.
0: Alors,
1: bien
0: il se trouve que si vous notez ces paroles, c'est parce que vous avez accepté, presque par surprise, de participer à un concours, les numéros 1 de demain. Et ce concours, vous le devez à quelqu'un qui se faisait appeler Onésime Grosbois.
1: Absolument.
0: Onésime Grosbois, pianiste. C'est
1: voilà, pianiste, fait un peu country,
0: exactement,
1: un peu cowboy, quoi.
0: Et c'est lui qui vous inscrit, Hugo Frey, sans vous le dire au numéro 1 demain.
1: Sans me le dire, il m'a inscrit, et quand j'ai su ça, j'ai dit, c'est peut-être un signe, et je me suis présenté, et j'ai été accueilli par un monsieur qui avait l'air épaté de me voir, du culot que j'avais de me présenter comme chanteur avec la voix cassée que j'avais. Et ce monsieur s'appelait Pierre Delanoë.
0: Oui, et qui était à l'époque directeur artistique d'Europe numéro 1.
1: Il était directeur artistique d'Europe numéro 1. Et à ce titre-là, je suis rentré comme candidat. J'ai passé les quarts de finale, les demi-finales, et à la finale, je me suis classé
0: deuxième. Oui.
1: Mais on savait pas si le premier c'était un chanteur d'opéra.
0: Oui.
1: Alors Pierre Delanoë est venu vers moi, il m'a dit écoute mon petit, toi tu vas faire une carrière. Le gars là qui le chanteur d'opéra, il est bon, mais il a pas le niveau peut-être pour faire une grande carrière. Donc c'est toi qui devrais avoir le premier prix, mais pour la décence de par rapport au public, on va donner le prix à l'autre. Et donc lui a gagné le concours, mais il n'a pas fait de carrière, le malheureux. Et moi, ma carrière a débuté à ce moment-là.
0: Oui. Alors il se trouve que Onésime Grosbois, qui s'appelait, je crois, François Vermeil. Oui. Il vous avait repéré dans ses cabarets où vous chantiez un peu pour gagner votre vie, mais en espérant un jour acheter une ferme et pas être chanteur, Hugo Frey.
1: Absolument. J'ai jamais rêvé d'être chanteur quand j'avais 10-12 ans, pour plusieurs raisons, parce que j'estimais que je savais pas chanter, et surtout parce que j'avais un frère qui chantait d'une façon merveilleuse, qui est naturel, qui n'avait jamais pris de leçons de chant, mais qui quand même préparait la direction d'orchestre symphonique. À ce titre-là, il a rencontré Boulez quand il était étudiant, et Boulez lui a dit arrêtez de faire ses études, vous avez commencé trop tard, vous ne réussirez jamais dans la direction d'orchestre. En revanche, je vous ai entendu chanter, vous avez une carrière devant vous internationale, vous avez une des plus belles voix du siècle.
0: Extraordinaire. Alors, il se trouve aussi, j'en reviens à l'émission de Michel Arnaud, que juste après votre premier passage, oui. Philippe Bouvard, jeune journaliste, interviewe votre sœur Pascale Audrey.
1: Oui.
0: Je sais pas si vous en souvenez.
1: Oui, je me souviens, oui.
0: Elle évoque sa carrière, elle est toute triste au départ. Elle a fait une carrière incroyable parce qu'elle a fait de l'opérette, elle a fait des comédies avec Roger-Pierre Jean-Marc Thibault,
1: oui.
0: Et elle a joué des classiques.
1: Oui, elle aurait pu faire une carrière beaucoup plus longue, mais elle a commencé très rapidement à... elle a un peu hérité comme moi, elle avait pas vraiment le feu sacré elle avait pas envie d'être une star, une vedette populaire, alors que à l'occasion d'un concours qui a été organisé, je crois, par le journal Marie-Claire ou Elle, hein, un des plus importants magazines de féminins, ils ont organisé un concours avec qui aimeriez-vous passer le week-end. Ils ont sorti, il y avait une dizaine d'artistes français, et en finale il y en avait plus que trois. Il y avait Michel Morgan, que je me souviens, Michel Morgan, Brigitte Bardot et Pascale Audrey.
0: Voilà.
1: Et c'est elle qui a gagné.
0: C'est fou, hein.
1: Donc elle aurait pu faire une carrière beaucoup plus importante qu'on le croit, mais elle a commencé à jouer des personnages qui étaient des jeunes filles un peu martyres, genre Bernadette Soubirous, Anne Frank.
0: Oui.
1: Elle a joué le journal Anne Frank, et puis elle a joué, je ne sais plus, elle a joué, je ne sais plus quel autre personnage. Et on lui a proposé, je crois, Soubirous, la petite,
0: la miraculée de Lourdes.
1: Voilà. Elle a dit, je vais pas passer ma vie à faire les gens qui ont vu la Vierge, etc. Et donc, elle a refusé beaucoup elle était exigeante, très exigeante.
0: Et vous aussi, vous étiez exigeant. Alors, il se trouve que vos passages dans les cabarets, vos premiers passages, vous chantez surtout des chansons en langues étrangères, que vous avez repérées dans les folklores.
1: Bon, notamment en espagnol et en portugais. Alors, l'explication, comme je n'ai jamais voulu être chanteur, mais que j'ai toujours aimé chanter, quand j'étais à l'église, je chantais en latin, sans comprendre un mot, bien sûr, comme tout le monde, et j'aimais ça. Et puis après, j'étais pas scout, mais j'étais dans un collège où il y avait une chorale. Alors j'ai tout de suite chanté, et j'ai remarqué qu'il y avait pas mal de chansons qui me plaisaient beaucoup. C'était souvent des chansons qui venaient des États-Unis, que chantaient les scouts. Et ce qui m'intéresse dans le folklore, c'est que justement, comme dit Charles Trenet, on ne connaît pas le nom de l'auteur. Et donc il y a pas du tout le type qui a écrit la chanson, il n'a pas du tout écrit quelque chose pour gagner de l'argent. Il a écrit parce que ça sortait de son cœur et de sa tête. Eh bien, je me suis intéressé à ces musiques qui, par ailleurs, sont des musiques qui viennent à la fois d'Europe centrale, d'Amérique du Sud, enfin d'Espagne, Italie, Roumanie, Russie. Et c'est ça, la musique américaine, c'est une musique d'émigrants. Les immigrants ont un point commun, ils sont tous des gens pauvres qui fuient la violence, le totalitarisme d'un État, et qui vont dans un autre pays pour pouvoir faire une vie. Donc c'est un folklore très riche en énergie. C'est ça qui m'a intéressé, c'est pour ça que j'ai fait beaucoup d'adaptations de chansons américaines.
0: Il se trouve que lorsque vous signez votre contrat avec Eddie Barclay, vous allez faire votre propre répertoire, et surtout, il y a un problème au départ, c'est que votre nom s'écrit avec deux F, et qu'il va y avoir une erreur de secrétariat.
1: C'est une erreur d'un journaliste, oui, mais c'est une erreur qui avait un sens qui pratique pour moi, parce qu'il y avait le même nombre de lettres dans Auffray et Hugues. Donc on pouvait faire ça dans une affiche carrée.
0: Oui.
1: Et comme moi j'aime bien les choses claires, mais c'est une erreur. J'aurais dû par la suite garder les deux F, parce que je me suis posé la question, pourquoi il y a deux F, Auffray? Il y a deux F parce que c'est deux mots. Il y en a un qui va de A-U-F, Auf,
0: oui.
1: Et qui veut dire en dehors, au-dessus, ou voilà. Et Frei, qui est comme free en anglais, ça veut dire libre, en dehors et libre.
0: Ce qui vous colle parfaitement.
1: J'ai trouvé que ça me collait parfaitement et j'ai gardé ce nom.
0: Ah, il se trouve aussi que votre première grande tournée, vous l'avez faite avec une gagnante des numéros 1 de demain, qui est Dalida. Ça a été votre première tournée en première
1: oui,
0: partie.
1: Oui. Dalida est devenue vedette assez rapidement et elle a eu ce geste pour moi de me prendre la première partie. Alors je bénéficiais d'un système d'enregistrement micro qui était supérieur un petit peu à la moyenne des chanteurs de l'époque.
0: Oui, mais et ça vous apportait
1: parce qu'elle elle veillait à avoir un bon micro et un bon ingénieur du son.
0: Voilà. Et vous en avez profité. Il y a eu un autre moment dans votre vie qui est important qu'on va évoquer à travers une autre date, le 7 janvier 1965. À tout de suite sur Sud Radio avec Hugo Frey.
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0: Les clés d'une vie, mon invité Hugo Frey, j'irais Benjamin de la chanson française, en sens inverse, oui. Si j'ose dire.
1: C'est gentil.
0: Et donc, il y a cette nouvelle tournée avec le Dôme le 9 novembre, d'autres dates dans Toulouse, et une date importante, le 7 janvier 1965, j'ai retrouvé dans les archives, c'est le jour où vous passez votre examen d'entrée à la SACEM avec un sujet imposé, un passant qui cherche sa route, et vous écrivez « Qui me dira ?»
1: Qui me dira,
0: ouais, vous en souvenez?
1: Ah, c'est drôle, ça me fait plaisir de vous m'évoquer ce souvenir. Moi, j'avais un trac fou parce que je me voyais pas du tout en train d'écrire une chanson. Alors, c'était la première fois de ma vie, on m'enferme dans une pièce, c'était vraiment la porte fermée, il n'y avait pas de personne pour m'aider, un papier, un crayon, et vas-y. Alors, le sujet, je ne souviens pas le sujet, c'était...
0: Il y a un passant qui cherche sa route.
1: Et j'ai écrit, qui me dira, oui. Quel est mon chemin? C'est oui, effectivement. À l'époque, je cherchais ma voie, parce que nous sommes passés un peu vite sur avant d'être à Europe 1 pour faire le concours de les numéros 1 de demain. J'avais vécu un drame. Et qui a bouleversé ma vie, c'est la mort de mon frère qui avait cette voix magnifique et qui, lui, m'avait élevé un peu à la place de mon père, qui était divorcé à l'époque. Pendant la guerre, c'est Francesco, mon frère, qui m'a élevé. Et quand il est mort, ça a été un coup de massue que j'ai pris sur la tête, terrible. Et je ne savais pas du tout où j'en étais. Mais je m'étais déjà marié, j'avais déjà deux enfants, lorsque est arrivée cette aventure avec Pierre Delanoë, qui m'a tendu la main. Faut bien dire ce qui est. Il était puissant et je vais commencer une carrière. Et Barclay, donc, m'a engagé. Et j'ai écrit mon examen. J'ai fait mon examen. J'ai retrouvé le texte l'autre jour. Oui. Je sais pas où il est maintenant parce que c'est compliqué. Mais je vais le retrouver. Qui me dira quel est mon chemin? Pendant longtemps, je l'ai cherché.
0: Et il est au musée de la SACEM, bien encadré à la SACEM pour votre...
1: Oui et non, parce que Pierre Delanoë avait beaucoup de respect pour moi. Il disait, avec un tel, je fais ce que je veux. Avec toi, je fais ce que je peux. Et il a pas tort. On a co-signé beaucoup de chansons qu'on a écrites ensemble. Mais pendant longtemps, j'ai souffert un peu. Je dois dire que quand on m'accueillait, on me disait « Ah, les chansons de Bob Dylan que Pierre Delanoë a traduit et adapté pour vous. » Moi, je frémissais en disant « Mais vous savez, j'ai été déterminant dans ma participation. » Parce que, par exemple, on s'était presque pas fâché, mais dans la très belle chanson La Fille du Nord, assure-toi qu'un bon châle de laine la protège du froid et du vent. Et lui, il voulait un manteau de laine. Et moi, je voulais pas un manteau, parce que j'ai dit, les manteaux sous la pluie, c'est ridicule. Je voulais un châle.
0: Exactement.
1: Parce qu'un châle, comme les chanteuses de folklore portugais, elles chantent avec un grand châle. Et des petits mots comme ça, mais c'est très important, ça.
0: Il y a quelqu'un d'autre qui vous a repéré aussi en premier et à qui vous devez aussi beaucoup, c'est Maurice Chevalier, Hugo Frey.
1: Alors, il y a eu un comment on appelle ça, quand ils choisissent quelqu'un pour un film.
15: Un casting, oui.
1: Il y a un casting. Ouais. C'est Barclay qui me dit, il y a un casting pour Maurice Chevalier. Il cherche un petit jeune qui va venir avec lui aux États-Unis. Parce que il va donner un concert pour aider un hôpital qui soigne des enfants malades.
0: Oui, c'est le bal April in Paris, qui est une tradition américaine.
1: Voilà, une grande tradition forte, américaine. Oui. Et Maurice Chevalier passe un casting. Alors, sont passés devant lui des gens que je ne vais pas citer, parce que je les ai battus, donc c'est moi qui gagnais. Mais il y a eu tous les plus célèbres de l'époque, il y en a eu au moins 7 ou 8. Et c'est moi qui ai été choisi par Maurice Chevalier. Je sais pas pourquoi, je me suis posé la question et maintenant je sais pourquoi. Je crois qu'il a compris que j'étais le seul qui n'avait pas au fond de lui l'ambition de devenir une vedette.
0: Oui,
1: et ça l'a touché.
0: Oui, remarquez, c'est peut-être la seule chose que vous avez ratée.
1: C'était le naturel que j'avais alors que les autres avaient prémédité leur coup.
0: Oui, et vous avez eu raison de faire ça. Alors, juste avant cet examen, il y a eu un autre événement, il y a eu l'Eurovision avec cette chanson.

0: aujourd'hui le Luxembourg et pas la France?
1: Alors, effectivement, c'est le Luxembourg qui m'a choisi. C'est Gilbert et Marity Carpentier.
0: C'est ça, oui.
1: Qui m'avait repéré. Elles me disent, écris une chanson, etc. Bon, enfin, bref. Ils m'ont choisi. Je suis arrivé à Copenhague et j'ai assisté aux répétitions. Et pendant les répétitions, j'ai repéré une petite bonne femme, toute petite fille, jeune fille, très jeune. Elle avait 16 ans. Elle s'appelle Diliola Cinquetti. C'est une chanteuse italienne qui, elle est toujours vivante et elle chante très bien. Et alors, comme je suis quelqu'un qui a beaucoup d'instinct et de flair, j'ai dit c'est elle qui va gagner. Donc j'ai été la voir après la répétition. Je lui ai dit ma petite fille, tu vas gagner. Je lui ai dit en italien parce qu'à l'époque je parlais couramment. Et elle m'a dit mais non, personne me connaît. Mais si, tu vas gagner. Et elle a gagné.
0: Elle avait 16 ans à l'époque.
1: Elle avait 16 ans. Et quand même, l'instinct m'a conduit, parce que c'est pas l'ambition. J'étais sincère, j'étais à côté d'elle pour la soutenir pendant les résultats. Et au fur et à mesure que son nom apparaissait en montant, elle m'embrassait de temps en temps. Chaque fois qu'il y avait des points pour elle, elle se précipitait sur moi, elle m'attrapait par le cou et elle m'embrassait sur la joue. Le lendemain, il y avait une photo dans la presse locale en disant Diliola Cinquetti, 16 ans, vient de gagner l'Eurovision. Elle était en compagnie de son fiancé.
0: Remarquez, vous n'avez pas mal choisi.
1: Elle était déjà mariée avec deux enfants.
0: Alors, il se trouve qu'en plus, elle a gagné. Et qui l'a pris sous sa coupe absolument ensuite en France? C'est Maurice Chevalier, qui a aussi cru en elle, curieusement. Il a fait un duo avec elle.
1: Voilà.
0: Et aujourd'hui, elle est animatrice à la télévision en Italie. Et elle fait quelques concerts encore. Elle est en pleine forme.
1: Je sais, j'ai entendu dire ça.
0: Alors, il se trouve, juste après, il y a aussi l'Olympia, et c'est là où vous avez créé, Hugo Frey, le Skiffle Group, qui était une nouveauté à l'époque, votre formation.
1: Oui, parce que je reviens encore sur mon passé, j'avais jamais eu l'ambition d'être personnellement un chanteur, une vedette, tout seul sur scène. Alors, je me réfugiais dans ce que j'aimais, c'est-à-dire le chant choral. J'aimais beaucoup chanter à deux ou trois ou quatre voix. Et j'ai dit, pour ça, il faut que j'ai des musiciens. Donc j'ai engagé trois musiciens, avec moi ça faisait quatre. Et on a commencé à chanter le fameux Santiano, etc., qui va le conduire jusqu'à aujourd'hui.
0: Et à l'époque, vous n'avez pas la tenue des autres, vous êtes en pantalon de velours, en chemise de cow-boy, en bottes. Déjà votre tenue d'aujourd'hui.
1: Exactement. Je me souviens aussi d'une petite anecdote. J'étais à Marseille et Charles Aznavour vient me voir exceptionnellement parce que moi j'ai connu Charles Aznavour à ses débuts. Oui. J'avais repéré qu'il allait être dépassé Becco et à cause de ça, il avait beaucoup d'estime pour moi.
0: Je crois qu'il voulait prêter un jour votre matériel de tournée pour ses chansons.
1: Oui, enfin, je lui avais rendu quelques petits services. Et ce jour-là, il vient me voir dans la loge, j'allais rentrer en scène. Alors il dit, mais ça commence à sonner, il faut t'habiller, habille-toi. J'ai dit, mais Charles, je suis habillé. Il m'a dit, mais tu vas pas chanter comme ça. J'étais en jean et en t-shirt.
0: Ça a marché.
1: Voilà, j'ai dit, mais bien sûr que si. Et c'est comme ça que j'ai débuté avec ce style-là.
0: Et puis, il y a une autre chanson qui est liée à une personnalité exceptionnelle que vous avez rencontrée.
2: C'est une
0: Les crayons de couleur, car vous avez rencontré avec les crayons de couleur Martin Luther King.
1: Et tu sais où vous savez où je l'ai rencontré?
0: Au Palais des Sports.
1: Oui. Si je suis au Palais des Sports dans quelques jours, c'est parce que justement, j'ai ce souvenir-là, j'ai rencontré Martin Luther King, qui est venu me féliciter après, et qui m'a envoyé une lettre formidable quand il est rentré aux États-Unis. Cette lettre, je l'ai conservée, et je la relis de temps en temps.
0: Il se trouve que vous étiez là parce qu'Harry Belafonte était présent, et il vous avait demandé de venir pour une soirée pour le mouvement des droits civiques.
1: Voilà, c'était la première fois qu'il y avait un concert organisé, c'était Harry Belafonte.
0: Oui.
1: Alors, je vous signale, toi, on est des traîtres, là, on se fait semblant de se vous voyez, alors qu'on se tutoie.
0: Toujours à la radio.
1: Alors, Vous savez, il faut pas que je perde le fil de mes idées, Harry Belafonte a enregistré Le cœur gros, en anglais. C'est une chanson que j'ai composée, en pensant à tous ces gens qui sont malheureux. Ça s'appelle Le cœur gros. Et ben, Belafonte l'a enregistré.
0: Ben, nous, on n'a pas le cœur gros. On est très heureux de continuer à parler avec vous dans quelques instants, avec une autre date, le 18 février 2012. À tout de suite sur Sud Radio avec Hugo Frey.
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0: Sud Radio, les clés d'une vie, mon invité Hugo Frey. Nous parlerons tout à l'heure de ce 9 novembre, retour au Palais des Sports, au Dôme de Paris, avant la tournée, une tournée de plus, avant les suivantes. 18 février 2012, ce jour-là, vous êtes en Moselle, près de Thionville, à Saint-Gich, pour inaugurer la 6e école Hugo Frey. Et j'ai vu sur Internet des images de cette inauguration.
1: Ah oui. Oui, je m'en souviens. C'est très émouvant, surtout que moi, j'ai pas été un bon écolier, au sens propre du mot. Je suis un enfant dyslexique. C'est-à-dire que j'ai eu énormément de mal à apprendre à lire, à écrire et à calculer. Je suis dyslexique, je sais plus, il y a tous les mots de...
0: Oui.
1: Voilà, je suis un vrai 10.
0: Et mais vous avez 10 sur 10 dans la chanson.
1: Mais les 10 sont des gens qui sont souvent très très très instinctifs et ils ont une intelligence qui est instinctive. Et actuellement, je lis beaucoup de livres de sciences. Je m'intéresse en particulier à la physique quantique. Alors, vous allez me dire, comment ça se fait qu'un adulte comme moi, qui ne sait pas faire une division ni une multiplication correctement, peut-il s'intéresser, qu'est-ce qu'il peut comprendre de la physique quantique? Et ben voilà, c'est le problème des 10. Ils sont pas intelligents pour certaines choses, mais plus intelligents que les autres pour d'autres.
0: Alors, cette école, vous êtes interviewé et vous dites que vous êtes très heureux parce que ce sont les parents et les élèves qui vous ont choisi.
1: Ah oui, ce sont les parents et les élèves qui choisissent le nom de l'école,
0: oui.
1: C'est ça. Oui, bien sûr. J'ai dit simplement que quand on m'a proposé ça, j'ai dit Je veux que vous organisiez une sorte de concours démocratique. Ça sera l'occasion d'apprendre aux enfants ce que c'est que la démocratie. Alors, l'origine grecque du mot démocratie, c'est la parole au peuple. Donc le peuple dans les écoles, c'est les enfants. Et si aujourd'hui, on comprenait ça, on ferait peut-être un peu plus attention à ce que les enfants pensent et veulent, en faisant attention qu'un enfant, ce n'est qu'un enfant. Il peut pas raisonner comme un adulte. Donc, je voulais que ça soit les enfants qui choisissent le nom du chanteur et la chanson qu'ils voulaient.
0: Alors, il y a eu plusieurs chansons, mais il y a une chanson aujourd'hui qui est dans les écoles, notamment en CE2 où il y a des chorales, et j'en ai vu, avec cette chanson.
10: Je voudrais t'emmener, petit frère.
1: C'est vrai.
0: Je connais un petit garçon de 10 ans qui chante Petit Frère parce qu'il l'a appris à l'école dans les chorales.
1: Voilà, moi aussi j'ai découvert ça récemment parce que c'est une chanson qu'on n'entendait pas tellement à la radio. Parce qu'il y a un peu rupture entre le goût profond du peuple et les radios. Ceux qui choisissent les chants que vont aimer les auditeurs de telle et telle, telle émission. Alors cette chanson... oui, je vous le disais tout à l'heure, je crois que c'est un dénommé Guy Magenta qui a fait la musique. Et je crois avoir fait la musique, les paroles avec Vlin Bugy.
0: Exactement.
1: Avec qui j'ai fait pas mal de chansons et que je considère avoir été à mes côtés comme une sage femme qui aide une maman à mettre son enfant au monde. Autrefois, il y avait ce qu'on appelait les sages-femmes.
0: Oui.
1: C'était pas les médecins qui mettaient les enfants au monde, mais la sage-femme aidait la maman à mettre son bébé au monde. Et Vlin Bugy, elle m'a appris à faire des chansons, elle m'a montré, et le seul fait d'être avec elle, elle était toujours assise quand elle écrivait. Je lui dictais ma pensée. Et moi, je marchais. J'étais toujours debout et je marchais de long en large. Et j'ai compris une chose, c'est que moi, je ne peux pas écrire une chanson en étant assis. Donc, il faut bien quelqu'un qui le note. Et elle a noté beaucoup de choses. On a fait des paroles ensemble, moitié-moitié, ça je le dis franchement. Des fois, c'est elle qui a mené l'idée et moi qui la développais. Des fois, mais en général, c'est moi qui a mené les idées.
0: Et il se trouve en plus que Vlin Bugy, son père, Géo Cogé, a écrit avec Vincent Scotto, entre autres, J'ai deux amours, c'est lui l'auteur.
1: Il a écrit des chansons merveilleuses, je crois qu'il a écrit près de 1000 chansons.
0: Exactement. Alors, il se trouve que ce sont des chansons que les enfants fredonnent, mais vous n'avez en théorie jamais écrit pour les enfants, Hugo Frey, au départ.
1: Oui, je me suis, encore ce matin, je m'en suis rendu compte, parce que ce matin, vu le nom de quelqu'un qui, lui, a écrit toute sa vie pour les enfants. C'est pas le même. Moi, j'ai jamais eu une ambition secrète. Je suis pas comme Brassens. Brassens, c'est un génie. Moi, je suis pas un génie. Mais j'ai un point commun avec Brassens, c'est que la musique est plus importante que tout. C'est la musique qui comporte les paroles. C'est à vous de découvrir quelles sont les paroles dans cette musique. Mais il faut d'abord être séduit par la musique. C'est la beauté de la musique qui va vous donner l'énergie pour écrire les paroles. Et donc, c'est ça que j'ai découvert. Et quand j'ai découvert le sujet, eh bien, c'est assez facile d'écrire. Mais il faut que la musique me plaise. Si la musique ne me plaît pas, ce qui était le cas de Adieu, Monsieur le Professeur, quand Vlin Bugy m'a apporté un projet qui s'appelait Adieu, Monsieur le Professeur. Non, elle l'appelait Au revoir. Je sais plus, elle avait un nom impossible. Au revoir, Monsieur Grégoire.
0: Eh bien, on va l'écouter.
1: Voilà. Alors ça, c'est une musique que j'ai proposée. Et la musique qui existait, qu'on m'a proposée, n'allait pas du tout. Elle était en mineur. Les auditeurs, ils comprennent pas la différence entre mineur et majeur. Mais mineur, c'est triste, et majeur, c'est grandiose. Et il fallait une chanson hymne. Donc j'ai corrigé cette musique. et j'ai corrigé le nom de Grégoire par professeur. C'est quand même plus fort. Adieu, monsieur le professeur, que au revoir, monsieur Grégoire.
0: Alors, je crois que cette chanson, l'idée est née aussi à une distribution des prix. Vous avez vu un professeur partir à la retraite.
1: Ah oui, ça m'a fait, j'avais envie de pleurer. Oui. Parce que quand elle a eu fini son discours pour dire, en disant adieu à ses enfants, et à cette école, moi j'ai dit, mais qu'est-ce qui va se passer? On va chanter quelque chose. On peut pas rester comme ça, les bras. Eh bien, elle s'est levée, elle est partie. Personne, on l'a applaudi, c'est tout. Mais applaudir, ça veut rien dire. J'ai dit, il faut chanter quelque chose. Et c'est là que j'ai proposé à Aveline, qui est en même temps, parce que ça c'est très important, ça c'est de la physique quantique, en même temps que moi, elle avait un projet qui s'appelait « Au revoir Monsieur Grégoire ».
0: C'est fou, hein?
1: Ouais.
0: Alors il se trouve que ces élèves, vous les rencontrez toujours après l'inauguration, vous parlez avec eux, et il y a quelqu'un dont vous parlez, parce que cette chanson, pour vous, est très chère à votre cœur.
10: Il s'appelait Stubo.
1: Le cheval blanc.
0: Et oui, et le cheval blanc, bah vous en parlez aux enfants, car ça leur parle dans les écoles.
1: Oui, mais je n'ai jamais eu de cheval blanc. J'ai expliqué que j'ai jamais été scout, que j'ai jamais écrit de chansons pour les enfants, et que je n'ai jamais, que les chansons que 9 fois sur 10, ce sont des inventions. Je n'ai jamais eu de cheval. Mes petits garçons, je rêvais d'avoir un cheval. J'étais le meilleur cavalier à l'école de Sorèze, où j'étais dans le Tarn pendant la guerre, où on montait à cheval. Eh bien, je n'ai jamais eu de cheval à moi, et je veux pas dire que je me suis vengé, mais je me suis rattrapé que 30 ou 40 ans plus tard, en écrivant une chanson et en m'appropriant un cheval à l'âge de 8 ans.
0: Voilà. Je crois que vous avez eu un club hippique aussi pendant une période en Haute-Savoie. Vous avez eu un club hippique en Haute-Savoie à Flaine, je crois.
1: Un club
0: hippique.
1: Ah, un club hippique, oui. Je n'avais pas compris. Oui, oui, oui. Non, j'ai toujours pareil. Je suis inspiré par des faits divers de la vie, mais souvent auxquels je n'ai pas, dont je n'ai pas été victime forcément. Mais j'ai eu peur que mes petits enfants ne connaissent pas l'ivresse que j'ai eue moi en faisant du ski. Quand j'avais 8 ans, je faisais du ski et je pensais qu'un jour je serais champion du monde de descente. Je n'ai pas été champion du monde, mais j'ai eu l'occasion de descendre une pente avec le champion, le créateur du ski mondial, qui s'appelle Émile Allais,
0: oui,
1: que j'ai connu. Il avait 90 ans, il faisait du ski comme un jeune, et j'ai skié avec lui à Flaine. Et c'est à Flaine que j'ai eu l'idée, les propriétaires de la station de Flaine, oui, voulaient que ça marche en été, mais ils savaient pas quoi faire. Alors quelqu'un a dit il faut consulter Hugo Frey, il a des idées tous les jours, des idées nouvelles. Et j'ai proposé de monter un stage de vacances en été qui s'appellerait l'été indien, où on aurait des petits poneys et les enfants profiteraient de ça pour apprendre à monter à cheval.
0: Et puis il y a une autre épreuve que vous avez faite avec Gérard Klein, c'est la route du sel, qui était quelque chose d'aussi un périple très particulier.
1: Ah oui, la route du sel, c'était la route qui permettait de remonter le sel qui arrivait d'Afrique du Nord au Sainte-Marie-de-la-Mer. À l'époque, Sainte-Marie-de-la-Mer, c'était au bord de la mer.
0: Oui. Hein.
1: Et le bateau arrivait là, on déchargeait le sel et c'était remonté jusqu'à Rodez. Ah, par des chevaux. Et donc, je connais un cavalier qui avait été à Saumur, qui avait un club, et qui était de Rodez, et qui a eu l'idée de ressusciter la route du sel. On partait donc des Sainte-Marie-de-la-Mer, et on montait jusqu'à Rodez. Ça fait, je sais pas, à peu près...
0: 300 kilomètres.
1: Combien?
0: 300 kilomètres.
1: 300 kilomètres, oui. Et ça faisait 8 jours d'équitation. Et j'ai fait 9 fois les routes du sel pour aider ce type qui s'appelait, son nom m'échappe au moment de le dire. C'est stupide. Alors que c'était un homme merveilleux, il est décédé il y a pas très longtemps, ça m'a fait beaucoup de peine. En tous les cas, grâce à lui, j'ai vécu cette route du sel neuf fois.
0: Et puis il y a eu un spectacle prestigieux que vous avez organisé pour le Cadre Noir de Saumur, Hugo Frey.
1: Ah oui, ça c'est en revanche une victoire. Et alors, quand j'ai su ça, C'était un peu justement grâce à celui dont j'ai pas trouvé le nom. Ah oh là là, ça m'énerve. J'arrive
0: à Saumur.
1: Comment ça s'appelle la ville?
0: Saumur.
1: Oh, à Saumur.
0: Oui.
1: Saumur. J'arrive à Saumur et je lui dis non, un chien, je vais être accueilli par le responsable quand il va me voir arriver avec mes bottes country, ma veste à franges en cuir à franges. Il va me prendre pour un clown, un rigolo, quoi. Et sur le palier de, il y avait les marches d'escalier pour arriver à l'école. J'étais en bas et en haut, il y avait celui qui m'accueille. Il écarte les bras et dit salut, cher cousin. Et c'était le général Durand qui était directeur de Saumur. C'était mon cousin. Je ne le connaissais pas. Et donc il m'a accueilli et j'ai pu faire par la suite un spectacle qui était magnifique. J'aurais voulu faire, c'était avant Bartaba, hein,
0: oui.
1: Je le dis tout de suite.
0: Oui.
1: Je pense qu'un jour je pourrais peut-être refaire ce spectacle à Paris, au Zénith.
0: Oui, parce que c'est un spectacle fabuleux. En plus, le cadre noir de Saumur, on l'a un peu oublié. Ça s'appelait au départ l'école des troupes à cheval. Et c'est parce qu'ils étaient habillés en noir qu'un journaliste, un jour, dans le Sport Illustré, ainsi que Charles Péguy, ont dit c'est le cadre noir à cause de la tenue.
1: Ah oui.
0: C'est né comme ça.
1: Ah bon, je savais pas.
0: Alors, tout ça, c'est votre activité de ces dernières années. Ça, c'est le passé. Maintenant, on va parler du futur avec la date du 9 novembre 2025. À tout de suite sur Sud Radio avec Hugo Frey.
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0: Sud Radio, les clés d'une vie. Mon invité Hugo Frey. Donc, je dirais pas que c'est votre rentrée parce que vous avez toujours chanté, mais le 9 novembre 2025, vous retrouvez le Dôme de Paris.
1: Voilà.
0: Donc, salle chère à votre cœur, au temps où elle s'appelait le Palais des Sports.
1: Oui, le Palais des Sports, c'est... C'est maintenant le Dôme. Oui. À l'époque, c'était vraiment le Palais des Sports. Et donc, j'ai fait ce premier concert pour la lutte contre le racisme. Mais par la suite, j'ai été un peu étonné parce que j'ai jamais été invité pour les concerts de SOS Raciste.
0: Moi, j'ai autre chose.
1: Mais c'est comme ça, la vie.
0: Alors, quand je dis c'est pas un retour, mais une continuité, parce que finalement, vous n'avez pratiquement jamais cessé de chanter en
1: jamais.
0: Tournée.
1: J'ai jamais, parce que il y a plusieurs raisons. Non, mais la raison, c'est que moi, j'ai toujours chanté, et je pense que c'est naturel. C'est comme pour un oiseau qui chante. On demande pas à un oiseau pourquoi tu chantes. Mais c'est vrai que c'est plus difficile aujourd'hui, simplement parce que pour chanter, il faut. C'est bien de chanter avec pour un public. On ne chante pas pour soi. Il faut pas raconter d'histoire. On a du plaisir pour soi. À faire plaisir, c'est du plaisir à donner. Moi, je n'aime pas trop les cadeaux, j'aime pas les surprises. Souvent, c'est des mauvaises surprises. Mais en revanche, j'aime bien donner ou offrir quelque chose. Quand vous chantez pour quelqu'un qui vous écoute et qui vous écoute vraiment, vous avez c'est comme l'image qui revient de la glace, quoi. Vous êtes heureux de sentir que la personne vous a compris. Et donc je chante toujours et au Dôme, ça va être pour moi une émotion complémentaire parce que les années ayant passé, maintenant j'ai beaucoup d'amis, j'ai des enfants, petits-enfants et arrière-petits-enfants. Il y aura des surprises.
0: Ça c'est magnifique. Alors, moi je vous ai vu plusieurs fois sur scène et c'est vrai que là c'est une salle de 3800 places, mais il y a eu des moments où les salles étaient beaucoup plus intimes car vous avez eu des hauts et des bas dans votre carrière.
1: Oui. Oui, j'ai eu des débats avec les médias surtout, mais pas dans les salles. J'ai eu la chance de ne jamais avoir à annuler un spectacle parce qu'il y avait pas assez de monde. J'ai toujours rempli les, même si c'était des petites salles qui avaient, c'était des salles qui faisaient 800 personnes par exemple, il y avait 800 personnes. Il y avait même quelquefois 900 personnes qui se présentaient, on disait on aurait dû faire 2 jours.
0: Voilà.
1: Je dis peut-être que 2 jours ça aurait été trop, mais voilà. Mais c'est vrai, il y a eu un peu des légendes sur la vache enragée que j'ai mangé avant. Non, la vie m'a épargné, mais pas dans les le décès de mon frère, ça a été une épreuve épouvantable que j'ai du mal à vivre encore. Mais le reste, le destin m'a épargné quand même.
0: Et à chacun de vos concerts, et ce sera le cas au Dôme de Paris pendant toute la tournée, il y a une chanson incontournable.
1: Voilà. Ça c'est Evelyne Bugy.
0: Ça c'est extraordinaire.
1: Alors l'émotion forte qu'il y a dans cette chanson, nous l'avons puisée, Evelyne et moi, chacun de notre côté. Elle, c'est la mort de sa sœur, qu'elle aimait beaucoup, qui est morte de maladie.
0: Dont elle a pris le prénom d'ailleurs.
1: Elle a pris le prénom, oui. C'est ça. Et puis moi, c'était mon frère. Donc, en rapprochant nos deux émotions vécues, nous avons créé ce personnage qui n'existe pas, ni pour elle, ni pour moi. Enfin, moi, j'ai pas une petite sœur. Ma petite sœur, c'est pas Céline. Hein. Et elle, c'était vraiment sa sœur, mais elle a inventé aussi ce personnage qu'elle m'a apporté. Là où j'étais pas d'accord, c'était la musique qui ne convenait pas. Et on a refait la musique avec le compositeur qui était en titre. Mais je peux vous dire que la musique à l'origine, c'était pas du tout ça. Parce que il faut que cette musique fasse lever les gens qu'ils aient envie de chanter. C'est un hymne. C'est pas une chanson, c'est un hymne.
0: Oui, et je crois que la plus grande chanteuse mondiale vous doit la vie grâce à cette chanson, Hugo Frey, et c'est sa mère qui vous l'a raconté.
1: Ah oui, oui, oui. Sa mère m'a raconté que quand elle a été enceinte de son 14e enfant, elle a dit à son mari, c'est une Canadienne évidemment, Madame Leclerc.
0: Madame Dion.
1: Pourquoi j'ai dit Leclerc?
0: Parce que Félix Leclerc.
1: Ah, Félix Leclerc, oui, oui.
0: Thérèse Dion, donc.
1: Oui, Canadienne. Elle m'a dit, voilà, j'avais 13 enfants, déjà. Nous n'étions pas très riches, loin de là. Avec mon mari, je lui ai dit, tu sais, 14, on n'y arrivera pas. Donc, on peut pas garder cet enfant. Et puis, ils ont pris cette décision. Et dans un taxi où elle roulait, elle a entendu la chanson Céline. Elle a écouté la chanson, elle a été bouleversée. Il a dit à son mari, je reviens sur mon idée, on gardera l'enfant. Si c'est une fille, elle s'appellera Céline.
0: C'est fou, hein. Comme quoi le destin...
1: Mais c'est vrai. Ouais, c'est... Mais attendez, on n'a pas parlé de physique quantique, mais
0: c'est le destin.
1: Mais le destin, c'est la physique, n'est explicable que par la physique quantique.
0: Alors, il y a aussi beaucoup d'artistes d'aujourd'hui qui vous doivent quelque chose, Hugo Frey, il faut le rappeler, et ils doivent quelque chose à travers cette chanson en particulier.
2: C'est un fameux trois morts, oui, comme un oiseau, Mystéo, Santillano.
0: Renaud connaît cette chanson par cœur, voilà. Il n'est pas le seul. Voilà, car Renaud a été un fan, je crois qu'il vous attendait à la sortie des concerts, il vous demandait des autographes, il recueillait même les poils de votre chien.
1: Les poils de mon chien, oui. Oui, oui, c'est vrai, qu'il a collé sur la photo où je suis avec le chien, qui vit toujours, qui est décédé malheureusement, mais celui qui vit toujours, heureusement pour nous, c'est Renaud, et chaque fois que je vois Renaud, on parle de ce chien que j'aimais beaucoup, qu'il aimait beaucoup. Et lorsque j'attaquais Santiano sur scène, mon chien qui était avec moi dans les coulisses, sage, au moment de Santiano, il venait me rejoindre sur scène et il aboyait après le public. D'un air de dire, allez, maintenant c'est fini, partez.
0: Et d'ailleurs, vous dites de Renaud qu'il est le petit frère que vous n'avez pas eu.
1: Exactement, c'est quelqu'un que j'ai adoré, que j'adore toujours. Nous étions à son mariage.
0: Oui, son dernier mariage. Avec,
1: voilà. Et il est venu au nôtre.
0: Oui.
1: Avec Muriel. Parce que je me suis marié assez récemment, quoi.
0: Oui, vous êtes un jeune.
1: Et
0: jeune
1: il
0: marié.
1: A connu mes enfants, ma femme, mes enfants, ma vie, il connaît tout. Et il a écrit son « C'est pas la mer qui prend l'homme, c'est l'homme qui prend la mer ». Moi, ça, c'est un rêve que j'ai eu parmi tant d'autres. J'ai eu rêvé d'être champion du monde, pas de faire du ski, mais d'être champion du monde de descente en ski. Et c'est un rêve qui ne s'est pas accompli, mais enfin, je skie pas trop mal. J'ai rêvé d'être marin et de passer le Cap Horn. Eh bien, je ne suis pas marin et je n'ai pas passé le Cap Horn. Mais j'ai pas dit mon dernier mot.
0: Non, mais vous avez surtout en public des vagues d'applaudissements, ça compense.
1: Alors j'ai surtout des amis. J'ai rencontré Tabarly, j'ai rencontré les plus grands, et actuellement un de mes meilleurs amis qui est vraiment comme un grand frère, parce que lui il est professeur de mathématiques, il aurait été avec moi nécessaire. Il s'appelle Jean-Luc Vandenhead, Jean-Luc VDH. VDH, c'est le plus grand marin du monde. Il a les trois records qui ne seront jamais battus. Trois records de navigateur. Et avec lui, j'avais dit, j'aimerais bien passer le Cap Horn. Il m'a dit, quand tu veux.
0: Après la tournée, de préférence.
1: Peut-être qu'après la tournée.
0: Alors, il y a aussi quelqu'un d'autre qui vous a chanté dans la rue alors qu'il était totalement inconnu et il chantait cette chanson. C'est Coluche qui chantait l'épervier dans la rue.
1: Ah oui. Mais Coluche aimait beaucoup le Skiffle Group. Oui. Oui. Sa maman m'aimait beaucoup. D'ailleurs, sa maman me connaît très bien parce qu'elle m'aimait beaucoup. Oui, je sais qu'il savait que je chantais des chansons sud-américaines et il aimait ça.
0: Voilà. Et donc, vous avez connu Coluche à ses débuts, alors qu'il débutait avec Romain Bouteille au Café de la Gare.
1: Vraiment.
0: Quand il n'était pas le Coluche de l'époque.
1: Voilà quelqu'un que je regrette de ne pas avoir connu, c'est Romain Bouteille.
0: Ah, c'était incroyable.
1: Je sais, je suis passé à côté.
0: Écoutez, moi j'ai vu des émissions de radio, il était tellement hors du temps qu'il débutait quand la session se terminait. Il ne parlait pas pendant l'émission et quand on rendait l'antenne, il parlait. C'était absolument immontable, c'était un génie de l'humour. Et Coluche doit beaucoup à Romain Bouteille.
1: Oui, je sais, c'était quelqu'un d'extraordinaire, mais je l'ai raté.
0: Et Coluche, vous l'avez beaucoup connu, mais vous avez évité les soirées dans sa maison du Montsouris.
1: C'est pas moi qui ai évité, c'est que je me suis exclu moi-même, et lui m'a aussi, il a renoncé à m'inviter, parce que autour de lui, ses copains riaient de tout ce qu'il disait. Ça, c'est déjà très bien, mais des fois, il riait peut-être trop bresque. Oui. En tout cas, il buvait beaucoup d'alcool, de vin. Il fumait beaucoup, pas que du tabac.
0: Oui.
1: Et c'était pas mon truc. Alors moi, ni buveur ni fumeur, je ne faisais pas partie de la bande à Renault. Mais ça, je lui en veux pas du tout, parce que j'aurais été très mal à l'aise. Une seule fois, je suis rentré sur les invitations d'Edith Piaf. Je suis allé dîner avec Edith Piaf, qui était avec sa bande.
0: Oui.
1: C'est la plus mauvaise soirée que j'ai passée de ma vie. En sortant de là, je vous le dis franchement, j'ai vendu, on disait rendre, j'ai rendu tout mon dîner. J'ai vomi, tellement j'étais malheureux. Et quelques temps après, chez Patachou, où je chantais, j'ai croisé, comment elle s'appelle, on vient d'en parler.
0: Edith Piaf.
1: Edith Piaf.
0: Oui.
1: Et elle m'a pris à part, et elle m'a dit, vous avez souffert quand vous êtes venu dîner chez moi. Je dis oui, un peu, madame. Elle me dit oui, je m'en suis aperçu, mais c'est normal. Et voilà, vous êtes comme ça, mais vous ferez carrière, vous inquiétez pas, tout va bien.
0: Et ce n'est pas un miracle, mais une certitude. Vous serez le 9 novembre au Dôme de Paris, en tournée ensuite, le 2 décembre à Toulouse, et toutes les autres dates sont sur Internet. Et continuez ainsi pendant des années, et comme je sais, vous préparez un nouvel album, vous reviendrez dans les Clés d'une Vie.
1: J'espère bien. J'ai encore 3 albums.
0: Bon, ben ça fera 3 Clés d'une Vie à faire bientôt.
1: Allez. Merci 96 000 fois.
0: Eh bien, merci du fond du cœur, Hugo Frey, et très vite, et à toujours.
1: Jacques, au revoir.
0: Les Clés d'une Vie, c'est terminé pour aujourd'hui. On se retrouve bientôt. Restez fidèles à l'écoute de Sud Radio.
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6: Bonjour à tous. Les dernières minutes de préparation dans le sas de la Station Spatiale Internationale. Sophie Adenau s'apprête à sortir dans le vide spatial. Ce sera à 14h35. Une mission extravéhiculaire menée avec un astronaute américain qui va durer plus de 6 heures pour remplacer une antenne de l'ISS. Notez qu'une autre sortie dans l'espace est prévue dès la semaine prochaine et Sophie Adenau pourrait de nouveau y participer. Les suites du meurtre de Thomas à Crépol dans la Drôme en 2023. Avec ce rebondissement, le parquet de Valence conteste la circonstance aggravante de racisme, contrairement au juge d'instruction qui l'avait retenu contre les individus mis en examen, évoquant alors des propos hostiles aux blancs à la fin du bal de village. Les juges doivent rendre leur ordonnance de mise en accusation, mais ne sont pas obligés de suivre ces réquisitions du parquet. Lui évoque dans son réquisitoire définitif des témoignages minoritaires, imprécis, voire contradictoires sur ce point. Édouard Philippe remercie Gérald Darmanin de sa confiance, qui, dit-il, l'honore et le réjouit. L'ancien ministre de la Justice avait annoncé hier renoncer à se présenter à l'élection présidentielle et rallie l'ancien Premier ministre en vue de 2027. Sur X, lui salue un talent qui compte et un soutien qui apporte quelque chose de précieux à sa campagne. Édouard Philippe, qui avait été ciblé par de fausses informations en ligne évoquant son état de santé, une ingérence venue de groupes pro-russes. Le parquet de Paris annonce l'ouverture d'une enquête pour ses soupçons d'ingérence, ainsi que ceux qui ont visé un autre candidat à la présidentielle, son concurrent Gabriel Attal. Un procès à haut risque pour Meta aux États-Unis, accusé d'avoir rendu les ados accros à Facebook et Instagram. Le groupe de Mark Zuckerberg est attaqué par 29 États américains qui lui réclament près de 200 milliards de dollars. Le procès devant un tribunal fédéral en Californie va durer jusqu'à début octobre. Et puis en football, l'Olympique lyonnais fera-t-il partie des 32 équipes à disputer la Ligue des Champions cette année ? Pour ça, il faut battre les Turcs de Fenerbahçe. Match aller ce soir à 21h à Istanbul. Bon après-midi.
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7: Bonjour à tous, nous allons passer ces deux heures ensemble sur Sud Radio. Alors tout le monde, et plus particulièrement les femmes, se plaignent parce que leur partenaire rechigne à s'engager. Alors pour une histoire d'amour, ça me paraît assez évident si on veut qu'elle s'installe dans la durée. Il est tout de même nécessaire qu'à un moment ou un autre, les deux partenaires s'engagent. Alors peut-être pas tout de suite et peut-être pas par un mariage immédiatement, évidemment, mais par un acte symbolique. Et aujourd'hui, nous sommes en compagnie de Fouzia Taouzari. Vous avez vu, Fouzia, je sais bien prononcer votre nom, je me suis entraînée. Et Fouzia, vous aviez écrit un très joli livre, « Dis-moi comment tu aimes, je te dirai qui tu es ». C'est aux éditions Payot. Et dans ce livre, vous parlez beaucoup, évidemment, de la relation amoureuse. Et avec vous, donc, Fouzia, on va essayer de comprendre pourquoi il est si difficile aujourd'hui de s'engager. On le sait, en tout cas, on voit bien comment les jeunes ont du mal. Alors, bien sûr, l'engagement, ça demande un investissement émotionnel, je dirais même un investissement concret. Et peut-être qu'un acte rituel, ça pourrait donner un premier signe d'engagement. Mais vouloir faire durer son histoire d'amour sans aucun engagement, bah, ça me semble assez risqué. Alors, quand faut-il s'engager? C'est de ça dont on va parler ensemble. Et si vous avez envie de témoigner ou de poser des questions, vous nous appelez au 0826-300-300. Alors justement, Fouzia Taouzari, on sait pas trop pourquoi aujourd'hui les gens ont du mal à s'engager. Alors on dit que c'est peut-être parce qu'ils sont issus de divorces, peut-être parce que on est dans une société très individualiste. Quel est votre avis, vous, en tant que psychanalyste?
8: Alors, bonjour Brigitte. Alors d'abord, les facteurs que vous avez énoncés existent, c'est vrai. C'est-à-dire que notre façon

0: aimer dit à la fois quelque chose de nous, c'est-à-dire de la fois de ce qu'a été la représentation du couple, de l'amour à travers d'abord le premier couple parental. Ensuite, l'amour, la représentation qu'on a de l'amour s'inscrit aussi dans une société, dans la société dans laquelle on vit. Donc, ça reste quand même assez codifié. Et c'est vrai que il y a à la fois la question du divorce, il y a à la fois la question de la société actuelle qui prône de plus en plus l'individualisme. Et c'est vrai que l'engagement, c'est quand même l'envers de l'individualisme. Ça suppose de s'ouvrir à l'autre, ça suppose de s'ouvrir aussi à la fois à la capacité de s'ouvrir soi-même. Et donc, qui dit s'ouvrir soi-même, c'est aussi révéler ses failles, c'est révéler qui on est. C'est aussi accueillir l'autre dans ce qu'il a de radicalement différent de soi. Et donc, on peut dire qu'au fond, l'engagement, c'est un pari. Un pari sur l'avenir. À la fois l'imprévisible, la surprise. Et puis, certains peuvent avoir très peur de l'imprévisible.
1: Oui, bien sûr. Mais en même temps, tout le monde a envie d'amour. Hein. Ça, là-dessus,
0: ça reste
1: ça n'a pas bougé.
0: Une quête... universel qui traverse les époques, les âges, on peut dire que ça, c'est quand même, ça reste solide.
1: Et ça me paraît normal. L'amour est une d'une puissance extraordinaire, et quel que soit d'ailleurs l'amour, que ce soit l'amour pour ses enfants, pour sa famille, pour quelqu'un, pour la nature, enfin qu'importe. Mais alors, est-ce qu'on peut imaginer qu'une histoire d'amour dure sans engagement? Parce que c'est ça la vraie question finalement.
0: Alors déjà, il faut s'entendre sur ce qu'est l'engagement. On peut imaginer que l'engagement devrait être quelque chose qui se matérialise à travers l'officialisation d'une relation, par la voie du mariage, du pax, par différentes formes d'engagement qui se matérialisera d'un point de vue officiel. Mais au fond, l'engagement, c'est aussi un engagement avec son propre désir. Son propre désir, ça veut dire dépasser nos peurs, nos freins, nos angoisses. Et j'ai envie de dire qu'au fond, l'engagement, c'est aussi un engagement de parole. C'est-à-dire
1: respecter sa parole.
0: À la fois respecter sa parole, mais aussi consentir à dire, consentir à accepter que l'amour, c'est pas juste des preuves d'amour au sens matériel du terme, mais c'est aussi des preuves de don de parole.
1: Et de don de soi,
0: et de don de soi.
1: Alors justement, vous êtes psychanalyste, vous recevez des personnes qui viennent parler de leurs désirs. Hein. La psychanalyse, c'est peut-être la meilleure piste pour découvrir ses vrais désirs. Est-ce que vous sentez chez les gens toutes ces peurs? Qu'est-ce que vous diriez de ce que vous entendez tous les jours, Fouziata Ouzari?
0: C'est vrai que les personnes qui viennent me rencontrer dans le cadre de ma pratique, ils viennent parce que justement ils sont en difficulté avec l'amour et ils ne savent pas pourquoi. Parfois ça va être des questions du type, qu'est-ce qui fait que je répète toujours le... À un moment donné, ils découvrent qu'ils répètent souvent le même schéma avec des personnes différentes. Et au fond, c'est à travers les répétitions,
1: ils ont les mêmes résultats,
0: et c'est ça qui finalement amène à l'analyse, c'est-à-dire de se dire, mais qu'est-ce qui fait qu'à chaque fois je retombe sur le même schéma, alors qu'au fond je me dis, la prochaine fois, plus jamais ça. Et donc, ils viennent avec, en effet, des symptômes, des difficultés, des angoisses, parfois avec cette idée qu'ils sont prêts à s'engager, et dès qu'ils rentrent dans une relation, soit la personne ne correspond pas à ce qu'ils imaginaient, soit dès que l'autre attend quelque chose de vous, vous fuyez. Enfin, au fond, on a beau se faire toute une idée de comment on serait dans l'amour ou dans le couple, quand on le rencontre en vrai, on découvre aussi qui on est et qu'on méconnaissait.
1: Vous êtes d'accord avec ce que je dis souvent, le couple, c'est le parcours initiatique par excellence?
0: Je dirais que c'est pas faux. que c'est vrai au fond, au sens où c'est toujours à travers l'autre qu'on va se découvrir.
1: Et c'est ça.
0: Quand on est tout seul avec soi-même et qu'on se parle à travers,
1: ça va bien.
0: On est très très bien avec soi-même. Bon, parfois on peut ne pas être très bien avec soi-même, mais en l'occurrence, je dirais que c'est souvent à travers l'autre, à travers la relation à l'autre, qu'on découvre une part un peu
1: tout ce qu'on n'avait pas envie de voir de nous-mêmes.
0: À la fois ce qu'on n'avait pas envie de voir, mais aussi ce qu'on ne connaissait pas de nous-mêmes. On se dit mais comment ça se fait que je réagis ainsi, je m'énerve, ou je suis très angoissée à l'idée qu'ils ne répondent pas à mes messages. Et donc on se fait tout un film. On va interpréter le silence de l'autre, et souvent on l'interprète souvent de la même façon. Et donc c'est ce qui fait aussi que on va rencontrer un analyste pour en parler.
1: Alors Fouziata Ouzari, dans votre livre Dis-moi comment tu aimes, je te dirai qui tu es, aux éditions Payot, vous parlez aussi de vous avec beaucoup de vérité, de sincérité, et en même temps vous parlez aussi de votre, j'allais dire, double culture au fond. Est-ce que c'est pas aussi compliqué quand on est dans un pays qui n'est pas sa culture d'origine, peut-être d'être plus à l'aise dans l'engagement et dans l'amour, ou est-ce que par exemple c'est pas aussi ça qui peut bloquer certaines personnes dans l'engagement?
0: C'est très juste ce que vous dites, parce qu'au fond, notre programme amoureux inconscient, il est aussi façonné par le milieu dans lequel on grandit. Or, pour ma part, je suis née dans une famille musulmane, et donc comme toute famille guidée par la religion, quelle qu'elle soit la religion, le couple est codifié. C'est-à-dire que ça en passe par une officialisation, par le mariage. La relation n'est pas reconnue tant qu'elle ne passe pas par le mariage, et donc en effet ça peut amener une certaine pression à la fois côté garçon que fille, parce que ça suppose rencontrer, s'engager, c'est aussi connaître la personne, et donc ça suppose aussi un temps où on va sortir avec la personne, mais tant qu'on connaît pas très bien la personne, on n'a pas forcément envie de s'engager pour la vie à travers le mariage. Donc vous voyez, il y a ce paradoxe qui ce qui est permis, c'est la rencontre, la relation qui s'officialise par le mariage. Et donc dès qu'on sort avec quelqu'un, si on n'est pas sûr, c'est des relations cachées, ce que j'ai connu.
1: Bien sûr. On va parler de tout ça avec vous sur Sud Radio. N'hésitez pas à nous rejoindre au 0826 300 300. Dans un instant, c'est Laura qui a eu une rupture difficile et qui peut-être, c'est à cause de ça qu'elle a du mal à s'engager. Elle nous raconte dans un instant.
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1: Nous sommes avec Fouziata Ouzari et nous parlons aujourd'hui de l'engagement parce que ça devient de plus en plus compliqué. Moi, j'entends beaucoup de femmes qui se plaignent d'ailleurs que sur les sites de rencontres, les réseaux sociaux, les hommes ne veulent plus s'engager. Et puis, peut-être que vous avez, vous aussi, peur de vous engager, que vous avez envie d'en parler. Avec Fouziata Ouzari, vous allez peut-être découvrir quelles sont vos peurs, parce que la peur, ça veut dire plein de choses. Hein, et c'est parfois intéressant d'aller un peu plus loin. Alors Laura, peut-être que c'est votre peur de souffrir à nouveau. Bonjour Laura.
9: Oui, bonjour Fouzia, bonjour Brigitte. Oui, il y a clairement de ça, je pense. Moi, j'ai vécu en couple pendant un certain temps avec quelqu'un. Alors déjà, la vie de couple n'a pas été simple, ça a été très très compliqué. Et la rupture a été très brutale, très violente. Et je cache pas que cette personne m'a littéralement vaccinée contre la vie de couple. Et à tel point qu'aujourd'hui, il y a quelques temps, j'ai fait une rencontre. Et en fait, j'ai très peur de m'attacher, de tomber amoureuse, parce que lui, je le sens pas spécialement envie de s'investir plus non plus. En tout cas, c'est l'impression qu'il donne de l'extérieur. Et du coup, je sais plus. J'ai très peur de tomber amoureuse, de m'attacher. Et c'est devenu très compliqué de se projeter.
1: Et comment on fait pour pas s'attacher à quelqu'un?
9: On fait demi-tour, on s'en va, on arrête tout quoi. C'est en fait mon angoisse, elle est là.
1: C'est passer à côté de quelque chose qui pourrait être agréable. C'est con quand même, non?
9: C'est justement là-dessus que je travaille. En fait, mon problème, c'est que j'ai aussi été une très grosse dépendante affective pendant très longtemps. Et autant ma vie de couple a été compliquée, mais elle m'a permis de travailler sur plein de choses et de m'ouvrir plein de portes. Mais c'est vrai que dans les relations que j'ai aujourd'hui, je sens que j'ai tellement peur de retomber là-dedans que je n'ose plus y aller en fait. Et quand je sens que ça devient sérieux, je préfère dire on arrête là, parce que j'ai tellement peur de souffrir. Ça a été tellement tellement dur, je suis descendue tellement bas que je me dis plus jamais je veux revivre ça. C'est pas possible en fait.
1: Est-ce que vous êtes capable d'entendre que si je vous dis vous êtes tombée très très bas, mais vous êtes visiblement bien relevée? Et que donc, à partir de ce moment-là, ça prouve que vous avez le potentiel de peut-être tomber moins bas la prochaine fois.
9: Oui, et puis après, je pense que je me pose la question aussi de savoir qu'est-ce que je veux vraiment, qu'est-ce que c'est finalement réellement l'attachement pour moi. Parce qu'en fait, il y a ça, je suis pas sûre finalement qu'on ait tous la même façon de voir les choses. En tout cas, je me rencontre dans les différentes rencontres que j'ai faites après via beaucoup les réseaux en fait. Et on n'a pas tous la façon de voir les choses en fait.
1: De toute façon, il y a énormément de gens que vous rencontrez par les réseaux justement qui sont des gens qui ne cherchent pas du tout l'engagement, qui cherchent juste une rencontre et puis c'est tout.
9: Oui, au départ, je m'étais inscrite pour ça. De toute façon, c'était vraiment pour trouver une rencontre.
1: Bien sûr, bien sûr.
9: Mais je trouve que la dernière personne, la personne avec laquelle je suis en relation actuellement, me surprend toujours, mais de façon très agréable. C'est quelqu'un qui a des gestes, des paroles auxquelles je ne m'attends jamais, mais toujours de façon très positive. Moi, à chaque fois que je lui dis « bon, je pense qu'on va arrêter là », il arrive toujours à trouver le petit truc qui me fait dire « non, en fait, c'est dommage, autant en profiter, en fait ». Et finalement, la question que je me pose aujourd'hui, c'est « est-ce que cette relation me fait souffrir ?» Non. Je me dis qu'à partir du moment où ça me fait ça pas souffrir, peut-être autant continuer. Maintenant, est-ce que c'est ça de l'attachement? Est-ce que c'est... Je suis pas plus sûre de savoir ce que c'est en fait.
10: C'est très intéressant parce que si je me permets, bonjour Laura, si vous ne savez plus finalement ce que c'est que déjà il y a la possibilité d'inventer autre chose que du déjà connu. Ensuite, dans ce que vous dites, il y a quand même un élément qui me semble quand même assez précieux, c'est que vous restez marqué par la souffrance que vous avez ressentie lors de cette rupture sur laquelle finalement vous jugez ou vous jaugez toutes vos relations à venir.
9: Oui, en fait, c'est une relation... C'est pour ça que je suis un peu tombée de haut aussi, parce que je me suis projetée beaucoup. Ça a été mon gros défaut, c'est que je me suis énormément projetée sur cette relation. Pour moi, c'était l'homme de ma vie. J'ai le petit côté princesse fleur bleue. En fait, j'ai réalisé grâce à ça, c'était pas ça du tout, et quand en fait une relation avec quelqu'un, c'était beaucoup plus complexe.
10: Ce qui est intéressant, c'est dans ce que vous dites, c'est qu'au fond, et ça va éclairer aussi cette question de l'engagement, c'est que vous êtes tombée amoureuse, enfin vous tombez amoureuse d'un schéma. C'est-à-dire non pas de la personne que vous rencontrez, c'est-à-dire tel qu'il est, et donc avec aussi ce que vous êtes et ce que vous allez pouvoir tisser et construire, et finalement vous tombez amoureuse d'un idéal, et l'idéal, il est jamais à la hauteur de en tout cas la personne ne sera jamais à la hauteur d'un idéal, parce que l'idéal, il n'existe pas, et c'est ça qui fait souffrir.
1: Et en plus, si on vous écoute bien, Laura, il me semble que cet homme qui vous a quitté, qui vous a fait souffrir, etc., c'était pas un homme très bien.
9: Il y a quand même eu des choses. En fait,
1: j'entends bien, et vous avez été amoureuse, et il y a certainement eu des moments géniaux au début. Mais si j'entends bien, le couple fonctionnait pas. C'est ce que vous nous avez dit, hein. Donc on voit bien que c'était absolument pas un homme pour vous, pour dire les choses autrement.
9: Avec le recul, absolument pas. Après.
1: Bon. Donc ça veut dire quoi? Ça veut dire que cet homme, vous l'avez choisi pour découvrir en vous des choses qu'il fallait travailler, et c'est ce que vous avez
9: fait.
1: Donc
9: c'est tout à fait ça.
1: Voilà. Donc il a joué son rôle, et ça y est, vous n'êtes plus la même.
9: Ah oui, non, de toute façon, je...
1: Donc vous rencontrerez quelqu'un d'autre. Voyez ce que je veux dire. C'est-à-dire votre moi, il a été totalement déconstruit grâce à cette rencontre, qui vous a fait certes beaucoup souffrir, mais ça fait toujours beaucoup souffrir de déconstruire son moi.
9: Ça piquait, oui.
1: Bon, et ben maintenant, vous êtes en train de reconstruire une autre Laura. Et vous allez rencontrer quelqu'un d'autre. Donc ça ne se reproduira pas de la même manière. Enfin, il me semble.
10: Sauf si on va pas aller voir un peu ce qui est justement quel est cet idéal sur lequel on mesure nos relations amoureuses, et qui finalement fait qu'on se casse toujours la figure, parce que ça empêche la vraie rencontre avec l'autre dans ce qu'il est, et donc fondamentalement, et elle le dit très bien, Laura, si je me trompe pas, le résultat, c'est que la difficulté aujourd'hui à se laisser entraîner dans une nouvelle relation.
1: La peur de
10: avec cette peur de revivre la même douleur, la même souffrance, donc c'est qu'il y a eu quelque chose qui vous a marqué, on peut presque dire qui marque au fer rouge. La rupture, quand elle est douloureuse, ça relève d'un traumatisme, on le voit bien, les mots employés par Laura, c'est que ça a été un véritable traumatisme, et qu'il s'agit en effet de traiter pour pouvoir de nouveau s'ouvrir autrement.
1: Mais c'est ce que vous faites, je crois, Laura. Vous avez travaillé sur avec ça.
9: Oui. Je continue même encore aujourd'hui. Hein, de toute façon,
10: voilà.
9: Mais ce que je disais, ça m'a permis en fait de découvrir qui j'étais et ce que je voulais, parce que finalement, j'ai réalisé avec cette relation que je ne savais pas qui j'étais et ce que je voulais. Et c'est pour ça que j'en retiendrai ça de cette relation. C'est que moi, ça m'a permis d'avancer en fait dans ma vie. Mais il y a quand même, c'est pour ça que je dis que je continue à travailler dessus. Il y a quand même toujours, pour l'instant, au jour d'aujourd'hui, cette peur de s'attacher à quelqu'un. Et ça, c'est encore présent. C'est encore, je sais.
10: C'est une cicatrice là encore.
9: C'est ça. C'est ça. Et c'est pas forcément évident.
1: Mais non. C'est le prix à payer de la passion, hein. Ça fait souffrir.
10: Ben, on peut espérer moins souffrir.
1: Non, mais bien sûr. Mais on peut pas signer une relation d'amour sans
10: que ce soit en effet de l'ordre de déjà de l'imprévisible, de l'ordre de on a affaire au fond quand on est avec quelqu'un aussi à une autre altérité. Déjà parfois on a du mal avec nous-mêmes, alors qu'il faut composer avec une autre altérité, et parfois ça peut crisper. Et ça tient à rien finalement, parce que ça peut être une parole, même une parole maladroite, qui peut nous blesser, parce qu'au fond c'est ça qui nous blesse, c'est soit les paroles maladroites, soit l'absence de paroles.
1: De toute façon, pour l'instant, c'est visiblement une relation qui s'installe, hein, parce que dès que vous essayez de partir, il vous rattrape. Et vous vous laissez rattraper.
9: Alors,
1: moi, je vais vous dire, continuez comme ça. Parce que ce genre de relation, eh bien, ça peut durer très longtemps.
10: Ah oui, ça peut faire une vie, en effet.
1: Parce que...
9: Ouais, puis c'est une belle personne, sincèrement. Plus j'apprends à le connaître, plus je l'apprécie, mieux ça se passe.
1: Et puis, voilà. Il y a une chose quand même que je vais plaider en sa faveur. Il a l'intelligence de vous comprendre et de savoir vous retrouver avec les mots qu'il faut.
9: Oui, tout
1: c'est
9: à fait.
1: Ça. Et donc ça a l'air d'être un homme plutôt bien.
10: Il vous apprivoise d'une certaine manière.
9: Ouais, c'est quelqu'un qui est mature émotionnellement. Et je pense que c'est la première fois que je rencontre un homme comme ça, en fait, qui est bien dans sa tête et bien dans ses baskets. Il a aussi vécu, lui aussi, des histoires et des traumas, etc. On en a beaucoup parlé tous les deux.
1: Il vous rassure.
9: Ouais, c'est ça. Et en fait, je l'ai comparé il y a pas longtemps comme un bonbon au miel.
10: Un bonbon miel?
9: Ouais, il a un petit côté tout doux, tout sucré, réconfortant. En fait, c'est quelqu'un qui me fait beaucoup de bien.
1: Bon.
9: Oui.
1: Eh bien, vous êtes peut-être une abeille, allez savoir.
9: Bah oui, pourquoi pas.
1: Ben, en tout cas, merci Laura. Et quand même, entre les lignes, on entend une femme un peu amoureuse. Osez, vous savez qu'il faut oser dans la vie et vous savez qu'oser, c'est l'anagramme de Eros.
9: Oui, c'est vrai.
1: Alors, tout va bien.
9: Oui,
1: bon, en tout cas, merci de ce témoignage parce que ça parle forcément à beaucoup de gens. C'est vrai, quand on a beaucoup souffert, on peut avoir peur de s'engager à nouveau. Mais est-ce que ça vaut le coup de rester seul toute sa vie parce qu'on a peur de ressouffrir? Je ne sais pas. Moi, je dirais que non, mais... Après tout, chacun fait comme il peut. Dans un instant, c'est le Love Conseil. On va parler de l'art de la dispute. Parce qu'évidemment, quand on s'engage, on peut se disputer. Et puis, nous aurons également Karen qui va prendre la parole, qui, elle, au contraire, n'a pas de problème avec l'engagement.
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1: Alors Fouzia Taouzari, on va parler de l'art de la dispute dans ce Love Conseil. Oui, parce qu'en fait, se disputer dans un couple, c'est pratiquement inévitable. Il y a quand même quelques règles qu'il faut absolument respecter. Je vais vous les citer. Alors d'abord, ne jamais révéler un secret sous le coup de la colère. Par exemple, si vous avez décidé de ne pas révéler votre infidélité, c'est pas au moment de la dispute qu'il faut la révéler. Ne jamais se disputer devant les enfants ou devant des amis, ou pire, devant des relations professionnelles. C'est une question de respect élémentaire, parce que quand on se dispute, on peut dire des choses qui vont un peu trop loin par rapport à la réalité. Il faut éviter aussi les critiques à la chaîne, ou les vieux contentieux d'antan.
2: Les vieux dossiers.
1: Les vieux dossiers, comme on dit. Et je crois qu'il faut jamais oublier que notre partenaire est censé être un ami et non pas un ennemi, et qu'il n'est pas question de l'abattre, même si on est dans un moment un peu difficile, puisqu'on n'est pas d'accord et qu'on a envie de, et puis qu'on est en train de se disputer. Alors on évite évidemment le tu, ça je crois qu'on l'entend tellement souvent dans toutes les coachs et thérapies de toutes sortes. Et parler de soi à la première personne, alors ça paraît facile, mais quand on est en train de se disputer, on est un petit peu entraîné par des émotions et plutôt par de la colère ou parfois même de la peur. Il faut aussi éviter de hausser le ton. J'ai remarqué que dans la dispute, c'est celui qui va parler de plus en plus fort. Et c'est là où ça crée tout de suite quelque chose de dangereux. Et si vraiment ça s'envenime, je crois qu'il faut pas hésiter à quitter la pièce. Et puis, une dispute, ça peut arriver. Est-ce que pour autant, c'est pas bien de pouvoir s'excuser, remettre les choses à plat, le lendemain? Ou le surlendemain. Qu'est-ce que vous en pensez?
2: Moi, je trouve ça très juste et en même temps, c'est inévitable. Maintenant, il faut des disputes. Quand les disputes sont en effet intelligentes, c'est quand on arrive à revenir vers l'autre et pouvoir dire au fond ce qui ne va pas. Mais c'est vrai que parler au moment où on est très en colère, ça peut être très risqué.
1: Oui, c'est dangereux parce que forcément on va aller encore plus loin. Et puis il peut y avoir cette envie de tuer l'autre au sens symbolique évidemment. Je crois qu'il faut bien comprendre que lorsqu'on se dispute, on se dispute pas contre l'autre, on se dispute souvent à cause d'une idée ou d'un événement ou d'une différence de valeur ou de désir. Et donc pourquoi vouloir agresser l'autre? Essayons de rester sur la raison de la dispute et non pas sur le fait qu'il faut abattre l'autre pour avoir gagné, quoi. C'est facile à dire, c'est pas facile. Karen est avec nous. Bonjour Karen.
3: Bonjour à toutes les deux.
2: Bonjour Karen.
3: Bonjour. Oui, alors moi, comme je disais, j'ai pas eu de problème particulier avec l'engagement. Par contre, un petit peu comme la précédente auditrice
1: Laura,
3: j'ai eu une séparation avec mon ex-mari qui a été très douloureuse. Alors sûrement pour les deux, mais je vais parler que de moi, qui a été très douloureuse pour moi. Je l'ai très très mal vécue et j'ai rencontré quelqu'un. Tout de suite après cette enfin, on n'était même pas séparés en fait, on était vraiment sur la corde raide, mais voilà. Et j'ai découvert quelqu'un qui me convenait au final davantage, dans le sens où je me suis rendu compte que quelqu'un pouvait être gentil avec moi, pouvait être agréable, pouvait m'organiser des choses, etc. Ce que moi je faisais pour mon ex-mari, mais qu'il fait beaucoup moins dans l'autre sens. On en revient à une précédente émission sur les valeurs, etc. Et en fait, cette personne, malheureusement, on était à distance, donc un à Paris et un dans le sud-est. Et en fait, on se voyait un week-end sur deux et deux semaines par an de vacances. Et au final, au bout d'un moment, moi, ça m'a pas suffi. Alors que lui sortait d'une relation et qu'au contraire, cette notion de liberté lui convenait tout à fait et qu'il ne voulait pas rentrer dans un train, dans une quotidienneté, dans une routine qui au final lui faisait peur parce que pour lui la routine c'était le reflet de choses qui ne lui avaient pas convenu dans son précédent couple. Et moi, je me suis retrouvée au bout de 2 ans confrontée à ça. Alors déjà au bout d'un an, et puis on avait pris des décisions de faire des projets ensemble, même s'ils n'étaient pas de vivre ensemble. Et au final, en fait, je me suis rendu compte qu'il n'y mettait pas autant de cœur que ce que j'aurais espéré. Donc c'est moi qui ai décidé de mettre la relation à l'arrêt. Et je me suis rendu compte a posteriori que c'est quelqu'un avec qui je pense on s'est beaucoup apporté, mais on n'était pas fait pour être ensemble parce qu'on n'avait pas les mêmes envies, en tout cas pas au même moment. Néanmoins, il m'a fait grandir. Il m'a fait grandir sur plein de choses et sur notamment sur la relation, etc. Et ça aurait été cette partie-là qui aurait été bénéfique. Et bien plus tard, quelques années plus tard, j'ai rencontré quelqu'un et avec qui, voilà, je suis en couple, etc. Et on vit ensemble et ça me convient tout à fait. Je savais mais de que toute façon, ça me conviendrait, ça, mais c'est... Est-ce que je trouve la personne qui me convenait à 100%.
1: De toute façon, ça, c'est un élément indispensable. Si on n'est pas d'accord sur le fait de vivre ensemble ou de ne pas vivre ensemble, parce qu'aujourd'hui, il y a des couples qui choisissent de se voir, mais de ne pas vivre ensemble. Si les deux ne sont pas d'accord sur ce point, ça me paraît très compliqué.
3: Tout à fait, mais à l'époque, je me suis pas posé la question. J'étais déjà dans un état pitoyable. J'étais déjà très surprise que quelqu'un s'intéresse à moi tellement j'étais dans un mauvais état. Qu'en fait, à l'époque, j'ai juste pris les bons moments. Sauf que, il arrive un moment où prendre les bons moments, bout à bout, on a envie d'autre chose.
1: Voilà.
3: Et lui, il n'était pas du tout. Alors, je sais pas ce qu'est sa vie aujourd'hui, mais lui, clairement, et il me l'avait dit, il m'a dit, de toute façon, moi, je veux pas d'un quotidien, je ne veux pas d'une routine. Ce qu'on vit actuellement, ça me va parfaitement.
1: Alors après, il aurait fallu savoir s'il ne voulait pas du quotidien parce qu'il avait peur que ça recrée une relation comme celle qu'il avait eue. Parce que ça, souvent, et c'est là où on a parfois besoin justement d'aller voir quelqu'un comme Fouzia Taouzari, si on a peur que ça se répète parce que c'est quelque chose qui ne nous a pas convenu, ça vaut le coup quand même d'aller voir de creuser un peu, hein, parce que parfois, nos peurs, elles sont pas justifiées.
3: A priori, c'était ça. C'était que pour lui, voilà, ce qu'il avait vécu avant, ça ne lui convenait pas. Et donc, il ne voulait pas risquer de renouveler. Donc, c'est vrai que j'ai vraiment eu du mal parce que moi, je me suis investie. Alors, peut-être, je ne vais pas dire de trop parce que c'est dans mon caractère, mais je me suis investie naturellement dans cette relation-là qui m'a fait énormément de bien parce que ça m'a permis de reprendre un peu de souffle et un peu d'air et de penser mes plaies aussi. Mais je me suis rendu compte après qu'effectivement, c'était pas quelqu'un qui sur le long terme m'aurait correspondu puisque il n'y avait déjà pas ce souhait, en tout cas à ce moment-là, d'être avec quelqu'un.
2: Quelqu'un à plein temps,
3: entre guillemets, on va dire.
2: Disons que lui, il est resté sur le format de la rencontre de départ.
3: Oui.
2: Voilà, c'est-à-dire que de départ, la relation telle que vous-même, vous la viviez, c'est-à-dire prendre juste les bons moments parce que vous sortiez d'une relation où ça a été compliqué, vous vous êtes rejoints là-dessus, sauf que vous avez avancé en désirant autre chose alors que lui est resté sur le format de départ.
3: Oui, c'est ça. Et puis je m'étais rendu compte aussi que et je pense pas que c'était méchant de sa part. Mais je me suis rendu compte aussi que il compartimentait énormément les choses. C'est-à-dire que quand vous voyez un week-end sur deux, on faisait quasiment jamais rien avec ses amis, puisque forcément on se concentrait sur nous deux, le peu de temps qu'on avait, on se concentrait sur nous deux. Donc en fait, je me suis rendu compte qu'il y a des amis qui au-delà d'un an,
1: vous souffriez,
3: n'étaient pas au courant de mon existence.
2: Non, mais finalement, c'était un couple en alternance.
3: Oui, complètement.
1: Mais vous souffriez de ne pas être introduite dans son cercle justement un peu intime ?
3: Au début, non. après, ça m'a fait me questionner. Et même vis-à-vis de ses propres parents, alors c'est pas, les parents étaient séparés, hein, mais les parents ne savaient pas qu'il avait quelqu'un.
1: Oui, vous n'étiez pas reconnue comme étant sa légitime.
2: Donc ça donne un peu, si on avance sur notre thème de l'engagement, ça donne aussi une idée complémentaire de l'engagement, comme aussi, en effet, d'être reconnue. Reconnu symboliquement, c'est-à-dire pas forcément, ça suppose pas le mariage, les enfants, etc., mais symboliquement au sens d'être reconnu comme faisant partie de la vie de cet homme. Et donc, ça en passe par connaître son entourage, partager, finalement, partager la vie de quelqu'un, c'est pas uniquement partager les murs, un lieu, c'est partager au fond ce qui gravite aussi autour de lui.
3: Oui, bien sûr. Et puis c'est vrai que c'était des gens qui voyaient par exemple les week-ends où moi je n'étais pas là.
1: Voilà.
3: Mais donc lui me racontait ce qu'il avait fait, etc. Donc j'avais même pas de doute sur une quelconque potentielle tromperie ou quoi que ce soit.
2: C'est
3: pas ça, mais c'est juste que il me racontait, mais par contre, il racontait jamais ce qu'il faisait quand il était avec moi.
2: Bah, c'est-à-dire que c'est là où on voit au fond qu'il ne s'est pas engagé émotionnellement, symboliquement avec vous, au sens où vous restiez secrète.
3: Oui, c'est ça.
2: Vous étiez plus une amante
1: que la légitime.
2: Oui. On en revient toujours à cette division.
1: D'ailleurs, on voit bien comment on aime présenter sa femme, son époux, cette connotation, c'est ma femme, c'est mon mari.
2: C'est vraiment la reconnaissance symbolique de ce que les signifiants finalement aussi incarnent. Et donc, c'est des indications au fond qu'un homme ne s'engage pas dans une relation.
3: Ouais.
2: C'est-à-dire, il prend les bons côtés. Donc là, c'était un week-end sur deux, donc pas de quotidien, donc pas de prise de tête. Et donc, ce qui a été pour vous bénéfique, c'est-à-dire que ça a été aussi, d'une certaine manière, une parenthèse, on va dire presque un trait d'union entre l'ancienne relation et celle que vous vivez actuellement.
3: Oui, tout à fait.
2: Et qu'il vous a fallu passer par là aussi pour savoir un peu plus ce que vous vouliez, ce que vous ne vouliez pas, et puis ce qui a été quand même, ce qui est aussi, vous avez été aussi honnête, enfin comment dire ça, vous ne vous êtes pas fourvoyé dans cette relation au sens où vous auriez pu y rester. Certaines femmes continuent pendant des années et des années à sacrifier aussi leur vie en espérant secrètement un jour que cet homme va les intégrer dans leur vie, qu'ils vont s'engager, et donc elles patientent, etc. Bon, vous avez vu quand même la chose venir et vous y êtes pas resté. Hein.
1: Mais est-ce que vous lui avez dit à un moment donné que si il n'y avait pas d'engagement de sa part, vous préfériez arrêter ?
3: Non, je l'ai pas dit en ces termes-là. Clairement, j'ai pas été claire. Ça c'est certain.
1: Vous auriez dû peut-être.
3: Alors,
1: mais bon.
3: En fait, très honnêtement, au bout d'un an, j'ai mis un terme à la relation et c'est lui qui est revenu. Et j'ai mis un terme à la relation pour cette raison-là. Et c'est lui qui est revenu. Et à cette époque-là, moi, j'étais prête à faire des très grosses concessions parce que c'était quitter le sud pour aller vivre à Paris, ce qui n'était pas du tout ma
1: place. C'est pas rien.
3: Et sous réserve que j'achète un appartement là où je vis, où je vivais, et que ça nous permette d'y aller les week-ends où justement on était ensemble parce qu'il y avait une histoire de garde alternée de l'autre côté. Et donc au début c'était oui, et puis au final j'ai bien vu qu'il adhérait pas à l'idée, et qu'au final, ben, même moi venant, il était même pas prêt à m'intégrer dans sa vie de cette manière-là. Donc c'est vrai que c'est pour ça qu'au bout de 2 ans,
2: au bout de 2 ans, c'est ça?
3: Oui.
2: Oui, 2 ans, c'est quand même bon indicateur quand même.
1: 2 ans, voilà, normalement.
3: Si vous ne connaissez pas au bout de 2 ans et s'il ne se rendait pas compte que je pouvais être différente de ce qu'il avait vécu avant, et puis après c'est pareil, enfin 2 semaines de vacances réparties dans l'année, enfin c'est pas.
2: Vous viviez au rythme de sa garde alternée.
3: C'est ça. Ah, mais je lui avais dit qu'à l'époque, je lui avais dit, j'avais l'impression que c'était moi qui étais en garde alternée.
1: Oui, mais ça, c'est vrai que ce que raconte Karen, c'est quand même quelque chose qu'on voit aussi beaucoup quand il y a des jeunes enfants présenter une nouvelle compagne ou un nouveau compagnon à des jeunes enfants,
2: c'est aussi un risque, c'est-à-dire que il y a aussi la peur qui est légitime, hein, c'est-à-dire mais qui est des deux côtés, aussi bien du côté des femmes que des hommes, quand on a déjà des enfants et qu'on est séparés et qu'on rencontre une nouvelle personne, c'est la question qui se pose, à quel moment je la présente aux enfants, à quel moment je l'intègre dans la vie des enfants. Il y a aussi l'idée qu'il faut être sûr pour pas que l'enfant revive encore une énième, que ce soit pas un enchaînement de petits copains ou de petites copines, et que les enfants... Il y a quand même un équilibre à trouver, mais en effet, au bout de 2 ans, mais c'est surtout c'est pas tant finalement l'aspect des enfants, tout ça, on peut l'entendre, mais ce que vous avez quand même repéré, c'est que surtout qu'il y avait quand même cette peur de s'engager. C'est-à-dire que le spectre de l'ex-épouse était quand même, s'il était marié, en tout cas l'ex-compagne était toujours là.
1: On peut l'imaginer.
2: Entre vous et lui.
1: Merci Karen, en tout cas, on fait une
2: petite pause.
1: Fabienne est avec nous dans un instant et le sujet lui parle puisque actuellement elle rencontre des hommes qui ne veulent pas s'engager.
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1: Et nous continuons à évoquer l'engagement avec Fouzia Taouzari, qui est avec nous. Je rappelle le titre de son livre, « Dis-moi comment tu aimes et je te dirai qui tu es ». C'est aux éditions Payot. Un livre dans lequel vous découvrirez toutes les nuances de l'amour. Et en effet, il faut bien tout un livre pour les décrire. Bonjour Fabienne.
3: Oui, bonjour Brigitte, bonjour Fouzia.
2: Bonjour.
1: Ça vous parle ce sujet, hein ? Vous êtes aujourd'hui face à des hommes qui ne veulent pas s'engager ?
3: Alors là, je suis un peu désespérée parce que bon, j'en ai un peu ras-le-bol de rencontrer des personnes. Alors, c'est pas forcément des hommes. Des fois, il y a des hommes qui veulent s'engager, mais c'est moi qui n'ai pas d'accroche avec eux, donc j'en ai pas envie de m'engager avec eux.
1: Ah, c'est manque de bol. Alors, ceux qui veulent s'engager vous plaisent pas, et ceux qui vous plaisent, ils veulent pas s'engager. Oh,
3: exactement.
1: Bah alors.
3: Exactement.
2: C'est drôle.
3: J'ai quelqu'un en ce moment que j'avais rencontré il y a 2 ans. On avait eu une histoire au départ, et puis au bout de quelques mois, elle m'a dit « Ah, je n'arrive pas à m'engager, je pense que je suis pas prêt et tout. » Et puis, quelques semaines ou mois après, il m'a rappelé, on a déjeuné ensemble, voilà, terminé, on est reparti chacun de notre côté. Et de temps en temps, comme ça, il me renvoie des messages. Quand on est sur des sites, il me dit « Oh, t'es vraiment canon, et gnagnagna. » Bah, je dis « Oui, mais alors, qu'est-ce qu'on fait ?» Et je sais pas, où il veut en venir, je comprends pas. Alors, l'année dernière, il m'avait proposé sa sex friend et moi j'avais dit oui si tu veux, mais en fait il m'a pas rappelé. Donc je sais pas ce qu'il fait, c'est bizarre.
1: Moi, ce que je crains toujours dans ces cas-là, c'est que ce soit quelqu'un qui, quand il est tout d'un coup un petit peu sans personne, il vous appelle, et puis quand il a retrouvé quelqu'un, il vous oublie. Il faut toujours se méfier
2: de l'alternance.
1: Cette alternance qui cache quand même quelque chose. Hein.
3: Peut-être, c'est un peu pareil de mon côté, en fait. Hein.
1: Oui, oui, bien sûr, bien sûr. Bah, vous avez envie de rencontrer quelqu'un, mais bon, si vous avez personne, vous papillonnez, je veux dire.
3: Voilà, et un jour il m'avait envoyé un message que je lui avais demandé clairement. J'ai dit, bah, qu'est-ce que tu recherches exactement? Parce que là, moi, je vais pas t'attendre. Et il m'avait dit, je ne suis pas capable de te donner l'amour que tu attends. Voilà.
1: Ça, c'est bien une phrase d'homme.
2: Alors là, comme s'il savait.
3: Donc, je lui ai dit, écoute, sois plus clair. Comment tu sais ce que j'attends?
1: Voilà. Déjà que moi, je le sais pas.
2: Hein. C'est ça.
3: Voilà.
1: Non, mais en même temps, il est assez clair parce que il vous dit bien qu'il n'est pas prêt à s'engager, qu'il n'est pas, enfin.
2: Mais vous avez l'air, c'est ce que vous avez dit, c'est-à-dire que ceux qui veulent pas, vous voulez, ceux qui veulent, vous ne voulez pas.
3: Mais voilà, c'est vrai que dernièrement,
2: donc, déjà,
3: j'ai rencontré quelqu'un de très bien, vraiment. Et puis moi, j'ai pas d'attirance, je sais pas. J'entendais l'autre jour Alexandra Lamy qui parlait de son dernier film. Elle dit, il y a des hommes, c'est vrai, qui nous plaisent sur tout rapport. Et il y a quelque chose qui, il y a la peau qui plaît pas, il y a quelque chose, on sait pas pourquoi, et ça me repousse. Voilà.
2: Oui. Ça vous repousse?
3: Bah oui, je peux pas me forcer, quoi. Si j'ai quelqu'un physiquement que je n'arrive pas à toucher.
1: Méfiez-vous quand même,
2: mais
1: hein, parce que
2: c'est plutôt de savoir justement qu'est-ce qu'il y a derrière ça. Parce qu'au fond, même si on veut, parfois, on peut se saboter soi-même en mettant des obstacles qui sont réels, hein, qu'on oui. ressent réellement, soit à travers en effet un certain dégoût de la peau, mais qu'il s'agit de traiter ça parce que c'est peut-être aussi une façon de mettre des obstacles pour ne pas s'engager dans une relation aussi. Hein.
1: Parce que Fabienne, il y a quand même une chose qu'il faut bien entendre, c'est que c'est très très rare de rencontrer quelqu'un avec qui il y a une sorte d'extase sexuelle et qui en même temps soit tout à fait le compagnon parfait. C'est souvent oui. un petit peu l'un plus que l'autre.
3: Après, il faut une attirance. Si on n'a aucune attirance,
1: si il vous dégoûte physiquement, je ne vois pas comment vous pouvez le voir tous les matins au petit déjeuner. On est d'accord. Mais voilà. attention de vouloir rencontrer l'homme qui aurait les deux parfaitement bien. Parce que ça, c'est quand même
2: c'est
1: très rare.
2: C'est surtout quand ça se répète. À un moment donné, on peut se poser la question de qu'est-ce qui fait que quand même il y a quelque chose là qui se met en travers de ma route.
3: Mais oui, exactement.
2: Et donc là, c'est quand même bien d'aller quand même creuser ce qui se passe parce que c'est pas parce qu'on veut qu'on y va. Hein. C'est pas parce qu'on se dit on veut être en relation, on veut rencontrer quelqu'un. Enfin, l'être humain, il est paradoxal, c'est-à-dire qu'à la fois on peut vouloir et tout mettre en place inconsciemment pour que ça n'advienne pas.
3: Qu'est-ce qui est tordu, cet être humain?
2: C'est ça. Ce qui fait aussi la beauté et la complexité. Si on était si transparent, ce serait pas drôle, mais en effet, hein, on peut être soi-même son propre frein. On peut toujours accuser l'autre, on peut toujours dire ceci, cela, mais parce qu'à un moment donné, on peut aussi se dire bon, qu'est-ce qui se passe, qu'est-ce qui m'arrive, faut que j'aille, il faut creuser ça. Et il y a chance ensuite, quand même, de s'apaiser, de trouver une voie qui soit plus compatible avec ce qu'on désire.
1: Il s'agit d'aller peut-être chercher quel est votre vrai désir dans une rencontre, Fabienne, pour justement
2: parce
1: peut-être...
2: Parce que là, il est embarrassé, il est embrouillé.
1: Merci Fabienne en tout cas, et on continue bien sûr après les infos. Je vous propose une petite devinette. Quelle est la différence entre les hommes et les pruneaux? La réponse, c'est après les infos, et vous pouvez vous aussi réagir si vous le voulez au 0826 300 300 sur Sud Radio.
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2: Bonjour, Sophia Deneau flotte dans l'espace à 400 km au-dessus de la Terre. Elle vient de sortir de la Station Spatiale Internationale et c'est une première pour une Française. Objectif de cette mission, remplacer une antenne de communication. Cela devrait prendre plus de 6 heures. Thomas Pesquet, dernier Français à avoir fait une sortie extravéhiculaire, lui souhaite bonne chance sur ses réseaux et ajoute « profite bien de cette activité vertigineuse ». Une réunion entre les syndicats des finances publiques et le fisc ce mardi. Cela fait suite à la cyberattaque qui a permis le vol de données fiscales de plus de 680 000 particuliers et professionnels. Les contribuables sont prévenus par mail avec cet intitulé « Vous êtes concerné par cet acte de malveillance ». La Direction générale des finances publiques les appelle à la méfiance face aux courriels, SMS ou appels frauduleux. Le catamaran a été repéré au large du Finistère, mais les recherches se poursuivent pour localiser le marin à bord. L'alerte a été donnée hier par le passager d'un ferry qui a remarqué le voilier à la dérive. La préfecture maritime avait d'abord évoqué des opérations au large de l'île Dieu, mais elle indique aujourd'hui qu'il s'agissait d'une erreur de localisation. C'est un skipper français qui est recherché. Un producteur de cinéma et une figure de Dior tués dans un accident de voiture. Nicolas Altmaier et sa compagne Mathilde Favier ont perdu la vie hier après-midi dans les Deux-Sèvres après une collision avec un poids lourd. Lui dirigeait la société Mandarin et compagnie qui avait notamment produit les OSS 117. Elle était directrice des relations publiques de la marque Dior. Alerte rouge au feu de forêt sur les Bouches-du-Rhône aujourd'hui. Le risque d'incendie est maximal sur ce département et on a aussi un risque élevé sur 10 autres départements autour de la Méditerranée ainsi que sur l'Essonne et la Seine-et-Marne. Enfin, une aide pour les plus modestes à 2 semaines du retour en classe. L'allocation de rentrée scolaire est versée aujourd'hui par la CAF. Pas de démarche à effectuer, c'est automatique pour les prêts de 3 millions de familles concernées. L'allocation varie de 426 à 466 euros. Bon après-midi.
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3: Nous parlons de l'engagement aujourd'hui avec Fouziata Ouzari, autrice de ce livre « Dis-moi comment tu aimes, je te dirai qui tu es », c'est aux éditions Payot dans lequel vous montrez bien avec votre clé de psychanalyste à quel point c'est compliqué l'amour et comment finalement c'est grâce aussi à l'amour qu'on se construit, qu'on se découvre et qu'on s'engage ou pas.
4: C'est ça.
3: Parce que on voit bien depuis 14 heures, on a eu différents témoignages. C'est d'une complexité folle l'engagement au fond. Et puis est-ce qu'on s'engage pour ne pas rester seul? Est-ce qu'on s'engage pour soi? Est-ce qu'on s'engage pour l'autre? On pourrait continuer longtemps.
4: La liste, en effet, c'est très juste. Il y a en effet derrière le mot d'engagement, qu'est-ce qu'on y met derrière? Et on peut en effet s'engager officiellement, matériellement, à travers l'institution du mariage, vivre dans le même lieu, partager le même quotidien, et tout en étant pas engagé émotionnellement, pas engagé au niveau de la parole. Et on peut aussi être seul dans le couple,
3: bien sûr,
4: et souffrir. Donc moi, c'est ce que j'ai exploré dans cet essai, c'est-à-dire comment ne plus se sacrifier, ne plus se fourvoyer dans l'amour pour aimer de façon plus éclairée et moins en s'abîmant.
3: Alors justement, on a eu des femmes jusqu'à présent. J'espère qu'on aura au moins un homme ou deux dans la deuxième
4: heure. C'est vrai qu'on n'a pas eu d'hommes.
3: Et souvent, on voit bien les femmes, surtout quand elles démarrent leur vie amoureuse, elles ont une notion de sacrifice qui est très forte pour le couple. Elles se sacrifient et c'est pas ça s'engager. S'engager, c'est aussi se respecter. Respecter l'autre, évidemment, mais se respecter.
4: C'est pour ça qu'en effet, derrière l'engagement, qu'est-ce qu'on y met? C'est-à-dire que par amour, en effet, du côté féminin, plus particulièrement, il y a quand même cette tendance à épouser les attentes du partenaire pour être aimé, pour être désiré de lui. Et au fond, ça vient aussi masquer, peut-être aussi par peur. Qu'est-ce que moi je veux? Qu'est-ce que j'attends? Et donc, à partir du moment où on se pose cette question de moi, qu'est-ce que je veux, qu'est-ce que j'attends de l'autre, du couple, de la relation amoureuse,

0: on change tout de suite le prisme de lecture. Mais pour ça, enfin, en tout cas moi, pour moi, ça a été le cas. Il m'a fallu éclaircir aussi mes obstacles, mon histoire, pour pouvoir aimer sans me sacrifier juste pour être désirée, aimée de l'autre.
1: Voilà toute la difficulté du sujet d'aujourd'hui. Alors la devinette, quelle est la différence entre les hommes et les pruneaux? Vous avez aucune idée?
0: Aucune.
1: La réponse ne va pas beaucoup plaire aux hommes qui nous écoutent. Alors n'écoutez pas là pendant une petite seconde. En fait, il y a aucune différence puisqu'on les suce le matin et ils font chier toute la journée. Voilà. C'est limite un peu vulgaire, je reconnais, mais bon, c'est comme ça. Marlène, bonjour.
2: Bonjour. Bonjour Fousia.
0: Bonjour Marlène.
2: Brigitte.
1: Bonjour Marlène. Merci. De même.
2: Pour inverser un petit peu la donne et faire plaisir aux hommes, juste pour la petite blague. J'ai un copain qui me disait « Vaut mieux dire merde le matin, au moins on sait pourquoi on n'aura pas la pipi le soir. »
1: Ah oui, d'accord.
0: C'est une note, voilà, élégante, charmante.
2: Bon, en tout cas, la journée commence en mal, on sait à quoi s'attendre.
1: Oui, voilà. Autant se lever du bon pied, hein, Marlène, tant qu'à faire.
2: Non, c'est clair, oui, non, c'est évident. Vaut mieux pas attendre le dernier moment. bien sûr, ça m'intéresse votre discussion, tout ce que vous dites à l'antenne, étant donné que moi j'ai un mari qui a eu du mal à s'engager. Et on s'est rencontrés sur le tard. Moi, j'avais déjà eu plusieurs expériences avec aucune demande en mariage. À partir de mes 25 ans, je suis restée 10 ans volontairement célibataire avec beaucoup d'amants. Mais je voulais pas m'engager parce que je voulais continuer ma liberté, en fait. J'avais vraiment une force. J'étais danseuse professionnelle et j'avais compris que j'avais pas de problème pour trouver des hommes, j'avais problème pour les garder. Donc j'avais un sexe à pile et j'avais besoin d'être libre. Donc ça marchait très bien pendant une dizaine d'années et à partir de 32-33 ans, ça a commencé à tourner l'horloge biologique et là il fallait il fallait que je me marie, il fallait que je fasse des enfants.
1: Oui, bien sûr. C'est un désir fréquent chez une femme et tout à fait compréhensible. Et c'est vrai que c'est mieux de trouver un mari que de prendre juste un amant comme géniteur. Hein. C'est quand même mieux de construire une famille que de faire un enfant toute seule.
2: J'ai eu des copines qui l'ont fait en tant que danseuse parce que là j'arrivais et ne trouvant pas de garçon pour s'engager, et voilà quoi. Mais en tout cas moi j'ai eu la chance de tomber sur mon mari.
1: Alors je reviens sur ce que vous venez de dire Marlène parce que je posais la question à Fousia Taouzari. Est-ce que vraiment quand on est une femme à 32 ans on ne trouve pas de garçon pour s'engager?
2: Moi j'ai plein de copines qui sont des gens qui sont pas bien dans leur corps mais ils le montrent pas, ils le disent pas, ils le savent.
1: Non mais ce que je veux dire par là Marlène, c'est qu'à mon avis quand on est une femme qu'on a 32 ans, si on trouve personne avec qui qui veut s'engager avec nous, c'est que quelque part on met la barre trop haut, c'est tout. Je crois qu'on est je crois vraiment
2: Moi, je me suis prise un peu bizarrement. J'ai commencé à 32 ans, déjà j'étais intermittente du spectacle. Et je pense que ça faisait peur. Après, je travaillais tous les week-ends.
1: Non, mais ce qui fait peur, c'est votre façon d'être. C'est pas parce que vous êtes intermittente du spectacle, danseuse ou stripteaseuse.
2: Il y en a qui m'ont demandé d'arrêter.
0: Mais pourquoi?
2: Un enfant.
0: Oui, mais pourquoi ils vous ont demandé d'arrêter?
2: Pour être mère.
0: Voilà. C'est pour ça que, mais ce qu'a dit Brigitte est juste. Du coup, c'est que c'est le côté liberté féminine qui fait peur.
2: Le métier que j'avais.
0: Au-delà du métier, c'est-à-dire là, ça s'incarnait par votre métier, mais au fond, dès que une femme est beaucoup trop libre, émancipée, il peut y avoir ça chez certains hommes, de vouloir renfermer la liberté féminine, la cadenasser du côté de la maternité, qu'elle reste à la maison, qu'elle s'occupe de l'enfant, parce qu'ils se sentent menacés par cette liberté.
1: D'accord. Hein. Oui, puis attendez, Marlène.
0: C'est ça qu'elle dit, et c'est au-delà de la profession, c'est ce qu'on dégage, ce qu'on est. Et au fond, dans ce que vous avez dit sur ces 10 années de célibat avec différents partenaires, ça donne aussi une indication sur la thématique de la peur de l'engagement, parce que au fond, s'engager, ça peut être aussi pour certains ou certaines synonyme de enfermement, prison, perte de liberté.
2: Ah non, mais tout à fait. Hein. Moi, je me suis carrément, j'ai arrêté la danse. Je me suis formée à un autre métier, hôtesse de l'air. Rien à voir. J'ai pas trouvé de boulot dans l'hôtesse de l'air. J'ai eu mon diplôme. J'ai pas trouvé. Je voulais rentrer chez Air France pour avoir un côté très
1: sécurisant.
2: Voilà, sécurisant. Avoir un CDI et tout. Et pour sécuriser aussi la personne que je rencontrerai. Et j'ai pas eu cette chance-là. J'ai fait agent d'escale. Donc, j'ai trouvé une société qui m'a engagée en tant qu'agent d'escale. Donc, au sol. Hôtesse au sol. J'ai eu mon CDI au bout d'un an et demi. Et là, comme par hasard, j'ai trouvé des hommes.
0: Mais
2: qui voulaient s'engager.
0: Est-ce que ça aussi, ça dit pas aussi le fait que pour vous-même aussi, il y avait une certaine stabilité aussi peut-être?
2: Ah bah du coup, j'avais des horaires.
0: Voilà.
2: J'étais à la maison comme quelqu'un qui travaillait. Même si j'avais un cycle qui était un peu difficile parce que c'était des matins, des soirs, mais c'était un rythme. J'avais des vacances, vous pouvez poser des congés.
1: Mais alors on va continuer sur votre témoignage parce que là on s'éloigne un petit peu. Marlène, ce que je crois me rappeler au début de votre témoignage, c'est que vous avez choisi un homme qui a un problème avec l'engagement. Et ça, je trouve ça assez intéressant par rapport à tout ce que vous nous racontez. Vous avez choisi votre double, en fait.
2: Non, lui, il est fonctionnaire depuis le début. Et il a des horaires stricts.
1: Oui, mais on va parler d'amour parce qu'on s'en fout des métiers, des horaires, etc. D'accord. C'est une manière de se donner une explication qui va assez loin de la réalité psychique et émotionnelle. Vous comprenez, Marlène, à quel point on a envie de vous aider à mieux comprendre ce qui se joue.
2: Je crois que j'ai des grosses barrières.
1: Non, pas du tout.
0: Non mais c'est ça, hein, on en a tous. Hein. Ouais. Maintenant il faut pas fermer, faut pas faire la politique de l'autruche et essayer d'éclairer en effet. Enfin moi je sais que les personnes qui viennent me voir en consultation sont souvent elles repèrent. C'est à partir du moment où elles repèrent qu'il y a une répétition dans leur vie amoureuse, qu'elles rencontrent toujours le même obstacle, toujours le même profil d'homme. Parce qu'au départ on se dit oui j'ai pas trouvé le bon. Il était ceci, il était cela, il attendait ceci. Et quand on les enchaîne, on se dit, bon, c'est quand même bizarre. À un moment donné, on se dit, alors, soit ils sont tous comme ça, soit il y a vraiment quelque chose chez moi qui est attiré par l'inaccessible ou je ne sais quoi. Et donc, quand on repère ça, c'est ça qui amène, en tous les cas, moi, les patients, tous les patients qui viennent, c'est quand elles repèrent qu'il y a une répétition, là, elles commencent à se poser la question de... qu'est-ce qui se passe, quoi?
2: Et en fait, mon mari, lui, il n'a pas eu d'expérience avant moi. C'est la première fois qu'il se mettait en couple pour créer une famille. Et du coup, bah, c'est vrai qu'au début, bah, il a trouvé ça un peu contraignant. Et il s'est dit, si je lâche, j'aurai jamais cette opportunité-là. Donc, il s'est accroché. Moi aussi, puisque de toute façon, moi j'y croyais. Et on a eu 2 enfants, mais aujourd'hui ils ont 10 et 11 ans. Et mon mari me dit, mais en fait, non, on s'est jamais aimé.
0: On s'est
1: jamais aimé.
2: En fait, on s'est jamais aimé. On a créé notre famille, on a créé des enfants, mais on est complètement à l'opposé.
1: Mais vous êtes d'accord avec ce qu'il dit ou pas?
2: Oui et non. En fait, c'est vrai. Il a raison, mais
1: vous avez créé, Mais non, mais vous avez créé
0: vous avez
1: un attachement, enfin.
2: D'avoir raté, quoi.
1: Non, bah,
2: alors que j'y ai cru
1: Marlène,
2: tout le temps.
1: Non, non, mais Marlène, ne confondons pas la passion et l'amour-attachement. Je pense que vous vous êtes attachés l'un à l'autre. Vous avez créé une famille. Vous avez eu des enfants que vous aimez certainement très fort tous les deux. Et il y a quelque chose entre vous. Après, il n'y a pas eu cette passion, peut-être, du début où on se rencontre. C'est parce que c'était elle, parce que c'était lui, cette sorte de. Mais ça ne veut pas pour autant dire que vous ne vous êtes pas aimé au sens filia du terme. Je crois que c'est important quand même de pas mettre des mots comme ça aussi durs sur votre histoire.
2: Tout à fait. Et en fait, c'est quelqu'un qui est très très colosse, qui est très en force. Et en fait, il cache en fait ses émotions. Il dit rien en fait. Et en fait, il aimerait. Moi,
1: je pense,
2: voilà. J'ai jamais été démonstratrice.
1: Oui, mais je pense que vous êtes un peu.
2: Castratrice même.
1: Oui, mais vous êtes trouvée aussi parce que vous aviez besoin de quelqu'un de justement très comme ça pour vous stabiliser un peu, et lui, il avait besoin un peu de votre fantaisie pour mettre un peu de fantaisie dans sa vie. Donc c'est un couple qui a été très complémentaire et ça marche aussi pas mal, ces couples-là. Essayez de voir ça sous cet angle-là, tous les deux. Cette complémentarité, vous êtes un peu l'un rempli le vide de l'autre, voyez. Essayez de voir un peu dans votre couple.
2: Et puis c'est comme ça que je l'ai vu.
0: Et puis vous vous êtes rencontrés sur un projet commun, d'une certaine manière, tous les deux, c'est-à-dire de fonder une famille, d'avoir des enfants, et puis le couple dure. Après, qu'est-ce qu'on met derrière on ne s'aime pas, on ne s'est jamais aimé. Bon, déjà, il faut s'interroger sur qu'est-ce qu'il entend par aimer. Est-ce que c'est plutôt lui qui ressent une difficulté à justement mettre des mots sur ce qu'il ressent C'est tout ça est complexe, entre l'amour, le désir. Après, s'il n'y a pas de souffrance, si l'un et l'autre vous vous blessez pas, vous vous abîmez pas,
1: c'est déjà pas mal.
0: C'est déjà énorme.
1: Et puis on les a demandé. Eh bien, il y en a un qui va arriver sur l'antenne. Il s'appelle Pierre et il va nous parler justement de l'engagement. A priori, il n'a pas peur de s'engager. Donc c'est peut-être le seul homme qui n'a pas peur de s'engager. On lui donne la parole dans un instant.
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1: Nous sommes avec Fouziata Ouzari. L'engagement, c'est compliqué, on l'a vu. Et ça sera de plus en plus compliqué, finalement, parce qu'avant, on ne se posait pas de questions. De toute façon, il fallait
0: c'était
1: se marier.
0: C'était régi par les traditions, la religion, et en effet, ça codifiait la relation autour du mariage, des enfants.
1: Et d'ailleurs, on était même coiffé de Sainte-Catherine à 25 ans, si on était toujours pas marié. Donc, il y avait une honte de ne pas être engagé. Donc, de toute façon, il fallait s'engager absolument. Donc, c'est vrai que c'est assez récent, cette possibilité de ne pas s'engager. Et c'est peut-être pour ça que c'est si compliqué et que ça réveille des peurs, des désirs, des angoisses.
0: Disons que c'est juste ce que vous dites, parce que si les traditions et les religions donnaient un cadre au couple autour du mariage, des enfants, ça donnait un certain cadre aussi strict et incomplet soit-il. Et c'est vrai qu'aujourd'hui, on a un champ des possibles qui est tellement énorme. Et en même temps, ça résout pas quand même la problématique de l'amour. On n'a pas plus avancé parce que ça reste en effet quelque chose qui demeure complexe. Et c'est pas pour rien qu'on en parle encore et encore, et on continuera à en parler, parce que l'amour, ça demeure un très beau pari.
1: Et je pense qu'on en a tous besoin, quoi qu'on en dise. Pierre, bonjour.
12: Bonjour Brigitte.
1: Et bonjour Fouzia. Pierre.
12: Oui, pardon.
1: Vous aviez oublié le nom, parce que c'est pas un nom très courant.
12: C'est pas grave.
1: Elle vous pardonne. Donc vous avez pas peur de l'engagement, c'est bien.
12: Et voilà, c'est ce que j'allais dire, parce que depuis tout à l'heure, comme j'entends tout ce qui peut être dit, j'ai vraiment l'impression d'être à l'opposé de tout ça. Et beaucoup de gens ont peur de s'engager, mais pour moi, c'est pas forcément une excuse, la peur. Voilà, on peut pas viser on s'engage parce qu'on est sûr des choses. Au contraire, la vie, elle est faite de plein de surprises, et justement, si on ne s'engage pas, on n'ira pas au bout de ces découvertes, et on passera sûrement plus à côté des choses en ne s'engageant pas qu'en s'engageant.
1: Et là, on voit le côté rationnel de l'homme.
12: et après, bon, cas
1: personnel, pierre après l'autre, en fait.
12: Une pierre après l'autre, c'est ça. Moi, ça fait 25 ans que je suis en couple. Alors, ça fait pas 25 ans qu'on est mariés. Pas qu'on n'ait pas voulu s'engager plus tôt, mais parce que la vie a fait que on était beaucoup plus jeunes. On était à droite, à gauche, les études. Mais on a quand même investi dans notre avenir. On a eu les enfants, on a eu la maison. Et puis, on s'est mariés après 10 ans de vie en couple. Et aujourd'hui, on arrive sur 15 ans de mariage, et nos enfants sont grands, et on a encore plein de projets. Et c'est vrai que quand j'entends cette peur, pour moi c'est tellement irrationnel de pas vouloir s'engager, alors que c'est comme ça qu'on bâtit notre vie. Et pour autant, je suis pas dicté ni par la religion ni par des traditions, mais ça fait partie de la vie, quoi.
1: Oui, mais
0: déjà l'engagement, il était déjà bien avant le mariage, finalement.
12: Il l'a été. Voilà. Il l'a été quasiment aussitôt. Moi, du jour où j'ai rencontré ma femme, je savais que c'est avec elle que je ferais mon chemin. On n'est pas forcément d'accord sur tout, mais on a chacun, on va dire, parié l'un sur l'autre, et pour le moment.
1: Et ça marche. Mais alors la question qu'on peut se poser, Pierre, et peut-être que vous allez pouvoir nous répondre, au fond, est-ce que c'est parce que tous les deux, vous avez cette valeur de l'engagement ancrée en vous par peut-être votre histoire familiale, la culture ou je ne sais quoi? Est-ce que c'est parce que votre couple fonctionne bien et donc vous n'avez pas subi les affres de la souffrance, de la rupture? Parce que quoi qu'on en dise, même si c'est soi-même qui prend la décision de quitter, quand on se quitte après, je vais dire, au moins 5-6 ans de vie commune, c'est toujours très douloureux. Donc on peut comprendre que c'est d'autant plus difficile de se réengager lorsqu'on a déjà vécu ce genre d'affres, ce qui n'est pas votre cas. Vous êtes rencontrés et ça a matché, et vous êtes toujours ensemble.
12: Oui, mais si ça ne marche plus, si ça ne marchait pas, j'ai envie de dire, ça fait partie de la vie, et la douleur fait partie de la vie, donc
1: mais vous savez, on dit tout ça, la douleur, ça fait partie de la vie. Tant qu'on n'a pas eu un membre cassé, on n'a pas l'impression qu'on va se casser. Et puis une fois qu'on s'est cassé, on est un peu plus prudent.
0: C'est
12: plus
0: ça.
12: Prudent, ça veut pas dire qu'on peut pas se recasser la jambe plus tard. Ou...
1: J'entends bien.
12: Je sais bien.
0: Dans ce que vous dites, ça donne encore un élément. Ça nous fait avancer dans la thématique du jour, c'est-à-dire aussi l'engagement, c'est aussi un pari sur l'imprévisible. Et donc, ça suppose en effet de lâcher prise. Ça suppose d'accueillir l'imprévisible, l'incalculable. Et au fond, l'amour, ça recèle ça en son sein, c'est-à-dire une part d'inconnu.
1: Quand on sait que dans le mot courage, ça vient du même mot que cœur, peut-être que dans l'amour, il faut un peu de courage.
0: Et il faut beaucoup de courage.
12: Il faut du courage, aussi bien pour un homme.
0: D'affronter aussi l'altérité qui est une femme, le courage de dire, le courage de parler, le courage de s'ouvrir à l'autre. En effet, ça, c'est pour ça que l'engagement, on peut mettre beaucoup, beaucoup, beaucoup de choses derrière.
12: Donc... c'est ça, dans les deux sens, hein, autant pour moi envers mon épouse que mon épouse envers moi. C'est voilà, il faut qu'on avance ensemble, qu'on fasse des concessions et que,
1: alors justement,
12: ensemble les choses.
1: Pierre, qu'est-ce que vous dites à tous ceux qui nous écoutent et qui ont peur de s'engager? Quel conseil vous leur donneriez? Quelle phrase vous avez envie de leur donner?
12: J'ai envie de dire, il faut y aller, advienne que verra ou que pourra, je sais pas, mais en fait, il faut pas avoir peur d'être déçu, il faut pas avoir peur d'avoir peur, il faut y aller, et c'est là qu'on vit les meilleures choses, en tout cas, c'est là que moi j'ai vécu les meilleures choses, et que je continue à les vivre, et que j'espère continuer à les vivre. Maintenant, si un jour je me casse une jambe, malheureusement, il faudra faire avec, et puis la vie continuera, et ça ne serait pas.
1: On garde une cicatrice, mais on peut remarcher.
12: J'en suis persuadé.
1: Bon. Merci en tout cas de ce message positif. Et moi, j'aime bien de temps en temps quand même entendre qu'il y a des couples qui durent, qui marchent.
0: Ah oui.
1: Parce que ça fait quand même du bien.
0: Hein, heureusement, il y en a.
1: Heureusement. Et on a un autre homme aussi qui va prendre la parole. Et c'est très bien que les hommes prennent aussi la parole. Et puis notre sexo-conseil, on va faire un petit tour du côté du Kama Sutra.
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1: Alors je vous disais, Fouzia Taouzari, on va faire un petit tour du côté du Kama Sutra. Il y a plein de positions dans le Kama Sutra. Je sais plus exactement combien il y en a. Il y en a pas tout à fait 69, ça je sais. Mais je voudrais juste revenir sur la question des positions, parce que je suis toujours un peu étonnée quand on pose la question au couple, combien de positions pratiquez-vous dans votre sexualité. On dépasse rarement deux ou trois, et c'est un peu dommage parce que les d'autres positions, bah, ça permet justement un peu de varier, un peu de surprise, etc. Et en fait, si on veut bien simplifier les choses, il y a six sortes de positions principales. Et déjà, si on sait ça, on peut varier un peu les plaisirs. Alors, il y a évidemment la femme sur l'homme. Hein, c'est une position qui favorise la stimulation de la zone pubienne et donc du clitoris. Il y a la position où l'homme est dessus. Alors, celle-là, on la connaît par cœur. Hein, c'est la position des missionnaires. Vous savez pourquoi ça s'appelait la position des missionnaires? Parce qu'en fait, c'était en Afrique, les missionnaires, donc les blancs, hein, faisaient l'amour de cette manière-là, hein, l'homme sur la femme, alors que les blacks, ils ont des positions bien plus fantaisistes. Et donc, c'est comme ça qu'on a appelé cette position la position du missionnaire, puisque c'était les missionnaires qui faisaient l'amour comme ça. Voilà, c'est une petite histoire, c'est toujours drôle. Ensuite, il y a les positions côte à côte, pour l'égalité des sexes, hein, en quelque sorte. Donc voilà, il y a les positions par derrière avec la fameuse levrette, hein, que tout le monde connaît à peu près. Et puis il y a toutes les positions qu'on pourrait dire assises, à genoux, comme par exemple le lotus, qui est une position où le couple se trouve face à face, et donc assis mais face à face. Et puis il y a les positions debout. Alors c'est pas toujours très idéal, mais ça peut être intéressant parce que dans un lieu extérieur, par exemple, on peut faire l'amour debout. Alors généralement on termine pas comme ça, mais pourquoi pas. Et voilà, donc essayez au moins de varier un petit peu de temps en temps. Et puis, si vous voulez, il existe des tas de livres sur les positions, hein, avec des croquis, des explications. Si vous manquez un peu d'imagination, ben, vous pouvez aller, pourquoi pas, vous acheter un livre et puis vous ouvrez à une page et puis vous essayez de faire la position que vous trouvez dans cette page. Et puis si ça vous cassez un petit peu la figure ou etc, bah ça vous fera sourire et un peu d'humour dans la libido,
0: ça détend
1: et ça fait du bien aussi. Voilà. Alors Bruno est avec nous. Bonjour Bruno.
2: Bonjour Brigitte et bonjour Fouzia.
0: Bonjour Bruno.
1: Alors vous non plus, vous n'avez pas peur de l'engagement, mais alors moi je comprends plus rien. On dit que c'est les hommes qui veulent pas s'engager, et là on a que des hommes qui veulent s'engager.
2: Alors oui, si, il y a une explication rationnelle. C'est les gens qui, les hommes qui vous écoutent, ils ont un peu passé un cap supérieur, on va dire. Peut-être.
1: Ah, c'est les meilleurs. Ceux qui m'écoutent sont voilà. Les meilleurs. Ah ben voilà.
2: Exactement. Voilà, c'est ça. C'est ça la chose. Alors ceci dit, c'est une boutade, mais oui, certainement que une partie de vos auditeurs, s'ils vous écoutent de temps en temps, ils doivent un peu vous comprendre ou cheminer. Et ça doit aider, c'est pour ça que peut-être qu'on réagit un peu plus dans ce sens-là, nous.
1: Vous avez raison, je pense qu'il n'y a pas beaucoup de masculinistes qui m'écoutent, je suis d'accord.
2: Voilà. Heureusement. Voilà. Et donc oui, ça m'a fait sourire, parce que par contre, je vous rejoins, parce que j'ai pas mal d'amis IE qui souvent sont plaintes me racontant leurs aventures, d'être avec des hommes qui finalement restaient dans une zone un peu
0: flou.
2: Voilà, de flou. Voilà, exactement, le plus flou possible, le plus longtemps possible, et qui ne s'engageaient pas trop. Et donc je me suis dit, tiens, pourquoi moi ça m'a vraiment jamais posé de problème, mais je pense que c'est surtout lié au fait à la démarche. C'est-à-dire que moi, toutes les histoires que j'ai pu avoir, c'était des vraies histoires d'amour, mais vraiment profondes. C'était pas que de la séduction, donc je suis pas très léger comme personnage. Donc après pour moi la logique dans ces cas-là, oui, c'est de bâtir quelque chose. Donc j'ai vraiment une âme de bâtisseur.
1: Et après, ce qui voudrait dire qu'au fond, et je crois assez que c'est juste, hein, ça veut dire qu'aujourd'hui, les hommes ont compris que c'est assez facile finalement d'avoir des relations sexuelles. Ouais. Donc pourquoi s'engager, quoi?
2: Ouais, pas qu'aujourd'hui, je pense.
1: Hein. C'était plus difficile avant, hein, quand même.
2: Bon, Ah bon?
1: Ah bah oui, les femmes, elles couchaient pas le premier soir, Bruno, il y a 30 ans.
2: Oh, je pense que moi, ça devait être possible pour les plus téméraires devaient y arriver, parce que tout simplement, quelque chose de très simple, on est bien entièrement dit garçon, donc il y avait bien un deuil à faire chez les garçons, chez les hommes, en traditionnellement, en disant ça y est, ça devient sérieux, c'est le mariage, c'est fini la vie, légère du jeune homme. Donc il y avait quand même cette vision-là.
0: La corde au cou.
2: Non, mais bien sûr.
0: C'est vrai qu'il y a tout un imaginaire autour du mariage chez les hommes. Ouais. Qui est du côté, en effet, du deuil, de la mort de quelque chose. Enfin, c'est vrai que les images sont terribles. Hein.
2: Voilà. Alors que les femmes, c'est la robe blanche, etc. Nous, c'est le costume noir. Oui. on est en propre deuil.
1: On s'enterre. On enterre sa vie de garçon. Voilà. Oui, oui, oui. Voilà. Enfin, voilà. Aujourd'hui, je vous signale que pour les femmes, il y a aussi l'enterrement de la vie de jeune fille. Donc, les femmes rattrapent les hommes. Hein.
2: Exactement, la mode a repris. Donc après, quand j'ai réfléchi sur ma propre histoire ou ma relation, pas simplement aux femmes d'ailleurs, en général, oui, j'ai une activité commerciale et j'ai toujours vécu dans des activités commerciales dans lesquelles les négociations étaient très longues, mais les partenariats étaient très longs aussi. Et je suis l'inverse d'un vendeur d'encyclopédie qui va de maison en maison, fait une vente et se sauve très vite de peur que la personne comprenne qu'elle vient d'acheter quelque chose de fort inutile et fort coûteux. Et donc je suis plutôt dans l'inverse, toujours dans le bâtiment. Donc c'est assez étonnant, hein, ou pas d'ailleurs, d'avoir cette concordance dans mon activité, on va dire, professionnelle et dans mon attachement dans les histoires d'amour que j'ai pu avoir.
0: Bah, ça dit au fond que ça rejoint ce qu'on dit depuis tout à l'heure, c'est-à-dire qu'on notre façon d'aimer dit quelque chose de nous, donc on peut aussi dire que notre façon de nous engager ou non dit quelque chose de nous. Qu'on ignore quand on rencontre des difficultés, des craintes, des angoisses, mais ça peut presque être dis-moi comment tu t'engages et je te dirai qui tu es.
1: Bien sûr, pour
0: tourner le titre du livre.
1: Mais ce dont on n'a peut-être pas encore beaucoup parlé, Fouziata Ouzari, et je crois que c'est important de le dire, est-ce que derrière la peur de l'engagement, il y a certes la peur de souffrir, mais il y a aussi la difficulté à se livrer totalement, parce qu'au fond, quand on s'engage, on baisse les armes, on s'offre totalement, et ça c'est...
0: J'aime beaucoup cette image, parce qu'au fond, c'est quoi la peur de l'engagement? C'est au fond aussi la peur aussi de se révéler, de se dévoiler, qu'au fond, quand on pense que la rencontre amoureuse, c'est accueillir l'autre, faire la rencontre de quelqu'un d'autre, c'est aussi, au fond, sortir aussi de ce qu'on appelle aujourd'hui sa zone de confort.
1: Absolument. On baisse le pont-levis.
0: Et donc, il faut en effet baisser les armes, se montrer aussi, montrer une certaine vulnérabilité, hein, un certain manque. Et c'est pour ça qu'on, si on catégorise, c'est pas pour rien qu'on dit souvent que la difficulté à s'engager plus propre au sujet masculin qu'au sujet féminin. C'est-à-dire que les hommes, ils ont quand même, certains hommes sans généraliser, cette difficulté à se montrer vulnérable, leur montrer leurs failles, de peur qu'on se moque. Et donc là, il y a aussi cette notion de courage. Le courageux, c'est pas celui qui dit « courage, fuyons », mais ça va être celui, en effet, qui va assumer son manque. Et donc, quand on assume son manque, on a envie de découvrir l'autre, on a envie de lui parler, on a envie de s'ouvrir... Donc c'est très juste.
1: Mais vous, Bruno, moi ce que j'entends, c'est que vous êtes un grand sentimental, et donc pour vous, s'engager, ça fait partie de... Enfin, c'est évident, c'est-à-dire, si on est bien avec quelqu'un, forcément on a envie de s'engager.
2: Oui, tout à fait.
0: Et c'est une affaire sérieuse pour vous.
2: Oui. Oui. Et donc, de toute façon, quand je séduis ou quand je suis dans cette phase-là et qu'après je bâtis quelque chose, dans ma phase de séduction, justement, je rejoins sur votre... J'ai rien caché ou je suis moi-même. Enfin, j'essaye d'être, bien sûr, encore plus attractif que je ne le suis d'habitude.
1: Non, mais bien sûr.
2: Je ne suis pas un personnage inverse. Je ne vends pas l'inverse de ce que je suis.
0: Vous ne vendez pas du rêve, quoi.
2: Exactement, même si j'espère faire rêver un peu. je ne vends pas du vent, en fait, voilà.
1: Vous êtes vous-même, vous vous ouvrez et vous vous offrez tel que vous êtes. Et ça marche parce que vous êtes quelqu'un qui est bien avec lui-même aussi. Je pense que derrière la peur de l'engagement, il y a souvent un manque d'estime de soi. Et un manque d'estime de sa valeur, donc qui je suis pour pouvoir plaire vraiment à l'autre, donc je risque d'être quittée, abandonnée, donc
0: oui, c'est ça, c'est la peur, de pas être aimée, d'être abandonnée, donc on prend pas le risque de vivre la rencontre amoureuse de peur. Finalement, on met soi-même des obstacles aussi parce que on prend pas le risque. C'est aussi ça, l'engagement, la rencontre amoureuse, c'est une prise de risque.
2: Oui, et je me demande aussi, ceci dit, hein, en vous écoutant, parce que là, je rejoins, je vais en tout cas à fond sur ce que vous venez de dire, mais je me demande aussi si, pour une partie des hommes, quelque part, choisir une personne, et donc s'engager avec une personne, c'est renoncer potentiellement à tout le reste, à tout l'autre potentiel.
0: Tout à fait.
1: Et déjà renoncer à maman.
2: Oui.
0: Non mais c'est vrai, ce que vous dites, c'est-à-dire qu'aussi l'engagement c'est choisir, et choisir c'est renoncer. Et on a beaucoup de personnes, hommes ou femmes d'ailleurs, qui attendent d'être sûrs de rencontrer l'âme sœur, sa moitié, fameux mythe d'Aristophane qui n'existe pas, et puis qui finalement se rend compte que ça ne vient pas, mais ça ne vient pas, c'est pas pour rien, c'est que ça n'existe pas. Et c'est vrai que s'engager, c'est choisir et c'est renoncer à un certain idéal. Et c'est ce qui fait que l'engagement, c'est aussi s'engager avec son désir. Et le désir est antinomique avec l'idéal.
1: Et on l'a entendu d'ailleurs, je pense par exemple au témoignage de Marlène, qui à un moment donné a eu envie d'avoir beaucoup d'amants, d'être disponible pour plaire à beaucoup d'hommes, et ça peut aussi se comprendre, et ça on le voit aussi chez les hommes, hein, de toute façon. Et merci de cet échange, Bruno.
0: Merci, Bruno.
1: Merci beaucoup. On va conclure avec Vanessa, qui va nous parler également de l'engagement, évidemment, puisque c'est un sujet évidemment qui nous concerne tous.
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1: Fouzia Taouzari qui est avec nous, on parle de l'engagement. Je rappelle le titre de son livre qui me paraît tout à fait intéressant. Si vous voulez mieux comprendre tous les méandres de l'amour, dis-moi comment tu aimes, je te dirai qui tu es. C'est aux éditions Payot. Et c'est vrai que, si notre relation à l'engagement parle évidemment beaucoup de nous. Il n'y a pas de doute là-dessus. Vanessa, bonjour.
30: Bonjour Brigitte, bonjour Fouzia.
1: Bonjour Vanessa.
30: Bonjour. Alors moi j'ai vécu quand même quelques engagements. Le père de ma fille, on a fait construire. Bon, quand je dis engagement, pas de mariage, pas de pacte. Hein. Mais bon, on avait fait construire ensemble, on habitait ensemble. Voilà, bon, ben...
1: Et pas de mariage, pas de Pax, par choix mutuel ou pas?
30: Non, au départ, non. Effectivement, moi, oui, je n'étais pas contre le mariage ou le Pax, sans en vouloir vraiment non plus, puisqu'il ne voulait pas. Je n'ai pas insisté, mais je voulais au moins un enfant, pour souder un peu notre amour, quoi. Il n'en voulait pas au départ, mais finalement... Un jour, il
1: a accepté, oui. Voilà. Ça, c'est un véritable engagement. C'est même peut-être l'engagement le plus fort.
30: Voilà. Pour moi, le mariage, le Pax, c'était que administratif. L'enfant, c'était plutôt pour sceller vraiment une union, quand même. Voilà. C'est pour ça que je n'avais pas insisté pour le reste. On avait fait construire une maison aussi, donc bon, voilà. Il y avait quand même un engagement mutuel.
1: Mmh.
30: Voilà. Et bon, finalement, malheureusement...
1: Alors justement, quand on s'engage sur un plan matériel et qu'on n'est ni marié ni paxé, comment on fait?
30: Après, au niveau de la séparation, il y a eu séparation, malheureusement, chacun reprend ses billets.
1: Et ça s'est bien passé.
30: La séparation a été dure parce que, en fait, j'ai mal digéré un test de paternité, en fait, une demande de test de paternité.
1: Ah oui, voilà. C'est...
4: Lui vous a demandé un test de paternité?
30: Oui. Oui, oui.
1: Oui, c'est un manque de confiance qui peut être mal vécu, on peut le comprendre, oui.
30: Bon, après, malheureusement, moi je travaille dans un milieu d'hommes où beaucoup d'hommes avaient prétendu m'avoir eu dans leur lit alors que ce n'était point vrai. Voilà. Donc ça ne l'a pas aidé non plus. Voilà.
1: Mais bon.
30: C'est fait.
1: Bon, enfin, en tout cas, il a été rassuré.
30: Pas du tout. Enfin,
1: comment ça, pas du tout?
30: Je ne sais pas s'il l'a fait.
1: Ah,
30: moi, je lui ai dit,
1: d'accord.
30: Par contre, tu le fais, parce que malheureusement, moi, j'ai eu ma sœur qui a vécu ça, ne sachant pas si elle était vraiment la fille de notre père. Donc, elle a toujours eu ce doute en tête. Et,
1: c'est intéressant, parce que là, votre histoire, elle se reproduit, hein, sur le plan généalogique.
30: Voilà, donc effectivement, ma fille fait beaucoup de choses comme sa maman et du coup, j'essaye de voir si on ne pourrait pas faire une constellation familiale pour briser un peu le chemin. Mais voilà, bon, il y a beaucoup trop de choses qui se répètent d'un côté comme de l'autre. Et effectivement, bon, moi, le voyant sur ma sœur, le dégât psychologique que ça peut faire, je lui avais dit surtout, non, tu le fais. Tu fais ce test parce que moi je sais ce qu'il va y avoir de marqué dessus, mais toi tu as besoin d'avoir la conscience d'être rassuré. Mais moi le mal était déjà fait, donc voilà, j'ai pas réussi.
1: En tout cas, Vanessa, dans ce que vous racontez déjà de votre parcours avec cet homme, vous êtes quelqu'un qui fait confiance à l'autre et qui est quand même assez cool, je trouve.
30: Ah ouais, moi je suis une grande amoureuse à la base.
1: Oui.
30: Je donne tout.
1: C'est
30: trop
1: moins trop dire.
30: Beaucoup trop vite en fait.
1: Et en tout cas, vous donnez beaucoup sans demander grand-chose.
30: C'est tout à fait ça. Et malheureusement, après, de par malheureusement mon éducation, parce qu'en faisant un travail sur moi-même, c'est ce qui est ressorti, on va dire que j'ai accepté l'inacceptable de beaucoup d'entre eux. Parce que bon, après le père de ma fille, il y en a eu d'autres.
1: Alors ça, ça c'est à vous de juger, Vanessa. C'est pas à vos thérapeutes de juger si vous avez accepté l'inacceptable. Si vous l'avez accepté par amour et qu'au moment où vous l'acceptez, vous l'avez fait avec en toute bonne foi et en toute générosité. Oui. Bah, c'est acceptable. Enfin, moi, je crois qu'il faut quand même faire attention de ne pas intégrer tout de suite une parole de quelqu'un qui n'est pas vous. Si ça vous...
4: Alors, c'est vous qui pensez ça? Vous pensez?
30: Disons que avec le père de ma fille, j'ai vraiment vécu l'enfermement. Plus le droit d'aller faire les courses, pas le droit de dépasser le temps de trajet. Et franchement,
4: Celui qui a remis en question sa paternité. Hein.
30: Oui, tout à fait. Effectivement, j'avais pas le droit de m'habiller comme ça, j'avais pas le droit de si. Effectivement, je me suis sentie enfermée dans quelque chose
4: Qui n'était pas moi. Voilà, tout à fait. Donc il vous a enfermée.
30: Je suis devenue quelqu'un d'autre, voilà, je suis devenue quelqu'un
4: d'autre
30: pour
4: le garder. Il n'était pas très assuré de ce qu'il était, quoi.
30: Voilà, tout à fait. Il avait, bon, lui aussi, il a eu une enfance difficile.
0: Et oui, bon, après ça, ça n'excuse pas tout, voilà. Parce que c'est pas parce qu'on a une enfance difficile qu'on enferme sa partenaire de peur qu'elle nous trompe ou.
1: Là où c'est contradictoire, c'est que vous nous avez dit que vous aviez un métier où vous rencontriez beaucoup d'hommes, donc vous n'étiez pas enfermée.
30: Bah, parce qu'on avait le même métier, j'étais agent de sécurité. Donc forcément, je travaillais qu'avec des hommes quasiment, très peu.
1: D'accord. Mais vous étiez donc, il vous a laissé travailler.
30: Oui, mais tout en étant surveillé par les collègues en fait.
0: Voilà. Bon, il s'est assuré de vous avoir à l'œil partout, quoi.
30: Voilà, tout à fait. Je pouvais pas, voilà, c'était, il m'appelait à la minute près du temps de trajet.
1: Est-ce que je comprends pas, vos collègues, puisqu'ils étaient plus ou moins les espions de votre compagnon, pourquoi ils racontaient qu'ils avaient couché avec vous?
30: Pas tous,
1: c'est quand même bizarre tout ça.
30: Mais en fait, ceux-là avaient raconté déjà des choses, en fait, avant qu'on se connaisse. En fait, si vous voulez, c'était avant que je connaisse le père de ma fille. Il leur avait raconté qu'on avait fait des choses ensemble. Parce que moi, je le connaissais pas encore quand il a eu ce discours de ses autres collègues, en fait.
1: C'était avant de le connaître, ça n'avait rien à voir avec le fait que vous ayez un enfant avec lui.
30: Voilà. Non.
1: Bon, enfin, voilà. Tout ça est complexe, c'est compliqué et c'est pas clair.
30: Mais en plus, après, avec les autres partenaires, malheureusement, j'ai subi de la violence, voilà, et la peur de les quitter, de peur qu'ils me fassent encore pire que ce qu'ils m'avaient déjà fait, et pourtant, ils étaient venus habiter avec moi, donc compliqué d'arriver à les faire partir de la maison, parce que malheureusement, à ce moment-là, on avait bon parlé aux gendarmes. C'est pas trop grand chose.
0: Donc, vous vous êtes retrouvés au fond à chaque fois dans des relations d'emprise faites de violence et d'enfermement.
30: Ah, voilà, tout à fait, effectivement.
1: Donc là, on est bien dans une répétition qui parle de vous. Hein. Et c'est ce que vous travaillez, j'imagine.
0: Bon.
30: Voilà, alors au début, on voyait des thérapeutes. Les thérapeutes, je fais quand même un travail sur moi-même. Je me disais, mais c'est pas vous, quand on faisait des thérapies de couple, c'est pas vous qu'on veut voir, c'est monsieur, parce que moi j'avais déjà plus ou moins réglé le problème. Mais une thérapeute qui suivait donc un de mes conjoints m'a dit au bout d'un moment, on peut se voir vraiment toutes les deux là. Effectivement, il y a un problème. Mais c'est elle qui m'a dit, vous acceptez l'inacceptable. Et en fait, c'est là que en faisant une introspection sur moi-même avec un autre collègue à elle, c'est là que, toute mon éducation a été faite comme ça. Mes parents m'interdisaient de sortir, de vivre ma vie.
1: Oui, vous acceptiez ce que vous connaissiez.
0: Vous avez rencontré quelqu'un qui parlait votre langue intime, votre langue familiale, au fond. C'était une langue connue. C'est ça qui vous a attrapé.
30: Carrément. Et donc, quand avec ce thérapeute, on a travaillé sur t'as le droit de vivre, de sortir, t'as le droit de t'habiller comme tu veux, t'as le droit de ça. J'ai réussi à évacuer tout ce genre d'hommes.
1: Et aujourd'hui, vous avez le sentiment de vous respecter, Vanessa, parce qu'en fait, c'est toujours le problème, c'est de se respecter soi. Et à partir du moment où on ne se respecte pas suffisamment, on peut se laisser dominer ou avoir laissé l'autre avoir de l'emprise sur soi.
30: Maintenant, dès qu'un homme a un mot un peu plus haut que l'autre, il a tout dit et merci, au revoir.
0: Disons que l'emprise, c'est au-delà même du respect, c'est-à-dire c'est une emprise, c'est quand on rencontre inconsciemment quelque chose qui nous est familier, on a le sentiment que c'est normal puisqu'on a toujours connu ça et donc on se fait enfermer par des paroles. C'est d'abord les paroles qui nous attrapent et nous endort quelque part.
1: Alors justement, Vanessa, je vous conseille d'écouter l'émission de demain parce que c'est vraiment une émission qui est pour vous, Vanessa. On sera avec Jean-Charles Bouchou, qui travaille d'ailleurs beaucoup sur les blessures invisibles et qui va nous raconter justement demain pourquoi on choisit ces relations qui pourtant ne sont pas bonnes, peut-être que ça réanime des traumatismes anciens, et on verra bien que toute notre vie amoureuse, elle est un petit peu basée là-dessus. Et c'est un peu ce qu'on a dit aussi tout au long de ces deux heures.
0: Toute cette partie sur l'emprise, je l'explore aussi dans mon livre. Justement, on aime aussi, on est façonné par un programme inconscient, et si on découvre pas ce que c'est, on peut aussi aimer en s'abîmant.
1: Exactement, et c'est pas le but. L'amour, normalement, ça doit faire du bien, et si ça fait pas du bien, c'est peut-être qu'on a à travailler sur soi. En tout cas, merci Fouzia Taouzari.
0: Merci
1: beaucoup de ces deux heures que vous nous avez consacrées. Demain, donc, je l'ai dit, on sera avec Jean-Charles Bouchou. Tout de suite, vous retrouvez Marie pour C'est votre avenir. À demain.
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0: 1981, on apprend la mort d'Yvette Roudy, figure historique du Parti Socialiste et des combats féministes. On lui doit notamment le remboursement de l'IVG par la Sécurité sociale, mais aussi la loi sur l'égalité professionnelle entre les femmes et les hommes en 1983 qui porte son nom. Yvette Roudy a aussi été députée du Calvados et maire de Lisieux. Elle avait 97 ans. Dans l'actu également, le meurtre de Thomas à Crépol en 2023 a-t-il été commis dans un contexte de racisme? Non, selon le parquet de Valence, qui conteste cette circonstance aggravante dans cette affaire. Elle avait pourtant été retenue début juillet par les juges d'instruction. Ils doivent maintenant rendre leur ordonnance de mise en accusation contre les 14 personnes mises en examen, mais ils ne sont pas obligés de suivre les réquisitions du parquet. Cette info foot, Patrick Vieira est le nouveau sélectionneur de l'équipe du Sénégal. La Fédération sénégalaise de football vient de l'officialiser. Le champion du monde 98, né à Dakar, remplace Pape Thiaw après le mondial décevant cet été des Lions de la Teranga. Et puis on termine par ce sauvetage héroïque en Seine-Maritime près d'Étretat. Un policier qui n'était pas en service a sauvé de la noyade trois adolescents hier soir. L'agent les a aperçus en difficulté, a récupéré un paddle sur la plage et a sauté à l'eau pour les secourir. Après 40 minutes, il est parvenu à les ramener sur le rivage où ils ont pu être pris en charge par les pompiers puis évacués par hélicoptère vers l'hôpital. La commune salue son sang-froid et sa réactivité. C'est la fin de ce point sur l'actu. Très bon après-midi.
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2: Bonjour à tous nos auditeurs Sud Radio et bienvenue dans C'est votre avenir. Je suis très heureuse de vous retrouver aujourd'hui pour cette heure que nous allons partager ensemble. Alors pendant cette émission, on va s'arrêter sur ce qui vous traverse, vos questions, vos hésitations, vos décisions à venir, parce qu'il arrive à tout le monde de se demander si l'on est sur la bonne voie. Alors bien simplement, un petit éclairage, vous pouvez nous appeler au 0800 26 300 300 et je suis avec vous pendant une heure pour vous guider sur vos questions.
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2: Et tout de suite, on accueille dans C'est votre avenir Sandra. Bonjour Sandra.
3: Bonjour.
2: Vous nous appelez d'où Sandra?
3: Alors de la région lyonnaise.
2: De la région lyonnaise. Alors, qu'est-ce qui vous arrive Sandra? Est-ce que ce serait votre petit cœur qui va mal?
3: Alors moi, ça fait bien longtemps que je n'ai pas quelqu'un dans ma vie.
2: Oui.
3: Ça n'a pas été un choix que j'ai souhaité. Il y a eu des événements qui ont fait que. Et puis, ma dernière relation, qui remonte à quelques années, elle s'est pas très bien passée. Et en fait, je me suis rendu compte que je rencontrais toujours le même style d'homme qui ne me fallait pas du tout. Donc, j'ai mis un stand-by.
2: C'est
3: et
2: bien
3: là,
2: ça.
3: Je suis, voilà, en faisant un travail sur moi-même, pour d'autres choses également.
2: Ouais.
3: Et donc là, par contre, je suis prête
2: à recevoir l'amour.
3: Tout à fait.
2: Quand vous dites stand-by, un travail sur moi-même, vous avez fait une thérapie ou alors c'est plus un cheminement toute seule dans votre éveil?
3: Alors j'ai d'abord, je suis quelqu'un qui est spirituel, j'ai d'abord fait un cheminement avec moi-même, je me suis intéressée à plein de choses, des lectures, des podcasts. Et puis, j'ai fini par aller voir des énergéticiennes, thérapeutes.
2: Ça vous a aidé dans votre cheminement?
3: Bien sûr, ça m'a aidé. Oui, ça m'a aidé et en fait, je me suis ouverte à plein de choses. Ma spiritualité a été un peu plus développée. Je me suis rendue compte pourquoi je rencontrais toujours le même style d'homme. Et en fait, quand on répète, en fait, tant qu'on n'a pas compris, l'univers nous remet sur la route des choses.
2: Exactement, vous avez tout dit. C'est très intéressant pour tous nos auditeurs Sud Radio qui nous écoutent. Tant qu'on n'a pas compris une chose, eh bien l'univers nous refait vivre la même chose pour qu'on comprenne. Exactement, c'est tout à fait ça Sandra. Et alors, est-ce que vous avez compris aujourd'hui?
3: Alors, oui, j'ai compris. Dernièrement, d'ailleurs, depuis pratiquement 6 ans que j'ai personne, ça a fait 6 ans en janvier, j'ai eu quelqu'un qui m'a proposé une invitation dans un premier temps en me donnant son numéro. Mais tout de suite, mon cœur, je dis mon cœur, mon âme en fait, comme je me suis ouverte à tout ça, m'a dit non, c'est c'est encore un peu le même style que tu as eu. Donc, je n'ai pas poursuivi. Je vous jure que je l'ai senti. Hein.
2: Vous avez écouté cette petite voix, cette intuition. Je vous dis toujours, écoutez la première intuition, la première voix que vous entendez. Souvent, on se sabote avec le cerveau. Et puis, on va se poser des questions et se dire, oh ben non, je vais quand même aller essayer. Et puis, ben, on est déçu souvent. Hein. Alors, il faut vraiment écouter son cœur. Son cœur, c'est l'âme en réalité. Hein. Vous l'avez dit. Hein. Et c'est exactement ça. Et moi, ce que je ressens, c'est qu'il y a aussi quelque chose.

0: qui s'est passé en vous et vous vous ouvrez beaucoup plus aux autres.
1: Oui, oui, oui, également, bien sûr.
0: Et voilà. Et de ce travail, en fait, il y a des choses qui vont bouger dans votre vie parce que vous allez vous ouvrir encore plus aux autres.
1: Et vous pensez que je vais le rencontrer où ça, à mon travail, du moins, je vais le rencontrer avec, chez des amis, à mon travail ou complètement le hasard?
0: Je pense que c'est cette ouverture, moi, ce que j'entends, c'est cette ouverture aux autres qui va faire qu'il y a cette rencontre. Voilà, j'ai pas de précision, travail, amis, mais il y a une ouverture qui s'est faite aux autres, mais qui va continuer. Pour moi, vous vous êtes plus ouverte aux autres. Et de ça, il va naître une histoire d'amour. Mais en tout cas, il y a une ouverture qui se fait et c'est comme ça que vous allez rencontrer cet homme.
1: Et quelqu'un de bien, rien à voir avec ceux que j'ai
0: eu. Non, là je parle de stabilité, d'une histoire bienveillance, qui peut avancer. Et il faut aussi, vous, pas trop vous poser de questions et vous laisser vivre dans le moment présent, parce que ça c'est un défaut chez vous.
1: Oui, c'est vrai.
0: Pardonnez-moi de vous le dire.
1: Mais
0: je pense qu'on est beaucoup à avoir ce défaut-là. Hein. On se pose tous des questions. Mais oui, il faut essayer de vous ancrer dans le moment présent. Vraiment, ouais, ça va être important, de ne pas essayer d'anticiper la relation.
1: Je le suis, justement, en faisant tout ce travail sur moi-même, je me suis rendu compte que j'étais fut un temps dans le passé et dans le futur, alors que le présent, il est là. Et maintenant, je me concentre un peu plus dans le présent, mais jusqu'à présent, ce n'était pas forcément le cas. Voilà.
0: Eh bien, bravo Sandra. Donc maintenant, on vous attend au mois de juin ou alors un petit peu avant, avec la date de cet amoureux, hein, pour qu'on puisse vous dire comment va continuer l'histoire.
1: D'accord.
0: On vous embrasse, Sandra. Merci de nous suivre sur Sud Radio.
1: Merci beaucoup. Au revoir. Merci.
0: Belle fin de journée. Et tout de suite, on accueille Catherine. Bonjour, Catherine.
2: Bonjour, Marie.
0: Vous nous appelez d'où, Catherine ?
2: Alors, je vous appelle du sud de la France, du côté d'Avignon.
0: Du côté d'Avignon. Et alors, vous, qu'est-ce qui vous arrive ? Est-ce que ça concerne un amoureux, un enfant, non ?
2: Alors ça, oui, ça concerne mon dernier, qui s'appelle Gaëtan, et qui est parti s'installer au mois de novembre à Dubaï.
0: À Dubaï, eh bien, il y en a plein qui partent à Dubaï. Et alors, votre inquiétude, vous voulez savoir s'il va revenir, non ?
2: Ben, je voudrais savoir si sa vie va se faire là-bas, parce qu'il est parti en fait pour se mettre auto-entrepreneur là-bas, à son compte. Bon, je voudrais savoir si ça va se réaliser comme il le souhaite, et si ça va se faire réellement à Dubaï, ou est-ce qu'il va revenir ? Et s'il revient, quand ?
0: Alors, moi, je sens que ça va être compliqué pour lui, hein, cette année en tout cas, parce que c'est une année charnière. Hein, il va avoir du mal à rentrer là. Il va devoir rester un peu là-bas. En revanche, à partir de l'année prochaine, ça va être beaucoup plus cool et il va faire beaucoup d'allers-retours. Revenir vivre auprès de vous, non. Pour l'instant, je le sens rester là-bas, mais faire beaucoup plus d'allers-retours sur l'année prochaine. Cette année, en revanche, je pense qu'il n'a pas prévu trop d'allers-retours. Est-ce que c'est le cas ?
2: Oui, il n'a pas prévu d'allers-retours. Juste au mois de juin et c'est tout.
0: Et voilà. Donc, c'est très peu pour une maman, hein, parce que bah, les parents, hein, on aime bien avoir nos enfants auprès de nous. On n'aime pas quand ils s'envolent trop loin en plus, hein. Ce qui est normal. Après, on leur souhaite du bonheur et de s'envoler aussi dans leur vie, mais c'est vrai que pour une maman, c'est un peu dur. Mais la bonne nouvelle, Catherine, c'est que l'année prochaine, pour moi, c'est un garçon qui fera énormément d'allers-retours. Pourquoi ça va être charnière ? Ben, à mon avis, il a dû commencer là son entreprise de tout entrepreneuriat.
2: Exactement. Ça, oui, et je voulais savoir si ça va, est-ce qu'il va y arriver dans cette voie-là qui est pas forcément facile. Voilà.
0: C'est dur. Voilà. Je sens que ça va être compliqué pour lui, surtout cette année et l'année prochaine. Non, ça s'est passé. L'année prochaine, ça va être beaucoup plus détendu. Donc j'ai envie de dire que oui, il va y arriver. Il va se donner les capacités et c'est un garçon qui en veut. Hein. Il est en plus il est avant-gardiste un peu. Il sent les choses venir. Il sait mettre en place. Oui. Donc je pense qu'il travaille dans quoi là-bas ?
2: Dans le référencement digital, mais il trouve les petites astuces tout seul. Il a un flair. Oui, il a quelque chose.
0: Oui. Ouais, c'est comme un don un peu. Hein. Je vous dis, il ressent les choses avant. Hein. C'est comme s'il porte un vêtement en se disant ça va être la mode dans 2 ans. Ben 2 ans après, c'est la mode.
2: Hein, c'est donc, exactement son profil. Il est étonnant.
0: C'est
2: oui,
0: ça.
2: Oui,
0: hein, mais il capte des choses, cet enfant, hein, ce garçon.
2: Oui.
0: Hein. Il a quel âge aujourd'hui ? Parce qu'il est jeune.
2: Il est jeune, oui, il a 22 ans. Oui.
0: Mais c'est beau à 22 ans de partir dans un autre pays, se lancer pour son entreprise.
2: C'est vraiment assez étonnant.
0: C'est étonnant, mais en même temps, c'est pas étonnant, non, parce que c'est un passionné.
2: Hein. Oui, tout à fait.
0: Et lui, c'est tout dans l'extrême. Hein. Comme c'est un passionné, c'est quand il y va, il se donne à fond jusqu'au bout. Hein, il peut passer à autre chose quand il aura été au bout,
2: oui, parce que comme
0: il, hein, et voilà, il peut après avoir d'autres idées et passer sur autre chose et se redonner à fond dans un autre projet. Il fonctionne comme ça. Est-ce qu'il est comme ça avec les chéris?
2: Il est exactement comme ça avec ses chéris, effectivement. Et bah, pour l'instant, je n'en vois pas.
0: Et oui, mais en revanche, ce que je peux vous dire de plus sur l'amour pour lui, c'est qu'il n'y en aura qu'une qui va compter dans son cœur. Donc peu importe le temps que ça durera, si c'est 10 ans, 15 ans, 20 ans, et qu'après il y a une séparation ou quoi, il n'y en aura qu'une dans son cœur qui aura compté dans sa vie. Pas 10 000.
2: D'accord.
0: Parce qu'il est fidèle. Oh.
2: C'est une belle histoire.
0: Alors, d'accord, il est fidèle, entre guillemets, hein, mais il est fidèle quand même.
2: Oui,
0: ses sentiments, il est fidèle.
2: Bon.
0: Et protecteur.
2: Bon, donc, il sera heureux là-bas, donc.
0: Oui, il sera heureux. Mais vous le verrez beaucoup plus sur l'année prochaine.
2: D'accord. Et pas de risque à ce qu'il revienne s'installer ici dans les années à venir.
0: Ah, pas tout de suite, en tout cas. Hein. Vraiment pas tout de suite.
2: C'est Dubaï, sa voix, donc.
0: C'est ça.
2: D'accord.
0: Exactement.
2: Ouais. Bon. On va faire avec.
0: Eh bien, allez, on fait avec. Et puis, quand il reviendra, vous nous ferez un petit coucou avec lui.
2: Avec grand plaisir, Marie.
0: À bientôt.
2: À bientôt.
0: Merci. Et tout de suite, on accueille Hélène. Bonjour, Hélène.
3: Oui, bonjour, Marie.
0: Vous nous appelez d'où, Hélène?
3: De Saint-Omer.
0: De Saint-Omer. Et alors, qu'est-ce qui se passe là-bas? Est-ce que c'est l'amour? Non, j'ai l'impression que c'est les sentiments,
3: oui, c'est
0: chez
3: ça.
0: Vous.
3: Oui.
0: J'ai l'impression qu'on a, comme on dirait, un peu le cul entre deux chaises. Est-ce que c'est ça, Hélène?
3: C'est ça.
0: Alors, vous avez un choix à faire, vous êtes dans le questionnement là. Hein,
3: oui.
0: Ça va pas du tout. Dites-nous, est-ce que vous pouvez nous raconter, que les auditeurs comprennent aussi, parce que sur Sud Radio, on aime bien aussi, ils vous apportent de l'énergie positive à travers cette écoute.
3: Ben là, c'est l'heure des choix entre savoir se recentrer et mettre fin à une relation de 15 ans.
0: C'est ça. Vous avez des difficultés à mettre en place, à acter ce choix.
3: Oui.
0: Pour moi, le choix, il est déjà fait au fond de vous. Mais en réalité, vous avez des difficultés à acter ce choix, c'est ça?
3: Oui, c'est ça.
0: Hein? Qu'est-ce qui se passe? Pourquoi ça vous en êtes arrivé là dans cette relation?
3: Bon, il y a eu des épisodes de vie et puis on s'est un peu oublié aussi en tant que parent. Il y a eu aussi des difficultés d'ordre médical. Donc,
0: Oui. Alors tout ça collé, c'est vrai que les couples, parfois, ça se fragilise. On passe les étapes ou pas. Les enfants, ça fragilise, hein, chers auditeurs, on le sait, hein, c'est de l'épreuve. Et vous avez eu la maladie aussi en plus à surmonter ensemble?
3: Oui. Concernant monsieur, puis après là il y a eu aussi l'infidélité, relation suivie, donc.
0: C'est de la maladie ou de la dépression plutôt sur lui?
3: Il y a eu les deux.
0: Que je ressens beaucoup de dépression sur cet homme. Hein, donc vous voulez savoir si vous allez rester avec ou pas?
3: Oui.
0: C'est ça. Hein. Alors moi je vois ces difficultés à faire le choix, mais vous allez apprendre encore un secret, et c'est ce qui va faire que vous allez partir.
3: D'accord.
0: Donc c'est une année un peu j'ai envie de dire d'épreuve, hein, pour vous, mais à la fois vous êtes prête, parce que je pense que vous n'avez plus envie de cette histoire non plus.
3: Non, elle fait énormément souffrir en fait.
0: Et oui. Mais vous allez vous reconstruire après, Hélène. Hein, la bonne nouvelle, c'est que vous n'allez pas rester dans une énergie. Alors, il y a des épreuves dans la vie. Quand on finit une histoire, il faut aussi se retrouver un peu seul, digérer. Hein, faut pas tout de suite sauter dans une autre histoire, sinon c'est une relation pansement. Hein, donc, va falloir prendre ce temps de recul. Mais en tout cas, la bonne nouvelle, c'est que vous ne resterez pas seul et vous allez être enfin apaisé quand ce choix se fera.
3: Oui.
0: D'accord.
3: Après, c'est surtout aussi pour ma fille, quoi, notre fille.
0: Ça va bien se gérer. Je sais que là-dessus, vous êtes très intelligente et ça va bien se gérer. Vous avez de la patience, vous avez vous communiquez quand même. Alors avec lui, c'est un peu plus difficile, mais vous savez quand même faire. Et vous verrez que c'est quelque chose que vous allez réussir à passer ensemble. Ça. Hein? Mais vous aviez la réponse au fond de vous, hein.
3: Mmh.
0: Et oui. Vous vouliez avoir confirmation, en fait.
3: Oui, puis après quand vous dites quelque chose de encore à découvrir, c'est de quel ordre?
0: Moi j'ai un secret, je sais pas de quel ordre, mais vous allez découvrir quelque chose qui vous fait pas plaisir et ça va être le secret de trop. Et en fait, c'est ce qui va faire éclater la relation. Voilà.
3: Et quelle échéance là, cette année ?
0: Alors le temps, c'est difficile en médiumnité, mais oui, je pense que ça peut être sur l'année 2026.
3: Ouais.
0: Voilà, okay. Ma chère Hélène. Bon, j'ai confirmé ce que vous ressentiez. Et de toute façon, vous avez déjà acté en vous de vous séparer. C'est juste que vous avez peur d'y aller dans cette séparation.
3: Oui, et puis savoir comment l'organiser.
0: C'est pour ça que vous avez encore besoin de ce temps. Vous allez le prendre et vous verrez que vous allez très bien organiser les choses. Et après, c'est pour de la renaissance derrière.
3: Oui.
0: D'accord ?
3: Okay.
0: On nous appellerait hein, quand il y aura cette renaissance. N'hésitez pas à venir chercher du réconfort et des réponses si vous avez des questions, hein, surtout Hélène. Hein.
3: Okay.
0: D'accord ? On vous embrasse
3: Merci
0: très
3: beaucoup.
0: Fort et on vous envoie plein de lumière pour être forte sur cette année 2026.
3: Merci beaucoup.
0: Merci Hélène. Restez avec nous sur Sud Radio, dans C'est votre avenir. Dans quelques instants, on poursuit vos consultations et vos échanges à l'antenne. Si vous avez une question qui vous trotte dans la tête, eh bien, une situation, eh bien, je suis là. Vous pouvez nous appeler au 0826 300 300.
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0: De retour sur Sud Radio, si vous avez des questions sur votre avenir sentimental, professionnel, familial, eh bien, n'hésitez pas, je suis là avec vous jusqu'à 17h. Pour y répondre, vous pouvez nous appeler au 0826 300 300. Pour ceux qui n'osent pas passer à l'antenne, eh bien, vous pouvez nous poser des questions par SMS au 7 20 18 avenir, votre question, votre prénom, et je vous réponds en direct de l'émission, ou bien le lendemain parfois, hein, il faut parfois être un peu patient. Et tout de suite, on accueille Marie-Josée. Bonjour Marie-Josée.
14: Bonjour Marie, merci de me recevoir et de m'accueillir. Ça me fait très plaisir et puis j'ai lu votre livre qui m'a touchée, qui m'a plein d'espoir, plein d'amour et il m'a beaucoup plu et je vous regarde régulièrement. Donc c'est avec grand plaisir que je vous entends et que je pose ma question.
0: Oh, et bien merci Marie-Josée. Vous avez lu ces signes qui ne sont pas des coïncidences et ça vous a parlé? Vous en avez des signes dans la vie ou pas?
14: Oui, tout le long de ma vie, j'en ai eu.
0: Oui.
14: Tout au long de ma vie et des signes que j'ai appris au fil du temps même à apprendre à les intégrer, à les écouter, à les appliquer aussi.
0: Oui.
14: Et parce que bon, avec une enfance un peu défaillante, avec des soucis, donc je me suis beaucoup référée à des signes, à des rencontres, à des choses qui m'ont élevée, qui m'ont grandi et j'ai su le reconnaître de plus en plus au fil du temps, quoi, en quelque
0: et
14: sorte.
0: Oui.
14: Voilà.
0: Et oui.
14: Voilà.
0: Et alors, est-ce que vous vous sentez seule aujourd'hui, Marie-Josée?
14: Alors, seule, pas vraiment seule, parce que je suis entourée, j'ai fait des belles rencontres, j'ai
0: sentimentalement, je parle. Hein.
14: Voilà, sentimentalement, oui.
0: Je sens un vide, un manque.
14: Oui, c'est ça.
0: Et alors, qu'est-ce qui s'est passé? Parce qu'il y a eu des relations.
14: Je suis restée très longtemps mariée aussi, en allant bien sûr plus aller chercher.
0: Marie-Josée, est-ce que vous avez un... Excusez-moi, je vous coupe. Est-ce que vous avez un haut-parleur?
14: Oui. Oui.
0: Alors,
14: oui.
0: On va enlever le haut-parleur parce qu'on vous entend très mal. Donc, tous nos auditeurs Sud Radio doivent avoir du mal à vous écouter. Et ce sera mieux.
14: D'accord.
0: Merci, Marie-Josée. Okay. Allez-y, on vous écoute. Pardonnez-moi, vous pouvez reprendre.
14: Voilà, donc oui, ça a été plus d'aller chercher une famille et une année de sacrifice avec un mari, parce que bon, il y avait la famille, il y avait ce que je ne voulais pas détruire et qui m'était cher à mon cœur, puisque bon, il y avait aussi réparation en même temps.
0: Oui.
14: Et bien sûr, oui, c'est sûr qu'à l'heure d'aujourd'hui où tout s'est posé, ça fait quelques années où je suis seule, j'ai fait des rencontres, j'ai rencontré des personnes, mais qui ne me convenaient pas, qui n'allaient pas, enfin qui pouvait pas faire avec ce que je suis en quelque sorte.
0: Oui. Voilà. Oui, ça n'allait pas avec vous.
14: Non.
0: Et là, ça fait combien de temps que vous êtes célibataire, Marie-Josée?
14: Ça fait 3-4 ans.
0: Ouais, j'allais dire
14: j'ai fait deux rencontres.
0: Ouais. Voilà. Dans les 3-4 ans, vous avez fait deux rencontres, mais des petites rencontres, ça n'a pas duré.
14: Non, la première, non, parce que c'était trop. Je n'étais pas habituée à être aimée autant. Donc,
0: oui.
14: Ça relevait un peu de l'étouffement, le premier. Et le second, parce que ça ne correspondait pas à mes attentes non plus.
0: On est quand même compliqué parfois, Marie-Josée. Vous trouvez pas? Vous entendez ce que vous m'avez dit? Je n'étais pas habituée à être aimée autant. C'est beau d'être aimée autant aussi. Non?
14: Oui. Oui, je le conçois.
0: Mais c'est trop pour vous.
14: Des fois, c'est trop pour moi, c'est vrai. Oui.
0: Vous avez besoin de votre liberté quand même, d'être autonome, de votre espace.
14: C'est ça, vous avez compris, Marie.
0: Et est-ce que là, aujourd'hui, vous vous êtes... Alors, c'est marrant, j'ai l'impression de parler à notre première auditrice, mais je ressens un peu les mêmes choses avec vous. Est-ce que vous vous êtes un peu renfermée dans une bulle?
14: Non, par contre, non, parce que je suis ouverte, parce que je suis humaine, parce que...
0: Oui, ça c'est sûr, mais en ce moment, j'ai l'impression qu'on sort un peu moins, qu'on est un peu renfermé par rapport à d'habitude.
14: Enfin, je
0: pas
14: pense
0: le sentiment
14: pas
0: que vous avez.
14: Peut-être je me trompe.
0: Est-ce que vous êtes beaucoup sortie ces derniers jours avec les amis par rapport à avant? Est-ce que vous ne trouvez pas qu'il y a un léger retrait? J'insiste, parce que je ressens vraiment ça.
14: D'accord.
0: Est-ce que vous trouvez ça?
14: Pas plus que d'habitude, pas plus m'enfermer que d'habitude, non.
0: Mais alors, vous êtes enfermée quand même.
14: Oui, de toute façon.
0: Et voilà. Moi, j'insiste parce que je ressens vraiment comme si on s'était renfermé un petit peu. Et en fait, sur l'été, il va y avoir une réouverture. Et là, il y a une possibilité de rencontre sur l'été, plutôt juin-juillet. Oui. Mais il faut se réouvrir. Il faut un peu. Je dis pas que vous n'êtes pas sociable. Attention. Alors ça, entièrement, vous avez un cœur grand ouvert. Vous adorez la fête, rencontrer les gens. Ces derniers temps-là, moi, je ressens un retrait et un peu une bulle. Donc, il va falloir enlever cette bulle et puis y aller sortir au beau jour, si vous voulez, au printemps. Mais il y a une rencontre qui se fait sur l'été.
14: D'accord. Et une rencontre qui est dans ce que j'attends, ou parce qu'il y a rencontre.
0: Il y a rencontre et rencontre. Alors, ce que je ressens déjà, c'est une rencontre. Je pense que c'est quelqu'un de bien. Ouais. Et après, je pense qu'il faudra nous rappeler avec sa date de naissance, comme d'habitude. Et puis, on regardera, Marie-Josée. Et ça, on pourra voir s'il est fiable ou pas.
14: D'accord. Hein? Non, mais parce que bon, peut-être c'est moi qui suis difficile aussi.
0: Non. Je pense, vous savez, Marie-Josée, vous n'êtes pas difficile. Je pense que quand on vieillit un petit peu, alors, on sait ce qu'on veut surtout. Vois moi-même avec l'âge. Oui. On sait ce qu'on veut, on sait ce qu'on ne veut plus. Donc, c'est pas être difficile de savoir ce que l'on veut. C'est que vous savez, vous connaissez, et ça c'est important. Vous savez comment vous fonctionnez, et il faut pas trop vous étouffer. Ça fait partie des critères. Eh bien, après, vous savez vers qui vous devez vous tourner par rapport à ce que vous ne voulez plus. C'est pas être difficile ça, mais forcément, par rapport à ou quand on a plus d'innocence, eh bien on va vivre les choses, on va moins se poser de questions et on va peut-être accepter aussi beaucoup plus de choses. Je pense qu'aujourd'hui non, on n'a plus envie d'accepter des choses, on a envie de vivre de l'amour et le vrai.
14: C'est ça. Tout à fait.
0: Voilà.
14: Tout à fait. Bon.
0: Voilà, bon, Marie-Josée. Donc, n'hésitez pas à revenir vers nous. Et dès que vous avez la date de naissance, on regarde ça pour voir si c'est durable.
14: Merci beaucoup à vous, Marie. Et merci d'être à Sud Radio aussi. C'est quand même plaisir de vous entendre. Et le livre aussi, hein, par la même radio aussi. C'est quand même plaisir de vous entendre. Et le livre aussi, hein, par la même pour les mêmes raisons. Ça a été un bonheur de le lire et vite lu. Voilà.
0: Eh bien, merci Marie-Josée pour votre retour. Merci beaucoup. Je vous embrasse. Belle fin de journée. Merci. Alors tout de suite, je vais répondre à un SMS. Bonjour, pensez-vous que mon sentimental va s'éclairer avec une belle rencontre? Et c'est Marine. Alors Marine, oui, je ressens une belle rencontre, mais plus sur 2027. Donc attention, il faudra garder les yeux grands ouverts sur 2027, Marine. Restez avec nous sur Sud Radio dans C'est votre avenir. On parle de vous, de vos choix, de ce qui arrive pour la suite. Alors n'hésitez pas à nous appeler au 0826 300 300 ou sinon vous faites comme Marine, vous nous envoyez un SMS au 7 20 18 avenir, une question et votre date de naissance.
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1: De retour sur Sud Radio dans C'est votre avenir, vous vous posez des questions, et bien je suis là pour vous accompagner, alors n'hésitez pas à nous appeler au 0826 300 300 ou nous envoyer un SMS au 7 20 18 avenir, votre question avec votre date de naissance. Et tout de suite, on accueille Isabelle dans C'est votre avenir. Bonjour Isabelle.
2: Bonjour Marie, et merci beaucoup de prendre mon appel.
1: Mais avec plaisir. Vous nous avez joint par téléphone, par SMS, Isabelle ? C'est compliqué pour vous ou pas ? Ça a été facile ? Parce qu'il y en a qui râlent parfois.
2: Non, ça a été très facile.
1: Ah, ben voilà.
2: Sincèrement, je me disais que j'étais une grande chanteuse, parce que c'est ma première tentative, et par téléphone, et ça s'est très bien passé, donc voilà, je suis ravie.
1: Eh bien, parfait. Vous voyez, cher auditeur, vous pouvez tenter votre chance, et comme Isabelle, eh ben, vous arrivez à nous avoir. Hein. C'est vrai que parfois, ça sature un peu, alors il faut envoyer un SMS sinon. On vous rappelle voilà. Ou alors on vous répond à l'antenne pour les plus timides. Alors Isabelle, qu'est-ce qui vous arrive ? Dites-nous.
2: Alors d'abord, avant de poser ma question, je voulais vous remercier pour votre livre, Marie, parce que je l'ai lu et je l'ai beaucoup apprécié. Voilà.
1: Eh bien merci, c'est adorable. Vous êtes la deuxième auditrice qui appelle pour me remercier du livre. C'est super gentil de votre part. Merci Isabelle. Alors qu'est-ce qui vous arrive à vous surtout maintenant ? On va parler de vous.
2: Alors donc ma question c'est par rapport c'est une question professionnelle.
1: Oui.
2: En fait je suis magnétiseuse énergéticienne.
1: Oui.
2: Et j'ai eu une proposition pour une cabine dans un cabinet.
1: Oui.
2: Une proposition très sympathique et intéressante et je voulais savoir enfin je l'ai pris comme un signe positif.
1: Oui.
2: Et je voulais savoir si j'allais pouvoir développer mon activité, comment ça allait se passer.
1: Alors oui, vous allez pouvoir, ça va pas être facile au début. D'accord. Donc
2: d'accord.
1: De maintenant, vous allez commencer là bientôt.
2: Oui, tout à fait. C'est depuis le mois de janvier, donc
1: vous êtes
2: j'ai eu la proposition. Donc c'est tout. C'est, je dirais que cette proposition elle est toute fraîche.
1: Voilà. Et vous êtes sur les lieux déjà là actuellement.
2: Tout à fait. J'ai commencé.
1: Voilà. Parce que je sens que ça va être un petit peu difficile. Où on se pose des questions,
2: d'accord.
1: On a peur, on se dit oh, est-ce que je vais avoir plus de monde ? Est-ce que ça va fonctionner ? Mais après, il y a vraiment il y a un moment donné un questionnement de se dire oh, est-ce que j'arrête ou pas ? D'accord, Isabelle ?
2: D'accord.
1: Il faudra pas, parce que vous êtes très anxieuse, vous, sensible et anxieuse. Donc il faudra, vous êtes quand même forte et positive, donc c'est ce qui, heureusement, hein, mais il faudra pas vous dire j'arrête. Parce que
2: d'accord.
1: Vous pouvez être dans une période comme ça entre l'été et l'automne après. Et alors qu'il y a une renaissance, il y a une stabilité qui s'installe. Donc il va falloir passer ce moment dur, hein, où on se pose les questions, mais il y a une stabilité qui arrive juste après. Commencez aujourd'hui là, ça démarre.
2: Oui, tout à fait, ça démarre. Je reçois des appels, donc je
1: ouais,
2: suis
1: plutôt
2: voilà,
1: confiante.
2: Ça me donne du courage,
1: ouais.
2: On va dire.
1: Oui, alors voilà, donc sur le printemps-été, il peut y avoir des questionnements, mais rappelez-vous de ce que je vous ai dit, hein, c'est juste un temps, et derrière, ça se stabilise. Donc, il ne faudra rien lâcher. Pour moi, l'activité, elle est bien là, et elle fonctionne, et voilà, il y aura cette stabilité que vous recherchez.
2: Eh ben c'est vraiment parfait.
1: Eh bien voilà.
2: Merci beaucoup Marie.
1: Merci Isabelle, merci à vous de nous suivre dans C'est votre avenir.
2: Merci beaucoup, au revoir.
1: Merci, au revoir. Et tout de suite on accueille Myriam. Bonjour Myriam.
3: Bonjour.
1: Vous nous appelez d'où Myriam ?
3: De région parisienne.
1: De région parisienne.
3: Ouais, je suis dans le 77, en Seine-et-Marne, pardon.
1: En Seine-et-Marne. Alors,
3: ouais.
1: Vous, j'ai l'impression que c'est le professionnel, vous aussi, non ?
3: Oui, c'est tout à fait ça.
1: Alors, qu'est-ce qui vous arrive, chère Myriam ? Dites-nous tout.
3: Alors, moi, je suis dans une structure depuis très longtemps maintenant, depuis 16 ans.
1: Oui.
3: C'est une structure qui a inventé, enfin, c'est de la formation continue pour adultes, donc on est éducation nationale.
1: Oui.
3: Mais ça va pas très bien en ce moment, la formation pour adultes.
1: Oui.
3: Et donc, voilà, ça va pas très bien. Il y a eu une première vague de licenciements. Du coup, je sais pas, moi, ce que je dois faire. Est-ce que je dois partir, pas partir ? Et je me demande si j'ai pas un peu fait le tour de tout ça. Je me demande s'il n'y a pas d'autres choses que je pourrais faire.
1: Et moi, je pense que... Vous savez, ils vous aiment bien là-bas quand même, hein ?
3: Ouais.
1: Et pas avant la fin de l'année, en tout cas. Vous allez avoir une proposition encore d'une formation, hein, pour passer sur un nouveau poste. On vous propose souvent des formations ?
3: Non, pas très souvent.
1: Non, et bien là, je pense que vous allez avoir une proposition de formation. Alors, pas forcément changer de boulot, mais de poste, oui. Est-ce que c'est possible que ça se passe à l'endroit où vous êtes ?
3: Voilà, je sais pas trop, parce que je vois pas quel type de poste.
1: On va vous proposer. Alors parfois, on peut pas avoir avant, puis quand ça arrive, on se dit ah oui, celui-ci, je n'avais pas pensé. Mais je vous sens pas bouger tout de suite, moi. Moi, je sens une formation et un nouveau poste, oui, mais vous restez encore. Vous êtes apprécié. Hein. Alors, vous êtes peut-être dans une routine. Vous avez envie d'autre chose. Vous avez envie de vibrer sur d'autres choses. Et pourtant, il y a une évolution, mais avec une formation.
3: Ah, d'accord.
1: D'accord.
3: Ah, oui. Enfin, excusez-moi, je m'attendais pas du tout à ça. Donc.
1: Oui. Ça peut être surprenant parfois.
3: Ouais, c'est exactement ça. Là, je suis complètement surprise.
1: Je vais vous raconter une histoire, chers auditeurs, parce que parfois on a des réponses bizarres. Une fois, j'ai une personne qui m'a demandé qu'est-ce qu'elle allait vivre sentimentalement, et je ne sais pas pourquoi j'entendais moutarde et Dijon. Je le raconte souvent d'ailleurs en conférence. Et moutarde Dijon, c'est bizarre comme réponse, hein, quand on nous demande ce qu'on va vivre dans le sentimental. Et en réalité, elle a rencontré quelqu'un sur les réseaux. Et quand il s'est présenté, il lui a dit « Je suis moutarde, je suis Dijon. » Et aujourd'hui, c'est le papa de son enfant. Vous avez vu, ça peut être parfois bizarre. Oui, c'est vrai. Voilà, ma chère Myriam. Donc, j'espère que vous nous rappellerez, que vous nous ferez un retour de savoir un peu comment s'est passée cette formation et ce nouveau poste. Ouais. Parce qu'il y a un nouveau poste qui arrive, ça, oui. Hein.
3: D'accord. Et ça, c'est plutôt fin d'année.
1: Oui, moi, je ressens plutôt fin d'année. Et n'hésitez pas à en parler autour de vous, à bouger les choses, à faire bouger les choses. Parce que pour l'instant, vous parlez beaucoup dans votre tête, mais on n'a pas fait bouger les choses. Hein, on n'ose pas. On a peur, on doute. Ayez confiance en vous. Allez parler à la direction. Dites-leur que vous avez envie de faire bouger les choses. Vous verrez qu'il y a de belles choses qui se dessinent, mais fin d'année.
3: D'accord. Oui. Merci
1: à vous.
3: Beaucoup Marie.
1: Merci à vous de nous suivre Myriam sur Sud Radio. Et tout de suite on accueille Nathalie dans C'est votre avenir. Bonjour Nathalie.
4: Bonjour Marie.
1: Comment allez-vous Nathalie?
4: Très bien, un petit peu, je passe pas souvent la radio, mais ça se passe bien.
1: Vous avez vu, c'est pas si terrible que ça, ça va?
4: Non, pour l'instant ça va bien.
1: On est toutes les deux, hein, il y a que quelques auditeurs qui nous écoutent dans la France.
4: Très bien.
1: Et à l'étranger aussi, hein, faut le savoir.
4: Oui.
1: Parfois c'est arrivé, hein, on a eu quelqu'un une fois qui nous a appelé des États-Unis. Oui. Alors Nathalie, qu'est-ce qui vous arrive?
4: Alors en fait, j'ai arrêté de travailler il y a 4 ans,
1: je
4: suis fonctionnaire, donc j'ai gardé mon poste en disponibilité, et je suis partie pour un projet à l'étranger, hein, de chambre d'hôte au Cap-Vert, avec mon conjoint, et puis cette dernière année, j'ai eu des petits problèmes financiers, parce que ça part vite malheureusement, et du coup j'ai décidé de reprendre mon travail de fonctionnaire, et voilà, donc là je suis un peu angoissée, puisque ça fait quand même 4 ans que j'ai arrêté de travailler, je suis fonctionnaire travailleur social dans la réinsertion sociale des sortants de prison. Donc c'est un travail quand même assez...
1: C'est un sacré travail, oui.
4: Voilà, ça fait 20 ans que je fais ça, hein, en l'occurrence. Et donc je dois reprendre mon travail. Et du coup, je suis un petit peu inquiète, je ne sais pas. Je pense reprendre en avril, je vais refaire une demande. Et il y a deux postes possibles à deux endroits différents. Un près de mon nouveau domicile, un plus loin, mais qui est là où je travaillais avant depuis 20 ans.
1: Oui.
4: Que je connais bien, le lieu, les collègues, les anciens collègues, j'ai encore des collègues qui m'apprécient, et je suis inquiète et je me demande où je vais atterrir, si je demande le poste
1: Est-ce que vous avez postulé, vous avez postulé à des postes?
4: Non, pas encore. Justement, j'attends, parce que je dois postuler 3 mois avant. Donc là, je dois faire mon courrier, justement, à l'administration, en proposant éventuellement des postes, mais c'est pas sûr qu'ils m'accordent les postes. Eux, ils vont me faire 3 propositions. Mais principe, l'ancien poste où je... Oui, je vous écoute.
1: Allez-y, hein, Nathalie, finissez. Mais finissez.
4: Non, je disais que l'ancien poste où j'ai travaillé 20 ans, il y a des chances qu'il y ait encore de la place. Voilà, c'est un endroit où il y a beaucoup de turnover. Donc il y a des chances que je retrouve mon ancien poste qui est plus loin de mon nouveau domicile, mais que je connais bien finalement, que ce soit le lieu ou les collègues. Quoi. Voilà.
1: Moi, j'ai le sentiment que vous allez postuler, donc ça, il faut le faire. D'accord. Et vous verrez, il va y avoir une meilleure proposition pour vous que les postes où vous allez postuler. Et ça va vous correspondre, parce que ceux où vous allez postuler, ça ne vous correspond pas forcément, ce n'est pas forcément des choses où vous avez envie.
4: D'accord.
1: Vous êtes au courant des postes actuels où vous pouvez postuler?
4: pas du tout, pas du tout.
1: Pas encore.
4: Parce que c'est avant, là, on peut demander sa mutation deux fois par an, et là, c'est avant, je vais le demander hors proposition deux fois par an, quoi.
1: Ouais.
4: Je vais le faire une demande de réintégration avant, quoi.
1: Et moi, j'ai le sentiment que ça va pas forcément correspondre à ce que vous voulez, vous allez quand même postuler.
4: D'accord.
1: Donc faites-le, c'est important, parce que c'est peut-être ce qui va déclencher une meilleure proposition pour vous.
4: Bon, bah, ce serait super.
1: D'accord, donc ça va se dénouer. Oui. C'est ça la bonne nouvelle, surtout, Nathalie.
4: Bon, bah, génial. Et est-ce que ça va bien se passer? Parce que je suis un peu inquiète de reprendre le travail, parce que c'est un travail, il faut. Voilà, on rencontre plein de gens, c'est assez passionnant hein, quand on aime le travail social. Mais c'est quand même. Ça demande beaucoup, voilà, je donne beaucoup. Et je
1: beaucoup d'énergie.
4: Aussi, mais,
1: beaucoup
4: voilà,
1: d'énergie.
4: Ça m'a beaucoup fatiguée, j'ai fait 20 ans, donc j'étais. Avant de l'arrêter, je commençais à être très fatiguée par ce travail.
1: Oui.
4: Surtout que je m'occupais de ma mère âgée, qui est décédée il y a 3 ans bientôt. J'étais aidante tout en faisant ce travail, donc ça a été très dur pour moi. Voilà, donc j'ai fait une dépression en 23-24, et là je reprends après une dépression, mais ça va mieux, enfin j'espère.
1: Oui, ça va aller. Ça va aller. Prenez le temps qu'il faut hein. Quand on sort de dépression, il faut vraiment prendre le temps qu'il faut, prendre du magnésium, de la vitamine D pour bien se recharger avant de retourner travailler hein.
4: Oui.
1: Mais ça va bien se passer Nathalie, vraiment, parce que vous allez être contente de la proposition qu'on va vous faire. Hein, voilà.
4: Très bien. Ben, je vous remercie beaucoup.
1: Eh bien, je vous en prie.
4: Une bonne continuation, une bonne fin de journée et merci encore.
1: Eh bien, merci à vous de nous suivre dans C'est votre avenir. Merci Nathalie. Alors tout de suite, je vais répondre au SMS d'Isabelle qui demande si elle va finir par travailler en EHPAD et si oui, quand? Alors oui, Isabelle, pour moi, vous allez finir par travailler en EHPAD. C'est pas tout de suite, hein. Moi, je dirais plutôt dans les 10 mois, 10-11 mois. Voilà Isabelle. Isabelle qui nous a envoyé un SMS. Alors si vous avez des SMS à envoyer, n'hésitez pas. Au 7 20 18 à venir, votre question et votre date de naissance. Sinon, vous pouvez nous appeler au 0826 300 300 avant de retrouver les vraies voix. À tout de suite sur Sud Radio.
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1: De retour sur Sud Radio dans C'est votre avenir. Si vous avez des questions, profitez-en. Vous avez encore un petit moment pour les poser au 0826 300 300. Vous pouvez poser des questions sur votre sentimental, professionnel, pour vos enfants, pour vos biens. Voilà, je suis là encore avec vous. Alors n'hésitez pas, ou vous pouvez envoyer un SMS au 7 20 18 à venir, votre prénom et votre date de naissance. Et on accueille tout de suite Jérôme. Bonjour Jérôme.
2: Oui, bonjour. Bonjour Marie. Moi, je suis impressionné hein, de passer sur l'antenne déjà.
1: Ah oui.
2: Ça fait 3 ans que je suis célibataire et puis j'aimerais bien rencontrer quelqu'un qui me correspond parce que j'avais des personnes avec moi mais qui ne me correspondaient pas.
1: Oui.
2: Et donc
1: vous savez pourquoi, Jérôme?
2: Parce que j'avais pas confiance en moi, peut-être.
1: Alors il y a ça, et je pense que vous n'aimez pas être seul et vous les avez choisis rapidement.
2: Oui.
1: On est d'accord là-dessus?
2: Oui, on est d'accord.
1: Hein, il faut apprendre à accepter cette solitude. Parfois, elle est nécessaire pour grandir, pour se comprendre, pour apprendre à aimer ce temps avec vous-même. Hein, on se fait peur hein, nous-mêmes, hein, c'est difficile. Hein.
2: Oui.
1: Et je crois que c'est la chose la plus difficile pour tous les humains. Hein, il y en a beaucoup. Voilà, la solitude, c'est quelque chose qui effraie.
2: C'est ça.
1: Alors qu'en réalité, cette solitude, elle est riche. Parce que vous allez apprendre plein de choses sur vous, vous allez avoir des projets qui vont naître dans votre tête. Cette solitude, elle vous fait grandir.
2: D'accord.
1: Mais là, vous avez assez grandi maintenant.
2: Oui, c'est ça.
1: Sinon, vous n'allez plus trouver personne à votre taille.
2: Après, oui, c'est ça, tout à fait.
1: Et il faut aussi, il y a une histoire du passé qui vous a vraiment blessé. C'est celle qui remonte à plus de 3 ans.
2: Oui.
1: C'est
2: tout
1: ça.
2: À fait.
1: Eh oui.
2: Oui.
1: Ben oui, vous pouvez rien me cacher. Hein.
2: C'est ça.
1: Alors Jérôme, il va vraiment falloir fermer, parce qu'il y a un amour qui vous attend, mais c'est comme si vous bloquiez, vous avez raté le train là. Hein, y a des choses qui sont écrites pour nous, mais rien n'est figé, attention. Hein, parce que si c'était figé, je vous donnerais les numéros du loto, je vous l'explique toujours ça.
2: Oui.
1: Hein. Il y a aussi vos libres arbitres qui vont faire queue. Et là, il va falloir énergétiquement se guérir de cette histoire qui vous a quand même pas mal chamboulé il y a 3 ans. Alors, je vais redonner la clé. Vous nous écoutez tous les jours, Jérôme, ou de temps en temps?
2: Depuis que je fais la retraite, je vous écoute régulièrement.
1: Ouais, alors, est-ce que vous connaissez le petit rituel que je donne quand il faut couper énergétiquement avec un ex ou une ex?
2: Non.
1: Alors voilà, je vais vous le donner. C'est écrire tout ce qui vous a fait mal avec cette personne à la tombée de la nuit. D'accord. Et vraiment tout, s'il faut mettre 2 soirs, et bien ce sera 2 soirs. Et une fois, mais écrire, attention, pas à l'ordinateur, hein, parce que sinon c'est pas la même chose.
2: Sur papier,
1: voilà, on ne libère pas sinon, d'accord. Et vous allez ensuite, le lendemain matin, enterrer ces écrits dans la terre. Voilà. Et ça, c'est une façon de couper. Et vous allez voir, vraiment, hein, chers auditeurs Sud Radio qui nous écoutez, il y en a qui doivent se dire, mais Marie, elle a pété les plombs, elle nous fait écrire, mettre les papiers dans la terre. Mais ça libère et vous allez voir que ça va décoincer les choses. Et que derrière, vous allez avoir cette rencontre. Cette rencontre, elle était annoncée déjà. C'est comme si on avait raté le coche. Hein, dans les 2 ans, pour moi, vous êtes en position sentimentalement.
2: D'accord.
1: Hein, il ne doutait plus de vous.
2: Oui.
1: Vous cherchez une femme. Allez, je vais vous aider. Je vais vous aider, Jérôme. Il y a plein d'auditrices qui nous écoutent. Vous cherchez une femme comment? Qu'est-ce qui vous plaît chez une femme?
2: Excusez-moi, mais je suis un peu ému.
1: Vous êtes ému? Oh, je vais pas vous manger, promis.
2: D'être sincère, d'être bienveillant, d'être jovial, d'être quelqu'un qui fait du sport, je fais beaucoup de bachata, de danse, de salon.
1: Chers auditrices Sud Radio, vous entendez, c'est un danseur. Vous vous trouvez dans quelle région, Jérôme?
2: En Seine-et-Marne.
1: S'il y a des femmes de Seine-et-Marne qui nous écoutent et qui nous appellent pour avoir vos coordonnées, on peut transmettre ou pas?
2: Allez,
1: on ne sait jamais, il peut naître une belle histoire. Oui. Hein. Jérôme, vous inquiétez pas, il y a une histoire qui arrive. C'est juste un travail à faire là-dessus et la confiance en soi. Et l'histoire, elle est prête, elle vous attend. D'accord. Donc vous allez continuer votre vie avec une autre personne, hein, parce qu'on ne refait pas sa vie, on la continue. Et tout va très bien se passer, Jérôme. Et quand vous la rencontrez, rappelez-nous avec sa date de naissance.
2: Bah, ça sera avec grand plaisir, tout à fait. D'accord, bah, je vous remercie bien pour tous ces conseils en tout cas.
1: Eh bien, merci à vous de nous suivre sur Sud Radio, Jérôme, merci.
2: Merci beaucoup Marie, à bientôt. Au revoir.
1: Et tout de suite, on accueille sur Sud Radio dans C'est votre avenir, Pascal. Bonjour Pascal.
3: Bonjour Marie, très très heureux de vous entendre, d'être dans la capacité de pouvoir donc être sur la radio, sur cette émission que j'écoute régulièrement.
1: Eh bien c'est un grand plaisir de vous accueillir dans C'est votre avenir, cher Pascal.
3: Merci Marie, merci beaucoup.
1: Alors dites-moi.
3: Oui, la question que j'avais à poser en fait concerne essentiellement mon fils qui va avoir 42 ans prochainement.
1: Il y a un problème de stabilité professionnelle pour votre fils ?
3: Alors exactement, c'est justement la raison pour laquelle je vous appelais,
1: oui.
3: Parce que c'est quelqu'un qui a beaucoup de compétences, c'est un garçon qui est extrêmement, j'ai envie de dire, généreux,
1: oui.
3: J'ai envie de dire naïf dans le bon sens du terme, où c'est quelqu'un qui ne boit pas le mal, qui donne sans
1: non,
3: compter.
1: Il pense qu'il est dans le monde des bisounours.
3: C'est un peu ça, c'est un peu beaucoup ça.
1: Est-ce qu'il a un petit trouble, votre fils ? Est-ce que dans l'enfance, la concentration était difficile ?
3: Oui.
1: Il était un peu comme dans une bulle, parce que moi je ressens un petit trouble quand même chez lui, mais qui est léger, hein, d'accord ? Mais ça peut lui poser problème dans sa sensibilité.
3: Non, c'est possible. Hein ? C'est possible parce qu'effectivement, quand il était enfant, c'est vrai qu'on me disait souvent à l'école, problème de concentration, on fait un petit peu dans les nuages, etc., etc. Oui, tout
1: voilà,
3: à fait.
1: Voilà, c'est ça. Donc c'est là où est la difficulté, parce qu'avec les autres, il a du mal, hein, à se stabiliser, il a du mal à plaire quelque part là où il va travailler. D'accord ? Donc souvent, on le juge, mais alors que c'est un gamin qui a beaucoup de capacités. Vraiment. Il peut même être autant entrepreneur, votre enfant. Hein, il peut entreprendre.
3: Oui, mais le problème, c'est qu'il tombe régulièrement, et depuis maintenant des années, sur des employeurs où ça se passe au départ très très bien, où
1: et
3: ensuite
1: après,
3: le contrat n'est pas respecté lorsqu'on lui a dit. Il est obligé de partir parce qu'on lui pourrit la vie, et avec très souvent, je veux dire, du salaire qui ne lui a pas été versé ensuite. Donc c'est en permanence.
1: Alors Pascal, je vous coupe parce qu'on va devoir rendre l'antenne, donc je vais vous répondre tout de suite. Vous inquiétez pas, parce qu'en 2027, il y aura une position plus stable professionnellement. 2027. D'accord, Pascal ?
3: 2027, d'accord.
1: Voilà.
3: Merci infiniment, Marie.
1: Merci à vous
3: beaucoup.
1: Aussi. Merci de nous suivre.
3: Merci.
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5: Dans ce live TikTok découvert par la rédaction Sud Radio, il y a cette femme qui dit: lorsque vous avez un problème de santé, une situation de handicap, vous n'avez pas votre place sur cette terre. Rodrigo Arenas, vous, député La France Insoumise, forcément ça vous fait réagir.
6: L'eugénisme n'est pas une opinion dans le pays, c'est d'ailleurs l'histoire de France montre bien que quand on pense qu'il y a une catégorie de la population qui ne mérite pas d'être sur terre, ça amène aux pires dérives. Je pense évidemment à la Shoah en vous disant ça, où on a mis dans des camps de concentration des personnes justement handicapées.
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0: Vos informations, Elsa Ruot, bonsoir.
2: Le piratage du site des impôts revendique aujourd'hui une autre cyberattaque, celle contre le ministère de l'Éducation nationale qui avait été annoncée fin juillet. Un vol massif de données qui concerne des millions d'élèves, des milliers d'enseignants et de personnels administratifs. Un piratage mené après l'usurpation d'identité d'un compte professionnel, selon le ministère. Des annonces des distributeurs face à la sécheresse historique qui touche la France. La Fédération du commerce et de la distribution assure que les enseignes ont adapté leurs pratiques sur la commercialisation des légumes et des fruits, notamment sur leurs aspects et leurs calibres. La Fédération défend aussi de faire de l'origine française

0: des pionnières, déclare le président de la République qui salue le visage de tous les possibles. Le Parti Socialiste rend lui hommage à celle qui a contribué à changer durablement la vie des femmes. Yvette Roudy est morte à 97 ans, sa famille l'a annoncé cet après-midi. Ancienne ministre des Droits des Femmes sous Mitterrand, le PS rappelle qu'elle a porté des avancées historiques, remboursement de l'IVG, égalité professionnelle, parité. C'est aussi quand elle était ministre qu'a été instaurée le 8 mars comme journée des droits des femmes. Et puis en foot, Lyon va tenter de se rapprocher de la phase de Ligue de la Ligue des Champions dès ce soir avec le match aller du barrage sur la pelouse de Fenerbahçe à Istanbul en Turquie. Coup d'envoi 21h. Le match retour, ce sera la semaine prochaine à Lyon. Bonne fin d'après-midi.
1: Et allez les Lyonnais, la météo.
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1: Ça peut peut-être glisser sur les terrains avec cette pluie que vous nous annoncez, Rémi André.
3: Ah oui, effectivement, après la chaleur encore d'aujourd'hui, on a eu 37 degrés tout de même à Nîmes ou sur le Var. Après cette chaleur, eh bien voilà que les nuages approchent de plus en plus de la Manche, en fait, de par la Manche. Alors aujourd'hui, on a eu un petit avant-goût avec ces passages nuageux. Eh bien, dès demain matin, de gros nuages porteurs de pluie vont arriver par les bords de la Manche, depuis la Bretagne jusque vers les Hauts-de-France. Cette perturbation va ensuite glisser tranquillement dans l'après-midi en direction donc à l'intérieur des terres, des pays de la Loire, du bassin parisien, des Ardennes. Mais le problème, c'est qu'à l'avant, eh bien, sous la pluie, il fera des températures plutôt fraîches, eh bien, à l'avant, on aura encore de la chaleur, notamment donc sur la moitié sud. Et dans cette chaleur, nous allons voir des orages approchés par les Pyrénées et une vague orageuse qui va se déclencher dans la soirée sur les Pyrénées. Le sud-ouest va se déplacer ensuite dans la nuit en direction du sud-est. Donc, nous avons d'une part la perturbation, d'autre part cette situation orageuse. Et jeudi et vendredi, les deux vont se réunir dans le sud-est. Et là, nous risquons d'avoir, jeudi notamment, des orages très forts sur le sud-est. Donc voilà, après la chaleur, que les orages apporteront certes de la pluie et du rafraîchissement. Mais également, il faudra être prudent avec les orages.
1: Oui, oui, finalement, c'est de la transition, hein, tout ça. Alors, ça rend d'autant plus complexe. Merci Rémi André. De toute façon, vous gratouillez à chaque fois les informations. Et on refait le point chaque heure avec vous.
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1: Bonsoir, les vraies voix de l'été. Encore une journée à l'actualité intense et au débat inévitablement passionné. Au sommaire de cette émission... C'est ce qu'on appelle se jeter dans le vide. Sophie Adnot est actuellement sortie dans l'espace. Elle est la première française de l'histoire à réaliser cette prouesse depuis 14h30. Nous en parlerons à 18h30, mais avant quand même, allez, ambiance, ça s'est passé tout à l'heure, 14h30, écoutez, c'était en anglais. Ben oui. Elle s'est lancée et après elle discute avec son partenaire. Passionnant, hein. 18h30, nous en parlerons tout à l'heure avec Louis de Kergorlet. À 18h05, le grand débat consacré à la retraite des plus riches. Le ministre de l'économie, Roland Lescure, propose de leur serrer la ceinture pour le bien de la collectivité nationale et le budget, donc. La question du débat à 18h05, hashtag budget 2027, faut-il baisser les pensions des retraites aisées? Et puis, dans un instant, la campagne présidentielle qui s'affole en son centre. Les Russes s'en prendraient à Gabriel Attal et à Édouard Philippe pour qui Gérald Darmanin a officiellement annoncé son soutien. Nous vous posons la question sur Sud Radio, hashtag présidentiel, sur quel candidat doit s'appuyer le centre. Alors, vous avez première proposition Édouard Philippe, deuxième Gabriel Attal, troisième les deux. Réagissez au 0826-300-300 ou sur nos réseaux sociaux et bien sûr sur la chaîne YouTube où vous répondez à la question, il y aura un pourcentage, etc. etc. Je vous présente les vraies voix. Ils et elles sont là. Annabelle Carrette-Nourry, c'est l'une des révélations de l'été. Elle est là, fondatrice de l'association Urvalus Éducation. Ça y est, vous avez vos repères ici. Hein.
5: Exactement, je suis très heureuse de vous retrouver sur ce magnifique plateau.
1: Oui, et alors, plus de femmes que d'hommes ce soir en cette journée où une femme est la première française à aller se lancer dans l'espace. Vous êtes accompagnée donc, Annabelle Carrette-Nourry, d'une autre femme, Déborah Schumann, thérapeute en périnatalité et sexothérapeute. Bonsoir.
6: Bonsoir.
1: Les femmes à l'honneur, hein.
6: Bah, c'est normal.
1: Oui, c'est normal.
6: Et c'est bien de changer le ratio de

0: temps en temps aussi.
1: Alors, c'est pas tant pour évidemment les vraies voix, mais c'est quand même cette femme fantastique, la Sophie Adnaud. Moi, le fait de mettre le scaphandre, j'étouffe déjà, donc je ne peux pas. Et puis nous avons un homme, alors très vite, hein, Philippe Charlez, expert en questions énergétiques et membre du think tank Le Millénaire. Bonsoir Philippe.
2: Bonsoir Frédéric, et merci de ton invitation.
1: Bah, un habitué Philippe Charlez, mais le problème c'est que ce monsieur qui est retraité, qui va donc briller sur le sujet des retraites, évidemment, est allé un peu à Grasse passer du bon temps régulièrement. Donc c'est pour ça qu'on vous voit un peu moins, mais sinon... Bon, la retraite c'est bien ?
2: Ah, c'est bien. Vous faites ce que vous voulez quand vous voulez, donc vous travaillez quand vous voulez et vous faites la sieste quand vous voulez, ça a quand même un avantage.
1: Allez, on y va. La question du soir.
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1: C'est à s'y perdre au niveau de la rhétorique. Au centre, Édouard Philippe se présente pour les présidentielles. L'ancien Premier ministre penche toutefois à droite. Toujours au centre, l'ancien Premier ministre Gabriel Attal se présente également avec la ferme intention de pencher quand même un peu à gauche. Centre droit, centre gauche, où est le centre alors ? D'où notre question du soir, hashtag présidentiel, sur quel candidat doit s'appuyer le centre ? Édouard Philippe, Gabriel Attal, on a tiré au sort, hein, pour l'ordre, hein, évidemment, ça n'a rien d'incitatif. Et il y a une troisième possibilité, les deux. Alors, ces deux hommes ont été rattrapés par deux actualités. La première, c'est que Gérald Darmanin, hier, a pris fait et cause pour Édouard Philippe. Et la deuxième, cher Louis de Kergorlet, c'est qu'un élément au moins rassemble les deux candidats. Ils sont possiblement tous les deux une cible des Russes.
4: Voilà, en tout cas, le parquet de Paris a annoncé aujourd'hui l'ouverture d'une enquête sur des soupçons d'ingérence contre les deux candidats du centre, mais aussi de Raphaël Glucksmann, candidat probable de la gauche en 2027. C'est la section protection des libertés fondamentales du parquet de Paris qui s'est auto-saisie. Selon une source proche du dossier, ils ont été la cible directe de réseaux russes. Dans les attaques relevées, Édouard Philippe a été calomnié sur son état de santé, Raphaël Glucksmann à travers sa compagne et Gabriel Attal a été notamment présenté comme potentiellement atteint de la maladie de Parkinson, figurez-vous. L'ancien ministre de l'Éducation nationale a déposé plainte de son côté le 9 août contre ces attaques. Même chose il y a une semaine pour Raphaël Glucksmann qui a déclaré dans la foulée « Nous ne pouvons pas laisser la Russie de Vladimir Poutine manipuler l'élection existentielle pour le peuple français. Quelle élection présidentielle de 2027 ? »
1: Merci Louis. C'est très intéressant ça, parce que est-ce que ça va les desservir ou est-ce que ça va les servir finalement ? Déborah Schumann, parce qu'ils sont tous les deux victimes des Russes. Sous-entendu, ceux qui ne sont pas victimes des Russes seraient plus pro-russes. Stratégiquement, ça peut faire le jeu d'Édouard Philippe et de Gabriel Attal.
0: Mais je ne suis pas si sûr en fait. En effet, je pense que l'idée, c'est que, et on le sait, on a quand même, et on peut les citer, l'extrême droite qui est plutôt soutient, en tout cas, pro-Poutine. Donc, voilà, il y a aujourd'hui une manipulation qui existe, de mon point de vue.
1: Le tout est de savoir quelle extrême droite, parce que là aussi, c'est très particulier, parce que à l'extrême droite, il y a Reconquête et il y a le RN.
0: Alors, je parlais plutôt du RN, parce que Reconquête, aujourd'hui, compte pas beaucoup.
1: En tout cas, moi, je parlais plutôt du RN se désolidarise quand même de la Russie.
0: Il se désolidarise et en même temps, pas complètement. Et donc, je pense qu'en effet, il y a le jeu et ils le disent, eux, comme d'ailleurs un certain nombre d'Américains qui eux-mêmes sont d'accord avec l'idée que si l'extrême droite passait, en tout cas si le RN passait en France, ce serait une bonne chose pour la France et pour l'Europe. Donc il y a évidemment une forme de manipulation de dire que si la France passait par l'extrême droite, nous serions protégés, nous serions soutenus.
1: Mais du coup, plus soutenus par Trump que par Poutine, le RN, mais finalement tout cela montre que les injonctions étrangères...
0: Il y a quand même du côté de Trump des gens qui soutiennent aujourd'hui le RN et qui disent très clairement que si le RN passait, ça arrangerait la France et surtout l'Europe.
1: Voilà. Donc, tout cela est intéressant. Et à ma question, qui n'était pas si mauvaise que cela, finalement, vous avez répondu...
0: C'est pas ce que j'ai dit.
1: Non. Et ça montre que c'est assez complexe. Vous en pensez quoi, Philippe Charlez ?
2: Que le RN soit supporté par Trump et par Poutine, c'est pas fondamentalement étonnant, puisque les nationalistes se rejoignent un petit peu. La deuxième chose, c'est que je crois que sur le plan interne, c'est un peu un... Je dirais un peu un non-sujet. Je ne crois pas que l'électeur français va vraiment se laisser influencer par de telles choses. Donc, je crois que ce sont des manipulations, certes, et aussi des gestations qui, à mon avis, ne déboucheront sur pas grand chose. Donc on va, à mon avis, ne pas en parler très longtemps.
1: Oui, alors j'entends bien, mais il se trouve qu'on en parle. Et bien sûr, les Français ne sont pas forcément influençables par ce qu'il peut se passer sur les réseaux sociaux à l'avantage de tel ou tel candidat. Mais le fait de savoir que Annabelle Carette-Nourry et Gabriel Attal et Édouard Philippe sont pris en grippe par les Russes, ça peut leur servir en termes d'image.
5: Ouais, ça peut leur servir, ce genre d'actualité pré-campagne présidentielle, ça peut permettre de faire un petit peu le buzz, de susciter l'intérêt, mais après, ça peut aussi porter préjudice. Peut-être que les Français n'ont pas envie de se mettre dans une situation à risque. Ça peut...
1: Bon, je vous sens mitigé sur l'affaire.
2: Se poser en victime, n'a jamais été très prolifique d'un point de vue électoral. Donc,
0: ouais. Mais je ne suis pas sûr qu'il se pose en victime. Éphémère.
1: Non, ne se posent pas en victime, ils sont victimes. Quand Louis de Kergorlet vient nous dire, le parquet ouvre une enquête, ils sont peut-être visés par. On prend forcément fait et cause pour deux candidats qui sont visés par un pays qui est en train de faire la guerre à un pays qui n'avait rien demandé.
5: Oui, il faut
0: Je pense sûr qu'on prenne parti pour des candidats. Je crois juste qu'on peut prendre parti pour l'idée qu'il y a des gens qui sont attaqués. Alors après, qui sont que ce soit Glucksmann ou Édouard Philippe ou Gabriel Attal, qui sont pas forcément d'ailleurs de la même église, j'allais dire. Donc simplement, on a des gens qui sont attaqués et pour le respect et pour la démocratie. Moi, c'est plus d'un point de vue un peu haut où je me dis oui, il y a une attaque.
1: Oui, mais vous qui êtes psychologue dans la psychologie des gens, le fait de savoir que quelqu'un se fait attaquer, on prend un peu fait et cause pour lui.
0: Je suis pas convaincue compte tenu du profil des deux.
1: Là, c'est moins la psychologue que la politicienne.
0: Non, je suis pas convaincue parce que il y a quand même une image aujourd'hui sur Gabriel Attal et je parle pas de Glucksmann là pour le coup, de Gabriel Attal et d'Edouard Philippe, où je suis pas convaincue que les gens aient beaucoup de sympathie, voire d'envie de les défendre l'un comme l'autre. Enfin, on le voit dans les médias, je trouve qu'ils sont quand même extrêmement attaqués, critiqués, etc.
1: Donc, mais peut-être qu'avec ce qui s'est passé, ça va changer, non, Annabelle?
5: Peut-être. Il faut attendre la suite, peut-être, à mon avis, des événements, voir si ça s'arrête, s'il n'y a pas de suite. S'il y a une suite et des événements un peu plus graves, là, à mon avis, ça pourra durer sur le long terme.
1: Deuxième point d'actualité, parce que ce débat, dans un premier temps, évidemment, c'est l'actualité, et puis après, nous répondrons à cette question, je vous la rappelle. Participez-vous au 0826 300 300, les auditeurs de Sud Radio, et puis donnez la réponse à la consultation sur la chaîne YouTube. Hashtag présidentiel, sur quel candidat doit s'appuyer le centre? Édouard Philippe, Gabriel Attal ou les deux? Ça, c'est la question. Revenons au deuxième point d'actualité, le fait qu'hier, Gérald Darmanin dise, Philippe Charlez, je soutiens Édouard Philippe. Là, en revanche, c'est un plus pour Édouard Philippe.
2: Oui, et je pense qu'en plus, c'est pas le premier, puisque rappelons qu'Édouard Philippe a un parti qui s'appelle Horizon, et qu'aujourd'hui, il y a un certain nombre de personnalités hors Horizon.
1: Il y a du monde à l'horizon, effectivement.
2: Édouard Philippe. Donc, Gérald Darmanin vient quand même de Renaissance, il vient pas d'Horizon. Il a été supporté par Maud Bréjean, qui vient également de Renaissance. Et puis même côté LR, il y a eu des signes de ralliement qui ne sont pas encore vraiment des ralliements. Je vous rappelle que Wauquiez a dit que finalement, il trouvait que la candidature d'Édouard Philippe, c'était pas mal. Larcher, pareil. Et puis, il y a eu aussi quelques manifestations de Xavier Bertrand et de Valérie Pécresse qui montrent finalement que côté LR, les ralliements vis-à-vis d'Édouard Philippe se font beaucoup plus marqués que vis-à-vis de Bruno Retailleau, qui
1: Annabelle,
2: finalement n'a que François-Xavier Bellamy comme support réel côté LR.
1: Voilà, ça c'est pour la droite. Annabelle Carette-Nourry, Gérald Darmanin, vous qui êtes ancienne sportive de haut niveau, je le rappelle, natation notamment, là il a fait un tacle à hauteur des genoux de Gabriel Attal quand même, Gérald Darmanin, non?
5: C'est évident. Ce qui est intéressant après... je me pose la question, Gabriel Attal, évidemment, Édouard Philippe a quand même un peu plus de solidité, d'appui. Et pour Gabriel Attal, par contre, il avait eu des très bonnes idées au niveau de l'éducation sur les cours d'empathie. Donc, Là, oui, avec ce qui s'est passé avec Édouard Darmanin.
1: Gérald Darmanin. Il y a Édouard, Philippe, Gérald, Gabriel et les autres.
5: C'est sûr que ça va être un coup un peu compliqué pour Gabriel Attal.
1: Alors, juste un petit mot avant de marquer la respiration et de rentrer dans le débat, parce que là maintenant, il va falloir trancher et nous éclairer les vraies voix. Déborah, l'aide... Elle est évidente de la part de Gérald Darmanin, mais est-ce qu'elle est totalement positive pour Édouard Philippe ?
0: Alors c'est compliqué parce que j'allais dire en trois mots, mais depuis très longtemps, on sait que Darmanin est plutôt volé droite, au même titre que Maud Bréjon d'ailleurs, et qui sont très proches et qui ont toujours été très proches plutôt de l'aile droite. Donc ils rejoignent finalement l'aile droite.
2: Ce sont des anciens LR.
0: Voilà, donc ils rejoignent. Pour moi, il y a une espèce de logique à rejoindre et sans doute aussi à prendre de la distance avec un Gabriel Attal qui est plus associé à Macron. Et je ne sais pas d'ailleurs pourquoi on reproche autant à Gabriel Attal d'être proche de Macron, parce que Édouard Philippe, faut pas oublier qu'il a été Premier ministre aussi. Donc voilà, ça c'est dans la deuxième partie.
1: Ouais. Mais c'est là où vous avez du génie, Déborah Schumann, c'est que vous nous lancez la deuxième partie. On se retrouve dans un instant. Ne l'oublions pas, vous êtes sollicités, les auditeurs de Sud Radio, 0826 300 300, pour nous donner votre avis ou sur la chaîne YouTube. Vous répondez à cette question. Sur quel candidat doit s'appuyer le centre ? Édouard Philippe, Gabriel Attal ou les deux, hein ? On vient de l'expliquer. À tout de suite.
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1: Ils sont au cœur de l'actualité. Le parquet de Paris annonce enquêter sur les soupçons d'ingérence russe ciblant Édouard Philippe et Gabriel Attal, tous deux candidats à l'élection présidentielle. Hier, le ministre de la Justice, Gérald Darmanin, a déclaré soutenir Édouard Philippe dans la course à l'Élysée. La question du soir que nous vous posons, n'hésitez pas à répondre sur la chaîne YouTube et à nous interpeller au 0826 300 300 hashtag présidentiel. Sur quel candidat doit s'appuyer le centre, Édouard Philippe, Gabriel Attal ou les deux? Autour de la table, les trois vraies voix ce soir, Annabelle Carette-Nourry, Déborah Schumann, Philippe Charlez. Bon, messieurs, dames, autour de la table, et je commence par vous, Déborah Schumann. Je ne trahis pas un secret, vous êtes plutôt centre, hein, vous ?
0: Plutôt, oui.
1: Ouais, plutôt. Alors, bah justement, quand
0: c'est
1: on
0: pas
1: est
0: un secret, non ?
1: Quand on est centriste, on a besoin des deux, parce que j'ai dit que tout à l'heure, il y en a un qui penchait à droite, l'autre qui pensait à gauche, mais qui penchait et qui pense aussi.
0: Et qui pense aussi.
1: Voilà, mais du coup, on ne sait plus vraiment où est le centre. Alors, qu'est-ce qu'on fait ?
0: Bah, pour le moment, je pense que c'est bien qu'il y ait les deux. De toute façon, il faut. Je crois qu'on a été brimé il y a 5 ans de débat. Il n'y a pas eu de débat en réalité. Il y a eu une élection présidentielle dans laquelle il n'y a pas eu le temps d'avoir du débat. Donc pour une fois, on a le temps d'avoir du débat. On a le temps de regarder un peu les programmes, de les explorer. Donc il y a des idées qui sont conjointes, d'ailleurs, à Gabriel Attal et Édouard Philippe. Et il y a des choses qui sont divergentes. Il faut quand même pas non plus se leurrer et se mentir, et tout le monde le sait, hein, c'est dans les médias, c'est que il y a un comité de liaison entre les deux et qu'ils travaillent aussi conjointement. L'info était connue, mais
1: non, mais c'est bien de le redire,
0: c'est bien de le
1: rappeler.
0: En tout cas, il y a un comité de liaison qui a été fait. Je crois qu'il y a l'UDI, donc Renaissance Horizon, etc. Et donc le centre et qui travaille déjà conjointement. L'idée, c'est à un moment donné. En fonction de plein d'éléments, ça peut être les sondages et ça peut être d'autres éléments, ils vont forcément prendre une décision de se dire qui y va.
1: Ouais.
0: Parce que l'idée,
1: mais
0: c'est quand même d'avoir un seul et même candidat pour faire face. C'est pas la peine d'en avoir 50 pour aller se rétamer et finir de toute façon avec ce que je pense beaucoup de Français n'ont pas envie.
1: Mais il n'en faudrait pas.
0: C'est-à-dire la LFI et le RN de l'autre côté.
1: Alors il n'en faudrait pas un troisième quand même.
2: Il y en a un troisième.
0: Il y en a un troisième. La question, c'est comment vont-ils travailler tous ensemble pour pouvoir construire.
1: Alors vous le voyez qui
2: c'est Retailleau.
1: Ah non, Retailleau, il est de droite.
2: Oui,
1: il n'a rien à voir avec le centre.
2: Oui, il est de droite, il est LR, mais quand on voit le positionnement qu'ont pris un certain nombre d'éléphants de LR, on sait que Retailleau aujourd'hui est quand même en très grande difficulté, pas seulement en difficulté politique, mais aussi en difficulté financière. Campagne électorale, ça coûte très cher. Moi, je suis convaincu qu'il n'ira pas jusqu'au bout. D'ailleurs, il y a des études qui ont été faites par le Millénaire qui relativement le montrent. Mm-hmm. Et donc, ça veut dire que...
1: Vous dites Retailleau et Édouard Philippe vont se...
2: Alors justement, ce que je dis, c'est que à un certain moment, Retailleau va devoir choisir entre Le Pen ou Philippe. Ça fait pas l'ombre d'un doute. Et je doute vraiment qu'il aille vers Le Pen. Donc ce que je dis, et c'est un peu ma prédiction aujourd'hui, c'est que assez rapidement, c'est-à-dire avant la fin de l'année, Édouard Philippe va se trouver comme le candidat intronisé de la droite et du centre.
1: Du coup, ça laissera Annabelle Carette-Nourry la place à Gabriel Attal. Mais Gabriel Attal, vous pouvez me faire la même chose que Philippe Charlet. Je vous demande pas de me dire ce qu'il faut dire, mais ça sent quand même Raphaël Glucksmann. Parce que finalement, si ça marche pour Retailleau, ça marche pour Glucksmann avec Attal.
5: Exactement, ce sera pareil des deux côtés. Non, mais je pense que de toute façon, pour le moment, qu'ils restent tous les deux, c'est très bien, parce que l'un apporte à l'autre, ils se complètent finalement. Je pense que Gabriel Attal parle pas mal à la jeunesse. Édouard Philippe, a quand même des appuis plus solides, une expérience un peu plus solide. Mais après, voilà, il y a les candidats qui viennent derrière solidifier, on va dire, le groupe. J'attends de voir ce qui va se passer.
1: Vous tergiversez. Elle est intéressante quand même cette question. Je ne sais pas qui a eu l'idée de cette question.
0: Peut-être que c'est vous.
1: Mais finalement, c'est quand même un sacré casse-tête. Alors, écoutez, par exemple, ce que dit Gabriel Attal. Il était dans un entretien, on lui parle de vacances, c'est-à-dire lui dit les autres sont en vacances. Et écoutez ce qu'il dit sur lui.
6: Je suis venu à me rendre ici pour échanger avec les personnes qui occupent illégalement ce terrain. Je ne vais pas aller faire du camping de manière illégale sur le terrain privé de l'agriculteur qui est à côté du camping. Ça paraît totalement évident. Il n'y a pas beaucoup de réponses face à ça. Moi, je respecte tous les modes de vie. Mais tous les modes de vie doivent respecter la République. La République, elle a des lois et des règles. Et vous avez notamment une loi Besson qui dit que vous devez avoir des aires d'accueil permanentes et des aires de grand passage dans tous les départements.
1: Voilà. Alors ça, c'est pendant les vacances... Oui. Gabriel Attal qui dit, moi, pendant les vacances, je travaille, pendant que les autres se reposent, je suis sur le terrain, et il prend position, il y va, il fait campagne.
2: Oui, moi, je trouve que là, il prend une position très claire sur un sujet clé, qui est le droit de propriété. Or, on sait que, côté gauche, le droit de propriété reste quand même, dans certains partis, discuté.
1: On voit qu'en disant ça, il se présente pas comme un candidat de gauche.
2: Par rapport à la question que vous posiez à Annabelle tout à l'heure. Moi, je ne crois pas du tout à un rapprochement entre Attal et Glucksmann, par exemple. Alors ça, je n'y crois pas du tout. Je pense que Attal s'arrêtera au centre-gauche. Un rapprochement entre un Attal, un Valls et un Cazeneuve, je peux encore bien l'imaginer. Mais avec Glucksmann et le Parti Socialiste, absolument pas. Enfin, il se grillerait lui-même. Bon. Donc ça veut dire que Attal, si... Il y va. S'il se désiste, ce sera vis-à-vis d'Édouard Philippe, mais pas de Raphaël Glucksmann.
1: Enfin, on avance, mais on n'a toujours pas de réponse. On n'arrive pas bien à voir. Alors, la question a été posée par nos confrères de France Inter, d'ailleurs, Benjamin Duhamel, qui posait la question de la différence entre Attal et Philippe, et écoutez la réponse d'Édouard Philippe, enfin l'échange.
4: Mais il y en a évidemment. Il y a des.
21: Mais c'est quoi, par exemple?
4: On a du mal à les voir.
21: Eh ben, moi, je pense que les gens les verront. Ils verront des choses qui peuvent être similaires. Ils verront des différences. Ils verront des points sur lesquels je suis d'accord avec Monsieur Retailleau et ils verront des grosses différences.
4: Mais c'est quoi les différences?
21: Mais c'est des différences sur le fond et puis peut-être des différences de style. Mais vous verrez bien dans les programmes.
2: Mais là, c'est avec Retailleau, c'est pas avec.
1: C'est avec tout le monde. C'est-à-dire qu'il lui pose la question quelle est la différence entre Attal et Philippe? Et avant, il lui avait parlé de Retailleau.
2: Donc, en fait, vous voyez que les trois peuvent quand même être associés.
1: Mais c'est là où vous êtes génial, Philippe Charlet, c'est que vous avez anticipé sans savoir que j'allais passer ce son. Vous comprenez bien. Alors, je me retourne vers Déborah Schumann. Qu'est-ce qu'on fait avec ça?
0: Moi, je reste vraiment campé sur l'idée qu'aujourd'hui, et je savais pas qu'Édouard Philippe avait dit ça, donc je dis la même chose, c'est qu'il y a des similarités et il y a des choses qui sont différentes. Tout est à discuter ensuite entre eux pour trouver le compromis.
1: Il veut pas trop vendre la peau de l'ours quand même, Édouard Philippe. Il est mal à l'aise.
0: Si je puis me permettre, mais Gabriel Attal, en effet, a passé tout son été sur le terrain et a été en région, parler aux gens, etc. Alors, ça vaut ce que ça vaut, mais en tout cas, il a été sur le terrain actif tout l'été. Édouard Philippe attend. Donc, il attend quoi? Je ne sais pas. Mais depuis les municipales, il dit ce n'est pas le moment d'y aller. J'attends. En tout cas, on n'entend pas beaucoup Édouard Philippe depuis un moment. On l'entend sur aucun sujet fondamental et essentiel de mon point de vue. Gabriel Attal commence à se mouiller. Il a peut-être en effet plus de chemin à faire qu'un Édouard Philippe. En tout état de cause, il y va. Et il a passé l'été à débattre et à aller sur d'autres différents sujets. Et je trouve que c'est intéressant qu'on l'entende un peu plus, puisqu'on ne l'entend pas, puisque tout le monde l'associe malheureusement tout le temps à Macron. Et je crois qu'il l'a dit clairement, il s'est dissocié de Macron.
1: À la question sur quel candidat doit s'appuyer le centre, Édouard Philippe, Gabriel Attal, les deux. Autour de la table, vous dites pour l'instant les deux, Annabelle Carrette-Nourry, parce qu'ils sont complémentaires. Vous dites pour l'instant, on ne sait pas, Déborah Schumann, parce que vous dites qu'Édouard Philippe n'a pas encore dégainé. Et vous, finalement,
2: moi, j'aurais tendance Philippe à Charlaise, dire que compte tenu de la situation, il y a une forte probabilité, sans être à 100%, mais que ce soit quand même Édouard Philippe qui finisse par être le candidat du centre et du
1: centre. Alors soyez plus précis. Tout à l'heure, vous dites qu'il va plutôt enrôler Retailleau, donc il serait le candidat de droite et du centre.
2: Moi, je dirais enrôler et Retailleau et Attal, j'ai dit les deux.
1: Ah, pas parce que vous imaginez que Attal puisse faire
2: cause
1: commune avec Retailleau.
2: Centre et centre droit, il y aura qu'un candidat. Donc, c'est-à-dire que parmi les trois, il y en a un qui émergera, ni deux, ni trois.
1: Philippe Charlaise, alors, il a l'expérience et c'est pour ça qu'on s'appuie sur lui, mais il est un peu ancienne école. C'est-à-dire qu'il n'a pas intégré le fait qu'il y avait un centre dans la vie politique, un peu, Déborah Schumann, non?
0: Je suis pas si sûr que ça. J'entendais parler de Glucksmann aussi. De mon point de vue, Glucksmann n'ira pas. Il a raté le coche.
2: Je partage votre avis.
0: Voilà, je pense qu'il a raté le coche, même pas là au municipal, je pense qu'il a raté le coche aux européennes, complètement, il est passé à côté, donc je sens bien qu'il va pas y aller. En revanche, il y en a un qui risque d'y aller, et plutôt à gauche, et c'est plutôt François Hollande, qui a l'air de se préparer, et là encore, c'est un nouveau dans la course, un nouveau qu'on a déjà beaucoup vu, mais en tout cas qui pourrait se déclarer. Là, c'est encore un autre débat.
1: Annabelle Carrette-Nourry, Édouard Philippe, Gabriel Attal, c'est pas la même chose, on est d'accord?
5: C'est pas la même chose, bon, mais Gabriel Attal, quand même, du mérite de s'engager vraiment. Il montre qu'il est là, c'est pas du tout. Ben justement, ils se complètent. C'est ça que je trouve intéressant. Après, ils ont quand même pris position sur certains sujets plus à droite. En tout cas, c'est vrai qu'ils ne penchent pas trop à gauche. pour l'instant.
1: Vous, vous dites Gabriel Attal ne penche pas trop à gauche.
2: Absolument.
1: Donc c'est pas à centre-gauche. Donc c'est
2: voilà. Ah mais non, moi je dirais qu'aujourd'hui
1: Philippe et Annabelle se rejoignent
2: Édouard Philippe, Retailleau et Attal représentent un peu ce qu'était avant l'union entre le RPR et l'UDF. Hein.
1: Merci de nous avoir aidé à comprendre et de finalement de comprendre qu'à la fin de la question, on n'a toujours pas la réponse. L'ont-ils eux-mêmes, Gabriel Attal et Édouard Philippe? On le verra dans un instant. Quentin Saunier nous dira ce que vous en avez pensé, la consultation sur la chaîne YouTube. On vous dit tout, à tout de suite.
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1: Ah, la question. Ah, il n'y a pas de réponse. Oui, parce que des fois, à des questions, il n'y a pas de réponse. Plus Édouard Philippe, plus Gabriel Attal, les deux en même temps pour représenter le centre à l'élection présidentielle de 2017. Vous avez vu, les deux hommes sont au cœur de l'actualité, soumis aux pressions russes, paraît-il. Il y a une enquête d'ouverte. Édouard Philippe qui prend le soutien de Gérald Darmanin officiellement depuis hier. Les sondages, il y a le sondage Elabe de juillet où Édouard Philippe est entre 16,5 et 19%, alors que Gabriel Attal est entre 13,5 et 15,5, donc avantage à Édouard Philippe. Nos trois vraies voix autour de la table, Déborah Schumann, Philippe Charlez et Annabelle Carette-Nourry, ont dit finalement plein de choses, mais sans avoir vraiment de réponse et en tergiversant, mais comme tout le monde, parce que nous tergiversons. Alors que disent les auditeurs de Sud Radio, cher Quentin Saunier?
36: Eh bien, on vous pose cette question: sur quel candidat doit s'appuyer le centre? Vous répondez Édouard Philippe en majorité à 47%, Gabriel Attal seulement à 19% et les deux à 34% tout de même. Vous nous laissez aussi beaucoup de commentaires. Vous êtes en colère, nos chers auditeurs. On a Jean qui nous dit les Français n'en peuvent plus de ces personnages incompétents. Et surtout, ce qui revient en énorme majorité dans les commentaires, ce sont des phrases comme aucun des deux ou ni l'un ni l'autre.
1: Oui, alors, je n'ai pas mis l'option aucun des deux parce que elle n'est pas possible dans la mesure où on ne peut pas imaginer que le centre ne soit ni représenté soit par Édouard Philippe, soit par Gabriel Attal. J'aurais pu mettre ça, mais ça ne fait pas partie d'une logique politique. Mais on entend bien cette logique. Même qui dit quand même... Oui, on est bien d'accord. Mais l'option les deux, quand même, Déborah Schumann tient la route dans cette petite consultation.
0: Oui, ça tient la route parce que en effet, moi je reste convaincu qu'ils sont très complémentaires. Alors après, on va pas y aller, ils vont pas y aller tous les deux parce que c'est la catastrophe s'ils y vont tous les deux. Donc après, ils peuvent
1: faire un ticket. Moi, je ne vois pas lequel des deux.
0: Ils peuvent faire un ticket ensemble et se dire on s'associe, on fait un ticket ensemble, et ce qui aurait toute la logique.
1: Oui, mais dans le ticket,
2: il y aura
1: ensemble. Il y en a qu'un
2: qui va comme président et s'il était élu un premier ministre.
1: Ah oui,
5: je pense oui.
1: Alors vous pensez à qui c'est quoi la répartition?
5: Si on garde les deux, Édouard Philippe en tête et Gabriel Attal derrière pour je sais pas dans l'éducation par exemple ou sur d'autres
1: sujets. Premier ministre si c'est un ticket, ils font Marine Le Pen et Jordan Bardella.
2: Il y en a quand même un qui s'est posé comme premier ministre déjà potentiel, c'est Darmanin, et on sait qu'il rêve d'être premier ministre.
1: Et oui, parce qu'il y a ça aussi
2: depuis toujours. Bah oui. Il s'est retiré puisqu'il se disait présidentiel. Aujourd'hui clairement il n'ira pas, il supporte Édouard Philippe, donc c'est-à-dire qu'il a dû y avoir une petite négociation derrière.
1: Bon, et ben écoutez, je ne suis pas d'accord avec vous. Je pense qu'aucun des deux va se relever et que les deux iront à la présidentielle. Moi, j'en suis convaincu, mais après tout, on verra. Hein, mais je ne vois pas lequel des deux. Vous voyez, hein, l'histoire du ticket, oui, mais qui fait quoi et tout ça. Bref, c'est passionnant. Hein, ben c'est la politique et ce n'est que le début, puisque en 2027, ça ne vous a pas échappé, il y a des élections présidentielles. Le tour de table.
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1: Alors, nos trois vraies voix, je vous rappelle leur identité. Hein. Ce soir, Annabelle Carrette-Nourry, fondatrice de l'association Urvalus Éducation, Philippe Charlez, expert en questions énergétiques et membre du think tank Le Millénaire, et Déborah Schumann, thérapeute en périnatalité et sexothérapeute. Bien, alors, tous les trois, vous avez choisi un sujet d'actualité. On va faire le lien avec notre sujet précédent, celui de la politique, donc avec vous, Philippe Charlez. Vous revenez sur notre ministre de l'écologie, Madame Barbu, qui
2: a
1: failli...
2: De la transition oui. Et de la transition énergétique, Madame Barbu, effectivement.
1: Elle a failli partir, elle a mis sa démission dans la balance, et depuis on entend qu'elle, et là, vous soulignez son éloge à l'encontre d'LFI.
2: Oui. Alors Madame Barbuche, donc je vous rappelle qu'initialement elle était présidente de l'ONG WWF. Personne ne la connaissait vraiment. Elle avait été nommée comme poste important, hein, comme ministre de la transition.
1: Du coup, on n'a pas donné son prénom, Monique, hein, Monique Barbu, bien sûr. Barbu.
2: Et on l'a découverte. Personne ne la connaissait. On l'a découverte finalement il y a deux mois, puisqu'elle s'était violemment opposée à tout ce qui était climatisation. Et puis elle a fait une deuxième sortie qui était contre la loi agricole. Donc elle s'était fortement opposée à Annie Genevard, ministre de l'Agriculture, sur le sujet. Et comme la loi agricole était passée, notamment certains produits phytosanitaires qui étaient remis dans le circuit, elle avait donc dit qu'elle démissionnait, et puis sa démission a été refusée par Emmanuel Macron. Et donc elle a fait hier une sortie, un article de Libé, où elle dit effectivement que le seul parti qui a un programme énergétique et écologique qui tient la route, c'est la France Insoumise. Bon, c'est son droit le plus strict, bien que...
1: Et d'ailleurs, il y avait eu des enquêtes faites sur l'engagement écologique qui allait dans ce sens, hein, qui disait que c'était LFI qui...
2: Incontestablement, et je connais bien les programmes, puisque c'est mon domaine, LFI a beaucoup investi dans le volet écologie. Maintenant, il faut savoir ce qu'il y a derrière ce volet écologique. Et donc, en fait, le think tank bien connu qui a écrit le programme écologique de LFI, c'est un think tank qui s'appelle Negawatt, qui est un think tank décroissantiste. Et donc, je vous donne trois mesures du programme de LFI. Donc c'est d'abord la sortie totale du nucléaire dans 10 ans. Deuxièmement, aller vers le 100% renouvelable et la disparition des fossiles qui représentent quand même encore aujourd'hui 64% de la consommation énergétique française et surtout de baisser pratiquement de moitié la consommation d'énergie, donc ce qui est tout à fait incompatible avec toute réindustrialisation et tout réarmement. Donc je dirais que oui, les filles s'intéressent à l'écologie, mais d'une façon, je vais dire, décroissantiste et marxisante.
1: Et Monique Barbu, en disant cela, pour vous, elle les soutient? Non, pas forcément.
2: Bien sûr. Monique Barbu est connue depuis toujours comme une antinucléaire notoire. Ça, c'est la première chose. La deuxième chose, on sait que WWF a quand même des élans très décroissantistes. Donc, je veux dire que sa position n'est pas étonnante. Elle est finalement assez fidèle à ce qu'elle pense. Par contre, ce qui est tout à fait incompréhensible et lunaire, c'est le casting de mettre Madame Barbu comme ministre de la transition écologique dans le gouvernement Le Cornu. Là, c'est quelque chose que personne n'a encore compris aujourd'hui.
1: Annabelle Carette-Nourry, réaction, vous la connaissiez. Elle est courageuse, en tout cas, non?
5: Elle est courageuse, dis donc. Non, écoutez, bon, elle affiche très clairement ses préférences. Et puis, moi, la question que je me pose, c'est est-ce que c'est vraiment faisable, cette transition écologique? Enfin, bon, aujourd'hui, dans le contexte économique actuel, je veux dire, sortir du nucléaire, tout ça, je suis pas convaincue. Enfin, ça, ce sont mes opinions, mais bon, elle affiche très clairement son positionnement et c'est quand même assez étonnant, quoi. Enfin,
1: vous lui dites quoi? Démissionner ou pas? Oui, parce qu'elle le voulait.
5: Eh ben oui, démissionner, oui. Oui, démissionner.
2: Personne n'a compris pourquoi Macron n'avait pas accepté sa démission. Mais comme c'est lui qui l'avait nommé, je suppose que ça allait à l'encontre de ce qu'il pensait. Bon, on a connu Hulot, on a connu maintenant Madame Barbu. Voilà, donc c'est un remake tout à fait classique.
1: Vous avez une explication, Déborah Schumann?
0: J'ai pas d'explication. D'abord, j'ai pas d'explication sur le fait qu'elle soit là. J'ai pas d'explication sur le fait qu'elle ait voulu démissionner et que finalement elle ne démissionne pas. Si, et elle a tout à fait raison. Elle a eu tout à fait raison de dire je n'étais pas d'accord. Dans ces cas-là, on assume et on va jusqu'au bout, même si le président nous demande de rester. Je pense que voilà. Après, je suis pas sûr qu'il y avait d'autres gens en capacité là tout de suite de prendre le poste, sans doute. Et en effet.
1: Alors je vais vous dire. Moi, pour avoir eu des infos et de l'intérieur, il y a eu un moment où il a fallu répartir, et vous savez qu'il faut la parité, homme-femme, et que sur les gros ministères comme celui de l'écologie, bien finalement, il fallait absolument mettre une femme, parce que si on mettait un homme, le gouvernement était totalement déséquilibré. Ce qui veut bien dire d'ailleurs que c'est les hommes qui choisissent avant, parce que il y en a un qui s'est pris la justice, l'autre qui s'est pris l'intérieur, etc., etc. C'est-à-dire que ça marche dans les deux sens. C'est-à-dire c'est dommage s'il y avait une solution.
2: Si il y a plus de femmes compétentes que d'hommes, on a plus de femmes, et puis si le contraire.
1: Et même chose dans l'autre sens. Voilà.
2: Mais cette règle-là est complètement absurde.
1: Mais elle a le droit de dire quand même, Monique Barbu, que le programme de LFI en termes d'écologie est le plus ambitieux.
2: Mais pas en faisant partie du gouvernement.
0: Bah moi, non, ça me dérange. Elle est quand même dans un gouvernement. Elle est censée soutenir une politique et dans un gouvernement. Et en fait, elle va totalement à l'encontre de ça en disant je soutiens la LFI. En plus, avec un programme qui, je doute fort, en effet, tienne la route. En tout cas, vu l'état économique des choses aujourd'hui.
1: C'est-à-dire qu'il est engagé. Après, c'est un choix. On ne peut pas leur reprocher d'avoir leurs opinions, pour le coup.
0: Ah, bah non, ça, on ne peut pas leur reprocher. Ça, ils ont des opinions marquées. Pas toujours très positives, mais marquées.
1: Oui, non, mais en fait, c'est un projet de société.
0: Tout à l'heure,
1: Philippe disait ça prend en compte la décroissance.
0: Mais je trouve ça dommage que l'écologie ne soit pas. Pour moi, l'écologie, ce n'est pas un parti. C'est quelque chose qui est transversal. C'est quelque chose qui n'est pas de gauche ou de droite. Pour moi, l'écologie, elle doit être partout, tout le temps. Et donc, elle doit être pensée en même temps qu'un programme économique, en même temps que un programme économique et sociétal. C'est pas un truc à part. C'est pas d'un coup je vais mettre un peu de ci, peu de ça. C'est quelque chose à part. Des gens de gauche et de droite doivent s'emparer de l'écologie. On sort d'une canicule, enfin plutôt de trois canicules là. Je pense que ça a quand même un peu secoué les gens. Donc c'est là où je ne comprends pas qu'en France on soit encore sur une écologie à part. C'est pas à part pour moi, c'est un sujet transversal.
5: Oui, comme l'éducation, comme l'écologie, comme la santé. Ça devrait ni être de gauche ni être de droite. Mais je pense que ça la décrédibilise aussi un petit peu peut-être, parce que de changer comme ça, on ne sait pas trop où elle veut aller.
1: Alors, voilà, moi ça m'intéresse. C'est-à-dire que ça la décrédibilise, mais en tout cas, rappelons le début de votre propos, Philippe Charles, personne ne la connaissait. Sauf que ça la décrédibilise, mais en tout cas, ça l'a fait exister aussi. Ouais. Donc,
5: peut-être stratégique.
1: Peut-être.
2: Alors là, je suis même pas sûr.
1: Allez savoir.
2: Rappelons-nous, c'est vous qui me l'aviez dit, qu'elle est donc, vu sa sortie, elle avait été invitée à l'université d'été de LFI, mais qu'elle a refusé d'y aller. Hein.
1: Non, je vous ai pas dit ça.
2: Il y a quelqu'un qui l'a dit autour de la table.
1: Alors c'est pas moi. Mais c'est pas moi. Mais vous l'avez entendu, vous avez peut-être des voix, je ne sais pas, cher Philippe. Mais en tout cas, je vous assure, c'est pas moi.
2: Je pense que ce sont des vraies voix.
1: Parce que vous venez de me l'apprendre. Non, en fait, c'est-à-dire qu'elle a été invitée. Elle a été invitée à participer.
2: Oui, c'est ce que je dis.
1: Voilà. Mais est-ce qu'elle a dit oui ?
2: Non, elle a dit non.
5: Elle a refusé, apparemment.
2: Donc, voilà. Non, je dis, elle a été invitée, ouais, compte tenu de sa sortie à l'université d'été de LFI, mais elle a refusé d'y aller.
1: D'accord. Annabelle Carrette-Nourry, c'est à vous maintenant. Oui. Vous revenez sur l'un des faits marquants de l'actualité aujourd'hui. Ça y est, c'est décidé. Enfin, ça y est, c'est versé, pardon. L'allocation de rentrée scolaire.
5: Et oui, l'allocation de rentrée scolaire a été versée aujourd'hui pour près de 3 millions de familles, soit 5 millions d'enfants. Et dans les départements de Mayotte et La Réunion, les aides sont reçues le 4 août. Donc, ça concerne les enfants de 6 à 18 ans, issus de familles un peu dans des situations économiques plus compliquées. Plus complexe.
1: Oui, il faut justifier d'un minimum de revenus. Voilà.
5: Il y a un seuil que vous pouvez retrouver d'ailleurs sur le site de la CAF. Par exemple, pour un enfant à charge, le foyer ne peut pas recevoir plus de 28 956 euros, deux enfants 35 638 et trois enfants 42 320 euros. Les aides reversées par enfant se situent entre 420 euros et 470 euros selon l'âge de l'enfant.
1: Voilà. Quand vous dites 42 000, c'est l'ensemble des aides sociales, hein, c'est ça, hein, c'est pas simplement l'allocation de rente. Bien sûr. Vous venez de le dire, les 460 et quelques après.
5: Voilà. Exactement. Et une fois versée, cette aide, elle est libre à l'emploi, donc il n'y a aucun justificatif nécessaire, justificatif d'achat n'est demandé. Donc la CAF dit faire confiance aux familles. Je pense qu'il faudrait éventuellement, lorsqu'on verse une telle aide, s'assurer qu'elle est bien redirigée dans l'éducation. Je trouve que c'est très bien d'aider dans l'éducation. D'investir dans ce domaine, c'est très très important, mais par contre, il faudrait au moins demander des justificatifs, ou alors même faire des dons matériels peut-être, au lieu de financiers, puisque sinon ça ressemble à toutes les autres aides. Je pense qu'il faudrait les différencier.
1: Et donc vous ouvrez le débat. À ce débat, que répondez-vous, Philippe Charles ? Il faut des notes de frais.
2: moi, je dirais que je trouve que l'aide doit être restreinte effectivement aux familles modestes. Je veux dire compte tenu.
1: Oui, non, mais c'est pas ce qu'on dit. La question, c'était ce que dit Annabelle Carrette-Nourry, c'est que les dépenses se font sans justificatif. C'est-à-dire que grosso modo, on peut utiliser cet argent pour aller au cinéma. Voilà.
2: Oui, alors là, c'est toujours le problème. Maintenant, si vous demandez des justificatifs à tout le monde, ça fait une administration qui va encore être pléthorique derrière, avec des contrôles, etc.
1: Qu'est-ce que vous proposez, des chèques
5: des dons matériels aussi, c'est-à-dire que si on peut donner des cahiers, des sacs à dos, je sais pas, on peut ou partiellement ou totalement.
2: C'est-à-dire... Quand même faire. Je veux dire, on est quand même dans une société, il faut quand même faire un minimum de confiance aux gens. Alors je sais
1: ou
2: que
1: pas,
2: beaucoup
1: ou le pas.
2: Oui, ou pas. Mais si vous faites pas confiance aux gens, ce qui est le cas souvent en France, et ce qui n'est pas le cas par exemple dans les pays anglo-saxons, je veux dire, vous n'en sortez pas. Donc alors à ce moment-là, si vraiment cette allocation est systématiquement détournée, à ce moment-là, il faut plus la donner. Mais je crois qu'à partir du moment où elle est donnée, faisons confiance aux gens.
1: Déborah Schumann, vous en pensez quoi ? Justificatif ou pas ? Alors,
0: justificatif, je trouve ça très compliqué, en effet très lourd administrativement, mais je pense que il y a des sites aujourd'hui qui existent où on peut faire des commandes scolaires et ça pourrait être sous forme de commandes.
5: Ah, oui.
0: Voilà, dans lesquelles on sait d'avance qu'il y a un panier pour la primaire, un panier pour le collège, etc. Et qu'en effet, il pourrait y avoir une partie libre et une partie un peu imposée. Ça me semblerait un peu logique. Pourquoi ? Parce que on ne sait pas très bien où va cet argent, qui sont quand même des sommes très importantes. Qu'on sait aujourd'hui. Moi, je suis pour faire confiance. J'ai pas de débat là-dessus. Je pense que les gens, dans la majorité, ne font pas n'importe quoi. Ouais.
1: Mais il y a les exceptions. Elles existent.
0: Il y a aussi des gens qui font n'importe quoi. Et cet argent, c'est pas où il va. Et il est pour les enfants. Il n'est pas fait normalement pour que les familles achètent, je ne sais quoi, une PlayStation ou j'en sais rien. Donc, je trouve que peut-être une partie qui serait imposée sous forme de produits scolaires, ça me paraîtrait une manière de diriger cet argent et de pas l'envoyer n'importe où.
2: Ça rentre un peu dans ce qu'on appelle la fraude sociale, donc qu'on retrouve pas seulement sur les et qu'on retrouve un petit peu partout et qui est quand même difficile à cibler. On trouve ça aussi dans la santé, donc on le retrouve dans l'éducation.
1: Bon, troisième sujet, Déborah Schumann, la flambée d'antisémitisme qui sévit cet été.
0: Oui, je suis un peu. J'étais venue en juillet et j'avais débattu sur le comment s'appelle-t-elle, Madame Barbara Bush, qui avait donc eu son concert, qui avait été malheureusement chahuté puisqu'elle avait subi des propos antisémites. On est fin août aujourd'hui. Ce qu'on s'aperçoit, c'est que ça s'est pas du tout amélioré. Ça s'est pas amélioré puisqu'on a vu la semaine dernière une femme dans sa buvette qui a refusé l'accès à des gens parce que juifs, et elle le dit clairement et elle a été filmée. La même chose dans un supermarché. Et puis ça va plus loin parce qu'il y a l'histoire de Léna Situation qui arrive là-dessus.
1: Léna Situation,
0: qui est une influenceuse connue, reconnue, qui part en vacances avec ses amis, et dans ses amis, il y a une photo avec une jeune femme, donc Gisèle Journeau, qui est influenceuse, enfin qui est une agence d'influence à Paris et qui, elle, est de confession juive. À partir de là, une simple photo va enflammer les réseaux et on va commencer à demander des comptes à Léna Situation sur le fait qu'elle soit amie avec cette femme qui soutiendrait, et je le dis au conditionnel, qui aurait liké des publications de l'armée israélienne, ou en tout cas autour du judaïsme. Voilà. Donc cette histoire a l'air complètement anodine, sauf que il n'est de là que Rima Hassan, donc de la LFI, soudainement s'empare du sujet, demande à Léna Situation de prendre une posture claire, et Léna Situation qui a déjà eu ce genre de remarques, puisqu'elle n'a jamais pris de posture claire, en tout cas sur le sujet. En 15 jours, qu'est-ce qui se passe ? Léna Situation, finalement, raye des tablettes cette amie de 15 ans, je rappelle quand même, hein, c'est pas une fille qu'elle a rencontrée dans la rue il y a 3 jours, la supprime entièrement de ses réseaux sociaux, au même titre que les gens qui étaient avec elle en vacances, et un certain nombre d'influenceurs sont en train de faire la même chose et de publier sur leurs réseaux sociaux en disant « on ne peut pas soutenir quelqu'un qui soutient des génocidaires ». Mais je suis quand même hallucinée de voir que ces gens prennent position, non pas par conviction, parce que je suis absolument convaincue qu'aucun influenceur là-dedans n'a une conviction quelle qu'elle soit sur la Palestine ou sur Israël. Mais ils ont une voix auprès des jeunes et des moins jeunes. Et ce que je trouve très dommage, c'est qu'ils l'utilisent non intelligemment, c'est-à-dire en disant « je ne veux pas perdre des followers et je ne veux pas perdre non plus des partenaires financiers ». Et donc ils sont en capacité, une fois qu'ils ont fait ça, de prendre position contre cette pauvre fille qui soudainement devient une génocidaire, alors qu'il y a 3 jours, personne ne la connaissait et tout le monde se fichait complètement de sa vie, et de dire à des jeunes et à des moins jeunes « voilà, on prend position ». Pas par vraiment conviction, on prend position juste parce qu'on estime que on ne veut pas perdre des followers. Enfin, c'est dramatique de dire ça à des jeunes.
1: Au-delà de la question de l'antisémitisme, où évidemment il n'y a pas de débat, c'est un crime. L'univers impitoyable des réseaux sociaux. Encore une fois, nous à l'époque, on regardait une série qui s'appelait Dallas, ton univers impitoyable. Bah là aujourd'hui, c'est Dallas pour tout le monde avec les réseaux sociaux. Merci les trois vraies voix pour votre tour de table. Dans un instant, nous recevons notre premier auditeur fil rouge. Nous lui confions le challenge suivant. Si vous étiez ministre, il sera ministre des armées. On va rattraper l'actualité avec lui. À tout de suite.
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1: Nous les avons mis à contribution, nos trois vraies voix, Annabelle Carette-Nourry, Déborah Schumann et Philippe Charlès. Ben maintenant, c'est vous que nous mettons à contribution, les auditeurs de Sud Radio. Et nous sommes allés dans notre fichier d'auditeurs et on s'est dit, tiens, on a besoin aujourd'hui d'un ministre.
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14: Qu'est-ce que je vais devenir? Je suis ministre, je ne sais rien faire.
1: Est-ce que vous ne savez rien faire, cher Fred?
15: Je sais faire plein de choses.
1: Bon, très bien. Alors, votre challenge du soir, c'est d'être ministre des armées et vous êtes un ancien militaire, c'est ça?
15: Oui, c'est ça, oui.
1: Vous étiez dans quel corps d'armée et vous nous appelez d'où aussi?
15: Le corps d'armée, j'étais dans le train, en fait.
1: Dans le train, c'est ça, ouais?
15: Dans le train, c'est la logistique parachutiste.
1: Ouais. Et vous étiez basé dans quelle caserne?
15: Toulouse.
1: Oui, et l'accent ne trompe pas. Alors, ne bougez pas trop, parce qu'on a du mal à bien entendre ce que vous dites, d'autant que maintenant, vous allez nous dire, en tant que ministre des Armées, ce que vous feriez. Arrêtez trop de bouger le téléphone, hein, Fred, sinon c'est inaudible. Donc, alors, vous, si vous étiez ministre des Armées, dans le contexte actuel où il y a la guerre un peu partout dans le monde, vos trois propositions, lesquelles sont-elles?
15: Ben, la première, ce serait en fait d'arrêter toute assistance à les États qui sont, comment dire ça, pas condamnés, mais qui ont en fait qui sont sanctionnés par l'ONU déjà.
1: D'accord.
15: Comme Israël et l'Ukraine, où il y a des...
1: Alors l'Ukraine n'est pas sanctionnée par l'ONU, hein, oui. c'est la Russie.
15: Oui. Hein. Oui. La Russie. Ah ouais, non mais après tout dépend. En fait, quand un État bombarde une plage avec des civils, voilà, ça c'est après c'est notre point de vue.
1: Mais après, non. C'est-à-dire que si vous appuyez sur l'ONU, on est bien d'accord qu'il y a un État qui a attaqué un autre, c'est la Russie qui a attaqué l'Ukraine. Donc ça c'est une chose. Alors deuxième point.
15: Deuxième point, je rétablirai le service national.
1: Ah. Oui. Bon. Alors, ça a été arrêté par Jacques Chirac. Ça fait partie des grosses questions. Les militaires disaient que ça coûtait cher. Vous, justement, en tant qu'ancien militaire, vous dites non. C'était utile.
15: Tout dépend ce que vous appelez coûter cher. Quand vous voyez la dette qui est aujourd'hui de 1,5 milliards de plus depuis le passage de Emmanuel Macron, qu'est-ce que c'est qui est cher, hein?
1: Non, c'est 1700.
15: C'est quoi tous les milliards qui sont envoyés en fait dans des pays en fait qui ne concernent pas.
1: D'accord.
15: C'est cher. Ça,
1: ok, aussi. Ok. Mais sur le service militaire, vous dites que ça apporte quoi? De la main d'œuvre? Que l'armée a besoin de ces conscrits finalement?
15: C'est restructurer un État nation en fait. Ouais. Créer le lien avec sa population. Et former en fait des jeunes à des métiers qui peuvent être transposés dans le civil après. C'est plus que social, hein.
1: Oui, oui, oui, tout à fait. Oui, oui, vous dites bien faire nation, effectivement. Ouais, ouais.
15: Oui, bien sûr. Ouais, ouais. À l'heure où la destruction des États-nations, en fait, est bien lancée, non, refaire ce lien-là, pas pour aller taper sur n'importe quel pays.
1: D'accord. Oui. Et le troisième point, Fred, votre troisième proposition.
15: Le troisième point, c'est que les postes, en fait, qui sont au commandement, en fait, j'interdirai tous les binationaux.
1: D'accord. Voilà, sous prétexte qu'il y a des risques de collusion, c'est ça, avec d'autres pays?
15: C'est pas qu'il y a des risques, il y a des risques. Donc voilà.
1: D'accord. Ok. Alors, ancien militaire, c'est-à-dire que ce qui est important, c'est que vous avez votre expérience, que vous nous la faites partager. Fred, merci pour avoir relevé challenge. Vous savez que vous avez un deuxième challenge tout à l'heure. Vous jouerez avec nous. Ça sera un peu plus politique. Et vous défierez les vraies voix qui sont prêts à vous défier aussi. On avance. Tiens, on approche de 18h. Fred, vous restez avec nous pour après. Les infos qui arrivent. Là encore, grosse actualité aujourd'hui. 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
1: 18h, passé d'une minute.

0: Et par la directrice générale des finances publiques, une fuite sur les données liées aux successions. Le fisc assure qu'elle a été rapidement coupée et présente de nouveau ses excuses après le vol massif de données fiscales. Les hackers responsables revendiquent aussi le piratage qui a touché l'éducation nationale en juillet. La femme retrouvée morte la semaine dernière dans un champ de vigne du Gard serait bien l'influenceuse Sonia Bellina. La procureure de Nîmes confirme la probabilité que le corps découvert soit celui de cette jeune femme de 29 ans connue notamment sur TikTok, un corps retrouvé en partie calciné. Une enquête pour assassinat est en cours. Les proches de l'influenceuse appellent au respect de la victime. 3 millions de familles l'ont reçu aujourd'hui. L'allocation de rentrée scolaire versée par la CAF à 15 jours du retour en classe. Un coup de pouce pouvant aller de 426 euros pour les enfants en primaire jusqu'à 466 euros pour les lycéens. Et puis en foot, c'est officiel. Patrick Vieira devient le sélectionneur du Sénégal. Annonce de la fédération. L'ancien champion du monde avec l'équipe de France en 98 succède à Pape Thiaw, évincé après une Coupe du Monde décevante. Et l'ex-bleu, né à Dakar, a déjà entraîné plusieurs clubs, notamment en France, Nice et Strasbourg, mais jamais encore d'équipe nationale. C'est la fin de ce point sur l'actu. Très bonne fin de journée.
1: Merci Elsa Ruau. 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
1: Il souffre en ce moment, Rémi André, parce qu'il faut synthétiser, on va dire, des parcelles de terrain qui ont chacune leur météo. Hein. C'est dur, mon cher Rémi André.
3: Alors effectivement, demain, nous aurons droit donc d'une part à des températures, on va dire, presque de saison, mais il fera encore assez chaud dans le sud, voire dans le sud-est, avec des valeurs qui, sur la basse vallée du Rhône, pourront encore atteindre les 36 à 37 degrés. Mais en même temps, nous avons donc ces nuages qui arrivent par la Manche, qui dès demain matin donneront de la pluie, depuis la Bretagne jusque vers les Hauts-de-France, une perturbation bien organisée qui va ensuite gagner du terrain à l'intérieur des terres. Dans l'après-midi, on la retrouvera entre les Pays de la Loire, le centre, le bassin parisien, les Ardennes. Une perturbation qui amène de l'air frais et nous avons de l'air chaud à l'avant. Eh bien, cela provoquera des orages. Des orages qui vont débuter dans la soirée sur les Pyrénées, puis sur l'Occitanie et qui gagneront ensuite dans la nuit en direction du sud-est. Attention à ces orages qui, justement, soutenus par cet air frais et par cette chaleur, le conflit de ces deux masses d'air donnera des orages assez forts. Attention, donc, prudence demain soir et surtout jeudi matin. Mais attention, ce ne sera pas terminé. On aura ce risque orageux encore jeudi soir et vendredi sur le sud principalement.
1: Donc le ciel pas dégagé, on risque pas d'apercevoir la navette spatiale, Rémi?
3: Alors en ce moment, vous pouvez, si vous êtes sur le sud, le ciel étant dégagé, donc il faut arriver à trouver son passage. Mais autrement, ouais, ce soir, ça se passe pas trop mal, à part sur les bords de la Manche où nous avons ces nuages qui arrivent.
1: Merci cher Rémi André.
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1: Les Vraies Voix de l'été, deuxième partie. Pendant que nous nous amusons, certains sont en plein travail, comme Sophie Adnaud, lâchée au bout d'une corde dans l'espace pour réparer une antenne parabolique. C'est une première pour une Française. Nous y reviendrons à 18h30. Tiens, allez, cadeau, c'était tout à l'heure à 14h30. Écoutez, elle s'est lancée avec, bien sûr, les consignes de la station à Houston.
5: And I am ready to egress whenever you give me the go.
6: You have the go.
5: Copy. Egressing now.
6: See you coming out.
5: Your hands. Hi, Lyon.
6: Hello.
1: Elle y est avec son collègue. Nous vous dirons tout à 18h30. Louis de Kergorlet viendra avec un expert. On vous expliquera. Elle est en train de travailler. Elle en a jusqu'à 21h. Bon, nous, on aura terminé avant puisque on est avec trois vacanciers que je vous présente. Nos trois vraies voix. Philippe Charlès n'a pas compris que je parlais de lui en parlant de vacanciers. Vous, vous êtes retraité. Vous êtes tranquille, non?
7: Certes.
1: Bon. Philippe Charlet, expert en questions énergétiques et sceptiques, par après mes propos, membre du think tank Le Millénaire. Vous êtes notre vraie voix homme ce soir, puisque place aux femmes. Annabelle Carrette-Nourry, fondatrice de l'association Urvalues Éducation. Voilà, émission femmes avec la première femme de l'histoire française qui est dans l'espace. C'est beau ça, hein?
8: C'est beau.
1: Qui est dans l'espace, oui.
8: Et dans l'espace, oui.
9: Par contre, qui participe, c'est pas la première.
1: Vous pensez que j'avais oublié Claudie Aigneret, vous. Vous me faites pas confiance, Philippe Charlet. C'est le problème. C'est votre problème. Vous ne me faites pas confiance. Et puis, Déborah Schumann, thérapeute en périnatalité et sexothérapeute. Ça va être particulier, psychologue. psychologiquement, hein, d'être dans l'espace comme ça.
7: Ah oui, mais ils ont une préparation très spécifique justement pour ne pas stresser et pour faire face, puisque c'est quand même un environnement extrêmement

0: particulier, donc il part pas non plus en 5 minutes, oui.
1: Ah ouais. Ah, j'étouffe. Bah oui, mais on a mis juste le casque du scaphandre. Ça m'impressionne. Allez, la question de la contribution des retraités aisés mérite d'être posée. Eh oui, cette déclaration lue dans le journal Libération est celle de Roland Lescure, ministre de l'économie. Les retraites devraient coûter 12 milliards d'euros en plus à l'État en 2027, d'où la question du débat. Hashtag budget 2027. Faut-il baisser les pensions des retraités aisés? Allez, nous ouvrons le débat.
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1: Bien, alors je précise qu'autour de la table, nous avons donc un retraité, Philippe Charlez, hein. Voilà.
3: Et plutôt aisé.
1: Et plutôt, c'est bien de le dire. C'est bien, souvent on est un petit peu gêné, voilà,
3: non,
1: de dire.
3: Pas du tout, je l'assume.
1: Bon, alors, ce qui est terrible, c'est qu'Annabelle Carrette-Nourry, le jour où vous serez en retraite, ça n'existera plus. Hein, ah, vous êtes tellement jeune, vous.
4: Oui. Bah oui, ça me concerne pas encore. Ouais. Mais non, c'est vrai. Bah, écoutez, bon, moi, faire des économies au détriment des populations françaises, ça me dérange un petit peu.
1: Bon, bah alors, vous plantez le décor. On va y revenir. Déborah Schumann, vous êtes encore loin aussi de la retraite, mais bon.
0: Alors, je suis loin de la retraite. En plus, j'ai un statut d'indépendante, donc. Oui.
1: Bon, alors
0: statut
1: écoutez.
0: Particulier.
1: Chers auditeurs de Sud Radio et chères vraies voix, nous avions besoin, avant de lancer le débat, parce que vous avez entendu, Annabelle, elle est loin de la retraite, mais elle a déjà des idées là-dessus. Bertrand Martineau est avec nous, économiste associé à l'Institut Montaigne, auteur de J'ai cotisé, j'y ai droit, mensonges et vérités sur les retraites. Bonsoir, Bertrand Martineau.
5: Bonsoir.
1: On avait besoin de votre éclairage parce que évidemment nous allons en débattre, on a tous une opinion là-dessus, mais on a besoin de chiffres. Est-ce qu'on peut dire aujourd'hui que un retraité qui a eu une carrière professionnelle lui permettant d'émarger un salaire par exemple supérieur à 10 000 euros par mois, combien aujourd'hui ce retraité touche par mois par exemple?
5: En termes de pension?
1: Oui.
5: 10 000 euros par mois? C'est difficile, ça dépend dans quel régime il était, ça dépend de plein de paramètres.
1: Mais en moyenne,
5: En moyenne, il aura à peu près entre 6 et 7 000 euros, je dirais.
1: Bon.
5: 6 000.
1: D'accord. Voilà. C'est-à-dire 6 000 euros, on verse à cette personne qui a bien travaillé, qui a beaucoup cotisé, 6 000 euros par mois. Est-ce que on a une idée du coût, finalement, cher Bertrand Martineau, de ce que ces gens qui ont deux revenus dans leur retraite supérieure à 3 000 euros, puisque l'actualité nous parle de cela, est-ce que si on plafonne à 3 000 euros les retraites, est-ce qu'on a une idée de l'économie que la France peut faire?
5: Bah, elle serait très faible. Il n'y a que à peine 10% des retraités qui ont des pensions de plus de 3 000 euros. Et les personnes dont vous parlez, là, les plus de 10 000, c'est moins de 1%.
1: Ouais. Donc ça.
5: C'est tout le problème, en fait. Les riches, il faut les taxer. Le problème, c'est qu'ils sont très peu nombreux. Donc, ça ne marche pas.
1: Bon, d'accord.
5: Bah oui.
1: Quelle est aujourd'hui la marge, on va dire, de gain possible pour n'importe quel gouvernement? On approche là de 2027, les élections présidentielles. Chacun ira de sa proposition pour la politique autour des retraites. Sur quoi on peut jouer pour faire en sorte que les retraites, ça coûte moins cher?
5: Alors, pour que les retraites coûtent moins cher, il n'y a que deux leviers. Le premier, qui est immédiat et à impact immédiat, c'est que les retraites, les pensions progressent moins vite que l'inflation, donc c'est ce qu'on appelle la désindexation. Après, on peut discuter pour savoir si c'est toutes les pensions, les moyennes, les grosses, etc. Ça, c'est le premier levier. Il a l'intérêt d'être à effet immédiat. Puis vous avez le deuxième levier, c'est le recul progressif de l'âge de la retraite qui concerne évidemment les futures générations, qui ne concerne pas les retraités d'aujourd'hui. Ce levier-là, il est absolument fondamental et on peut évidemment regretter que le gouvernement ait renoncé à la réforme Borne. Mais le problème, c'est qu'il est à long terme. C'est-à-dire qu'il permet de réduire les dépenses de retraite d'ici 5 ans, 10 ans, 15 ans, 20 ans, mais pas l'année prochaine.
1: Alors, des questions pour vous autour de la table de la part de nos vraies voix. Philippe Charlez. Oui, alors d'abord, je crois qu'il faut différencier. Il y a deux choses à différencier. D'abord, c'est la retraite de base de l'Agirc-Arrco, puisque la retraite, les retraites complémentaires, d'après ce que je sais, mais merci de me le confirmer, ne sont pas du tout en déficit, contrairement à la retraite de base. Et la deuxième chose, c'est qu'il y a quand même une grosse différence entre le privé et le public. On sait que la déficit des retraites vient essentiellement du public, où c'est le budget de l'État qui paye finalement ses retraites. Alors moi je suis entre 60 et 80 milliards d'euros de déficit. Donc est-ce que vous me confirmez ces deux leviers, deux chiffres?
6: Bertrand Martineau.
5: Alors l'Agirc-Arrco, oui, en effet, c'est à peu près un tiers des retraites du secteur privé. Il est effectivement à l'équilibre et même légèrement en excédent.
6: On peut rappeler ce que c'est, on peut rappeler ce que c'est exactement pour ceux qui justement ne sont pas au courant.
5: Alors, dans le secteur privé, vous avez deux retraites. Vous avez la retraite de base, qui est universelle en quelque sorte, et la retraite complémentaire qui vient s'ajouter à la retraite de base. Et c'est la somme des deux qui fait la pension. Mmh. Voilà. Donc, sur le premier point, il n'y a aucun débat. Effectivement, l'Agirc-Arrco, pour l'instant, est tout à fait à l'équilibre et même en léger excédent. Maintenant, deuxième point, là où vous avez raison, c'est que les régimes de fonctionnaires sont gravement en déficit, pour des raisons démographiques, c'est-à-dire que dans le régime général, vous avez 1,7 retraités, cotisants par retraité. Dans la fonction publique de l'État, c'est 1 pour 1. C'est-à-dire que vous avez autant de retraités que de fonctionnaires. Mmh. Et donc, effectivement, vous avez un déficit très important du côté de l'État. Quant aux retraites de base, donc la Caisse nationale d'assurance vieillesse, elle est légèrement en déficit aujourd'hui, mais son déficit va s'aggraver considérablement dans les 5, 10, 15 ans qui viennent. On le sait, c'est une certitude.
6: Vous voulez rajouter, Philippe?
1: Oui, je voulais rajouter simplement, donc bon, cas personnel, hein, c'est que pour un retraité aisé, donc c'est-à-dire plus de 3 000 euros de retraite par mois, en fait, l'Agirc-Arrco représente pratiquement 70% de la retraite et la retraite de base seulement, oui, 30%. Mmh. Mmh.
5: Tout à fait.
6: Oui, oui.
5: Pour vous, oui, mais pour la majorité de ces salariés, c'est le contraire. C'est plutôt 70-30 dans l'autre sens.
6: D'accord. Déborah Chouban, question.
0: C'est une question parce que je effectivement, la présidentielle ne sont pas dans si longtemps que ça. On commence à entendre des choses. Est-ce qu'il n'y a pas l'idée, puisqu'il y a certains candidats qui le disent aujourd'hui, c'est de changer complètement le système des retraites? C'est-à-dire que le système dans lequel on est aujourd'hui, en plus avec le fait qu'on ait de moins en moins d'enfants, donc on va avoir de moins en moins de cotisants, est-ce qu'il n'y a pas l'idée qu'il faut complètement le changer et le réformer? Non pas faire ce qu'on pourrait proposer là, c'est-à-dire de dire on va aller chercher les plus riches qui en effet sont la minorité, donc qui n'a aucun intérêt. Est-ce qu'il ne faut pas le changer, ce système-là?
5: Le changement en lui-même n'est pas un rééquilibrage financier. Donc il faut le rééquilibrer. Alors ça passe ou non par un changement de système. Mais la priorité, c'est de le rééquilibrer et de le rendre soutenable. Mmh. Si on ne le rend pas soutenable, ce qui va nous arriver d'une manière ou d'une autre, c'est une baisse massive des pensions. C'est ce qu'ont connu d'ailleurs tout un tas de pays. On part de la Grèce, mais on pourrait citer le Portugal, on pourrait citer tout un tas de pays. L'Allemagne aussi a beaucoup baissé ses pensions. Donc ça, c'est le premier point. Le deuxième point, c'est qu'effectivement, on pourrait privilégier une réforme systémique, comme vous dites. C'est-à-dire qu'on change complètement le système. Le problème, c'est que si vous changez fondamentalement le système, vous allez faire beaucoup de perdants et beaucoup de gagnants. Les gagnants vont être contents, et les perdants, politiquement, vous allez devoir les indemniser. Et ça va vous coûter très cher. Et donc, vous allez vous éloigner de l'objectif numéro un, qui est de redresser les finances.
6: Logique.
5: C'est
6: logique.
5: Ce qui s'est passé avec Édouard Philippe, je le rappelle. Édouard Philippe a voulu faire une réforme systémique, un système universel par points. Simplement, il y avait plein de gens qui y perdaient, et il a été obligé de reculer. Parce que ça coûtait trop cher, en fait.
6: Alors, avant de vous libérer, vraiment merci, hein, Bertrand Martineau, je le rappelle, vous êtes économiste associé à l'Institut Montaigne, auteur de « J'ai cotisé, j'y ai droit, mensonges et vérités sur les retraites ». Donc, question d'Annabelle Carrette-Nourry.
4: Bonsoir. Si on ne réforme pas le système des retraites, quelle serait la mesure que vous recommandez ou qui serait idéale pour pouvoir...
5: Si on ne réforme pas les retraites rapidement, la dette publique va continuer à dériver jusqu'au jour où les créanciers vont exiger des taux d'intérêt prohibitifs, qui va étrangler toutes les marges de manœuvre financières de ce pays, les retraites comme les autres. Et il y aura un plan d'assainissement brutal qui passera non pas par une désindexation des pensions, mais par une baisse Des pensions.
4: D'accord.
5: Ça s'est vu dans des pays très bien, vous savez, voilà. Tout, il vaut mieux une petite réforme progressive sur plusieurs années qui passe entre autres par une désindexation plutôt qu'un coup de massue. Je vais le dire différemment. Moi, si j'étais un jeune retraité de 63 ans et que j'ai 30 ans d'espérance de vie, eh bien, moi, je ne crois pas que les gouvernements vont me payer pendant 30 ans les pensions qu'ils m'ont promises. Le système ne le permet pas. Donc, même moi, retraité de 63 ans, j'ai intérêt à ce qu'il y ait une réforme. C'est pas simplement pour les jeunes.
6: Ouais, ouais. Évidemment, évidemment. Bien. Bon, merci beaucoup, Bertrand Martineau, économiste associé à l'Institut Montaigne. C'était très clair. Vous avez planté le décor. Maintenant, on va débattre tous les trois, hein, parce que il va falloir se prononcer. La question, je vous le rappelle, faut-il baisser les pensions des retraités aisés? C'est quand même le ministre de l'économie, Roland Lescure, qui l'a dit. Nous aurons la réaction de nos auditeurs. Alain se tient prêt, le Lyonnais. Alain, il est au 0826-300-300. Il va nous donner son point de vue. Donnez-nous votre point de vue aussi, vous. Faut-il baisser les pensions des retraités aisés? Ça a été clair, on vous a expliqué. Mais ça n'empêche pas d'avoir un point de vue différent. À tout de suite.
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6: Le grand débat consacré à la retraite des plus riches. Le ministre de l'économie, Roland Lescure, propose de leur serrer la ceinture pour le bien de la collectivité nationale et le budget. Donc, la question du débat. Budget 2027, faut-il baisser les pensions des retraités aisés? Nous avons eu un expert qui nous a expliqué toutes les bases. Nous avons nos trois vraies voix, Annabelle Carrette-Nourry, Philippe Charlez, lui-même retraité, et Déborah Schumann. Nous débattons et surtout avec vous au 0826-300-300. Alain de Lyon, bonsoir Alain.
16: Bonsoir.
6: Retraité ou pas?
16: En âge de l'être, mais j'ai pas pris ma retraite, mais j'ai 68 ans donc...
6: D'accord. Et l'année prochaine, vous avez l'âge de votre département.
16: Oui.
6: Puisque vous êtes lyonnais. Allez les Lyonnais ce soir, il y a un match. Hein. Bon, mais ça,
16: oui, il y a un match.
6: Ça, c'est une préoccupation de retraités. Donc, laissons de côté. Vous en pensez quoi sur cette idée? Vous venez d'entendre notamment l'expert économiste là. L'idée de plafonner les pensions, ça vous semble logique ou pas?
16: Bah déjà, moi, ce que je demande, c'est on compte le plafond à partir de quelle somme?
6: Parce alors, oui.
16: Parce que si c'est 3000 euros ou si c'est 10 000 euros, c'est pas les mêmes conséquences, quoi.
6: Alors, je vous donne l'info. C'est important que vous vous posiez la question. Pour faire des économies, le gouvernement envisage de mettre certains retraités à contribution. Cette décision pourrait permettre d'atteindre 6 milliards d'économies. 3000 euros bruts par mois, c'est le seuil qui circule pour définir les pensions. Potentiellement concernés. Voilà la tendance politique, c'est ça l'idée. À vous de réagir, Alain.
16: Alors, 3000 euros, puis alors après, la deuxième question, c'est quel pourcentage? Parce que ils réduisent de combien? Ils prennent, enfin, ils prennent combien? Ils prennent 2% ou ils prennent 20%?
10: Non. Allez-y,
6: Philippe,
10: oui. Oui, non. Ce qu'il y a, c'est qu'ils veulent désindexer sur l'inflation les pensions supérieures à 3000 euros. Donc, on va prendre un exemple. S'il y a 2% d'inflation, normalement, à 3000 euros, vous êtes augmenté de 60 euros par mois. Donc, ça veut dire que ça passera de 3000 à 3060. Et en fait, si on ne désindexe pas, ça veut dire que ça restera à 3000. Donc, inévitablement, vous perdez 2% de pouvoir d'achat.
16: Okay.
10: Voilà.
6: Parce que la question, si ça dure
10: un an ou deux ans, c'est pas dramatique. Si jamais c'était désindexé pendant 10 ans, là, vous perdez vraiment beaucoup de pouvoir d'achat.
6: Ouais. Oui. Alain, l'idée, c'est ce que donne la société aux gens, c'est un seuil. Et puis après, on peut imaginer que ceux qui ont beaucoup gagné ont peut-être placé, ont d'autres revenus, comme des revenus locatifs, etc. Voilà, c'est ça un peu l'idée. Votre réaction, Alain?
16: Et après, ma troisième question, c'est parce que tout le monde demande maintenant depuis plusieurs années où va l'argent. Et on ne sait toujours pas où va l'argent. Donc très bien, ils vont gagner de l'argent avec ça. Et l'argent, il va aller où?
6: Bah, l'argent des retraités, c'est ce qui leur permet de vivre, là, en l'occurrence.
16: Mais l'argent, les 2%, par exemple, qui viennent d'être bloqués, oui, que récupère l'État, il va aller où? Parce que là, on pose la question quand même depuis un certain temps, très bien, on a des taxes, mais l'argent va où?
6: Parce qu'il y a
10: pour combler la dette.
16: Il y a un organisme dernièrement qui a fait un calcul, il manque 217 milliards chaque année, que les gens ne savent pas où ils passent.
6: Oui, alors ça rejoint un petit peu ce que disait Annabelle Carette-Nourry, et allez-y, parce que ce que dit Alain, finalement, c'est un peu ce que vous dites tout à l'heure, je l'aperçois, c'est-à-dire qu'on va pas commencer à taxer les Français, sachant qu'il y a de l'argent qui est perdu, c'est ça?
4: Alors oui, bon, je vais revenir pour moi sur déjà le fait, je trouve que quand on a travaillé, eh bien, on mérite, on récolte le fruit de son travail, point. Donc ça engage la méritocratie. Je pense que si on pénalise les gens qui gagnent davantage d'argent, eh bien, ça va décourager les populations de travailler davantage. Au contraire, il faudrait qu'on ait un élan de nivellement vers le haut en se disant, tiens, bah, si je travaille, eh bien, je vais gagner autant que ce que je travaille. Deuxièmement, il me semble qu'il y a des domaines qui sont encore... où on peut vraiment récupérer de l'argent, comme par exemple sur l'immigration. C'est-à-dire que là, le problème, c'est qu'on est en train de prendre l'argent des Français, mais par contre, toutes les aides qui sont reversées, je veux dire, le coût de l'immigration, il est chiffré à 75,1 milliards. Et puis, les économies potentielles, elles pourraient être à 7 milliards, selon l'Observatoire de l'immigration. Donc, si on se focalise sur d'autres sujets, au lieu d'embêter les Français avec ça.
6: Déborah Schumann.
0: Je suis un peu surprise parce que vous êtes en train de dire, ça veut dire quoi exactement prendre l'argent sur le coût de l'immigration?
6: Ben, ça veut dire que l'immigration a un coût et que cet argent des retraites qui est le fruit de la cotisation de ceux qui participent à la vie de la société, finalement, c'est le schéma comme ça. Allez-y, vous n'avez pas l'air d'être d'accord.
0: Non, je trouve ça un peu surprenant en fait. Je trouve ça un peu surprenant de dire ça, mais pourquoi pas. Je trouve ça un peu hallucinant, en fait, de se dire qu'on va aller récupérer de l'argent sur des gens qui ont cotisé, qui ont travaillé toute leur vie, et sans doute qui ont travaillé beaucoup, qui avaient sans doute des postes à responsabilité pour avoir autant d'argent et donc récupérer une retraite importante. Donc je trouve ça un peu dommage. Ce que je trouve dommage surtout, c'est qu'on n'arrive pas du tout à accepter l'idée qu'il va falloir travailler plus. Plus, je veux dire, à un moment donné, je crois qu'on le martèle depuis un certain nombre d'années, les Français, ils ont du mal avec l'idée qu'il va falloir travailler plus.
6: Ouais.
0: Même si c'est pas immédiat dans la seconde d'avoir un résultat, c'est qu'il va quand même falloir travailler plus parce qu'on vit plus et plus longtemps. Et donc, il y a un moment donné, c'est logique. Et qu'il y a de moins en moins d'enfants.
6: Sauf que demander à une femme ou à un homme de plus de 50 ans qui a envie de travailler aujourd'hui et demander lui si c'est facile de trouver un travail.
0: Je suis tout à fait d'accord.
6: Je suis pas sûr qu'il vous réponde que ce soit facile.
0: Je suis tout à fait d'accord.
6: Philippe Charlez.
10: Oui, alors, moi, pour reprendre. je pense que ce qu'il faut savoir, c'est que le poste retraite est quand même le poste le plus important et de loin au niveau de la dette. Il y a un graphe qui est sorti d'un économiste assez remarquable qui montre en fait que si nos dépenses de retraite depuis 1995 avaient été au niveau de ce que les Allemands dépensent en retraite, en fait, notre dette ne serait pas de 115%, elle ne serait que de 68%. Mmh. Donc ça veut dire que les retraites, c'est pratiquement le poste et de loin le plus important de la dette. Donc moi je n'ai rien contre le fait de dire effectivement il y a peut-être à gratter un peu sur l'immigration, oui. Il y a peut-être un peu à gratter sur les agences, sur le train de vie de l'État, etc. Mais je pense réellement que la réduction de la dette n'est pas possible sans réellement s'attaquer au problème des retraites.
6: D'accord Alain avec cette idée, Alain de Lyon?
16: Mes trois questions étaient justement pour venir sur ma position, parce qu'autant, si l'argent qui est récupéré par l'État sert, on voit demain matin que les services d'urgence, les hôpitaux vont mieux, on voit par exemple que les pompiers sont enfin écoutés, sont pas reçus comme ils l'ont été cette semaine, après quand même, ils ont quand même eu combien 4-5 morts, des centaines de blessés pour être traités quand même de manière très bizarroïde. Il leur manque 1000 véhicules tout terrain pour les feux, etc. Si on voit que c'est effectivement tout ça évolue, alors moi j'ai bien accepté qu'une partie de mon argent soit récupéré par l'État qu'on voit concrètement à quoi ça sert et que ça apporte quelque chose à la vie des Français. Mais si c'est pour que ça disparaisse dans une nébuleuse sans fond, où on ne sait pas où est allé l'argent, alors là, par contre, je ne suis pas d'accord.
6: En fait, cette question, elle est intéressante parce qu'elle nous amène sur la notion de contrat social. On le voit bien dans ce que vous dites tous. Alors, vous déjà, Alain, et puis vous, les trois vraies voix. Alors, il y a le contrat social, c'est-à-dire comment on utilise les ressources, et puis aussi, je relance le débat, comment on fait pour trouver un travail, pour travailler plus longtemps. Déborah, vous avez dit, il va falloir travailler plus longtemps. Bah oui, mais il n'y a pas de travail.
0: Oui, je dis, mais c'est pas un secret de dire qu'il va falloir travailler plus longtemps, comme plein de pays européens sont en train de le faire. Et je suis tout à fait d'accord.
6: Mais ça doit s'accompagner d'une politique.
0: Je suis tout à fait d'accord qu'il y a une politique. Il s'agit pas juste de changer un âge. Il s'agit de changer un certain nombre de choses, notamment la politique du travail après 50 ans, oui, mais aussi certainement les conditions de travail pour un certain nombre de gens. Il y a des gens qui pourront pas travailler jusqu'à 67.
6: Aussi.
0: Il y a plein de choses à mettre en place. Ouais,
6: voilà, Philippe Charlet, c'est un peu stupide de dire retraite à 62 ans ou 65 ans. Ça n'a rien à voir, suivant qu'on soit journaliste ou alors qu'on fait
10: question d'État et de politique, c'est aussi une question d'entreprise. Il faut quand même savoir que les seniors sont relativement, entre guillemets, assez maltraités dans les entreprises. Vous savez qu'on dit aujourd'hui qu'un senior, c'est à partir de 45 ans. Donc ça veut dire que globalement, à partir de 60 ans, dans l'entreprise, on veut plus trop vous voir parce que vous coûtez trop cher et on n'arrive pas à utiliser correctement vos compétences. Donc ce qui veut dire que, et ça, dans l'autre sens, je le reconnais, que d'aller porter la retraite à 65 ou même 67 ans, c'est ce que proposait Édouard Philippe au départ, oui, mais à condition que ces gens puissent être employés correctement et de façon satisfaisante dans les entreprises. Donc il y a le double problème, ça c'est incontestable.
6: Ouais. Bon, c'est très très intéressant. On va dans un instant avec Quentin Saunier voir ce que vous avez répondu à la consultation sur la chaîne YouTube de Sud Radio. Budget 2027, faut-il baisser les pensions de retraités aisés? Merci beaucoup Alain pour votre témoignage, c'était très très très intéressant. À tout de suite, on vous donne toutes ces réponses et puis bien sûr, nous aurons le spécial Sophie Adnaud dans l'espace.
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6: Compliqué de répondre précisément à cette question. Hashtag budget 2027. Faut-il baisser les pensions des retraités aisés? Vous avez entendu les spécialistes, l'avis de nos trois vraies voix autour de la table. Déborah Schumann, Philippe Charlez, Annabelle Carrette-Nourry. Bon, alors à la question, les trois vraies voix. Donc, faut-il baisser les pensions des retraités aisés? Vous dites quoi, Déborah Schumann?
0: Non.
6: Non, vous dites quoi, Philippe Charlez?
10: Moi, je dis oui, de façon temporaire.
6: Et vous dites quoi, Annabelle Carrette-Nourry?
0: Non.
6: Très bien. Seul le retraité de la bande a dit ouais. Bon, eh bien, alors, Quentin Saunier, résultat, vous avez scruté la consultation de nos auditeurs de Sud Radio sur la chaîne YouTube.
27: Eh bien, ils répondent non à 73%.
6: Ah,
27: ils nous laissent aussi beaucoup de commentaires. On a Gaëtan qui nous dit oui, ce n'est pas viable sur le long terme. Claude, à l'inverse, qui nous dit il n'y a aucune raison de réduire la retraite des plus aisés car elle s'est constituée avec leurs propres cotisations du temps de leur vie professionnelle. Et enfin, on a Mati, en colère, qui nous dit carrément, il faut d'abord baisser les retraites de tous les politiques et supprimer les avantages qui vont avec.
6: Oui, mais alors c'est pareil, il n'y aura plus une personne qui voudra faire de la politique. Bon, je veux bien, on n'a pas forcément les meilleurs politiciens au monde, mais en même temps, si on n'arrête pas de dire qu'ils sont mauvais, ils vont plus vouloir et on aura encore moins les meilleurs. Philippe Charlez.
10: Oui, ce qui a été dit n'est pas tout à fait vrai, c'est-à-dire qu'on est bien dans un régime par répartition, c'est-à-dire que quand vous ne cotisez pas pour vous-même, vous cotisez pour vos aînés.
6: Mais oui, bon.
10: Donc, ce qui était dit n'était pas vrai.
6: Bien. Merci les trois vraies voix. Alors maintenant, je vais vous dire, on vous emmène dans l'espace. L'info en plus.
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6: Alors, Louis de Kergorlé, vous êtes régalé aujourd'hui. Hein
28: bah exactement, ouais. À suivre Sophie Adno.
6: Ouais.
28: Qu'on va entendre juste là avec son compagnon Anil. Il y avait 4 tours de plus à faire et nous devons la faire tourner. Et nous sommes dans un sens de rotation horaire à confirmer. Ok, j'y vais en premier. Est-ce que tu gères la gâchette? Oui, bien sûr. Voilà, ils pourront parler avec nous. J'accueille Marie-Ange Sanguy.
6: Oui, on peut rappeler Louis.
28: Oui, hein,
6: juste un mot. Donc, c'est quand même l'événement du jour à 14h30. Sophie Adno s'est lancée de la station spatiale. Hein.
28: Et c'est
6: la première fois, chers amis, qu'une Française se retrouve comme ça dans l'espace. Alors, vous avez votre invité, Louis. Je vous laisse avec elle.
28: Exactement, Marie-Ange Sanguy, directrice de la revue Espace Exploration. Bonjour.
29: Bonjour.
28: Merci d'être avec nous. Alors justement, comme vous le précisiez, Frédéric, donc depuis 14h30, Sophie Adno et son collègue américain Anil Menon sont de sortie pour réparer une antenne de la Station Spatiale Internationale, l'ISS. Donc là, qu'est-ce qui se passe en ce moment? Qu'est-ce qu'ils sont en train de faire précisément sur les images qu'on voit?
29: En fait, ils sont en train de finir de détacher l'antenne. Ils ont eu beaucoup de problèmes avec en début d'après-midi. En fait, ils sont en retard sur le planning parce que le câble s'est bloqué, parce que les boulons étaient bloqués. Il a fallu le faire en manuel au lieu d'utiliser la dévisseuse. Donc là, ils ont enfin fini par détacher cette antenne, ils sont en train de la prendre, de la déplacer de l'endroit où elle était pour pouvoir ensuite installer la nouvelle.
6: Bon, Louis, c'est terrible parce que ça devait durer combien de temps déjà?
28: Déjà 6h30, donc ouais. Si on est en retard sur le planning, je vous laisse imaginer le temps que ça va prendre.
6: Dans combien de temps nous sommes en retard?
29: Alors, écoutez, je n'ai pas le temps exact de retard, mais je peux vous dire que normalement, là on est déjà, il est 18h30, on est presque à la fin de la sortie, or l'antenne n'est pas installée, la nouvelle antenne n'est pas installée, donc il est possible que ça dure un petit peu plus longtemps, voire qu'on aille jusqu'au bout des capacités de l'oxygène qu'ils ont dans leur sac à dos.
6: Bon, Marie-Ange Sanguy, évidemment, nos vraies voix ont 150 questions chacune à vous poser, bien sûr. Juste quand même un petit rajout, Louis.
28: Oui, je voulais première question. Est-ce que vous pouvez déjà nous expliquer pourquoi est-ce que c'est aussi complexe? Pourquoi est-ce que ça prend autant de temps? Dans le petit son qu'on a entendu en préambule, voilà, elle précise le nombre de tours, du sens de rotation. Enfin, c'est un niveau de précision extrême. Pourquoi est-ce qu'il doit être aussi précis pour ces réparations?
29: Alors, je vous invite tous à mettre 4 ou 5 paires de gants de ski sur les mains, prendre un tout petit tournevis, et vous allez essayer de tourner, de dévisser quelque chose. Et là, vous allez vous rendre compte que vous ne sentez absolument rien. Donc, ils ont besoin, quand ils sont dans l'espace, donc quand ils sont en apesanteur, ils ont besoin de savoir exactement le nombre de tours qu'ils vont avoir à faire, parce qu'ils n'ont pas la sensation pour tourner le tournevis et savoir s'il y a un véritable blocage, à quel moment ils sont bien arrivés au bout, il ne faut pas casser le boulon qu'ils sont en train de serrer ou au contraire trop dévisser et que l'antenne par exemple se détache d'un seul coup et s'en aille. Donc ils ont besoin de savoir exactement quel est le mouvement qu'ils doivent faire précisément.
6: Alors Marie-Ange Sanguy, donc je vous le rappelle, rédactrice en chef d'Espace Exploration, vous avez trois vraies voix autour de la table. Il y en a une qui est une ancienne sportive de haut niveau en natation, Annabelle Carrette-Nourry. Il y en a une qui est spécialiste de la psychologie, elle est psychologue, Déborah Schumann. Et il y en a un qui est spécialiste des énergies, Philippe Charlaise. Vous imaginez les axes qu'ils vont prendre. Alors, on commence par vous, Déborah, la psy.
0: Mais moi j'ai surtout une question pour savoir s'ils se sont entraînés avant. Je me demandais s'ils avaient répété le geste, donc hors de l'espace, hein, donc sur Terre, pour savoir comment on faisait, ou s'ils le font là en direct sans avoir d'entraînement.
29: Alors, ils se sont entraînés pendant des semaines, des mois, voire des années. C'est-à-dire que Sophia Adonau a plus de 150 heures d'entraînement en scaphandre, en piscine. Elle a fait tous les gestes, puisque c'est le seul moyen qu'on a sur Terre de recréer un peu la pesanteur. Et donc, elle a fait ses mouvements. Elle l'a répété et répété et répété pour qu'ils deviennent instinctifs. Apprendre à visser, dévisser, se servir de la visseuse, se servir d'un petit marteau pour pouvoir taper sans être éjecté de la station, c'est-à-dire bien bloquer les pieds, bien s'accrocher. On est un peu sur un principe comme une via ferrata, c'est-à-dire qu'on a deux câbles, deux mousquetons, ne jamais défaire les deux en même temps. Ça serait une catastrophe. Donc, ils ont appris à ce que ça devienne vraiment instinctif, ils ne réfléchissent plus, ils font le mouvement et ça vient automatiquement. Bon. Et ça, ce sont des heures et des heures d'entraînement.
6: Vous avez parlé de la piscine, alors nous avons notre championne de natation, Annabelle, j'imagine un peu votre question, allez-y. Oui.
4: Non, est-ce que physiquement, est-ce qu'il y a un entraînement ou alimentairement, est-ce qu'il y a quelque chose, un programme très précis pour la préparation physique?
29: Alors physiquement déjà, quand ils sont sur Terre, ils ont du sport qui est obligatoire tous les jours, hein, mais ça ils le font spontanément. Mais dans la Station Spatiale Internationale, pour une mission longue durée, ils ont une obligation de faire entre 2 heures et 2 heures et demie de sport par jour.
4: Ah oui.
29: Voilà.
6: Et c'est quoi? C'est du cardio, mais aussi de la musculation.
29: Tout à fait.
6: Ouais.
29: Tout à fait. C'est du cardio, c'est de la musculation, c'est pour contrebalancer les problèmes de perte osseuse, de perte musculaire, rester en pleine forme et opérationnel. Une sortie extravéhiculaire, c'est un petit peu comme faire un marathon, mais sans respirer, sans se reposer, sans rien, sans manger. Rien du tout.
6: Mais vous parliez de l'entraînement en piscine. Alors, Annabelle connaît bien la sensation de l'eau. C'est-à-dire que quand on est dans l'espace, ça ressemble à quand on est dans la piscine.
29: Pour vous donner une petite idée de la pesanteur, vous êtes un petit peu comme dans une piscine, sauf que vous n'avez aucune pression sur les bras, sur le corps, tout ça. Vous n'avez rien comme pression. Donc, vous ne sentez plus votre corps. Vous flottez, d'accord, littéralement, mais sans ressentir la présence de votre corps. C'est très particulier. Moi, j'ai eu l'occasion de tester la pesanteur lors de deux vols scientifiques. C'est quelque chose d'assez extraordinaire.
6: Philippe Charlez, l'homme des énergies.
10: Oui, alors donc effectivement, à l'intérieur d'une, vous êtes au fond d'une piscine, vous avez ce qu'on appelle la poussée d'Archimède, donc qui est un peu, alors c'est moins violent que la pesanteur, mais en fait prenez le poids de quelque chose au fond d'une piscine, c'est pas pareil qu'à l'air libre. Moi j'avais une question, c'était les travaux en question, parce que sont des travaux qui peuvent s'avérer complexes d'un point de vue technique. Est-ce que ce sont des travaux qui sont je vais dire anticipés et préparés, ou est-ce qu'au contraire c'est une réparation qui est arrivée comme ça et qui n'était pas prévue au départ?
29: Alors, dans le cas de l'antenne, c'est une réparation qui était prévue.
10: Qui était prévue.
29: L'antenne, d'accord, l'antenne de rechange a été envoyée. Elle a été montée sur la station lors d'un transport cargo. Et ils se sont entraînés pour changer l'antenne.
10: D'accord. Voilà, ils ont été préparés pour ces travaux
29: tout
10: spécifiques.
29: À fait.
10: D'accord.
6: Je fais une digression, Marie-Ange Sanguy. Je vais me tourner quand même vers Déborah Schumann, qui est psychologue. Expliquez-nous quand même, Déborah, comment un être humain est capable d'encaisser la peur du vide, la peur de l'étouffement, d'être capable de... Parce que elle nous l'a expliqué, Marie-Ange Sanguy, c'est usant physiquement, il y a quand même un risque, il y a un milieu qui est différent. Tout le monde n'a pas la psychologie pour faire ça, a priori, Déborah Schumann.
0: Non, effectivement, je disais tout à l'heure que c'était des entraînements pendant des mois et des années, parce que oui, tout le monde n'a pas la capacité. D'ailleurs, j'allais dire, c'est très clairement, on voit bien quand on sélectionne les gens que cet aspect psychologique, il est essentiel. Tout le monde ne peut pas résister à une telle pression. Or, je pense qu'aussi, elle est, et je pense que notre invité va nous le dire, mais le fait d'apprendre presque par cœur, c'est-à-dire qu'elle le disait, ça devient un automatisme ce qu'on doit faire, doit retirer une partie de l'angoisse qui est de devoir réfléchir. Ça libère de l'espace mental, hein. Je veux dire, tout ce que nous faisons de manière automatique, j'allais dire manger, parler, etc., on n'y réfléchit pas. C'est-à-dire que notre cerveau le fait tout à fait classiquement. Je prends l'exemple très bête en 3 secondes, mais quand il y a le Covid, on nous a bougé nos habitudes. Il a fallu nous réadapter, réapprendre, ce qui était très anxiogène, puisqu'il y a plein de choses qui étaient plus évidentes. Et ça demandait en fait une réflexion permanente. Donc là, en apprenant par cœur, en disant à un moment donné, c'est de l'automatisme, comme quand on conduit, hein, c'est de l'automatisme, ce n'est plus de la réflexion, je me libère de l'espace, en fait, pour que ma psyché soit traitée différemment.
6: Ça doit être pavlovien, il fonctionne comme ça, mécaniquement, Marie-Ange Sanguy, même si on imagine qu'il faut une capacité intellectuelle exceptionnelle, non?
29: Tout à fait. En fait, imaginez, quand vous rentrez dans une pièce, vous n'êtes pas... Au moment où vous rentrez, vous vous dites pas, alors je vais prendre ma main, je vais la monter, je vais appuyer sur le bouton pour allumer l'interrupteur et la lumière. Non, toutes ces parties-là sont tellement répétées, c'est que ça doit devenir automatique pour justement que en cas de gros problèmes, de catastrophes, alors ça peut pas forcément être des catastrophes graves, mais d'un problème technique, la partie automatique se fait toute seule réellement, c'est-à-dire revenir, se déplacer sans jamais se détacher complètement de la station. Tout ça se fait tout seul et ils n'ont qu'à penser juste aux problèmes techniques. Un petit exemple, Luca Parmitano, l'Italien, a eu un problème de fuite.
6: Oui, j'ai entendu dire qu'il a failli se noyer dans son casque, c'est ça. Le terme est affolant.
29: Oui, tout à fait, avec un demi-verre d'eau, puisque c'était l'équivalent d'un demi-verre d'eau qui s'est déversé de liquide dans son casque, et par capillarité, l'eau s'est déplacée sur son visage. Ça lui a bouché les narines, une partie de la bouche, une partie des yeux. Le fait d'être tellement entraîné, ça lui a permis de garder son calme, de rentrer grâce à son collègue qui était avec lui, et d'arriver jusqu'à la station pour qu'on puisse lui enlever le casque avant qu'il meure noyé dans son casque.
6: Oh là là, mais donc il était en apnée, c'est ça?
29: Quasiment. À la fin, c'était
6: du coup, Philippe Charlez, vous toussez? Annabelle, oui.
7: Non, c'est comme en natation aussi, on visualise les courses pour que ça devienne automatique, pour qu'on puisse avoir juste donner toute l'énergie qu'on a dans la course.
6: Avec la notion de respiration, justement.
7: Oui, voilà, la respiration. Et donc, ça devient automatique et on n'y pense plus. C'est comme marcher. Et j'avais aussi une question au niveau de l'alimentation. Est-ce qu'il y a un régime particulier, une préparation ?
29: Non, pas spécialement. Ils mangent normalement, ils ont des repas qui ont été préparés, qu'ils ont sélectionnés pendant toutes les semaines de leur entraînement. Ils ont choisi leur menu et quelque chose de très varié. Ils partagent leurs défaites, des menus avec les autres. C'est-à-dire que la Française a emmené des plats qu'elle va partager avec les autres à l'occasion de certaines fêtes. Après, ça va être la même chose avec les Américains, la même chose avec les Russes. Et puis, quand on a des Canadiens, des Japonais, etc., il y a des partages comme ça parce que une mission de 6 à 8 mois, c'est long, on est séparé de sa famille, on est dans l'espace, c'est dur. Et le repas est un moment très important psychologiquement pour toute l'équipe.
6: Philippe Charlez.
10: Oui, la question est peut-être stupide, hein, mais à l'intérieur de la capsule, ils sont en apesanteur, non ?
29: Ah ben bien sûr.
10: Toujours.
29: Ah bien sûr. Dans la station, on est totalement en apesanteur.
10: Mais
29: en
10: donc fait, alors c'est parce que comment peut-on faire du cardio training en apesanteur ? J'ai du mal à imaginer.
6: Ah,
29: excellente question.
6: Il est comme ça, le Philippe Charlez. C'est-à-dire qu'il commence toujours en disant c'est peut-être stupide, mais allez-y, Marie-Ange.
29: Alors en fait, ce sont des appareils de musculation et de course qui ont été conçus exprès, qui sont isolés de la station, parce que quand ils sont en train de courir sur ce tapis, si c'était posé sur le sol de la station, enfin sur un des murs de la station, ça la faisait vibrer et ça risquait de perturber les expériences. Donc ce sont des appareils qui sont isolés, qui sont en suspension dans la station et eux-mêmes sont attachés avec des élastiques très puissants à l'appareil. C'est-à-dire que quand ils courent, ils ont des gros élastiques qui les bloquent sur le tapis, ça leur permet de courir
10: et
29: de faire le même effort. Voilà,
10: donc en apesanteur.
6: Ouais. Louis de Kergorlet, vous qui nous avez porté ce fabuleux rendez-vous, c'est à vous de conclure.
28: Bah écoutez, non, mais je pense qu'on a bien compris la complexité déjà de cette mission. Un entraînement de plusieurs années, une minutie absolument incroyable avec les exemples que vous nous avez donnés. Et puis surtout cette mission, on l'a aussi compris, qui s'était un petit peu. Alors on espère que les réserves d'oxygène seront suffisantes.
6: Arrêtez, vous nous faites peur, Louis.
28: Non, mais
6: vous avez raison de poser la question ici.
28: Au moins que cette mission soit menée à bien. Et voilà. En tout cas, merci beaucoup d'avoir été avec nous, Marie-Ange Sanguy.
29: Merci à vous.
6: Oui, bravo pour vos connaissances. Vous nous avez. Mais il faudra que vous y alliez dans l'espace un jour, hein, Marie-Ange Sanguy.
29: Ah, j'aimerais. Mais écoutez, je cherche des sponsors, hein, si Sud Radio veut m'envoyer.
6: Allez, on y va, parce que je vais dire, c'est pas moi qui irai à votre place, je peux vous le dire, moi ça me fait peur. Allez, justement, on va jouer tous ensemble dans un instant avec nos auditeurs qui vont venir défier les vraies voix sur la vie politique, jeu politique dans un instant. À tout de suite.
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6: Bon, c'est un plaisir d'être avec vous, parce que c'est vrai que les sujets du jour, alors, ont été passionnants, que ce soit la retraite, que ce soit bien sûr Sophie Adnot dans l'espace, nous nous sommes régalés. Alors jouons ensemble, et jouons avec le meilleur de nos auditeurs. Aujourd'hui, Alain a été exceptionnel, le Lyonnais. Si vous gagnez, Alain, ça veut dire que Lyon gagne ce soir en Turquie, c'est ça, hein ?
1: Non, non, leur portez pas la Shkoumoun parce que là,
6: oui, mais il y a un match. Bon, mais il y a un match aller, il y a un match aller. Bon, en tout cas, c'est un jeu politique, hein. Donc, je vais vous passer des extraits. Il va falloir reconnaître. On est dans un spécial élection présidentielle. Alain, vous devez faire équipe avec l'une des trois vraies voix. Alors, soit Annabelle Carette-Nourry. Certes, elle est jeune, mais vous avez vu qu'elle est déjà impliquée dans la politique. Vous avez aussi Déborah Schumann, qui, sous couvert de son rôle de psychologue, a quand même un engagement politique pas mal et qui en connaît aussi un rayon. Et puis Philippe Charlès, notre retraité, qui lui aussi a l'expérience. Donc, alors, vous allez avec qui, Alain ?
1: Bah, Déborah Schumann.
6: Ah. Allez, Alain et Déborah, et donc association Philippe avance, hein. Avec
1: elle
6: Annabelle.
1: Elle n'a pas eu de chance, hein, je vous préviens.
6: Bon, alors, l'équipe qui gagne est l'équipe qui a 5 réponses, la première. Nous allons vous faire écouter avec Maxime Senna, notre brillant réalisateur, un extrait. Un extrait de quelqu'un qui a été un candidat marquant à l'élection présidentielle de la 5e République. Je ne vous fais pas l'affront de vous emmener sur la 3e ou la 4e. Est-ce que vous êtes prêt, Alain ? Est-ce que vous nous entendez bien déjà ?
1: Très bien.
6: Bon, alors, vous répondez rapidement. Alain Déborah d'un côté, Philippe Annabelle de l'autre. Dites-nous qui est ce candidat marquant.
3: Mes chers compatriotes, le quinquennat qui s'achève est un échec.
1: Hollande. Oh,
6: c'est, oui, c'est Alain, c'est Alain, c'est Alain, c'est Alain.
5: C'est Alain.
6: Non, c'est le plus rapide. Mais soyez pas déçus, mais c'est Alain qui, voilà. Bon. Alain, de bon augure pour l'OL ce soir. C'est vous qui apportez le premier point. Vous êtes le premier buteur.
1: J'ai sauvé l'honneur.
6: Voilà. 1-0 pour Alain et Déborah. On continue, 2e, très facile.
16: C'est vrai que la cohabitation a été voulue par les Français.
5: Jacques Chirac.
6: C'est Déborah la plus rapide. Et donc Alain et Déborah, 2-0 pour... Je voudrais quand même qu'on réécoute un petit peu Jacques Chirac. Écoutez les liaisons
16: elle
6: à l'époque.
16: Elle s'est déroulée, je crois pouvoir le dire, dans des conditions qui ont été facilitées par nos institutions et par une certaine idée que se fait dans son ensemble notre pays sur les problèmes de politique étrangère.
6: C'était Jacques Chirac. Voilà, comme ça. Alors attention, ce troisième, donc Jacques Chirac, président de la République, 95-2002, François Hollande, président, 2012. Celui-ci, un peu plus dur.
17: Il faut qu'on se rende compte que l'on ne peut pas continuer
5: dans
17: une économie industrielle sur la lancée qu'il y a.
1: Rocard.
6: Non.
17: Bien sûr, ce n'est pas en quelques mois qu'on pourra tout changer, qu'on pourra devenir une puissance industrielle prospère. Et
6: Philippe Charlès l'a connu.
17: Mais il faut cesser...
6: Candidat à la présidentielle.
1: Chabon Delmas.
6: Non, ça a déjà été dit. Alain Poher, il l'a fait. Bravo. Quelle réponse de Philippe. Annabelle est heureuse d'avoir été avec Philippe. Oui, Alain Poher, qui était l'adversaire de Pompidou.
18: En 1969, et qui avant était d'ailleurs, il était président du Sénat, et c'est lui qui avait fait l'intérim.
6: Voilà.
18: En 1974, quand Pompidou est décédé.
6: Mais ça ne vous fait pas marquer pour autant plus de points. Vous n'avez qu'un point, Philippe. Bon, attention, troisième extrait.
18: Je n'ai rien réclamé.
19: Mais être mieux que les voisins, ou moins bien que les voisins, c'est ce que la politique économique peut faire. Alors, l'ancienne de la baisse des charges, on la connaît par cœur.
6: Strauss-Kahn. Oui, Déborah. Déborah Schumann, ça fait 3-1 pour le duo Alain-Déborah. Ça va, les Lyonnais. Cinquième extrait.
20: Non, c'est pas comme ça, Gamache. Non. Parce que nous allons pouvoir
5: marcher.
20: La gauche.
6: Marcher. El Kabbach, en plus,
18: ça fait 4 ans, on est là.
1: Sur le bout de la langue.
6: Oui, entre 74 et 81 pour le Parti communiste, Georges Marchais, 4-1, balle de match, attention. Là aussi, c'est facile.
21: Eh bien oui, je suis une femme.
18: Ségolène Royal.
21: Candidate à la présidence de cette République.
18: Pécresse. Dominique Voynet.
21: C'est légal.
6: Non.
21: Et pourtant, et cela choque.
6: Pécresse.
21: Cela paraît étrange, même aux hommes de gauche.
5: Ah, on m'échappe totalement.
6: Alain.
1: L'ancienne première ministre.
6: Non.
21: Se disent tous partisans de
6: la première femme candidate.
21: Et ils n'en finissent pas de voter.
5: Ah, mais oui, elle était de gauche. Je vois qu'elle, mais.
6: Vous l'avez pas?
10: Non.
0: Non.
6: Arlette Laguiller.
1: Arlette Laguiller. Ah oui, Arlette Laguiller, bien sûr.
6: Eh oui, eh oui. Allez, on continue. Autre extrait.
0: Encore une fois, partout où l'on regarde,
10: Marine
0: les choses sont...
6: Marine Le Pen, Déborah Chouban, victoire d'Alain et de Déborah. Alain, vous avez gagné. Ça annonce beaucoup de bonnes choses.
1: On a eu de la chance. Hein.
6: Non, mais c'est bien.
1: Félicitations à ma partenaire, parce que moi, j'ai fait un point. Quoi.
6: Ben ouais, mais vous l'avez bien choisi quand même.
10: Ça a bien démarré quand même.
6: Déborah Schumann, en l'occurrence, et puis Philippe Charlès et Annabelle Carrette-Nourry. Bravo, vous avez joué brillant avec Alain. Voilà. On retrouve tout de suite... alors, à l'époque, il y avait Roger Jiquel, mais là, c'est Christophe Jiquel qui est avec nous.
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6: Christophe Jiquel, bonsoir. Vous nous emmenez comme tout au long de la semaine à Hong Kong.
7: Oui, cette semaine, je donne mon coup de cœur de l'été à celle que l'on nomme le port au parfum, niché dans un archipel de 260 îles en mer de Chine. Hong Kong, une destination qui se découvre après 13 heures de vol et se révèle par sa gastronomie, son art de vivre, sa nature comme une destination tout à fait inattendue et étonnante. Pour en parler, Paul Le Guyader, fondateur de l'agence Asian Roads. Bonjour Paul.
22: Bonjour Christophe.
7: Alors vous, sur un plan personnel, vous avez mis un pied à Hong Kong pour la première fois il y a 23 ans. Et quelle a été votre impression? Qu'est-ce que cette ville est devenue selon vous en 23 ans?
22: D'un point de vue touristique, elle conserve une forte attractivité avec un mix entre des découvertes urbaines, naturelles, une gastronomie riche et une histoire et une culture propre. Donc Hong Kong a vraiment de nombreux atouts variés à offrir à tout type de voyageurs.
7: Et qu'est-ce qui ne cesse de vous séduire quand vous êtes à Hong Kong? Vraiment un truc qui marche toujours sur vous?
22: Ah bah c'est le, j'en parlais tout de suite, c'est la baie de Victoria qui est incroyable. Et il y a différentes façons de la découvrir, là encore pour différents profils de voyageurs. Mmh. On peut notamment prendre un funiculaire qui vous mène à un très beau point de vue sur le pic Victoria. On peut aussi monter à bord du Star Ferry, qui est un service de bateau-taxi qui est assez emblématique, qui date de 1880, qui permet de traverser la baie de Hong Kong en 10 minutes pour un tarif modique. On peut aussi prendre une jonque traditionnelle au moment du coucher de soleil pour voir les bâtiments de la ville très très impressionnant à ce moment-là. On peut aussi monter sur les hauteurs de l'île de Hong Kong pour y randonner sur des chemins qui serpentent entre 200 et 400 mètres d'altitude. Mmh. Donc avec toujours des superbes vues sur cette baie de Victoria magnifique. Et enfin, le soir, on peut aussi prendre un petit cocktail dans un bar rooftop ou dans un restaurant gastronomique de la ville avec des vues toujours panoramiques sur cette baie. Assez génial.
7: Ouais, j'ai l'impression qu'il y a le panorama, la vue sur la baie et les couchers de soleil sont des choses finalement assez romantiques à Hong Kong. On s'attendait pas à cette vision-là. Combien de temps vous conseillez de rester à Hong Kong à celles et ceux que vous envoyez là-bas?
22: Alors, Hong Kong peut être un passage express, mais avec un minimum de 2-3 jours, mais je conseille forcément d'y rester plus longtemps. Hong Kong est vraiment varié, donc on peut notamment y rester plusieurs jours pour ceux qui aiment la gastronomie, avec une cuisine riche, variée, la cuisine cantonaise, mais aussi une cuisine fusion asiatique-occident. On peut y faire de la randonnée aussi, il y a énormément de sentiers de randonnée. Moi personnellement, j'y retourne 15 jours, uniquement sur Hong Kong en février prochain, pour découvrir quelques-uns des nombreux sentiers de la ville. À Hong Kong, on peut se balader d'île en île en prenant des bateaux-taxis. Donc on peut aller dans des îles parfois interdites aux voitures pour y goûter des spécialités de fruits de mer. Donc c'est toujours très sympa, très très convivial. Hong Kong, on peut aussi passer un séjour balnéaire de plusieurs jours en fin de voyage en Asie ou en Chine. Il y a des nombreuses plages sauvages, donc superbes. Hong Kong, c'est aussi une destination shopping. Donc il y a tout un tas de magasins spécialisés et détaxés. Donc on peut y trouver des produits de mode, des produits électrotechniques, des produits de spécialité locale. Et enfin, il faut souligner qu'il y a beaucoup d'événements culturels et sportifs à Hong Kong. Donc les Hongkongais sont des avides randonneurs et il y a des courses en montagne notamment et aussi le marathon d'Hong Kong tous les ans au mois de janvier. Donc c'est voilà, il y a toujours quelque chose à faire à Hong Kong pour y rester plusieurs jours et pas uniquement 2-3 jours. 2-3 jours, c'est si on veut un passage express pour un premier voyage, mais pour y revenir plus tard et y rester un peu plus longtemps.
7: Rapidement, Paul, 3 idées de destination à partir de Hong Kong ou dans lesquelles on peut rayonner?
22: Alors, Hong Kong a un énorme avantage, c'est que c'est situé au milieu de l'Asie. Donc ça peut être intégré à tout voyage, alors une escale un peu longue, à tout voyage en Asie, vers l'Océanie, vers l'Asie, notamment avec la compagnie Cathay Pacific, qui est reliée à tous les pays d'Asie. Donc une escale à l'aller ou au retour. Et sinon, depuis 2018, il y a aussi une nouvelle gare à Kowloon, donc en plein cœur de la ville, qui permet de relier la Chine continentale.
7: D'accord.
22: Donc à Hong Kong, on peut y voyager sans visa. C'est aussi le cas maintenant pour la Chine continentale. Donc depuis Hong Kong, on peut prendre un train de 15 minutes pour Shenzhen. Shenzhen, c'est la ville de l'autre côté de la frontière, la ville un peu moderne chinoise, enfin un peu, même beaucoup moderne, une vraie ville futuriste. Notre agence peut notamment y proposer des tours en taxi-robot, c'est toujours quelque chose d'assez détonnant.
6: Génial.
22: On peut se faire des livraisons en drone, un café, ouais, en plein milieu d'un parc, donc voilà, des expériences comme ça dans cette ville futuriste. Donc Shenzhen, aussi ça peut être la très jolie région de Guilin. Guilin est située à 3 heures de train, donc toujours le train depuis Hong Kong vers Guilin. Donc là, c'est une région assez typique, donc en plein milieu d'une région de pic karstique, de pain de sucre. On peut s'y balader à pied, à vélo. On peut aussi découvrir des rivières en terrasse dans cette région. On peut goûter du thé dans une des nombreuses plantations de thé.
6: D'accord.
22: Donc voilà quelque chose d'assez typique à 3 heures de train de Hong Kong.
6: Parfait,
22: Paul. Et il y a également des trains.
6: Oui, ouais. On va être obligé de s'arrêter là, malheureusement. Merci beaucoup, Paul Le Guyadère, pour tous ces conseils.
22: Plaisir.
6: Vous êtes fondateur de l'agence Asian Road, je le rappelle. On retrouve toutes ces informations sur discoverhongkong.com et aussi sur votre site asianroad.com. C'est ça?
22: C'est tout à fait ça.
6: Merci beaucoup,
22: merci,
6: Paul.
22: Christophe.
6: À bientôt, au revoir.
22: Bel été à vous. À bientôt, au revoir.
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1: Nous faisons le point sur l'information.
2: Bonsoir, une Française dans l'espace, Sophia Deneau à bord de la Station Spatiale Internationale depuis février, effectue en ce moment sa première sortie dans l'espace. Elle est sortie en début d'après-midi en compagnie d'Anil Menon, astronaute américain. Sa mission, remplacer une antenne permettant à l'ISS de communiquer avec le centre de contrôle de Houston. Sophia Deneau doit regagner la station vers 21h. Sophia Deneau incarne une fierté française autant qu'un horizon pour les petites filles qui rêvent d'infini, a écrit Emmanuel Macron sur X. Une troisième cyberattaque annoncée par la directrice générale des finances publiques, une fuite sur les données liées aux successions. Le fisc assure qu'elle a été rapidement coupée et présente de nouveau ses excuses après le vol massif de données fiscales. Les hackers responsables revendiquent aussi le piratage qui a touché l'éducation nationale au mois de juillet. 3 millions de familles l'ont reçu aujourd'hui ou vont la recevoir dans les prochains jours. L'allocation de rentrée scolaire est versée à 15 jours du retour à l'école, au collège ou au lycée pour des millions d'enfants et d'adolescents. Un coup de pouce pouvant s'élever jusqu'à 466 euros pour les lycéens. À l'étranger, le Hamas réaffirme dans un communiqué son engagement pour l'accord de paix dans la bande de Gaza soutenu par les États-Unis. Le porte-parole du mouvement islamiste palestinien ajoute que des étapes et un calendrier doivent être définis plus en détail, mais qu'il faut d'abord que les Israéliens approuvent la feuille de route américaine. L'émissaire américain Jared Kushner a évoqué avec Israël la possibilité de faire pression sur le mouvement pour qu'il se désarme. La disparition d'une figure politique, Yvette Roudy, est morte. Figure historique du Parti Socialiste, elle avait été ministre des Droits de la Femme sous François Mitterrand en 1981. On lui doit notamment le remboursement de l'IVG par la Sécurité sociale, mais aussi la loi sur l'égalité professionnelle entre les femmes et les hommes en 1983. Une loi qui porte son nom. Yvette Roudy avait 97 ans. Et puis le sport et la victoire de l'équipe de France de Cécy Foot. Sacré champion olympique aux Jeux de Paris 2024, les Bleus ont battu la Grèce 3-0 cet après-midi pour la deuxième journée de l'Euro à Strasbourg. Deuxième victoire en deux matchs, l'équipe de France est en demi-finale, avance à dernière rencontre du premier tour, ce sera demain contre l'Allemagne. Voilà pour l'essentiel de l'actualité, très bonne fin de journée à vous.
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3: La résilience est l'art de naviguer dans les torrents. Boris Cyrulnik. Je me prends à citer de plus en plus souvent Boris Cyrulnik alors qu'on parle de chansons et de musique dans cette émission. Ça veut dire certainement que les thématiques des invités de l'écriture en ce moment sont souvent orientées vers le personnel, vers la résilience, vers le rapport à la difficulté, à la douleur et au bonheur, heureusement aussi. Et c'est un plaisir de vous accueillir dans ce Loft Musique, vous qui nous écoutez tous les week-ends sur Sud Radio. Évidemment, il est un habitué de cette émission. Il vient souvent. Il est venu dans tous les studios, je crois qu'on a fréquenté avec le Loft Music. Il s'appelle Pierre Lapointe.
4: Tes idoles sont déjà mortes et leurs chansons en quelque sorte.
3: Salut Pierre, merci d'être là.
5: Ça fait très plaisir de te revoir.
3: Eh ben c'est partagé. D'entendre moi qui n'ai pas d'accent, je suis heureux quand j'entends le tien.
5: Ah bah mais pour tu sais que pour nous c'est toi qui as un accent.
3: Oui,
5: pour les Québécois, c'est vous les Français qui avez un accent.
3: C'est le principe des accents. C'est toujours l'autre en fait.
5: C'est
3: ton 14e album solo s'appelle 13 chansons démodées pour ceux qui ont le cœur abîmé. C'est la réédition de luxe de l'album 10 chansons pour ceux qui ont le cœur abîmé. On va en parler tout à l'heure évidemment bien dans cette émission. Tu seras en concert en mai au Bouffe du Nord, par exemple, le 9 et 10 mai. On en reparle tout à l'heure également avec nous, Colline Rio. Bonjour Colline.
6: Bonjour.
3: Ravi de t'accueillir.
6: Ravi également.
3: On parle de ton deuxième album, Maison.
6: Oui.
3: Ça peut être, ça pourrait d'ailleurs presque un retour à la maison, c'est-à-dire un recentrage, repli, le nid douillet.
6: C'est le lieu à soi, c'est très soi. Intérieur.
3: On va en parler tout à l'heure, on va justement t'écouter dans Lettre à soi, en piano-voix également avec nous.

0: Salut John, merci d'être là.
1: Ravi d'être là.
0: Écoute, partagé, on t'a déjà reçu d'ailleurs, parce que tu es, en dehors d'être toi-même auteur, compositeur, interprète, tu as collaboré avec plein de gens, écrit avec plein de gens, pour plein de gens, pour Johnny Hallyday notamment, pour qui d'autre, John Maman.
1: J'ai eu la chance de travailler avec beaucoup d'artistes français.
0: Ouais.
1: Alors qui d'autre, je sais pas, j'ai travaillé récemment, Vita Slimane,
0: ouais.
1: Amel Bent, voilà.
0: C'est ouais. Donc un bon conseil.

0: Quand ça sème, en fait, c'est ça qu'on peut.
1: Oh, ça va, c'est pour des
2: conneries. Oh là là.
1: Ça va.
2: Tout de suite,
3: c'est
2: les sous.
3: C'est la crise pour tout le monde. Ne t'inquiète pas, ne t'en fais pas. Le métier a changé. C'est, voilà. Quel que soit ton nom, il n'est pas forcément représentatif de tes revenus aujourd'hui.
0: C'est vrai. Mais ta richesse, elle réside dans ce lien filial que tu entretiens avec ton enfant, ton fils.
3: Exactement.
0: Et à qui tu dédies cette chanson dont on va parler, qui s'appelle Ça passe. Voilà.
3: Ça passe
0: plus vite que les ennuis. C'est quoi la formule que les soucis?
3: C'est de manière générale de dire que la vie, ça passe. Il y a des choses, des futilités qui passent vite, et c'est pas là-dessus qu'il faut s'arrêter. Il faut se concentrer sur les vraies valeurs, les rapports humains. Et c'est un message que j'avais envie de raconter à mon petit garçon après 10 jours passés en tête-à-tête avec lui en vacances.
0: Ah oui, oui, des fois il faut trouver de l'oxygène aussi après 10 jours en tête-à-tête.
3: Quel âge il a? 10 ans.
0: Ah oui, donc je confirme.
3: Et il avait 9 ans quand j'ai fait la chanson. Et je te raconterai tout à l'heure, mais cette chanson, elle a une petite anecdote que peut-être tu vas aimer.
0: Avec grand plaisir. Mon Pierre Lapointe, alors ce terme de démodé, qu'est-ce qui signifie dans l'esprit de Pierre Lapointe?
1: C'est que moi, j'ai une façon de penser un peu comme un publicitaire, donc j'essaie de trouver des titres qui accrochent tout de suite l'imaginaire. De moi-même, m'auto-proclamé comme auteur de chansons démodées, c'était une façon aussi de dire, je m'inspire de la grande chanson des années 60-70.
0: Ouais.
1: Je travaille un son orchestral, donc je suis déjà un peu à côté de ce qui se fait normalement en ce moment. Maintenant, j'ai toujours dit que le meilleur moyen de ne pas être démodé, c'est de ne jamais être à la mode.
0: Oui, c'est ça.
1: Moi, j'ai l'impression de toujours avoir un peu surfé sur les modes, même si je suis très très au courant de tout ce qui se passe en mode, en design, en musique, en théâtre, qu'importe.
0: Ouais.
1: J'ai toujours été attiré. En fait, ce qui me va le mieux, les vêtements qui me vont le mieux en musique, c'est une certaine forme de classicisme.
0: Ouais.
1: Donc, je joue avec ça. Je travaille une image visuelle très contemporaine, mais mon son peut avoir l'air un peu... d'une autre époque.
0: Ouais. Après, voilà, quand on est féru de littérature et de texte, on réinvente pas quand même l'écriture.
1: Donc, non.
0: L'enveloppe musicale, oui, certainement.
1: Oui. Mais parce qu'il y a plein. Oui, puis c'est toujours drôle de voir des grandes chansons de Piaf ou de Brel refaites à une sauce électro-urbaine. Ça marche parce que la base, ça reste
0: la chanson.
1: La chanson
0: est merveilleuse.
1: Même chose pour des grandes chansons pop qu'on va faire piano-voix.
0: Ouais.
1: On l'a vu même en hip-hop, ça devient des grandes chansons.
0: C'est pas vrai.
1: Maintenant, la facture qui me colle à la peau, c'est quelque chose d'un bruit un peu plus d'une autre époque, mais je trouve ça assez bien aussi de surfer puis de pas se marier sur des trucs. Bon,
0: t'as
1: c'est
0: raison.
1: Plus dur de jouer à la radio.
0: Oui, tu as raison.
1: Bon, oui. Et quand on a accepté ce principe-là, ça va.
0: Sauf sur une radio, évidemment.
1: Oui.
0: Pourquoi cette envie de ressortir, de rééditer cet album 10 chansons pour ceux qui ont le cœur abîmé, a augmenté de 3 inédits.
1: Ouais, et une chanson, jeu avec Voyou,
0: oui,
1: qui est sorti en octobre dernier.
0: Ouais, absolument.
1: Qui est un super pote à moi. Puis bon, les deux, on est fans de musique brésilienne, donc sans qu'on s'en rende compte, en écrivant ensemble, on a fini par faire une chanson qui sonne un peu comme...
0: Elle est d'ailleurs hors du cadre de presque comme de l'album.
1: Oui, c'est comme un extraterrestre par rapport à l'album.
0: Ouais, c'est
1: vraiment un duo avec Voyou, puis comme ça existait, on a décidé de le coller aux autres chansons. En fait, c'est que comment je fonctionne souvent, c'est que j'écris plusieurs chansons et puis je les fais écouter à un panel d'amis. Des fois, même c'est les mamans de mes amis qui sont pas dans le milieu de la musique. Je dis, vous placez les chansons que je vous envoyais dans votre ordre de préférence, en étant la préférée va à la première place. Et puis je fais une moyenne, puis ça m'aide à faire mon pacing de chansons pour l'album,
0: très carré, c'est très cartésien tout ça.
1: Et puis après ça, les chansons qui arrivent en dernier, souvent je me dis je les mettrai ailleurs. Elles existaient, ces chansons-là, je les trouvais belles. Je me suis dit on rentre en studio, on fait 3 nouvelles chansons.
0: Super.
1: Et puis c'est un cadeau pour les gens qui me suivent depuis le début. L'album a eu une super réception autant en France qu'au Québec. Donc je me suis dit on va essayer de le faire revivre encore un petit peu avec ces 3 chansons.
0: Avec une approche finalement très latine quand on parle de cette forme de mélancolie un petit peu heureuse, c'est-à-dire qu'il y a en même temps ce récit qui est quand même assez triste par moments, assez dur, sous une enveloppe, dans une enveloppe légère où on flirte avec la danse, en tout cas on l'évoque à travers difficile de pas perdre pied.
1: Ouais.
0: Donc il y a ce contraste là.
1: C'est que j'ai remarqué dans les moments où j'allais vraiment pas bien, souvent c'est les moments où je suis le plus drôle en fait. Et puis c'est les moments aussi où on fait des choix qui
0: sont... En ce moment tu vas bien, t'es pas
1: en ce moment je vais bien. je suis moyennement drôle en ce moment, donc je vais bien.
3: Je viens de réaliser quelque chose d'incroyable.
0: C'est-à-dire
3: quand je suis arrivé, Pierre se présente, me dit Pierre. Voilà, je suis chanteur, toi est-ce que t'es chanteur? Oui, je suis chanteur aussi, je m'appelle John, etc. Et là, en entendant Pierre Lapointe, donc non seulement je connais ton travail, j'ai habité au Québec pendant 7 ans, mais c'est juste que je n'ai pas réalisé que c'était le visage de Pierre Lapointe qui me parlait, donc j'ai beaucoup de respect pour ton travail, c'est très drôle.
0: C'est intéressant ce que tu dis, John.
3: Ah mais c'est génial.
0: intéressant parce que justement, ça me permet de rebondir là-dessus. Il y a quand même une très grande exposition pour toi au Québec.
1: Au Québec, ouais.
0: Tu es rentré dans la cour des grands assez rapidement.
1: Je suis un peu un incontournable, ouais.
0: On peut le dire. Ouais. Et en même temps, voilà, en France, il y a quand même aussi une belle exposition, mais pas au niveau du Québec. Non, pas, et encore, on met pas le visage sur le nom de Pierre Lapointe.
1: Puis ça me plaît assez, en fait. En fait, là, c'est drôle parce qu'avec la sortie il y a un an de 10 chansons démodées, on dirait que les télés se sont réveillées. J'ai fait Taratata pour la première fois, j'ai fait un dimanche à la campagne. J'ai refait C'est à vous. Donc, on dirait qu'il y a comme une espèce de petit buzz télé, mais ça a été long, ça m'a pris 20 ans.
0: Oui, c'est ça, enfin, Taratata.
1: Les radios sont là depuis longtemps, par contre. Vous êtes là depuis longtemps, puis j'apprécie énormément. Mais c'est bien quand on connaît un succès comme celui que je connais au Québec, de venir dans un pays où tout est à refaire, en fait. C'est le meilleur moyen de pas s'asseoir sur ses lauriers.
0: Tu as raison.
1: Et puis de se mettre un peu en danger. Et c'est quand même sain, je crois, pour un artiste de toujours se mettre dans...
0: C'est l'éternelle quête, si je puis dire, Colin. Hein, déjà, à ton début de carrière, on sent certainement, quand on écrit, on a toujours, déjà, dès le départ, l'envie d'être original, en tout cas, de pas s'enfermer dans des ficelles ou des techniques qui pourraient voilà, il faut s'en échapper d'entrée de jeu, quoi, de ces facilités en tout cas.
2: Oui, moi je suis dans une recherche vraiment de liberté et je me suis entourée de gens qui aiment qui j'étais tout de suite et je me suis pas transformée ou j'ai pas dû rechercher à me retrouver. J'ai pas dû passer par là, ce qui est chouette. Mais
0: on va écouter un extrait de ton album Pierre Lapointe, Toutes tes idoles, et c'est juste après ça dans le Loft Music qui reçoit aujourd'hui, je vous l'ai dit, Pierre Lapointe évidemment, Colin Rio et John Mamman. On revient juste après ça, ne bougez pas.
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0: se Loft qui reçoit Pierre Lapointe aujourd'hui. Dans ce Loft, nous avons donc Pierre Lapointe, Colin Rio et John Mamman. On se balade dans la réédition de l'album de Pierre. 13 chansons démodées pour ceux qui ont le cœur abîmé. Et nous écoutons toutes tes idoles. Je vais y arriver. Sur Sud Radio tout de suite.

0: C'est rare qu'on applaudisse sur la diffusion d'un titre enregistré comme ça, qui sont en live, mais là, ça le mérite. Il y a une très belle, de très beaux arrangements, une très belle orchestration.
1: Merci.
0: Quelque chose de très cohérent, de très unitaire, comme ça.
1: J'ai des belles équipes autour de moi, j'ai des beaux collaborateurs qui travaillent très très bien, des bons musiciens.
0: Puis toi, accessoirement, t'écris pas trop mal non plus, donc c'est bien.
1: Oui, je me débrouille quand même, je me débrouille.
0: Bon, ça va. Toutes tes idoles, c'est déjà une façon, une exploration de la solitude, de cette façon, comme ça, de tenter de l'oublier en tout cas et de danser ce qu'on disait tout à l'heure et en même temps
1: vas-y.
0: C'est directement lié à cet inédit difficile de ne pas perdre pied en fait,
1: ouais, c'est directement lié parce qu'en fait difficile de ne pas perdre pied c'est comme la jeunesse de cette chanson là
0: c'est ça,
1: je parle d'une idée de se sentir un peu démodé, un peu à côté de son époque,
0: ouais.
1: Mais toutes tes idoles en fait quand c'est arrivé je suis allé voir Drake en show, j'ai pas été fan de ce que j'ai vu de Drake sur scène, mais j'ai surtout vu tout le monde qui avait adopté la culture hip-hop dans les vêtements, dans la façon de se tenir, dans la façon de mettre des lunettes de soleil alors qu'il fait noir,
0: dans la
1: façon d'avoir l'air d'un gangster. Je me disais, on était 20 000, je crois, dans le Centre Bell à Montréal. Je me suis dit, il n'y a pas 20 000 gangsters à Montréal.
0: A priori,
1: il y en, a maximum 5 000. Et sur ces 5 000-là, il y en a maximum 500 qui sont là ce soir. Et je me suis dit, c'est fou comment les gens, pour se donner confiance, finissent par adopter des tics, des dégaines, des manières d'agir, de se mouvoir, un langage, un vocabulaire. Ça s'est vu dans le rock, ça s'est vu partout dans le jazz à une époque. Et ça m'amuse assez, puis ça me ramène à l'idée que vivre en société, c'est assez difficile en fait. Il faut s'armer.
0: De se singulariser aussi.
1: Oui, mais aussi juste d'affronter les gens, d'aller au bureau, d'avoir le courage de se lever le matin. Et puis on finit par oublier que c'est une forme de stress, que c'est une forme de... Il faut bien paraître aussi, surtout aujourd'hui avec les réseaux sociaux. Bon, on est trois chanteurs autour de la table, on le sait plus que n'importe qui. Donc c'est une pression aussi, puis on finit sans même s'en rendre compte. Par copier des façons d'être qui ont été inventées pour la scène. Donc ils sont même pas réalistes. Souvent tu vois quelqu'un sur scène, moi je suis le premier à le faire. Sur scène, j'ai une prestance, une façon d'habiter l'espace qui a rien à voir avec mes vêtements, rien à voir avec ce que je porte dans la vraie vie.
2: La tenue de scène,
1: la tenue de scène. Tenue de scène. Mais les gens sont tellement impressionnés par ça qu'ils finissent par vouloir adopter ça dans la vie de tous les jours, ce qui finit par être à la fois ridicule et très émouvant.
0: C'est intéressant
2: et
0: ça.
2: Et qui souvent se retrouvent de moins en moins sur scène finalement parce que tu as beaucoup d'artistes aujourd'hui qui arrivent sur scène comme ils sont dans la vie.
1: Dans la vraie
2: mais finalement, voilà, y a pas ce surjeu, et t'as des gens qui n'ont aucun intérêt à se déguiser, et qui se déguisent pour avoir une identité. Et tu disais se singulariser.
0: Ouais.
2: Moi, je pense qu'on ne se singularise pas, je pense qu'on est singulier. Et on l'accentue ou pas. Et t'as des gens qui sont des créateurs, et t'as des gens qui sont des suiveurs et qui ont besoin de justement regarder des images pour exister.
0: C'est pas faux.
2: Et je te rejoins complètement,
0: mais
2: Pierre.
0: Il y a quand même une scénographie ou en tout cas un côté coloré qu'on veut adopter pour enjoliver certaines choses et en tout cas créer par là même une identité. Donc tu disais tout à l'heure que je suis publicitaire dans l'approche.
1: Oui,
0: on parle aussi de ça.
1: Oui, on parle de ça.
0: Si on parle de M. Mathieu Chédid, par exemple, on est d'une belle illustration. Il y a quelque chose qui le distingue, le différencie.
1: Oui, maintenant, dans la vraie vie, Mathieu est super...
0: Il est terriblement normal.
1: Oui, on se retourne pas sur son passage en disant, mais c'est qui
2: cette personne? Parce que certains artistes choisissent un personnage aussi.
0: S'il prend le métro comme ça, ça va être compliqué quand même. Hein, avec
1: la guitare,
0: c'est clair. On écoute ce fameux difficile de ne pas perdre pied, un extrait.
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0: De Pierre Lapointe également, s'il te plaît, fais-moi danser.
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0: Alors, sur des harmonies justement très classiques, très crooner,
2: ouais,
0: très
2: oui, Chet Baker, Sean Baker,
0: exactement,
2: oui, totalement, c'était ça. Ben, en fait, c'est que j'ai travaillé sur deux albums en même temps. J'ai fait un album avec l'échantillonnage, bon,
0: même de la façon de chanter, pardon, oui, hein, il y a quelque chose de différent un peu, oui, sur celle-là.
2: Et donc j'ai fait cet album-là qui était très étrange, ouais. Puis bon. Et puis j'ai fait des chansons très classiques, ouais. Je suis venu passer du temps en France. J'étais avec Julien Clash, j'étais avec plein de gens avec qui je travaillais.
0: Des débutants,
2: j'ai, ouais. Oui. Et j'ai réalisé qu'en fait ce qui les attirait, c'était ma façon d'écrire qui était très française, en fait très classique,
0: ouais.
2: Quand je suis rentré à Montréal, je me suis dit, les chansons qui dorment dans mon tiroir, je vais les mettre sur CD, je vais faire des vrais arrangements dans la pure tradition, je vais y aller à 300%. Et ça a donné 10 chansons démodées et aujourd'hui 13 chansons démodées pour ceux qui ont le cœur abîmé. Et c'est vraiment un clin d'œil à Aznavour, à Brel, à Chet, ouais, Baker, à Nina Simone, à des sons qui font partie de l'imaginaire collectif.
0: Absolument.
2: Et je suis allé jouer là-dedans en me disant, j'espère que ça va réveiller assez de trucs dans les souvenirs des gens à petite échelle pour leur donner envie de se laisser aller, de pleurer, d'être ému par ce que j'avais à dire.
0: Il y a également vérité, mensonge et romance.

0: Homme de Pierre Lapointe, il y a également ceci.
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0: La belle écriture de Pierre Lapointe que vous retrouvez en concert, notamment les 9 et 10 mai prochains au Bouffe du Nord à Paris, le 11 mai à la Belle Électrique à Grenoble et le 7 mai au même à Rennes. Plus de dates évidemment sur les réseaux officiels de Pierre Lapointe également aujourd'hui avec John Maman et Colin Rio, ce Loft Music que on a bonheur à vous proposer toutes les semaines. On revient juste après ça.
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1: La douce voix de Colline Riault est avec nous aujourd'hui dans ce Loft Music qui accueille également Pierre Lapointe et John Maman. On est dans le live, là, dans la séquence live, on va te retrouver, Colline Riault. Tu as fait, on s'est déjà vu, on se disait tout à l'heure au Franco de La Rochelle, parce que tu as fait deux fois, tu as participé deux fois au chantier des Franco.
2: Oui, je l'ai fait une fois avec mon groupe quand, ouais. j'étais vraiment plus jeune.
1: Ouais.
2: Et
1: il n'y a pas trop longtemps,
2: je sais pas si tu te souviens.
1: Non, pas directement, mais.
2: Non, si, il y a un moment quand même, c'était un petit moment.
1: On était très très très jeune alors.
2: Oui, j'avais 18 ans.
1: Ouais.
2: Et après, je l'ai fait avec mon projet il y a 3-4 ans, je crois.
1: D'accord. Colline Riault, on disait cette façon de symboliser, d'incarner comme ça la maison, qui est un refuge, qui est un endroit où voilà, on peut être dans la résilience, dans le confort, dans un after de période difficile en fait.
2: Oui, en fait, c'est la recherche de sa propre solidité.
1: Ouais.
2: Après une période où on peut s'oublier dans les relations et prendre parfois la relation comme pilier de vie, ce qui peut être très bien et très sain. Et moi, je pense que j'ai eu besoin de passer par l'étape de être solide moi. Et qu'est-ce que ça veut dire aussi d'être face à soi-même? Et c'est tout ça en fait qui se passe dans ce disque.
1: Ouais, absolument. Il y a un changement dans la façon d'approcher pour l'enregistrement, la conception de l'album, qui est peut-être un peu plus orchestral par certains côtés et en même temps un peu minimaliste aussi.
2: En fait, sur mon premier disque, j'avais vraiment beaucoup plus travaillé avec des sources électroniques et rester dans quelque chose. Il y avait le piano qui est toujours là, et sinon c'était beaucoup de modulaires ou beaucoup de percussions électroniques. Et sur le deuxième album, on a enregistré des musiciens, donc vraiment rien à voir. Et énorme kiff. On a pu enregistrer un orchestre aussi, ça c'était des larmes et des larmes. Et je pense que ça fait vraiment la différence quand même sur cet album qui est plus organique, où il y a plus de vibrations. Et j'avais vraiment envie de ça en fait, de chaleur aussi. Tout en gardant quand même ce qui me plaît beaucoup de l'électro et des sons de synthé qui est là, mais qui est là comme un tapis, en fait.
1: Elle s'appelle Colline Riault, dans le Loft, en live tout de suite. Ça s'appelle L'être à soi, et on pratique évidemment l'applaudissement de confiance pour toi.

0: Pauline Rioux dans le loft. Lettre à soi. C'est jamais facile hein, de jouer comme ça dans un petit studio avec les regards et les gens, les collègues qui sont juste à côté.
1: Oui, complètement.
0: Ouais. T'as une technique vocale assez impressionnante.
1: Merci.
0: Non, mais c'est vrai, gentil. Tu es très précise dans la façon de chanter. Tu as travaillé la voix particulièrement ou en tout cas, tu as...
1: Oui, complètement. J'ai eu la chance d'avoir une mère qui est musicothérapeute et qui m'a donné des cours de chant en plus.
0: Très bien.
1: Voilà, de mes 5 ans à mes 16 ans, j'avais toutes les semaines un cours de chant avec des amis de ma région.
0: Ah,
1: on a grandi
0: oui.
1: ensemble en chantant ensemble. Et c'était génial.
0: Il y a un berceau donc à la maison, la fameuse, et il y a un berceau quand même très musical et très artistique.
1: Complètement.
0: En fait. Et ça vient de là, cette transmission, cet héritage musical, tu le tiens de papa-maman?
1: Oui, je pense. J'ai vraiment. Alors, ils sont vraiment dans le social. Enfin, mon père est psychothérapeute, ma mère est musicothérapeute. Donc
0: Les discussions doivent être intéressantes à table.
1: C'est passionnant.
0: Ouais, c'est
1: super. Donc, c'est la musique plutôt dans le soin. C'est dans ce sens-là.
0: Très bien.
1: C'est la musique qui soigne. Et j'avais la possibilité, par contre, il y avait des instruments à la maison, de la musique, de la culture.
0: Ouais,
1: et ça m'a permis d'attraper des choses et d'y aller.
0: Ouais.
1: Mais ils m'ont pas poussé à. Voilà, tu seras musicienne, ma fille. J'ai fait ce que je voulais.
0: Pierre, il y a de toute façon tout le temps un caractère thérapeutique dans la musique, qu'on la pratique soi-même ou qu'on l'écoute, elle est éternellement réparatrice quelque part.
2: Bah moi, il y a plusieurs chansons que moi je qualifie de chansons refuge.
0: Ouais.
2: Quand on a des moments difficiles, c'est des chansons qui nous réparent. Moi, l'art m'a réparé, que ce soit l'art visuel ou le théâtre ou la musique.
0: Ouais.
2: C'est drôle parce que tu parlais tout à l'heure, Colline, de tes parents qui t'ont appris à chanter, puis la thérapie autour de ça. Moi, j'ai arrêté avec la pandémie, ma mère est tombée malade, donc j'ai arrêté pour la première fois en 20 ans de chanter pendant plus d'une année.
0: Oui.
2: Et je me rappelle à un moment, j'ai fait une session avec une thérapeute un peu sorcière. Et on a fait des trucs un peu, des exercices un peu physiques. Et puis elle m'a dit, tout ce qui veut sortir, dis-le.
0: Oui.
2: Et j'ai hurlé, je m'ennuie de chanter. Et c'est drôle parce que moi, je chante pas dans la vraie vie, je chante sur scène. Je chante pour le travail, mais dans la vraie vie, je chante pas. Et je me suis rendu compte que depuis 20 ans, au moins 4-5 heures par semaine, j'avais mon corps qui vibrait sur scène.
0: Donc tu le privais de cette vibration.
2: Oui, et ça décoinçait tout en fait. Et puis mon diaphragme était rendu complètement bloqué. Et puis avec elle, on a joué dans cette zone-là, étrangement. Et à ma grande surprise, je me suis rendu compte de l'importance que de chanter avait dans ma vie en fait. C'est devenu une hygiène de vie en fait.
0: C'est ça. Et puis chanter, j'aime bien le dire ici souvent, c'est un acte vraiment global quoi.
2: C'est tout
0: pas juste une voix, c'est tout le corps.
2: Plus loin parce qu'à un moment j'ai vu
0: aussi
2: et même j'ai vu à un moment les vous savez il y a des plaques de métal, on met des grains de riz ou du sable et puis on met des basses fréquences et puis ça fait des dessins extrêmement beaux. Allez voir les gens à la maison si vous avez pas déjà vu ça sur YouTube. Ça fait des dessins d'une complexité, d'une précision hallucinante. Et quand j'ai vu ça, j'ai réalisé que non seulement ça, quand je suis sur scène, je ne fais pas que chanter, je dessine dans l'air des vibrations.
0: C'est clair.
2: À partir du moment où je me suis mis à voir ce que je faisais comme métier, comme un métier genre matériel, parce que les sons, c'est de la matière, sauf qu'on les voit pas, on les sent.
0: C'est vrai.
2: Je me suis mis à voir mon métier totalement autrement, puis je pense que je suis devenu encore plus émouvant, parce que je visualise autrement, je visualise des dessins maintenant quand je chante, et non plus des sons.
0: J'adore. Mais de toute façon, on est ébranlé par cet acte de chanter. Quand on l'accepte et qu'on l'intègre vraiment, on n'en sort pas, on en sort différent, en fait. Et c'est ça qui fait bouger et qui est passionnant dans l'acte de chanter.
3: Pour moi, la musique, c'est peut-être mon premier psy, ça a été la musique.
0: Oui, c'est ça, bien sûr. Et puis c'est moins cher, en fait, aussi.
3: C'est moins cher.
0: oui, bien sûr.
3: De plus en plus.
0: Dans l'album de Colline Rioux, il y a Sous la peau.

0: Album de Colin Rio, il y a Monte au chagrin.
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0: Dans l'album Maison de Colin Rio, il y a également ceci.

0: entendre la version produite, justement, oui. Parce qu'on voit qu'une bonne chanson, qu'elle soit enrobée ou pas enrobée, elle fonctionne tout le temps, quoi. Donc tu peux la faire piano-voix dans la retenue, puis tu la fais avec une boucle plus électro, et ça marche tout le temps.
1: C'est toujours intéressant, ouais, de faire ça, de passer, même de faire des versions alternatives où on revient à l'essentiel, ouais. Voir ce qu'on ressent. C'est super, j'aime beaucoup.
0: Il y a également grand-mère. 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

0: Elle s'appelle Colline Rio dans le Loft et tu seras en concert à la Cigale de Paris le 4 juin prochain.
1: Oui,
0: ma chère Colline, et puis en tournée évidemment dans toute la France. Wally Wallou, John Maman, ça passe. Qu'est-ce qu'il dit le fiston quand il écoute la chanson de papa?
2: Écoute, j'ai composé cette chanson donc comme je te disais en rentrant d'un voyage tête à tête avec lui et en fait en réalité j'avais envie de me parler, c'est un petit bilan de vie que je me faisais à moi.
3: On se parle souvent voilà, quand on écoute une chanson, ouais.
2: Donc, mais sauf que si j'ai quelque chose à lui laisser avec des mots, c'était ça.
0: Ouais.
2: Je lui expliquais que parfois la vie, on pense que quelque chose est incroyable, que ça nous arrive qu'à nous, qu'on a des galères qui voilà, qu'on ne peut pas surmonter, finalement, il y a très peu de choses qui sont réellement essentielles.
0: Oui. Et après, il a l'exemple, pardon, mais d'un papa qui kiffe le métier qu'il a, la vie qu'il a. Tu as quand même sans le verbaliser, tu as montré une voie plutôt
2: oui,
0: kiffante.
2: Oui, j'ai eu un père aussi qui m'a montré cette voie-là.
0: Oui, j'ai vu ça.
2: Une carrière complètement différente de la mienne, puisque lui, sa carrière était compliquée. Il avait ce rêve, il s'est accroché toute sa vie à ce rêve et il n'a pas pu connaître la lumière comme il méritait, en plus, je pense, en toute objectivité.
0: Oui, oui.
2: Et donc, c'est aussi difficile de connaître les difficultés de ce métier, de ces choix de liberté où tu décides de faire un métier qui va choisir de ta vie et pas l'inverse. Plus tu vas travailler, plus il va t'arriver quelque chose, plus tu vas porter. Plus... Non, c'est différent la musique. Et en rentrant de ces vacances, quand j'ai commencé à écrire le texte et faire la chanson, qui a été une chanson qui s'est faite parfois, vous savez comment ça se passe, vous faites comme moi, composez vos chansons, parfois c'est hyper rapide.
1: Ouais.
2: Le titre était écrit, chanté en une heure, c'était fini.
0: Ouais.
2: Et je ne me disais pas, je vais la chanter.
0: Oui.
2: Et je l'ai envoyé à Claudio Capeo.
0: Oui.
2: Et la production chez Claudio, tout le monde, ils m'ont mis un petit peu de temps à me répondre. Et en attendant, je l'ai fait écouter à mon fils pour revenir à ta question. Et le petit, quand il a écouté la chanson, s'est mis à pleurer. Et il m'a dit, papa, la chanson est incroyable.
0: Et il a pleuré.
2: J'ai dit, tu sais quoi?
0: Ouais.
2: Je vais la chanter. Et la vie est toujours compliquée, ce jour comme ça. Claudio me rappelle et me dit, je veux chanter la chanson.
0: C'est 10 000!
2: Et comme c'est un garçon très humain et un artiste exceptionnel avec un grand cœur, il a complètement compris sans se poser des questions. Il m'a dit, vas-y, chante là, c'est super. Et la première fois que j'ai fait une scène avec ce titre, Claudio était derrière et il m'a filmé. Il m'a dit, je suis content que tu la portes, elle te va bien.
0: Super, super.
2: Donc, je le remercie pour ça. Voilà. Bah, c'est cool de rencontrer des artistes qui se braquent pas.
0: Et on a bien teasé la chanson. En plus, c'est parfait. On va l'écouter dans quelques secondes. Ça s'appelle Ça passe. C'est John Maman dans le Loft Music sur Sud Radio. Juste après ça, ne bougez pas.

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5: Ça passe.
6: Un loft qui reçoit John Maman. On va entendre son live sur Ça passe, sur cet extrait qu'on perçoit maintenant. Également Colin Rio, qui sera à la Cigale de Paris le 4 juin prochain, en tournée dans toute la France. Et Pierre Lapointe en concert, notamment en Bouffe du Nord à Paris les 9 et 10 mai, pour son 14e album, 13 chansons démodées pour ceux qui ont le cœur abîmé, et qui est un cadeau pour les gens de radio d'avoir un titre si long. Je vous remercie. Super galère à dire.
7: Moi, des fois, je me trompe.
6: Toi aussi, tu trompes. Oui, on écoute John Maman dans le loft. Il est, et nous, l'applaudissement de confiance. Nous, l'applaudissement.
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0: fort.
1: Merci John Maman. Merci. Dans le loft.
2: Ça s'appelle « Ça passe » et c'est sorti l'an dernier, en septembre 2025, c'est ça?
3: Exactement.
2: Je ne me trompe pas, absolument. Absolument. On peut se remémorer quelques détails de ton parcours, John. Par exemple, ceci en 2010, c'est le premier album, là. Tu vas remonter un peu loin, c'est ceci.
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2: On était presque sur un truc très funky, un peu là, plus funky, quoi.
3: Pop soul, assez solaire.
2: Pop soul, ouais, c'est ça.
3: C'était un peu ma patte à l'époque.
2: Ouais, c'est ça. Ça a évolué.
3: Ce petit groove.
2: Ouais, voilà, plus
3: pas vraiment mélodiquement. Et, ouais. Et pour revenir à ce que vous disiez tout à l'heure, moi je pense qu'une mélodie, en fait, les gens parlent de style, nous rangent un peu dans des tiroirs parfois. Une bonne chanson, une jolie mélodie avec un joli refrain.
2: Oui, ça c'est
3: sûr. Tu l'arranges comme tu veux et elle peut devenir pop, pop,
2: c'est ce qu'on disait tout à l'heure. Après, il y a un gros carton, c'est en 2013, c'est celui-là. Aujourd'hui, il y a quand même, c'est Nicolas Judé qui prépare cette émission, qui m'a dit il y a 14 millions de vues sur Spotify. Sur ce titre-là.
3: Ça a été mon plus gros succès en tant qu'interprète.
2: Ça, c'est le tube. Il y a eu aussi, on l'écoutera pas là, mais Louis Joseph.
3: Louis Joseph, qui était la première chanson que j'ai faite en tant que compositeur de musique,
2: ouais.
3: Qui était un peu dans la même vibe que Pas Jaloux.
2: Absolument.
3: C'était un peu chaloupé, ouais. Pop soul, très guitaristique.
2: Ouais, c'est ça. Et il y a eu un featuring Gims aussi. Ouais. Ça, c'est en 2016.
3: Ouais.
2: C'est ça? Donc, c'est Maître Gims à l'époque.
3: Exactement.
2: Et là, il n'est pas la star qu'il est aujourd'hui à cette époque-là.
3: Ouais, au moment où ce titre est joué en radio, il y a 4 autres chansons de Gims.
2: Ah oui.
3: En solo,
2: oui.
3: En featuring, qui était en radio en même temps.
2: Ah, c'était déjà. D'accord.
3: Il était déjà là.
2: C'est pas pour moi qu'il est là, Gims, en fait.
3: Section d'assaut, sortie de Section d'assaut, déjà, c'est celui qui s'est révélé.
2: Exactement.
3: Le plus.
2: Et puis, il y a eu aussi Vita avec toi.
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2: Ça, c'est l'album de Vita en 2017. Et puis, chanson pour Johnny Hallyday.

0: Jonalie, ça doit être quand même éternellement émouvant quand le taulier, comme on disait de lui, te chante une chanson que t'as écrite.
1: Mais au-delà du fantasme de se dire j'ai envie d'écrire pour tel ou tel artiste, et surtout les artistes comme Johnny qui ont traversé, on parle de mode. Pas de mode, c'est intemporel. Intemporel, pourquoi ? Parce que c'est complètement assumé. Pour moi, un truc à la mode, finalement, un truc qui n'est pas intemporel, c'est quelque chose qui n'est pas assumé. Quand t'assumes, tu traverses tous les temps. Et ce qui était incroyable, c'est que c'est la première fois que je faisais des chansons pour quelqu'un qui plaisait à ma grand-mère, à mes parents, à moi, à mon fils. Johnny, et puis c'est une leçon de vie, Johnny Hallyday, parce que c'est l'artiste, peut-être un des artistes les plus généreux que j'ai croisé de ma carrière, qui m'a porté, qui m'a mis en avant, là où d'autres parfois, t'es compositeur, t'es l'homme de l'ombre, chacun sa place, très peu d'artistes, il n'y a pas beaucoup qui partagent vraiment tout leur univers. Il m'a emmené en télé, il m'a imposé en plateau avec lui, en radio, il a été incroyable, et donc humainement, ça a été quelque chose de
0: fort pour toi.
1: De très fort.
0: Pierre Lapointe, les collaborations, l'écriture pour d'autres, toi ?
2: J'ai écrit pour d'autres, j'ai écrit pour Bruel, j'ai écrit pour Amanda Lear, j'ai écrit avec Julien Clarke, ça va sortir bientôt. J'ai écrit avec Clara Luciani, j'ai écrit avec plein de gens en fait,
0: Est-ce que tu prends le même plaisir quand tu écris
2: Oui.
0: Le fait de pas les interpréter toi-même ne te frustre pas.
2: Ça me frustre pas du tout, moi au contraire, je trouve ça bien.
0: Et tu écris de la même façon exactement
2: Ça dépend, c'est drôle parce que les 10 chansons démodées, quand j'ai écrit les chansons, au départ j'étais sur un autre projet comme je disais tout à l'heure. Et je me faisais un peu chier, donc je me suis dit, on va se trouver des moyens d'avoir du plaisir, donc je me suis mis à écrire pour des gens dans ma tête, sans même que ces personnes-là sachent que j'écrivais pour elles.
0: Ça marche très souvent, ça.
2: Ouais, puis donc j'ai écrit des trucs, et puis avec le recul, je pense que j'ai jamais autant parlé de moi, parce que dans ma tête, j'allais pas les chanter. Donc ça a donné, par exemple, toutes tes idoles qu'on a écouté tout à l'heure, c'était pour une chanteuse qui la voulait pas au final, je dis, je la garde.
0: C'est dingue, la magie, le mystère de la mécanique créatrice, créative, de trouver des petites façons, comme ça, de déclencher l'inspiration.
1: C'est assez passionnant, ça. Tous les artistes pour lesquels je rêvais de travailler ou de composer, je mettais leurs photos devant moi et je les imitais.
3: C'est génial.
1: Je les imitais. Et ça déclenche des trucs. Et je dis, il va penser que je me fous de lui.
0: Ça déclenche des trucs, en fait. Des mécaniques inattendues. C'est comme quand tu passes de l'écriture au piano à la guitare, tu n'as pas les mêmes inspirations et la même façon d'écouter des trucs. C'est magique, ça.
2: Je vois ça comme notre rôle, en fait, c'est de s'assurer d'avoir un sentiment de jeu. Faut toujours jouer, en fait.
1: On joue de la musique.
0: Tant que c'est pas la trompette, tu pourrais presque me vexer, Pierre. Je m'en vais.
1: Mais c'est bon, par contre, c'est un joli instrument.
0: Oui, merci. Tu veux dire physiquement ?
1: Oui, physiquement.
0: Ah, d'accord. Maintenant, je vais jouer.
2: J'adore la trompette. Attends, j'adore.
0: Moi, je l'adore, mais elle m'aime moins. Mais c'est pas grave, on va s'entendre quand même pour vous faire deviner quelques chansons que vous allez. Alors là, c'est un jeu entre tous les trois.
2: Ok.
0: Il n'y a pas de buzzer parce qu'on n'a pas les moyens, c'est trop cher. Mais vous pouvez taper sur la table comme ça et dire quand vous avez trouvé. D'accord. Je sais pas si il va tout retrouver, Pierre.
2: C'est très français. Je sais pas si je vais trouver ma liste.
0: C'est une intro d'une chanson.
3: Oh là là. Je sais ce que c'est, mais.
1: C'est honteux, je connais que ça.
3: Mais oui, c'est hyper connu. Oh non.
1: Macumba, tu tournes dans ma tête. De Macumba.
0: Peut-être quelqu'un raconte, non ? Colline, c'est français les années 80, attention. Macumba de Jean-Pierre. Oui, Madère, toi, t'arrêtes pas de te faire aider par tout le monde. Comment ? Toi, tu savais pas, Colline ?
3: Non.
0: Alors, toi, t'es trop jeune.
2: Ça s'est pas rendu au Québec.
0: Toi, t'es trop jeune et toi, t'es trop loin.
2: Ouais, trop loin.
0: C'est ça. Voilà.
1: Et toi, t'es pile. Moi, je suis trop aidé.
0: T'es pile dans la cible. Attends, la deuxième, c'est quoi ? Où c'est que je l'ai mis ? Ah, là, c'est ici. La deuxième, c'est. Voilà. Ah, ça, Pierre.
2: Ça, c'est le blues du businessman Starmania par Claude Dubois, la première version, c'est ça ?
3: Wouh !
2: J'ai trouvé celle-là.
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0: Merci d'être passé nous voir, mon cher Pierre Lapointe. 14e album studio, 13 chansons démodées pour ceux qui ont le cœur abîmé. Sorti en janvier, justement. Tu seras au Bouffe du Nord les 9 et 10 mai, partout en France, en tournée. Merci beaucoup, Pierre.
2: Suivez-moi sur les réseaux, allez sur pierrelapointe.com. Toutes les notes, toutes les dates sont là.
0: Tout de suite, allez-y.
2: Allez.
0: Colline Rio était là pour son deuxième album Maison. Elle sera à La Cigale le 4 juin prochain. Et John Maman, son single s'appelle Ça passe. Et on se fera un plaisir de relayer tes dates quand tu les auras et tu peux même en faire un coup. coucou ici, on sera ravis.
1: Merci
0: de
1: nous passer.
3: Merci beaucoup.
0: Merci à toute l'équipe du Love, Nicolas, Judé, à la programmation de cette émission. Il y a Erwin Le Faou qui fêtait son anniversaire, qui fête son anniversaire aujourd'hui. Bon anniversaire, mon Erwin. Bon anniversaire à toi. Et Anto qui était à la réalisation. Merci à toute l'équipe du Loft. Arthur aujourd'hui qui est passé nous voir. À la semaine prochaine, même heure, même endroit. Salut, soyez heureux.
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2: Bonsoir, les félicitations de la NASA pour les deux astronautes qui sont sortis dans l'espace aujourd'hui. La Française Sophie Adonneau et l'Américain Anil Menon ont quitté la Station Spatiale Internationale en début d'après-midi pour réparer une antenne satellite. Jusqu'ici tout va bien, mais le travail n'est pas terminé. Un très beau travail d'équipe a lancé tout de même la NASA aux deux astronautes. Le retour à bord de l'ISS prévu vers 21h pourrait être retardé. Les excuses du ministre de l'Action et des Comptes Publics, David Amiel, a présenté des excuses pour le piratage du fisc alors que la Direction Générale des Finances Publiques a annoncé cet après-midi une troisième fuite sur des données liées aux successions vacantes. Une fuite rapidement coupée, a précisé l'administration. Ce qui est arrivé est insupportable pour les Français, a reconnu le ministre. Près de 1600 personnes ont été incarcérées pour des faits de violence sexuelle sur mineurs depuis début juin, annonce de Gérald Darmanin aujourd'hui. La ministre de la Justice avait demandé à tous les parquets de revoir l'ensemble des plaintes déposées après l'affaire Liana, collégienne de 11 ans, retrouvée morte début juin. L'homme mis en examen pour le viol et le meurtre de l'enfant, Jérôme Barré, là avait déjà fait l'objet de plusieurs plaintes restées sans suite. À l'étranger, les Émirats arabes unis en alerte. Le ministre de l'Intérieur du pays a lancé dans la journée un appel à la population à se confiner face à des menaces de missiles iraniens. Il affirme ce soir que 2 missiles balistiques ont été tirés depuis l'Iran, ajoutant qu'ils sont tous les deux tombés en mer. Le foot et la Ligue des Champions au programme ce soir. L'Olympique Lyonnais dispute en Turquie son barrage aller, dernière étape avant la phase de Ligue. Les Lyonnais affrontent Fenerbahçe à Istanbul, une équipe qui compte dans ses rangs N'Golo Kanté, Matteo Guendouzi ou encore l'ancien Marseillais Mason Greenwood. Fenerbahçe-Lyon, c'est à 21h. Et puis le cinéma français en deuil, on a appris le décès de Nicolas Altmaier, le producteur des films de la série OSS 117, de Brise de Nice ou encore de Mon Crime de François Ozon, a trouvé la mort dans un accident de la route hier dans les Deux-Sèvres. Son épouse Mathilde Favier, directrice des relations publiques de Dior, qui était à ses côtés, n'a pas survécu à l'accident. Voilà pour l'essentiel de l'actualité. Très bon début de soirée à l'écoute de nos programmes.
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3: Les clés d'une vie, celle de mon invité. Votre univers, ce sont de petites familles qui ont fini par constituer une grande. La traditionnelle, qui vous a permis de vous initier à la culture, celle du cinéma, vous avez rapidement grandi, et celle que vous avez construite, si chère à votre cœur. Le titre de votre premier roman, Voir clair, symbolise parfaitement l'heure qu'on va passer ensemble, Voir clair dans votre parcours. Bonjour Félix Moati.
4: Bonjour et merci de me recevoir.
3: Ah ben c'est nous qui sommes heureux de vous recevoir, vous avez un tel parcours, et le principe des clés d'une vie, c'est d'évoquer ce parcours à travers des tas de clés, qu'on va passer un moment fabuleux ensemble. Alors, il y a ce roman, Voir clair, qui est aux éditions de l'Observatoire, qu'on évoquera tout à l'heure, mais le principe des clés d'une vie, c'est donc des dates clés de votre parcours.
4: Bien sûr.
3: Ou liée à votre famille. Et la première date que j'ai trouvée, elle est liée à votre famille, le 25 août 1944.
5: Paris. 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

0: ça. Il est retourné en Tunisie et il a milité pour la décolonisation et aux côtés de Bourguiba.
1: Et en même temps, il était journaliste pour deux quotidiens, Tunis Socialiste et Le Petit Matin, qui étaient des quotidiens en langue française, qui avaient beaucoup d'importance justement dans tout ce que vous racontez.
0: Exactement.
1: Alors il se trouve que la libération de Paris, il y a une chose qu'on sait peu, parce que Pierre Crenès au micro annonce la libération de Paris, mais en fait, l'émetteur avait été volé par un groupe de résistants aux Allemands qui s'étaient déguisés en Allemands avec de faux certificats et qui ont réussi à prendre un émetteur qu'ils ont mis dans un immeuble rue de la Tour dans le 16e, et c'est comme ça qu'on a pu émettre pour la première fois.
0: Ah mais je suis ravi de l'apprendre ça. C'est la malice de ces partisans.
1: Voilà. Alors il se trouve que votre grand-père donc vient de Tunisie, votre oui. grand-mère paternelle aussi était aussi issue de la communauté des Juifs natifs de Tunisie, les Twansa.
0: Les Twansa, ouais.
1: C'est une communauté très particulière.
0: Alors les Twansa, c'est vraiment les Juifs qui étaient implantés en Tunisie, donc des Juifs arabes berbères. Et alors que mon grand-père, lui, était un Grana, c'est-à-dire les Juifs d'Italie, qui ont été forcés à l'exil, puisque c'est l'histoire aussi du peuple juif, hein, c'est de passer d'exil en exil.
1: Et la Tunisie, c'est vraiment le berceau de votre famille, oui. Félix Moati.
0: D'ailleurs, je parle arabe.
1: Un arabe littéraire.
0: Je parle arabe littéraire, ouais. Mais, oui, c'est l'arabe du Coran, en fait. Et puis c'est l'arabe plutôt de la haute société, disons, ou des études universitaires, enfin.
1: Le problème, c'est quand vous parlez avec des Arabes, ils comprennent pas forcément.
0: C'est comme si, là, je parlais latin.
1: Oui, voilà. D'accord. Qu'est-ce qui vous a donné envie d'apprendre, justement, l'arabe?
0: Il y a eu c'est à l'intersection de plein de désirs différents. Déjà, il y a eu, à un moment donné, je me suis piqué d'espionnage quand j'avais 14-15 ans. J'avais envie d'être espion, et donc de manière très sérieuse, j'avais rencontré quelqu'un qui s'appelle Éric Denessé, qui avait créé le Centre français de recherche sur le renseignement, et qui était passé dans l'émission de mon père qui animait Riposte avant. Ouais. Et on se voyait beaucoup avec Éric Denessé. Il m'avait dit, il y a deux choses, il faut que t'arrêtes d'être communiste, parce que j'étais au Parti communiste, et il faut que t'apprennes l'arabe. Et donc j'ai commencé à apprendre l'arabe, mais très vite, en fait, il y avait donc ce désir-là, cette espèce de fiction que je me racontais autour de l'espionnage et qui me passionnait, voilà. Je disais Robert Little, tout ça. Et il y avait évidemment un retour aux sources aussi de la terre, de mon père, de mon grand-père, de ma grand-mère, de savoir de quoi on parlait, en fait. Voilà.
1: En même temps, les espions devenus romanciers, il y en a eu. John le Carré, par exemple, ouais. qui a travaillé pour les services secrets britanniques.
0: Et ben, peut-être que je suis un romancier qui va devenir espion.
1: Et pourquoi cette envie de devenir espion?
0: Tout me passionnait dans l'espionnage. Tout me passionnait, le jeu de dupes. Bon, un esprit romanesque absolument certain. Et puis aussi la suspicion née très jeune, à mon adolescence, que ma mère était espionne. J'étais persuadé que ma maman était espionne. J'en étais intimement convaincu.
1: Et je crois, Félix Moati, que vous avez découvert dans Paris une librairie qui était spécialisée dans les livres d'espionnage où vous passiez votre temps.
0: Des rayons d'espionnage. Bien sûr.
1: Parce qu'il y avait des collections. Il y a une collection de Paul Kenny, qui était deux Belges qui faisaient des romans d'espionnage Copland, qui ont fait 235 livres en 20 ans.
0: Ah bah c'est extraordinaire.
1: Et qui ont tous marché, qui sont vendus à des centaines de milliers d'exemplaires.
0: Ah ouais.
1: Et vous auriez pu écrire un roman d'espionnage ou tourner un film d'espionnage.
0: Bah j'adorerais. Autant vous dire que quand le Bureau des légendes était diffusé, je n'en loupais aucun épisode.
1: Alors il se trouve aussi que la Tunisie, vous y êtes souvent allé, et pour vous la Tunisie c'est la Dolce Vita.
0: Oui, il y a quelque chose de cet ordre. Alors puisque je fréquente un milieu social qui est privilégié. Néanmoins, la Tunisie est disputée et traversée par une violence de classe et une misère sociale qui sont évidentes et que je ne nie pas. Mais j'ai l'impression que oui, il y a quelque chose d'une peut-être parce que c'est lié à l'enfance chez moi, mais et que je n'y vis pas. Mais il y a quelque chose de proustien, en fait, avec l'odeur du jasmin, avec les couchers de soleil, avec des hôtels où j'ai appris à nager, voilà. Et donc, en effet, c'est lié quand même chez moi à une nostalgie d'une terre qui ne m'a pas vu naître, en plus.
1: Oui, alors un seul problème en Tunisie que j'ai vécu en y allant, c'est les voitures. On circule n'importe comment, et c'est le premier qui passe qui a raison.
0: Ouais.
1: Ça, vous avez vécu ça?
0: Oui, moi je sais pas, ça ne me dérange pas du tout. Néanmoins, oui, si t'es sourcilleux sur le code de la route, faut pas aller en Tunisie, c'est sûr.
1: Alors, Félix Moati, je crois que vous avez aussi, par votre famille, des origines italiennes et corses.
0: Exactement, oui.
1: Et ça aussi, ça compte dans votre vécu?
0: Bien sûr. C'est du côté de ma mère, on vient de Bastia, enfin c'est ma grand-mère, de mémoire bénie, qui a grandi à Bastia, et qui a perdu...

0: deux parents et son petit frère à l'entrée de la Seconde Guerre mondiale et qui est venu, comme on dit, sur le continent. Voilà.
1: Votre mère vous a appris la rigueur, je crois.
0: Ma mère, oh, elle ne m'a pas appris que ça. Elle m'a appris en effet la rigueur, le refus de. Elle m'a appris l'importance de penser contre soi-même.
1: Oui.
0: Le refus d'une forme de paresse, de penser que les choses peuvent être, sont acquises. Elle m'a appris, je crois, une méfiance vis-à-vis de la tartufferie. Parce qu'on est tous, à un moment donné, tartuffes. Et elle m'a appris cette méfiance-là.
1: Vous avez l'instinct maintenant de vous méfier des tartuffes.
0: Ouais, mais le tartuffe étant très souvent moi-même.
1: Dans vos livres ou dans vos films, on l'aperçoit. Il se trouve que votre mère était haut fonctionnaire à la Cour des comptes,
0: je crois.
1: Et donc, elle avait un métier tout à fait différent du vôtre et de celui de votre père.
0: Oui.
1: Et en même temps, être très discrète.
0: Ma mère est discrète, oui. Ma mère n'aime pas l'exercice de parler de soi, contrairement à son fils. Et c'est quelqu'un d'incroyablement intelligent, surtout.
1: Et votre père aussi est intelligent. D'abord, il a fait beaucoup de choses. Lui, c'est un homme de médias. Il a dirigé une chaîne de télévision quand Mitterrand est arrivé au pouvoir. Mmh. Et puis, il est devenu réalisateur incontournable. Moi, je l'ai connu quand je faisais des montages. Il avait la salle de montage à côté de la mienne et il passait des heures au montage.
0: Ouais, alors ça, s'il y a quelque chose qu'on ne peut pas enlever à mon père, c'est son incroyable capacité de travail. Moi, j'ai toujours vu mes parents énormément travailler. Non pas que je fasse l'apologie de la valeur travail comme un ancien président pouvait le faire, mais par contre, eux, je les ai vus travailler et être mus, avoir la chance d'être mus par un travail qui les passionnait.
1: Et vous avez réussi quelque chose, faire parler votre père de lui-même dans un documentaire pour Arte.
0: Je vois que vous êtes très bien renseigné. Ouais. Au moment où moi-même je devenais père.
1: Donc, oui. Et c'est vrai que ce documentaire, c'est des archives, et je sais même qu'il était ému à la fin de ce documentaire.
0: Oui, mais j'ai une facilité à émouvoir mon père.
1: Et il y a d'ailleurs de vous qu'il était fier de vous.
0: Ah, mais
1: il a dit ça dans une interview.
0: Oui.
1: Alors, il se trouve que, justement, à l'école, vous êtes un bon élève. Je crois que c'est Fénelon, votre lycée.
0: Fénelon, j'ai fait ma cagne là-bas.
1: Mais... Voilà, exactement. Et d'ailleurs, il y a quand même Charlotte Casiraghi et Christine and the Queen qui étaient à peu près en même temps que vous au lycée.
0: Ah bon?
1: Oui.
0: Ah, je sais pas.
1: Ouais. Et puis, vos études, normalement, ça vous conduit hippocagne, des choses sérieuses, au départ.
0: Bah, ouais, j'ai fait hippocagne et cagne. C'était, l'hippocagne, ça a été l'une des plus belles années de ma vie. Et la cagne est un peu plus difficile.
1: Parce que ça vous intéressait pas vraiment?
0: Bah parce que j'avais pas l'objectif d'être normalien et puis parce que j'ai trouvé la rivalité entre élèves agencée par les professeurs un peu malsaine.
1: Oui, d'autant plus qu'il y a des jeunes aussi. Je crois que votre tante Nina Moati a écrit des livres aussi.
0: Nina était romancière, Moati. Oui.
1: Je crois que Les Belles de Tunis a été un best-seller.
0: Je crois aussi.
1: Voilà. Ouais. Mais c'est vrai, donc avec ces influences, on peut aller que vers le spectacle, car le spectacle.
0: Ah non, en tout cas, ce qui est certain, c'est que j'ai baigné dans un monde de proximité avec les choses de l'art, les choses de la culture. Donc c'est vrai que. J'ai grandi avec un capital culturel qui est évident et alors tous ceux qui grandissent dans un capital culturel ne finissent pas par écrire des livres ou faire des films ou tout ça, mais cette chance là de baigner à proximité des livres et des idées.
1: Voilà. Il y a aussi quelqu'un qui a compté dans votre vie, qui a été un déclic, c'est Harry Potter, Félix Moati.
0: Ouais, ça c'est certain.
1: Vous avez découvert très jeune, je crois.
0: Bon, j'avais le même âge qu'Harry Potter.
1: Oui.
0: Mais ce qui était dingue, c'est que j'ai des souvenirs vraiment précis de moi adolescent lisant Harry Potter, et si je commençais à m'endormir vers 2h du matin, je fonçais dans les toilettes, je me mettais de l'eau sur le visage pour continuer à lire.
1: Ah, complètement.
0: Ah, mais ça m'obsédait et j'étais fatigué en cours, mais en même temps, enfin, je pouvais
1: pas. Qu'est-ce qui vous plaisait dans Harry Potter?
0: Bah, c'est le déploiement d'un imaginaire incroyable, et puis déjà l'émotion amoureuse avec Hermione Granger.
1: Ouais.
0: Quand j'avais 12 ans, voilà. Et puis l'idée d'un monde de sorciers, d'un monde de... C'était passionnant.
1: L'idée d'ailleurs est née, et c'est assez particulier, J.K. Rowling prend un train entre Manchester et Londres, le train tombe en panne,
0: ouais.
1: Et puis elle a eu l'idée, dans le train, de faire Harry Potter, elle a commencé à l'écrire à la sortie, sans imaginer ce que ça deviendrait.
0: Ouais, je crois qu'elle l'imaginait pas, ouais.
1: Mais personne l'imaginait.
0: Non, ouais.
1: C'est un miracle aussi, c'est de la magie.
0: Bah ouais.
1: Et votre magie, elle continue avec d'autres activités. On va évoquer une date qui est liée aussi à votre parcours, le 1er septembre 1993. À tout de suite sur Sud Radio avec Félix Moati.
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1: Sud Radio, les clés d'une vie, mon invité Félix Moati. Nous parlerons tout à l'heure de votre premier roman, un roman imposant et passionnant, Voir clair aux éditions de l'Observatoire. On en revient à votre parcours, on a évoqué vos débuts familiaux. Et le 1er septembre 1993 est sorti un film qui est votre premier souvenir de cinéma. Le Fugitif avec Harrison Ford.
0: Waouh. Ouais, ouais, c'est un de mes films préférés. En fait, on parlait tout à l'heure de Madeleine de Proust par rapport à la Tunisie, tout ça. Et en effet, Le Fugitif en fait partie, puisque il y avait un rituel que beaucoup de familles françaises partagent. Le dimanche soir, ma mère essayait de faire un poulet rôti avec des pâtes bolognaises, généralement. Et on se mettait tous à table devant le film du dimanche soir. Et je me souviens très bien du dimanche soir où il y a eu Le Fugitif. Et Le Fugitif, c'était vraiment... Je suis rentré en empathie totale, absolue, intégrale avec Harrison Ford.
1: C'est l'idée de l'innocence du fugitif qui vous a attiré?
0: Ouais, moi, je sais pas, ça a scellé quelque chose en moi, c'est-à-dire une allergie vis-à-vis de toute forme d'injustice. Voilà.
1: Et il se trouve qu'Harrison Ford a vraiment joué le jeu. Il a demandé que la scène de l'interrogatoire soit improvisée. Comme ça, il avait vraiment l'air d'hésiter avant de répondre aux questions.
0: Ah, trop bien.
1: Et c'est fabuleux, ce film. D'ailleurs, au départ, c'était une série à la télévision.
0: Ah oui.
1: En 67, il y a eu 120 fois 50 minutes, dont 26 en couleur, avec David Janssen, dans le rôle d'Harrison Ford. Et ça a été un des plus gros succès de la télévision dans les années 60, en France et aux États-Unis.
0: Eh ben, j'en apprends tous les jours.
1: Mais regardez cette série, c'est le complément du film.
0: Ah, d'accord.
1: Alors, il se trouve que le cinéma, je crois, Félix Moati, ça vous passionne depuis vos jeunes années.
0: Oui, oui, oui.
1: C'est venu comment, comme ça?
0: Par ma grand-mère, Mamouche, dont on parlait tout à l'heure, ma grand-mère corse, qui m'amenait à l'Arlequin faire des séances. Et je me souviens que Mamouche avait cette exigence. C'est-à-dire, c'était pas seulement un rituel de grand-mère avec son petit-fils. Elle avait elle exigeait de moi qu'après la séance, je développe un discours sur le film que nous venions de voir.
1: Tous les films possibles et imaginables?
0: Je me souviens qu'on était allé voir un film de Night Shyamalan, qui est un cinéaste par ailleurs que j'adore, mais le film ne nous avait pas plu. Mais elle se contentait pas de me dire que le film ne m'avait pas plu, que le film. Oui. Elle voulait qu'en plus, je développe les raisons pour lesquelles je n'aimais pas le film.
1: Et ça vous a donné le goût du cinéma jusqu'à vous dire un jour, allez, je vais prendre des cours de comédie?
0: Non, c'est... peut-être. Peut-être.
1: Peut-être. Parce que vous êtes allé chez Florent?
0: Non, je suis pas allé chez Florent. J'ai pas fait de cours
1: C'est directement. Alors, il y a eu un casting, un jour, et ce casting, c'est pour ce film. LOL qui a changé votre vie. Comment vous êtes arrivé dans cette aventure?
0: Alors, j'avais 17 ans, j'étais donc en terminale, l'année du baccalauréat. Et là, je commence à prendre des cours de théâtre avec des amis.
1: D'accord, c'est avec des amis.
0: Avec toute ma bande de potes, on prend des cours de théâtre au Café de la Danse, Café de la Gare.
1: Qui était le café créé par au départ Coluche et Robin Bouteille.
0: Et on commence à prendre des cours là-bas, et le prof de théâtre qui s'appelait Nicolas Parienti nous inscrit au casting du film LOL. Nous inscrit au casting du film LOL, et il se trouve que je suis appelé par la directrice de casting pour passer des essais, et je suis piqué par l'amusement, et voilà, j'ai été pris. Et
1: des essais, mais vous n'imaginiez pas être engagé pour ce film?
0: Ah non, je pensais jamais être engagé pour ce film.
1: Et vous devenez Arthur, qui est le petit ami de la fille de l'ex-petit ami de la fille de Sophie Marceau.
0: Exactement.
1: Et ça a changé votre vie.
0: Bah oui, c'était mon premier pas vers le cinéma. J'ai trouvé dans les tournages quelque chose qui est fondateur dans ma vie, c'est-à-dire le travail collectif, le fait de raconter des histoires, d'être au service de la vision de quelqu'un. Et ça a changé ma vie, ouais, par plein d'aspects. C'est-à-dire que déjà, je suis devenu acteur. Et puis après, aussi la rencontre à 18 ans avec le fait d'être reconnu dans la rue, tout ça, et ce qui était un peu bizarre.
1: Oui, d'ailleurs, je crois qu'on a même posé des problèmes à la maison quand des filles ont débarqué, comme pour chez Claude François.
0: Ouais, quand le film est sorti, des jeunes filles, quoi, de 2 ans de moins que moi, j'en avais 18, elles devaient en avoir 16, ont débarqué comme ça, on sonnait à la porte, ma mère a ouvert, et elles ont couru dans l'appartement, voilà. Ça a duré 2 minutes, ma mère les a...
1: Oui, vous prépariez le latin, je crois.
0: Je travaillais du latin, ouais.
1: Mais comment ils ont retrouvé votre adresse?
0: Bah, je pense qu'elle m'avait suivi à la sortie, dans la rue, quoi.
1: En tout cas, ce film, c'était le deuxième film de Lisa Azuelos, la fille de Marie Laforêt, qui a eu un premier succès avec Comme t'y es belle.
0: Comme t'y es belle, ouais.
1: Ouais, qui racontait, qui était un hommage à la communauté des Juifs séfarades de Paris, qui avait été important dans son parcours et dans sa famille.
0: Ouais.
1: Alors, il se trouve que donc ce film marche bien, c'est un succès, et ça va continuer puisque vous continuez vos études. En même temps, vous allez faire quelques petits boulots, je crois que vous avez été homme sandwich.
0: Bravo. J'ai été homme sandwich à la FIAC, ouais. J'ai été homme sandwich à la FIAC, j'ai été bon passage obligé de beaucoup de Parisiens, j'ai été serveur.
1: Oui.
0: Mais alors serveur, étrangement, c'est là que je me suis rendu compte à quel point c'était un métier compliqué déjà de se confronter à l'impolitesse de certains et puis même pénible physiquement, qui peut être très dur, et je l'ai fait pendant 3 mois et puis je me suis fait virer.
1: Pourquoi?
0: Bah j'étais vraiment j'étais mauvais, quoi.
1: Homme sandwich, c'était mieux. Alors, ce qu'on ne sait pas, c'est que l'homme sandwich est né à Londres parce qu'il y avait une taxe sur les enseignes et les affiches. Donc, les producteurs ont engagé l'homme sandwich pour ne pas avoir à payer cette taxe.
0: Ah, c'est
1: et c'est comme ça que c'est né ensuite. Alors, vous êtes passé d'un genre à un autre puisque le deuxième film que vous tournez, Félix Moati, est un film d'horreur. Livide.
0: Oui, livide.
1: Comment c'est arrivé, ça?
0: Après le hall, je passe des essais, je reçois des scénarios et je me retrouve à faire, le film d'horreur de Julien Maury et de Bustillo et Maury et qui sont très doués dans leur genre et voilà un film de vampire en Bretagne à Douarnenez.
1: Là aussi c'est très différent pour un acteur en plus qui a été formé sur le terrain.
0: Ouais, moi je l'un des grands plaisirs de ce métier, c'est quand même de se balader d'un univers à l'autre sans architecture préconçue. Voilà, on y va. Surtout quand on est jeune acteur, on a envie de travailler et de se confronter à notre métier, quoi.
1: Il se trouve que ce film a eu 11 nominations dans des festivals internationaux, ça a été un immense succès.
0: Livide?
1: Oui.
0: Ah, mais je le savais pas.
1: Ah, c'est fou, hein, ça a été un immense succès international.
0: Ah bon, voilà.
1: Il y a eu ensuite un film qui a compté pour vous, pour différentes raisons, c'était Les Gauchos.
0: Ouais, très important.
1: En fait, Télé Gauchos, c'était une télévision associative, une des premières de Paris qu'on a un peu oublié, qui était vue, je crois, dans 44 lieux à Paris, et qui a été ensuite censurée, mais c'était quelque chose.
0: C'était Télé Bocal.
1: C'était Télé Bocal, c'est ouais. Ça. Et c'était quelque chose de tout à fait étonnant parce que ça n'existait pas à Paris.
0: Ça n'existait pas à Paris, c'est l'une des premières télé pirates. Et Michel Leclerc, qui est le réalisateur de Télé Gauchos, avait fréquenté à son arrivée à Paris cette télé associative qui est Télé Bocal. Et il a voulu raconter ses jeunes années là-bas. Et à travers le portrait de cette télé pirate, raconter son itinéraire de cinéaste et d'apprenti cinéaste.
1: Et vous êtes arrivé dans ce film qui vous a valu d'ailleurs une nomination au César.
0: Exactement.
1: Et ça aussi, c'était une surprise.
0: La nomination au César? Non. Non, si, bah évidemment que c'était une surprise. Mais c'était incroyable. Et puis voilà, même très largement, déjà, j'ai appris vraiment mon métier dans le sens où sur LOL déjà je l'avais appris au contact de Lisa Azuelos, mais là avec Michel Leclerc je suis resté 50 jours de tournage avec le rôle principal, entouré vraiment de cadors de la comédie, Eric Elmosnino, Mai Wen, Sarah Forestier, Yannick Chouara, et donc Samir Ghesmi. Et donc, je les ai regardés au travail, quoi. Et c'est vrai que j'ai beaucoup appris.
1: Oui, en même temps, vous êtes devenu copain avec Michel Leclerc, vous aviez des univers communs et vous avez retravaillé avec lui.
0: Ah ouais, j'ai refait, j'ai 4-5 films avec lui.
1: Exactement. Et puis, il y a la chanson. Alors, la chanson, il paraît qu'à une époque, on vous interdisait de chanter Joyeux anniversaire à la fin de déjeuner.
0: Ouais, ça, c'est la blague dans ma famille qui m'a un peu traumatisé. C'est-à-dire que je chantais très mal, donc en lieu et place de chanter Joyeux anniversaire, je devais taper dans mes mains. Sauf que j'avais pas vraiment le sens du rythme.
1: Voilà, pourquoi vous chantez vraiment si mal?
0: Ouais, c'est un peu la cata, ouais.
1: Alors ça vous empêche pas d'aimer la chanson, et en particulier celle-ci.
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1: L'affiche rouge, un poème de Aragon, mis en musique par Léo Ferré, un poème qu'il avait publié en 55 et qui rend hommage aux 23 immigrés fusillés au Mont Valérien le 21 février 44.
0: Exactement.
1: Pourquoi cette chanson vous touche?
0: Déjà, le poème d'Aragon est splendide. 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Vous étiez servi simplement de vos armes. La mort n'éblouit pas les yeux des partisans.
1: Vous connaissez par cœur?
0: Je l'ai un peu perdu, mais en fait, bon, c'est vrai qu'il a été structurel, ce poème, dans ma vie adolescente. C'est mes parents qui me le faisaient écouter. Et, Et c'est devenu un rituel. À un moment donné, on l'écoutait très souvent, chanté par Léo Ferré. Et même, j'ai eu des moments de très grande émotion à l'écouter.
1: Et Léo Ferré tenait à cette chanson, c'était une de ses préférées. C'est ce qu'il a dit un jour dans une interview.
0: Bah, cette chanson est absolument splendide et faut écouter ce qu'elle dit. C'est-à-dire, qui a essayé de libérer la France, hein.
1: Exactement. Et Aragon a écrit ce poème en 55, donc 10 ans après la fin de la guerre. Alors, une autre affiche qui est importante dans votre parcours, et on va l'évoquer à travers la date du 13 février 2019. À tout de suite sur Sud Radio avec Félix Moët.
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1: Sud Radio, les clés d'une vie, Félix Moati, mon invité. Nous parlerons tout à l'heure de Voir clair, ce premier roman réussi et étonnant d'ailleurs chez aux éditions d'Observatoire, que vous publiez ces jours-ci, un livre de près de 400 pages.
2: Je sais pas comment 384.
1: Vous avez... Voilà, mais je sais pas comment vous avez trouvé le temps de faire ça, parce que c'est du boulot. On en parlera tout à l'heure. Là, on revient à votre parcours. On a évoqué vos débuts dans le cinéma. Et le 13 février 2019, une date que vous n'avez pas oubliée.
3: Ok, c'est un grand malade.
4: Je serai le plus grand psychanalyste du monde. Je serai le plus grand psychanalyste du monde.
1: Okay, deux fils. Et c'est la première fois que vous passez de l'autre côté de la caméra. Comment s'est né ce projet?
5: Vous savez que j'ai perdu la femme de ma vie quand même?
2: J'avais envie d'écrire depuis toujours, en fait. Donc... C'est né de la nécessité de, c'est toujours ça, hein, c'est toujours le désir. Je pense que le désir est absolument fondamental, mais après la question de la nécessité s'impose. Et j'avais envie de raconter ce parcours de trois masculinités, à savoir un père et ses deux enfants, enfin ses deux fils, et d'explorer des questionnements qui étaient les miens à ce moment-là. Et c'est une manière de répondre à la convocation de l'existence.
1: Oui, mais en même temps, écrire c'est une chose, mettre en scène le film en est une autre.
2: Bien sûr. En France, on a quand même la tradition de réaliser ce qu'on écrit.
1: Oui.
2: C'est la tradition de l'auteur, voilà. Normalement, je m'apprête à faire mon prochain film. Oui. Voilà, il y a cette idée de répondre. En fait. Moi, je sais pas. C'était une manière de négocier avec le chaos de la vie, quoi, en fait.
1: Et puis, en plus, c'était un thème cher à votre cœur. Les liens filiaux et fraternels, oui. Ça a toujours compté pour vous.
2: Toujours, oui.
1: Par rapport à votre famille, par rapport à des amis, par rapport à tout.
2: Bah, je trouve que dès lors qu'on parle de la relation filiale ou fraternelle, immédiatement. On rentre dans la mythologie, je trouve. Immédiatement, c'est des structures qui ont tellement irrigué nos sociétés et puis même nos imaginaires que tout de suite, si dans un cadre de cinéma, on met deux frères, on suppose la possibilité de la tragédie. D'ailleurs, quand on lit l'Ancien Testament, enfin, ce qu'on appelle l'Ancien Testament, la Bible, quand on lit la Bible, Abel et Caïn, le premier rapport fraternel est quand même commence dans la violence.
1: Donc ça y est. Alors il se trouve qu'en plus vous avez choisi un frère et une sœur pratiquement de cinéma qui sont Vincent Lacoste et Anaïs Desmoustiers, ouais. Pour travailler avec vous, c'était une évidence pour vous.
2: J'avais envie qu'ils soient dans mon premier film, ouais.
1: Car c'est des gens que vous connaissez depuis, des comédiens que vous connaissez depuis toujours
2: et que j'adore, quoi, qui sont vraiment des amis très proches, donc évidemment, ouais, c'est important.
1: Vous avez, je crois, tourné Suzanne avec Vincent Lacoste.
2: Après Suzanne, ouais.
1: Voilà. Et ça, c'était un film aussi qui vous étiez bien amusé.
2: Bah ouais, c'est mon premier court-métrage, intégralement financé par l'argent de ma grand-mère, que je lui ai volé, mais je l'ai remboursé depuis, je tiens à le dire.
1: Elle l'avait accepté?
2: Bah non, elle m'avait dit de prendre une certaine somme, j'avais pris beaucoup plus.
1: D'accord.
2: Mais je l'ai remboursé depuis. Et voilà, ça c'était une belle histoire, parce que ce court-métrage a été en compétition officielle au Festival de Cannes, nommé au César, tout ça, donc c'était...
1: Bah c'était la preuve, vous pouviez aller beaucoup plus loin avec un long-métrage.
2: Peut-être, oui.
1: Et puis il y a eu le clip du printemps du cinéma avec Anaïs Desmoustiers.
2: Oui, en effet.
1: Parce que le printemps du cinéma, c'est une fête qui existe depuis 2000. Je crois que la première fois, c'était Agnès Jaoui avec Le Goût des Autres et Libertin de Gabriel Aguillon. Et tous les ans, ça permet au public de découvrir pendant 3 jours des films pour des prix très faibles.
2: Exactement. Ouais, c'est une super opération qui a lieu tous les ans au printemps.
1: Et le clip, comment vous êtes arrivé à faire ce clip?
2: Ben, je sais pas. La Fédération des cinémas me l'a proposé. Je trouvais ça amusant, donc j'y suis allé.
1: Alors, j'en reviens à ce film de fils. Au départ, c'est une famille soudée, mais il y a un garçon qui se retrouve en pleine crise mystique.
2: Oui.
1: Comment c'est une histoire, mais inspirée de la réalité, de où c'est venu comme ça?
2: Non, la question de la foi m'a toujours intéressé. A toujours été fondamentale et centrale dans ma vie, notamment à l'adolescence. Donc moi, j'avais fait ma bar mitzvah à l'adolescence, j'avais même eu à un moment donné l'envie d'être rabbin, et c'est vrai que là, j'avais envie de confronter ce jeune adolescent de 13 ans qui se cogne à l'effritement de ses modèles, à savoir de son grand frère et de son père, de le confronter à la question de la foi, c'est-à-dire de la du dépassement de soi-même, et puis de la cette espèce de friction qui peut y avoir entre une foi naissante et aussi la naissance de ses désirs charnels.
1: Ouais. En même temps, c'est un sujet universel qui peut traiter au cinéma.
2: Ben bien sûr.
1: Et justement, le côté charnel, il y a la rupture amoureuse. Et je crois que votre première rupture amoureuse, vous avez regretté de ne pas parler suffisamment l'anglais.
2: Vous êtes très fort. Oui. J'avais 13 ans, ouais. Et je m'en souviens, c'est un souvenir intact. J'étais tombé très amoureux d'une américaine qui s'appelait Lynn, si elle m'entend. Et en fait, la croyance qu'on a à cet âge-là, c'est que l'amour est éternel. Et je l'avais rencontrée, elle vivait à New York, je vivais à Paris, et je l'appelais l'été chez elle sur son téléphone fixe, et son père m'avait dit non.
1: Ça c'est dur.
2: C'était horrible. Mais mes parents m'ont littéralement ramassé en lambeaux, quoi. Je passais, mais je me souviens, on était à Aix-en-Provence cet été-là. Et j'étais dans la maison, enfin on avait loué une maison avec toute la famille, et je passais mes journées au bord de la, dans le jardin à pleurer, quoi.
1: Ça se comprend. Je suis sûr que beaucoup de gens aussi sont comme vous. Je suis sûr que celles et ceux qui nous écoutent ont vécu ce genre de moment.
2: Ben ça fonde un chagrin d'amour. Et puis non seulement ça fonde, mais en plus ça fait sortir de la famille. Il y a un truc où c'est le monde s'élargit.
1: Alors j'en reviens à ce film. D'ailleurs, il y a un point commun avec le livre, c'est la psychiatrie.
2: Psychanalyse, ouais.
1: La psychanalyse qui est très présente. Et ça, c'est une chose qui vous a toujours touché.
2: Non, c'est venu assez tardivement. Au début, j'étais plutôt assez sartrien, pensais que l'inconscient c'était une excuse. Sartre dit que c'est de la mauvaise foi. Et donc à réfuter un peu les thèses de Freud. Et puis en fait, ça m'est tombé dessus, déjà par nécessité, encore une fois, parce que en fait, j'ai été handicapé par mes névroses hein, quand j'avais 22-23 ans, comme beaucoup de gens. Moi, ça s'est transformé en hypochondrie, voilà. Et donc en fait, à un moment donné, j'ai été acculé. Et j'ai été obligé d'aller en psychanalyse. Et j'aime bien l'idée que la psychanalyse, c'est une horreur qu'on choisit en alternative à une autre horreur encore pire.
1: Dans ce film, donc, il y a un médecin qui devient écrivain raté, et c'est Benoît Poulvord, et là aussi, c'est une complicité. Je crois que vous êtes rencontrés dans un film qui s'appelait Le Grand Bain.
2: Poulvord, on s'est rencontrés sur Le Grand Bain, et après il a fait mon film.
1: Voilà. Et Le Grand Bain, c'était étonnant parce que je crois que vous avez appris la natation synchronisée.
2: Ouais, tout doux. Hein. J'ai appris à faire trois figures, le reste on a été doublé par des formidables cascadeurs.
1: En même temps, il faut le faire.
2: Ah ouais, mais par contre, ce qui était très drôle, c'était toute la préparation en amont avec toute la bande du Grand Bain, où en fait, très vite, nous tous qui étions acteurs et un peu portés sur nous-mêmes, on se retrouvait dans un bain à la température un peu fraîche, en moule, voilà, et c'était assez drôle, quoi.
1: Alors, j'en reviens à Benoît Poulvord, parce que il est quand même tout à fait incontrôlable sur un film. Le diriger devait pas être simple.
2: Le diriger, c'est très simple. Franchement, il a un vrai plaisir d'acteur et de jeu. Donc, en vérité, c'est assez facile de travailler avec Benoît.
1: Oui, en même temps, vos films sont joyeux, même quand le sujet est dramatique. Félix Moati, le tournage doit être joyeux.
2: Bah, c'est la moindre des choses pour moi que le tournage soit joyeux. C'est des métiers... Moi, c'est un métier que j'ai choisi. Je peux pas faire peser quoi que ce soit de l'ordre de la gravité à l'équipe technique. Moi, je suis très mal à l'aise avec le côté pyramidal du cinéma et très hiérarchisé. Donc, j'ai essayé de verticaliser, oui. Ouais, tout ça.
1: Et finalement, ça s'est plus bien passé. Surtout que ce film, en plus, a évolué. Au départ, vous comptiez en faire presque une lettre d'amour à votre père.
2: Ouais, bien sûr. Je pense que à chaque moment d'une vie, quand j'ai fait ce film, quand j'ai fait après Suzanne, je sais très bien à qui je m'adressais. Quand j'ai fait Deux fils, je sais très bien à qui je m'adressais. Quand j'écris Voir clair, je sais à qui je m'adresse. En fait, on est traversé dans une vie, on est toujours traversé par des moments différents, en fait, et des émotions qui sont différentes et qui doivent être exprimées.
1: Et ce film d'ailleurs a eu de très bonnes critiques, et vous avez eu un prix très étonnant que je ne connaissais pas, le Festival Premier Plan d'Angers. Vous avez eu le prix des activités sociales de l'énergie.
2: Ouais, alors ça, je pense que, alors je suis très touché d'avoir eu ce prix, mais je pense que c'était vraiment un lot de ils se sont dit, bon, qu'est-ce qu'on fait pour Moati, quoi.
1: Voilà, voilà, exactement.
2: Ouais, je pense qu'ils se sont dit ça, ouais.
1: Alors, il se trouve que finalement, il y a eu ce film, il y a eu beaucoup de films très sérieux que vous avez traités avec légèreté. Il y a un film qui s'appelle À Trois, on y va, qui a été aussi innovateur.
2: Ouais, sur la bisexualité de Jérôme Bonnel, avec Anaïs de Moustier et Sophie Verbeek. J'ai adoré tourner ce film. J'avais 24 ans, donc j'étais vraiment tout jeune acteur. Et c'est un film qui a été très formateur. Et on a tourné, parce que je devais me cogner à un romantisme assez sombre, à un discours amoureux assez mûr, et à l'inquiétude amoureuse.
1: En même temps, les rôles sont très différents, mais votre palmarès est impressionnant. Je crois qu'il y a eu 14 films en 10 ans, ce qui est pas courant chez un jeune comédien.
2: 14 films. Ouais. J'ai fait 14 films. Non, j'en ai fait
1: au départ, les 10 premières années, 14 films. C'est quand même beaucoup.
2: Ah ouais.
1: Mais est-ce que c'est un privilège pratiquement pour quelqu'un
2: qui... Non, mais évidemment, moi je mesure je suis plein de gratitude vis-à-vis de toutes les réalisatrices ou réalisateurs qui m'ont fait travailler, puisque c'est un métier où la norme c'est de ne pas travailler.
1: Donc
2: voilà, je suis plein de gratitude.
1: Et puis il y a aussi un film qui a marqué votre parcours, fait d'ailleurs par, je crois, la femme de Michel Leclerc, qui est Mikado.
2: Ouais, film important. Ouais.
1: Une utopie ensoleillée.
2: Ouais.
1: Qu'est-ce que c'était ?
2: Bah déjà, Baya Kasmi, qui est, comme Michel Leclerc, deux des personnes que j'aime le plus sur cette terre. Et Baya m'a fait confiance pour interpréter ce personnage, qui est un personnage très très intense, très fêlé. Très brisé, en fait, cassé en miettes, et c'était passionnant à jouer, de rencontrer un chagrin qui n'est pas le nôtre.
1: En même temps, je crois que vous vivez chaque personnage.
2: Bon, ça, c'est mon.
1: Oui, mais pleinement, même entre les prises, vous êtes ce personnage.
2: Je sais pas, parce qu'en fait, j'ai plutôt l'impression de me rendre disponible. Moi, je me rends disponible.
1: Oui, mais en même temps, il faut jouer ces personnages différents.
2: Bien sûr.
1: Il faut se mettre dans la peau, c'est pas évident.
2: En fait, le vrai gros travail, il est en amont des tournages. Les deux mois avant, où on rumine, on dessine dans nos têtes, on imagine, et après on se rend disponible. Voilà. Et
1: puis un autre film une mini-série qui a beaucoup marqué les gens, c'est Vivant.
2: Vivant, ouais.
1: Qui évoque donc les otages du Bataclan qui se sont retrouvés.
2: Exactement. Alors ça m'a, moi, bouleversé de tourner ça. J'avais été, évidemment, comme tous les gens de ma génération, meurtris dans ma chair par les attentats du 13 novembre 2015, par quelqu'un de très proche de moi, j'ai vécu la tragédie de très près, et raconter cette histoire qui est un traumatisme collectif, et en faire le récit quasi documentaire sous le regard de Jean-Xavier de Lestrade, ça a été en effet important.
1: Et puis un privilège, vous avez tourné une semaine avec Wes Anderson.
2: Ouais, deux semaines.
1: Deux semaines. Ça, c'est aussi... en fait, c'est un réalisateur américain qui s'est inspiré curieusement de Jacques Tati, qui est son maître. Et c'est vrai que ça aussi, c'est...
2: Oui, c'est assez évident maintenant que vous le dites. Oui. J'ai un minuscule rôle dans le film. Mais j'ai eu la chance de rester deux semaines au contact de ce cinéaste quand même très important. Et de le voir au travail, quoi. Et donc ça, c'était...
1: Chaque expérience, pour vous, c'était un apprentissage.
2: Parce que j'aime apprendre, en fait.
1: Oui. Ouais. Eh ben, nous aussi, on va apprendre sur vous des choses à travers ce livre qui est sorti le 9 janvier 2026. À tout de suite sur Sud Radio avec Félix Moati.
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1: Sud Radio, les clés d'une vie, mon invité Félix Moati. On a évoqué votre parcours de comédien, de metteur en scène, et puis le romancier. Le 9 janvier 2026 est sorti un premier roman aux éditions d'Observatoire, Voir clair, un livre de 384 pages. D'abord, qu'est-ce qui vous a donné envie d'écrire un livre et aussi important?
2: En fait, on me pose souvent cette question. Et c'est vrai que je suis toujours dans l'embarras de ne pas savoir y répondre.
1: C'est une envie.
2: On concrétise pas tout le temps nos envies. J'ai plein d'autres envies que je ne vais jamais. Ouais. Enfin, j'aimerais être architecte, par exemple. Pompeusement, c'est une manière de répondre à. J'avais l'impression d'être convoqué, d'être acculé, que je n'avais pas d'autre choix, qu'il ne fallait pas que je me dérobe. La littérature, ça a toujours été central dans ma vie. j'aurais eu fondamentalement l'impression de passer à côté de quelque chose qui devait être fait.
1: Est-ce que c'est aussi lié à la paternité, le fait d'avoir un enfant, de changer de vie, de ne plus être le fils d'eux, de devenir Félix Moati?
2: Bien sûr, il y a cette idée de répondre à la convocation de mon fils, en fait. Le visage d'un enfant, ça te convoque. Et moi, j'avais envie de comprendre le vertige qui était le mien, et de fixer, comme le dit Rimbaud, de fixer ce vertige, d'essayer de aussi de lui adresser des pages qui lui sont entièrement destinées. C'est-à-dire que voilà ce qui se passe dans la tête d'un jeune père qui est dingue de son fils et qui apprend à devenir père chaque jour. Voilà.
1: Oui, car c'est un apprentissage quotidien.
2: Mais évidemment.
1: Et c'est pas toujours simple. Alors, le point de départ de ce livre, c'est un inconnu qui vous arrête dans la rue et qui va se révéler être votre double.
2: Exactement, ouais.
1: Alors c'est une idée très originale.
2: Ouais.
1: Alors, en fait, ce double, c'est un écrivain paralysé par l'écriture.
2: Ouais, un écrivain qui n'arrive plus à écrire et qui va demander à Félix, je dis Félix, je parle pas de moi à la troisième personne, hein, je tiens à dire, mais c'est parce que le personnage s'appelle Félix. Je ne sais pas si c'est moi, hein, mais bon voilà, et qui va demander à Félix de raconter son histoire. Donc Félix va se lancer dans le récit de Joachim, de Nathan, Nathan étant le frère de Joachim, et parlant de ses deux frères, va s'engouffrer dans ces deux vies, et on va découvrir plein d'autres vies.
1: Voilà, justement, ça aussi c'est une idée très forte, parce que vous auriez pu raconter la vie sans passer par cet artifice.
2: J'aurais pu, en effet, mais j'avais envie d'établir un pacte avec le lecteur. Tout ce qu'ils vont lire est vrai.
1: Alors, justement,
2: vrai, ça veut pas dire réel.
1: Voilà, justement, il raconte plein de choses et on ne sait jamais où est la vérité ou le mensonge.
2: Mais ça, je n'en sais pas plus non plus.
1: Alors, vous aimez dire que le trouble s'installe comme ça?
2: Oui, bien sûr. Mais ce trouble-là, moi, c'est le trouble que permet l'œuvre d'art, le trouble que permet la pièce de théâtre, le livre, le cinéma. Ce trouble-là, cette confusion de la frontière entre réel et fiction, c'est quelque chose qui me passionne.
1: Et en même temps, dans ce livre, il y a toutes vos envies, toutes vos obsessions, tous vos rêves.
2: En effet.
1: C'est-à-dire qu'il y a par exemple l'obsession des rêves. Ça, les rêves vous ont toujours marqué, Félix Moati.
2: Je crois qu'on est fait de la même matière que nos rêves.
1: C'est-à-dire?
2: On est fait de la matière même de nos rêves. Nos rêves nous renseignent sur qui on est, nous trompent, nous égarent, nous enseignent aussi surtout que tout s'interprète, puisque ce qu'on voit dans nos rêves n'est pas ce qui est le sens qui doit être compris. Il faut interpréter. Donc l'exégète de soi-même, c'est quand même intéressant.
1: Alors le psychanalyste, c'est Nathan justement. Ouais. Là aussi, comme dans le film, il y a un psychanalyste. C'est parce que vous en avez vu beaucoup, parce que vous avez envie d'en parler.
2: Parce que c'est une discipline qui pour moi est centrale, qui est beaucoup attaquée ces derniers temps, et ce qui ne m'étonne pas puisque la psychanalyse va à l'inverse total de notre monde, à savoir c'est le temps long, c'est l'absence de résultats immédiats, c'est le goût du débat, c'est le fait de penser contre soi-même et chose encore plus importante, c'est de se rendre responsable. Donc c'est l'exact opposé de la cour du monde actuel. Donc voilà, la psychanalyse par définition elle est subversive.
1: Mais moi je me souviens d'une de mes premières interviews de jeune journaliste, c'était un livre qui était sorti et qui posait la question, les psychiatres sont-ils fous? Et ce livre avait fait scandale en 1970.
2: Alors moi la psychiatrie c'est un domaine que je connais moins, mais la psychanalyse, donc la cure par la parole telle qu'elle a été théorisée par Freud puis reprise par Lacan et tout ça, c'est par définition subversif, puisque c'est se rendre compte qu'on est quand même pas maître en la demeure.
1: Et ça vous aide à faire progresser votre récit.
2: Et puis surtout, c'est un formidable terrain de comédie, la psychanalyse. Moi, je trouve que, puisque ça permet du dialogue, ça permet des vannes, ça permet... L'inconscient, il est drôle. Notre inconscient ne manque pas d'humour.
1: Oui, parce que c'est très important, ce livre, c'est une histoire parfois dramatique, mais l'humour est présent à chaque page. Vous y avez veillé.
2: Oui. Mais moi, en séance, moi, d'analyse, je ris beaucoup. Enfin, dans le sens où je trouve que c'est... Comme ça met en scène du langage... Il y a la possibilité de la comédie, ouais.
1: Et vous parlez d'un hôpital pour zinzin, c'est une expression que j'avais jamais entendue.
2: Hôpital pour zinzin.
1: Ouais. Oui. Et là aussi, vous avez fréquenté ces hôpitaux, vous avez observé, vous êtes renseigné.
2: Non, en fait, ça c'est vraiment très lointainement inspiré de quelqu'un que je connais et que j'aime beaucoup, qui a malheureusement, le pauvre était interné à un moment donné en hôpital psychiatrique et qui m'avait raconté une anecdote qui m'avait fait hurler de rire, que je peux pas raconter ici, mais du coup qui se retrouve un peu dans le roman en fait en le témoignage.
1: Et puis ce psychanalyste va rencontrer un prêtre amoureux qui se dit directeur commercial. Là aussi, c'est tout à fait étonnant.
2: Ouais, c'est un prêtre qui va se défroquer quoi en fait, parce qu'il va tomber amoureux d'une fille qui là à confesse.
1: Tous ces personnages peuplent votre roman, sont des gens que vous avez observés, que vous avez envie de réunir dans cette histoire.
2: Oui, voilà.
1: Tout simplement,
2: et qui sont liés tous les uns aux autres.
1: Avec des... Alors il y a surtout, vous parlez de Tel Aviv, de Jérusalem, avec une précision totale, alors que vous n'y avez jamais mis les pieds.
2: Je suis jamais allé en Israël, non.
1: Mais vous décrivez tout.
2: Bah oui, bon déjà je connais des gens qui sont allés et puis j'ai fait des recherches quoi, je me documente.
1: Ouais, en même temps ce sont pour vous des lieux peuplés d'histoires.
2: Bien sûr.
1: Et ces histoires vous les retrouvez car dans votre livre on retrouve des allusions à la culture juive qui sont très présentes et très précises. Mmh. Il y a par exemple le Tikkun Olam, mmh, qui est quelque chose que peu de gens connaissent.
2: Le Tikkun Olam c'est un concept assez central de la tradition juive qui s'appelle la réparation du monde. Ça vient de la Kabbale, qui est donc la mystique juive, qui la lumière divine se serait dispersée dans le monde, et en faisant tikkun, en faisant réparation, on pourrait collecter à nouveau cette lumière divine qui se serait incrustée dans l'écorce des choses.
1: Et cette culture juive est très présente dans le livre.
2: Oui. Ouais.
1: Et ça, vous y avez tenu, vous y teniez.
2: Oui, ouais, c'était très important.
1: Puis il y a Budapest.
2: Ah,
1: pourquoi Budapest?
2: Je peux pas vous dire, je suis jamais allé non plus.
1: Voilà, non plus.
2: Mais j'avais envie d'aller en Hongrie. Ce que le roman permet, c'est-à-dire de voyager par l'esprit. Et en fait, j'avais été très marqué par un tournage que j'avais fait à Prague. Et donc je voulais parler des pays de l'Est. Alors pourquoi pas Prague? Parce que Prague est trop traversée par le tourisme. J'avais envie d'une ville qui ne soit pas trop touristique. Et aussi parce que j'ai un camarade qui s'appelle Gezar Öring, qui joue dans Marty Suprême d'ailleurs, et qui est un poète hongrois, voilà, qui est extraordinaire. Et il me parlait beaucoup de Budapest, donc je suis allé à Budapest.
1: Budapest, d'ailleurs, je crois qu'il y a eu le premier métro à Londres en 1892, le second à Budapest en 96 et le troisième à Paris en 1900.
2: C'est dingue de savoir autant de choses.
1: C'est fou, hein.
2: C'est incroyable.
1: Alors, il se trouve aussi que dans ce livre, justement, il y a les tourments d'un père. Ça, c'est très présent. Mmh. Ça, c'est presque, c'est central dans le livre.
2: Oui, c'est ça. Ça, c'est sûr.
1: Ouais.
2: Ce qui a même déclenché l'écriture.
1: Et parce que justement, devenir père a été très important pour vous.
2: Ah, la chose la plus importante de ma vie, en fait. Oui.
1: Parce que ça a changé totalement votre envie de vivre.
2: Tout. C'est une réforme intérieure qui est radicale. Ah ouais.
1: C'est une grosse responsabilité aussi.
2: Ouais, mais moi j'adore la responsabilité, mais surtout c'est enfin tous les parents le diront quoi, c'est cette espèce de contact charnel et puis c'est une phéromone. Moi quand je vois mon fils, je suis heureux en fait.
1: Vous évoquez même l'accouchement
2: ça c'était particulier, ouais.
1: Ouais. Mais vous l'évoquez dans le livre. Et puis il y a le test de paternité que vous évoquez.
2: Ouais. Alors ça c'est complètement de la fiction évidemment. Mais c'est pour interroger la place du père, c'est qu'il y a un doute qui s'immisce. C'est qu'est-ce qui fait un père en fait?
1: Voilà. Mais ça aussi, c'est une question que vous vous posez. Qu'est-ce qui fait un père?
2: Bah bien sûr, mais je me la poserai toute ma vie.
1: Mais vous aurez peut-être d'autres enfants pour vous reposer la question.
2: Bah évidemment.
1: Attends, en plus, les tests de paternité au début, dans les années 80, on les faisait à partir des expertises anthropologiques, mais c'était jamais exact. Donc on a renoncé et on a trouvé de nouvelles méthodes aujourd'hui. Et c'est vrai qu'il y a aussi, dans ce livre, des couples qui se foutent sur la gueule,
2: ouais.
1: Ce que vous ne voulez pas, bien sûr.
2: Non, mais c'est ce qu'on appelle... C'est la dispute conjugale, c'est comme la psychanalyse, c'est un terrain de comédie.
1: Oui.
2: Donc je trouvais ça drôle. Et puis moi, j'aime bien l'idée que le couple, c'est pas nécessairement l'harmonie, même s'il faut tendre vers ça, mais c'est aussi deux subjectivités qui essayent d'élaborer une vérité ensemble, de construire une vérité ensemble.
1: Une complémentarité.
2: Ouais, et donc je trouve ça beau qu'ils se confrontent l'un à l'autre, qu'ils soient pas d'accord. En fait, la différence n'est jamais un problème.
1: Et dans ce livre, on comprend aussi comment le rôle du père a évolué. C'est-à-dire que le père, avant, il allait au travail, maman était à la maison, et puis c'est fini tout ça.
2: Oui, heureusement ça a changé. Ouais.
1: Et ça, c'est aussi une responsabilité pour vous.
2: Bah oui, mais c'est la moindre des choses.
1: Ouais. Et puis alors, en filigrane dans ce roman, quand on le lit, on voit l'importance d'être français, l'importance de se sentir français.
2: Ouais, moi, j'ai pas trop ça, moi, mais non, c'est plutôt le questionnement. Il y a un truc quand même qui a traversé tous les esprits juifs depuis toujours. C'est la question de l'assimilation dans les pays qui voulaient bien de nous. Puisque moi, quand je vois l'histoire de ma famille, par exemple, on est en Mésopotamie, on va en Espagne, en Italie, en Tunisie, en France. Parce que c'est successivement, on nous a poussé à l'exil. Donc en fait, la question de remercier ceux qui veulent bien de nous, sachant que la France n'a pas une culture vis-à-vis de ses juifs irréprochable, hein, vis-à-vis de, et maintenant désormais vis-à-vis de ses arabes, vis-à-vis de toutes les autres communautés, c'est pas. On a du travail à faire encore.
1: Je crois. Alors, il se trouve qu'il y a la couverture, c'est assez étonnant qu'il y a une ville et il y a deux personnes qui volent au-dessus de la ville.
2: Ouais.
1: Qu'est-ce que c'est que cette idée?
2: Alors, je n'ai pas choisi cette couverture, mais on me l'a soumise et j'ai été, je suis ravi. Bah, je pense que c'est l'idée de liberté, de saut dans le vide, quoi.
1: Un saut dans le vide et puis surtout la vie qui passe, car ce qui est très présent aussi dans ce roman, c'est la notion de vie qui passe et on s'interroge sur les bons choix de la vie.
2: Bah oui, bien sûr. De toute façon, on est condamné à faire des choix, hein, tout le temps.
1: En même temps, vous avez, fait des choix, vous avez pris parfois les bons chemins, parfois les mauvais chemins, et on le comprend même
2: Moi, j'ai aucun problème à accepter de m'être égaré par plein de... Je me suis vraiment perdu plein de fois, bien sûr.
1: Mais à chaque fois, vous avez retrouvé le bon chemin.
2: Et j'étais même obsédé, à un moment donné, c'est très signifiant, on parlait de psychanalyse, mais j'étais obsédé par l'idée, quand je mangeais, de faire fausse route.
1: Alors, ah bon?
2: Bah, la chose est claire, au moins. J'avais peur de faire fausse route.
1: En même temps, tout ça est passé aujourd'hui.
2: Non. Il y a un proverbe hassidique. Le hassidisme, c'est une branche de la mystique juive qui dit ne demande jamais ton chemin à quelqu'un qui le connaît. Tu risquerais de ne pas te perdre.
1: Alors dans ce livre, il y a deux choses importantes. C'est l'émotion et l'humour. Et ça, c'est aussi votre marque de fabrique, Félix Moati.
2: Bah merci. Rien dire de plus.
1: Non mais c'est vrai que vous tenez à ça, mais que dans vos livres comme dans vos films.
2: Bah oui, c'est deux pôles quand même importants de la vie humaine. Donc.
1: Vous en ferez un film de ce livre?
2: Je laisserai à quelqu'un le soin de le faire.
1: Parce que il a fallu du temps pour l'écrire.
2: Oui.
1: Vous avez pu écrire entre deux films.
2: Je travaillais beaucoup.
1: Et d'une traite comme ça.
2: Oui.
1: Je crois que vous avez déjà écrit un roman à 18 ans.
2: En effet.
1: Et alors?
2: Bah il est aux oubliettes. Enfin il est en l'occurrence sur mon ordinateur, mais il restera là.
1: Parce que ça vous a.
2: C'est un désastre.
1: Un désastre.
2: Ouais. Mais au moins je l'ai écrit et faut faire ses armes. Hein.
1: Et là, ce roman, il y aura peut-être une suite, il y aura d'autres livres derrière. Parce que le pli est pris maintenant.
2: Bien sûr, j'espère.
1: Et vous n'arrêtez pas de tourner en ce moment.
2: J'essaye dans un milieu qui se reconfigure, qui est compliqué. On voit que quand même plein de populistes s'attaquent au cinéma. Donc il va falloir tenir bon.
1: Mais vous avez l'énergie pour ça.
2: On n'a pas le choix. Voilà, faire en sorte que le monde se défasse pas.
1: Surtout pas. Moi, je dirais à nos auditrices et à nos auditeurs qui n'ont pas le choix, il faut lire Voir Clair.
2: Ben, lisez Voir Clair.
1: Aux éditions d'Observatoire. Et on découvrira qui vous êtes vraiment au-delà de vos films, car c'est vraiment presque ce livre une confession personnelle.
2: Merci beaucoup. Merci beaucoup.
1: Merci Félix Moati. Continuez ainsi parce que, encore une fois, vous avez un long chemin à faire et votre fils doit être fier de vous.
2: Et je suis fier de mon fils surtout. Merci infiniment.
1: Merci infiniment. Les Clés d'une Vie, c'est terminé pour aujourd'hui. On se retrouve bientôt. Restez fidèles à l'écoute de Sud Radio.
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2: Bonsoir, mission interrompue pour Sophie Adonneau. La Française a fait sa sortie dans l'espace pour réparer une antenne satellite accompagnée d'un Américain, Neil Mennon. Ils avaient quitté la station spatiale en début d'après-midi, mais le démontage de l'antenne a changé, a pris plus de temps que prévu à cause de boulons récalcitrants. La NASA a décidé de reporter la fin de l'opération, en l'occurrence le montage de la nouvelle antenne. Les deux astronautes ont regagné l'ISS après une sortie de plus de 6 heures. Une troisième cyberattaque annoncée par la directrice générale des finances publiques, une fuite sur les données liées aux successions. Le fisc assure qu'elle a été rapidement coupée et présente de nouveau ses excuses après le vol massif de données fiscales. Les hackers responsables revendiquent également le piratage qui a touché l'éducation nationale au mois de juillet. 3 millions de familles l'ont reçue aujourd'hui ou vont la recevoir dans les prochains jours. L'allocation de rentrée scolaire est versée à 15 jours du retour à l'école, au collège ou au lycée pour des millions d'enfants et d'adolescents. Un coup de pouce pouvant s'élever jusqu'à 466 euros pour les lycéens. Le parquet conteste de nouveau le racisme anti-blanc ou anti-français. 2 ans et demi après la mort de Thomas, 16 ans, tué lors d'une soirée à Crépol dans la Drôme. Fin juillet, les juges d'instruction chargés de l'affaire avaient retenu que les victimes avaient été agressées en raison de leur appartenance supposée à la race blanche et à la nation française. Une lecture que conteste le ministère public. Le parquet estime que les témoignages évoquant des propos anti-blancs ou anti-français étaient très minoritaires, variables et parfois contradictoires. La disparition d'une figure politique, Yvette Roudy, est morte. Figure historique du Parti Socialiste et des combats féministes. Elle avait été ministre des droits de la femme sous François Mitterrand en 1981. On lui doit notamment le remboursement de l'IVG par la Sécurité sociale. Yvette Roudy avait 97 ans. Et puis le sport et la victoire de l'équipe de France de Cécifoot. Sacré champion olympique aux Jeux de Paris en 2024, les Bleus ont battu la Grèce 3-0 cet après-midi pour la deuxième journée de l'Euro à Strasbourg. Deuxième victoire en 2 matchs, l'équipe de France est en demi-finale avant son dernier match du premier tour. Ce sera demain contre l'Allemagne. Voilà pour l'actualité. Très bonne soirée à vous.
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3: Bonjour à tous nos auditeurs Sud Radio et bienvenue dans C'est votre avenir. Je suis très heureuse de vous retrouver aujourd'hui pour cette heure que nous allons partager ensemble. Alors pendant cette émission, on va s'arrêter sur ce qui vous traverse, vos questions, vos hésitations, vos décisions à venir, parce qu'il arrive à tout le monde de se demander si l'on est sur la bonne voie. Alors bien simplement, un petit éclairage, vous pouvez nous appeler au 0800 26 300 300 et je suis avec vous pendant une heure pour vous guider sur vos questions.
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3: Et tout de suite, on accueille dans C'est votre avenir Sandra. Bonjour Sandra.
4: Bonjour.
3: Vous nous appelez d'où Sandra?
4: Alors de la région lyonnaise.
3: De la région lyonnaise. Alors, qu'est-ce qui vous arrive Sandra? Est-ce que ce serait votre petit cœur qui va mal?
4: Alors moi, ça fait bien longtemps que je n'ai pas quelqu'un dans ma vie.
3: Oui.
4: Ça n'a pas été un choix que j'ai souhaité. Il y a eu des événements qui ont fait que... Et puis, ma dernière relation, qui remonte à quelques années, elle s'est pas très bien passée. Et en fait, je me suis rendu compte que je rencontrais toujours le même style d'homme qui ne me fallait pas du tout. Donc, j'ai mis un stand-by.
3: C'est
4: et
3: bien
4: là,
3: ça.
4: Je suis, voilà, en faisant un travail sur moi-même, pour d'autres choses également.
3: Ouais.
4: Et donc là, par contre, je suis prête
3: à recevoir l'amour.
4: Tout à fait.
3: Quand vous dites stand-by, un travail sur moi-même, vous avez fait une thérapie ou alors c'est plus un cheminement tout

0: des choses.
1: Exactement, vous avez tout dit, c'est très intéressant pour tous nos auditeurs Sud Radio qui nous écoutent. Tant qu'on n'a pas compris une chose, eh bien l'univers nous refait vivre la même chose pour qu'on comprenne. Exactement, c'est tout à fait ça Sandra. Et alors est-ce que vous avez compris aujourd'hui ?
0: Alors oui, j'ai compris. Dernièrement d'ailleurs, depuis pratiquement 6 ans que j'ai personne, ça a fait 6 ans en janvier, j'ai eu quelqu'un qui m'a proposé une invitation dans un premier temps en me donnant son numéro, mais tout de suite mon cœur, je dis mon cœur, mon âme en fait, comme je me suis ouverte à tout ça, m'a dit non, c'est encore un peu le même style que t'as eu. Donc j'ai pas poursuivi. Je vous jure que je l'ai senti. Hein.
1: Vous avez écouté cette petite voix, cette intuition. Je vous dis toujours, écoutez la première intuition, la première voix que vous entendez. Souvent on se sabote avec le cerveau et puis on va se poser des questions et se dire oh ben non, je vais quand même aller essayer. Et puis ben on est déçu souvent. Hein. Alors faut vraiment écouter son cœur. Son cœur c'est l'âme en réalité. Hein. Vous l'avez dit. Hein. Et c'est exactement ça. Et moi ce que je ressens c'est que il y a aussi quelque chose qui s'est passé en vous et vous vous ouvrez beaucoup plus aux autres.
0: Oui, également, bien sûr.
1: Et voilà. Et de ce travail, en fait, il y a des choses qui vont bouger dans votre vie parce que vous allez vous ouvrir encore plus aux autres.
0: Et vous pensez que je vais le rencontrer où ça, à mon travail, du moins, je vais le rencontrer avec, chez des amis, à mon travail ou au complètement le hasard.
1: Je pense que c'est cette ouverture, moi ce que j'entends, c'est cette ouverture aux autres qui va faire que il y a cette rencontre. Voilà, j'ai pas de précision travail, amis, mais il y a une ouverture qui s'est faite aux autres mais qui va continuer. Pour moi, vous êtes plus ouverte aux autres et de ça, il va naître une histoire d'amour, mais en tout cas, il y a une ouverture qui se fait et c'est comme ça que vous allez rencontrer cet homme.
0: Et quelqu'un de bien, rien à voir avec ceux que j'ai eu ou pas.
1: Non, là je parle de stabilité, d'une histoire bienveillance, qui peut avancer. Et il faut aussi, vous, pas trop vous poser de questions et vous laisser vivre dans le moment présent, parce que ça c'est un défaut chez vous.
0: Oui, c'est vrai.
1: Pardonnez-moi de vous le dire. Je pense qu'on on est beaucoup à avoir ce défaut-là. Hein. On se pose tous des questions. Mais oui, il faut essayer de vous ancrer dans le moment présent. Vraiment, ouais, ça va être important, de ne pas essayer d'anticiper la relation.
0: Je le suis, justement, en faisant tout ce travail sur moi-même, je me suis rendu compte que j'étais fut un temps dans le passé et dans le futur, alors que le présent, il est là. Et maintenant, je me concentre un peu plus dans le présent, mais jusqu'à présent, ce n'était pas forcément le cas. Voilà.
1: Eh bien, bravo Sandra. Donc maintenant, on vous attend au mois de juin ou alors un petit peu avant, avec la date de cet amoureux, hein, pour qu'on puisse vous dire comment va continuer l'histoire.
0: D'accord.
1: On vous embrasse, Sandra. Merci de nous suivre sur Sud Radio.
0: Merci beaucoup. Au revoir. Merci.
1: Belle fin de journée. Et tout de suite, on accueille Catherine. Bonjour, Catherine.
2: Bonjour, Marie.
1: Vous nous appelez d'où, Catherine ?
2: Alors, je vous appelle du sud de la France, du côté d'Avignon.
1: Du côté d'Avignon. Et alors, vous, qu'est-ce qui vous arrive ? Est-ce que ça concerne un amoureux, un enfant, non ?
2: Alors ça, oui, ça concerne mon dernier, qui s'appelle Gaëtan, et qui est parti s'installer au mois de novembre à Dubaï.
1: À Dubaï, eh bien, il y en a plein qui partent à Dubaï. Et alors, votre inquiétude, vous voulez savoir s'il va revenir, non ?
2: Ben, je voudrais savoir si sa vie va se faire là-bas, parce qu'il est parti en fait pour se mettre auto-entrepreneur là-bas, à son compte. Bon, je voudrais savoir si ça va se réaliser comme il le souhaite, et si ça va se faire réellement à Dubaï, ou est-ce qu'il va revenir ? Et s'il revient, quand ?
1: Alors, moi, je sens que ça va être compliqué pour lui, hein, cette année en tout cas, parce que c'est une année charnière. Hein, il va avoir du mal à rentrer là. Il va devoir rester un peu là-bas. En revanche, à partir de l'année prochaine, ça va être beaucoup plus cool et il va faire beaucoup d'allers-retours. Revenir vivre auprès de vous, non. Pour l'instant, je le sens rester là-bas, mais faire beaucoup plus d'allers-retours sur l'année prochaine. Cette année, en revanche, je pense qu'il n'a pas prévu trop d'allers-retours. Est-ce que c'est le cas ?
2: Oui, il n'a pas prévu d'allers-retours. Juste au mois de juin et c'est tout.
1: Et voilà. Donc, c'est très peu pour une maman, hein, parce que bah, les parents, hein, on aime bien avoir nos enfants auprès de nous. On n'aime pas quand ils s'envolent trop loin en plus, hein. Ce qui est normal. Après, on leur souhaite du bonheur et de s'envoler aussi dans leur vie, mais c'est vrai que pour une maman, c'est un peu dur. Mais la bonne nouvelle, Catherine, c'est que l'année prochaine, pour moi, c'est un garçon qui fera énormément d'allers-retours. Pourquoi ça va être charnière ? Ben, à mon avis, il a dû commencer là son entreprise de tout entrepreneuriat.
2: Exactement. Ça, oui, hein. Et je voulais savoir si ça va, est-ce qu'il va y arriver dans cette voie-là qui est pas forcément facile. Voilà.
1: C'est dur. Voilà. Je sens que ça va être compliqué pour lui, surtout.

0: tout cette année et l'année prochaine, non, ça s'est passé. L'année prochaine, ça va être beaucoup plus détendu, donc j'ai envie de dire que oui, il va y arriver. Il va se donner les capacités et c'est un garçon qui en veut, hein. Il est, en plus, il est avant-gardiste un peu. Il sent les choses venir. Il sait mettre en place. Oui. Donc, je pense qu'il travaille dans quoi là-bas?
1: Dans le référencement digital, mais il trouve les petites astuces tout seul. Il a un flair. Oui, il a quelque chose.
0: Oui, c'est comme un don un peu, hein. Je veux dire, il ressent les choses avant, hein. C'est comme si s'il porte un vêtement en se disant ça va être la mode dans 2 ans, ben 2 ans après c'est la mode.
1: Hein, c'est donc, exactement son profil, il est étonnant.
0: C'est oui, ça, hein, mais il capte des choses, cet enfant, hein, ce garçon. Oui. Hein. Il a quel âge aujourd'hui? Parce qu'il est jeune.
1: Il est jeune, il a 22 ans. Oui.
0: Mais c'est beau à 22 ans de partir dans un autre pays, se lancer pour son entreprise. C'est vraiment
1: étonnant.
0: C'est étonnant, mais en même temps, ça, c'est pas étonnant, non, parce que c'est un passionné.
1: Hein? Oui, tout à fait.
0: Et lui, c'est tout dans l'extrême. Hein. Comme c'est un passionné, c'est quand il y va, il se donne à fond. Jusqu'au bout. Hein, il peut passer à autre chose quand il aura été au bout, parce que comme il peut après avoir d'autres idées et passer sur autre chose et se redonner à fond dans un autre projet. Il fonctionne comme ça. Est-ce qu'il est comme ça avec les chéris?
1: Il est exactement comme ça avec ses chéris, effectivement. Et pour l'instant, je n'en vois pas.
0: Et oui, mais en revanche, ce que je peux vous dire de plus sur l'amour pour lui, c'est qu'il n'y en aura qu'une qui va compter dans son cœur. Donc peu importe le temps que ça durera, si c'est 10 ans, 15 ans, 20 ans, et qu'après il y a une séparation ou quoi, il n'y en aura qu'une dans son cœur qui aura compté dans sa vie. Pas 10 000.
1: D'accord.
0: Parce qu'il est fidèle.
1: Une belle histoire.
0: Alors d'accord. Il est fidèle entre guillemets, hein, mais il est fidèle quand même. Ses sentiments, il est fidèle.
1: Bon.
0: Et protecteur.
1: Bon, donc il sera heureux là-bas, donc.
0: Oui, il sera heureux. Mais vous le verrez beaucoup plus sur l'année prochaine.
1: D'accord. Et pas de risque à ce qu'il revienne s'installer ici dans les années à venir.
0: Ah, pas tout de suite en tout cas. Hein. Vraiment pas tout de suite.
1: C'est Dubaï, sa voie. Donc.
0: C'est ça.
1: D'accord.
0: Exactement.
1: Ouais. Bon. Et ben, on va faire avec.
0: Eh bien, allez, on fait avec. Et puis quand il reviendra, vous nous ferez un petit coucou avec lui.
1: Avec grand plaisir, Marie. À bientôt.
0: À bientôt.
1: Merci.
0: Merci. Et tout de suite, on accueille Hélène. Bonjour Hélène.
2: Oui, bonjour Marie.
0: Vous nous appelez d'où Hélène?
2: De Saint-Omer.
0: De Saint-Omer. Et alors, qu'est-ce qui se passe là-bas? Est-ce que c'est l'amour? Non, j'ai l'impression que c'est les sentiments
2: c'est
0: chez
2: ça.
0: Vous.
2: Oui.
0: J'ai l'impression qu'on a, comme on dirait, un peu le cul entre deux chaises. Est-ce que c'est ça Hélène?
2: C'est ça.
0: Alors, vous avez un choix à faire, vous êtes dans le questionnement là. Hein.
2: Oui.
0: Ça ne va pas du tout. Dites-nous,
2: non,
0: est-ce que vous pouvez nous raconter que les auditeurs comprennent aussi? Parce que sur Sud Radio, on aime bien aussi, ils vous apportent de l'énergie positive à travers cette écoute.
2: Ben là, c'est l'heure des choix entre savoir se recentrer et mettre fin à une relation de 15 ans.
0: C'est ça. Vous avez des difficultés à mettre en place, à acter ce choix?
2: Oui.
0: Pour moi, le choix, il est déjà fait au fond de vous. Mais en réalité, vous avez des difficultés à acter ce choix. C'est ça?
2: Oui, c'est ça.
0: Hein? Qu'est-ce qui se passe? Pourquoi ça vous en êtes arrivé là dans cette relation?
2: Il y a eu des épisodes de vie et puis on s'est un peu oublié aussi en tant que parent. Il y a eu aussi des difficultés d'ordre médical.
0: Alors tout ça collé, c'est vrai que les couples, parfois, ça se fragilise. On passe les étapes ou pas. Les enfants, ça fragilise, hein, chers auditeurs, on le sait, hein, c'est de l'épreuve. Et vous avez eu la maladie aussi en plus à surmonter ensemble?
2: Oui. Concernant monsieur, puis après là il y a eu aussi une infidélité, relation suivie, donc
0: c'est de la maladie ou de la dépression plutôt sur lui?
2: Il y a eu les deux.
0: Que je ressens beaucoup de dépression sur cet homme. Hein, donc vous vous voulez savoir si vous allez rester avec ou pas.
2: Oui,
0: c'est ça. Hein. Alors moi je vois ces difficultés à faire le choix, mais vous allez apprendre encore un secret et c'est ce qui va faire que vous allez partir.
2: D'accord.
0: Donc c'est une année un peu de j'ai envie de dire d'épreuve, hein, pour vous, mais à la fois vous êtes prête parce que je pense que vous n'avez plus envie de cette histoire non plus.
2: Non, elle fait énormément souffrir en fait.
0: Et oui. Mais vous allez vous reconstruire après. Hélène. Hein, la bonne nouvelle, c'est que vous n'allez pas rester dans une énergie. Alors, il y a des épreuves dans la vie. Quand on finit une histoire, il faut aussi se retrouver un peu seul, digérer. Hein, faut pas tout de suite sauter dans une autre histoire, sinon c'est une relation pansement. Hein, donc, va falloir prendre ce temps de recul. Mais en tout cas, la bonne nouvelle, c'est que vous ne resterez pas seul et vous allez être enfin apaisé quand ce choix se fera.
2: Oui.
0: D'accord.
2: C'est surtout aussi pour ma fille, quoi, notre fille.
0: Ça va bien se gérer. Je sais que là-dessus, vous êtes très intelligente et ça va bien se gérer. Vous avez de la patience, vous avez vous communiquez quand même. Alors avec lui, c'est un peu plus difficile, mais vous savez quand même faire. Et vous verrez que ça va. C'est quelque chose que vous allez réussir à passer ensemble. Ça. Hein? Mais vous aviez la réponse au fond de vous, hein?
2: Mmh.
0: Et oui. Vous vouliez avoir confirmation, en fait.
2: Oui, et puis après, quand vous dites quelque chose de encore à découvrir, c'est de quel ordre?
0: Moi, j'ai un secret. Je sais pas de quel ordre, mais vous allez découvrir quelque chose qui vous fait pas plaisir et ça va être le secret de trop. Et en fait, c'est ce qui va faire éclater la relation.
2: D'accord.
0: Voilà.
2: Et quelle échéance, là, cette année?
0: Alors, le temps, c'est difficile en médiumnité, mais oui, je pense que ça peut être sur l'année 2026.
2: Oui.
0: Voilà, okay. Ma chère Hélène. Bon, j'ai confirmé ce que vous ressentiez et de toute façon, vous avez déjà acté en vous de vous séparer. C'est juste que vous avez peur d'y aller dans cette séparation.
2: Oui, et puis savoir comment l'organiser.
0: C'est pour ça que vous avez encore besoin de ce temps. Vous allez le prendre et vous verrez que vous allez très bien organiser les choses. Et après, c'est pour de la renaissance derrière.
2: Oui.
0: D'accord?
2: Okay.
0: Vous nous appellerez hein, quand il y aura cette renaissance. N'hésitez pas à venir chercher du réconfort et des réponses si vous avez des questions, hein, surtout Hélène. Hein.
2: Okay.
0: D'accord.
2: Entendu.
0: On vous embrasse très fort et on vous envoie plein de lumière pour être forte sur cette année 2026.
2: Merci beaucoup.
0: Merci Hélène. Restez avec nous sur Sud Radio dans C'est votre avenir. Dans quelques instants, on poursuit vos consultations et vos échanges à l'antenne. Si vous avez une question qui vous trotte dans la tête, eh bien, une situation, eh bien, je suis là. Vous pouvez nous appeler au 0826 300 300.
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0: Merci.
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2: De retour sur Sud Radio, si vous avez des questions sur votre avenir sentimental, professionnel, familial, eh bien, n'hésitez pas, je suis là avec vous jusqu'à 17h. Pour y répondre, vous pouvez nous appeler au 0826 300 300. Pour ceux qui n'osent pas passer à l'antenne, eh bien, vous pouvez nous poser des questions par SMS au 7 20 18 avenir, votre question, votre prénom, et je vous réponds en direct de l'émission, ou bien le lendemain parfois, hein, il faut parfois être un peu patient. Et tout de suite, on accueille Marie-Josée. Bonjour Marie-Josée.
3: Bonjour Marie. Merci de me recevoir et de m'accueillir. Ça me fait très plaisir. Et puis, j'ai lu votre livre qui m'a touchée, qui m'a plein d'espoir, plein d'amour, et il m'a beaucoup plu. Et je vous regarde régulièrement. Donc, c'est avec grand plaisir que je vous entends et que je pose ma question.
2: Oh, et bien, merci Marie-Josée. Vous avez lu ces signes qui ne sont pas des coïncidences et ça vous a parlé? Vous en avez des signes dans la vie ou pas?
3: Oui, tout le long de ma vie, j'en ai eu.
2: Oui.
3: Tout au long de ma vie et des signes que j'ai appris au fil du temps même à apprendre à les entendre, à les écouter, les écouter, à les appliquer aussi.
2: Oui.
3: Et parce que bon, avec une enfance un peu défaillante, avec des soucis, donc je me suis beaucoup référée à des signes, à des rencontres, à des choses qui m'ont élevée, qui m'ont grandi et j'ai su le reconnaître de plus en plus au fil du temps, quoi, en quelque
2: et
3: sorte.
2: Oui. Voilà. Oui. Et voilà. Alors, est-ce que vous vous sentez seule aujourd'hui, Marie-Josée?
3: Alors, seule, pas vraiment seule, parce que je suis entourée, j'ai fait des belles rencontres, j'ai
2: sentimentalement, niveau, je parle. Hein.
3: Voilà, sentimentalement, oui. Oui, oui.
2: Je sens un vide, un manque.
3: Oui, c'est hein? ça.
2: Et alors, qu'est-ce qui s'est passé? Parce qu'il y a eu des relations.
3: Je suis restée très longtemps mariée aussi, en allant bien sûr plus aller chercher.
2: Marie-Josée, excusez-moi, je vous coupe. Est-ce que vous avez un haut-parleur?
3: Oui.
2: Alors,
3: oui.
2: On va enlever le haut-parleur parce qu'on vous entend très mal. Donc, tous nos auditeurs sur radio doivent avoir du mal à vous écouter et ce sera mieux.
3: D'accord.
2: Merci, Marie-Josée. Allez-y, on vous écoute. Pardonnez-moi, vous pouvez reprendre.
3: Voilà, donc oui, ça a été plus d'aller chercher une famille et une année de sacrifice avec un mari, parce que bon, il y avait la famille, il y avait ce que je ne voulais pas détruire et qui m'était cher à mon cœur, puisque bon, il y avait aussi réparation en même temps.
2: Oui.
3: Et bien sûr, oui, c'est sûr qu'à l'heure d'aujourd'hui où tout s'est posé, ça fait quelques années où je suis seule, j'ai fait des rencontres, j'ai rencontré des personnes, mais qui ne me convenaient pas, qui n'allaient pas, enfin qui pouvaient pas faire avec ce que je suis en quelque sorte.
2: Oui. Voilà. Oui, ça n'allait pas avec vous.
3: Non.
2: Et là, ça fait combien de temps que vous êtes célibataire, Marie-Josée?
3: Ça fait 3-4 ans.
2: Ouais, j'allais dire ça.
3: J'ai fait deux rencontres.
2: Ouais. Voilà. Dans les 3-4 ans, vous avez fait deux rencontres, mais des petites rencontres, ça n'a pas duré.
3: Non, la première, non, parce que c'était trop. Je n'étais pas habituée à être aimée autant. Donc,
2: oui.
3: Ça relevait un peu de l'étouffement, le premier. Et le second, parce que ça ne correspondait pas à mes attentes non plus.
2: On est quand même compliqué parfois, Marie-Josée. Vous trouvez pas? Vous entendez ce que vous m'avez dit? Je n'étais pas habituée à être aimée autant. C'est beau d'être aimée autant aussi, non?
3: Oui. Oui, je le conçois.
2: Mais c'est trop pour vous.
3: Des fois, c'est trop pour moi, c'est vrai. Oui.
2: Vous avez besoin de votre liberté quand même, d'être autonome, de votre espace.
3: C'est ça, c'est ça, vous avez compris, Marie.
2: Et est-ce que là, aujourd'hui, vous vous êtes... Alors, c'est marrant, j'ai l'impression de parler à notre première auditrice, mais je ressens un peu les mêmes choses avec vous. Est-ce que vous vous êtes un peu renfermée dans une bulle?
3: Non, par contre non, parce que je suis ouverte, parce que je suis humaine, parce que...
2: Oui, ça c'est sûr, mais en ce moment, j'ai l'impression qu'on sort un peu moins, qu'on est un peu renfermé par rapport à d'habitude.
3: Enfin, je
2: pas le sentiment
3: pas
2: que vous avez.
3: Peut-être je me trompe.
2: Est-ce que vous êtes beaucoup sortie ces derniers jours avec les amis par rapport à avant? Est-ce que vous trouvez pas qu'il y a un léger retrait? J'insiste, parce que je ressens vraiment ça.
3: D'accord.
2: Est-ce que vous trouvez ça?
3: Pas plus que d'habitude, pas plus m'enfermer que d'habitude, non.
2: Mais vous êtes enfermée quand même.
3: Oui, de toute façon.
2: Et voilà. J'insiste parce que je ressens vraiment comme si on s'était renfermé un petit peu. Et en fait, sur l'été, il va y avoir une réouverture. Et là, il y a une possibilité de rencontre sur l'été, plutôt juin, oui. Juillet. Mais il faut se réouvrir, il faut un peu. Je dis pas que vous n'êtes pas sociable, attention. Alors ça, entièrement, vous avez un cœur grand ouvert, vous adorez la fête, rencontrer les gens. Ces derniers temps-là, moi, je ressens un retrait et un peu une bulle. Donc, il va falloir enlever cette bulle et puis aller sortir au beau jour, si vous voulez, au printemps. Mais il y a une rencontre qui se fait sur l'été.
3: D'accord. Et une rencontre qui est dans ce que j'attends, ou parce qu'il y a rencontre.
2: Il y a rencontre et rencontre. Alors, ce que je ressens déjà, c'est une rencontre. Je pense que c'est quelqu'un de bien. Et après, je pense qu'il faudra nous rappeler avec sa date de naissance, comme d'habitude. Et puis, on regardera Marie-Josée. Et ça, on pourra voir s'il est fiable ou pas.
3: D'accord. Non, mais parce que peut-être c'est moi qui suis difficile aussi.
2: Non. Je pense, vous savez, Marie-Josée, vous n'êtes pas difficile. Je pense que quand on vieillit un petit peu, alors, on sait ce qu'on veut surtout. Vois moi-même avec l'âge. Oui. On sait ce qu'on veut, on sait ce qu'on ne veut plus. Donc, c'est pas être difficile de savoir ce que l'on veut. C'est que vous savez, vous connaissez, et ça c'est important. Vous savez comment vous fonctionnez, et il faut pas trop vous étouffer. Ça fait partie des critères. Eh bien, après, vous savez vers qui vous devez vous tourner par rapport à ce que vous ne voulez plus. C'est pas être difficile, ça, mais forcément, par rapport à ou quand on a plus d'innocence, eh bien on va vivre les choses, on va moins se poser de questions et on va peut-être accepter aussi beaucoup plus de choses. Je pense qu'aujourd'hui, non, on n'a plus envie d'accepter des choses, on a envie de vivre de l'amour et le vrai.
3: C'est ça. Tout à fait. Voilà. Tout à fait.
2: Marie-Josée. N'hésitez pas à revenir vers nous. Et dès que vous avez la date de naissance, on regarde ça pour ça, voir si c'est durable.
3: Merci beaucoup à vous, Marie. Et merci d'être à Sud Radio aussi. C'est quand même plaisir de vous entendre. Et le livre aussi, par la même, pour les mêmes raisons. Ça a été un bonheur de le lire et vite lu. Voilà.
2: Merci Marie-Josée pour votre retour. Merci beaucoup. Je vous embrasse. Belle fin de journée. Merci. Alors tout de suite, je vais répondre à un SMS. Bonjour, pensez-vous que mon sentimental va s'éclairer avec une belle rencontre? Et c'est Marine. Alors Marine, oui, je ressens une belle rencontre, mais plus sur 2027. Donc attention, il faudra garder les yeux grands ouverts sur 2027, Marine. Restez avec nous sur Sud Radio dans C'est votre avenir. On parle de vous, de vos choix, de ce qui arrive pour la suite. Alors n'hésitez pas à nous appeler au 0826 300 300 ou sinon vous faites comme Marine, vous nous envoyez un SMS au 7 20 18 avenir, une question et votre date de naissance.
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1: De retour sur Sud Radio dans C'est votre avenir, vous vous posez des questions, et bien je suis là pour vous accompagner, alors n'hésitez pas à nous appeler au 0826 300 300 ou nous envoyer un SMS au 7-20-18 avenir, votre question avec votre date de naissance. Et tout de suite, on accueille Isabelle dans C'est votre avenir. Bonjour Isabelle.
2: Bonjour Marie, et merci beaucoup de prendre mon appel.
1: Mais avec plaisir. Vous nous avez joint par téléphone, par SMS, Isabelle ? C'est compliqué pour vous ou pas ? Ça a été facile ? Parce qu'il y en a qui râlent parfois.
2: Non, ça a été très facile.
1: Ah, ben voilà.
2: Sincèrement, je me disais, j'étais une grande chanteuse, parce que c'est ma première tentative, et par téléphone, et ça s'est très bien passé, donc voilà, je suis ravie.
1: Eh bien, parfait. Vous voyez, cher auditeur, vous pouvez tenter votre chance, et comme Isabelle, eh ben, vous arrivez à nous avoir. Hein. C'est vrai que parfois, ça sature un peu, alors il faut envoyer un SMS sinon. On vous rappelle voilà. Ou alors on vous répond à l'antenne pour les plus timides. Alors Isabelle, qu'est-ce qui vous arrive ? Dites-nous.
2: Alors d'abord, avant de poser ma question, je voulais vous remercier pour votre livre, Marie, parce que je l'ai lu et je l'ai beaucoup apprécié. Voilà.
1: Eh bien merci, c'est adorable. Vous êtes la deuxième auditrice qui appelle pour me remercier du livre. C'est super gentil de votre part. Merci Isabelle. Alors qu'est-ce qui vous arrive à vous surtout maintenant ? On va parler de vous.
2: Alors donc ma question c'est par rapport c'est une question professionnelle.
1: Oui.
2: En fait je suis magnétiseuse énergéticienne.
1: Oui.
2: Et j'ai eu une proposition pour une cabine dans un cabinet.
1: Oui.
2: Une proposition très sympathique et intéressante et je voulais savoir enfin je l'ai pris comme un signe positif.
1: Oui.
2: Et je voulais savoir si j'allais pouvoir développer mon activité, comment ça allait se passer.
1: Alors oui, vous allez pouvoir, ça va pas être facile au début. D'accord. Donc
2: d'accord.
1: De maintenant, vous allez commencer là bientôt.
2: Oui, tout à fait. C'est depuis le mois de janvier, donc j'ai eu la proposition. Donc c'est tout. Je dirais que cette proposition elle est toute fraîche.
1: Voilà. Et vous êtes sur les lieux déjà là actuellement.
2: Tout à fait. J'ai commencé.
1: Voilà. Parce que je sens que ça va être un petit peu difficile. Où on se pose des questions,
2: d'accord.
1: On a peur, on se dit oh, est-ce que je vais avoir plus de monde ? Est-ce que ça va fonctionner ? Mais après. Il y a vraiment il y a un moment donné un questionnement de se dire oh, est-ce que j'arrête ou pas, d'accord Isabelle.
2: D'accord.
1: Il faudra pas, parce que vous êtes très anxieuse, vous sensible et anxieuse, donc il faudra, vous êtes quand même forte et positive, donc c'est ce qui heureusement hein, mais il faudra pas vous dire j'arrête, parce que
2: d'accord.
1: Vous êtes dans une période comme ça entre l'été et l'automne après, et alors qu'il y a une renaissance, il y a une stabilité qui s'installe, donc il va falloir passer ce moment dur hein, où on se pose les questions, mais il y a une stabilité qui arrive juste après. Comment c'est aujourd'hui là ? Ça démarre ?
2: Oui, tout à fait, ça démarre. Je reçois des appels, donc je
1: ouais,
2: suis
1: plutôt
2: voilà,
1: confiante.
2: Ça me donne du courage, on
1: ouais.
2: va dire.
1: Oui, alors voilà, donc sur le printemps-été, il peut y avoir des questionnements, mais rappelez-vous de ce que je vous ai dit, hein, c'est juste un temps, et derrière, ça se stabilise. Donc, il ne faudra rien lâcher. Pour moi, l'activité, elle est bien là, et elle fonctionne, et voilà, il y aura cette stabilité que vous recherchez.
2: Eh ben, c'est vraiment parfait.
1: Eh bien, voilà.
2: Merci beaucoup, Marie.
1: Merci, Isabelle. Merci à vous de nous suivre dans C'est votre avenir.
2: Merci beaucoup. Au revoir.
1: Merci, au revoir. Et tout de suite, on accueille Myriam. Bonjour, Myriam.
3: Bonjour.
1: Vous nous appelez d'où, Myriam ?
3: De région parisienne.
1: De région parisienne.
3: Ouais, je suis dans le 77, en Seine-et-Marne, pardon.
1: En Seine-et-Marne. Alors,
3: ouais.
1: Vous, j'ai l'impression que c'est le professionnel, vous aussi, non ?
3: Oui, c'est tout à fait ça.
1: Alors, qu'est-ce qui vous arrive, chère Myriam ? Dites-nous tout.
3: Alors, moi, je suis dans une structure depuis très longtemps maintenant, depuis 16 ans.
1: Oui.
3: C'est une structure qui a inventé, enfin, c'est de la formation continue pour adultes, donc on est éducation nationale.
1: Oui.
3: Mais ça va pas très bien en ce moment, la formation pour adultes.
1: Oui.
3: Et donc voilà. Ça va pas très bien. Il y a eu une première vague de licenciements. Du coup, je sais pas, moi, ce que je dois faire. Est-ce que je dois partir, pas partir? Et je me demande si j'ai pas un peu fait le tour de tout ça. Je me demande s'il n'y a pas d'autres choses que je pourrais faire.
1: Et moi, je pense que... Vous savez, ils vous aiment bien là-bas quand même, hein?
3: Ouais.
1: Et pas avant la fin de l'année, en tout cas, vous allez avoir une proposition encore d'une formation hein, pour passer sur un nouveau poste. On vous propose souvent des formations ?
3: Non, pas très souvent.
1: Non, et bien là, je pense que vous allez avoir une proposition de formation. Alors, pas forcément changer de boulot, mais de poste, oui. Est-ce que c'est possible que ça se passe à l'endroit où vous êtes ?
3: Alors là, je sais pas trop, parce que je vois pas quel type de poste.
1: On va vous proposer. Alors parfois, on peut pas avoir avant, puis quand ça arrive, on se dit ah oui, celui-ci, je n'avais pas pensé. Mais je vous sens pas bouger tout de suite, moi. Moi, je sens une formation et un nouveau poste, oui, mais vous restez encore. Vous êtes apprécié. Hein. Alors, vous êtes peut-être dans une routine. Vous avez envie d'autre chose. Vous avez envie de vibrer sur d'autres choses. Et pourtant, il y a une évolution, mais avec une formation.
3: Ah, d'accord.
1: D'accord.
3: Ah, ouais. Enfin, excusez-moi, je m'attendais pas du tout à ça. Donc.
1: Oui. Ça peut être surprenant parfois.
3: Ouais, c'est exactement ça. Là, je suis complètement surprise.
1: Je vais vous raconter une histoire, chers auditeurs, parce que parfois on a des réponses bizarres. Une fois, j'ai une personne qui m'a demandé qu'est-ce qu'elle allait vivre sentimentalement, et je ne sais pas pourquoi j'entendais moutarde et Dijon. Je le raconte souvent d'ailleurs en conférence. Et moutarde Dijon, c'est bizarre comme réponse, hein, quand on nous demande ce qu'on va vivre dans le sentimental. Et en réalité, elle a rencontré quelqu'un sur les réseaux. Et quand il s'est présenté, il lui a dit « Je suis moutarde, je suis Dijon. » Et aujourd'hui, c'est le papa de son enfant. Vous avez vu, ça peut être parfois bizarre. Oui, c'est vrai. Voilà, ma chère Myriam. Donc, j'espère que vous nous rappellerez, que vous nous ferez un retour de savoir un peu comment s'est passée cette formation et ce nouveau poste. Ouais. Parce qu'il y a un nouveau poste qui arrive, ça oui. Hein.
3: D'accord. Et ça, c'est plutôt fin d'année.
1: Oui, moi, je ressens plutôt, oui. Oui, plutôt fin d'année. Et n'hésitez pas à en parler autour de vous, à bouger les choses, à faire bouger les choses. Parce que pour l'instant, vous parlez beaucoup dans votre tête, mais on n'a pas fait bouger les choses. Hein, on n'ose pas. On a peur, on doute. Ayez confiance en vous. Allez parler à la direction. Dites-leur que vous avez envie de faire bouger les choses. Vous verrez qu'il y a de belles choses qui se dessinent, mais fin d'année.
3: D'accord. Oui. Merci
1: à vous.
3: Beaucoup Marie.
1: Merci à vous de nous suivre Myriam sur Sud Radio. Et tout de suite on accueille Nathalie dans C'est votre avenir. Bonjour Nathalie.
4: Bonjour Marie.
1: Comment allez-vous Nathalie?
4: Très bien, un petit peu, je passe pas souvent la radio, mais ça se passe bien.
1: Ben vous avez vu, c'est pas si terrible que ça va?
4: Non, pour l'instant ça va bien.
1: On est toutes les deux, hein, il y a que quelques auditeurs qui nous écoutent dans la France.
4: Très bien.
1: Et à l'étranger aussi, hein, faut le savoir.
4: Oui.
1: Parfois c'est arrivé, hein, qu'on a eu quelqu'un une fois qui nous a appelé des États-Unis. Alors Nathalie, qu'est-ce qui vous arrive?
4: Alors en fait, j'ai arrêté de travailler il y a 4 ans, je suis fonctionnaire, donc j'ai gardé mon poste en disponibilité, et je suis partie pour un projet à l'étranger, hein, de chambre d'hôte au Cap-Vert, avec mon conjoint, et puis cette dernière année, j'ai eu des petits problèmes financiers, parce que ça part vite malheureusement, et du coup j'ai décidé de reprendre mon travail de fonctionnaire, et voilà, donc là je suis un peu angoissée, puisque ça fait quand même 4 ans que j'ai arrêté de travailler, je suis fonctionnaire travailleur social dans la réinsertion sociale des sortants de prison. Donc c'est un travail quand même assez...
1: C'est un sacré travail, oui.
4: Voilà, ça fait 20 ans que je fais ça, hein, en l'occurrence. Et donc je dois reprendre mon travail. Et du coup, je suis un petit peu inquiète, je ne sais pas. Je pense reprendre en avril, je vais refaire une demande. Et il y a deux postes possibles à deux endroits différents. Un près de mon nouveau domicile, un plus loin, mais qui est là où je travaillais avant depuis 20 ans. Que je connais bien, le lieu, les collègues, les anciens collègues, voilà, j'ai encore des collègues qui m'apprécient, et je suis inquiète et je me demande où je vais atterrir si je demande le poste.
1: Est-ce que vous avez postulé, vous avez postulé à des postes?
4: Non, pas encore. Justement, j'attends, parce que je dois postuler 3 mois avant. Donc là, je dois faire mon courrier, justement, à l'administration, en proposant éventuellement des postes, mais c'est pas sûr qu'ils m'accordent les postes. Eux, ils vont me faire 3 propositions. Mais principe, l'ancien poste où je vous écoute.
1: Allez-y, hein, Nathalie, finissez. Mais finissez.
4: Non, je disais que l'ancien poste où j'ai travaillé 20 ans, il y a des chances qu'il y ait encore de la place. Voilà, c'est un endroit où il y a beaucoup de turnover. Donc il y a des chances que je retrouve mon ancien poste qui est plus loin de mon nouveau domicile, mais que je connais bien finalement, que ce soit le lieu ou les collègues. Quoi. Voilà.
1: Moi, j'ai le sentiment que vous allez postuler, donc ça, il faut le faire. D'accord. Et vous verrez, il va y avoir une meilleure proposition pour vous que les postes où vous allez postuler. Et ça va vous correspondre, parce que ceux où vous allez postuler, ça ne vous correspond pas forcément, ce n'est pas forcément des choses où vous avez envie.
4: D'accord.
1: Vous êtes au courant des postes actuels où vous pouvez postuler?
4: pas du tout, pas du tout.
1: Pas encore.
4: C'est avant, là, là, il y a des, on peut demander sa mutation deux fois par an, et là, c'est avant, je vais le demander hors proposition deux fois par an, quoi.
1: Ouais.
4: Je vais le faire une demande de réintégration avant, quoi.
1: Et moi, j'ai le sentiment que ça va pas forcément correspondre à ce que vous voulez. Vous allez quand même postuler.
4: D'accord.
1: Donc faites-le, c'est important parce que c'est peut-être ce qui va déclencher une meilleure proposition pour vous.
4: Bon, bah, ce serait
1: d'accord,
4: super.
1: Donc ça va se dénouer. Oui. C'est ça la bonne nouvelle,
4: d'accord,
1: surtout Nathalie.
4: Bon, bah, génial, génial. Et est-ce que ça va bien se passer? Parce que je suis un peu inquiète de reprendre le travail, parce que c'est un travail, il faut, voilà, on rencontre plein de gens, c'est assez passionnant hein, quand on est au travail social. Mais c'est quand même, ça demande beaucoup, voilà, je donne beaucoup. Et je
1: beaucoup d'énergie,
4: aussi, mais,
1: beaucoup
4: voilà,
1: d'énergie.
4: Ça m'a beaucoup fatiguée, j'ai fait 20 ans, donc j'étais, quand j'ai, avant d'arrêter, je commençais à être très fatiguée par ce travail.
1: Oui.
4: Surtout que je m'occupais de ma mère âgée, qui est décédée il y a 3 ans bientôt.
1: Oui.
4: J'étais aidante tout en faisant ce travail, donc ça a été très dur pour moi. Voilà, donc j'ai fait une dépression en 23-24, et là je reprends après une dépression, mais ça va mieux, enfin j'espère.
1: Oui, ça va aller. Ça va aller. Prenez le temps qu'il faut, hein. Quand on sort de dépression, il faut vraiment prendre le temps qu'il faut, prendre du magnésium, de la vitamine D pour bien se recharger avant de retourner travailler. Hein,
4: oui.
1: Mais ça va bien se passer, Nathalie, vraiment,
4: oui,
1: parce que vous allez être contente de la proposition qu'on va vous faire.
4: Bon,
1: hein, voilà.
4: Très bien. Ben, je vous remercie beaucoup.
1: Eh bien, je vous en prie.
4: Une bonne continuation, une bonne fin de journée et merci encore.
1: Eh bien, merci à vous de nous suivre dans C'est votre avenir. Merci, Nathalie. Alors tout de suite, je vais répondre au SMS d'Isabelle qui demande si elle va finir par travailler en EHPAD et si oui, quand? Alors oui, Isabelle, pour moi, vous allez finir par travailler en EHPAD. C'est pas tout de suite, hein. Moi, je dirais plutôt dans les 10 mois, 10-11 mois. Voilà Isabelle. Isabelle qui nous a envoyé un SMS. Alors si vous avez des SMS à envoyer, n'hésitez pas. Au 7 20 18 à venir, votre question et votre date de naissance. Sinon, vous pouvez nous appeler au 0826 300 300 avant de retrouver les vraies voix. À tout de suite sur Sud Radio.
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1: De retour sur Sud Radio dans C'est votre avenir. Si vous avez des questions, profitez-en. Vous avez encore un petit moment pour les poser au 0826 300 300. Vous pouvez poser des questions sur votre sentimental, professionnel, pour vos enfants, pour vos biens. Voilà, je suis là encore avec vous. Alors n'hésitez pas, ou vous pouvez envoyer un SMS au 7 20 18 avenir, votre prénom et votre date de naissance. Et on accueille tout de suite Jérôme. Bonjour Jérôme.
2: Oui, bonjour. Bonjour Marie. Moi, je suis impressionné hein, de passer sur l'antenne déjà.
1: Ah oui.
2: Ça fait 3 ans que je suis célibataire et puis j'aimerais bien rencontrer quelqu'un qui me correspond parce que j'avais des personnes avec moi mais qui ne me correspondaient pas.
1: Oui.
2: Et donc
1: vous savez pourquoi, Jérôme?
2: Parce que j'avais pas confiance en moi, peut-être.
1: Alors il y a ça et je pense que vous n'aimez pas être seule et vous les avez choisis rapidement.
2: Oui.
1: On est d'accord là-dessus?
2: Oui, on est d'accord.
1: Hein, il faut apprendre à accepter cette solitude. Parfois, elle est nécessaire pour grandir, pour se comprendre, pour apprendre à aimer ce temps avec vous-même. Hein, on se fait peur hein, nous-mêmes, hein, c'est difficile. Hein.
2: Oui.
1: Et je crois que c'est la chose la plus difficile pour tous les humains. Hein, il y en a beaucoup.
2: C'est pas ça soi-même.
1: Voilà, la solitude, c'est quelque chose qui effraie.
2: C'est ça.
1: Qu'en réalité, cette solitude, elle est riche. Parce que vous allez apprendre plein de choses sur vous, vous allez avoir des projets qui vont naître dans votre tête. Cette solitude, elle vous fait grandir.
2: D'accord.
1: Mais là, vous avez assez grandi maintenant.
2: Oui, c'est ça.
1: Sinon, vous n'allez plus trouver personne à votre taille.
2: C'est ça. Après, oui, c'est ça, tout à fait.
1: Et il faut aussi, il y a une histoire du passé qui vous a vraiment blessé. C'est celle qui remonte à plus de 3 ans.
2: Oui.
1: C'est
2: tout
1: ça
2: à fait.
1: Eh oui.
2: Oui.
1: Ben oui, vous pouvez rien me cacher. Hein.
2: C'est ça.
1: Alors Jérôme, il va vraiment falloir fermer, parce qu'il y a un amour qui vous attend, mais c'est comme si vous bloquiez, vous avez raté le train là. Hein, y a des choses qui sont écrites pour nous, mais rien n'est figé, attention. Hein, parce que si c'était figé, je vous donnerais les numéros du loto, je vous l'explique toujours ça.
2: Oui. Hein.
1: Y a aussi vos libres arbitres qui vont faire queue. Et là, il va falloir énergétiquement se guérir de cette histoire qui vous a quand même pas mal chamboulé il y a 3 ans. Alors, je vais redonner la clé. Vous nous écoutez tous les jours, Jérôme, ou de temps en temps?
2: Depuis que je fais la retraite, je vous écoute régulièrement. Ouais,
1: alors, est-ce que vous connaissez le petit rituel que je donne quand il faut couper énergétiquement avec un ex ou une ex?
2: Non.
1: Alors voilà, je vais vous le donner. C'est écrire tout ce qui vous a fait mal avec cette personne à la tombée de la nuit. D'accord. Et vraiment tout, s'il faut mettre 2 soirs, et bien ce sera 2 soirs. Et une fois, mais écrire, attention, pas à l'ordinateur, hein, parce que sinon c'est pas la même chose.
2: Sur papier,
1: voilà, on ne libère pas sinon, d'accord. Et vous allez ensuite, le lendemain matin, enterrer ces écrits dans la terre. Voilà. Et ça, c'est une façon de couper. Et vous allez voir, vraiment, hein, chers auditeurs Sud Radio qui nous écoutez, il y en a qui doivent se dire, mais Marie, elle a pété les plombs, elle nous fait écrire, mettre les papiers dans la terre. Mais ça libère et vous allez voir que ça va décoincer les choses. Et que derrière, vous allez avoir cette rencontre. Cette rencontre, elle était annoncée déjà. C'est comme si on avait raté le coche. Hein, dans les 2 ans, pour moi, vous êtes en position sentimentalement.
2: D'accord.
1: Hein, ils ne doutaient plus de vous.
2: Oui.
1: Vous cherchez une femme. Allez, je vais vous aider. Je vais vous aider, Jérôme. Il y a plein d'auditrices qui nous écoutent. Vous cherchez une femme comment? Qu'est-ce qui vous plaît chez une femme?
2: Excusez-moi, mais je suis un peu ému.
1: Vous êtes ému? Oh, je vais pas vous manger, promis.
2: D'être sincère, d'être bienveillant, d'être jovial, d'être quelqu'un qui fait du sport, je fais beaucoup de bachata, de danse, de salon.
1: Chers auditrices Sud Radio, vous entendez, c'est un danseur. Vous vous trouvez dans quelle région, Jérôme?
2: En Seine-et-Marne.
1: S'il y a des femmes de Seine-et-Marne qui nous écoutent et qui nous appellent pour avoir vos coordonnées, on peut transmettre ou pas?
2: Allez,
1: on ne sait jamais, il peut naître une belle histoire.
2: Oui.
1: Hein. Jérôme, vous inquiétez pas, il y a une histoire qui arrive. C'est juste un travail à faire là-dessus et la confiance en soi. Et l'histoire, elle est prête, elle vous attend. D'accord. Donc vous allez continuer votre vie avec une autre personne, hein, parce qu'on ne refait pas sa vie, on la continue. Et tout va très bien se passer, Jérôme. Et quand vous la rencontrez, rappelez-nous avec sa date de naissance.
2: Bah, ça sera avec grand plaisir. Tout à fait. D'accord. Bah, je vous remercie bien pour tous ces conseils, en tout cas.
1: Eh bien, merci à vous de nous suivre sur Sud Radio, Jérôme. Merci.
2: Merci beaucoup, Marie. À bientôt. Au revoir.
1: Et tout de suite, on accueille sur Sud Radio, dans C'est votre avenir, Pascal. Bonjour, Pascal.
3: Bonjour Marie, très très heureux de vous entendre, d'être dans la capacité de pouvoir donc être sur la radio, sur cette émission que j'écoute régulièrement.
1: Eh ben c'est un grand plaisir de vous accueillir dans C'est votre avenir, cher Pascal.
3: Merci Marie, merci beaucoup.
1: Alors dites-moi.
3: La question que j'avais à poser en fait concerne essentiellement mon fils qui va avoir 42 ans prochainement.
1: Il y a un problème de stabilité professionnelle pour votre fils?
3: Alors exactement, c'est justement la raison pour laquelle je vous appelais, parce que c'est quelqu'un qui a beaucoup de compétences, c'est un garçon qui est extrêmement, j'ai envie de dire, généreux, j'ai envie de dire naïf dans le bon sens du terme, où c'est quelqu'un qui ne boit pas le mal, qui donne sans compter.
1: Il pense qu'il est dans le monde des bisounours.
3: C'est un peu ça, c'est un peu beaucoup ça.
1: Est-ce qu'il a un petit trouble, votre fils? Est-ce que dans l'enfance, la concentration était difficile? Oui. Il était un peu comme dans une bulle, parce que moi je ressens un petit trouble quand même chez lui, mais qui est léger, hein, d'accord? Mais ça peut lui poser problème dans sa sensibilité.
3: Non, c'est possible. Ah. C'est possible parce qu'effectivement, quand il était en France, c'est vrai qu'on me disait souvent à l'école, problème de concentration, on fait un petit peu dans les nuages, etc., etc. Oui, tout
1: à fait. C'est ça. Donc, c'est là où est la difficulté parce qu'avec les autres, il a du mal, à se stabiliser, il a du mal à plaire quelque part là où il va travailler. D'accord? Donc, souvent, on le juge, mais alors que c'est un gamin qui a beaucoup de capacités. Vraiment. Il peut même être autant entrepreneur, votre enfant. Hein, il peut entreprendre.
3: Oui, mais le problème, c'est qu'il tombe régulièrement, et depuis maintenant des années, sur des employeurs où ça se passe au départ très très bien, où
1: et
3: ensuite
1: après,
3: le contrat n'est pas respecté dans ce qu'on lui a dit. Ouais. Il est obligé de partir parce qu'on lui pourrit la vie, et avec très souvent, je veux dire, du salaire qui ne lui a pas été versé ensuite. Donc c'est en permanence.
1: Alors Pascal, je vous coupe parce qu'on va devoir rendre l'antenne, donc je vais vous répondre tout de suite. Vous inquiétez pas, parce qu'en 2027, il y aura une position plus stable professionnellement. 2027. D'accord, Pascal?
3: 2027, d'accord.
1: Voilà.
3: Merci infiniment, Marie.
1: Merci à vous beaucoup. Aussi. Merci de nous suivre.
3: Merci.
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0: il est 22h.
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2: Bonjour à tous, nous allons passer ces deux heures ensemble sur Sud Radio. Alors tout le monde, et plus particulièrement les femmes, se plaignent parce que leur partenaire rechigne à s'engager. Alors pour une histoire d'amour, ça me paraît assez évident si on veut qu'elle s'installe dans la durée. Il est tout de même nécessaire qu'à un moment ou un autre, les deux partenaires s'engagent. Alors peut-être pas tout de suite et peut-être pas par un mariage immédiat, évidemment, mais par un acte symbolique. Et aujourd'hui, nous sommes en compagnie de Fouzia Taouzari. Vous avez vu, Fouzia, je sais bien prononcer votre nom, je me suis entraînée. Et Fouzia, vous aviez écrit un très joli livre, Dis-moi comment tu aimes, je te dirai qui tu es. C'est aux éditions Payot. Et dans ce livre, vous parlez beaucoup, évidemment, de la relation amoureuse. Et avec vous, donc, Fouzia, on va essayer de comprendre pourquoi il est si difficile aujourd'hui de s'engager. On le sait, en tout cas, on voit bien comment les jeunes ont du mal. Alors bien sûr, l'engagement, ça demande un investissement émotionnel, je dirais même un investissement concret. Et peut-être qu'un acte rituel, ça pourrait donner un premier signe d'engagement. Mais vouloir faire durer son histoire d'amour sans aucun engagement, bah, ça me semble assez risqué. Alors, quand faut-il s'engager? C'est de ça dont on va parler ensemble. Et si vous avez envie de témoigner ou de poser des questions, vous nous appelez au 0826 300 300. Alors justement, Fouzia Taouzari, on ne sait pas trop pourquoi aujourd'hui les gens ont du mal à s'engager. Alors on dit que c'est peut-être parce qu'ils sont issus de divorces, peut-être parce que on est dans une société très individualiste. Quel est votre avis, vous, en tant que psychanalyste?
3: Alors bonjour Brigitte. Alors d'abord, les facteurs que vous avez énoncés existent, c'est vrai. C'est-à-dire que notre façon d'aimer dit à la fois quelque chose de nous, c'est-à-dire de à la fois de ce qu'a été la représentation du couple, de l'amour à travers d'abord le premier couple parental. Ensuite, l'amour, la représentation qu'on a de l'amour s'inscrit aussi dans une société, dans la société dans laquelle on vit. Donc ça reste quand même assez codifié. Et c'est vrai que il y a à la fois la question du divorce, il y a à la fois la question de la société actuelle qui prône de plus en plus l'individualisme. Et c'est vrai que l'engagement, c'est quand même l'envers de l'individualisme. Ça suppose de s'ouvrir à l'autre, ça suppose de s'ouvrir aussi à la fois à la capacité de s'ouvrir soi-même. Et donc, qui dit s'ouvrir soi-même, c'est aussi révéler ses failles, c'est révéler qui on est. C'est aussi accueillir l'autre dans ce qu'il a de radicalement différent de soi. Et donc, on peut dire qu'au fond, l'engagement, c'est un pari. Un pari sur l'avenir. À la fois l'imprévisible, la surprise, et puis certains peuvent avoir très peur de l'imprévisible.
2: Oui, bien sûr, mais en même temps, tout le monde a envie d'amour, hein. Ça, là-dessus,
3: ça reste,
2: ça n'a pas bougé.
3: Une quête universel qui traverse les époques, les âges. On peut dire que ça, c'est quand même, ça reste solide.
2: Et ça me paraît normal. L'amour est une d'une puissance extraordinaire, et quel que soit d'ailleurs l'amour, que ce soit l'amour pour ses enfants, pour sa famille, pour quelqu'un, pour la nature, enfin qu'importe. Mais alors, est-ce qu'on peut imaginer qu'une histoire d'amour dure sans engagement? Parce que c'est ça la vraie question finalement.
3: Alors déjà, il faut s'entendre sur ce qu'est l'engagement. On peut imaginer que l'engagement devrait être quelque chose qui se matérialise à travers l'officialisation d'une relation, par la voie du mariage, du pax, par différentes formes d'engagement qui se matérialisera d'un point de vue officiel. Mais au fond, l'engagement, c'est aussi un engagement avec son propre désir. Son propre désir, ça veut dire dépasser nos peurs, nos freins, nos angoisses.

0: peur. Qu'est-ce que vous diriez de ce que vous entendez tous les jours, Fouziata Ouzari?
1: Bah, c'est vrai que les personnes qui viennent me rencontrer dans le cadre de ma pratique, ils viennent parce que justement ils sont en difficulté avec l'amour et ils ne savent pas pourquoi. Parfois, ça va être des questions du type qu'est-ce qui fait que je répète toujours le. À un moment donné, il découvre qu'il répète souvent le même schéma avec des personnes différentes. Et au fond, c'est à travers les répétitions.
0: Ils ont les mêmes résultats,
1: et c'est ça qui finalement amène à l'analyse, c'est-à-dire de se dire mais qu'est-ce qui fait qu'à chaque fois je retombe sur le même schéma alors qu'au fond je me dis la prochaine fois plus jamais ça. Et donc, ils viennent avec, en effet, des symptômes, des difficultés, des angoisses, parfois avec cette idée qu'ils sont prêts à s'engager, et dès qu'ils rentrent dans une relation, soit la personne ne correspond pas à ce qu'ils imaginaient, soit dès que l'autre attend quelque chose de vous, vous fuyez. Enfin, au fond, on a beau se faire toute une idée de comment on serait dans l'amour ou dans le couple, quand on le rencontre en vrai, on découvre aussi qui on est et qu'on méconnaissait.
0: Vous êtes d'accord avec ce que je dis souvent, le couple, c'est le parcours initiatique par excellence?
1: Je dirais que c'est pas faux. Que c'est vrai au fond, au sens où c'est toujours à travers l'autre qu'on va se découvrir.
0: Et c'est ça.
1: Quand on est tout seul avec soi-même et qu'on se parle à travers,
0: ça va bien.
1: On est très très bien avec soi-même. Bon, parfois on peut ne pas être très bien avec soi-même, mais en l'occurrence, je dirais que c'est souvent à travers l'autre, à travers la relation à l'autre, qu'on découvre une part un peu
0: tout ce qu'on n'avait pas envie de voir de nous-mêmes.
1: À la fois ce qu'on n'avait pas envie de voir, mais aussi ce qu'on ne connaissait pas de nous-mêmes. On se dit mais comment ça se fait que je réagis ainsi, je m'énerve, ou je suis très angoissée à l'idée qu'ils ne répondent pas à mes messages. Et donc on se fait tout un film. On va interpréter le silence de l'autre, et souvent on l'interprète souvent de la même façon. Et donc c'est ce qui fait aussi que on va rencontrer un analyste pour en parler.
0: Alors Fouziata Ouzari, dans votre livre Dis-moi comment tu aimes, je te dirai qui tu es aux éditions Payot, vous parlez aussi de vous avec beaucoup de vérité, de sincérité, et en même temps vous parlez aussi de votre, j'allais dire, double culture au fond. Est-ce que c'est pas aussi compliqué quand on est dans un pays qui n'est pas sa culture d'origine, peut-être d'être plus à l'aise dans l'engagement et dans l'amour, ou est-ce que par exemple c'est pas aussi ça qui peut bloquer certaines personnes dans l'engagement?
1: C'est très juste ce que vous dites, parce qu'au fond, notre programme amoureux inconscient, il est aussi façonné par le milieu dans lequel on grandit. Or, pour ma part, je suis née dans une famille musulmane, et donc comme toute famille guidée par la religion, quelle qu'elle soit la religion, le couple est codifié. C'est-à-dire que ça en passe par une officialisation, par le mariage. La relation n'est pas reconnue tant qu'elle ne passe pas par le mariage, et donc en effet ça peut amener une certaine pression à la fois côté garçon que fille, parce que ça suppose rencontrer, s'engager, c'est aussi connaître la personne, et donc ça suppose aussi un temps où on va sortir avec la personne, mais tant qu'on connaît pas très bien la personne, on n'a pas forcément envie de s'engager pour la vie à travers le mariage. Donc vous voyez, il y a ce paradoxe qui ce qui est permis, c'est la rencontre, la relation qui s'officialise par le mariage. Et donc, dès qu'on sort avec quelqu'un, si on n'est pas sûr, c'est des relations cachées, ce que j'ai connu.
0: Bien sûr. On va parler de tout ça avec vous sur Sud Radio. N'hésitez pas à nous rejoindre au 0826 300 300. Dans un instant, c'est Laura qui a eu une rupture difficile et qui peut-être, c'est à cause de ça qu'elle a du mal à s'engager. Elle nous raconte dans un instant.
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1: Nous sommes avec Fouzia Taouzari et nous parlons aujourd'hui de l'engagement parce que ça devient de plus en plus compliqué. Moi, j'entends beaucoup de femmes qui se plaignent d'ailleurs que sur les sites de rencontres, les réseaux sociaux, les hommes ne veulent plus s'engager. Et puis, peut-être que vous avez, vous aussi, peur de vous engager, que vous avez envie d'en parler. Avec Fouzia Taouzari, vous allez peut-être découvrir quelles sont vos peurs, parce que la peur, ça veut dire plein de choses. Hein, et c'est parfois intéressant d'aller un peu plus loin. Alors Laura, peut-être que c'est votre peur de souffrir à nouveau. Bonjour Laura.
2: Oui, bonjour Fouzia, bonjour Brigitte. Oui, il y a clairement de ça, je pense. Moi, j'ai vécu en couple pendant un certain temps avec quelqu'un. Alors déjà, la vie de couple n'a pas été simple, ça a été très très compliqué. Et la rupture a été très brutale, très violente. Et je cache pas que cette personne m'a littéralement vaccinée contre la vie de couple. Et à tel point qu'aujourd'hui, il y a quelques temps, j'ai fait une rencontre. Et en fait, j'ai très peur de m'attacher, de tomber amoureuse, parce que lui, je le sens pas spécialement envie de s'investir plus non plus. En tout cas, c'est l'impression qu'il donne de l'extérieur. Et du coup, je sais plus. J'ai très peur de tomber amoureuse, de m'attacher. Et c'est devenu très compliqué de se projeter.
1: Et
2: en fait,
1: comment on fait pour pas s'attacher à quelqu'un?
2: On fait demi-tour, on s'en va, on arrête tout quoi. C'est en fait mon angoisse, elle est là.
1: C'est passer à côté de quelque chose qui pourrait être agréable. C'est con quand même, non?
2: C'est justement là-dessus que je travaille. En fait, mon problème, c'est que j'ai aussi été une très grosse dépendante affective pendant très longtemps. Et autant ma vie de couple a été compliquée, mais elle m'a permis de travailler sur plein de choses et de m'ouvrir plein de portes. Mais c'est vrai que dans les relations que j'ai aujourd'hui, je sens que j'ai tellement peur de retomber là-dedans que je n'ose plus y aller en fait. Et si je sens que ça devient sérieux, je préfère dire on arrête là, parce que j'ai tellement peur de souffrir. Ça a été tellement tellement dur, je suis descendue tellement bas que je me dis plus jamais je veux revivre ça. C'est pas possible en fait.
1: Est-ce que vous êtes capable d'entendre que si je vous dis vous êtes tombée très très bas, mais vous vous êtes visiblement bien relevée, et que donc à partir de ce moment-là, ça prouve que vous avez le potentiel de peut-être tomber moins bas la prochaine fois?
2: Oui, et puis après, je pense que je me pose la question aussi de savoir qu'est-ce que je veux vraiment, qu'est-ce que c'est finalement réellement l'attachement pour moi. Parce qu'en fait, il y a ça, je suis pas sûre finalement qu'on ait tous la même façon de voir les choses. En tout cas, je me rencontre dans les différentes rencontres que j'ai faites après via beaucoup les réseaux en fait. Et on n'a pas tous la façon de voir les choses en fait.
1: De toute façon, il y a énormément de gens que vous rencontrez par les réseaux justement qui sont des gens qui ne cherchent pas du tout l'engagement, qui cherchent juste une rencontre et puis c'est tout.
2: Oui, au départ, je m'étais inscrite pour ça. De toute façon, c'était vraiment pour trouver une rencontre.
1: Bien sûr, bien sûr.
2: Mais je trouve que la dernière personne, la personne avec laquelle je suis en relation actuellement, me surprend toujours, mais de façon très agréable. C'est quelqu'un qui a des gestes, des paroles auxquelles je ne m'attends jamais, mais toujours de façon très positive. Moi, à chaque fois je lui dis « bon, je pense qu'on va arrêter là », il arrive toujours à trouver le petit truc qui me fait dire « non, en fait, c'est dommage, autant en profiter, en fait ». Et finalement, la question que je me pose aujourd'hui, c'est « est-ce que cette relation me fait souffrir ?» Non. Et je me dis qu'à partir du moment où ça me fait ça pas souffrir, peut-être autant continuer. Maintenant, est-ce que c'est ça de l'attachement? Est-ce que c'est... Je suis pas plus sûre de savoir ce que c'est en fait.
3: C'est très intéressant parce que si je me permets, bonjour Laura, si vous ne savez plus finalement ce que c'est que déjà il y a la possibilité d'inventer autre chose que du déjà connu. Ensuite, dans ce que vous dites, il y a quand même un élément qui me semble quand même assez précieux, c'est que vous restez marqué par la souffrance que vous avez ressentie lors de cette rupture sur laquelle finalement vous jugez ou vous jaugez toutes vos relations à venir.
2: Oui, en fait, c'est une relation... c'est pour ça que je suis un peu tombée de haut aussi, parce que je me suis projetée beaucoup. Ça a été mon gros défaut, c'est que je me suis énormément projetée sur cette relation. Pour moi, c'était l'homme de ma vie. J'avais le petit côté princesse fleur bleue. Mm-hmm. J'ai réalisé grâce à ça, c'était pas ça du tout, et quand en fait une relation avec quelqu'un, c'était beaucoup plus complexe.
3: Ce qui est intéressant, c'est dans ce que vous dites, c'est qu'au fond, et ça va éclairer aussi cette question de l'engagement, c'est que vous êtes tombée amoureuse, enfin vous tombez amoureuse d'un schéma. Oui. C'est-à-dire non pas de la personne que vous rencontrez, c'est-à-dire tel qu'il est, et donc avec aussi ce que vous êtes et ce que vous allez pouvoir tisser et construire, et finalement vous tombez amoureuse d'un idéal, et l'idéal, il est jamais à la hauteur de la personne ne sera jamais à la hauteur d'un idéal, parce que l'idéal, il n'existe pas, et c'est ça qui fait souffrir.
4: Et en plus, si on vous écoute bien, Laura, il me semble que cet homme qui vous a quitté, qui vous a fait souffrir, etc., c'était pas un homme très bien.
2: Il y a quand même eu des choses. En fait,
4: j'entends bien, et vous avez été amoureuse, et il y a certainement eu des moments géniaux au début. Mais si j'entends bien, le couple fonctionnait pas. C'est ce que vous nous avez dit, hein. Donc on voit bien que c'était absolument pas un homme pour vous, pour dire les choses autrement.
2: Avec le recul, absolument pas. Après. Bon.
4: Donc ça veut dire quoi ? Ça veut dire que cet homme, vous l'avez choisi pour découvrir en vous des choses qu'il fallait travailler, et c'est ce que vous avez fait.
2: Donc c'est tout à fait ça.
4: Voilà. Donc il a joué son rôle, et ça y est, vous n'êtes plus la même.
2: Ah oui, non, de toute façon, je...
4: Donc vous rencontrerez quelqu'un d'autre. Vous voyez ce que ce que je veux dire. C'est-à-dire que votre moi, il a été totalement déconstruit grâce à cette rencontre, qui vous a fait certes beaucoup souffrir, mais ça fait toujours beaucoup souffrir de déconstruire son moi.
2: Ça piquait, oui.
4: Bon, et bien maintenant, vous êtes en train de reconstruire une autre Laura. Et vous allez rencontrer quelqu'un d'autre. Donc ça ne se reproduira pas de la même manière. Enfin, il me semble.
3: Sauf si on va pas aller voir un peu ce qui justement quel est cet idéal sur lequel on mesure nos relations amoureuses, et qui finalement fait qu'on se casse toujours la figure, parce que ça empêche la vraie rencontre avec l'autre dans ce qu'il est, et donc fondamentalement, et elle le dit très bien, Laura, si je me trompe pas, le résultat, c'est que la difficulté aujourd'hui à se laisser entraîner dans une nouvelle relation.
4: La peur de
3: avec cette peur de revivre la même douleur, la même souffrance. Donc c'est qu'il y a eu quelque chose qui vous a marqué, on peut presque dire qui marque au fer rouge. La rupture, quand elle est douloureuse, ça relève d'un traumatisme, on le voit bien, les mots employés par Laura, c'est que ça a été un véritable traumatisme, et qu'il s'agit en effet de traiter pour pouvoir de nouveau s'ouvrir autrement.
4: Mais c'est ce que je vous fais, crois, Laura. Vous avez travaillé sur avec
2: oui,
4: ça.
2: Oui. Je continue même encore aujourd'hui, hein, de toute façon.
4: Voilà.
2: C'est ce que je disais, ça m'a permis en fait de découvrir qui j'étais et ce que je voulais, parce que finalement j'ai réalisé avec cette relation que je ne savais pas qui j'étais et ce que je voulais. Et c'est pour ça que j'en retiendrai ça de cette relation. C'est que moi, ça m'a permis d'avancer en fait dans ma vie. Mais il y a quand même, c'est pour ça que je dis que je continue à travailler dessus. Il y a quand même toujours, pour l'instant, au jour d'aujourd'hui, cette peur de s'attacher à quelqu'un. Et ça, c'est encore présent. C'est encore, je sais.
3: C'est que une cicatrice là encore.
2: C'est ça. C'est ça. Et c'est pas forcément évident.
4: C'est le prix à payer de la passion, hein. Ça fait souffrir.
3: Ben, on peut espérer moins souffrir.
4: Non, mais bien sûr, mais on peut pas signer une relation d'amour sans
3: que ce soit en effet de l'ordre de déjà de l'imprévisible, de l'ordre de on a affaire au fond quand on est avec quelqu'un aussi à une autre altérité. Déjà parfois on a du mal avec nous-mêmes, alors qu'il faut composer avec une autre altérité, et parfois ça peut crisper. Et ça tient à rien finalement, parce que ça peut être une parole, même une parole maladroite, qui peut nous blesser, parce qu'au fond c'est ça qui nous blesse, c'est soit les paroles maladroites, soit l'absence de parole.
4: De toute façon, pour l'instant, c'est visiblement une relation qui s'installe, hein, parce que dès que vous essayez de partir, il vous rattrape. Et vous vous laissez rattraper.
2: Alors,
4: moi, je vais vous dire, continuez comme ça. Parce que ce genre de relation, eh bien, ça peut durer très longtemps.
3: Ah oui, ça peut faire une vie, en effet.
4: Parce que...
2: Ouais, puis c'est une belle personne. Sincèrement, plus j'apprends à le connaître, plus je l'apprécie, mieux ça se passe.
4: Et puis, voilà. Il y a une chose quand même que je vais plaider en sa faveur. Il a l'intelligence de vous comprendre et de savoir vous retrouver avec les mots qu'il faut.
2: Oui, tout c'est à
4: ça.
2: Fait.
4: Et donc ça a l'air d'être un homme plutôt bien.
3: Il vous apprivoise d'une certaine manière.
2: Ouais, c'est quelqu'un qui est mature émotionnellement. Et je pense que c'est la première fois que je rencontre un homme comme ça, en fait, qui est bien dans sa tête et bien dans ses baskets. Il a aussi vécu, lui aussi, des histoires et des traumas, etc. On en a beaucoup parlé tous les deux. Ouais, c'est ça. Et en fait, je l'ai comparé il y a pas longtemps comme un bonbon au miel.
3: Un bonbon miel.
2: Ouais, il a un petit côté tout doux, tout sucré, réconfortant. En fait, c'est quelqu'un qui me fait beaucoup de bien.
4: Bon.
2: Oui.
4: Eh bien, vous êtes peut-être une abeille, allez savoir.
2: Bah oui, pourquoi pas.
4: Ben en tout cas, merci Laura, et quand même entre les lignes, on entend une femme un peu amoureuse. Oser, vous savez qu'il faut oser dans la vie, et vous savez qu'oser, c'est l'anagramme de Eros.
2: Oui, c'est vrai.
4: Alors, tout va bien.
2: Oui,
4: bon, en tout cas, merci de ce témoignage, parce
3: merci
4: que ça,
3: beaucoup, Laura.
4: Ça parle forcément à beaucoup de gens. C'est vrai, quand on a beaucoup souffert, on peut avoir peur de s'engager à nouveau. Mais est-ce que ça vaut le coup de rester seul toute sa vie parce qu'on a peur de ressouffrir? Je ne sais pas. Moi, je dirais que non, mais... Après tout, chacun fait comme il peut. Dans un instant, c'est le Love Conseil. On va parler de l'art de la dispute. Parce qu'évidemment, quand on s'engage, on peut se disputer. Et puis, nous aurons également Karen qui va prendre la parole, qui, elle, au contraire, n'a pas de problème avec l'engagement.
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1: Alors Fouzia Taouzari, on va parler de l'art de la dispute dans ce Love Conseil. Oui, parce qu'en fait, se disputer dans un couple, c'est pratiquement inévitable. Et il y a quand même quelques règles qu'il faut absolument respecter. Je vais vous les citer. Alors d'abord, ne jamais révéler un secret sous le coup de la colère. Par exemple, si vous avez décidé de ne pas révéler votre infidélité, c'est pas au moment de la dispute qu'il faut la révéler. Ne jamais se disputer devant les enfants ou devant des amis, ou pire, devant des relations professionnelles. C'est une question de respect élémentaire, parce que quand on se dispute, on peut dire des choses qui vont un peu trop loin par rapport à la réalité. Il faut éviter aussi les critiques à la chaîne ou les vieux contentieux d'antan.
2: Les vieux dossiers.
1: Les vieux dossiers, comme on dit. Et je crois qu'il faut jamais oublier que notre partenaire est censé être un ami et non pas un ennemi, et qu'il n'est pas question de l'abattre, même si on est dans un moment un peu difficile, puisqu'on n'est pas d'accord et qu'on a envie de, et puis qu'on est en train de se disputer. Alors on évite évidemment le tu, ça je crois qu'on l'entend tellement souvent dans toutes les coachs et thérapies de toutes sortes. Et parler de soi à la première personne, alors ça paraît facile, mais quand on est en train de se disputer, on est un petit peu entraîné par des émotions et plutôt par de la colère ou parfois même de la peur. Il faut aussi éviter de hausser le ton. J'ai remarqué que dans la dispute, c'est celui qui va parler de plus en plus fort. Et c'est là où ça crée tout de suite quelque chose de dangereux. Et si vraiment ça s'envenime, je crois qu'il faut pas hésiter à quitter la pièce. Et puis, une dispute, ça peut arriver. Est-ce que pour autant, c'est pas bien de pouvoir s'excuser, remettre les choses à plat, le lendemain? Ou le surlendemain. Qu'est-ce que vous en pensez?
2: Moi, je trouve ça très juste, et en même temps, c'est inévitable. Maintenant, il faut des disputes. Quand les disputes sont en effet intelligentes, c'est quand on arrive à revenir vers l'autre et pouvoir dire au fond ce qui ne va pas. Mais c'est vrai que parler au moment où on est très en colère, ça peut être très risqué.
1: Oui, c'est dangereux parce que forcément on va aller encore plus loin. Et puis il peut y avoir cette envie de tuer l'autre au sens symbolique, évidemment. Je crois qu'il faut bien comprendre que lorsqu'on se dispute, on se dispute pas contre l'autre, on se dispute souvent à cause d'une idée ou d'un événement ou d'une différence de valeur ou de désir. Et donc pourquoi vouloir agresser l'autre? Essayons de rester sur la raison de la dispute et non pas sur le fait qu'il faut abattre l'autre pour avoir gagné, quoi. C'est facile à dire, c'est pas facile. Karen est avec nous. Bonjour Karen.
3: Bonjour à toutes les deux.
2: Bonjour Karen.
3: Bonjour. Oui, alors moi, comme je disais, j'ai pas eu de problème particulier avec l'engagement. Par contre, un petit peu comme la précédente auditrice
1: Laura,
3: j'ai eu une séparation avec mon ex-mari qui a été très douloureuse. Alors sûrement pour les deux, mais je vais parler que de moi, qui a été très douloureuse pour moi. Je l'ai très très mal vécue et j'ai rencontré quelqu'un. Tout de suite après cette enfin, on n'était même pas séparés, en fait. On était vraiment sur la corde raide, mais voilà. Et j'ai découvert quelqu'un qui me convenait au final davantage, dans le sens où je me suis rendu compte que quelqu'un pouvait être gentil avec moi, pouvait être agréable, pouvait m'organiser des choses, etc. Ce que moi je faisais pour mon ex-mari, mais qu'il fait beaucoup moins dans l'autre sens. On en revient à une précédente émission sur les valeurs, etc. Et en fait, avec cette personne, malheureusement, on était à distance, donc un à Paris et un dans le sud-est. Et en fait, on se voyait un week-end sur deux et deux semaines par an de vacances. Et au final, au bout d'un moment, moi, ça m'a pas suffi. Alors que lui sortait d'une relation et qu'au contraire, cette notion de liberté lui convenait tout à fait, et qu'il voulait pas rentrer dans un train, dans une quotidienneté, dans une routine qui au final lui faisait peur, parce que pour lui la routine c'était le reflet de choses qui ne lui avaient pas convenu dans son précédent couple. Et moi, je me suis retrouvée au bout de 2 ans confrontée à ça. Alors déjà au bout d'un an, et puis on avait pris des décisions de faire des projets ensemble, même s'ils n'étaient pas de vivre ensemble. Et au final, en fait, je me suis rendu compte qu'il n'y mettait pas autant de cœur que ce que j'aurais espéré. Donc c'est moi qui ai décidé de mettre la relation à l'arrêt. Et je me suis rendu compte a posteriori que c'est quelqu'un avec qui, je pense, on s'est beaucoup apporté, mais on n'était pas fait pour être ensemble, parce qu'on n'avait pas les mêmes envies, en tout cas pas au même moment. Néanmoins, il m'a fait grandir. Il m'a fait grandir sur plein de choses, et sur notamment sur la relation, etc. Et ça aurait été cette partie-là qui aurait été bénéfique. Et bien plus tard, quelques années plus tard, j'ai rencontré quelqu'un et avec qui, voilà, je suis en couple, etc. Et on vit ensemble et ça me convient tout à fait. Je savais mais de que façon, ça me conviendrait, ça, mais c'est... Que je trouve la personne qui me convenait à 100%.
1: De toute façon, ça, c'est un élément indispensable. Si on n'est pas d'accord sur le fait de vivre ensemble ou de ne pas vivre ensemble, parce qu'aujourd'hui, il y a des couples qui choisissent de se voir mais de ne pas vivre ensemble, si les deux ne sont pas d'accord sur ce point, ça me paraît très compliqué.
3: Tout à fait, mais à l'époque, je ne me suis pas posé la question. J'étais déjà dans un état pitoyable. J'étais déjà très surprise que quelqu'un s'intéresse à moi, tellement j'étais dans un mauvais état, qu'en fait, à l'époque, j'ai juste pris les bons moments. Sauf que il arrive un moment où prendre les bons moments bi bout à bout, on a envie d'autre chose.
1: Voilà.
3: Et lui, il n'était pas du tout. Alors, je ne sais pas ce qu'est sa vie aujourd'hui, mais lui, clairement, et il me l'avait dit, il m'a dit, mais de toute façon, moi, je ne veux pas d'un quotidien, je ne veux pas d'une routine. Ce qu'on vit actuellement, ça me va parfaitement.
1: Alors après, il aurait fallu savoir s'il ne voulait pas du quotidien parce qu'il avait peur que ça recrée une relation comme celle qu'il avait eue. Parce que ça, souvent, et c'est là où on a parfois besoin justement d'aller voir quelqu'un comme Fouzia Taouzari, si on a peur que ça se répète parce que c'est quelque chose qui ne nous a pas convenu, ça vaut le coup quand même d'aller voir de creuser un peu, hein, parce que parfois nos peurs, elles sont pas justifiées.
3: A priori, c'était ça. A priori, c'était ça. C'était que pour lui, voilà, ce qu'il avait vécu avant, ça ne lui convenait pas. Et donc, il ne voulait pas risquer de renouveler. C'est vrai que j'ai vraiment eu du mal parce que moi, je me suis investie. Alors, peut-être, je ne vais pas dire de trop parce que c'est dans mon caractère, mais je me suis investie naturellement dans cette relation-là qui m'a fait énormément de bien parce que ça m'a permis de reprendre un peu de souffle et un peu d'air et de penser mes plaies aussi. Mais je me suis rendu compte après qu'effectivement, c'était pas quelqu'un qui sur le long terme m'aurait correspondu puisque il n'y avait déjà pas ce souhait, en tout cas à ce moment-là, d'être avec quelqu'un.
2: Disons quelqu'un à plein temps,
3: entre guillemets, on va dire.
2: Disons que lui, il est resté sur le format de la rencontre de départ.
3: Oui.
2: Voilà, c'est-à-dire que de départ, la relation telle que vous-même, vous la viviez, c'est-à-dire prendre juste les bons moments parce que vous sortez d'une relation où ça a été compliqué, vous vous êtes rejoints là-dessus, sauf que vous avez avancé en désirant autre chose, alors que lui est resté sur le format de départ.
3: Oui, c'est ça. Et puis je m'étais rendu compte aussi que, et je pense pas que c'était méchant de sa part. Mais je me suis rendu compte aussi que il compartimentait énormément les choses. C'est-à-dire que quand vous voyez un week-end sur deux, on faisait quasiment jamais rien avec ses amis, puisque forcément on se concentrait sur nous deux, le peu de temps qu'on avait, on se concentrait sur nous deux. Donc en fait, je me suis rendu compte qu'il y a des amis qui au-delà d'un
1: vous
3: an,
1: souffriez...
3: n'étaient pas au courant de mon existence.
2: Non, mais c'est finalement c'était un couple en alternance.
3: Oui, complètement.
1: Mais vous souffriez de ne pas être introduite dans son cercle, justement, un peu intime ?
3: Au début, non. Après, ça m'a fait me questionner. Et même vis-à-vis de ses propres parents, alors c'est pas, les parents étaient séparés, hein, mais les parents ne savaient pas qu'il avait quelqu'un.
1: Oui, vous n'étiez pas reconnue comme étant sa légitime.
2: Donc ça donne un peu, si on avance sur notre thème de l'engagement, ça donne aussi une idée complémentaire de l'engagement, comme aussi, en effet, d'être reconnue. Reconnu symboliquement, c'est-à-dire pas forcément, ça suppose pas le mariage, les enfants, etc., mais symboliquement au sens d'être reconnu comme faisant partie de la vie de cet homme. Et donc, ça en passe par connaître son entourage, partager la vie de quelqu'un. C'est pas uniquement partager les murs, un lieu. C'est partager au fond ce qui gravite aussi autour de lui.
3: Oui, bien sûr. Et puis c'est vrai que c'était des gens qui voyaient par exemple les week-ends où moi je n'étais pas là.
1: Voilà.
3: Mais donc lui me racontait ce qu'il avait fait, etc. Donc j'avais même pas de doute sur une quelconque potentielle tromperie ou quoi que ce soit.
2: C'est
3: pas ça, mais c'est juste que il me racontait, mais par contre, il racontait jamais ce qu'il faisait quand il était avec moi.
2: Bah, c'est-à-dire que c'est là où on voit au fond qu'il ne s'est pas engagé. Émotionnellement, symboliquement avec vous, au sens où vous restiez secrète.
3: Oui, c'est ça.
2: Vous étiez plus une amante
1: que la légitime.
2: Oui. On en revient toujours à cette division.
1: D'ailleurs, on voit bien comment on aime présenter sa femme, son époux, cette connotation, c'est ma femme, c'est mon mari.
2: C'est ça. C'est vraiment la reconnaissance symbolique de ce que les signifiants finalement aussi incarnent. Et donc, c'est des indications au fond qu'un homme ne s'engage pas dans une relation.
3: Ouais.
2: C'est-à-dire, il prend les bons côtés. Donc là, c'était un week-end sur deux, donc pas de quotidien, donc pas de prise de tête. Ce qui a été pour vous bénéfique, c'est-à-dire que ça a été aussi, d'une certaine manière, une parenthèse, on va dire presque un trait d'union entre l'ancienne relation et celle que vous vivez actuellement.
3: Oui, tout à fait.
2: Et qu'il vous a fallu passer par là aussi pour savoir un peu plus ce que vous vouliez, ce que vous ne vouliez pas, et puis ce qui a été quand même, ce qui est aussi, vous avez été aussi honnête, enfin comment dire ça, vous ne vous êtes pas fourvoyé dans cette relation au sens où vous auriez pu y rester. Certaines femmes continuent pendant des années et des années à sacrifier aussi leur vie en espérant secrètement un jour que cet homme va les intégrer dans leur vie, qu'ils vont s'engager, et donc elles patientent, etc. Bon, vous avez vu quand même la chose venir et vous y êtes pas restée. Hein.
1: Mais est-ce que vous lui avez dit à un moment donné que si il n'y avait pas d'engagement de sa part, vous préfériez arrêter?
3: Non, je l'ai pas dit en ces termes-là. Clairement, j'ai pas été claire. Ça c'est certain.
1: Vous auriez dû peut-être.
3: Alors,
1: mais bon.
3: En fait, très honnêtement, au bout d'un an, j'ai mis un terme à la relation et c'est lui qui est revenu. Et j'ai mis un terme à la relation pour cette raison-là. Et c'est lui qui est revenu. Et à cette époque-là, moi, j'étais prête à faire des très grosses concessions parce que c'était quitter le sud pour aller vivre à Paris, ce qui n'était pas du tout ma
1: place. C'est pas rien.
3: Et sous réserve que j'achète un appartement là où je vis, où je vivais, et que ça nous permette d'y aller les week-ends où justement on était ensemble parce qu'il y avait une histoire de garde alternée de l'autre côté. Et donc au début c'était oui, et puis au final j'ai bien vu qu'il adhérait pas à l'idée, et qu'au final, ben, même moi venant, il était même pas prêt à m'intégrer dans sa vie de cette manière-là. Donc c'est vrai que c'est pour ça qu'au bout de 2 ans,
2: au bout de 2 ans, c'est ça?
3: Oui,
2: 2 ans, c'est quand même bon indicateur quand même.
1: 2 ans, voilà, normalement.
3: S'il ne connaissait pas au bout de 2 ans et s'il se rendait pas compte que je pouvais être différente de ce qu'il avait vécu avant, et puis après c'est pareil, enfin 2 semaines de vacances réparties dans l'année, enfin c'est pas.
2: Vous viviez au rythme de sa garde alternée.
3: C'est ça. Ah, mais je lui avais dit qu'à l'époque, je lui avais dit, j'avais l'impression que c'était moi qui étais en garde alternée.
1: Oui, mais ça, c'est vrai que c'est ce que raconte Karen, c'est quand même quelque chose qu'on voit aussi beaucoup quand il y a des jeunes enfants présenter une nouvelle compagne ou un nouveau compagnon à des jeunes enfants,
2: c'est aussi un risque, c'est-à-dire que il y a aussi la peur qui est légitime, hein, c'est-à-dire mais qui est des deux côtés, aussi bien du côté des femmes que des hommes, quand on a déjà des enfants et qu'on est séparés et qu'on rencontre une nouvelle personne, c'est la question qui se pose, à quel moment je la présente aux enfants, à quel moment je l'intègre dans la vie des enfants. Il y a aussi l'idée qu'il faut être sûr pour pas que l'enfant revive encore une énième, que ce soit pas un enchaînement de petits copains ou de petites copines, et que les enfants... Il y a quand même un équilibre à trouver, mais en effet, au bout de 2 ans, mais c'est surtout c'est pas tant finalement l'aspect des enfants, tout ça, on peut l'entendre, mais ce que vous avez quand même repéré, c'est que surtout qu'il y avait quand même cette peur de s'engager. C'est-à-dire que le spectre de l'ex-épouse était quand même, s'il était marié, en tout cas, l'ex-compagne était toujours là.
1: On peut l'imaginer.
2: Entre vous et lui.
1: Merci Karen, en tout cas, on fait une petite pause. Fabienne est avec nous dans un instant et le sujet lui parle puisque actuellement elle rencontre des hommes qui ne veulent pas s'engager.
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1: Et nous continuons à évoquer l'engagement avec Fouzia Taouzari, qui est avec nous. Je rappelle le titre de son livre, « Dis-moi comment tu aimes et je te dirai qui tu es ». C'est aux éditions Payot, un livre dans lequel vous découvrirez toutes les nuances de l'amour. Et en effet, il faut bien tout un livre pour les décrire. Bonjour Fabienne.
2: Oui, bonjour Brigitte, bonjour Fouzia.
3: Bonjour.
1: Ça vous parle ce sujet, hein? Vous êtes aujourd'hui face à des hommes qui ne veulent pas s'engager.
2: Alors là, je suis un peu désespérée parce que bon, j'en ai un peu ras-le-bol de rencontrer des personnes. Alors c'est pas forcément des hommes, des fois il y a des hommes qui veulent s'engager, mais c'est moi qui n'ai pas d'accroche avec eux, donc je n'ai pas envie de m'engager avec eux.
1: Ah, c'est manque de bol. Alors, ceux qui veulent s'engager vous plaisent pas et ceux qui vous plaisent, ils veulent pas s'engager.
2: Oh, exactement. Bah alors.
3: Exactement. c'est drôle.
2: J'ai quelqu'un en ce moment que j'avais rencontré il y a 2 ans. On avait eu une histoire au départ et puis au bout de quelques mois, elle m'a dit, ah, je n'arrive pas à m'engager, je pense que je suis pas prêt et tout. Et puis, quelques semaines ou mois après, il m'a rappelé, on a déjeuné ensemble, voilà, terminé, on est reparti chacun de notre côté. Et de temps en temps, comme ça, il me renvoie des messages. Quand on est sur des sites, il me dit « Oh, t'es vraiment canon, et gna gna gna. » Bah, je dis « Oui, mais alors, qu'est-ce qu'on fait ?» Et je sais pas où il veut en venir, je comprends pas. Alors, l'année dernière, il m'avait proposé sa sex friend, et moi, j'avais dit « Oui, si tu veux », mais en fait, il m'a pas rappelé. Donc, je sais pas ce qu'il fait, c'est bizarre.
1: Moi, ce que je crains toujours dans ces cas-là, c'est que ce soit quelqu'un qui, quand il est tout d'un coup un petit peu sans personne, il vous appelle, et puis quand il a retrouvé quelqu'un, il vous oublie. Il faut toujours se méfier de
3: l'alternance.
1: Cette alternance qui cache quand même quelque chose. Hein.
2: Peut-être, c'est un peu pareil de mon côté, en fait. Hein.
1: Oui, bien sûr, bien sûr. Bah, vous avez envie de rencontrer quelqu'un, mais bon, si vous avez personne, vous papillonnez, je veux dire.
2: Voilà, et un jour il m'avait envoyé un message que je lui avais demandé clairement. J'ai dit, bah, qu'est-ce que tu recherches exactement? Parce que là, moi, je ne vais pas t'attendre. Et il m'avait dit, je ne suis pas capable de te donner l'amour que tu attends.
1: Voilà. Ça, c'est bien une phrase d'homme.
3: Alors là, comme s'il savait.
2: Donc, je lui ai dit, sois plus clair. Comment tu sais ce que j'attends?
1: Voilà. Déjà que moi, je ne le sais pas.
3: Hein. C'est ça.
2: Voilà.
1: Non, mais en même temps, il est assez clair parce qu'il vous dit bien qu'il n'est pas prêt à s'engager, qu'il n'est pas. Enfin.
3: Mais vous avez l'air, c'est ce que vous avez dit, c'est-à-dire que ceux qui ne veulent pas, vous voulez, ceux qui veulent, vous ne voulez pas.
2: Mais voilà, c'est vrai que dernièrement,
3: donc, déjà,
2: j'ai rencontré quelqu'un de très bien, vraiment. Et puis moi, je n'ai pas d'attirance. Je sais pas. J'entendais l'autre jour Alexandra Lamy qui parlait de son dernier film. Elle dit, il y a des hommes, c'est vrai, qui nous plaisent sur tout rapport. Et il y a quelque chose qui... Il y a la peau qui ne plaît pas. Il y a quelque chose, on ne sait pas pourquoi. Et ça me repousse. Voilà.
3: Oui. Ça vous repousse?
2: Bah oui, moi, je ne peux pas me forcer, quoi. Si j'ai quelqu'un physiquement que je n'arrive pas à toucher...
1: Méfiez-vous quand même,
3: mais
1: hein, parce que...
3: C'est plutôt de savoir, justement, qu'est-ce qu'il y a derrière ça. Parce qu'au fond, même si on veut, parfois, on peut se saboter soi-même en mettant des obstacles qui sont réels, hein, qu'on ressent réellement, soit à travers en effet un certain dégoût de la peau, mais qu'il s'agit de traiter ça parce que c'est peut-être aussi une façon de mettre des obstacles pour ne pas s'engager dans une relation aussi. Hein.
1: Parce que Fabienne, il y a quand même une chose qu'il faut bien entendre, c'est que c'est très très rare de rencontrer quelqu'un avec qui il y a une sorte d'extase sexuelle et qui en même temps soit tout à fait le compagnon parfait. C'est souvent un petit peu l'un plus que l'autre.
2: Après, il faut une attirance. Si on n'a aucune attirance,
1: s'il si vous dégoûte physiquement, je ne vois pas comment vous pouvez le voir tous les matins au petit déjeuner. On est d'accord. Mais attention de vouloir rencontrer l'homme qui aurait les deux parfaitement bien. Parce que ça, c'est quand même
3: très
1: rare.
3: C'est surtout quand ça se répète, à un moment donné, on peut se poser la question de qu'est-ce qui fait que quand même, il y a quelque chose là qui se met en travers de ma route.
2: Mais oui, exactement.
3: Et donc là, c'est quand même bien, d'aller quand même creuser ce qui se passe, parce que c'est pas parce qu'on veut qu'on y va, hein. C'est pas parce qu'on se dit on veut être en relation, on veut rencontrer quelqu'un. Enfin, l'être humain, il est paradoxal, c'est-à-dire qu'à la fois on peut vouloir et tout mettre en place inconsciemment pour que ça n'advienne pas.
2: Qu'est-ce qu'il est tordu, cet être humain.
3: Oui, c'est ça. Ce qui fait aussi la beauté et la complexité. Si on était si transparent, ce serait pas drôle. Mais en effet, hein, on peut être soi-même son propre frein. On peut toujours accuser l'autre, on peut toujours dire ceci, cela. Mais parce qu'à un moment donné, on peut aussi se dire bon, qu'est-ce qui se passe, qu'est-ce qui m'arrive. Faut que j'aille. Il faut creuser ça. Et il y a chance ensuite quand même de s'apaiser, de trouver une voie qui soit plus compatible avec ce qu'on désire.
4: Il s'agit d'aller peut-être chercher quel est votre vrai désir dans une rencontre, Fabienne, pour justement
3: parce
4: peut-être...
3: Parce que là, il est embarrassé, il est embrouillé...
4: Merci Fabienne en tout cas, et on continue bien sûr après les infos. Je vous propose une petite devinette. Quelle est la différence entre les hommes et les pruneaux? La réponse, c'est après les infos, et vous pouvez vous aussi réagir si vous le voulez au 0826 300 300 sur Sud Radio.
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0: il est 23h.
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0: Nous parlons de l'engagement aujourd'hui avec Fouziata Ouzari, autrice de ce livre « Dis-moi comment tu aimes, je te dirai qui tu es ». C'est aux éditions Payot dans lequel vous montrez bien, avec votre clé de psychanalyste, à quel point c'est compliqué, l'amour. Et comment, finalement, c'est grâce aussi à l'amour qu'on se construit, qu'on se découvre et qu'on s'engage ou pas.
2: C'est ça.
0: Parce que on voit bien depuis 14 heures, on a eu différents témoignages. C'est d'une complexité folle, l'engagement, au fond. Et puis, est-ce qu'on s'engage pour ne pas rester seul? Est-ce qu'on s'engage pour soi? Est-ce qu'on s'engage pour l'autre? On pourrait continuer longtemps.
2: La liste, en effet, c'est très juste. Il y a, en effet, derrière le mot d'engagement, qu'est-ce qu'on y met derrière? Et on peut en effet s'engager officiellement, matériellement, à travers l'institution du mariage, vivre dans le même lieu, partager le même quotidien, et tout en étant pas engagé émotionnellement, pas engagé au niveau de la parole. Et on peut aussi être seul dans le couple,
0: bien sûr,
2: et souffrir. Donc moi, c'est ce que j'ai exploré dans cet essai, c'est-à-dire comment ne plus se sacrifier, ne plus se fourvoyer dans l'amour pour aimer de façon plus éclairée et moins en s'abîmant.
0: Alors justement, on a eu des femmes jusqu'à présent. J'espère qu'on aura au moins un homme ou deux dans la deuxième
2: heure. C'est vrai qu'on n'a pas eu d'hommes.
0: Et souvent, on voit bien les femmes, surtout quand elles démarrent leur vie amoureuse, elles ont une notion de sacrifice qui est très forte pour le couple. Elles se sacrifient, et c'est pas ça s'engager. S'engager, c'est aussi se respecter. Respecter l'autre, évidemment, mais se respecter.
2: C'est pour ça qu'en effet, derrière l'engagement, qu'est-ce qu'on y met? C'est-à-dire que par amour, en effet, du côté féminin, plus particulièrement, il y a quand même cette tendance à épouser les attentes du partenaire pour être aimé, pour être désiré de lui. Et au fond, ça vient aussi masquer, peut-être aussi par peur. Qu'est-ce que moi je veux? Qu'est-ce que j'attends? Et donc, à partir du moment où on se pose cette question de moi, qu'est-ce que je veux, qu'est-ce que j'attends de l'autre, du couple, de la relation amoureuse, on change tout de suite le prisme de lecture. Mais pour ça, enfin, en tout cas, moi, pour moi, ça a été le cas. Il m'a fallu éclaircir aussi mes obstacles, mon histoire, pour pouvoir aimer sans me sacrifier juste pour être désiré, aimé de l'autre.
0: Voilà toute la difficulté du sujet d'aujourd'hui. Alors la devinette, quelle est la différence entre les hommes et les pruneaux? Vous avez aucune idée?
2: Aucune.
0: La réponse ne va pas beaucoup plaire aux hommes qui nous écoutent. Alors n'écoutez pas là pendant une petite seconde. En fait, il y a aucune différence puisqu'on les suce le matin et ils font chier toute la journée. Voilà. C'est limite un peu vulgaire, je reconnais, mais bon, c'est comme ça. Marlène, bonjour.
3: Bonjour, bonjour. Bonjour, Fouzia.
0: Bonjour,
3: bonjour,
0: Marlène.
3: Brigitte.
0: Bonjour,
3: enchantée,
0: Marlène. Merci. De même.
3: Pour inverser un petit peu la donne et faire plaisir aux hommes, juste pour la petite blague, j'ai un copain qui me disait « Vaut mieux dire merde le matin, au moins on sait pourquoi on n'aura pas la pipi le soir.
0: » Ah oui, d'accord.
4: C'est une note, voilà, élégant, charmant.
3: Bon, en tout cas, la journée commence en mal, on sait à quoi s'attendre.
0: Oui.
3: Voilà.
0: Autant se lever du bon pied, Marlène, tant qu'à faire.
3: Non, mais c'est clair. Oui, non, c'est évident, c'est évident. Vaut mieux pas attendre le dernier moment. bien sûr, ça m'intéresse votre discussion, tout ce que vous dites à l'antenne. Étant donné que, moi, j'ai un mari qui a eu du mal à s'engager. Et on s'est rencontrés sur le tard. Moi, j'avais déjà eu plusieurs expériences avec aucune demande en mariage. Je suis restée à partir de mes 25 ans, je suis restée 10 ans volontairement célibataire avec beaucoup d'amants. mais je ne voulais pas m'engager parce que je voulais continuer ma liberté, en fait. J'avais vraiment une force, j'étais danseuse professionnelle et j'avais compris que j'avais pas de problème pour trouver des hommes, j'avais problème pour les garder. Donc j'avais un sexe à pile et...

0: arrivait et ne trouvant pas de garçon pour s'engager, et ben voilà quoi. Mais voilà, en tout cas moi j'ai eu la chance de tomber sur mon mari.
1: Alors je reviens sur ce que vous venez de dire, Marlène, parce que je posais la question à Fouzia Taouzari. Est-ce que vraiment, quand on est une femme à 32 ans, on ne trouve pas de garçon pour s'engager?
0: Moi j'ai plein de copines qui sont des gens qui sont pas bien dans leur corps, mais ils le montrent pas, ils le disent pas, ils le savent.
1: Non mais ce que je veux dire, par là, Marlène, c'est qu'à mon avis, quand on est une femme, qu'on a 32 ans, si on trouve personne avec qui qui veut s'engager avec nous, c'est quelque part on met la barre trop haut, c'est tout. Je crois qu'on est. Je crois vraiment que.
0: Je me suis prise un peu bizarrement. J'ai commencé à 32 ans. Déjà j'étais intermittente du spectacle et je pense que ça faisait peur. Après, je travaillais tous les week-ends.
1: Non, mais ce qui fait peur, c'est votre façon d'être. C'est pas parce que vous êtes intermittente du spectacle, danseuse ou stripteaseuse.
0: Il y en a qui m'ont demandé d'arrêter.
2: Mais pourquoi?
0: Un enfant.
2: Oui, mais pourquoi ils vous ont demandé d'arrêter?
0: Pour être mère.
2: Ah bah voilà. C'est pour ça que, mais ce qu'a dit Brigitte est juste, du coup, c'est que c'est le côté liberté féminine qui fait peur.
0: Oui, le métier que j'avais.
2: Au-delà du métier, c'est-à-dire là, ça s'incarnait par votre métier, mais au fond, dès que une femme est beaucoup trop libre, émancipée, il peut y avoir ça chez certains hommes, vouloir renfermer la liberté féminine, la cadenasser du côté de la maternité, qu'elle reste à la maison, qu'elle s'occupe de l'enfant, parce qu'ils se sentent menacés par cette liberté.
1: Oui, puis attendez, Marlène.
2: C'est ça qu'elle dit, et c'est au-delà de la profession, c'est ce qu'on dégage, ce qu'on est. Et au fond, dans ce que vous avez dit sur ces 10 années de célibat avec différents partenaires, ça donne aussi une indication sur la thématique de la peur de l'engagement, parce que au fond, s'engager, ça peut être aussi pour certains ou certaines synonyme de enfermement, prison, perte de liberté.
0: Tout à fait. Moi, je me suis carrément, j'ai arrêté la danse. Je me suis formée à un autre métier, hôtesse de l'air. Rien à voir. J'ai pas trouvé de boulot dans l'hôtesse de l'air. J'ai eu mon diplôme. J'ai pas trouvé. Je voulais rentrer chez Air France pour avoir un côté très
1: sécurisant.
0: Sécurisant. Mmh. Avoir un CDI et tout. Et pour sécuriser aussi la personne que je rencontrerai. Et j'ai pas eu cette chance-là. J'ai fait agent d'escale. Donc j'ai trouvé une société qui m'a engagée en tant qu'agent d'escale. Donc au sol. Hôtesse au sol. J'ai eu mon CDI au bout d'un an et demi. Et là, comme par hasard, j'ai trouvé des hommes.
2: Mais
0: qui voulaient s'engager.
2: Est-ce que ça aussi, ça dit pas aussi le fait que pour vous-même aussi, il y avait une certaine stabilité aussi peut-être?
0: Ah bah du coup, j'avais des horaires.
2: Voilà.
0: J'étais à la maison comme quelqu'un qui travaillait. Même si j'avais un cycle qui était un peu difficile parce que c'était des matins, des soirs, mais c'était un rythme. J'avais des vacances, vous pouvez poser des congés.
1: Mais alors on va continuer sur votre témoignage parce que là on s'éloigne un petit peu. Marlène, ce que je crois me rappeler au début de votre témoignage, c'est que vous avez choisi un homme qui a un problème avec l'engagement. Et ça, je trouve ça assez intéressant par rapport à tout ce que vous nous racontez. Vous avez choisi votre double, en fait.
0: Non, lui, il est fonctionnaire depuis le début. Mmh. Et il a des horaires stricts.
1: Oui, mais on va parler d'amour parce qu'on s'en fout des métiers, des horaires, etc.
0: D'accord.
1: C'est une manière de se donner une explication qui va assez loin de la réalité psychique et émotionnelle. Vous comprenez, Marlène, à quel point on a envie de vous aider à mieux comprendre ce qui se joue.
0: Je crois que j'ai des grosses barrières.
1: Non, pas du tout.
2: Ah non mais c'est ça, hein, on en a tous. Hein, maintenant il faut pas fermer, faut pas faire la politique de l'autruche et essayer d'éclairer en effet. Enfin moi je sais que les personnes qui viennent me voir en consultation sont souvent elles repèrent. C'est à partir du moment où elles repèrent qu'il y a une répétition dans leur vie amoureuse, qu'elles rencontrent toujours le même obstacle, toujours le même profil d'homme. Parce qu'au départ on se dit oui j'ai pas trouvé le bon. Il était ceci, il était cela, il attendait ceci. Et quand on les enchaîne, on se dit bon, c'est quand même bizarre à un moment donné.

0: On se dit, alors, soit ils sont tous comme ça, soit il y a vraiment quelque chose chez moi qui est attiré par l'inaccessible ou je ne sais quoi. Et donc, quand on repère ça, c'est ça qui amène, en tous les cas, moi, les patients, tous les patients qui viennent, c'est quand elles repèrent qu'il y a une répétition, là, elles commencent à se poser la question de qu'est-ce qui se passe, quoi.
1: Et en fait, mon mari, lui, il n'a pas eu d'expérience avant moi. C'est la première fois qu'il se mettait en couple pour créer une famille. Oui. Et du coup, bah, c'est vrai qu'au début, bah, il a trouvé ça un peu contraignant. Et il s'est dit, si je lâche, j'aurai jamais cette opportunité-là. Donc, il s'est accroché. Moi aussi, puisque de toute façon, moi, j'y croyais. Et on a eu 2 enfants. Mais aujourd'hui, ils ont 10 et 11 ans. Et mon mari me dit, mais en fait, non, on ne s'est jamais aimé.
0: On s'est
2: jamais aimé.
1: En fait, on ne s'est jamais aimé. On a créé notre famille, on a créé des enfants, mais on est complètement à l'opposé.
2: Mais vous êtes d'accord avec ce qu'il dit ou pas?
1: Oui et non. En fait, c'est vrai. Il a raison.
2: Mais vous avez créé... Mais non, mais vous avez créé
1: enfin. D'avoir raté, quoi.
2: Non, mais
1: alors que j'ai cru Marlène, tout le temps.
2: Non, non, mais Marlène, ne confondons pas la passion et l'amour-attachement. Je pense que vous vous êtes attachés l'un à l'autre. Vous avez créé une famille, vous avez eu des enfants que vous aimez certainement très fort tous les deux. Et il y a quelque chose entre vous. Après, il n'y a pas eu cette passion, peut-être, du début où on se rencontre. C'est parce que c'était elle, parce que c'était lui, cette sorte de. Mais ça ne veut pas pour autant dire que vous ne vous êtes pas aimé au sens filia du terme. Je crois que c'est important quand même de pas mettre des mots comme ça aussi durs sur votre histoire.
1: Tout à fait. Et en fait, c'est quelqu'un qui est très très colosse, qui est très en force. Et en fait, il cache en fait ses émotions. Il dit rien en fait. Et en fait, il aimerait que moi je dise.
2: Je pense.
1: Voilà. J'ai jamais été démonstratrice.
2: Oui, mais je pense que vous êtes un peu.
1: Je suis peut-être castratrice même.
2: Oui, mais vous êtes trouvée aussi parce que vous aviez besoin de quelqu'un de justement très comme ça pour vous stabiliser un peu, et lui il avait besoin un peu de votre fantaisie pour mettre un peu de fantaisie dans sa vie. Donc c'est un couple qui a été très complémentaire et ça marche aussi pas mal, ces couples-là. Essayez de voir ça sous cet angle-là tous les deux, cette complémentarité. Vous êtes un peu l'un remplit le vide de l'autre, voyez. Essayez de voir un peu dans votre couple.
1: Et puis c'est comme ça. Et puis c'est comme ça que je l'ai vu.
0: Et puis vous êtes rencontrés sur un projet commun d'une certaine manière tous les deux, c'est-à-dire de fonder une famille, d'avoir des enfants. Et puis le couple dure. Après, qu'est-ce qu'on met derrière? On ne s'aime pas. On s'est jamais aimé. Bon, déjà, il faut s'interroger sur qu'est-ce qu'il entend par aimer. Est-ce que c'est plutôt lui qui ressent une difficulté à justement mettre des mots sur ce qu'il ressent? C'est tout ça est complexe, hein, entre l'amour, le désir. Après, s'il n'y a pas de souffrance, si l'un et l'autre vous vous blessez pas, vous vous abîmez pas,
2: c'est déjà pas mal. Hein.
0: C'est déjà énorme.
2: Et puis on les a demandé. Eh bien, il y en a un qui va arriver sur l'antenne. Il s'appelle Pierre et il va nous parler justement de l'engagement. A priori, il n'a pas peur de s'engager. Donc c'est peut-être le seul homme qui n'a pas peur de s'engager. On lui donne la parole dans un instant.
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1: Nous sommes avec Fouziata Ouzari. L'engagement, c'est compliqué, on l'a vu. Et ça sera de plus en plus compliqué, finalement, parce qu'avant, on ne se posait pas de questions. De toute façon, il fallait
2: se marier. C'était régi par les traditions, la religion, et en effet, ça codifiait la relation autour du mariage, des enfants.
1: Et d'ailleurs, on était même coiffé de Sainte-Catherine à 25 ans, si on était toujours pas marié. Donc, il y avait une honte de ne pas être engagé, donc de toute façon il fallait s'engager absolument. Donc c'est vrai que c'est assez récent cette possibilité de ne pas s'engager, et c'est peut-être pour ça que c'est si compliqué et que ça réveille des peurs, des désirs, des angoisses.
2: Disons que c'est juste que ce que vous dites, parce que si les traditions et les religions donnaient un cadre au couple autour du mariage, des enfants, ça donnait un certain cadre aussi strict et incomplet soit-il. Et c'est vrai qu'aujourd'hui, on a un champ des possibles qui est tellement énorme. Et en même temps, ça résout pas quand même la problématique de l'amour. On n'a pas plus avancé parce que ça reste en effet quelque chose qui demeure complexe. Et c'est pas pour rien qu'on en parle encore et encore, et on continuera à en parler, parce que l'amour, ça demeure un très beau pari.
1: Et je pense qu'on en a tous besoin, quoi qu'on en dise. Pierre, bonjour.
3: Bonjour Brigitte.
1: Et bonjour Pierre.
3: Oui, pardon.
1: Vous aviez oublié le nom, parce que c'est pas un nom très courant.
3: Je suis désolé.
2: C'est pas grave.
1: Elle vous pardonne. Donc vous avez pas peur de l'engagement, c'est bien.
3: Voilà, c'est ce que j'allais dire, parce que depuis tout à l'heure, comme j'entends tout ce qui peut être dit, j'ai vraiment l'impression d'être à l'opposé de tout ça. Et beaucoup de gens ont peur de s'engager, mais pour moi, c'est pas forcément une excuse, la peur. Voilà, on peut pas viser on s'engage parce qu'on est sûr des choses. Au contraire, la vie, elle est faite de plein de surprises, et justement, si on ne s'engage pas, on n'ira pas au bout de ses découvertes, et on passera sûrement plus à côté des choses en ne s'engageant pas qu'en s'engageant.
1: Là, on voit le côté rationnel de l'homme.
3: et après, bon, cas
1: personnel, une
3: pierre après l'autre, c'est ça. Moi, ça fait 25 ans que je suis en couple. Alors, ça fait pas 25 ans qu'on est mariés. Pas qu'on n'ait pas voulu s'engager plus tôt, mais parce que la vie a fait que on était beaucoup plus jeunes, on était à droite, à gauche, les études. Mais on a quand même investi dans notre avenir. On a eu les enfants, on a eu la maison, et puis on s'est mariés après 10 ans de vie en couple. Et aujourd'hui, on arrive sur 15 ans de mariage, et nos enfants sont grands, et on a encore plein de projets. Et c'est vrai que quand j'entends cette peur, pour moi c'est tellement irrationnel de pas vouloir s'engager, alors que c'est comme ça qu'on bâtit notre vie. Et pour autant, je suis pas dicté ni par la religion ni par des traditions, mais ça fait partie de la vie, quoi.
1: Oui,
2: mais déjà l'engagement, il était déjà bien avant le mariage, finalement.
3: Il l'a été quasiment aussitôt. Moi, du jour où j'ai rencontré ma femme, je savais que c'est avec elle que je ferais mon chemin. Et on n'est pas forcément d'accord sur tout, mais on a chacun, on va dire, parié l'un sur l'autre, et pour le moment,
1: et ça marche. Mais alors la question qu'on peut se poser, Pierre, et peut-être que vous allez pouvoir nous répondre, au fond, est-ce que c'est parce que tous les deux, vous avez cette valeur de l'engagement ancrée en vous par peut-être votre histoire familiale, la culture ou je ne sais quoi? Est-ce que c'est parce que votre couple fonctionne bien, et donc vous n'avez pas subi les affres de la souffrance, de la rupture? Parce que quoi qu'on en dise, même si c'est soi-même qui prend la décision de quitter, quand on se quitte après, je vais dire, au moins 5-6 ans de vie commune, c'est toujours très douloureux. Donc on peut comprendre que c'est d'autant plus difficile de se réengager lorsqu'on a déjà vécu ce genre d'affres, ce qui n'est pas votre cas. Vous vous êtes rencontrés, et ça a matché, et vous êtes toujours ensemble.
3: Oui, mais si ça ne marche plus, si ça ne marchait pas, j'ai envie de dire, ça fait partie de la vie, et la douleur fait partie de la vie, donc
1: j'entends bien, mais vous savez, on dit tout ça, la douleur, ça fait partie de la vie. Tant qu'on n'a pas eu un membre cassé, on n'a pas l'impression qu'on va se casser. Et puis une fois qu'on s'est cassé, on est un peu plus prudent.
2: C'est
3: plus
2: ça.
3: Prudent, ça veut pas dire qu'on peut pas se recasser la jambe plus tard. Ou...
1: J'entends bien.
3: Je sais bien. J'ai,
2: mais en tout cas, dans ce que vous dites, ça, ouais. Dans ce que vous dites, ça donne encore un élément. Ça nous fait avancer dans la thématique du jour, c'est-à-dire aussi l'engagement, c'est aussi un pari sur l'imprévisible. Et donc, ça suppose en effet de lâcher prise, ça suppose d'accueillir l'imprévisible, l'incalculable. Et au fond, l'amour, ça recèle ça en son sein, c'est-à-dire une part d'inconnu.
1: Quand on sait que dans le mot courage, ça vient du même mot que cœur, peut-être que dans l'amour, il faut un peu de courage.
2: Et il faut beaucoup de courage.
3: C'est sûr qu'il en faut.
2: Courage, aussi bien pour un homme. D'affronter aussi l'altérité qui est une femme, le courage de dire, le courage de parler, le courage de s'ouvrir à l'autre. En effet, ça, c'est pour ça que l'engagement, on peut mettre beaucoup, beaucoup, beaucoup de choses derrière.
3: Donc... c'est ça, dans les deux sens, hein, autant pour moi envers mon épouse que mon épouse envers moi. C'est voilà, il faut qu'on avance ensemble, qu'on fasse des concessions et que,
1: alors justement, Pierre, qu'est-ce que vous dites à tous ceux qui nous écoutent et qui ont peur de s'engager? Quel conseil vous leur donneriez? Quelle phrase vous avez envie de leur donner?
3: J'ai envie de dire, il faut y aller, advienne que verra ou que pourra, je sais pas, mais en fait, faut pas avoir peur d'être déçu, faut pas avoir peur d'avoir peur, il faut y aller, et c'est là qu'on vit les meilleures choses, en tout cas, c'est là que moi j'ai vécu les meilleures choses, et que je continue à les vivre, et que j'espère continuer à les vivre. Maintenant, si un jour je me casse une jambe, malheureusement, il faudra faire avec, et puis la vie continuera, et ça m'empêchera pas de me réengager.
1: Ça serait pas. On garde une cicatrice, mais on peut remarcher.
3: J'en suis persuadé.
1: Bon. Merci en tout cas pour ce message positif. Et moi, j'aime bien de temps en temps quand même entendre qu'il y a des couples qui durent, qui marchent.
2: Ah ben oui.
1: Parce que ça fait quand même du bien.
2: Hein, heureusement, il y en a.
1: Heureusement. Et on a un autre homme aussi qui va prendre la parole. Et c'est très bien que les hommes prennent aussi la parole. Et puis notre sexo-conseil, on va faire un petit tour du côté du Kama Sutra.
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1: Alors je vous disais, Fouzia Taouzari, on va faire un petit tour du côté du Kama Sutra. Il y a plein de positions dans le Kama Sutra. Je sais plus exactement combien il y en a. Il y en a pas tout à fait 69, ça je sais. Mais je voudrais juste revenir sur la question des positions, parce que je suis toujours un peu étonnée quand on pose la question au couple, combien de positions pratiquez-vous dans votre sexualité. On dépasse rarement deux ou trois, et c'est un peu dommage parce que d'autres positions, ça permet justement un peu de varier, un peu de surprise, etc. Et en fait, si on veut bien simplifier les choses, il y a six sortes de positions principales. Et déjà, si on sait ça, on peut varier un peu les plaisirs. Alors, il y a évidemment la femme sur l'homme. C'est une position qui favorise la stimulation de la zone pubienne et donc du clitoris. Il y a la position où l'homme est dessus. Alors, celle-là, on la connaît par cœur. C'est la position des missionnaires. Vous savez pourquoi ça s'appelait la position des missionnaires? Parce qu'en fait, c'était en Afrique, les missionnaires, donc les blancs, faisaient l'amour de cette manière-là, l'homme sur la femme, alors que les blacks, ils ont des positions bien plus fantaisistes. Et donc, c'est comme ça qu'on a appelé cette position la position du missionnaire, puisque c'était les missionnaires qui faisaient l'amour comme ça. Voilà, c'est une petite histoire, c'est toujours drôle. Ensuite, il y a les positions côte à côte, pour l'égalité des sexes, en quelque sorte. Donc voilà, il y a les positions par derrière avec la fameuse levrette, que tout le monde connaît à peu près. Et puis il y a toutes les positions qu'on pourrait dire assises, à genoux, comme par exemple le lotus, qui est une position où le couple se trouve face à face, et donc assis mais face à face. Et puis il y a les positions debout. Alors c'est pas toujours très idéal, mais ça peut être intéressant parce que dans un lieu extérieur, par exemple, on peut faire l'amour debout. Alors généralement on termine pas comme ça, mais pourquoi pas. Et voilà, donc essayez au moins de varier un petit peu de temps en temps. Et puis, si vous voulez, il existe des tas de livres sur les positions, avec des croquis, des explications. Si vous manquez un peu d'imagination, vous pouvez aller, pourquoi pas, vous acheter un livre et puis vous ouvrez à une page et puis vous essayez de faire la position que vous trouvez dans cette page. Et puis si ça vous cassez un petit peu la figure ou etc, ça vous fera sourire et un peu d'humour dans la libido,
2: ça détend
1: et ça fait du bien aussi. Voilà. Alors Bruno est avec nous. Bonjour Bruno.
3: Bonjour Brigitte et bonjour Fouzia.
2: Bonjour Bruno.
1: Alors vous non plus, vous n'avez pas peur de l'engagement, mais alors moi je comprends plus rien. On dit que c'est les hommes qui veulent pas s'engager, et là on a que des hommes qui veulent s'engager.
3: Alors, si, il y a une explication rationnelle, c'est que les hommes qui vous écoutent, ils ont un peu passé un cap supérieur, on va dire. Peut-être.
1: Ah, c'est les meilleurs. Ceux qui m'écoutent sont les meilleurs. Ah ben voilà.
3: Exactement. Voilà, c'est ça. C'est ça la chose. Alors ceci dit, c'est une boutade, mais oui, certainement que une partie de vos auditeurs, s'ils vous écoutent de temps en temps, ils doivent un peu vous comprendre ou cheminer. Ça doit aider, c'est pour ça que peut-être qu'on réagit un peu plus dans ce sens-là, nous.
1: Vous avez raison, je pense qu'il n'y a pas beaucoup de masculinistes qui m'écoutent, je suis d'accord.
3: Voilà.
1: Heureusement.
3: Et donc oui, ça m'a fait sourire, parce que par contre, je vous rejoins, parce que j'ai pas mal d'amis IE qui souvent sont plaintes, me racontant leurs aventures, d'être avec des hommes qui finalement restaient dans une zone un peu
1: flou.
3: Voilà, exactement, le plus flou possible, le plus longtemps possible, et qui ne s'engageaient pas trop. Et donc je me suis dit, tiens, pourquoi moi ça m'a vraiment jamais posé de problème, mais je pense que c'est surtout lié au fait à ma démarche. C'est-à-dire que moi, toutes les histoires que j'ai pu avoir, c'était des vraies histoires d'amour, mais vraiment profondes. C'était pas que de la séduction, donc je suis pas très léger comme personnage. Donc après, pour moi, la logique dans ces cas-là, oui, c'est de bâtir quelque chose. Donc j'ai vraiment une âme de bâtisseur.
1: Et après, ce qui voudrait dire qu'au fond, et je crois assez que c'est juste, ça veut dire qu'aujourd'hui, les hommes ont compris que c'est assez facile finalement d'avoir des relations sexuelles. Ouais. Donc pourquoi s'engager, quoi?
3: Ouais, pas qu'aujourd'hui, je pense.
1: C'était plus difficile avant, quand même.
3: Bon, ah bon?
1: Ah bah oui, les femmes, elles couchaient pas le premier soir, Bruno, il y a 30 ans.
3: Je pense que ça devait être possible pour les plus téméraires devaient y arriver, parce que tout simplement, quelque chose de très simple, on faisait bien l'enterrement de garçon. Donc il y avait bien un deuil à faire chez les garçons, chez les hommes, en traditionnellement, en disant ça y est, ça devient sérieux, c'est le mariage, c'est fini la vie, légère du jeune homme. Donc il y avait quand même cette vision-là.
1: La
3: corde au cou. Non, mais bien sûr.
4: C'est vrai qu'il y a tout un imaginaire autour du mariage chez les hommes. Ouais. Qui est du côté, en effet, du deuil, de la mort de quelque chose. Enfin, c'est vrai que les images sont terribles. Hein.
3: Voilà. Alors que les femmes, c'est la robe blanche, etc. Nous, c'est le costume noir. Oui. on est en propre deuil.
1: On s'enterre. On enterre sa vie de garçon. Voilà. Oui. Voilà. Enfin, aujourd'hui, je vous signale que pour les femmes, il y a aussi l'enterrement de la vie de jeune fille. Donc, les femmes rattrapent les hommes.
3: Hein. Exactement, la mode a repris. Donc après, quand j'ai réfléchi sur ma propre histoire ou ma relation, pas simplement aux femmes d'ailleurs, en général, oui, j'ai une activité commerciale et j'ai toujours vécu dans des activités commerciales dans lesquelles les négociations étaient très longues, mais les partenariats étaient très longs aussi. Vous voyez, je suis l'inverse d'un vendeur d'encyclopédie qui va de maison en maison, fait une vente et se sauve très vite de peur que la personne comprenne qu'elle vient d'acheter quelque chose de fort inutile et fort coûteux. Et donc je suis plutôt dans l'inverse, toujours dans le bâtisseur. Donc c'est assez étonnant, hein, ou pas d'ailleurs, d'avoir cette concordance dans mon activité, on va dire, professionnelle et dans mon attachement dans les histoires d'amour que j'ai pu avoir.
4: Bah, ça dit au fond que ça rejoint ce qu'on dit depuis tout à l'heure, c'est-à-dire qu'on notre façon d'aimer dit quelque chose de nous, donc on peut aussi dire que notre façon de nous engager ou non dit quelque chose de nous. Qu'on ignore quand on rencontre des difficultés, des craintes, des angoisses, mais ça peut presque être dis-moi comment tu t'engages et je te dirai qui tu es.
1: Bien sûr, pour
4: tourner le titre du livre.
1: Mais ce dont on n'a peut-être pas encore beaucoup parlé, Fouziata Ouzari, et je crois que c'est important de le dire, est-ce que derrière la peur de l'engagement, il y a certes la peur de souffrir, mais il y a aussi la difficulté à se livrer totalement? Parce qu'au fond, quand on s'engage, on baisse les armes, s'offre totalement. Et ça, c'est...
4: Bah, j'aime beaucoup cette image, parce qu'au fond c'est quoi la peur de l'engagement? C'est au fond aussi la peur aussi de se révéler, de se dévoiler, qu'au fond quand on pense que la rencontre amoureuse c'est accueillir l'autre, faire la rencontre de quelqu'un d'autre, c'est aussi au fond sortir aussi de ce qu'on appelle aujourd'hui sa zone de confort.
1: Absolument. On baisse le pont-levis.
4: Et donc il faut en effet baisser les armes, se montrer aussi, montrer une certaine vulnérabilité, hein, un certain manque. Et c'est pour ça que si on catégorise, c'est pas pour rien qu'on dit souvent que la difficulté à s'engager est plus propre au sujet masculin qu'au sujet féminin. C'est-à-dire que les hommes, ils ont quand même, certains hommes sans généraliser, cette difficulté à se montrer vulnérables, leur montrer leurs failles, de peur qu'on se moque. Et donc là, il y a aussi cette notion de courage. Le courageux, c'est pas celui qui dit « courage, fuyons », mais ça va être celui, en effet, qui va assumer son manque. Et donc, quand on assume son manque, on a envie de découvrir l'autre, on a envie de lui parler, on a envie de s'ouvrir. Donc c'est très juste.
1: Mais vous, Bruno, moi, ce que j'entends, c'est que vous êtes un grand sentimental, et donc pour vous, s'engager, ça fait partie de, enfin, c'est évident. C'est-à-dire, si on est bien avec quelqu'un, forcément, on a envie de s'engager.
3: Oui, tout à fait.
4: C'est une affaire sérieuse pour vous.
3: Oui. Et donc, de toute façon, quand je séduis ou quand je suis dans cette phase-là et qu'après je bâtis quelque chose, dans ma phase de séduction, justement, je rejoins sur votre... J'ai rien caché je suis moi-même. Enfin, j'essaye d'être, bien sûr, encore plus attractif que je ne le suis d'habitude.
1: Non, mais bien sûr.
3: Je ne suis pas un personnage inverse. Je ne vends pas l'inverse de ce que je suis.
4: Vous ne vendez pas du rêve, quoi.
3: Exactement, même si j'espère faire rêver un peu. je ne vends pas du vent, en fait, voilà.
1: Vous êtes vous-même, vous vous ouvrez et vous vous offrez tel que vous êtes. Et ça marche parce que vous êtes quelqu'un qui est bien avec lui-même aussi. Je pense que derrière la peur de l'engagement, il y a souvent un manque d'estime de soi. Un manque d'estime de sa valeur, donc qui je suis pour pouvoir plaire vraiment à l'autre, donc je risque d'être quitté, abandonné, donc
4: oui, c'est ça, c'est la peur, de pas être aimé, d'être abandonné, donc on prend pas le risque de vivre la rencontre amoureuse de peur. Finalement, on met soi-même des obstacles aussi parce que on prend pas le risque. C'est aussi ça, l'engagement, la rencontre amoureuse, c'est une prise de risque.
3: Oui, et je me demande aussi, ceci dit, en vous écoutant, parce que là, je rejoins, en tout cas, à fond sur ce que vous venez de dire, mais je me demande aussi si, pour une partie des hommes, quelque part, choisir une personne, et donc s'engager avec une personne, c'est renoncer potentiellement à tout le reste, à tout l'autre potentiel.
4: Tout à fait.
1: Et voilà. Déjà renoncer à maman.
3: Oui.
4: Non mais c'est vrai, ce que vous dites, c'est-à-dire qu'aussi l'engagement c'est choisir, et choisir c'est renoncer. Et on a beaucoup de personnes, hommes ou femmes d'ailleurs, qui attendent d'être sûrs de rencontrer l'âme sœur, sa moitié, fameux mythe d'Aristophane qui n'existe pas, et puis qui finalement se rend compte que ça ne vient pas. Mais ça ne vient pas, c'est pas pour rien, c'est que ça n'existe pas. Et c'est vrai que s'engager, c'est choisir et c'est renoncer à un certain idéal. Et c'est ce qui fait que l'engagement, c'est aussi s'engager avec son désir. Et le désir est antinomique avec l'idéal.
1: Et on l'a entendu, d'ailleurs, je pense par exemple au témoignage de Marlène, qui à un moment donné a eu envie d'avoir beaucoup d'amants, d'être disponible pour plaire à beaucoup d'hommes. Et ça peut aussi se comprendre. Et ça, on le voit aussi chez les hommes, de toute façon. Eh ben merci de cet échange, Bruno.
4: Merci, Bruno.
1: Merci beaucoup. On va conclure avec Vanessa, qui va nous parler également de l'engagement, évidemment, puisque c'est un sujet évidemment qui nous concerne tous.
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1: Ouzia Taouzari qui est avec nous, on parle de l'engagement. Je rappelle le titre de son livre qui me paraît tout à fait intéressant. Si vous voulez mieux comprendre tous les méandres de l'amour, dis-moi comment tu t'aimes, je te dirai qui tu es. C'est aux éditions Payot. Et c'est vrai que, ben oui, si notre relation à l'engagement parle évidemment beaucoup de nous. Il n'y a pas de doute là-dessus. Vanessa, bonjour.
2: Bonjour Brigitte, bonjour Fulia.
3: Bonjour Vanessa.
2: Bonjour. Bah alors moi j'ai vécu quand même quelques engagements. Hein. Le père de ma fille, on a fait construire. Bon, quand je dis engagement, pas de mariage, pas de pacte. Hein. Mais bon, on avait fait construire ensemble, on habitait ensemble. Voilà, bon ben...
1: Et pas de mariage, pas de pacte par choix mutuel ou pas?
2: Non. Au départ, non. Effectivement, moi, oui, je n'étais pas contre le mariage ou le pacte, sans en vouloir vraiment non plus, puisqu'il ne voulait pas. Je n'ai pas insisté, mais je voulais au moins un enfant pour souder un peu notre amour. Quoi. Il n'en voulait pas au départ, mais finalement, un jour, il s'est décidé.
1: Il a accepté, oui. Voilà. Ça, c'est un véritable engagement. C'est même peut-être l'engagement le plus fort.
2: Voilà. Pour moi, le mariage, le pacte, c'était que administratif. L'enfant, c'était plutôt pour sceller vraiment une union, quand même. Voilà. C'est pour ça que j'avais pas insisté pour le reste. On avait fait construire une maison aussi, donc bon, voilà. Il y avait quand même un engagement mutuel.
1: Mmh.
2: Voilà. Et bon, finalement, malheureusement...
1: Alors justement, quand on s'engage sur un plan matériel et qu'on n'est ni marié ni pacsé, comment on fait?
2: Après, au niveau de la séparation, il y a eu séparation, malheureusement, chacun reprend ses billets.
1: Et ça s'est voilà, bien passé.
2: La séparation a été dure parce que, en fait, j'ai mal digéré un test de paternité, en fait, une demande de test de paternité.
1: Ah oui, voilà. c'est...
3: Lui vous a demandé un test de paternité?
2: Oui. Oui, oui.
1: Oui, c'est un manque de confiance qui peut être mal vécu, on peut le comprendre, oui.
2: Bon, après, malheureusement, moi je travaille dans un milieu d'hommes où beaucoup d'hommes avaient prétendu m'avoir eu dans leur lit alors que ce n'était point vrai. Voilà. Donc ça ne l'a pas aidé non plus. Voilà.
1: Mais bon.
2: C'est fait.
1: Bon, enfin, en tout cas, il a été rassuré.
2: Pas du tout. Enfin,
1: comment ça, pas du tout?
2: Je ne sais pas s'il l'a fait.
1: Ah,
2: moi, je lui ai dit,
1: d'accord.
2: Par contre, tu le fais, parce que malheureusement, moi, j'ai eu ma sœur qui a vécu ça, ne sachant pas si elle était vraiment la fille de notre père. Donc, elle a toujours eu ce doute en tête.
1: C'est intéressant, parce que là, votre histoire, elle se reproduit, hein, sur le plan généalogique.
2: Voilà, donc effectivement, ma fille fait beaucoup de choses comme sa maman et du coup, j'essaye de voir si on ne pourrait pas faire une constellation familiale pour briser un peu le chemin. Mais voilà, bon, il y a beaucoup trop de choses qui se répètent d'un côté comme de l'autre. Et effectivement, bon, moi, le voyant sur ma sœur, le dégât psychologique que ça peut faire, je lui avais dit surtout, non, tu le fais. Tu fais ce test parce que moi je sais ce qu'il va y avoir de marqué dessus, mais toi tu as besoin d'avoir la conscience d'être rassuré. Mais moi le mal était déjà fait, donc voilà, j'ai pas réussi.
1: En tout cas, Vanessa, dans ce que vous racontez déjà de votre parcours avec cet homme, vous êtes quelqu'un qui fait confiance à l'autre et qui est quand même assez cool, je trouve.
2: Ah ouais, moi je suis une grande amoureuse à la base. Je donne tout.
1: C'est moins trop.
2: Beaucoup trop vite en fait.
1: Et en tout cas, vous donnez beaucoup sans demander grand-chose.
2: C'est tout à fait ça. Mmh. Et malheureusement, après, de par malheureusement mon éducation, parce qu'en faisant un travail sur moi-même, c'est ce qui est ressorti, on va dire que j'ai accepté l'inacceptable de beaucoup d'entre eux. Parce que bon, après le père de ma fille, il y en a eu d'autres.
1: Alors ça, c'est à vous de juger, Vanessa. C'est pas à vos thérapeutes de juger si vous avez accepté l'inacceptable. Si vous l'avez accepté par amour et qu'au moment où vous l'acceptez, vous l'avez fait avec en toute bonne foi et en toute générosité. Oui. Bah, c'est acceptable. Enfin, moi, je crois qu'il faut quand même faire attention de ne pas intégrer tout de suite une parole de quelqu'un qui n'est pas vous.
3: Alors, c'est vous qui pensez ça? Vous pensez
2: Disons que bon, avec le père de ma fille, j'ai vraiment vécu l'enfermement. Plus le droit d'aller faire les courses, pas le droit de dépasser le temps de trajet. Et franchement, je...
3: Donc celui qui a remis en cause, celui qui a remis en question sa paternité. Hein.
2: Oui, tout à fait. Effectivement, bon. J'avais pas le droit de m'habiller comme ça, j'avais pas le droit de si. Effectivement, je me suis sentie enfermée dans quelque chose.
3: Voilà.
2: Et que
3: vous... Voilà, tout à fait. Donc il vous a enfermé.
2: Je suis devenue quelqu'un d'autre. Voilà, je suis devenue quelqu'un
3: d'autre.
2: Donc il n'était
3: pas très assuré de ce qu'il était, quoi.
2: Voilà, tout à fait. Il avait, bon, lui aussi, il a eu une enfance difficile.
3: Oui, bon, après ça, ça n'excuse pas tout, parce que c'est pas parce qu'on a une enfance difficile qu'on enferme sa partenaire de peur qu'elle nous trompe ou. Bon, c'est
4: là où c'est contradictoire, c'est que vous nous avez dit que vous aviez un métier où vous rencontriez beaucoup d'hommes, donc vous n'étiez pas enfermé.
2: Bah, parce qu'on avait le même métier, j'étais agent de sécurité. Donc forcément, je travaillais qu'avec des hommes quasiment, très peu.
4: D'accord.
2: De hommes.
4: Mais vous étiez donc, il vous a laissé travailler.
2: Oui, mais tout en étant surveillé par les collègues en fait.
3: Voilà. Bon, il s'est assuré de vous avoir à l'œil partout, quoi.
2: Voilà, tout à fait. Je pouvais pas, voilà, c'était, il m'appelait à la minute près du temps de trajet.
4: Est-ce que je comprends pas, vos collègues, puisqu'ils étaient plus ou moins les espions de votre compagnon, pourquoi ils racontaient qu'ils avaient couché avec vous?
2: Pas tous,
4: c'est quand même bizarre tout ça.
2: Mais en fait, ceux-là avaient raconté déjà des choses, en fait, avant qu'on se connaisse. En fait, si vous voulez, c'était avant que je connaisse le père de ma fille. Il leur avait raconté qu'on avait fait des choses ensemble. Parce que moi, je ne le connaissais pas encore quand il a eu ce discours de ses autres collègues, en fait.
4: C'était avant de le connaître, ça n'avait rien à voir avec le fait que vous ayez un enfant avec lui.
2: Voilà. Non.
4: Bon, enfin, voilà. Tout ça est complexe, c'est compliqué et c'est pas clair.
2: Mais en plus, après, avec les autres partenaires, malheureusement, j'ai subi de la violence, voilà, et la peur de les quitter, de peur qu'ils me fassent encore pire que ce qu'ils m'avaient déjà fait, voilà, et pourtant, ils étaient venus habiter avec moi, donc compliqué d'arriver à les faire partir de la maison, parce que malheureusement, à ce moment-là, on avait bon parler aux gendarmes. C'est pas trop grand chose.
3: Donc, vous vous êtes retrouvés au fond à chaque fois dans des relations d'emprise faites de violence et d'enfermement.
2: Voilà, tout à fait, effectivement.
4: Donc là, on est bien dans une répétition qui parle de vous. Hein. Et c'est ce que vous travaillez, j'imagine.
3: Bon.
2: Voilà, alors au début, on voyait des thérapeutes. Les thérapeutes, je fais quand même un travail sur moi-même. Je me disais, mais c'est pas vous, quand on faisait des thérapies de couple, c'est pas vous qu'on veut voir, c'est monsieur, parce que moi j'avais déjà plus ou moins réglé le problème. Mais une thérapeute qui suivait donc un de mes conjoints m'a dit au bout d'un moment, on peut se voir vraiment toutes les deux là. Effectivement, il y a un problème. Mais c'est elle qui m'a dit, vous acceptez l'inacceptable. Et en fait, c'est là que j'ai en faisant une introspection sur moi-même avec un autre collègue à elle. C'est là que, toute mon éducation a été faite comme ça. Mes parents m'interdisaient de sortir, de vivre ma situation.
4: Oui, vous acceptiez ce que vous connaissiez.
2: Faire, voilà.
3: Ben, vous avez rencontré quelqu'un qui parlait votre langue intime, votre langue familiale, au fond. C'était une langue connue.
2: Ben voilà, je
3: c'est ça qui vous a attrapé.
2: Carrément. Et donc, quand, avec ce thérapeute, on a travaillé sur, t'as le droit de vivre, de sortir, t'as le droit de t'habiller comme tu veux, t'as le droit de ci, t'as le droit de ça. J'ai réussi à évacuer tout ce genre d'hommes.
4: Et aujourd'hui, vous avez le sentiment de vous respecter, Vanessa? Parce qu'en fait, c'est toujours le problème, c'est de se respecter soi. Et à partir du moment où on ne se respecte pas suffisamment, eh bien, on peut se laisser dominer ou avoir laisser l'autre avoir de l'emprise sur soi.
2: Maintenant, dès qu'un homme a un mot un peu plus haut que l'autre, il a tout dit et merci, au revoir.
3: Disons que l'emprise, c'est au-delà même du respect, c'est-à-dire c'est une emprise, c'est quand on rencontre inconsciemment quelque chose qui nous est familier, on a le sentiment que c'est normal puisqu'on a toujours connu ça. Et donc on se fait enfermer par des paroles. C'est d'abord les paroles qui nous attrapent et nous endorment quelque part.
1: Alors justement, Vanessa, je vous conseille d'écouter l'émission de demain parce que c'est vraiment une émission qui est pour vous. Vanessa, on sera avec Jean-Charles Bouchou, qui travaille d'ailleurs beaucoup sur les blessures invisibles et qui va nous raconter justement demain pourquoi on choisit ces relations qui pourtant ne sont pas bonnes. Peut-être que ça réanime des traumatismes anciens et on verra bien que toute notre vie amoureuse, elle est un petit peu basée là-dessus. Et c'est un peu ce qu'on a dit aussi tout au long de ces deux heures.
3: Toute cette partie sur l'emprise, je l'explore aussi dans mon livre. Justement, on aime aussi, on est façonné par un programme inconscient et si on découvre pas ce que c'est, on peut aussi aimer en s'abîmant.
1: Exactement, et c'est pas le but. L'amour, normalement, ça doit faire du bien, et si ça fait pas du bien, c'est peut-être qu'on a à travailler sur soi. En tout cas, merci Fouzia Taouzari,
3: merci
1: beaucoup de ces deux heures que vous nous avez consacrées. Demain, donc, je l'ai dit, on sera avec Jean-Charles Bouchou. Tout de suite, vous retrouvez Marie pour C'est votre avenir. À demain.
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2: Bonsoir, les vraies voix de l'été. Encore une journée à l'actualité intense et au débat inévitablement passionné. Au sommaire de cette émission, c'est ce qu'on appelle se jeter dans le vide. Sophie Adnot est actuellement sortie dans l'espace. Elle est la première française de l'histoire à réaliser cette prouesse depuis 14h30. Nous en parlerons à 18h30, mais avant quand même, allez, ambiance, ça s'est passé tout à l'heure, 14h30, écoutez, c'était en anglais. Ben oui. Elle s'est lancée et après elle discute avec son partenaire. Passionnant, hein. 18h30, nous en parlerons tout à l'heure avec Louis de Kergorlet. À 18h05, le grand débat consacré à la retraite des plus riches. Le ministre de l'économie, Roland Lescure, propose de leur serrer la ceinture pour le bien de la collectivité nationale et le budget, donc. La question du débat à 18h05, hashtag budget 2027, faut-il baisser les pensions des retraites aisées? Et puis, dans un instant, la campagne présidentielle qui s'affole en son centre. Les Russes s'en prendraient à Gabriel Attal et à Édouard Philippe pour qui Gérald Darmanin a officiellement annoncé son soutien. Nous vous posons la question sur Sud Radio, hashtag présidentiel, sur quel candidat doit s'appuyer le centre. Alors, vous avez première proposition Édouard Philippe, deuxième Gabriel Attal, troisième les deux. Réagissez au 0826 300 300 ou sur nos réseaux sociaux et bien sûr sur la chaîne YouTube où vous répondez à la question, il y aura un pourcentage, etc. etc. Je vous présente les vraies voix. Ils et elles sont là. Annabelle Carrette-Nourry, bah c'est l'une des révélations de l'été. Elle est là, fondatrice de l'association Urvalus Éducation. Ça y est, vous avez vos repères ici. Hein.
3: Exactement, je suis très heureuse de vous retrouver sur ce magnifique plateau.
2: Oui. Et alors, plus de femmes que d'hommes ce soir, en cette journée où une femme est la première française à aller se lancer dans l'espace. Vous êtes accompagnée donc, Annabelle Carrette-Nourry, d'une autre femme, Déborah Schumann, thérapeute en périnatalité et sexothérapeute. Bonsoir.
4: Bonsoir.
2: Les femmes à l'honneur, hein.
4: Bah, c'est normal.
2: Oui, c'est normal.
4: Et c'est bien de changer le ratio de temps en temps aussi.
2: Alors, c'est pas tant pour évidemment les vraies voix, mais c'est quand même cette femme fantastique, la Sophie Adnot. Moi, le fait de mettre le scaphandre, j'étouffe déjà, donc je ne peux pas. Et puis, nous avons un homme, alors très vite, hein, Philippe Charlès, expert en questions énergétiques et membre du think tank Le Millénaire. Bonsoir, Philippe.
5: Bonsoir, Frédéric, et merci de ton invitation.
2: Bah, un habitué, Philippe Charlès, mais le problème, c'est que ce monsieur qui est retraité, qui va donc briller sur le sujet des retraites, évidemment, est allé un peu à Grasse passer du bon temps régulièrement. Donc, c'est pour ça qu'on vous voit un peu moins, mais sinon, hein. Bon, la retraite, c'est bien?
5: Ah, c'est bien. Vous faites ce que vous voulez quand vous voulez, donc vous travaillez quand vous voulez et vous faites la sieste quand vous voulez, ça a quand même un avantage.
2: Allez, on y va. La question du soir.
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2: C'est à s'y perdre au niveau de la rhétorique. Au centre, Édouard Philippe se présente pour les présidentielles. L'ancien Premier ministre penche toutefois à droite. Toujours au centre, l'ancien Premier ministre Gabriel Attal se présente également avec la ferme intention de pencher quand même un peu à gauche. Centre droit, centre gauche, où est le centre alors? D'où notre question du soir, hashtag présidentiel, sur quel candidat doit s'appuyer le centre? Édouard Philippe, Gabriel Attal, on a tiré au sort, hein, pour l'ordre, hein, évidemment, ça n'a rien d'incitatif. Et il y a une troisième possibilité, les deux. Alors, ces deux hommes ont été rattrapés par deux actualités. La première, c'est que Gérald Darmanin, hier, a pris fait et cause pour Édouard Philippe. Et la deuxième, cher Louis de Kergorlet, c'est qu'un élément au moins rassemble les deux candidats. Ils sont possiblement tous les deux une cible des Russes.
6: Voilà, en tout cas, le parquet de Paris a annoncé aujourd'hui l'ouverture d'une enquête sur des soupçons d'ingérence contre les deux candidats du centre, mais aussi de Raphaël Glucksmann, candidat probable de la gauche en 2027. C'est la section protection des libertés fondamentales du parquet de Paris qui s'est auto-saisi. Selon une source proche du dossier, ils ont été la cible directe de réseaux russes. Dans les attaques relevées, Édouard Philippe a été calomnié sur son état de santé. Raphaël Glucksmann, à travers sa compagne, et Gabriel Attal, a été notamment présenté comme potentiellement atteint de la maladie de Parkinson, figurez-vous. L'ancien ministre de l'Éducation nationale a déposé plainte de son côté le 9 août contre ces attaques. Même chose il y a une semaine pour Raphaël Glucksmann, qui a déclaré dans la foulée « Nous ne pouvons pas laisser la Russie de Vladimir Poutine manipuler l'élection existentielle pour le peuple français. » Quelle élection présidentielle de 2027 ?
2: Merci Louis. C'est très intéressant ça, parce que est-ce que ça va les desservir ou est-ce que ça va les servir finalement ? Déborah Schumann, parce qu'ils sont tous les deux victimes des Russes. Sous-entendu, ceux qui ne sont pas victimes des Russes seraient plus pro-russes. Stratégiquement, ça peut faire le jeu d'Édouard Philippe et de Gabriel Attal.
4: Mais je ne suis pas si sûr en fait. En effet, je pense que l'idée, c'est que, et on le sait, on a quand même, et on peut les citer, l'extrême droite qui est plutôt soutien, en tout cas, et pro-Poutine. Donc, voilà, il y a aujourd'hui une manipulation qui existe, de mon point de vue.
2: Le tout est de savoir quelle extrême droite, parce que là aussi, c'est très particulier, parce que à l'extrême droite, il y a Reconquête et il y a le RN.
4: Alors, je parlais plutôt du RN, parce que Reconquête, aujourd'hui, compte pas beaucoup. En tout
2: oui,
4: cas, moi, je
2: mais
4: parlais
2: sauf que
4: du
2: RN se désolidarise quand même de la Russie. Mais
4: il se désolidarise et en même temps, pas complètement. Et donc,

0: et ça montre que c'est assez complexe. Vous en pensez quoi, Philippe Charlez? Ça va leur servir ou pas que le RN
1: soit supporté par Trump et par Poutine, c'est pas fondamentalement étonnant, puisque les nationalistes se rejoignent un petit peu. La deuxième chose, c'est que je crois que sur le plan interne, c'est un peu un non-sujet. Je ne crois pas que l'électeur français va vraiment se laisser influencer par de telles choses. Donc, je crois que ce sont des manipulations, certes, et des gestations qui, à mon avis, ne déboucheront sur pas grand chose. Donc on va, à mon avis, ne pas en parler très longtemps.
0: Oui, alors j'entends bien, mais il se trouve qu'on en parle. Et bien sûr, les Français ne sont pas forcément influençables par ce qu'il peut se passer sur les réseaux sociaux à l'avantage de tel ou tel candidat. Mais le fait de savoir que Annabelle Carette-Nourry et Gabriel Attal et Édouard Philippe sont pris en grippe par les Russes, ça peut leur servir en termes d'image.
2: Ouais, ça peut leur servir, ce genre d'actualité pré-campagne présidentielle, ça peut permettre de faire un petit peu le buzz, de susciter l'intérêt, mais après, ça peut aussi porter préjudice. Peut-être que les Français n'ont pas envie de se mettre dans une situation à risque. Voilà, donc... Mais... Ça peut...
0: Bon, je vous sens mitigé sur l'affaire.
1: Se poser en victime n'a jamais été très prolifique d'un point de vue électoral. Donc,
3: ouais. Mais je suis pas sûr qu'ils se posent en victime.
0: Eux ne se posent pas en victime, mais ils sont victimes. Quand Louis de Kergorlet vient nous dire, le parquet ouvre une enquête, ils sont peut-être visés par. On prend forcément fait et cause pour deux candidats qui sont visés par un pays qui est en train de faire la guerre à un pays qui n'avait rien demandé.
2: Oui, il faut.
3: Je pense sûr qu'on prenne parti pour des candidats. Je crois juste qu'on peut prendre parti. Pour l'idée qu'il y a des gens qui sont attaqués. Alors après, que ce soit Glucksmann ou Édouard Philippe ou Gabriel Attal, qui sont pas forcément d'ailleurs de la même église, j'allais dire. Donc simplement, on a des gens qui sont attaqués. Et pour le respect et pour la démocratie, moi c'est plus d'un point de vue un peu haut où je me dis, oui, il y a une attaque.
0: Oui, mais vous qui êtes psychologue, dans la psychologie des gens, le fait de savoir que quelqu'un se fait attaquer, on prend un peu fait et cause pour lui.
3: Je suis pas convaincue compte tenu du profil des deux.
0: Là, c'est moins la psychologue que la politicienne.
3: Non, je suis pas convaincue parce que il y a quand même une image aujourd'hui sur Gabriel Attal et je parle pas de Glucksmann là pour le coup, de Gabriel Attal et d'Édouard Philippe. Où je suis pas convaincue que les gens aient beaucoup de sympathie, voire d'envie de les défendre l'un comme l'autre. Enfin, on le voit dans les médias. Je trouve qu'ils sont quand même extrêmement attaqués, critiqués, etc.
0: Donc peut-être qu'avec ce qui s'est passé, ça va changer, non, Annabelle?
2: Peut-être. Il faut attendre la suite. Peut-être, à mon avis, des événements, voir si ça s'arrête, s'il n'y a pas de suite, s'il y a une suite et des événements un peu plus graves. Là, à mon avis, ça pourra durer sur le long terme.
0: Deuxième point d'actualité, parce que ce débat, dans un premier temps, évidemment, c'est l'actualité, et puis après, nous répondrons à cette question, je vous la rappelle. Participez-vous au 0826 300 300, les auditeurs de Sud Radio, et puis donnez la réponse à la consultation sur la chaîne YouTube. Hashtag présidentiel, sur quel candidat doit s'appuyer le centre? Édouard Philippe, Gabriel Attal ou les deux? Ça, c'est la question. Revenons au deuxième point d'actualité. Le fait qu'hier, Gérald Darmanin dise, Philippe Charlez, je soutiens Édouard Philippe. Là, en revanche, c'est un plus pour Édouard Philippe.
1: Oui, et je pense qu'en plus, c'est pas le premier, puisque, rappelons qu'Édouard Philippe a un parti qui s'appelle Horizon, et qu'aujourd'hui, il y a un certain nombre de personnalités hors Horizon.
0: Il y a du monde à l'horizon, effectivement.
1: Édouard Philippe. Donc, Gérald Darmanin vient quand même de Renaissance, il vient pas d'Horizon. Il a été supporté par Maud Bréjean, qui vient également de Renaissance. Et puis même côté LR, il y a eu des signes de ralliement qui ne sont pas encore vraiment des ralliements. Je vous rappelle que Wauquiez a dit que finalement, il trouvait que la candidature d'Édouard Philippe, c'était pas mal. Larcher, pareil. Et puis, il y a eu aussi quelques manifestations de Xavier Bertrand et de Valérie Pécresse qui montrent finalement que côté LR, les ralliements vis-à-vis d'Édouard Philippe se font beaucoup plus marqués que vis-à-vis de Bruno Retailleau, qui finalement n'a que François-Xavier Bellamy comme support réel côté LR.
0: Voilà, ça c'est pour la droite. Annabelle Carette-Nourry, Gérald Darmanin, vous qui êtes ancienne sportive de haut niveau, je le rappelle, natation notamment, là il a fait un tacle à hauteur des genoux de Gabriel Attal quand même, Gérald Darmanin,
2: non? Oui, c'est évident. Bon, ce qui est intéressant après...

0: Je me pose la question, Gabriel Attal, évidemment, Édouard Philippe a quand même un peu plus de solidité, d'appui. Et pour Gabriel Attal, par contre, il avait eu des très bonnes idées au niveau de l'éducation sur les cours d'empathie. Donc, bon, là, oui, avec ce qui s'est passé avec Édouard Darmanin...
1: Gérald Darmanin. Il y a Édouard, Philippe, Gérald, Gabriel et les autres.
0: C'est sûr que ça va être un coup un peu compliqué pour Gabriel Attal.
1: Alors, juste un petit mot avant de marquer la respiration et de rentrer dans le débat, parce que là, maintenant, il va falloir trancher et nous éclairer les vraies voix. Déborah, l'aide... Elle est évidente de la part de Gérald Darmanin, mais est-ce qu'elle est totalement positive pour Édouard Philippe ?
2: Alors c'est compliqué parce que j'allais dire en trois mots, mais depuis très longtemps, on sait que Darmanin est plutôt volé droite, au même titre que Maud Brejon d'ailleurs, et qui sont très proches et qui ont toujours été très proches plutôt de l'aile droite. Donc ils rejoignent finalement l'aile droite.
3: Ce sont des anciens LR.
2: Voilà, donc ils rejoignent. Pour moi, il y a une espèce de logique à rejoindre et sans doute aussi à prendre de la distance avec un Gabriel Attal qui est plus associé à Macron. Et je ne sais pas d'ailleurs pourquoi on reproche autant à Gabriel Attal d'être proche de Macron, parce que Édouard Philippe, faut pas oublier qu'il a été Premier ministre aussi. Donc voilà, ça c'est dans la deuxième partie.
1: Ouais. Mais c'est là où vous avez du génie, Déborah Schumann, c'est que vous nous lancez la deuxième partie. On se retrouve dans un instant. Ne l'oublions pas. Vous êtes sollicités, les auditeurs de Sud Radio 0826 300 300, pour nous donner votre avis ou sur la chaîne YouTube. Vous répondez à cette question: sur quel candidat doit s'appuyer le centre? Édouard Philippe, Gabriel Attal, ou les deux, hein? On vient de l'expliquer. À tout de suite.
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2: Ils sont au cœur de l'actualité. Le parquet de Paris annonce enquêter sur les soupçons d'ingérence russe ciblant Édouard Philippe et Gabriel Attal, tous deux candidats à l'élection présidentielle. Hier, le ministre de la Justice, Gérald Darmanin, a déclaré soutenir Édouard Philippe dans la course à l'Élysée. La question du soir que nous vous posons, n'hésitez pas à répondre sur la chaîne YouTube et à nous interpeller au 0826-300-300, hashtag présidentiel. Sur quel candidat doit s'appuyer le centre? Édouard Philippe, Gabriel Attal ou les deux? Autour de la table, les trois vraies voix ce soir, Annabelle Carette-Nourry, Déborah Schumann, Philippe Charlez. Bon, messieurs, dames, autour de la table, et je commence par vous, Déborah Schumann. Je ne trahis pas un secret, vous êtes plutôt centre, hein, vous?
3: Plutôt, oui.
2: Ouais, plutôt. Justement, quand on est...
3: Pas un secret, non.
2: Quand on est centriste, on a besoin des deux, parce que j'ai dit que tout à l'heure, il y en a un qui penchait à droite, l'autre qui pensait à gauche, qui pense aussi. Voilà, mais du coup, on sait plus vraiment où est le centre, alors, qu'est-ce qu'on fait?
3: Pour le moment, je pense que c'est bien qu'il y ait les deux. De toute façon, il faut... Je crois qu'on a été brimé il y a 5 ans de débat. Il n'y a pas eu de débat en réalité. Il y a eu une élection présidentielle dans laquelle il n'y a pas eu le temps d'avoir du débat. Donc pour une fois, on a le temps d'avoir du débat. On a le temps de regarder un peu les programmes, de les explorer. Donc il y a des idées qui sont conjointes, d'ailleurs, à Gabriel Attal et Édouard Philippe. Et il y a des choses qui sont divergentes. Il faut quand même pas non plus se leurrer et se mentir, et tout le monde le sait, hein, c'est dans les médias, c'est que il y a un comité de liaison entre les deux et qu'ils travaillent aussi conjointement.
2: Mais c'est bien de le redire, parce que
3: en tout cas il y a un comité de liaison qui a été fait, je crois qu'il y a l'UDI, donc Renaissance Horizon, etc., et donc le centre, et qui travaille déjà conjointement. L'idée c'est à un moment donné, en fonction de plein d'éléments, ça peut être les sondages et ça peut être d'autres éléments, ils vont forcément prendre une décision de se dire qui y va.
2: Ouais.
3: Parce que l'idée, c'est quand même d'avoir un seul et même candidat pour faire face. C'est pas la peine d'en avoir 50 pour aller se rétamer et finir de toute façon avec ce que je pense beaucoup de Français n'ont pas envie.
2: Mais il n'en faudrait pas.
3: C'est-à-dire la LFI et le RN de l'autre côté.
2: Alors il n'en faudrait pas un troisième quand même.
4: Il y en a un troisième.
3: Il y en a un troisième. La question, c'est comment vont-ils travailler tous ensemble pour pouvoir construire.
2: Alors vous le voyez qui?
4: C'est Retailleau.
2: Ah non, Retailleau, il est de droite.
4: Oui,
2: il n'a rien à voir avec le centre.
4: Oui, il est de droite, il est LR, mais quand on voit le positionnement qu'ont pris un certain nombre d'éléphants de LR, on sait que Retailleau aujourd'hui est quand même en très grande difficulté, pas seulement difficulté politique, mais aussi en difficulté financière. Campagne électorale, ça coûte très cher. Moi, je suis convaincu qu'il n'ira pas jusqu'au bout. D'ailleurs, il y a des études qui ont été faites par le Millénaire qui relativement le montrent. Mm-hmm. Et donc, ça veut dire que...
2: Vous dites Retailleau et Édouard Philippe vont se...
4: Alors justement, ce que je dis, c'est que à un certain moment, Retailleau va devoir choisir entre Le Pen ou Philippe. Ça fait pas l'ombre d'un doute. Et je doute vraiment qu'il aille vers Le Pen. Donc que je dis, et c'est un peu ma prédiction aujourd'hui, c'est que assez rapidement, c'est-à-dire avant la fin de l'année, Édouard Philippe va se trouver comme le candidat intronisé de la droite et du centre.
2: Du coup, ça laissera Annabelle Carette-Nourry la place à Gabriel Attal. Mais Gabriel Attal, vous pouvez me faire la même chose que Philippe Charlet. Je vous demande pas de me dire ce qu'il faut dire, mais ça sent quand même Raphaël Glucksmann, parce que finalement, si ça marche pour Retailleau, ça marche pour Glucksmann avec Attal.
5: Exactement, ce sera pareil des deux côtés. Non, mais je pense que de toute façon, pour le moment, qu'ils restent tous les deux, c'est très bien, parce que l'un apporte à l'autre, ils se complètent finalement. Je pense que Gabriel Attal parle pas mal à la jeunesse. Édouard Philippe, a quand même des appuis plus solides, une expérience un peu plus solide. Mais après, voilà, il y a les candidats qui viennent derrière solidifier, on va dire, le groupe. J'attends de voir ce qui va se passer.
2: Vous tergiversez. Elle est intéressante quand même, cette question. Je ne sais pas qui a eu l'idée de cette question.
3: Peut-être que c'est vous.
2: Mais finalement, c'est quand même un sacré casse-tête. Alors, écoutez, par exemple, ce que dit Gabriel Attal. Il était dans un entretien, on lui parle de vacances, c'est-à-dire lui dit les autres sont en vacances, et écoutez ce qu'il dit sur lui.
6: Venu à me rendre ici pour échanger avec les personnes qui occupent illégalement ce terrain. Je ne vais pas aller faire du camping de manière illégale sur le terrain privé de l'agriculteur qui est à côté du camping. Ça paraît totalement évident. Alors, il n'y a pas beaucoup de réponses face à ça. Moi, je respecte tous les modes de vie. Mais tous les modes de vie doivent respecter la République. La République, elle a des lois et des règles. Et vous avez notamment une loi Besson qui dit que vous devez avoir des aires d'accueil permanentes et des aires de grand passage dans tous les départements.
2: Voilà, alors ça, c'est pendant les vacances. Oui. Gabriel Attal qui dit « Moi, pendant les vacances, je travaille, pendant que les autres se reposent, je suis sur le terrain et il prend position, il y va, il fait campagne. »
4: Oui, moi je trouve que là, il prend une position très claire sur un sujet clé qui est le droit de propriété. Or, on sait que côté gauche, le droit de propriété reste quand même, dans certains partis, discuté.
2: Donc, on voit qu'en disant ça, il se présente pas comme un candidat de gauche.
4: Par rapport à la question que vous posiez à Annabelle tout à l'heure, moi, je ne crois pas du tout à un rapprochement entre Attal et Glucksmann, par exemple. Alors ça, je n'y crois pas du tout. Je pense que Attal s'arrêtera au centre-gauche. Un rapprochement entre un Attal, un Valls et un Cazeneuve, je peux encore bien l'imaginer, mais avec Glucksmann et le Parti Socialiste, absolument pas. Enfin, il se grillerait lui-même. Bon. Donc ça veut dire que Attal, si il y va, il y va. S'il se désiste, ce sera vis-à-vis d'Édouard Philippe, mais pas de Raphaël Glucksmann.
2: On avance, mais on n'a toujours pas de réponse. On n'arrive pas bien à voir. Alors, la question a été posée par nos confrères de France Inter, d'ailleurs, Benjamin Duhamel, qui posait la question de la différence entre Attal et Philippe, et écoutez la réponse d'Édouard Philippe, enfin l'échange.
7: Mais il y en a évidemment. Il y a des.
8: C'est quoi, par exemple? On a du mal à les voir.
7: Eh ben, moi, je pense que les gens les verront. Ils verront des choses qui peuvent être similaires. Ils verront des différences. Ils verront des points sur lesquels je suis d'accord avec Monsieur Retailleau et ils verront des grosses différences.
8: Mais c'est quoi les différences?
7: Mais c'est des différences sur le fond et puis peut-être
8: lesquelles,
7: des différences de style. Mais vous verrez bien dans les programmes.
4: Mais là, c'est avec Retailleau, c'est pas avec.
2: C'est avec tout le monde. C'est-à-dire qu'il lui pose la question, quelle est la différence entre Attal et Philippe? Et avant, il lui avait parlé de Retailleau.
4: Vous voyez que les trois peuvent quand même être associés.
2: Mais c'est là où vous êtes génial, Philippe Charlès, c'est que vous avez anticipé sans savoir que j'allais passer ce son, vous comprenez bien. Alors, je me retourne vers Déborah Schumann. Qu'est-ce qu'on fait avec ça?
3: Moi, je reste vraiment campé sur l'idée qu'aujourd'hui, et je savais pas qu'Édouard Philippe avait dit ça, donc oui. Je dis la même chose, c'est qu'il y a des similarités et il y a des choses qui sont différentes. Tout est à discuter ensuite entre eux pour trouver le compromis.
2: Il veut pas trop vendre la peau de l'ours quand même, Édouard Philippe. Il est mal à l'aise.
3: Si je puis me permettre, mais Gabriel Attal, en effet, a passé tout son été sur le terrain et a été en région, parler aux gens, etc. Alors, ça vaut ce que ça vaut, mais en tout cas, il a été sur le terrain actif tout l'été. Édouard Philippe attend. Il attend. Donc, il attend quoi? Je ne sais pas. Mais depuis les municipales, il dit ce n'est pas le moment d'y aller. J'attends. En tout cas, on n'entend pas beaucoup Édouard Philippe depuis un moment. On l'entend sur aucun sujet fondamental et essentiel de mon point de vue. Gabriel Attal commence à se mouiller. Il a peut-être en effet plus de chemin à faire qu'un Édouard Philippe. En tout état de cause, il y va. Et il a passé l'été à débattre et à aller sur d'autres différents sujets. Et je trouve que c'est intéressant qu'on l'entende un peu plus, puisqu'on ne l'entend pas, puisque tout le monde l'associe malheureusement tout le temps à Macron. Et je crois qu'il l'a dit clairement, il s'est dissocié de Macron.
2: À la question sur quel candidat doit s'appuyer le centre, Édouard Philippe, Gabriel Attal, les deux. Autour de la table, vous dites pour l'instant les deux, Annabelle Carrette-Nourry, parce qu'ils sont complémentaires. Vous dites pour l'instant, on ne sait pas, Déborah Schumann, parce que vous dites qu'Édouard Philippe n'a pas encore dégainé.
4: Moi, j'aurais tendance Philippe à Charlès, dire que compte tenu de la situation, il y a une forte probabilité, sans être à 100%, mais que ce soit quand même Édouard Philippe qui finisse par être le candidat du centre et du
2: oui,
4: centre.
2: Alors soyez plus précis. Tout à l'heure, vous dites qu'il va plutôt enrôler Retailleau, donc il serait le candidat de droite et du centre.
4: Moi, je dirais enrôler et Retailleau et Attal, j'ai dit les deux.
2: Ah, pas parce que vous imaginez que Attal puisse faire cause commune avec Retailleau.
4: Centre et centre droit, il n'y aura qu'un candidat. Donc c'est-à-dire que parmi les trois, il y en a un qui émergera, ni deux, ni trois.
2: Philippe Charlès, alors il a l'expérience et c'est pour ça qu'on s'appuie sur lui, mais il est un peu ancienne école, c'est-à-dire qu'il n'a pas intégré le fait qu'il y avait un centre dans la vie politique un peu, Déborah Schumann, non?
3: Je suis pas si sûr que ça. J'entendais parler de Glucksmann aussi. De mon point de vue, Glucksmann n'ira pas. Il a raté le coche.
4: Je partage votre avis.
3: Voilà, je pense qu'il a raté le coche, même pas là au municipal. Je pense qu'il a raté le coche aux européennes complètement. Il est passé à côté, donc je sens bien qu'il va pas y aller. En revanche, il y en a un qui risque d'y aller et plutôt à gauche. Et c'est plutôt François Hollande qui a l'air de se préparer. Et là encore, c'est un nouveau dans la course. Enfin, un nouveau. un nouveau qu'on a déjà beaucoup vu, mais en tout cas qui pourrait se déclarer. Là, c'est encore un autre débat.
2: Annabelle Carette-Nourry, Édouard Philippe, Gabriel Attal, c'est pas la même chose, on est d'accord?
5: C'est pas la même chose, bon, mais Gabriel Attal, quand même, du mérite de s'engager vraiment. Il montre qu'il est là, c'est pas du tout. Ben justement, ils se complètent. C'est ça que je trouve intéressant. Après, ils ont quand même pris position sur certains sujets plus à droite. En tout cas, c'est vrai qu'ils ne penchent pas trop à gauche pour l'instant.
2: Vous, vous dites Gabriel Attal ne penche pas trop à gauche.
4: Absolument.
2: Donc, c'est pas centre-gauche. Donc, c'est.
4: Voilà. Ah, mais non, moi, je dirais qu'aujourd'hui.
2: Philippe Edouard, et Annabelle se rejoignent
4: Edouard,
2: alors.
4: Oui. Philippe, Édouard Philippe, Retailleau et Attal représentent un peu ce qu'était avant l'union entre le RPR et l'UDF. Hein.
2: Merci de nous avoir aider à comprendre et de finalement de comprendre qu'à la fin de la question, on n'a toujours pas la réponse. L'ont-ils eux-mêmes, Gabriel Attal et Édouard Philippe? On le verra dans un instant. Quentin Saunier nous dira ce que vous en avez pensé, la consultation sur la chaîne YouTube. On vous dit tout, à tout de suite.
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2: Ah, la question. Ah, il n'y a pas de réponse. Oui, parce que des fois, à des questions, il n'y a pas de réponse. Plus Édouard Philippe, plus Gabriel Attal, les deux en même temps pour représenter le centre à l'élection présidentielle de 2017. Vous avez vu, les deux hommes sont au cœur de l'actualité, soumis aux pressions russes, paraît-il. Il y a une enquête d'ouverte. Édouard Philippe qui prend le soutien de Gérald Darmanin officiellement depuis hier. Les sondages, il y a le sondage Elabe de juillet où Édouard Philippe est entre 16,5 et 19%, alors que Gabriel Attal est entre 13,5 et 15,5, donc avantage à Édouard Philippe. Nos trois vraies voix autour de la table, Déborah Schumann, Philippe Charlez et Annabelle Carette-Nourry, ont dit finalement plein de choses, mais sans avoir vraiment de réponse et en tergiversant, mais comme tout le monde, parce que nous tergiversons. Alors que disent les auditeurs de Sud Radio, cher Quentin Saunier?
3: Eh bien, on vous pose cette question: sur quel candidat doit s'appuyer le centre? Vous répondez Édouard Philippe en majorité à 47%, Gabriel Attal seulement à 19% et les deux à 34%. Tout de même, vous nous laissez aussi beaucoup de commentaires, vous êtes en colère, nos chers auditeurs. On a Jean qui nous dit: les Français n'en peuvent plus de ces personnages incompétents. Et surtout, ce qui revient en énorme majorité dans les commentaires, ce sont des phrases comme aucun des deux ou ni l'un ni l'autre.
2: Oui, alors je n'ai pas mis l'option aucun des deux parce que elle n'est pas possible, dans la mesure où on ne peut pas imaginer que le centre ne soit ni représenté soit par Édouard Philippe soit par Gabriel Attal. J'aurais pu mettre ça, mais ça ne fait pas partie d'une logique politique, mais on entend bien cette logique.
4: Même
2: qui dit
4: logique
2: quand même oui, oui, on est bien d'accord. Mais l'option les deux quand même, Déborah Schumann tient la route. Dans cette petite consultation.
5: Oui, ça tient la route parce que je reste convaincu qu'ils sont très complémentaires. Alors après, on va pas y aller, ils vont pas y aller tous les deux parce que c'est la catastrophe s'ils y vont tous les deux. Donc après, ils peuvent
2: faire un ticket. Moi, je ne vois pas lequel des deux.
5: Ils peuvent faire un ticket ensemble et se dire on s'associe, on fait un ticket ensemble, et ce qui aurait toute la logique.
2: Oui, mais dans le ticket,
6: il y aura
2: ensemble. Il y en a qu'un.
6: Tu vas comme président et s'il était élu un premier ministre.
2: Eh oui.
7: Je pense oui.
2: Alors, vous pensez à qui? C'est quoi la répartition?
7: Si on garde les deux, Édouard Philippe en tête et Gabriel Attal derrière pour, je sais pas, dans l'éducation par exemple ou sur d'autres.
2: Non, premier ministre, si c'est un ticket, Marine Le Pen et Jordan Bardella.
6: Il y en a quand même un qui s'est posé comme premier ministre déjà potentiel, c'est Darmanin. Et on sait qu'il rêve d'être premier ministre.
2: Et oui, parce qu'il y a ça aussi.
6: Depuis toujours. Bah oui. Il s'est retiré puisqu'il se disait présidentiel. Aujourd'hui, clairement, il n'ira pas. Il supporte Édouard Philippe, donc c'est-à-dire qu'il a dû y avoir une petite négociation derrière.
2: Bon, eh ben écoutez, je ne suis pas d'accord avec vous. Je pense qu'aucun des deux va se relever et que les deux iront à la présidentielle. Moi, j'en suis convaincu, mais après tout, on verra. Hein, mais je ne vois pas lequel des deux. Vous voyez, hein, l'histoire du ticket, oui, mais qui fait quoi et tout ça. Bref, c'est passionnant. Hein, ben, c'est la politique et ce n'est que le début, puisque en 2027, ça ne vous a pas échappé, il y a des élections présidentielles. Le tour de table.
8: Mais maniez-vous le tronc, on va bientôt se mettre à table.
9: Tout de suite, là. Ça a commencé?
8: Oui.
9: L'émission a commencé?
10: C'est ce que je viens de dire.
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2: Le tour de table.
11: De l'actualité.
2: Alors, nos trois vraies voix, je vous rappelle leur identité. Hein. Ce soir, Annabelle Carette-Nourry, fondatrice de l'association Urvalius Éducation, Philippe Charlez, expert en questions énergétiques et membre du think tank Le Millénaire, et Déborah Schumann, thérapeute en périnatalité et sexothérapeute. Bien, alors tous les trois, vous avez choisi un sujet d'actualité. On va faire le lien avec notre sujet précédent, celui de la politique, donc avec vous, Philippe Charlez. Vous revenez sur notre ministre de l'écologie, Madame Barbu, qui
6: de
2: a
6: la
2: failli
6: transition de la transition oui. et de la transition énergétique, Madame Barbu, effectivement.
2: Elle a failli partir. Elle a mis sa démission dans la balance et depuis on entend qu'elle. Et là, vous soulignez son soutien, mais son éloge à l'encontre d'LFI.
6: Oui. Alors Madame Barbu, donc je vous rappelle qu'initialement elle était présidente de l'ONG WWF. Personne ne la connaissait vraiment. Elle avait été nommée comme poste important, hein, comme ministre.
2: Du coup, on n'a pas donné son prénom, Monique, hein, Monique Barbu, bien sûr. Barbu.
6: Et on l'a découverte. Personne ne la connaissait. On l'a découverte finalement il y a 2 mois, puisqu'elle s'était violemment opposée à tout ce qui était climatisation. Et puis elle a fait une deuxième sortie qui était contre la loi agricole. Donc elle s'était fortement opposée à Annie Genevard, ministre de l'Agriculture, sur le sujet. Et comme la loi agricole était passée, notamment certains produits phytosanitaires qui étaient remis dans le circuit, elle avait donc dit qu'elle démissionnait, et puis sa démission a été refusée par Emmanuel Macron. Et donc elle a fait hier une sortie, un article de Libé, où elle dit effectivement que le seul parti qui a un programme énergétique et écologique qui tient la route, c'est la France Insoumise. Bon, c'est son droit le plus strict, bien que...
2: Et d'ailleurs, il y a eu des enquêtes faites sur l'engagement écologiste qui allait dans ce sens, hein, qui disait que c'était LFI qui...
6: Incontestablement, et je connais bien les programmes, puisque c'est mon domaine, LFI a beaucoup investi dans le volet écologie. Maintenant, il faut savoir ce qu'il y a derrière ce volet écologique. Et donc, en fait, le think tank bien connu qui a écrit le programme écologique de LFI, c'est un think tank qui s'appelle Negawatt, qui est un think tank décroissantiste. Et donc, je vous donne 3 mesures du programme de LFI. Donc c'est d'abord la sortie totale du nucléaire dans 10 ans. Deuxièmement, aller vers le 100% renouvelable et la disparition des fossiles, qui représentent quand même encore aujourd'hui 64% de la consommation énergétique française, et surtout de baisser pratiquement de moitié la consommation d'énergie, donc ce qui est tout à fait incompatible avec toute réindustrialisation et tout réarmement. Donc je dirais que oui, les filles s'intéressent à l'écologie, mais d'une façon, je vais dire, décroissantiste et marxisante.
2: Et Monique Barbu, en disant cela, pour vous, elle les soutient? Non, pas forcément.
6: Bien sûr. Monique Barbu est connue depuis toujours comme une anti-nucléaire notoire. Ça, c'est la première chose. La deuxième chose, on sait que WWF a quand même des élans très décroissantistes. Donc, je veux dire que sa position n'est pas étonnante. Elle est finalement assez fidèle à ce qu'elle pense. Par contre, ce qui est tout à fait incompréhensible et lunaire, c'est le casting de mettre Madame Barbu comme ministre de la transition écologique dans le gouvernement, le cornu, là, c'est quelque chose que personne n'a encore compris aujourd'hui.
2: Annabelle Carrette-Nourry, réaction, vous la connaissiez, elle est courageuse en tout cas, non?
7: Elle est courageuse, dis donc. Non, elle affiche très clairement ses préférences, et puis moi, la question que je me pose, c'est est-ce que c'est vraiment faisable cette transition écologique? Enfin, bon, aujourd'hui, dans le contexte économique actuel. Je veux dire, sortir du nucléaire, tout ça, je suis pas convaincue. Enfin, ça, ce sont mes opinions, mais bon, elle affiche très clairement son positionnement, et c'est quand même assez étonnant, quoi. Enfin,
2: vous lui dites quoi? Démissionner ou pas?
7: Oui,
2: parce qu'elle le voulait.
7: Eh ben oui, démissionner, oui. Oui, démissionner.
6: Personne n'a compris pourquoi Macron n'avait pas accepté sa démission. Mais comme c'est lui qui l'avait nommé, je suppose que ça allait à l'encontre de ce qu'il pensait. Bon, on a connu Hulot, on a connu maintenant Madame Barbu. Voilà, donc c'est un remake tout à fait classique.
2: Vous avez une explication, Déborah Schumann?
5: J'ai pas d'explication. D'abord, j'ai pas d'explication sur le fait qu'elle soit là. J'ai pas d'explication sur le fait qu'elle ait voulu démissionner et que finalement elle ne démissionne pas. Si, et elle a tout à fait raison. Elle a eu tout à fait raison de dire je n'étais pas d'accord. Dans ces cas-là, on assume et on va jusqu'au bout, même si le président nous demande de rester. Je pense que voilà. Après, je suis pas sûr qu'il y avait d'autres gens en capacité là tout de suite de prendre le poste, sans doute. Et en effet.
2: Alors si, mais je vais vous dire. Moi, pour avoir eu des infos et de l'intérieur, il y a eu un moment où il a fallu répartir, et vous savez qu'il faut la parité, homme-femme, et que sur les gros ministères comme celui de l'écologie, eh bien finalement, il fallait absolument mettre une femme, parce que si on mettait un homme, le gouvernement était totalement déséquilibré. Ce qui veut bien dire d'ailleurs que c'est les hommes qui choisissent avant, parce que il y en a un qui s'est pris la justice, l'autre qui s'est pris l'intérieur, etc., etc. Mais du coup, on peut le voir dans tous les sens.
6: Stupide quand même.
5: Exactement.
7: Ça n'a aucun sens.
2: Oui, c'est-à-dire que ça marche dans les deux sens. C'est-à-dire dommage s'il y avait une solution.
6: Il y a plus de femmes compétentes que d'hommes, on a plus de femmes, et puis si le contraire. contraire.
2: Et même chose dans l'autre sens.
6: Voilà. Mais cette règle-là est complètement absurde.
2: Mais elle a le droit de dire quand même, Monique Barbu, que le programme de LFI, en termes d'écologie, est le plus ambitieux.
6: Mais pas en faisant partie du gouvernement.
5: Bah, moi, non, ça me dérange. Elle est quand même dans un gouvernement. Elle est censée soutenir une politique et dans un gouvernement. Et en fait, elle va totalement à l'encontre de ça en disant « je soutiens la LFI ». En plus, avec un programme qui, je doute fort, en effet, tienne la route. En tout cas, vu l'état économique des choses aujourd'hui.
2: Bah, c'est-à-dire qu'il est engagé. Après, c'est un choix. On ne peut pas leur reprocher d'avoir leurs opinions, pour le coup.
5: Ah bah non, ça, on ne peut pas leur reprocher. Ça, ils ont des opinions marquées. Pas toujours très positives, mais marquées.
2: Oui, non, mais en fait, c'est un projet de société.
5: Oui, c'est un projet de société.
2: Tout à l'heure, Philippe disait ça prend en compte la décroissance.
5: Mais je trouve ça dommage que l'écologie ne soit pas... Pour moi, l'écologie, ce n'est pas un parti. C'est quelque chose qui est transversal. C'est quelque chose qui n'est pas de gauche ou de droite. Pour moi, l'écologie, elle doit être partout, tout le temps. Et donc, elle doit être pensée en même temps qu'un programme économique, en même temps que un programme économique et sociétal. C'est pas un truc à part. C'est pas d'un coup, je vais mettre un peu de ci, peu de ça. C'est quelque chose à part. Des gens de gauche et de droite doivent s'emparer de l'écologie. On sort d'une canicule, enfin plutôt de trois canicules. Là, je pense que ça a quand même un peu secoué les gens. Donc, c'est là où je ne comprends pas qu'en France, on soit encore sur une écologie à part. C'est pas à part pour moi, c'est un sujet transversal.
7: Oui, comme l'éducation, comme l'écologie, la santé. Ça devrait ni être de gauche ni être de droite. Mais je pense que ça la décrédibilise aussi un petit peu peut-être parce que de changer comme ça, on ne sait pas trop où elle veut aller.
2: Alors, voilà, moi ça m'intéresse. C'est-à-dire que ça la décrédibilise, mais en tout cas, rappelons le début de votre propos, Philippe Charles, personne ne la connaissait. Sauf que ça la décrédibilise, mais en tout cas, ça l'a fait exister aussi. Ouais. Donc,
7: peut-être stratégique.
2: Peut-être. Alors là.
6: Oh bah, je suis même pas sûr.
2: Allez savoir.
6: Rappelons-nous, c'est vous qui me l'aviez dit, qu'elle est donc, vu sa sortie, elle avait été invitée à l'université d'été de LFI, mais qu'elle a refusé d'y aller, hein.
2: Non, je vous ai pas dit ça.
6: Ah, il y a quelqu'un qui l'a dit autour de la table.
2: Alors c'est pas moi. Mais c'est pas moi. Mais vous l'avez entendu, vous avez peut-être des voix, je ne sais pas, cher Philippe. Mais en tout cas, je vous assure, c'est pas moi.
6: Je pense que ce sont des vraies voix.
2: Parce que vous venez de me l'apprendre. Non, en fait, c'est-à-dire qu'elle a été invitée. Elle a été invitée à participer.
6: Oui, c'est ce que je dis.
2: Voilà. Mais est-ce qu'elle a dit oui ?
6: Non, elle a dit non.
7: Elle a refusé apparemment.
6: Donc voilà. Non, je dis, elle a été invitée, compte tenu de sa sortie, à l'université d'été de LFI, mais elle a refusé d'y aller.
2: D'accord. Annabelle Carrette-Nourry, c'est à vous maintenant. Oui. Vous revenez sur l'un des faits marquants de l'actualité aujourd'hui. Ça y est, c'est décidé. Enfin, ça y est, c'est versé, pardon. L'allocation de rentrée scolaire.
7: Et oui, l'allocation de rentrée scolaire a été versée aujourd'hui pour près de 3 millions de familles, soit 5 millions d'enfants. Et dans les départements de Mayotte et La Réunion, les aides sont reçues le 4 août. Donc, ça concerne les enfants de 6 à 18 ans, issus de familles un peu dans des situations économiques plus compliquées. Plus complexe.
2: Oui, il faut justifier d'un minimum de revenus. Voilà.
7: Il y a un seuil que vous pouvez retrouver d'ailleurs sur le site de la CAF. Par exemple, pour un enfant à charge, le foyer ne peut pas recevoir plus de 28 956 euros, deux enfants 35 638 et trois enfants 42 320 euros. Les aides reversées par enfant se situent entre 420 euros et 470 euros selon l'âge de l'enfant.
2: Quand vous dites 42 000, c'est l'ensemble des aides sociales, c'est ça. Hein, c'est pas simplement l'allocation de rentrée. Bien sûr. Vous venez de le dire, les 460 et quelques après.
7: Voilà. Exactement. Et une fois versée, cette aide, elle est libre à l'emploi, donc il n'y a aucun justificatif nécessaire, justificatif d'achat n'est demandé. Donc la CAF dit faire confiance aux familles. Je pense qu'il faudrait éventuellement, lorsqu'on verse une telle aide, s'assurer qu'elle est bien redirigée dans l'éducation. Je trouve que c'est très bien d'aider dans l'éducation. D'investir dans ce domaine, c'est très très important, mais par contre, il faudrait au moins demander des justificatifs, ou alors même faire des dons matériels peut-être, au lieu de financiers, puisque sinon ça ressemble à toutes les autres aides. Je pense qu'il faudrait différencier.
2: Et donc vous ouvrez le débat. À ce débat, que répondez-vous, Philippe Charlaise ? Il faut des notes de frais.
6: moi, je dirais que je trouve que l'aide doit être restreinte effectivement aux familles modestes. Je veux dire compte tenu.
2: Oui, non, mais c'est pas ce qu'on dit. La question, c'était ce que dit Annabelle Carrette-Nourry, c'est que les dépenses se font sans justificatif. C'est-à-dire que grosso modo, on peut utiliser cet argent pour aller au cinéma. Voilà.
6: Oui, alors là, c'est toujours le problème. Maintenant, si vous demandez des justificatifs à tout le monde, ça fait une administration qui va encore être pléthorique derrière, avec des contrôles, etc.
2: Qu'est-ce que vous proposez des chèques
7: dons matériels aussi, c'est-à-dire que si on peut donner des cahiers, des sacs à dos, je sais pas, on peut ou partiellement ou totalement.
6: Faut quand même faire. Je veux dire, on est quand même dans une société, il faut quand même faire un minimum de confiance aux gens. Alors je sais
2: ou
6: que
2: pas,
6: beaucoup
2: le.
6: Oui ou pas, mais si vous faites pas confiance aux gens, ce qui est le cas souvent en France, et ce qui n'est pas le cas par exemple dans les pays anglo-saxons, je veux dire, vous n'en sortez pas. Donc alors à ce moment-là, si vraiment cette allocation est systématiquement détournée, à ce moment-là, il faut plus la donner. Mais je crois qu'à partir du moment où elle est donnée, faisons confiance aux gens.
2: Déborah Schumann, vous en pensez quoi ? Justificatif ou pas?
5: Alors, justificatif, je trouve ça très compliqué, en effet très lourd administrativement, mais je pense que il y a des sites aujourd'hui qui existent où on peut faire des commandes scolaires et ça pourrait être sous forme de commandes.
7: Ah, oui.
5: Voilà, dans lesquelles on sait d'avance qu'il y a un panier pour la primaire, un panier pour le collège, etc. Et qu'en effet, il pourrait y avoir une partie libre et une partie un peu imposée. Ça me semblerait un peu logique. Pourquoi ? Parce que on sait pas très bien où va cet argent, qui sont quand même des sommes très importantes. Qu'on sait aujourd'hui, moi je suis pour faire confiance, j'ai pas de débat là-dessus. Je pense que les gens dans la majorité ne font pas n'importe quoi.
2: Ouais. Mais il y a les exceptions,
5: y a
2: elles existent.
5: Il y a des gens qui font n'importe quoi et cet argent, c'est pas où il va et il est pour les enfants. Il est pas fait normalement pour que les familles achètent je ne sais quoi, une PlayStation ou j'en sais rien. Donc je trouve que peut-être une partie qui serait imposée sous forme de produits scolaires, ça me paraîtrait une manière de diriger cet argent et de pas l'envoyer n'importe où.
6: Ça rentre un peu dans ce qu'on appelle la fraude sociale, donc qu'on retrouve pas seulement sur les
2: allocations un peu nationales,
6: et qu'on retrouve un petit peu partout et qui est quand même difficile à cibler. On retrouve ça aussi dans la santé, donc on le retrouve dans l'éducation.
2: Bon, troisième sujet, Déborah Schumann, la flambée d'antisémitisme qui sévit cet été.
5: Oui, je suis un peu. J'étais venue en juillet et j'avais débattu sur le comment s'appelle-t-elle, Madame Barbara Bush, qui avait donc eu son concert, qui avait été malheureusement chahutée puisqu'elle avait subi des propos antisémites. On est fin août aujourd'hui. Ce qu'on s'aperçoit, c'est que ça s'est pas du tout amélioré. Ça s'est pas amélioré puisqu'on a vu la semaine dernière une femme dans sa buvette qui a refusé l'accès à des gens parce que juifs et le dit clairement et elle a été filmée. La même chose dans un supermarché. Et puis ça va plus loin parce qu'il y a l'histoire de Léna Situation qui arrive là-dessus.
2: Léna Situation,
5: qui est une influenceuse connue, reconnue, qui part en vacances avec ses amis et dans ses amis, il y a une photo avec une jeune femme, donc Gisèle Journaux, qui est influenceuse, enfin qui a une agence d'influence à Paris et qui elle est de confession juive. À partir de là, une simple photo va enflammer les réseaux et on va commencer à demander des comptes à Léna Situation sur le fait qu'elle soit amie avec cette femme qui soutiendrait, et je le dis au conditionnel, qui aurait liké des publications de l'armée israélienne, ou en tout cas autour du judaïsme. Voilà. Donc cette histoire elle a l'air complètement anodine, sauf que il n'est de là que Rima Hassan, donc de la LFI, soudainement s'empare du sujet, demande à Léna Situation de prendre une posture claire, et Léna Situation qui a déjà eu ce genre de remarques, puisqu'elle n'a jamais pris de posture claire, en tout cas sur le sujet. En 15 jours, qu'est-ce qui se passe ? Léna Situation, finalement, raye des tablettes cette amie de 15 ans, je rappelle quand même, c'est pas une fille qu'elle a rencontrée dans la rue il y a 3 jours, la supprime entièrement de ses réseaux sociaux, au même titre que les gens qui étaient avec elle en vacances, et un certain nombre d'influenceurs sont en train de faire la même chose et de publier sur leurs réseaux sociaux en disant « on ne peut pas soutenir quelqu'un qui soutient des génocidaires ». Mais je suis quand même hallucinée de voir que ces gens prennent position, non pas par conviction, parce que je suis absolument convaincue qu'aucun influenceur là-dedans n'a une conviction quelle qu'elle soit sur la Palestine ou sur Israël. Mais ils ont une voix auprès des jeunes et des moins jeunes. Et ce que je trouve très dommage, c'est qu'ils l'utilisent non intelligemment, c'est-à-dire en disant « je ne veux pas perdre des followers et je ne veux pas perdre non plus des partenaires financiers ». Et donc ils sont en capacité, une fois qu'ils ont fait ça, de prendre position contre cette pauvre fille qui soudainement devient une génocidaire, alors qu'il y a 3 jours, personne ne la connaissait et tout le monde se fichait complètement de sa vie, et de dire à des jeunes et à des moins jeunes « voilà, on prend position ». Pas par vraiment conviction, on prend position juste parce qu'on estime que on ne veut pas perdre des followers. Enfin, c'est dramatique de dire ça à des jeunes.
2: Au-delà de la question de l'antisémitisme, où évidemment il n'y a pas de débat. C'est un crime. L'univers impitoyable des réseaux sociaux. Encore une fois, nous à l'époque, on regardait une série qui s'appelait Dallas, ton univers impitoyable. Bah là aujourd'hui, c'est Dallas pour tout le monde avec les réseaux sociaux. Merci les trois vraies voix pour votre tour de table. Dans un instant, nous recevons notre premier auditeur fil rouge. Nous lui confions le challenge suivant. Si vous étiez ministre, il sera ministre des armées. On va rattraper l'actualité avec lui. À tout de suite.
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2: Nous les avons mis à contribution, nos trois vraies voix, Annabelle Carrette-Nourry, Déborah Schumann et Philippe Charlaise. Ben maintenant, c'est vous que nous mettons à contribution, les auditeurs de Sud Radio. Et nous sommes allés dans notre fichier d'auditeurs et on s'est dit, tiens, on a besoin aujourd'hui d'un ministre.
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3: Qu'est-ce que je vais devenir? Je suis ministre, je ne sais rien faire.
2: Est-ce que vous ne savez rien faire, cher Fred?
4: Je sais faire plein de choses.
2: Bon, très bien. Alors, votre challenge du soir, c'est d'être ministre des armées et vous êtes un ancien militaire, c'est ça?
4: Oui, c'est ça, oui.
2: Vous étiez dans quel corps d'armée et vous nous appelez d'où aussi?
4: Le corps d'armée, j'étais dans le train, en fait.
2: Dans le train, c'est ça, ouais?
4: Dans le train, c'est la logistique parachutiste.
2: Ouais. Et vous étiez basé dans quelle caserne?
4: Toulouse. La Toulouse.
2: Ouais, et l'accent ne trompe pas. Alors, ne bougez pas trop, parce qu'on a du mal à bien entendre ce que vous dites, d'autant que maintenant, vous allez nous dire, en tant que ministre des Armées, ce que vous feriez. Arrêtez trop de bouger le téléphone, hein, Fred, sinon c'est inaudible. Donc, alors, vous, si vous étiez ministre des Armées, dans le contexte actuel où il y a la guerre un peu partout dans le monde, vos trois propositions, lesquelles sont-elles?
4: La première, ce serait en fait d'arrêter toute assistance à les États qui sont pas condamnés mais qui ont en fait qui sont sanctionnés par l'ONU déjà.
2: D'accord.
4: Comme Israël et l'Ukraine où il y a des.
2: Alors l'Ukraine n'est pas sanctionnée par l'ONU, hein, oui. c'est la Russie,
4: oui.
2: Hein.
4: Oui. La Russie. Ah ouais, non mais après tout dépend. Après quand un État bombarde une plage avec des civils, c'est notre point de vue.
2: Mais après, non. C'est-à-dire que si vous appuyez sur l'ONU, on est bien d'accord qu'il y a un État qui a attaqué un autre. C'est la Russie qui a attaqué l'Ukraine. Donc ça c'est une chose. Alors deuxième point.
4: Deuxième point, je rétablirai le service national.
2: Ah oui. Bon. Alors, ça a été arrêté par Jacques Chirac. Ça fait partie des grosses questions. Les militaires disaient que ça coûtait cher. Vous, justement, en tant qu'ancien militaire, vous dites non. C'était utile.
4: Tout dépend ce que vous appelez coûter cher. Quand vous voyez la dette qui est aujourd'hui de 1,5 milliards de plus depuis le passage de Emmanuel Macron, qu'est-ce que c'est qui est cher, hein?
2: Non, c'est 1700.
4: C'est quoi tous les milliards qui sont envoyés en fait dans des pays en fait qui ne concernent pas.
2: D'accord.
4: C'est peut-être cher.
2: Mais sur le service militaire, vous dites que ça apporte quoi? De la main d'œuvre, que l'armée a besoin de ces conscrits finalement.
4: C'est restructurer un État nation en fait. Ouais. Créer le lien avec sa population. Et former en fait des jeunes à des métiers qui peuvent être transposés dans le civil après. C'est plus que social.
2: Oui, tout à fait. Oui, vous dites bien faire nation, effectivement. Ouais.
4: Oui, bien sûr. Ouais, à l'heure où la destruction des États-nations en fait est bien lancée, refaire ce lien-là, pas pour aller taper sur n'importe quel pays.
2: D'accord. Oui. Et le troisième point, Fred, votre troisième proposition.
4: Le troisième point, c'est que les postes en fait qui sont au commandement, en fait, j'interdirai tous les binationaux.
2: D'accord. Voilà, sous prétexte qu'il y a des risques de collusion, c'est ça, avec d'autres pays.
4: Pas qu'il y a des risques, il y a des risques. Donc voilà.
2: D'accord. Ok. Alors, ancien militaire, hein, c'est-à-dire que ce qui est important, c'est que vous avez votre expérience, que vous nous la faites partager. Fred, merci pour avoir relevé challenge. Vous savez que vous avez un deuxième challenge tout à l'heure. Vous jouerez avec nous. Ça sera un peu plus politique et vous défierez les vraies voix qui sont prêts à vous défier aussi. On avance. Tiens, on approche de 18h. Fred, vous restez avec nous pour après. Les infos qui arrivent. Là encore, grosse actualité aujourd'hui. 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
2: Les vraies voix de l'été, deuxième partie. Pendant que nous nous amusons, certains sont en plein travail, comme Sophie Adnaud, lâchée au bout d'une corde dans l'espace pour réparer une antenne parabolique. C'est une première pour une Française. Nous y reviendrons à 18h30. Tiens, allez, cadeau, c'était tout à l'heure à 14h30. Écoutez, elle s'est lancée avec, bien sûr, les consignes de la station à Houston.
3: And I am ready to egress whenever you give me the go.
4: You have the go.
3: Copy. Egressing now.
4: See you coming out.
3: Your hand? Hi, Lyon.
4: Hello.
2: Elle y est avec son collègue. Nous vous dirons tout à 18h30. Louis de Kergorlet viendra avec un expert. On vous expliquera. Elle est en train de travailler. Elle en a jusqu'à 21h. Bon, nous, on aura terminé avant puisque on est avec trois vacanciers que je vous présente. Nos trois vraies voix. Philippe Charlès n'a pas compris que je parlais de lui en parlant de vacancier. Vous, vous êtes retraité, vous êtes tranquille, non ?
5: Certes.
2: Bon. Philippe Charlès, expert en questions énergétiques et sceptiques, par après mes propos, membre du think tank Le Millénaire. Vous êtes notre vraie voix homme ce soir, puisque... Place aux femmes, Annabelle Carrette-Nourry, fondatrice de l'association Urvalius Éducation. Voilà, émission femme avec la première femme de l'histoire française qui est dans l'espace. C'est beau ça, hein?
6: C'est beau. C'est pas...
2: Ah oui, qui est dans l'espace, oui.
6: Qui est dans l'espace, oui.
7: Par contre, qui participe, c'est pas la première.
2: Vous pensez que j'avais oublié Claudie Aigneret, vous. Vous me faites pas confiance, Philippe Charlès. C'est le problème. C'est votre problème. Vous ne me faites pas confiance. Et puis, Déborah Schumann, thérapeute en périnatalité et sexothérapeute. Ça va être particulier psychologiquement, hein, d'être dans l'espace comme ça.
8: Ah oui, mais ils ont une préparation très spécifique justement pour ne pas stresser et pour faire face, puisque c'est quand même un environnement extrêmement particulier, donc ils partent pas non plus en 5 minutes, oui.
2: Ah ouais. Ah, j'étouffe. Bah oui, mais on a mis juste le casque du scaphandre.
8: Ça,
2: oui, ça m'impressionne. Allez, la question de la contribution des retraités aisés mérite d'être posée. Eh oui, cette déclaration lue dans le journal Libération est celle de Roland Lescure, ministre de l'économie. Les retraites devraient coûter 12 milliards d'euros en plus à l'État en 2027, d'où la question du débat. Hashtag budget 2027, faut-il baisser les pensions des retraités aisés? Allez, nous ouvrons le débat.
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2: Bien, alors je précise qu'autour de la table, nous avons donc un retraité, Philippe Charlès, hein. Voilà.
7: Et plutôt aisé.
2: Et plutôt, c'est bien de le dire. C'est bien, voilà, souvent on est un petit peu gêné, voilà,
7: non,
2: de
7: non,
2: dire.
7: Pas du tout, je l'assume.
2: Bon, alors ce qui est terrible, c'est qu'Annabelle Carrette-Nourry, le jour où vous serez en retraite, ça n'existera plus. Hein, vous êtes tellement jeune, vous.
6: Oui. Bah oui, ça me concerne pas encore.
2: Ouais.
6: Mais non, c'est vrai. Bah, écoutez, bon, moi, faire des économies au détriment des populations françaises, ça me dérange un petit peu.
2: Bon, bah alors vous plantez le décor. On va y revenir. Déborah Schumann, vous êtes encore loin aussi de la retraite, mais bon.
8: Alors je suis loin de la retraite. En plus, j'ai un statut d'indépendante, donc oui.
2: Bon, alors
8: statut
2: écoutez,
8: particulier.
2: Chers auditeurs de Sud Radio et chères vraies voix, nous avions besoin avant de lancer le débat, parce que vous avez entendu, Annabelle, elle est loin de la retraite, mais elle a déjà des idées là-dessus. Bertrand Martineau est avec nous, économiste associé à l'Institut Montaigne, auteur de J'ai cotisé, j'y ai droit, mensonges et vérités sur les retraites. Bonsoir, Bertrand Martineau.
9: Bonsoir.
2: Bon, on avait besoin de votre éclairage parce que évidemment nous allons en débattre, on a tous une opinion là-dessus, mais on a besoin de chiffres. Est-ce qu'on peut dire aujourd'hui que un retraité qui a eu une carrière professionnelle lui permettant d'émarger un salaire par exemple supérieur à 10 000 euros par mois, combien aujourd'hui ce retraité touche par mois par exemple ?
9: En termes de pension ?
2: Oui.
9: 10 000 euros par mois ? C'est difficile, ça dépend dans quel régime il était, ça dépend de plein de paramètres.
2: Mais en moyenne.
9: Mais en moyenne, il aura à peu près entre 6 et 7 000 euros, je dirais.
2: Bon.
9: 6 000.
2: D'accord. Voilà. C'est-à-dire, 6 000 euros, on verse à cette personne qui a bien travaillé, qui a beaucoup cotisé, 6 000 euros par mois. Est-ce qu'on a une idée du coût finalement, cher Bertrand Martineau, de ce que ces gens qui ont deux revenus dans leur retraite supérieurs à 3000 euros, puisque l'actualité nous parle de cela, est-ce que si on plafonne à 3000 euros les retraites, est-ce qu'on a une idée de l'économie que la France peut faire ?
9: Bah, elle serait très faible. Il n'y a qu'à peine 10% des retraités qui ont des pensions de plus de 3000 euros. Et les personnes dont vous parlez, là, les plus de 10 000, c'est moins de 1%.
2: Ouais. Donc ça.
9: C'est tout le problème, en fait. Mmh. Les riches, il faut les taxer. Le problème, c'est qu'ils sont très peu nombreux. Donc, ça ne marche pas.
2: Bon, d'accord.
9: Bah oui.
2: Quelle est aujourd'hui la marge, on va dire, de gain possible pour n'importe quel gouvernement? On approche là de 2027, les élections présidentielles. Chacun ira de sa proposition pour la politique autour des retraites. Sur quoi on peut jouer pour faire en sorte que les retraites, ça coûte moins cher?
9: Alors, pour que les retraites coûtent moins cher, il n'y a que deux leviers. Le premier, qui est immédiat et à impact immédiat, c'est que les retraites, les pensions progressent moins vite que l'inflation, donc c'est ce qu'on appelle la désindexation. Après, on peut discuter pour savoir si c'est toutes les pensions, les moyennes, les grosses, etc. Ça, c'est le premier levier. Il a l'intérêt d'être à effet immédiat. Puis vous avez le deuxième levier, c'est le recul progressif de l'âge de la retraite qui concerne évidemment les futures générations, qui ne concerne pas les retraités d'aujourd'hui. Mmh. Ce levier-là, il est absolument fondamental et on peut évidemment regretter que le gouvernement ait renoncé à la réforme Borne.

0: État qui paye finalement ses retraites. Alors, moi, je suis entre 60 et 80 milliards d'euros de déficit. Donc, est-ce que vous me confirmez ces deux leviers, deux chiffres ?
1: Bertrand Martineau.
2: Alors, Agirc-Arrco, oui, en effet, c'est à peu près un tiers des retraites du secteur privé. Il est effectivement à l'équilibre et même légèrement en excédent.
1: On peut rappeler ce que c'est ? On peut rappeler ce que c'est exactement pour ceux qui, justement, ne sont pas au courant ?
2: Alors, dans le secteur privé, vous avez deux retraites. Vous avez la retraite de base, qui est universelle en quelque sorte, et la retraite complémentaire qui vient s'ajouter à la retraite de base. Et c'est la somme des deux qui fait la pension.
1: Mmh. Voilà.
2: Donc, sur le premier point, il n'y a aucun débat. Effectivement, la Agirc-Arrco, pour l'instant, est tout à fait à l'équilibre et même en légère excédent. Maintenant, deuxième point, là où vous avez raison, c'est que les régimes de fonctionnaires sont gravement en déficit, pour des raisons démographiques, c'est-à-dire que dans le régime général, vous avez 1,7 retraités, cotisants par retraité. Dans la fonction publique de l'État, c'est 1 pour 1. C'est-à-dire que vous avez autant de retraités que de fonctionnaires.
1: Mmh.
2: Et donc, effectivement, vous avez un déficit très important du côté de l'État. Quant aux retraites de base, donc la Caisse nationale d'assurance vieillesse, elle est légèrement en déficit aujourd'hui, mais son déficit va s'aggraver considérablement dans les 5, 10, 15 ans qui viennent. On le sait, c'est une certitude.
1: Vous voulez rajouter, Philippe?
0: Oui, je voulais rajouter simplement, donc, bon, cas personnel, hein, c'est que pour un retraité aisé, donc, c'est-à-dire plus de 3000 euros de retraite par mois, en fait, la Agirc-Arrco représente pratiquement 70% de la retraite et la retraite de base seulement,
2: oui,
0: 30%.
2: Mmh. Mmh. Tout à fait.
1: Oui, oui.
2: Pour vous, oui, mais pour la majorité de ces salariés, c'est le contraire. C'est plutôt 70-30 dans l'autre sens.
1: D'accord. Déborah Chouban, question.
3: C'est une question parce que effectivement, la présidentielle ne sont pas dans si longtemps que ça. On commence à entendre des choses. Est-ce qu'il n'y a pas l'idée, puisqu'il y a certains candidats qui le disent aujourd'hui, c'est de changer complètement le système des retraites? C'est-à-dire que le système dans lequel on est aujourd'hui, en plus avec le fait qu'on ait de moins en moins d'enfants, donc on va avoir de moins en moins de cotisants, est-ce qu'il n'y a pas l'idée qu'il faut complètement le changer et le réformer? Non pas faire ce qu'on pourrait proposer là, c'est-à-dire de dire on va aller chercher les plus riches qui en effet sont la minorité, donc qui n'a aucun intérêt. Est-ce qu'il ne faut pas le changer, ce système-là?
2: Le changement en lui-même n'est pas un rééquilibrage financier. Donc il faut le rééquilibrer. Alors ça passe ou non par un changement de système. Mais la priorité, c'est de le rééquilibrer et de le rendre soutenable.
1: Mmh.
2: Si on ne le rend pas soutenable, ce qui va nous arriver d'une manière ou d'une autre, c'est une baisse massive des pensions. C'est ce qu'ont connu d'ailleurs tout un tas de pays. On part de la Grèce, mais on pourrait citer le Portugal, on pourrait citer tout un tas de pays. L'Allemagne aussi a beaucoup baissé ses pensions. Donc ça, c'est le premier point. Le deuxième point, c'est qu'effectivement, on pourrait privilégier une réforme systémique, comme vous dites. C'est-à-dire qu'on change complètement le système. Le problème, c'est que si vous changez fondamentalement le système, vous allez faire beaucoup de perdants et beaucoup de gagnants. Les gagnants vont être contents, et les perdants, politiquement, vous allez devoir les indemniser. Et ça va vous coûter très cher. Et donc, vous allez vous éloigner de l'objectif numéro un, qui est de redresser les finances.
1: Logique.
2: C'est
1: logique.
2: Ce qui s'est passé avec Édouard Philippe, je le rappelle. Édouard Philippe a voulu faire une réforme systémique, un système universel par points. Simplement, il y avait plein de gens qui y perdaient, et il a été obligé de reculer. Parce que ça coûtait trop cher, en fait.
1: Alors, avant de vous libérer, vraiment merci, hein, Bertrand Martineau, je le rappelle, vous êtes économiste associé à l'Institut Montaigne, auteur de « J'ai cotisé, j'y ai droit, mensonges et vérités sur les retraites ». Donc, question d'Annabelle Carrette-Nourry.
4: Oui, bonsoir. Si on ne réforme pas le système des retraites, quelle serait la mesure que vous recommandez ou qui serait idéale pour pouvoir...
2: Si on ne réforme pas les retraites rapidement, la dette publique va continuer à dériver jusqu'au jour où les créanciers vont exiger des taux d'intérêt prohibitifs, qui va étrangler toutes les marges de manœuvre financières de ce pays, les retraites comme les autres. Et il y aura un plan d'assainissement brutal qui passera non pas par une désindexation des pensions, mais par une baisse des pensions.
4: D'accord.
2: Ça s'est vu dans des pays très bien, vous savez, voilà. Mmh. Il vaut mieux une petite réforme progressive sur plusieurs années qui passe entre autres par une désindexation plutôt qu'un coup de massue. Je vais le dire différemment. Moi, si j'étais un jeune retraité de 63 ans et que j'ai 30 ans d'espérance de vie, eh bien, moi, je ne crois pas que les gouvernements vont me payer pendant 30 ans les pensions qu'ils m'ont promises. Le système ne le permet pas. Donc, même moi, retraité de 63 ans, j'ai intérêt à ce qu'il y ait une réforme.

0: C'est pas simplement pour les jeunes.
1: Ouais, ouais. Évidemment, évidemment. Bien. Bon, merci beaucoup Bertrand Martineau, économiste associé à l'Institut Montaigne. C'était très clair. Vous avez planté le décor. Maintenant, on va débattre tous les trois, hein, parce que il va falloir se prononcer. La question, je vous le rappelle, faut-il baisser les pensions des retraités aisés ? C'est quand même le ministre de l'économie Roland Lescure qui l'a dit. Nous aurons la réaction de nos auditeurs. Alain se tient prêt, le Lyonnais. Alain, il est au 0826-300-300. Il va nous donner son point de vue. Donnez-nous votre point de vue aussi, vous. Faut-il baisser les pensions des retraités aisés ? Ça a été clair, on vous a expliqué. Mais ça n'empêche pas d'avoir un point de vue différent. À tout de suite.
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1: Le grand débat consacré à la retraite des plus riches. Le ministre de l'économie Roland Lescure propose de leur serrer la ceinture pour le bien de la collectivité nationale et le budget. Donc, la question du débat. Budget 2027, faut-il baisser les pensions des retraités aisés ? Nous avons eu un expert qui nous a expliqué toutes les bases. Nous avons nos trois vraies voix, Annabelle Carrette-Nourry, Philippe Charlez, lui-même retraité, et Déborah Schumann. Nous débattons et surtout avec vous au 0826-300-300. Alain de Lyon, bonsoir Alain.
4: Bonsoir.
1: Retraité ou pas ?
4: En âge de l'être, mais j'ai pas pris ma retraite, mais j'ai 68 ans donc...
1: D'accord. Et l'année prochaine, vous avez l'âge de votre département.
4: Oui.
1: Puisque vous êtes lyonnais. Allez les Lyonnais ce soir, il y a un match. Hein. Bon, mais ça,
4: oui, ça
1: c'est une préoccupation de retraités. Donc laissons de côté. Vous en pensez quoi sur cette idée? Vous venez d'entendre notamment l'expert économiste là. L'idée de plafonner les pensions, ça vous semble logique ou pas?
4: Bah déjà, moi, ce que je demande, c'est on compte le plafond à partir de quelle somme? Parce que si c'est 3000 euros ou si c'est 10 000 euros, c'est pas les mêmes conséquences, quoi.
1: Alors, je vous donne l'info. C'est important que vous vous posiez la question. Pour faire des économies, le gouvernement envisage de mettre certains retraités à contribution. Cette décision pourrait permettre d'atteindre 6 milliards d'économies. 3000 euros bruts par mois, c'est le seuil qui circule pour définir les pensions potentiellement concernées. Voilà la tendance politique. C'est ça l'idée. À vous de réagir, Alain.
4: Alors, 3000 euros, puis alors après, la deuxième question, c'est quel pourcentage? Parce que ils réduisent de combien? Ils prennent 2% ou ils prennent 20%?
5: Non.
1: Allez-y, Philippe,
5: oui. Oui, non. Ce qu'il y a, c'est qu'ils veulent désindexer sur l'inflation les pensions supérieures à 3000 euros. Donc, on va prendre un exemple. S'il y a 2% d'inflation, normalement, à 3000 euros, vous êtes augmenté de 60 euros par mois. Donc, ça veut dire que ça passera de 3000 à 3060. Et en fait, si on ne désindexe pas, ça veut dire que ça restera à 3000. Donc, inévitablement, vous perdez 2% de pouvoir d'achat.
4: Okay.
5: Voilà.
1: Parce que la question,
5: si
1: Alain,
5: dure,
1: finalement...
5: Simplement,
1: ouais,
5: si ça dure un an ou deux ans, c'est pas dramatique. Si jamais c'était désindexé pendant 10 ans, là, vous perdez vraiment beaucoup de pouvoir d'achat.
1: Ouais. Oui, Alain, l'idée, c'est... ce que donne la société aux gens, c'est un seuil. Et puis après, on peut imaginer que ceux qui ont beaucoup gagné ont peut-être placé, ont d'autres revenus, comme des revenus locatifs, etc. Voilà, c'est ça un peu l'idée. Votre réaction, Alain?
4: Et après, ma troisième question, c'est parce que tout le monde demande maintenant, depuis plusieurs années, où va l'argent? Et on ne sait toujours pas où va l'argent. Donc très bien, ils vont gagner de l'argent avec ça. Et l'argent, il va aller où?
1: Bah, l'argent des retraités, c'est ce qui leur permet de vivre, là, en l'occurrence.
4: Mais l'argent, les 2%, par exemple, qui viennent d'être bloqués,
1: oui,
4: que récupère l'État, il va aller où? Parce que là, on pose la question quand même depuis un certain temps. Très bien, on a des taxes, mais l'argent va où? Parce qu'il y a
1: pour combler la dette.
4: Il y a un organisme dernièrement qui a fait un calcul, il manque 217 milliards chaque année, que les gens ne savent pas où ils passent.
1: Oui, alors ça rejoint un petit peu ce que disait Annabelle Carrette-Nourry, et allez-y, parce que ce que dit Alain, finalement, c'est un peu ce que vous dites tout à l'heure, je l'aperçois, c'est-à-dire qu'on ne va pas commencer à taxer les Français, sachant qu'il y a de l'argent qui est perdu, c'est ça?
6: Alors oui, bon, je vais revenir pour moi sur déjà le fait, je trouve que quand on a travaillé, eh bien, on récolte le fruit de son travail, point. Donc ça engage la méritocratie. Je pense que si on pénalise les gens qui gagnent davantage d'argent, eh bien, ça va va décourager les populations de travailler davantage. Au contraire, il faudrait qu'on ait un élan de nivellement vers le haut en se disant, tiens, bah, si je travaille, eh ben, je vais gagner autant que ce que je travaille. Deuxièmement, il me semble qu'il y a des domaines qui sont encore... où on peut vraiment récupérer de l'argent, comme par exemple sur l'immigration. C'est-à-dire que là, le problème, c'est qu'on est en train de prendre l'argent des Français, mais par contre, toutes les aides qui sont reversées, je veux dire, le coût de l'immigration, il est chiffré à 75,1 milliards. Et puis, les économies potentielles, elles pourraient être à 7 milliards, selon l'Observatoire de l'immigration. Donc, si on se focalise sur d'autres sujets, au lieu de d'embêter les Français avec ça.
1: Déborah Schumann.
7: Je suis un peu surprise parce que vous êtes en train de dire, ça veut dire quoi exactement prendre l'argent sur le coût de l'immigration ?
1: Ben, ça veut dire que l'immigration a un coût et que cet argent des retraites qui est le fruit de la cotisation de ceux qui participent à la vie de la société, finalement, c'est le schéma comme ça. Allez-y, vous n'avez pas l'air d'être d'accord.
7: Non, je trouve ça un peu surprenant en fait. Je trouve ça un peu surprenant de dire ça, mais pourquoi pas. Je trouve ça un peu hallucinant en fait de se dire qu'on va aller récupérer de l'argent sur des gens qui ont cotisé, qui ont travaillé toute leur vie et sans doute qui ont travaillé beaucoup, qui avaient sans doute des postes à responsabilité pour avoir autant d'argent et donc récupérer une retraite importante. Donc je trouve ça un peu dommage. Ce que je trouve dommage surtout, c'est qu'on n'arrive pas du tout à accepter l'idée qu'il va falloir travailler plus. Plus, je veux dire, à un moment donné, je crois qu'on le martèle depuis un certain nombre d'années, les Français, ils ont du mal avec l'idée qu'il va falloir travailler plus. Ouais.
1: Sauf que...
7: Même si c'est pas immédiat dans la seconde d'avoir un résultat, c'est qu'il va quand même falloir travailler plus parce qu'on vit plus et plus longtemps. Et donc, il y a un moment donné, c'est logique. Et qu'il y a de moins en moins d'enfants.
1: Sauf que demander à une femme ou à un homme de plus de 50 ans qui a envie de travailler aujourd'hui et demander lui si c'est facile de trouver un travail,
7: je suis tout à fait d'accord.
1: Je suis pas sûr qu'il vous réponde que ce soit facile.
7: Je suis tout à fait d'accord.
1: Philippe Charlez.
5: Oui, alors moi pour reprendre, je pense que ce qu'il faut savoir, c'est que le poste retraite est quand même le poste le plus important et de loin au niveau de la dette. Il y a un graphe qui est sorti d'un économiste assez remarquable qui montre en fait que si nos dépenses de retraite depuis 1995 avaient été au niveau de ce que les Allemands dépensent en retraite, en fait, notre dette ne serait pas de 115%, elle ne serait que de 68%. Donc ça veut dire que les retraites, c'est pratiquement le poste et de loin le plus important de la dette. Donc moi, je n'ai rien contre le fait de dire, effectivement, il y a peut-être à gratter un peu sur l'immigration, il y a peut-être un peu à gratter sur les agences, sur le train de vie de l'État, etc. Mais je pense réellement que la réduction de la dette n'est pas possible sans réellement s'attaquer au problème des retraites.
1: D'accord, Alain, avec cette idée, Alain de Lyon ?
4: Mes trois questions étaient justement pour venir sur ma position, parce qu'autant, si l'argent qui est récupéré par l'État sert, on voit demain matin que les services d'urgence, les hôpitaux vont mieux, on voit par exemple que les pompiers sont enfin écoutés, ils sont pas reçus comme ils l'ont été cette semaine, après quand même, ils ont quand même eu combien 4-5 morts, des centaines de blessés pour être traités quand même de manière très bizarroïde. Il leur manque 1000 véhicules tout terrain pour les feux, etc. Si on voit que c'est effectivement tout ça évolue, alors moi je vais bien accepter qu'une partie de mon argent soit récupéré par l'État et qu'on voit concrètement à quoi ça sert et que ça apporte quelque chose à la vie des Français. Mais si c'est pour que ça disparaisse dans une nébuleuse sans fond, où on ne sait pas où est allé l'argent, alors là par contre, je suis pas d'accord.
1: En fait, cette question, elle est intéressante parce qu'elle nous amène sur la notion de contrat social. On le voit bien dans ce que vous dites tous. Alors vous déjà, Alain, et puis vous, les trois vraies voix. Alors il y a le contrat social, c'est-à-dire comment on utilise les ressources, et puis aussi, je relance le débat, comment on fait pour trouver un travail, pour travailler plus longtemps. Déborah, vous avez dit, il va falloir travailler plus longtemps. Ben oui, mais il n'y a pas de travail.
7: Oui, je dis, mais c'est pas un secret de dire qu'il va falloir travailler plus longtemps, comme plein de pays européens sont en train de le faire. Et je suis tout à fait d'accord.
1: Mais ça doit s'accompagner d'une politique.
7: Je suis tout à fait d'accord qu'il y a une politique. Il s'agit pas juste de changer un âge. Il s'agit de changer un certain nombre de choses, notamment la politique du travail après 50 ans, oui, mais aussi certainement les conditions de travail pour un certain nombre de gens. Il y a des gens qui pourront pas travailler jusqu'à 67.
1: Aussi.
7: Il y a plein de choses à mettre en place. Ouais,
1: voilà, Philippe Charlet, c'est un peu stupide de dire retraite à 62 ans ou 65 ans. Ça n'a rien à voir, suivant qu'on soit journaliste ou alors qu'on fait
5: de maths.
1: le marteau piqueur.
5: Ça n'est d'ailleurs pas qu'une question d'État et de politique, c'est aussi une question d'entreprise. Il faut quand même savoir que les seniors sont relativement, entre guillemets, assez maltraités dans les entreprises. Vous savez qu'on dit aujourd'hui qu'un senior, c'est à partir de 45 ans. Donc ça veut dire que globalement, à partir de 60 ans dans l'entreprise, on veut plus trop vous voir parce que vous coûtez trop cher et on n'arrive pas à utiliser correctement vos compétences. Donc ce qui veut dire que, et ça, dans l'autre sens, je le reconnais, que d'aller porter la retraite à 65 ou même 67 ans, c'est ce que proposait Édouard Philippe au départ, oui, mais à condition que ces gens puissent être employés correctement et de façon satisfaisante dans les entreprises. Donc il y a le double problème, ça c'est incontestable. Ouais.
1: Bon, c'est très très intéressant. On va dans un instant avec Quentin Saunier voir ce que vous avez répondu à la consultation sur la chaîne YouTube de Sud Radio. Budget 2027, faut-il baisser les pensions de retraités aisés? Merci beaucoup Alain pour votre témoignage, c'était très très très intéressant. À tout de suite, on vous donne toutes ces réponses et puis bien sûr nous aurons le spécial Sophie Adnaud dans l'espace.

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3: Compliqué de répondre précisément à cette question. Hashtag budget 2027. Faut-il baisser les pensions des retraités aisés? Vous avez entendu les spécialistes, l'avis de nos trois vraies voix autour de la table. Déborah Schumann, Philippe Charlez, Annabelle Carrette-Nourry. Alors à la question, les trois vraies voix. Donc, faut-il baisser les pensions des retraités aisés? Vous dites quoi, Déborah Schumann?
4: Non.
3: Non, vous dites quoi, Philippe Charlez?
5: Moi, je dis oui, de façon temporaire.
3: Et vous dites quoi, Annabelle Carrette-Nourry?
6: Non.
3: Très bien. Seul le retraité de la bande a dit ouais. Bon. Eh bien, alors, Quentin Saunier, résultat, vous avez scruté la consultation de nos auditeurs de Sud Radio sur la chaîne YouTube.
7: Eh bien, ils répondent non à 73%.
3: Ah,
7: oui. Ils nous laissent aussi beaucoup de commentaires. On a Gaëtan qui nous dit oui, ce n'est pas viable sur le long terme. Claude, à l'inverse, qui nous dit il n'y a aucune raison de réduire la retraite des plus aisés car elle s'est constituée avec leur propre cotisation du temps de leur vie professionnelle. Et enfin, on a Mati, en colère, qui nous dit carrément, il faut d'abord baisser les retraites de tous les politiques et supprimer les avantages qui vont avec.
3: Ouais, mais alors c'est pareil, il n'y aura plus une personne qui voudra faire de la politique. Bon, je veux bien avec les... Attendez deux secondes, on n'a pas forcément les meilleurs politiciens au monde, mais en même temps, si on n'arrête pas de dire qu'ils sont mauvais, ils vont plus vouloir et on aura encore moins les meilleurs. Philippe Charlez.
5: Oui, ce qui a été dit n'est pas tout à fait vrai, c'est-à-dire qu'on est bien dans un régime par répartition, c'est-à-dire que quand vous ne cotisez pas pour vous-même, vous cotisez pour vos aînés.
3: Mais oui, bon.
5: Donc ce qui était dit n'était pas vrai.
3: Bien. Merci les trois vraies voix. Alors maintenant, je vais vous dire, on vous emmène dans l'espace. L'info en plus.
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3: Alors, Louis de Kergorlé, vous êtes régalé aujourd'hui. Hein
8: bah exactement, ouais. À suivre Sophie Adnaud.
3: Ouais.
8: Qu'on va entendre juste là avec son compagnon Anil. Il y avait 4 tours de plus à faire et nous devons la faire tourner. Et nous sommes dans un sens de rotation horaire à confirmer. Ok, j'y vais en premier. Est-ce que tu gères la gâchette? Oui, bien sûr. Voilà, ils pourront parler avec nous. J'accueille Marie-Ange Sanguy, directrice.
3: Ouais, on peut rappeler, Louis,
8: oui,
3: hein, juste un mot. Donc, c'est quand même l'événement du jour. À 14h30, Sophie Adnaud s'est lancée de la station spatiale. Hein.
8: C'est la
3: première fois, chers amis, qu'une Française se retrouve comme ça dans l'espace. Alors, vous avez votre invité, Louis, je vous laisse avec elle.
8: Exactement, Marie-Ange Sanguy, directrice de la revue Espace Exploration. Bonjour.
9: Bonjour.
8: Merci d'être avec nous. Alors justement, comme vous le précisiez, Frédéric, donc depuis 14h30, Sophie Adnaud et son collègue américain Anil Menon sont de sortie pour réparer une antenne de la Station Spatiale Internationale, l'ISS. Donc là, qu'est-ce qui se passe en ce moment? Qu'est-ce qu'ils sont en train de faire précisément sur les images qu'on voit?
9: En fait, ils sont en train de finir de détacher l'antenne. Ils ont eu beaucoup de problèmes avec en début d'après-midi. En fait, ils sont en retard sur le planning parce que le câble s'est bloqué, parce que les boulons étaient bloqués. Il a fallu le faire en manuel au lieu d'utiliser la dévisseuse. Donc là, ils ont enfin fini par détacher cette antenne. Ils sont en train de la prendre, de la déplacer de l'endroit où elle était pour pouvoir ensuite installer la nouvelle.
3: Bon, Louis, c'est terrible parce que ça devait durer combien de temps déjà?
8: Déjà 6h30. Donc ouais. Si on est en retard sur le planning, je vous laisse imaginer le temps que ça va prendre.
3: De combien de temps nous sommes en retard?
9: Alors, écoutez, je n'ai pas le temps exact de retard, mais je peux vous dire que normalement, là, on est déjà, il est 18h30. On est presque à la fin de la sortie, or l'antenne n'est pas installée. La nouvelle antenne n'est pas installée. Donc
3: ah ouais.
9: Il est possible que ça dure un petit peu plus longtemps, voire qu'on aille jusqu'au bout des capacités de l'oxygène qu'ils ont dans leur sac à dos.
3: Bon, Marie-Ange Sanguy, évidemment, nos vraies voix ont 150 questions chacune à vous poser, bien sûr. Juste quand même un petit rajout, Louis.
8: Oui, je voulais première question. Est-ce que vous pouvez déjà nous expliquer pourquoi est-ce que c'est aussi complexe? Pourquoi est-ce que ça prend autant de temps? Dans le petit son qu'on a entendu en préambule, voilà, elle précise le nombre de tours, du sens de rotation. Enfin, c'est un niveau de précision extrême. Pourquoi est-ce qu'il doit être aussi précis pour ces réparations?
9: Alors, je vous invite tous à mettre 4 ou 5 paires de gants de ski sur les mains, prendre un tout petit tournevis, et vous allez essayer de tourner, de dévisser quelque chose. Et là, vous allez vous rendre compte que vous ne sentez absolument rien. Donc, ils ont besoin, quand ils sont dans l'espace, donc quand ils sont en apesanteur, ils ont besoin de savoir exactement le nombre de tours qu'ils vont avoir à faire, parce qu'ils n'ont pas la sensation pour tourner le tournevis et savoir s'il y a un véritable blocage, à quel moment ils sont bien arrivés au bout, il ne faut pas casser le boulon qu'ils sont en train de serrer, ou au contraire trop dévisser et que l'antenne par exemple se détache d'un seul coup et s'en aille. Donc ils ont besoin de savoir exactement quel est le mouvement qu'ils doivent faire précisément.
3: Alors Marie-Ange Sanguy, donc je vous le rappelle, rédactrice en chef d'Espace Exploration, vous avez trois vraies voix autour de la table. Il y en a une qui est une ancienne sportive de haut niveau en natation, Annabelle Carrette-Nourry. Il y en a une qui est spécialiste de la psychologie, elle est psychologue, Déborah Schumann. Et il y en a un qui est spécialiste des énergies, Philippe Charlez. Vous imaginez les axes qu'ils vont prendre. Alors, on commence par vous, Déborah, la psy.
0: Mais moi, j'ai surtout une question pour savoir s'ils se sont entraînés avant. Je me demandais s'ils avaient répété le geste, donc hors de l'espace, hein, donc sur Terre, pour savoir comment on faisait, ou s'ils le font là en direct sans avoir d'entraînement.
9: Alors, ils se sont entraînés pendant des semaines, des mois, voire des années. C'est-à-dire que Sophia Adonau a plus de 150 heures d'entraînement en scaphandre, en piscine. Elle a fait tous les gestes, puisque c'est le seul moyen qu'on a sur Terre de recréer un peu l'apesanteur. Et donc, elle a fait ses mouvements. Elle l'a répété et répété et répété pour qu'il devienne instinctif. Apprendre à visser, dévisser, se servir de la visseuse, se servir d'un petit marteau pour pouvoir taper sans être éjecté de la station, c'est-à-dire bien bloquer les pieds, bien s'accrocher. On est un peu sur un principe comme une via ferrata, c'est-à-dire qu'on a deux câbles, deux mousquetons, ne jamais défaire les deux en même temps. Ça serait une catastrophe. Donc, ils ont appris à ce que ça devienne vraiment instinctif. Ils ne réfléchissent plus, ils font le mouvement et ça vient automatiquement. Bon. Et ça, ce sont des heures et des heures d'entraînement.
3: Vous avez parlé de la piscine, alors nous avons notre championne de natation. Annabelle, j'imagine un peu votre question, allez-y. Oui.
4: Non, est-ce que physiquement, est-ce qu'il y a un entraînement ou alimentairement, est-ce qu'il y a quelque chose, un programme très précis pour la préparation physique?
9: Alors physiquement déjà, quand ils sont sur Terre, ils ont du sport qui est obligatoire tous les jours, hein, mais ça ils le font spontanément. Mais dans la Station Spatiale Internationale, pour une mission longue durée, ils ont une obligation de faire entre 2 heures et 2 heures et demie de sport par jour.
4: Ah oui.
9: Voilà.
3: Et c'est quoi, c'est du vélo, c'est du cardio, mais aussi de la musculation.
9: Tout à fait.
3: Ouais.
9: Tout à fait. C'est du cardio, c'est de la musculation, c'est pour contrebalancer les problèmes de perte osseuse, de perte musculaire, rester en pleine forme et opérationnel. Une sortie extravéhiculaire, c'est un petit peu comme faire un marathon, mais sans respirer, sans se reposer, d'accord, sans rien, sans manger. Rien du tout.
3: C'est-à-dire mais vous parliez de l'entraînement en piscine. Alors Annabelle connaît bien la sensation de l'eau, c'est-à-dire que quand on est dans l'espace, ça ressemble à quand on est dans la piscine.
9: Pour vous donner une petite idée de la pesanteur, vous êtes un petit peu comme dans une piscine, sauf que vous n'avez aucune pression sur les bras, sur le corps, tout ça. Vous n'avez rien comme pression. Donc vous ne sentez plus votre corps. Vous flottez, d'accord, littéralement, mais sans ressentir la présence de votre corps. C'est très particulier. Moi, j'ai eu l'occasion de tester la pesanteur lors de deux vols scientifiques. C'est quelque chose d'assez extraordinaire.
3: Philippe Charlez, l'homme des énergies.
5: Oui, alors donc effectivement, à l'intérieur vous êtes au fond d'une piscine, vous avez ce qu'on appelle la poussée d'Archimède, donc qui est un peu, alors c'est moins violent que la pesanteur, mais en fait prenez le poids de quelque chose au fond d'une piscine, c'est pas pareil qu'à l'air libre. Moi j'avais une question, c'était les travaux en question, parce que sont des travaux qui peuvent s'avérer complexes d'un point de vue technique. Est-ce que ce sont des travaux qui sont je vais dire anticipés et préparés, ou est-ce qu'au contraire c'est une réparation qui est arrivée comme ça et qui n'était pas prévue au départ?
9: Alors, dans le cas de l'antenne, c'est une réparation qui était prévue.
5: Qui était prévue.
9: L'antenne l'antenne de rechange a été envoyée. Elle a été montée sur la station lors d'un transport cargo. Et ils se sont entraînés pour changer l'antenne.
5: D'accord. Voilà, ils ont été préparés pour ces travaux
9: tout
5: spécifiques.
9: À fait.
5: D'accord.
3: Je fais une digression, Marie-Ange Sanguy. Je vais me tourner quand même vers Déborah Schumann, qui est psychologue. Expliquez-nous quand même, Déborah, comment un être humain est capable d'encaisser la peur du vide, la peur de l'étouffement, d'être capable de... Parce que elle nous l'a expliqué, Marie-Ange Sanguy, c'est usant physiquement, il y a quand même un risque, il y a un milieu qui est différent. Tout le monde n'a pas la psychologie pour faire ça, a priori, Déborah Schumann.
0: Non, effectivement, je disais tout à l'heure que c'était des entraînements pendant des mois et des années, parce que oui, tout le monde n'a pas la capacité. D'ailleurs, j'allais dire, c'est très clairement, on voit bien quand on sélectionne les gens que cet aspect psychologique, il est essentiel. Tout le monde ne peut pas résister à une telle pression. Or, je pense qu'aussi, elle est, et je pense que notre invité va nous le dire, mais le fait d'apprendre presque par cœur, c'est-à-dire qu'elle le disait, ça devient un automatisme ce qu'on doit faire, doit retirer une partie de l'angoisse qui est de devoir réfléchir. Ça libère de l'espace mental. Hein. Je veux dire, tout ce que nous faisons de manière automatique, j'allais dire manger, parler, etc., on n'y réfléchit pas. C'est-à-dire que notre cerveau le fait tout à fait classiquement. Je prends l'exemple très bête en 3 secondes, mais quand il y a le Covid, on nous a bougé nos habitudes. Il a fallu nous réadapter, réapprendre, ce qui était très anxiogène, puisqu'il y a plein de choses qui étaient plus évidentes. Et ça demandait en fait une réflexion permanente. Donc là, en apprenant par cœur, en disant à un moment donné, c'est de l'automatisme, comme quand on conduit, hein, c'est de l'automatisme, ce n'est plus de la réflexion, je me libère de l'espace, en fait, pour que ma psyché soit traitée différemment.
3: Ça doit être pavlovien, il fonctionne comme ça, mécaniquement, Marie-Ange Sanguy, même si on imagine qu'il faut une capacité intellectuelle exceptionnelle, non ?
9: Tout à fait. En fait, imaginez, quand vous rentrez dans une pièce, vous n'êtes pas... Au moment où vous rentrez, vous vous dites pas, alors je vais prendre ma main, je vais la monter, je vais appuyer sur le bouton pour allumer l'interrupteur et la lumière. Non, toutes ces parties-là sont tellement répétées, c'est que ça doit devenir automatique pour justement que en cas de gros problèmes, de catastrophes, alors ça peut pas forcément être des catastrophes graves, mais d'un problème technique, bah, la partie automatique se fait toute seule réellement, c'est-à-dire revenir, se déplacer sans jamais se détacher complètement de la station. Tout ça se fait tout seul et ils n'ont qu'à penser juste aux problèmes techniques. Un petit exemple, Luca Parmitano, l'Italien, a eu un problème de fuite.
3: Oui, j'ai entendu dire qu'il a failli se noyer dans son casque, c'est ça le terme est affolant.
9: Oui, tout à fait, avec un demi-verre d'eau, puisque c'était l'équivalent d'un demi-verre d'eau qui s'est déversé de liquide dans son casque, et par capillarité, l'eau s'est déplacée sur son visage. Ça lui a bouché les narines, une partie de la bouche, une partie des yeux. Le fait d'être tellement entraîné, ça lui a permis de garder son calme, de rentrer grâce à son collègue qui était avec lui, et d'arriver jusqu'à la station pour qu'on puisse lui enlever le casque avant qu'il meure noyé dans son casque.
3: Oh là là, mais donc il était en apnée, c'est ça?
9: Quasiment. À la fin, c'était
3: du coup, Philippe Charles, vous toussez? Annabelle, oui.
4: Oui. Non, c'est comme en natation aussi, on visualise les courses pour que ça devienne automatique, pour qu'on puisse avoir juste donner toute l'énergie qu'on a dans la course.
3: Avec la notion de respiration, justement.
4: Oui, voilà, la respiration. Et donc, ça devient automatique et on n'y pense plus. C'est comme marcher. Et j'avais aussi une question au niveau de l'alimentation. Est-ce qu'il y a un régime particulier, une préparation?
9: Non, pas spécialement. Ils mangent normalement, ils ont des repas qui ont été préparés, qu'ils ont sélectionnés pendant toutes les semaines de leur entraînement. Ils ont choisi leur menu et quelque chose de très varié. Ils partagent leurs défaites, des menus avec les autres. C'est-à-dire que la Française a emmené des plats qu'elle va partager avec les autres à l'occasion de certaines fêtes. Après, ça va être la même chose avec les Américains, la même chose avec les Russes. Et puis, quand on a des Canadiens, des Japonais, etc., il y a des partages comme ça parce que une mission de 6 à 8 mois, c'est long, on est séparé de sa famille, on est dans l'espace, c'est dur. Et le repas est un moment très important psychologiquement pour toute l'équipe.
3: Philippe Charles.
5: Oui, la question est peut-être stupide, hein, mais à l'intérieur de la capsule, ils sont en apesanteur, non?
9: Ah ben bien sûr.
5: Toujours.
9: Ah bien sûr. Dans la station, on est totalement en apesanteur.
5: Mais
9: en
5: donc fait, alors c'est parce que comment peut-on faire du cardio training en apesanteur? J'ai du mal à imaginer.
3: Ah ah.
9: Ah, excellente question.
6: Il est comme ça, le Philippe Charlez. C'est-à-dire qu'il commence toujours en disant c'est peut-être stupide, mais allez-y, Marie-Ange.
9: Alors, en fait, ce sont des appareils de musculation et de course qui ont été conçus exprès, qui sont isolés de la station. Parce que quand ils sont en train de courir sur ce tapis, si c'était posé sur le sol de la station, enfin sur un des murs de la station, ça la faisait vibrer et ça risquait de perturber les expériences. Donc, ce sont des appareils qui sont isolés, qui sont en suspension dans la station et eux-mêmes sont attachés avec des élastiques très puissants à l'appareil. C'est-à-dire que quand ils courent, oui, ils ont des gros élastiques qui les bloquent sur le tapis, ça leur permet de courir,
5: oui, en apesanteur,
9: de faire le même effort. Mmh. Voilà,
5: donc en apesanteur.
6: Ouais. Louis de Kergorlet, vous qui nous avez porté ce fabuleux rendez-vous, c'est à vous de conclure.
8: Bah écoutez, non, mais je pense qu'on a bien compris la complexité déjà de cette mission. Un entraînement de plusieurs années, une minutie absolument incroyable avec les exemples que vous nous avez donnés. Et puis surtout cette mission, on l'a aussi compris, qui s'éternise un petit peu. Alors oui, on espère que les réserves d'oxygène seront suffisantes.
6: Arrêtez, vous nous faites peur, Louis. Non, mais vous avez raison de poser la question aussi.
8: Voilà, au moins que cette mission soit menée à bien. Et voilà. En tout cas, merci beaucoup d'avoir été avec nous, Marie-Ange Sanguy.
9: Merci à vous.
6: Oui, bravo pour vos connaissances. Vous nous avez. Il faudra que vous y alliez dans l'espace un jour, hein, Marie-Ange Sanguy.
9: Ah, j'aimerais. Mais écoutez, je cherche des sponsors, hein, si Sud Radio veut m'envoyer.
6: Allez, on y va, parce que je vais dire, c'est pas moi qui irai à votre place, je peux vous le dire. Moi, ça me fait peur. Allez, justement, on va jouer tous ensemble dans un instant avec nos auditeurs qui vont venir défier les vraies voix sur la vie politique, jeu politique dans un instant. À tout de suite.
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6: Bon, c'est un plaisir d'être avec vous, parce que c'est vrai que les sujets du jour, alors, ont été passionnants, que ce soit la retraite, que ce soit bien sûr Sophie Adnot dans l'espace, nous nous sommes régalés. Alors jouons ensemble, et jouons avec le meilleur de nos auditeurs. Aujourd'hui, Alain a été exceptionnel, le Lyonnais. Bon, si vous gagnez, Alain, ça veut dire que Lyon gagne ce soir en Turquie, c'est ça, hein?
10: Non, leur portez pas la Schkoumoun, parce que là,
6: oui, mais il y a un match. Bon, mais il y a un match aller, Bon, en tout cas, c'est un jeu politique, hein. Donc, ouais, je vais vous passer des extraits. Il va falloir reconnaître. On est dans un spécial élection présidentielle. Alain, vous devez faire équipe avec l'une des trois vraies voix. Alors, soit Annabelle Carette-Nourry. Certes, elle est jeune, mais vous avez vu qu'elle est déjà impliquée dans la politique. Vous avez aussi Déborah Schumann, qui, sous couvert de son rôle de psychologue, a quand même un engagement politique pas mal et qui en connaît aussi un rayon. Et puis Philippe Charlez, notre retraité, qui lui aussi a l'expérience. Donc, alors, vous allez avec qui, Alain?
10: Déborah Schumann.
6: Ah. Allez, Alain et Déborah, et donc association Philippe avance, hein, avec Annabelle.
10: Elle n'a pas eu de chance, hein, je vous préviens.
6: Bon, alors, l'équipe qui gagne est l'équipe qui a 5 réponses, la première. Nous allons vous faire écouter avec Maxime Sénat, notre brillant réalisateur, un extrait. Un extrait de quelqu'un qui a été un candidat marquant à l'élection présidentielle de la 5e République. Je ne vous fais pas l'affront de vous emmener sur la 3e ou la 4e. Est-ce que vous êtes prêt, Alain? Est-ce que vous nous entendez bien déjà?
10: Très bien.
6: Bon, alors, vous répondez rapidement. Alain Déborah d'un côté, Philippe Annabelle de l'autre. Dites-nous qui est ce candidat marquant.
11: Mes chers compatriotes, le quinquennat qui s'achève est un échec.
10: Hollande.
6: C'est Alain. Non, c'est le plus rapide. Soyez pas déçus, mais c'est Alain qui, voilà. Bon. Alain, de bon augure pour l'OL ce soir. C'est vous qui apportez le premier point. Vous êtes le premier buteur.
10: J'ai sauvé l'honneur.
6: Voilà. 1-0 pour Alain et Déborah. On continue. Deuxième. Très facile.
12: C'est vrai que la cohabitation a été voulue par les Français.
4: Jacques Chirac.
6: C'est Déborah la plus rapide. Et donc Alain et Déborah, 2-0 pour... Je voudrais quand même qu'on réécoute un petit peu Jacques Chirac. Écoutez les liaisons
12: Elle
6: à l'époque.
12: Elle s'est déroulée, je crois pouvoir le dire, dans des conditions qui ont été facilitées par nos institutions et par une certaine idée que se fait dans son ensemble notre pays sur les problèmes de politique étrangère.
6: C'était Jacques Chirac. Voilà, comme ça. Alors attention, ce troisième... Donc Jacques Chirac, président de la République, 95-2002, François Hollande, président, 2012. Celui-ci, un peu plus dur.
13: Il faut qu'on se rende compte que l'on ne peut pas continuer
0: dans une
13: économie industrielle sur l'avancée qu'il y a.
10: Rocard.
6: Non.
13: Bien sûr, ce n'est pas en quelques mois qu'on pourra tout changer, qu'on pourra devenir une puissance industrielle prospère.
6: Et Philippe Charlès l'a connu.
13: Mais il faut cesser...
6: Candidat à la présidentielle.
10: Chaban-Delmas.
6: Non, ça a déjà été dit.
0: Alain Poher,
6: il l'a fait. Il l'a fait. Bravo. Quelle réponse de Philippe. Annabelle est heureuse d'avoir été avec Philippe. Oui, Alain Poher, qui était l'adversaire de Pompidou.
5: En 1969, et qui avant était d'ailleurs, il était président du Sénat, et c'est lui qui avait fait l'intérim.
6: Voilà.
5: En 1974, quand Pompidou est décédé.
6: Mais ça ne vous fait pas marquer pour autant plus de points. Vous n'avez qu'un point, Philippe. Bon, attention, troisième extrait.
5: Je n'ai rien réclamé.
14: Mais être mieux que les voisins, ou moins bien que les voisins, c'est ce que la politique économique peut faire. Alors, l'ancienne de la baisse des charges, on la connaît par cœur.
6: Strauss-Kahn. Oui, Déborah. Déborah Schumann, ça fait 3-1 pour le duo Alain-Déborah. Ça va, les Lyonnais? Cinquième extrait.
15: Non, c'est pas comme ça, les cavaches. Non.
4: Parce que...
15: Nous allons pouvoir.
4: Marcher.
15: La gauche.
6: Marcher, oui, marcher. El Kabach, en plus, il.
5: Oh, ça fait 4-1, on est là.
10: Sur le bout de l'ongle.
6: Eh oui, entre 74 et 81 pour le Parti communiste, Georges Marchais. 4-1, balle de match, attention. Là aussi, c'est facile.
16: Eh bien oui, je suis une femme.
5: Ségolène Royal.
16: Candidate à la présidence de cette République.
5: Pécresse. Dominique Voynet.
16: C'est légal. Non. Et pourtant,
6: et
16: cela choque, cela paraît étrange, même aux hommes de gauche.
0: Totalement.
6: Alain.
10: L'ancienne première ministre.
6: Non.
16: Se disent tous partisans de
6: la première femme candidate.
16: Et ils n'en finissent pas de voter.
0: Ah, mais oui, elle était de gauche. Je vois qu'elle, mais.
6: Vous ne l'avez pas?
5: Non.
6: Arlette Laguiller.
10: Arlette Laguiller, bien sûr.
6: Allez, on continue. Autre extrait.
17: Encore une fois, partout où l'on regarde,
6: Marine Le Pen. Déborah Schumann, victoire d'Alain et de Déborah. Alain, vous avez gagné. Ça annonce beaucoup de bonnes choses.
10: On est de la chance. Hein. Félicitations à ma partenaire, parce que moi, j'ai fait un point. Quoi.
6: Mais vous l'avez bien choisi quand même.
0: Ça a bien démarré quand même.
6: Déborah Schumann, en l'occurrence, et puis Philippe Charlès et Annabelle Carrette-Nourry. Bravo, vous avez joué brillant avec Alain. Voilà. On retrouve tout de suite. À l'époque, il y avait Roger Jiquel, mais là, c'est Christophe Jiquel qui est allé jouer.
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6: Christophe Jiquel, bonsoir. Vous nous emmenez comme tout au long de la semaine à Hong Kong.
20: Oui, cette semaine, je donne mon coup de cœur de l'été à celle que l'on nomme le port au parfum, niché dans un archipel de 260 îles en mer de Chine. Hong Kong, une destination qui se découvre après 13 heures de vol et se révèle par sa gastronomie, son art de vivre, sa nature comme une destination tout à fait inattendue et étonnante. Pour en parler, Paul Le Guyader, fondateur de l'agence Asian Roads. Bonjour Paul.
21: Bonjour Christophe.
20: Alors vous, sur un plan personnel, vous avez mis un pied à Hong Kong pour la première fois il y a 23 ans. Et quelle a été votre impression? Qu'est-ce que cette ville est devenue selon vous en 23 ans?
21: D'un point de vue touristique, elle conserve une forte attractivité avec un mix entre des découvertes urbaines, naturelles, une gastronomie riche et une histoire et une culture propre. Donc Hong Kong a vraiment de nombreux atouts variés à offrir à tout type de voyageurs.
20: Et qu'est-ce qui ne cesse de vous séduire quand vous êtes à Hong Kong? Vraiment un truc qui marche toujours sur vous?
21: J'en parlais tout de suite, c'est la baie de Victoria qui est incroyable. Il y a différentes façons de la découvrir, là encore pour différents profils de voyageurs. Mmh. On peut notamment prendre un funiculaire qui vous mène à un très beau point de vue sur le pic Victoria. On peut aussi monter à bord du Star Ferry, qui est un service de bateau-taxi qui est assez emblématique, qui date de 1880, qui permet de traverser la baie de Hong Kong en 10 minutes pour un tarif modique. On peut aussi prendre une jonque traditionnelle au moment du coucher de soleil pour voir les bâtiments de la ville très très impressionnant à ce moment-là. On peut aussi monter sur les hauteurs de l'île de Hong Kong pour y randonner sur des chemins qui serpentent entre 200 et 400 mètres d'altitude. Mmh. Donc avec toujours des superbes vues sur cette baie de Victoria magnifique. Et enfin, le soir, on peut aussi prendre un petit cocktail dans un bar rooftop ou dans un restaurant gastronomique de la ville avec des vues toujours panoramiques sur cette baie Ah, c'est génial.
20: Ouais, j'ai l'impression qu'il y a le panorama, la vue sur la baie et les couchers de soleil sont des choses finalement assez romantiques, hein, qu'on s'attendait pas à cette vision-là. Combien de temps vous conseillez de rester à Hong Kong à celles et ceux que vous envoyez là-bas?
21: Alors, Hong Kong peut être un passage express, mais avec un minimum de 2-3 jours, mais je conseille forcément d'y rester plus longtemps. Hong Kong est vraiment varié, donc on peut notamment y rester plusieurs jours pour ceux qui aiment la gastronomie, avec une cuisine riche, variée, la cuisine cantonaise, mais aussi une cuisine fusion asiatique-occident. On peut y faire de la randonnée aussi, il y a énormément de sentiers de randonnée. Moi personnellement, j'y retourne 15 jours, uniquement sur Hong Kong en février prochain, pour découvrir quelques-uns des nombreux sentiers de la ville. À Hong Kong, on peut se balader d'île en île en prenant des bateaux-taxis. Donc on peut aller dans des îles parfois interdites aux voitures pour y goûter des spécialités de fruits de mer. Donc c'est toujours très sympa, très très convivial. Hong Kong, on peut aussi passer un séjour balnéaire de plusieurs jours en fin de voyage en Asie ou en Chine. Il y a des nombreuses plages sauvages, donc superbes. Hong Kong, c'est aussi une destination shopping. Donc il y a tout un tas de magasins spécialisés, détaxés. Donc on peut y trouver des produits de mode, des produits électrotechniques, des produits de spécialité locale. Et enfin, il faut souligner qu'il y a beaucoup d'événements culturels et sportifs à Hong Kong. Donc les Hongkongais sont des avides randonneurs et il y a des courses en montagne notamment et aussi le marathon d'Hong Kong tous les ans au mois de janvier. Donc c'est voilà, il y a toujours quelque chose à faire à Hong Kong pour y rester plusieurs jours et pas uniquement 2-3 jours. 2-3 jours, c'est si on veut un passage express pour un premier voyage, mais pour y revenir plus tard et y rester un peu plus longtemps.
20: Rapidement, Paul, 3 idées de destination à partir de Hong Kong ou dans lesquelles on peut rayonner?
21: Alors, Hong Kong a un énorme avantage, c'est que c'est situé au milieu de l'Asie. Donc ça peut être intégré à tout voyage, alors une escale un peu longue, à tout voyage en Asie, vers l'Océanie, vers l'Asie, notamment avec la compagnie Cathay Pacific, qui est reliée à tous les pays d'Asie. Donc une escale à l'aller ou au retour. Et sinon, depuis 2018, il y a aussi une nouvelle gare à Kowloon, donc en plein cœur de la ville, qui permet de relier la Chine continentale.
20: D'accord.
21: Donc à Hong Kong, on peut y voyager sans visa. C'est aussi le cas maintenant pour la Chine continentale. Donc depuis Hong Kong, on peut prendre un train de 15 minutes pour Shenzhen. Shenzhen, c'est la ville de l'autre côté de la frontière, la ville un peu moderne chinoise, enfin un peu même beaucoup moderne, une vraie ville futuriste. Notre agence peut notamment y proposer des tours en taxi robot, c'est toujours quelque chose d'assez détonnant.
20: Génial.
21: On peut se faire des livraisons en drone, un café en plein milieu d'un parc. Donc voilà, des expériences comme ça dans cette ville futuriste. Donc Shenzhen, aussi ça peut être la très jolie région de Guilin. Guilin est située à 3 heures de train, donc toujours le train depuis Hong Kong vers Guilin. Donc là, c'est une région assez typique, donc en plein milieu d'une région de pics karstiques, de pins de sucre. On peut s'y balader à pied, à vélo. On peut aussi découvrir des rivières en terrasse dans cette région. On peut goûter du thé dans une des nombreuses plantations de thé.
20: D'accord.
21: Donc voilà quelque chose d'assez typique à 3 heures de train de Hong Kong.
20: Parfait, Paul.
21: Et il y a également des trains.
20: Ouais, ouais. On va être obligé de s'arrêter là, malheureusement. Merci beaucoup, Paul Le Guyader, pour tous
21: avec
20: ces conseils.
21: Plaisir.
20: Vous êtes fondateur de l'agence Asian Road, je le rappelle. On retrouve toutes ces informations sur Discover Hong Kong. Et aussi sur votre site asianroad.com, c'est ça?
21: C'est tout à fait ça.
20: Merci beaucoup.
21: Merci
20: Paul.
21: Christophe.
20: À bientôt, au revoir.
21: Bel été à vous, à bientôt, au revoir.
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3: Les clés d'une vie, celle de mes invités. Vous êtes pour l'état civil, le doyen en activité de la chanson mondiale, mais au plus profond de votre cœur et de votre âme, vous en demeurez le Benjamin. Dans le monde d'aujourd'hui, vos chansons représentent plus que jamais des notes d'espoir pour demain. Bonjour Hugo Frey.
4: Merci, bonjour, bonjour Jacques.
3: Une fois de plus, je vous retrouve et je crois que je vous connais depuis mes débuts.
4: Oui, depuis vos débuts, moi je vous connais.
3: Exactement, mais on n'a pas changé tous les deux.
4: On a eu des débuts en même temps, à peu près.
3: Exactement, un petit peu plus. Alors, vous repartez en tournée que vous n'avez jamais abandonnée, on va en parler. Oui. On va évoquer le 9 novembre, bien sûr, le retour à Paris au Dôme. Toulouse aussi est une longue tournée, mais le principe des clés d'une vie, vous êtes déjà venu, c'est d'évoquer votre parcours à travers des dates clés.
4: Et allons-y.
3: La première que j'ai trouvée, c'est le 2 mai 1959, votre premier passage à la télévision avec cette chanson.
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3: Il y avait Fanny qui chantait, une chanson d'ailleurs qui a été une chanson très importante pour les appeler en Algérie, je crois.
4: Oui, ça a été le Lully Marlène de la guerre d'Algérie pour les Français, bien sûr.
3: Bien sûr, pourquoi ?
4: Parce que quand on est militaire, seul dans une comme ça, en train de tenir la garde. Hein, avec son fusil, on a envie de chanter quelque chose. Et alors, voilà, il faut qu'ils aient une chanson, les soldats, pour leur service militaire, pour leur période militaire. Et pendant la guerre, c'était Lily Marlène, oui, qui a été dans le pour les Américains, les Allemands et les Français. Et pour les gens d'Algérie, ça a été ma chanson.
3: Alors, il se trouve que ce passage à la télévision est symbolique, car c'est une émission de Michel Arnaud, à qui vous devez beaucoup, car dans son cabaret Milord Larsouille, vous avez écrit les paroles d'une chanson que voici.
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3: Car vous avez copié à la main les paroles de la chanson de Serge Gainsbourg, Le Poissonneur des Lilas.
4: Oui, Le Poissonneur des Lilas. Et c'est, j'avais été voir, parce que je visitais un peu les cabarets parisiens, n'ayant pas du tout la vocation d'être un chanteur.